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2: Ouais,
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0: Non, franchement, là, attends,
1: ça, ça fait 10 épis, je suis pleine de poils.
0: Mais tu parles de quoi, en fait? Mais c'est quoi, le non, j'aime pas ça. Moi, ce que je veux savoir, c'est quand est-ce que ça sort. Non, non, regarde, j'ai une bonne idée, là. L'achètes-tu, là? Bon, ça doit être la fin, ça.
1: Bon.
0: Écoute, là, ta chanson, le bledin, là.
1: C'est ma chérie que ça s'appelle, en passant.
0: Ben, c'est pas bon.
1: Hein?
0: C'est même mauvais.
1: Hey, c'est raide, ça.
0: Mais excuse-moi, mais j'ai l'habitude d'appeler un chat un chat.
1: Ben, là,
0: c'est
1: tout. T'aurais pu choisir un chat qui s'appelle d'autres choses.
0: Ben, t'as cassé.
1: Je comprends pas, mais moi, quand je chante, là, ça vient vraiment des tripes, là.
0: Ben, c'est ça, c'est de la merde.
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c'est ça. L'autre fois, on a pris un verre, tu sais. 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On a jasé d'affaires normales.

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8: Ah, quel film et quel souvenir SOS Fantôme des années 80 pour introduire cette édition des Radio X-Files de cette première journée du mois de mai avec Christian Page. Bonsoir, Christian.
9: Bonsoir, Nick.
8: Bon début de mois de mai et j'espère que tu vas bien.
9: Oui, ça va bien. J'espère que le mois de mai sera plus prometteur ouais. que l'été, le mois d'avril.
8: Ça n'a pas été facile.
9: En termes de température. Non, pas été facile. On aurait bien apprécié un petit printemps qui aurait été plus précoce, mais ça, c'est pas le cas. Donc, il faudra attendre le mois de mai.
8: Ouais, on va espérer que ça sera mieux. Mais on se rappellera les années 80 pour introduire cette émission-là avec Ghostbusters. Pourquoi on commence avec ce film-là?
9: Tout à fait. Donc, c'est un Ghostbusters 1984.
8: Oui.
9: Un film qui a été primé, qui a marqué là, toute une génération, hein, une comédie excellente. D'ailleurs, qui est classée dans la liste des 100 meilleures comédies du cinéma américain. Je crois qu'elle est au 25e ou 30e rang, là, un truc comme ça. Donc, c'est un film qui a marqué l'imaginaire. Puis, en même temps, ben, il y a eu toute une série de films qui ont fait une franchise qui s'est développée autour de Ghostbusters. Mais pourquoi je te parle de ça? Ben, parce que aujourd'hui, c'est notre émission Questions du public. Et quelqu'un m'a envoyé, un auditeur de Radio X-Files, m'a envoyé une vidéo. Et ce sont la vidéo, c'est une vidéo tournée, je ne sais pas si c'est par lui, des membres de sa famille, ou de quelle façon il a mis la main sur ces images-là. Mais peu importe les images, on ne voit finalement qu'un appareil, un K2, hein, c'est un appareil qui est souvent utilisé dans le milieu des chasseurs de fantômes. Et c'est un appareil avec, bon, des diodes, des petites lumières, là, qui clignotent en fonction des changements électromagnétiques qui sont dans l'environnement. Je pense que tout le monde qui suit un peu les histoires de chasseurs de fantômes, on connaissent tous cet appareil. Souvent, lorsque ça se met à clignoter, les gens interprètent ça comme étant un contact avec l'au-delà. Donc, dans l'image en question, on voit donc cet appareil, ce K2, qui est placé sur un lit dans un hôpital. D'après ce que j'ai pu comprendre dans le texte qu'il m'a envoyé, c'est un hôpital de Québec. Donc, des gens qui visiblement s'intéressent à ces histoires de fantômes, de chasse de fantômes, sont allés voir un membre de leur famille qui était alité et très certainement mourant. La vidéo montre ça, donc très certainement mourant. Et l'image nous montre en gros plan ce K2. Et il y a un échange entre les gens qui sont au pied du lit et la personne qui est dans le lit. Et là, donc, on entend « Oui, tu peux aller rejoindre papa, tu peux aller rejoindre maman, etc. » Et là, les lumières clignotent. Et la personne me demandait ce que j'en pensais. Donc, je ne parlerai pas du drame que montre cette vidéo.
8: Non.
9: On
8: comprend, oui.
9: On comprend que les gens étaient... C'est une situation qui est toujours très... évidemment, très touchante de voir des gens devoir faire leurs adieux à des proches. Je veux simplement me concentrer sur l'appareil lui-même, le K2. Donc, visiblement, les gens, parce que dans la vidéo, on entend également les réflexions, on entend la personne qui parle, qui dit, ben, tu peux aller rejoindre papa, tu peux aller rejoindre maman, les lumières clignotent, et là, il dit, ben voilà, les lumières clignotent sur l'appareil, il y a un contact, etc. Donc, visiblement, il interprète le mouvement de ces lumières-là ou le clignotement des lumières en fonction d'un contact avec des défunts. Donc, oublions un instant la vidéo, concentrons-nous essentiellement sur le K2. C'est un appareil dont il m'est arrivé à maintes reprises de parler, même quand je fais des conférences, c'est souvent l'appareil avec lequel je me moque le plus. Parce que cet appareil-là, c'est d'un ridicule absolu.
8: Ah oui?
9: Et là, je ne prends pas position pour les gens. Les gens sont libres de croire ce qu'ils veulent. On va essentiellement se concentrer sur l'aspect scientifique de la chose. Donc, cet appareil, ce K2, c'est un appareil qui a été développé pour détecter les variations dans les champs électromagnétiques. Et il était dans la boîte à outils des électroniciens, et principalement, là, on pense par exemple dans les années 50, 60 ou 70, quand on installait dans des hôpitaux, on installait des moniteurs ou des appareils qui pouvaient dégager de forts champs électromagnétiques. On voulait bien sûr s'assurer qu'il n'y avait pas de contamination, c'est-à-dire qu'on voulait bien être certain que les moniteurs qui étaient placés dans la chambre 23 ne fassent pas interférence sur les appareils qui étaient placés dans la chambre 24.
8: Oui.
9: Donc, on voulait s'assurer de ça. Il y avait une espèce de mise en terre de ces appareils et les responsables de la mise de l'installation de ces équipements utilisait, évidemment, c'est pas exactement comme celui que les chasseurs de fantômes utilisent, mais c'est un appareil qui avait exactement la même vocation. Donc, on s'assurait qu'il n'y avait pas de variation dans le champ électromagnétique, donc que l'appareil avait une bonne mise en terre, était bien isolé. Et puis, éventuellement, et tu vas comprendre pourquoi j'en arrive à Ghostbuster, éventuellement, donc, cet appareil-là ne servait qu'à ça. Bon, faut s'entendre, du rayonnement électromagnétique, il y en a un peu partout. Puis ton appareil de téléphone, par exemple, va émettre des champs électromagnétiques. Et d'ailleurs, c'est pourquoi, quand on était, bon, les plus vieux, hein, les vieux dinosaures comme moi se rappellent que quand on allait dans un hôpital, ou quand on, bien encore aujourd'hui, dans les avions, on nous demande d'éteindre nos appareils portables. Nos cellulaires.
8: Oui.
9: Et à l'époque, moi, je me rappelle, quand les premiers cellulaires, là, c'était très gros, là, on traînait pas ça dans notre poche, là. Fallait quasiment avoir un sac à dos pour transporter ça. Ben, si on allumait notre appareil, notre téléphone dans un hôpital, ben, évidemment, les responsables nous disaient, allez téléphoner à l'extérieur, mais vous pouvez pas allumer ça ici. Pourquoi? Parce que le rayonnement des appareils pouvait entraîner des perturbations sur les équipements qui étaient installés dans les salles d'urgence, par exemple. Donc, il y avait ce rayonnement qui était toujours inquiétant. Et puis, bon, mais ça se limitait à un domaine assez spécifique, celui d'équipements de haute technologie qu'on installait et qui pouvait être sensible au rayonnement électromagnétique. Et puis arrive le début des années 80, en fait, arrive Ghostbuster. Et là, tu vas comprendre tout le lien. Quand arrive Ghostbuster, on décide de faire un film. Hein, c'est Ivan Reitman qui est le réalisateur. Reitman se dit, bon, ben je vais faire un film de chasseur de fantômes. Et là, donc, il se dit, mais comment on chasse des fantômes? Il faut essayer de se trouver une idée, là. Donc, Reitman se rend à l'université l'université de Californie à Berkeley, qui avait à ce moment-là un département de recherche en parapsychologie. Donc, il se rend sur place, il rencontre les responsables du département de parapsychologie, et il leur dit, vous faites comment pour chasser des fantômes?
8: Ouais, c'est bon.
9: D'ailleurs, ce groupe-là, le groupe de recherche de l'Université de Californie, il est bien connu des amateurs de phénomènes paranormaux parce qu'ils ont couvert un événement célèbre qu'on a appelé l'Entité. Je ne sais pas si tu as vu ce film-là,
8: non.
9: Tu as entendu parler de ça. C'est un film qui a été tourné au début des années 80, qui reprend de manière très exagérée, là. C'est vraiment, on est ici dans l'univers plus de la fiction que dans l'adaptation d'un fait réel. Mais au milieu des années 70, il y a un cas très célèbre dans le domaine de la parapsychologie où une femme qui s'appelle Doris Biter disait, une mère de 4 enfants monoparentale qui vivait dans une maison assez vétuste, juste en banlieue de Los Angeles, et elle disait être agressée sexuellement par une entité invisible. Donc, il y avait des phénomènes de poltergeist qui se produisaient chez elle, chez elle. Donc, des meubles qui bougeaient, des trucs qui se renversaient. Mais le point fort de son discours, c'était de dire « Je me fais agresser sexuellement par cette entité invisible ». À l'époque, l'équipe de recherche de l'Université de Californie se sont rendus chez eux. Et ils ont mené une enquête qui a duré quelques semaines. Et puis éventuellement, bon, c'est assez surprenant parce que c'est une histoire célèbre et pourtant aucun livre n'a été consacré essentiellement à cette histoire-là. Moi, j'en ai parlé à quelques reprises dans mes propres livres. J'ai consacré des chapitres entiers à cette histoire-là, mais on se serait attendu que des membres de l'équipe de la recherche de Californie auraient écrit un ouvrage entier sur le sujet, ce qui n'est pas
8: le documenté.
9: Cas. Non, ils ont documenté. Il y a une documentation, okay. Je vais y revenir. Mais en fait, l'histoire, on la connaît surtout parce que, alors qu'il y avait juste un peu avant l'affaire de Ghostbuster, à quelques années plus tôt, il y avait un auteur de roman new-yorkais, qui avait écrit un ouvrage qui sur une histoire de réincarnation. Et puis se disait un type qui s'appelle De Felita, là, Ray De Felita, je crois, ou quelque chose comme ça. Et il se disait, ben voilà, j'ai écrit une histoire de réincarnation. Maintenant, j'aimerais écrire une histoire de fantôme. Et ne sachant pas trop comment commencer, il avait lui aussi contacté l'Université de Californie, qui à ce moment-là se lançait avait justement débuté cette enquête sur l'affaire de Doris Byter. On est en 1975-1976 à peu près. Donc à ce moment-là, De Felita va se rendre en Californie et il va accompagner l'équipe de recherche sur place. Il va être lui-même témoin d'un ensemble de manifestations là mystérieuses. Et il va utiliser ça pour écrire un roman. Donc, il faut se rappeler, là, on n'est plus ici dans l'adaptation d'un fait réel, on est ici dans un roman. Donc, lui, son idée, il va s'inspirer de ce qu'il a vu pour écrire son roman « The Entity ». Et son roman « The Entity », c'est lui qui sera éventuellement, au début des années 80, adapté au cinéma avec Barbara Hershey, qui joue le rôle d'une femme qu'on appelle là-dedans Madame Carla Moran, mais dans la réalité, elle s'appelait Doris Byter. Et donc, le film est très spectaculaire. On voit, le film, pour ceux qui l'ont vu, il y a vraiment des scènes très marquantes où l'actrice Barbara Hershey incarne très, très bien les événements. On la voit être frappée, poussée sur le lit, agressée sexuellement par cette entité invisible. Mais ça, c'est dans le roman de Felita. Dans les faits, moi, j'ai rencontré ces gens-là, je suis allé sur place, j'ai eu accès à leurs dossiers, aux photographies qui ont été prises, les bouts de films qui ont été tournés, il y a quelques films qui ont été tournés. Et quand je discutais avec les responsables de l'enquête, eux me disaient, et je suis assez d'accord avec eux, à partir du moment où j'ai vu le matériel qu'ils avaient colligé, les agressions sexuelles étaient un fantasme qui n'avait pas de réalité. Doris Byter était une femme qui avait des problèmes de comportement.
8: Ouais,
9: donc, okay. il y avait... Chez elle, il y avait réellement des phénomènes de poltergeist qui se produisaient, donc des meubles qui bougeaient, des trucs comme ça, qui ont été relativement bien documentés. Mais toute la portion de agression sexuelle, ça c'est un fantasme. Ça s'est pas produit dans la réalité. Elle racontait ça, mais ça n'a jamais été documenté. Et pour être franc avec toi, les chercheurs de l'Université de Californie n'y croyaient pas non plus. Et j'entrerai pas dans les détails, mais il y a plusieurs éléments qui permettent de croire qu'il s'agissait ici d'un fantasme. Mais on comprend que quand De Felita va écrire son roman, le sexe, ça vend bien. Donc, il va raconter une histoire de fantôme, puis il va raconter une histoire de fantôme en mettant l'accent sur l'histoire du fantôme qui agresse sexuellement sa victime. Mais ça, c'est dans le roman. Dans la réalité, c'est autre chose. Cela étant dit, ça te place un peu dans le contexte de cette équipe de recherche en Californie qui, à ce moment-là, on avance un peu dans le temps, on arrive à Ghostbuster, on est au début des années 80 à ce moment-là. Ils ont acquis une solide réputation. Ils sont connus dans le milieu comme étant l'équipe qui a couvert ou qui a enquêté sur l'histoire de The Entity, hein, l'histoire de Doris Byter. Donc, Ivan Reitman, qui va réaliser le film Ghostbuster, se dit « OK, ces gens-là ont traqué des fantômes, donc je vais aller les voir pour voir comment on s'y prend pour traquer des fantômes. » Et quand il rencontre l'équipe en question, il dit « Bon, ben, allons-y. Quand vous allez sur un lieu hanté, comment vous traquez des fantômes? C'est quoi les appareils que vous utilisez? Allez-y. » Et il est très déçu d'apprendre qu'il n'y en a pas. En fait, l'équipe, les chercheurs en parapsychologie, jusqu'à ce moment-là, ils n'utilisaient finalement que ce que tout le monde utilisait à peu près dans le milieu du paranormal. Une bonne caméra, un appareil photo, puis on espère de pouvoir prendre le film ou la photo qui va être révolutionnaire. Tu comprends, on n'a pas grand-chose de plus.
8: Ouais.
9: Au mieux, dans des certains cas, par exemple, des enquêteurs vont dire, ben on peut mettre de la poudre de talc sur le plancher, puis on espère que s'il y a un fantôme qui se manifeste, il va laisser des empreintes de pas dans la poudre de talc, la poudre pour bébé, tu sais. Mais ça s'arrête là, tu sais. Fait que, OK, on se dit, bon, ben... Et là, tu comprends que Ivan Reitman est un peu déçu, tu sais. Il dit, bon, je peux quand même pas faire un film de chasseur de fantômes qui débarque chez des gens avec dans leur poche un paquet de poudre à bébé pour les fesses de bébé, mais ça sur le plancher, ça fonctionne pas, là. Il faut quelque chose de plus spectaculaire. Bien sûr, on a un appareil photo, une caméra, mais il faut quelque chose de plus extraordinaire. Et comme on n'a rien... Comme ça n'existe pas, Reitman va en inventer. Et c'est là qu'on voit apparaître les chasseurs de fantômes technologiques. Tu comprends-tu ce que... Donc,
8: ben oui.
9: À partir... Là, il y a le film, et là, on voit dans le film, Ghostbusters, évidemment, ils ont des appareils fantastiques, les appareils qui lancent des effluves, hein, le fameux rayon lumineux, des petites boîtes qui permettent à capturer des fantômes. Ils ont toutes sortes de gadgets. Mais ce phénomène-là du gadgeting va éventuellement gagner l'univers des phénomènes paranormaux et des chasseurs de fantômes. Les chasseurs de fantômes en devenir, qui sont en herbe à ce moment-là, qui voient le film de Ghostbusters, se disent « Hey, ça a l'air de fun, puis il nous faut ça aussi, il nous faut des gadgets ». Mais les gadgets n'existent pas, là. Ça a été créé pour une fiction, là. Alors on va s'en trouver. Et parmi les objets qu'on va se trouver, ben, il y a cet appareil, cet appareil qui permet de détecter des champs électromagnétiques. On se met à spéculer sur des choses qui n'existent, qui ne sont absolument pas documentées. Les chasseurs de fantômes se mettent à croire que les fantômes doivent produire des variations dans le champ électromagnétique. Ben, il n'y a aucune étude qui va dans ce sens-là. Il n'y a aucune documentation sérieuse qui prétend ça. Ils se mettent à croire qu'on peut capter des voix de fantômes. Donc, il y a toutes sortes d'éléments qui se mettent en place. Et ces éléments-là, ces pseudo-gadgets, ne sont en réalité que des appareils qui existaient déjà dans le domaine plus ou moins scientifique ou technologique, qu'on a détourné de leur vocation première pour en faire des appareils dans la traque aux fantômes.
8: OK.
9: Mais ça n'a aucune utilité, là, parce que ça ne repose sur strictement rien. Il faut le rappeler, il n'y a aucune documentation sérieuse qui laisse croire que les fantômes perturberaient les champs électromagnétiques. Or, des variations dans les champs électromagnétiques, on en a partout. Donc, quand la personne arrive dans une maison hantée avec son code 2, et là, il se met à parler « Fantôme, êtes-vous là? » blablabla, et on voit les lumières qui clignotent. Je peux t'assurer que s'ils font exactement le même exercice dans leur sous-sol, chez eux, ils vont obtenir le même résultat. Ils vont faire le même exercice au milieu d'un champ, ils vont avoir le même résultat. Des variations du champ électromagnétique, il y en a partout. Donc, si t'es chez toi, par exemple, puis c'est pas hanté chez toi, mais tu sors ton code 2, crois-moi que si tu as ton appareil de téléphone dans ta poche, puis tu le sais pas, et tu ne tiens pas compte de ça, ben ton appareil, ton téléphone portable va créer des variations dans le champ électromagnétique, et ces variations-là vont être perçues par l'appareil. Et si tu es prêt à croire que ce sont des fantômes, tu vas dire, ben tiens, voilà, ce sont des fantômes qui font ça.
8: Oui, l'association se fait automatiquement.
9: C'est ça, parce que dans le fond, parce que tu y crois, mais en réalité, ton appareil de téléphone, puis au moment où on se parle, tu dois l'avoir près de toi, ben si tu regardes, tu vas voir qu'il reçoit un signal. Ce signal-là, toi, là, au moment où tu me parles, tu le sens pas, ce signal-là. Ton téléphone, lui, il le ressent. Et au fur et à mesure, hein, que le signal de l'antenne relais lui envoie, ben évidemment, ça crée une variation dans le champ électromagnétique. Tu ne l'aperçois pas, mais si tu avais un appareil au côté de toi, il le percevrait. Et là, tu verrais soudainement, tu serais dans le studio de Radio X, tu verrais ton code 2 soudainement qui se mettrait à clignoter, puis là, tu dirais, ben voilà, il y a des fantômes dans le studio. Non, c'est que il y a un téléphone portable, il y a une source quelque part qui reçoit un signal, et ce signal-là perturbe le champ électromagnétique. Rien à voir avec les fantômes. Mais c'est devenu un peu un objet courant parce qu'en même temps, ça ajoute du feeling. t'as pas envie d'aller dans une chasse aux fantômes, puis de t'asseoir avec une caméra installée au fond de la salle, puis là, t'attends qu'il y ait un événement qui se produise pour le filmer. Donc, on a développé ces appareils-là parce que ça fait sexy, puis ça donne... on a des petites lumières qui clignotent, qui font du bruit, des appareils, et là, on a l'impression que ça fait un peu de l'action, hein, ça crée du mouvement, et ça rend la chasse aux fantômes plus dynamique. Mais dans les faits, là, oublions cet aspect-là de divertissement. Cet appareil-là n'a strictement aucune utilité dans le cadre d'une chasse aux fantômes. Qui plus est, son utilisation repose sur une croyance qui voudrait que les fantômes perturbent le champ électromagnétique, ce qui ne repose sur aucune documentation. Donc, si je reviens à la vidéo des gens qui sont dans la salle d'hôpital, et je suis tout à fait empathique ou sympathique au fait qu'ils sont là puis ils font leurs adieux à un proche, là. C'est pas ça la question. Mais quand ils parlent, puis ils disent « Ah, tu peux aller rejoindre maman, tu peux rejoindre papa », puis que les lumières clignotent,
8: grosso modo, ça peut être n'importe quoi.
9: Ouais, on peut croire que ce sont des fantômes, mais on peut croire également qu'ils ont un téléphone portable à portée de main, il y a toutes sortes d'éléments, d'autant plus dans un centre hospitalier, il y a plein d'éléments qui vont émettre des ondes, des appareils, le Wi-Fi, les appareils Bluetooth, etc. Il y a plein d'éléments dans l'environnement qui créent des perturbations au champ électromagnétique qui peuvent entraîner ce genre de mouvement. Et ce qui est le plus intéressant, c'est que si tu vas, par exemple, faire une chasse aux fantômes et que tu amènes avec toi une cage de Faraday portative. Une cage de Faraday, c'est un peu comme, grosso modo, c'est un peu comme un four micro-ondes. Ça t'isole de l'environnement. Et tu prends ton appareil, ton K2, ou tu prends un appareil parce que les chasseurs de fantômes croient aussi qu'on peut capter des voix, hein, ce qu'on appelle les PVE, le phénomène des voix électroniques. Donc, ils écoutent ils enregistrent, ils posent des questions, hein, fantômes, êtes-vous là? Qui êtes-vous? Etc. Et quand ils réécoutent la bande, on entend le bruit de fond, évidemment, de la salle, la pièce où ils ont placé le magnétophone. Là, t'entends un puis là, t'entends la voix qui dit « Êtes-vous là, fantôme? Parlez-nous. » Et à force d'écouter ce bruit de fond, on appelle ça le bruit blanc, on entend parfois des variations.
8: Le « Ah, c'est donc! »
9: Hein, j'entends Marcel. Je viens d'entendre Marcel. Et là, on le dit, oui. On le communique. Hein, je vais te faire entendre ça, on entend Marcel. Le fait que tu dis à ton voisin qu'il va entendre Marcel, il va entendre Marcel.
8: Ben, c'est un peu comme
9: le conditionner.
8: C'est comme les hallucinations auditives dans les chansons, par exemple.
9: Tout à fait. Donc, à partir du moment où tu écoutes cette pièce musicale, puis là, on a l'impression que, Paul McCartney dit Palmolive et Ivory, ben là, tu entends Palmolive et Ivory, bon, etc. Tu sais, dans une pièce avec Michael Jackson, là, qui est une hallucination bien connue. Là. C'est bon. Bon, tu as des trucs comme ça. À partir du moment où tu dis à quelqu'un qu'il doit entendre quelque chose, il va entendre ça. Ce que la littérature ou ce que les chercheurs sérieux disent, si vous croyez avoir entendu un PVE, un phénomène comme celui-là, d'abord, avant de conclure que c'est l'au-delà, il faut se rappeler que ces appareils-là, d'ailleurs, on est à la radio nous-mêmes, donc les ondes de la radio sont transmises, les gens qui nous écoutent dans leur voiture, il faut bien qu'ils captent l'onde quelque part, tu comprends? Donc ces ondes, elles circulent dans l'air. Ben même si t'es dans une maison hantée, les ondes circulent pareil, là, tu sais, les ondes de Radio X arrivent pas aux côtés de la maison hantée pis en disant, oh, plus de maison hantée ici, on y ira pas, tu comprends? Donc les ondes vont rentrer. Et si t'as un appareil qui est sensible, ben ça se peut que de temps en temps, il va y avoir des perturbations dans le bruit blanc qui peuvent provenir de transmissions qui viennent d'ailleurs. Et incidemment, les chasseurs de fantômes utilisent un appareil ridicule aussi qui s'appelle le Ghost Box. Le Ghost Box est rien de plus qu'un balayeur, un scanner qui balaye les longueurs d'onde. Mais crois-le ou non, cet appareil est tellement ridicule que cet appareil, il balaye les longueurs d'onde qui sont utilisées soit par les radios commerciales ou par les radios domestiques, okay. Les systèmes de communication domestiques, comme par exemple un moniteur à bébé ou des walkie-talkies ou des trucs comme ça. Donc c'est normal. Si l'appareil fait un balayage, ben ça se peut qu'à un moment donné, t'entendes un Marcel, Bob, Joe. Mais la question que tu dois te poser, c'est est-ce que c'est l'au-delà qui me parle ou est-ce que c'est des animateurs à Radio X qui parlent? Tu comprends?
8: Ben oui.
9: Donc, il y a tout un travail qui doit être fait en amont, un travail d'approche rigoureux. Les scientifiques, d'ailleurs, disent, si vous croyez avoir capté un PVE, un phénomène de voix électronique, ne dites pas aux gens à qui vous allez le faire entendre ce qu'ils doivent entendre. Faites-leur entendre, tout simplement, en disant, est-ce que toi, t'entends quelque chose là-dessus? Et comparer ce qu'ils entendent. Vous allez peut-être être surpris de découvrir qu'ils n'entendent pas du tout la même chose que vous. C'est intéressant aussi de le faire entendre à des gens qui parlent une autre langue. Hein? Par exemple, tu es dans un endroit à Québec, tu crois avoir capté un PVE, fais-le entendre à des gens, par exemple, dont la langue maternelle est l'espagnol. Ils vont peut-être entendre des choses dans leur propre langue maternelle que toi, tu n'as pas entendu. Tu comprends? Donc, on voit que c'est très sujet à interprétation. Donc, il y a toute une démarche qui doit être faite. Et là où j'en venais avec ma fameuse cage de Faraday, si tu amènes dans un lieu soi-disant hanté une cage de Faraday, donc un appareil qui est bien isolé de l'environnement, et tu mets un codeux à l'intérieur, ou que tu mets un appareil d'enregistrement, ou un ghost box, ou peu importe, ben le résultat est nil. Tu n'entendras rien, tu ne capteras rien, tu ne verras rien. Ça veut dire que les fantômes sont isolés par la boîte de Faraday. Donc, déjà là, on a un indice qu'il y a quelque chose qui va pas. Tu comprends? Dans une démarche sérieuse, tu te dis, il y a quelque chose qui va pas, là. Quand mon appareil est isolé puis il ne reçoit pas de perturbations qui viennent de l'extérieur, qui pourraient provenir soit d'une radio domestique, qui pourraient revenir d'un système de communication, ben, tout s'arrête. Ça se met à plat. Donc, déjà là, on a un bon indice. Donc, je respecte les gens qui font de la chasse aux fantômes de manière divertissement. Là où j'ai un peu un problème, c'est quand je vois, puis en même temps, faut pas se le cacher, là, le fait d'utiliser des appareils donne un sentiment de scientifique. Dans notre société, qui utilise des appareils, ben ce sont des scientifiques. Donc, le chasseur de fantômes qui va utiliser des appareils dans un soi-disant lieu hanté, il a l'impression de faire de la science. Ben, c'est pas parce que tu utilises un appareil que tu fais de la science pour autant. C'est pas parce que j'ai un marteau entre les mains que je deviens soudainement un menuisier. Là. Tu comprends? Donc, il faut faire attention avec ça. Mais l'argumentaire, il est simplement là. Ce type d'appareils ne sont pas utilisés de la manière dont ils ont été conçus, ils ont été détournés de leur objectif premier, et ensuite de ça, ils reposent sur des interprétations qui ne reposent sur aucune documentation sérieuse et rigoureuse. Donc, à partir du moment où on est dans une maison hantée, on a un soi-disant codeux qui se met à clignoter, ben, si vous voulez croire que les fantômes vous parlent, parfait, mais en même temps, sur le plan de la science, il y a mille et une raisons qui peuvent expliquer pourquoi un codeux se met à clignoter sans pour autant faire intervenir l'au-delà.
8: Donc, fiable, pas tant. C'est ce qu'on
9: pas comprend. Pas tant, non.
8: Ouais, c'est ça.
9: Peut-être pour installer un moniteur, mais ouais. Pour parler aux fantômes, je pense qu'il faudra repasser. Ou on va repasser avec autre chose.
8: Courte pause, Christian Page. Au retour, plusieurs autres sujets en lien avec le paranormal. Entre autres, l'intelligence artificielle qui est en train de tuer le paranormal.
9: Oui, effectivement. Donc, je te reparle de ça.
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8: On est de retour dans les Radio X-Files édition de cette première journée du mois de mai qui, selon la tendance, a plus l'air d'une première journée du mois de novembre, mais on va finir par arriver à l'été tranquillement. Et juste avant la pause, Christian Page, tu nous soulevais l'idée d'un auditeur qui disait « Est-ce que l'intelligence artificielle va finir par tuer le paranormal? »
9: Oui, une question qui est très intéressante oui. Et qui mérite d'être réfléchie. Je viens te faire un aparté. Juste oui. Avant la pause, on a parlé aussi de cette chasse aux fantômes.
8: Oui.
9: J'ai mentionné l'ouvrage de Philita qui parlait de The Entity. Et donc, je suis allé voir durant la pause. L'ouvrage est sorti en 1978 et c'est signé par Frank de Philita. Je cherchais tantôt le prénom de l'auteur. Là, c'est Frank. Donc, Frank de Philita, 1978, The Entity, qui est basé sur l'investigation menée okay. par les chercheurs de l'Université de Californie dans le cas de Doris Byter.
8: Très bien.
9: Dit, on revient à notre histoire d'intelligence artificielle. Est-ce que l'intelligence artificielle est en train de tuer le paranormal? Ben, malheureusement, la réponse, à mon avis, elle est oui.
8: Ah oui?
9: Elle est oui parce que... C'est-à-dire que c'est très difficile de pouvoir documenter le paranormal. On s'entend bien avec ça. Et ça a toujours été la même chose. Hein, le paranormal, puis on le voit, on fait souvent des blagues. Le paranormal, c'est la foire aux photos floues. Hein, on a l'impression oui. que plus la photo est floue, mieux que c'est. Bon, il y a une difficulté à documenter le paranormal. Même en première partie de l'émission, quand on parlait de des chasseurs de fantômes qui utilisent des appareils, si on enlève tout ça, reste que essentiellement sur une démarche scientifique, c'est très difficile de documenter le paranormal. Ce sont des phénomènes qui sont souvent très ténus, très spontanés, donc ça devient très difficile de les documenter. Et on doit, si on voulait documenter ces phénomènes, on devait éventuellement se reposer sur des preuves. Encore là, quand je mets « dis preuves », on les met entre guillemets sur des évidences qui étaient souvent très sujettes à caution ou très sujettes à interprétation. Donc des photographies, des bouts de films, etc. Malheureusement, avec l'avènement de l'intelligence artificielle, tous ces éléments-là, parce qu'à une époque, si on fait un peu... sans retourner à l'époque de Mathusalem, là, on se rappelle, bon, par exemple, avant les années 80, par exemple, les gens avaient des appareils argentiques, un appareil photo argentique. Donc, ils disaient, voilà, j'ai photographié un ovni, j'ai photographié un fantôme, etc. L'enquêteur qui se rendait sur place pouvait, bon, la bonne démarche de l'enquêteur, c'est pas tous les enquêteurs qui le faisaient, mais la bonne démarche de l'enquêteur, c'est toujours de se dire, bon, avoir une oreille bienveillante, à l'écoute des gens ou des témoins, et ensuite, c'est le doute systématique. Comme le font d'ailleurs les bons scientifiques. Hein. On a trop tendance à oublier que quand un scientifique émet une hypothèse, à partir du moment où il émet une hypothèse ou une théorie, plutôt une théorie plus qu'une hypothèse, son travail ensuite n'est pas de prouver que sa théorie elle est bonne, mais de prouver qu'elle est fausse. Et s'il peut démontrer que sa théorie est fausse, il sait qu'elle est elle n'est pas viable, tu comprends? Donc, à partir du moment où tu dis, bon, ma théorie est la suivante, peu importe, si je mets ma main sur un rond de poil brûlant, je vais me brûler. Voilà ma théorie. Mais je refais l'expérience, je me brûle à chaque fois, donc ça, c'est ma théorie. Je vais ensuite travailler à prouver l'inverse. Et si je ne peux pas prouver l'inverse, ben là, je saurai que ma théorie, elle est viable. Et on doit appliquer la même démarche lorsqu'on enquête sur des phénomènes paranormaux. D'abord, l'écoute bienveillante. Les gens ont des choses à dire, écoutons ce qu'ils ont à dire. Mais une fois qu'ils ont raconté leur histoire, je dois essayer de prouver que ce qu'ils disent est faux. Et à partir du moment où je pourrai démontrer que j'ai d'autres explications alternatives, ben je devrais adhérer à ces explications. Parce que dans l'univers du paranormal, on n'arrive jamais avec une réponse dans l'absolu. On doit toujours travailler en partant de l'hypothèse la plus vraisemblable vers l'hypothèse la moins vraisemblable. Donc, si quelqu'un dit, ton voisin te dit, écoute, Nick, je crois avoir vu un ovni, ben, c'est possible qu'il ait vu un engin venu d'une autre planète. Mais toi, ta démarche, c'est de dire, est-ce que cette hypothèse-là est la plus vraisemblable? Bien sûr que non. La plus vraisemblable, c'est qu'il ait confondu un ballon, la planète Vénus, un avion. Ce sont des hypothèses qui sont plus vraisemblables. Donc, tu dois aller à décanter ces hypothèses-là. Et à partir du moment où tu peux les éliminer, tu dis, OK, c'est sûr que c'était pas simplement le dire, parce que souvent, tu entends les gens qui s'intéressent aux ovnis qui disent, ah, c'est sûr que c'était pas un avion, c'est sûr que c'est pas un hélicoptère. As-tu fait la démarche là, pour t'assurer de ça. C'est pas rien que de le dire parce que le témoin dit que ça allait trop vite pour être un avion. Toi, comme travailleur, comme enquêteur, tu dois dire, c'est pas parce que le témoin me dit que c'était pas un avion que moi, je dois conclure que c'était pas un avion. Je dois faire la démarche pour ça. Donc, tu pars de l'hypothèse la plus vraisemblable vers l'hypothèse la plus invraisemblable, mais qui n'est pas forcément impossible, mais qui reste quand même moins vraisemblable, comme par exemple un fantôme ou un vaisseau spatial extraterrestre, peu importe. C'est la démarche qu'on doit faire. Donc, à une époque, on avait des appareils argentiques. Les gens nous disaient, bon, ben voilà, j'ai vu un ovni, je l'ai photographié, ou un fantôme, peu importe. La démarche de l'enquêteur, c'était d'écouter ce que le témoin avait à dire, essayer de trouver une explication alternative. Et s'il y avait une preuve, dans le cas d'une photographie, par exemple, on demandait à voir le négatif. Donc, on avait le négatif, puis pas seulement le négatif de la photo, mais on voulait avoir toute la bande de négatifs. Parce que tu comprends bien que si quelqu'un a photographié une soucoupe volante, par exemple, qui est un trucage, on suppose qu'il aura pris plus d'une photo et que la photo qu'il te montre, c'est la meilleure. Donc, il n'y a pas forcément réussi à chaque coup, tu comprends? Donc, si tu vois la photo, tu risques de voir trois photos avant la même soucoupe volante prise sous différents angles, puis trois photos après la même soucoupe volante prise sous un autre angle. Donc, tu pourras conclure qu'il devait s'agir sans doute d'un petit modèle suspendu, puis que le témoin est en train de te compter des bobards. Mais si, juste avant, on a une photo de son petit garçon en train de jouer au ballon, et la photo suivante, ben on a sa voiture dans le garage, le type n'a pris qu'une seule photo, et c'est la fameuse photo de l'OVNI, ben là, tu peux te dire, ben la photo, elle fait partie d'un groupe d'une seule photo. Si c'est un trucage, il a fait qu'une seule photo, puis il a bien réussi son coup. Donc, il y a toute une démarche autour de ça. Donc, on avait accès au négatif. Et puis, à partir du moment où on devait arriver l'appareil numérique, ben là, ça devenait plus difficile parce qu'évidemment, c'est une image numérique. Puis en même temps, on arrive avec des logiciels de retouche. Donc, la personne peut prendre une photographie numérique, la télécharger dans son ordinateur, y faire quelques retouches et voilà, il la met sur les médias sociaux. Voilà, c'est un fantôme, un ovni, etc. Donc, encore là, l'enquêteur n'était pas nécessairement dans un cul-de-sac, mais ça demandait une expertise plus approfondie. Donc, il fallait se rendre sur place, rencontrer le témoin, écouter son témoignage, et ensuite, on devait demander à avoir accès à la carte

0: Ton ovni, puis la photo de l'ovni, c'est le numéro 32. Je veux dire, qu'est-ce qui est passé entre la photo 25 et la photo 32?
1: Ouais.
0: Tu vas me dire, c'était ma blonde en sous-vêtements, fait que je les ai effacés, mais quand même, il y a un doute, il y a un point d'interrogation qui se soulève. Donc, et les métadonnées me permettent de savoir également si tu, à tout le moins, je peux savoir à quelle heure il était, à quel moment tu as pris la photographie. Donc là, il y aura une métadonnée qui me dira, la photo a été prise, par exemple, le 1er mai 2026 à 18h15. Donc, je pourrais avoir cette information. Donc, mais ça devenait plus difficile, on le comprend, parce que les mécanismes de retouche, quand on retouchait une photo, si j'ai pas accès aux métadonnées et que je peux pas voir ce qui est dans ton appareil photo, que je n'ai qu'une photo qui circule dans les médias sociaux, c'est à peu près impossible de déterminer si la photo n'a pas été retouchée ou non. Les experts pouvaient toujours, en regardant une photo, prendre la photo et regarder si les pixels de l'image correspondent. On peut toujours, des experts en informatique, peuvent toujours, en analysant une photographie de ce type-là, pouvoir déterminer si éventuellement il y a eu une retouche, même si c'est une retouche numérique sur l'appareil, sur la photographie en question. Mais maintenant, avec l'intelligence artificielle, ça va devenir quasi impossible de faire ça. Aujourd'hui encore, hein, l'intelligence artificielle, si on regarde là, de manière sociale, on a commencé beaucoup à en parler depuis 2-3 ans seulement. Et on est passé là en quelques années, là, on est passé d'une image, par exemple, d'un Michael Jackson qui mangeait du spaghetti, je crois, qui était pas très bien réussi. On voyait qu'il y avait une intelligence artificielle. À des images, 2 ou 3 ans plus tard, à des images qui sont tout à fait confondantes, là. Si tu vois une image puis t'es plus capable de déterminer si c'est de l'intelligence artificielle ou si c'est la réalité. Alors, si on suit cette courbe, ben, tu t'imagines que dans 4 ou 5 ans, la qualité de l'intelligence artificielle va être telle que on ne sera plus en mesure de pouvoir déterminer si une image ou un film provient d'une véritable caméra, d'un élément que tu aurais filmé avec ton téléphone portable ou d'une photographie que tu aurais pris avec ton appareil portable. Ça va devenir à peu près impossible de faire ça. On devra essentiellement s'en remettre aux témoignages. Et malheureusement, les témoignages, c'est le maillon faible d'une investigation. Parce qu'on le sait, je l'ai souvent évoqué, même je sais que ça peut rebuter des gens d'entendre ça, mais devant l'inconnu, on est tous identiques. Donc, quand on entend des témoignages, puis on nous dit « Ouais, un pilote d'avion a vu un truc étrange, mais c'est un pilote d'avion, donc il devait savoir. » Non, non, non, ça vaut rien, ça. À partir du moment où on ne sait pas ce que l'on observe, qu'on soit pilote d'avion ou chauffeur de taxi, on peut pas déterminer quelle est toutes nos évaluations, pardon, en termes de distance, de vitesse, etc., peuvent être erronées. Alors, si le pilote d'avion, il voit un autre avion, un autre chasseur, ou un pilote d'avion commercial, par exemple, il voit un Airbus 320, il sait à quoi ressemble un Airbus 320. Donc, à partir du moment où il voit par le cockpit de l'avion, il peut déterminer que l'Airbus 320 qu'il voit se trouve à 10 ou 15 kilomètres. C'est un appareil qu'il connaît. Mais s'il est en plein ciel, de nuit, puis il voit une lumière, une simple lumière, ben, il sait pas ce que c'est, là. Il a beau être pilote d'avion, il sait pas ce que c'est. Donc, la lumière est-elle à 2 kilomètres ou est-elle à 15 kilomètres? Et à partir du moment où il est incapable de la situer, ben, un objet qui, tu comprends que un objet qui traverse l'horizon devant toi, mais qui se trouve à 1 kilomètre de distance, va mettre beaucoup moins de temps que s'il se trouve à 50 kilomètres. Mais si toi tu penses qu'il est à 50 kilomètres, puis que l'objet traverse le ciel en 3 secondes, ben, tu dis, tabarnouche, il devait voler à 100 000 kilomètres à l'heure. Tu comprends? Donc oui. Là, tout est erroné. Tout est erroné. Et qu'on soit un pilote ou un chauffeur de taxi, toutes les études, je le dis bien là, toutes les études unanimement montrent que devant l'inconnu, nous sommes tous égaux. Donc à partir de là, toutes les évaluations risquent d'être doivent être prises avec des pincettes, comme on dit. Donc à partir du moment où on aura de ces images qui vont être générées par intelligence artificielle et qu'on ne sera plus capable de déterminer si l'image elle est authentique ou non, on devra s'en remettre au témoignage. Mais malheureusement, le témoignage étant le maillon faible de la chaîne, bon, on va se retrouver dans une espèce de vide où on ne pourra plus déterminer quelle est l'objectivité ou la réalité du phénomène qui est rapporté. Donc, malheureusement, si on se pose la question, est-ce que l'intelligence artificielle est en train de tuer le paranormal? La réponse est oui. Et j'irai même plus loin, je te dirais que ça a déjà un peu commencé. On a des émissions de télé, par exemple, où on nous avoue, hein, la production avoue spontanément

0: le voit à la fin de l'émission, je pense notamment à un truc qui s'appelle Hunting in New Orleans ou un truc comme ça, où on nous montre pour le divertissement, donc on suit un peu comme des chasseurs de fantômes, où on raconte une histoire de fantômes, et là on nous montre comme des faux films tournés, par exemple, qui donnent l'impression du, c'est ce qu'on appelle le fine footage, là, des images un peu retrouvées, là. Donc on a une image tournée un peu maladroitement avec ce qui semble être un téléphone portable ou une caméra à l'épaule mal placée, qui nous rappelle les meilleures années de Musique Plus. donc ça bouge de toutes parts, tous côtés. Mais au moins, quand on regarde cette émission-là, qui est une émission de 2024, à la toute fin, on nous dit tout ce que vous avez vu, c'est tout de l'IA, c'est tout monté, c'est tout inventé. Mais tu restes accroché à l'émission pendant 50 minutes, puis si tu décroches avant la fin de l'émission, ben tu auras l'impression que tu as vu des images qui témoignent de la réalité de l'événement, alors que c'est de la pure invention, c'est de la pure fiction. Donc déjà là, on a des émissions de télé diffusé sur des chaînes aux États-Unis, des chaînes spécialisées, où on nous montre des images qui sont entièrement générées par l'intelligence artificielle et qui sont présentées dans le cadre de pseudo-investigations dans des lieux hantés. Donc, il est pas loin là, le moment où on ne pourra plus du tout faire la différence entre les deux. Et je te dirais même que n'eût été cette décence des réalisateurs de cette série, là, comme je te dis, je crois que c'est Hauntings New Orleans, si n'eût été de leur décence de mettre à la fin de l'émission ce petit bandeau disant que tout ce qu'on a vu là-dedans, c'est la foutaise, ben on y croirait. Moi-même, je regarderais ça, je me dirais, ben voilà, c'est bien possible.
1: Oui, oui, tout à fait.
0: Tu sais, moi, ça se répercute au-delà du paranormal. Moi, le matin, une des premières choses que je me fais, c'est une espèce de petite revue de presse. Avant de commencer ma journée, que je sois à la radio, à la télé, peu importe, j'aime bien savoir c'est quoi l'actualité.
1: C'est passé, oui.
0: Oui, parce que tu sais, en même temps, si tu es à la radio, à la télé, tu veux pas qu'un collègue te pose une question et tu dis « Ah, je suis pas au courant, il y a une guerre en Iran, oh, pas au courant! » Et donc, à partir du moment, je me fais une petite revue de presse. Et souvent, quand je me fais cette revue de presse, il y a parfois des clips, des images de nouvelles, et je dois t'avouer que j'en suis rendu à un stade où je me mets à douter de tout. Tu sais, on nous dit, évidemment, avec un Donald Trump à la Maison-Blanche, on peut s'attendre à n'importe quoi, mais des fois, c'est tellement gros que tu dis, voyons, je peux pas croire ça. Je peux pas croire que Donald Trump, par exemple, s'est endormi en plein milieu d'un point de presse. Et là, tu vois l'image, puis là, tu le vois qui est en train de roupiller alors que ses conseillers sont derrière lui puis ils parlent aux médias. Tu dis, c'est tellement gros que c'est sûr que c'est une image qui est générée par l'IA. Et bon, parfois, tu découvres que oui, et malheureusement, parfois, tu découvres que non. Mais bon, c'est la réalité. Mais tout ça pour te dire qu'on en est rendu à un stade que même dans notre quotidien, dans une actualité, qu'elle soit d'ordre sportif, politique, économique, on voit des trucs puis on se dit, coudon, c'est-tu vrai ou c'est-tu pas vrai? Alors imagine-toi, quand on en est rendu à parler de fantômes, d'ovnis, etc., ça devient excessivement laborieux. Donc ma réponse à cette question, c'est oui. Je vois pas dans 10 ans, partir de ce que l'on voit aujourd'hui de l'intelligence artificielle, si j'extrapole dans 10 ans, j'aurais probablement pris ma retraite à ce moment-là, mais je me demande comment les nouveaux enquêteurs qui vont s'intéresser aux phénomènes paranormaux vont réussir à faire le tri entre ce qui est vrai et ce qui est faux. On va être tellement inondé d'informations qui aura été manipulées qu'on sera plus capable de faire la différence.
1: Il va falloir être très, très, très attentif.
0: Oui.
1: Mais encore...
0: Vas-y.
1: Il y a des photos, même des vidéos, on s'aperçoit encore que c'est l'intelligence artificielle. Dans les chansons aussi, il y a quelque chose qui est encore perceptible.
0: Mais dans 10 ans.
1: Ah,
0: dans 10 ans, dès que tu faire
1: aucun doute.
0: Aucun doute. T'sais, c'est comme à la vitesse que ça se développe. Et même, je lisais des articles cette semaine, il y a des spécialistes, des programmeurs qui d'abord sonnent l'alarme autour de ça, hein, la place que tient l'intelligence artificielle. Il faut apprendre à la contrôler. L'intelligence artificielle est un extraordinaire outil, mais il faut apprendre à le contrôler. Hein. Donc, il faut mettre l'intelligence artificielle au centre et les humains autour pour le contrôler. Mais ça reste un outil extraordinaire. Mais si on ne le contrôle pas, évidemment, il risque éventuellement de prendre le contrôle sur plein de choses qu'on voudrait pas qu'il prenne le contrôle. Mais à la vitesse que tout ça se développe, c'est vrai que ça devient très inquiétant. Si on ne développe pas, nous, en revanche, des outils pour essayer de, non pas de le contrecarrer, parce que quand même, l'intelligence artificielle, c'est notre création, donc, mais plutôt d'essayer de mieux le comprendre, ça va devenir effectivement très difficile.
1: Ça nous prendrait des outils créés par l'intelligence artificielle pour détecter l'intelligence artificielle,
0: voilà un peu, ça devient un peu paradoxal, mais c'est un peu ça. Écoute, je vois qu'il nous reste 4-5 minutes. Il y a une question qui m'a été posée cette semaine, puis je trouvais intéressant d'y répondre. Quelqu'un qui écoute l'émission régulièrement me dit, à vous écouter parler, M. Page, je suis toujours prêt à croire les autorités. Hein, les autorités ont dit ceci, les autorités... Mais à chaque fois qu'il y a des sonneurs d'alerte, et en particulier dans le domaine des ovnis, vous êtes toujours en train de dire, c'est de la foutaise. Et pourquoi est-ce que vous croyez toujours les autorités et pas les sonneurs d'alerte? Mais en fait, et en particulier dans le cas des ovnis, puis c'est une question qui est tout à fait justifiée, mais en fait, la réponse, elle revient un peu à ce que l'on disait quand on parlait de cette intelligence artificielle, d'apprendre à faire preuve d'un certain sens critique. Quand il est question de, et en particulier des ovnis, moi, je regarde les sonneurs d'alerte. Ils ont des discours qui sont souvent très fantastiques, mais jamais rien pour le prouver. Hein. J'étais allé dans une base militaire, il y avait des soucoupes volantes, j'ai vu des cadavres d'extraterrestres, j'ai pas de photos à vous montrer, j'ai pas de film à vous montrer, j'ai pas un échantillon de la soucoupe volante à vous montrer. Bref, ils ont rien. Ils ont des histoires qui sont souvent très fantastiques, mais aucun élément pour l'appuyer. Et d'un autre côté, et c'est un peu ce que je disais tantôt, on doit aller du plus vraisemblable vers le moins vraisemblable. En ajoutant que le moins vraisemblable ne veut pas dire que c'est pas possible ou que c'est faux. Mais évidemment, j'ai d'autres explications alternatives. Donc, j'ai un type qui me raconte une histoire tout à fait fantaisiste. Et de l'autre côté, j'ai des autorités qui me disent « Non, ce type-là n'a pas vu des ovnis dans un hangar. Ce qu'il a vu, il a inventé cette histoire-là. Ou ce qu'il a vu, c'est des débris d'un satellite ou peu importe. » Je dois essayer de prendre position. Et ma position, c'est, je vais toujours, évidemment, en essayant de jouer ce qu'on appelle le bon père de famille, je vais toujours, bien sûr, favoriser l'explication plus rationnelle que l'explication la plus extraordinaire. Il y avait un astronome bien connu là, qui marquait beaucoup les années 70 et les années 80 qui s'appelle Carl Sagan. On prête souvent à Carl Sagan une citation qui dit « À une affirmation extraordinaire, on va demander une preuve extraordinaire. » Je suis pas convaincu que c'est Sagan qui avait dit ça le premier. Je pense que c'est Arthur C. Clarke qui l'avait dit en premier, mais néanmoins, ça traduit bien la pensée. À une affirmation extraordinaire, on va demander une preuve extraordinaire. Donc, si toi, tu me dis, Nick, j'ai chez moi une soucoupe volante, et que en même temps, tu me dis dans un même souffle que tu es allé faire ton épicerie chez IGA, je vais te demander, dans le discours fantastique, faire son épicerie chez IGA là, sur une échelle de 1 à 10, c'est peut-être 1. Donc, ma demande de preuve va être au niveau de 1. Et généralement, ta parole va me suffire. Je ne te demanderai pas à avoir la facture de IGA, le sac d'IGA. Si tu me dis, je t'allais faire mon épicerie chez IGA, m'a dit, parfait, Nick, je te crois. Tu comprends? Parce que ce que tu m'affirmes est assez banal. Donc, je vais me contenter d'une explication ou d'une preuve banale. Et la preuve banale, c'est ton propos. Mais si tu me dis, j'ai une soucoupe volante chez moi. Oh! Là, on vient de passer de 1 à 10. Là. Au niveau des discours extraordinaires, là, t'es passé à 10. Ben, je vais te demander une preuve digne d'un 10.
1: Oui, je comprends.
0: Et malheureusement, les sonneurs d'alerte ne l'ont jamais, cette preuve-là. Et ensuite de ça, quand on regarde, et en particulier dans le cas des ovnis, pour croire ce discours-là, faut absolument croire qu'il existe une conspiration telle que tous les gens qui ont été impliqués, parce que le type dit, bon, il y avait une soucoupe dans un hangar avec des extraterrestres, on s'imagine qu'il n'a pas été tout seul à rentrer dans le hangar. Il y a plein de gens qui devaient travailler dans le hangar, des techniciens. Et depuis des années, si on prend par exemple dans la mythologie OVNI, souvent on parle de Roswell, tu dis, Roswell, c'est 1947. Donc de 1947 à 2026, ça veut donc dire pendant 70 ans, on n'a rien. Personne n'a parlé. Pendant 70 ans, des centaines, des milliers de gens ont pu passer par ce hangar-là, ont travaillé dans ces hangars-là. On n'a jamais vu une photo, un film sortir, rien du tout. Donc, il y a une espèce de complot qui implique des centaines de milliers de gens. Et tu me demandes pourquoi pourquoi je favorise le discours des autorités qui me disent il n'y a rien là-dedans versus le discours d'un sonneur d'alerte qui raconte des histoires fantastiques. Et à l'échelle internationale, il faut quand même se le dire, en dehors des États-Unis, toutes les enquêtes qui ont été menées par des officines, si on parle essentiellement des ovnis, là, dans toutes les officines qui ont été menées, qui ont mené des enquêtes sur les ovnis ailleurs dans le monde, que ce soit les Britanniques, les Australiens, les Espagnols, la France, ils sont tous arrivés à la même conclusion. On n'a aucune preuve d'une visite extraterrestre. Encore une fois, leur discours, c'est de croire, si c'est faux, c'est de croire qu'il y a une conspiration à l'échelle internationale impliquant des centaines de milliers de gens. Donc, tu me demandes de croire un sonneur d'alerte qui a rien pour prouver son discours et d'accepter l'idée d'une conspiration à l'échelle internationale qui implique des centaines de milliers de gens versus une explication plus rationnelle qui est « ce gars-là essaie de se faire de l'argent en racontant une histoire, une histoire fantastique ». Dans mon livre à moi, le gars qui compte des bobards soit pour se rendre intéressant, soit pour faire de l'argent, me semble une hypothèse plus vraisemblable que celle du gars qui a vu une soucoupe volante dans un hangar et qui existe un complot à l'échelle internationale pour en cacher la réalité. Alors, je demande, si c'est vrai, amène-moi une preuve, et là, ben, je pourrais réfléchir là-dessus. Mais c'est toujours cette idée-là de confronter le plus vraisemblable en allant vers le moins vraisemblable sur la foi de preuves et d'évidence, et toujours se rappeler que le témoignage n'est pas une preuve en soi, que le témoignage, il est facilement, d'une part, falsifiable, et il peut facilement aussi être manipulé.
1: C'était une autre édition très, très, très intéressante des Radio X-Files. Christian, on va se retrouver la semaine prochaine?
0: Oui, absolument. Donc, la semaine prochaine, on va réentamer un nouveau cycle. La semaine prochaine, on va commencer avec les ovnis.
1: Ah ben,
0: sujet
1: parfait.
0: Toujours passionnant, dont beaucoup d'auditeurs apprécient.
1: Oui.
0: Ouais, non, c'est un sujet qui ne se souffle pas encore cette semaine. Donald Trump qui a été questionné sur le sujet avec les astronautes d'Artemis en arrière-plan. C'est un peu amusant de voir ça.
1: Oui, absolument. On te souhaite un très, très bon week-end, début du mois de mai. On va espérer un peu de soleil.
0: Puis, oui, tout à fait.
1: On se retrouve la semaine prochaine.
0: Absolument. Bon week-end à toi.
1: Bon week-end. Salut. C'était les Radio X-Files sur les ondes de choix 98.1 Radio X. Au retour, Las Exploratrices.
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0: Monsieur Lino!
1: Bon après-midi!
0: Hey, merci encore d'être avec nous comme ça tous les lundis, c'est très apprécié.
1: Une grande honneur d'être avec vous tous les lundis.
0: Là, je te vois défiler sur tes réseaux sociaux avec gilet du Canadien, gilet du Lightning. Là, je me suis dit, il prend pour qui, lui, finalement?
1: Mais tu vois, j'ai mis le gilet du Lightning, les Canadiens ont gagné. Hier soir, je portais celui des Canadiens, le Lightning a perdu. Le Lightning a gagné, fait que je pense mercredi, il va falloir que je remette celui du Lightning. J'ai pas le choix.
2: C'est très Gertrude Bourdon, ton affaire, Lino, là.
1: Ouais, c'est ça. Non, mais l'essence, c'est que où est-ce que j'ai mon bistrot à Blainville, en haut, j'ai beaucoup d'anciens joueurs qui habitent en haut. Fait que c'est tous des clients au resto chez nous. André Roy, Donald Odette, Fichaud, il y a une multitude d'anciens joueurs, ça habite tout en haut. Dans le temps, il y avait Stéphane Richer, fait que je connais tout. Ils viennent manger, fait que là, j'ai parti ça. L'autre soir, les jeunes filles, ces deux filles, André Roy, travaillent pour moi, puis prenez-vous les filles pour Tampa Bay ou Montréal? Non, prends pour Montréal. Je dis, hey, ton père n'a pas un chandail chez eux qui traîne. Allez me le chercher. J'ai dit, moi, le porter, moi. Tu vas faire ça? Je dis, hey, y a rien à mon épreuve. Ils sont allés me chercher le chandail, puis ils m'ont amené une coupe Stanley qu'André avait chez eux, une réplique. Fait que je me suis amusé. Là, il y avait mon resto, il était plein de fans des Canadiens. Je dis que j'ai eu le doigt d'honneur toute la soirée. Mais c'était le fun, on a mis de l'ambiance dans la place.
0: En tout cas, je vois des photos, là, des petites vidéos, puis effectivement, là, peut-être juste rappeler aux gens qui t'écoutent là, sur le radiox.com, qui sont dans ton coin, c'est à Blainville. C'est ça, ton bistrot?
1: Oui, c'est le bistrot, etc., à Blainville. On est un petit restaurant italien, 150 places, la terrasse vient d'ouvrir, on l'a ouvert hier, on a fait un tailgate dehors, barbecue, puis c'était plein aussi, on a une terrasse de 120 personnes, fait que c'est le fun. Dans le moment, on est dans le mode hockey, je m'a dit, là, c'est de la manne pour les restaurateurs à Montréal, le hockey, puis je pense un peu partout au Québec. Le monde se réunisse, le monde a besoin d'être ensemble puis de regarder ça. On a une atmosphère, là, vraiment le fun. C'est vraiment le fun.
0: Qu'est-ce qu'ils disent, les gens, là, de ce l'effet? Moi, je trouve que c'est un effet incroyable pour, tu dis, restaurants, les bars, là, ça fait virer l'économie. Les gens, est-ce qu'ils jasent un peu de ça? Est-ce que c'est vraiment des fans ou c'est des gens qui, là, viennent d'embarquer parce que c'est les séries ou ils suivaient le hockey un petit peu avant, là?
1: Non, le monde suivait le hockey, mais je pense que c'est les séries, ça monte à un autre niveau. Le monde embarque plus. Le monde est sont attachés à ça. Puis ça sort en groupe, c'est le fun. Tu sais, c'est des réservations de 20 personnes, 30 personnes, ça vient en gang. Puis le monde là. Mais je peux te dire que comme hier soir, dès qu'ils ont perdu dans le restaurant, ça se vite vite en maudit. Hein? Vendredi, ça a traîné, on avait un DJ, ça a joué de la musique jusqu'à 1h du matin. Et hier, à 10h01, il n'y avait plus un chat.
2: Mais hier, quand Slavkovski s'est fait donner sa mise en échec, t'as dû entendre un « wow » dans le resto. Ouais. Hein? Hey boy! Mais
1: je n'avais là, la frustration de beaucoup de jeunes, d'une jeune clientèle, là, mais c'est le fun, ça brasse, c'est une belle atmosphère, même dans Montréal. Là, je suis sûr que vous avez vu ce qui se passait au centre-ville.
0: Hey, c'est malade.
1: Le monde a besoin de quoi? T'sais, les équipes professionnelles, on n'a pas 2000 là, au Québec. Là, fait que pour là, on est en série, puis on suit ça. Puis le monde embarque, c'est le fun, puis il fait beau. Puis t'sais, l'hiver a été dur, fait que le monde, ça leur donne la chance d'être dehors avec des amis, puis célébrer. C'est bien le fun.
0: Hey, vu que tu es propriétaire d'un resto, je vais te poser la question. Oui. C'est sûr qu'en série, ça ne se produira pas fort pas mal, mais dans l'année, là, des no-shows, est-ce que tu vis ça toi aussi comme propriétaire?
1: Moi, là, j'ai tout le temps, je t'explique, je viens de commencer, ça fait 3 semaines, avoir des réservations en ligne.
0: Okay.
1: Moi, j'ai tout le temps eu l'option que le monde appelle, on leur parle, on prend leurs coordonnées, leur nom, fait que sont un peu plus gênés d'avoir un eau chaud dans ce temps-là, parce que le lendemain, tu sais, une journée avant, on rappelle le monde, on confirme par téléphone. Fait que quand c'est fait par ordinateur, puis tu sais, c'est facile réserver à 2-3 places en même temps, puis 1 heure avant, 2 heures avant, tu cancelles ou tu te présentes pas, c'est impersonnel. Moi, j'ai tout le temps favorisé. Prenez-les à la main, rappelez le client, assurez-vous, confirmez le nombre. Puis, tu sais, nous, c'est vraiment un restaurant de quartier, là. C'est souvent la même clientèle qu'on voit, des réguliers. Fait que, moi, dire, ça arrive très, très, très rarement, là. Je suis chanceux là-dessus. Les no-shows, on n'en a quasiment pas.
3: Oui, c'est rare, là, des restos qui rappellent pour confirmer, là. C'est vraiment bien. Ça crée souvent un sentiment de... Je sais pas, c'est plus personnel.
0: Ben
3: la
0: oui.
3: personne se sent,
1: c'est personnel, mais tes mains s'accélèrent un peu. Parce que oui. là, tes rappels, vous êtes sûr, vous êtes quatre, vous êtes cinq. Puis s'ils se présentent pas, mais moi, je suis pas gêné de les faire rappeler. De dire, gars, vous avez réservé. Mais ça, de cette façon-là, ça arrive très, très, très rarement. Puis là, comme je vous dis, depuis un mois, on a embarqué sur une plateforme en ligne. Mais on les suit. Puis on s'assure, j'ai un hôtesse là, qui s'occupe de les rappeler quand même, s'assurer qu'on confirme, puis que, tu sais, c'est le temps, là, on manque de place avec les séries, puis ça serait plate que le monde réserve puis se présente pas, parce qu'on a, t'sais, on refuse du monde par le temps qui court, là. Déjà, tu vois, pour vendredi qui s'en vient, la game est à Montréal, puis le monde, tu sais, ils m'appellent directement, ils m'écrivent, ça réserve. Il y a vraiment une frénésie, là, le hockey, là, pour le hockey. Fait que, tu sais, moi, je dis non à personne, on remplit, puis après, je dis au staff, trouvez-y de la place, soyez-les, puis quand il y a plus de place, moi, je m'en vais me cacher dans la cuisine, puis je dis aux gens, arrangez-vous avec la gérante, puis ça va vous arranger ça. Face à part, là.
0: Hey, je reste dans la restauration et bar, la loi sur l'encadrement des pourboires, parce qu'il y avait un article aujourd'hui là-dessus.
1: Oui.
0: Ça disait qu'il y a eu 531 signalements depuis un an de gens qui ne respectent pas nécessairement la nouvelle loi. Ils ont fait un test, là, je ne sais pas si c'est le gouvernement ou si c'est les médias qui avaient fait le test, là, 185 vérifications. Il y en a juste 6 qui étaient conformes. Ça, cette loi-là, est-ce qu'elle est prise au sérieux, Lino?
1: Mais moi, je pense, moi, je la prends au sérieux. Puis, de toute façon, moi, mon fournisseur de machines avec qui on fait affaire, c'est Pefacto. La programmation a été faite automatiquement. Là. T'sais, on a un nouveau système aussi. Là. Ça fait, je te dirais, là, 14 mois qu'on est ouvert, qu'on a réouvert. Fait que nos machines, eux, ils l'ont fait automatiquement, la programmation. Fait que sûrement, je sais que par expérience, puis en parlant avec beaucoup de monde dans le milieu, ceux que ça fait plusieurs années... qui sont en affaires ou qui ont une technologie moins à la fine pointe, la programmation a pris du temps à le faire, à réadapter les machines. Mais moi, ça s'est fait automatiquement. Puis je pense que sont en train de mettre tout le monde en règle, sauf que tu sais, c'est sûr qu'il y en a qui laissent traîner. C'est à l'avantage des employés, dans le sens que la norme, ceux qui montaient à 25 %, fait que moi, ça a été fait là, la première journée que ça a été mis en vigueur, mais ça a été fait automatiquement par notre fournisseur, là, le changement.
0: OK. Parce que en général, les gens laissent combien, Lino, là? Tu dois jaser avec ton staff, là. Les gens sont-tu généreux au Québec? C'est-tu un 15? C'est-tu un 20? C'est-tu...
1: Moi, je te dirais, nous, on a une clientèle régulière. Puis moi, là... J'ai comme principe, j'ai tout le temps favorisé la jeunesse. Moi, mais tous mes serveurs, là, c'est des jeunes serveurs. Ils ont entre, je te dirais, 21 et 26 ans. C'est des jeunes étudiants d'université. Puis il y a du monde du cégep. Mes hôtesses, c'est pareil. Moi, je favorise beaucoup. J'aime beaucoup encourager la jeunesse. Soit je prêche pour qu'ils aillent voter puis qu'ils s'impliquent, mais je fais la même chose. Je leur donne une chance. Fait que la clientèle, un, sont très généreux avec. Je te dirais, là, ça tourne aux alentours de 18-20% qui laissent, mais t'en as qui vont laisser 10%, ils ont de la misère à donner 10%. Ils te le disent, j'ai été bien servi, j'ai bien mangé, mais quand vient le temps de donner le pourboire, mais ils donnent 10%. Il y en a qui décident que sur le 20, ils veulent pas laisser de pourboire. Mais en moyenne, là, je te dirais, là, ça tourne. Notre restaurant, nous, ça tourne entre 18 et 20 %.
0: Parce que l'image qu'on voyait aujourd'hui dans l'article, dans le présentoir, la petite machine là, pour laisser le pourboire, là, ça commençait à 18. Tu avais 18, je pense que tu avais 20, 25.
1: Oui.
0: Je sais qu'il y a des pays européens où tu n'as pas de pourboire. Je sais qu'aux États-Unis, ça tourne autour de nos chiffres, là, un 15 à 18 %. Toi, là, en tant que propriétaire, puis tu jases avec tes employés, c'est... À 15, on est-tu cheap? Parce que ça a longtemps été ça, là. Moi, je suis habitué à 15. Si j'ai un bon service, je vais me rendre à 20, mais je me sens-tu cheap si je donne 15?
1: Non, 15, c'est la norme. C'est qu'est-ce qui c'est la norme. Puis, tu sais, tout. Ça dépend tout le temps du client, mais 15, c'est la norme. À 15, là, les employés sont très heureux. C'est sûr qu'en bas de 15, tu les vois un peu. regarde, pas qu'à regarder de travers, mais surprise, pose des questions. J'ai-tu fait de quoi de pas correct? La nourriture, moi, je leur dis tout le temps, regardez, à un moment donné, on peut pas toutes les gagner. Si vous en donnez 12, c'est 12. Puis, poliment, vous allez à la table, tout est à votre goût. Si vous disent oui, c'est parce que, tu sais, il avait l'intention de donner 12. Faut pas s'astiner avec ça. Faut respecter. Ça va compenser pour celui qui t'en a donné 18. Tu sais, là-dessus, on peut pas imposer quoi que ce soit. Moi, il y a 2 ans, j'étais allé en Italie, puis le pourboire était inclus. Tu sais. Puis moi, je pense qu'éventuellement, on devrait y aller de même. On devrait l'inclure dans la facture avant les taxes, fixer un montant. Puis si le client veut laisser plus, il laissera plus, mais mettre un minimum. Parce que tu sais, les gens dans la restauration, là, le monde pense que c'est un domaine qui est facile. Il est pas facile. Beaucoup de jeunesse, beaucoup de monde qui viennent de l'étranger, qui sont là pour gagner leur vie, atteindre les deux bouts, payer leurs études. Fait que moi, je pense que si éventuellement on arrive avec un taux minimum qui soit imposé, puis tu sais, tout le monde va vivre. Puis après, là, c'est tout le temps à discrétion du client. S'il veut en donner plus, il en donnera plus, mais ça prend quand même un minimum. Tu sais, une fois, ça coûte cher opérer un restaurant. Le monde réalise pas ces temps-ci, surtout là. Tu peux pas changer tes barèmes de prix à toutes les semaines. Puis on le vit, la salade monte, la viande est plus chère, on manque. Dans le moment, il y a une pénurie de veau à travers le Québec, on se bat pour avoir du veau. Fait qu'on le paye cher. Fait que si à chaque fois que... Tu sais, avant, tu pouvais négocier tes prix pour 6 mois, puis tu faisais ton menu, puis t'étais correct. Mais là, on est comme l'essence, là. Ça change à chaque semaine, les prix des légumes montent, les fruits baissent. Tu sais, on peut pas se faire à part d'ajuster ta table d'hôte de la semaine. Tes prix au menu sont déjà fixés, puis tu changes pas ton menu à chaque semaine. Fait qu'il y a des semaines qu'on pige dans nos poches, il y a d'autres semaines, mais on rentre dans notre argent. C'est pas, la restauration n'est pas un domaine qui est très, très payant, à moins que tu sois les grosses chaînes. Puis là, tu vends de l'alcool à pleine capacité, mais des petits bistrots comme nous, là, c'est du sport. Je peux te dire ça, c'est du sport.
0: Ben, il y en a qui disent à nos auditeurs, les amis, trouvez-vous ça normal que nous remettions encore juste 15 % de pourboire aux employés de la restauration? Tout a augmenté depuis 20 ans et on est encore à 15 %. C'est ça que je te dis. Moi, là, à 15, je me sens quasiment cheap. Oui,
3: mais
0: je
3: ton 15, il suit quand même. Tu sais, je veux dire, ça a augmenté. C'est 15 % du total de la facture en plus des taxes. T'sais. Donc, moi, je pense qu'on n'a pas à se sentir mal de donner 15 %.
2: C'est le 15 à la source maintenant avec le nouveau
0: ouais,
2: loi.
0: C'est avant les taxes, hein?
2: Oui, c'est ça.
0: Mmh. La loi, c'est ça, là.
2: Oui.
1: Oui.
3: Ah, OK, c'est
2: ouais,
3: ça le
2: mois de mai passé, c'est rendu directement à la source. Là.
3: À la source, ouais. Mais
0: si ouais. Le menu a augmenté avant taxe, ouais. Tu vas donner plus quand même.
3: C'est ça, c'est 15 % sur la facture, tu sais, de ce qui est facturé. Mais.
1: Tu sais, la loi là, permet aussi là, de mettre sur le relevé des emplois, les payes des employés que 8 % de leur pourboire. Moi, mes pourboires, là, de tous mes employés, je les déclare à 100 % Après une discussion avec eux que j'ai eue, j'ai dit, tu sais, dans la vie, là, quand tu veux bâtir de quoi, quand tu veux t'acheter une maison, tu sais, dans le temps, là, je me rappelle, j'ai commencé dans la restauration il y a 30 ans, là, j'avais un restaurant, puis là, personne voulait déclarer de pourboire le cash, tout le monde faisait du cash, puis c'était bien important qu'ils sortaient leur brun à chaque soir. J'ai dit, mais dans la vie, quand tu veux bâtir, là, c'est bien mieux de le payer, de le déclarer à 100 %. Tu payes un peu d'impôts dessus. Mais quand va venir le temps de t'acheter un auto, t'acheter une maison, tu as un revenu qui est déclaré. Tu vas avoir un, dans ton T4, il va apparaître. Tu sais, le cash, là, c'est beau d'en faire, là, mais c'est pas ça qui bâtit un avenir, là. Fait que c'est bien mieux. Puis moi, mes employés, on a une entente parce que, tu sais, le pourboire, là, vraiment, là, le partage des pourboires entre employés, c'est vraiment eux qui gèrent ça. Nous, comme propriétaires de restaurants, on ne peut pas rien dire comme vous faites un pote ou c'est eux qui nous disent comment qu'ils veulent fonctionner. Puis une fois qu'ils s'entendent, mais nous, on l'applique. Fait que moi, je leur ai donné mes recommandations, puis ils ont accepté. Leur pourboire, il est déclaré à 100 % toutes les 2 semaines dans leur paye. Puis, tu sais, ça bâtit un crédit pour quand ils veulent acheter ou investir dans une maison ou un auto.
0: Ma fille est serveuse et quand elle arrive à la maison, c'est une auditrice qui écrit ça, oui, ou un auditeur, elle m'a dit qu'elle fait 250$ de pourboire. Je me dis que pour un 4 heures de travail, c'est quand même bien gagné à 15$ de
2: 15%, oui.
0: 15%.
2: Ouais.
0: Mais ça, c'est parce que pas tout le monde qui font 250$ en 4 heures, là.
1: C'est ça. Ça, c'est une exception, là. Il y en a qui vont faire. Tu sais, il y a des soirées lundi, mardi, mercredi, quand c'est plus tranquille ou qu'il neige, il pleut, il fait pas beau, là, puis ils ont de la misère à sortir du dollar de pourboire à l'heure. Tu sais, faut pas regarder les extrêmes, là. C'est, en bout de ligne, moi, je dis, il y a tout le temps un juste milieu. Puis oui, il y a des soirs, tu sais, comme hier soir, moi, je te cacherai pas que à l'affluence qu'on avait, puis le monde était sur le party, puis c'était la bière, les shooters, les ci, les ça, ils ont fait une bonne sortie, une bonne soirée. Mes serveurs là sont heureux, là, ils ont le sourire. Mais tu sais, aujourd'hui on est lundi, c'est plus tranquille, puis on le voit, le monde là qui avait l'habitude d'aller au restaurant, surtout dans un restaurant comme nous, un bistrot, tu sais, que coûte un peu plus cher, d'y aller 2-3 fois par semaine, mais là, on les voit peut-être une fois et demie aux 2 semaines. Le monde font attention, le monde est nerveux, le monde font attention à leurs sous. Fait que d'insérie, mais là, c'est sûr qu'on se laisse aller un peu plus, puis on fait des spéciaux sur la bière, puis ci, puis ça, puis tu sais, on est quand même régi, on n'a pas le droit de faire 2 pour 1. T'sais, c'est réglementé, mais le monde, il y a une frénésie, puis c'est sûr qu'ils sont un peu plus relax, puis sont plus généreux dans ce temps-là.
0: J'en ai, tu sais, on dit, oh, c'est un petit sujet, ça, là, pour moi, mais
1: non.
0: Ça réagit beaucoup sur le texto.
2: On ouvre les lignes,
1: absolument.
2: Retour,
0: ouais, hein, c'est sûr, les gens avoir des. Parce que dans l'article que je lisais, là, parfois, là, tu peux te faire solliciter 20 fois par jour.
2: 30 fois même, puis ça peut aller jusqu'à 100 fois dans certaines situations.
0: C'est malade, là.
2: Le monde, ouais, retourne d'abord en un comment. Je lui vais acheter du pourboire, mais je vais chercher une crème molle. Non.
1: Ah okay, non, mais ça.
2: C'est donné, ça.
0: C'est ça, c'est.
3: Au garage.
0: Oui.
3: Au garage, j'ai vu ça, mais je sais comme, il me semble, j'ai jamais laissé le pourboire au garage. Je sais pas vous.
1: Mais moi, je pense que. Il devrait faire une charte, par exemple. Là,
2: ouais, bon point, Lino, bon
1: parce que, tu sais, c'est moi-même, moi, des fois, je suis mal à l'aise. Là, tu sais plus, je laisse pas, je vais en massothérapie, tu sais. Pour une heure, il te charge 110$, faut-tu que je laisse un pourboire, je vais là. Tu sais, c'est tu poses la question. Moi, je pense qu'à un moment donné, une bonne charte, ça serait le fun, dire, regarde, tel domaine, oui, la restauration, oui, tel domaine, non. Si tu vas en take-out, c'est, je sais pas, je vous donne ça de même, c'est 8% ou 5%. T'sais, le monde, au moins, il saurait sur quoi se baser. Là, c'est du n'importe quoi, puis comme tu l'as dit, Mel, des fois, t'es mal à l'aise, tu vas au garage, tu sais pas, le gars, il t'a changé tes pneus, tu sais pas si tu vas lui laisser un 5, un 10. T'sais, on est tout le temps, on veut pas avoir l'air cheap, mais on sait pas trop si on doit l'en laisser ou pas, tu sais.
3: Sur le site Éducalois, il y a un article sur le pourboire, à qui en donner, quand, combien, tout ça. Donc, ça peut être intéressant d'aller le voir, mais effectivement, une charte officielle, ça pourrait être le fun. Mais ça, c'est un bon indicateur quand même.
0: Dans la vie, le pourboire, t'en laisses si tu veux en laisser, puis t'en laisses pas si tu veux pas en laisser. Si tu veux être un cheap dans la vie, t'en laisses pas. Moi, j'ai mon bon sens en disant que c'est parce que si les gens travaillaient fort pour un service, ils ne pourraient pas aller voir sur Internet. Là, puis je comprends, là, je comprends Dino, ce que tu veux dire, mais moi, sans donner du 25%, je dis, si un bon service m'a donné 20, ça arrive très, très, très souvent. Là, oui.
1: Non, je comprends, mais tu vas en massothérapie, tu charges 110$.
2: Si tu te fais faire un sous-marin.
1: La fille elle travaille chez eux, fait que tu sais, je veux dire, ça vaut combien?
3: C'est vrai que c'est
1: façon,
3: fou.
0: C'est pour ça, j'ai joué ta liberté de dire j'en laisse ou pas, là, si tu vas te faire un massage. Si tu veux en laisser, t'en laisses ou pas, mais je voudrais pas me sentir cheap ou j'espère que tu te sens pas cheap si t'en laisses pas puis t'as payé, comme tu dis, 100 quelques piastres pour une demi-heure de massage. Là.
1: De toute façon, on a un nouveau super ministre là, de l'économie. Là. Il pourrait faire ça. Là. Il y a le temps là, oui, de faire une charte des pourboires. Là. Ça va l'occuper un peu.
0: Hey, c'était notre sujet plus léger aujourd'hui, Lino, mais. T'as préparé la table à la ligne ouverte qui s'en vient. Merci, parfait. C'est toujours un grand, grand plaisir. Puis bon match mercredi. Moi, je te conseillerais de mettre le gilet du Canadien. Parce que tu me dis, quand tu mets le gilet du Canadien...
2: André Roy, tu le mettras dans le garde-robe le mercredi.
1: Oui, il est lavé, j'y ai renvoyé. Moi, le problème, c'est quand je mets les Canadiens, ils perdent.
0: Ah, c'est ça que je veux, moi. C'est ça que je veux. Fait
1: tu veux qu'ils perdent?
2: Arrête donc, toi, vire capot. Tu prends le Canadien vendredi.
1: Mon citoyen de Québec, l'arrête, là, tu vas faire ça.
0: Ah,
1: la
0: dans
1: guerre,
0: Montréal, ils veulent pas de troisième lien. Moi, je veux pas de victoire du Canadien. C'est une joke.
1: Vous allez l'avoir, votre troisième lien. Il s'en vient. Il s'en vient. Soyez patients.
0: D'ici 50 ans, on va l'avoir. Merci, Lino.
1: Salut. Bye-bye.
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0: Hey, ça fait longtemps qu'on n'a pas eu cette belle visite-là. L'infirmière clinicienne.
10: Non.
0: Technicienne. Non, non, non.
2: Ben, ça attrape. Praticienne.
10: Ouais.
0: Praticienne. Non, c'est... Moi, là, je suis mieux de toujours dire super infirmière, puis ça va bien.
2: On va juste dire Julie Poirier, salut.
10: Oui, c'est ça. Je pense que ça va être mieux de même. Salut, Julie.
0: Julie Poirier, super infirmière. Comment ça va?
10: Ça va bien, vous autres?
0: Oui, il y a beaucoup de sujets dans l'actualité, mais juste avant qu'on parle des boissons énergisantes, la vasectomie.
10: Oui. Oui, j'ai entendu que vous parliez.
0: Monsieur,
2: ça allait bien. J'étais sur le bord de prendre mon rendez-vous. Puis le DH, j'ai dit, ah, y en a un qui avait des testicules grosses comme une balle de tennis. Fait quoi? Semi, là.
0: Mais ça, c'est une exception. Rare. C'est rare.
10: C'est
0: hein?
10: rare. C'est sûr qu'on peut pas dire que ça peut pas arriver. Mais
0: as-tu déjà vu un cas qui t'a marqué?
10: Mais. C'est sûr, j'ose pas trop. Parce que
0: non, là, mais c'est quoi? C'est une fois sur 1000?
10: Oui, non, non, ça... c'est pas fréquent. Il faudrait que je regarde les chiffres pour vrai. Mais sérieusement, c'est pas fréquent. Mais la plupart du temps, ça se passe super bien. C'est super rapide. Faut pas faire stresser les hommes et leur faire peur parce qu'ils ont déjà bien peur.
3: Mais oui, puis les gars, oubliez pas d'aller refaire votre test hein, au bout de 3 mois.
10: Ça, c'est
2: le spermogramme.
10: Au moins 20 éjaculations.
3: Oui, non, mais c'est super important.
10: Que les gens se protègent encore parce que s'ils se protègent pas.
0: Ça prend la collaboration de la conjointe après, là. Faut essayer des affaires, là, tu sais.
10: En fait, les gens vont pas reprendre les activités sexuelles à peu près une semaine après, là, 7 jours. Fait que c'est quand même rapide.
2: Une semaine?
10: Là. Oui, une semaine après.
2: C'est
10: les
2: pas
10: gens
2: le temps
10: restent un repos relatif, donc 48 heures.
0: Relation sexuelle jours. Complète une semaine, mais où tu peux,
10: une
0: dès
10: semaine,
0: le lendemain?
10: D'habitude, Non, d'habitude, on va dire plus une semaine, parce que les gens ont une petite sensibilité.
0: Ah.
10: 48
0: okay.
10: heures,
0: oh, oui,
10: quelque chose comme ça.
0: Bon. Il y a tous les bras serrés.
3: As-tu attendu ça, toi?
10: On dirait que.
0: Je me souviens pas, c'est un petit bout de pareil, là. C'était à Sherbrooke dans ce temps-là.
2: Tu viens de sa run de tracteur, mais pas du reste.
0: J'étais dans un autre minding à Sherbrooke. C'est ça, là, je suis revenu à Québec.
10: Mais d'habitude, une semaine à peu près où on est plus tranquille, on fait moins tout. On soulève moins, c'est pas le temps d'aller racler le terrain, puis tout ça, 24 heures après.
0: Donc, moi, j'avais passé mon petit tracteur à gazon, ça n'a pas été une bonne idée.
10: C'est sûr que ça fait une petite vibration, c'est peut-être...
0: Peut-être ça a viré en grosse vibration. janvier 24, Zachary Miron, 15 ans, est décédé après avoir bu du Red Bull alors qu'il prenait des médicaments visant à traiter son TDAH, mélange fatidique, il est décédé.
10: Ouais.
0: Et là, on a plein de questions pour toi, mais je sais que toi aussi, t'es très bien documenté. Est-ce qu'il faut s'énerver? De toute façon, je veux pas qu'on parle du gouvernement. On a parlé ça tantôt. Moi, je pense pas que le gouvernement doit se mêler de ça, mais il faut informer les gens.
10: Oui.
0: Écoute, il y a 27 grammes de sucre, entre autres. Puis c'est fou, là, toute la caféine qu'il y a là-dedans. Là.
10: Oui, bien, en fait, je pense que j'ai pas entendu la conversation du départ, mais il faut vraiment éduquer les gens. Puis comme infirmière, je vais dire ça, que ça fait partie de notre rôle, faire de la promotion et de la prévention. Fait que clairement, on est là-dedans. Fait que,
0: c'est ça qu'on disait tantôt, Julie, puis je suis interrompue après, là. C'est les parents qui devraient faire ce job-là, avec soit un infirmier ou soit le médecin, si ton enfant prend des médicaments. Là.
10: En fait, plus de personnes sont au courant, plus les gens transmettent les bonnes informations, mieux c'est. Puis je pense que les gens vont prendre les meilleures décisions pour eux-mêmes et pour leurs proches. Là, je vais dire ça de même, parce que des fois, les enfants, surtout ados, on va en parler un peu, là, des fois, le jugement, surtout s'ils prennent de la caféine et autres, on va en parler, ça a des impacts. Surtout s'ils mélangent l'alcool puis plein de choses. Fait que, ben, je ferais peut-être des petits rappels, genre, pour que les gens comprennent un peu qu'est-ce que ça fait quand on prend de la... Je vais parler de la caféine en premier. Puis après ça, on parlera de ce qu'il y a dans les boissons énergentes, parce qu'il y a énormément de caféine dans les boissons énergentes. Fait que je parlerai un peu de tout ça si ça vous convient.
0: Ça nous va très bien.
10: Mais ce qu'il faut comprendre, c'est que quand on prend de la caféine, ça va bloquer un récepteur qui s'appelle l'adénosine. Fait que ça, on a ça dans notre système, là. C'est comme une molécule qui est naturellement présente dans notre corps. Puis cette molécule-là, c'est comme quelque chose qui fait que quand on l'a, qu'on vient relax, notre cerveau devient relax, ça nous amène au sommeil. Genre. Fait que là, vous comprenez que quand on prend de la caféine, ça vient bloquer ça. Fait que si ça bloque ça, ben ça fait en sorte que ça met pas un frein, puis là, on va être plus éveillé, puis on va se sentir... Vous êtes toutes déjà senties fatiguées une journée, vous avez pris un café, vous avez dit, il me semble, je suis plus attentif, puis je suis plus...
0: C'est pour ça que les gens, ils disent, moi, ça me prend mon café ou mes deux, trois cafés le matin.
10: Le matin, pour me réveiller,
0: Ou avant un examen à l'école.
10: C'est ça. Peut-être dire d'entrée de jeu, là, que ce qui est recommandé, parce que de la caféine, il y en a dans plein de choses. Là. Même les enfants, je vais vous dire le dosage qu'ils peuvent prendre, parce que, tu sais, s'ils prennent une barre de chocolat, il y a de la caféine dedans.
3: Il y a même des pays où les enfants de 12 ans prennent un café.
10: Oui, tout à fait. Puis là, on va parler des sortes de café aussi, puis les quantités qu'il y a dedans, parce que je pense qu'il faut démêler tout ça. Fait qu'un adulte en bonne santé, généralement, on dit maximum 400 mg par jour. À peu près en bas de 400 mg par jour. On va reparler des quantités dans quelques secondes. Mettons des femmes enceintes ou certaines personnes, une femme qui allait, ou maximum 200 ou 300. Puis un enfant adolescent, on dit, enfin, on va s'entendre, là, plus adolescent. 2,5 mg par kilogramme par jour. Fait que là, faites le calcul selon les poids de vos enfants. Ce qu'il faut comprendre, mettons un café filtre, parce que plein de gens qui doivent prendre du café filtre qui vous écoutent, là, c'est à peu près 80 à 120 mg de café dans un café filtre. Fait que là, ça, c'est dans une tasse de 250 ml. Quand vous prenez un expresso, parce que les gens ont souvent tendance à dire, ah, mais l'expresso, il est plus fort, fait qu'il doit avoir plus de caféine, mais non, c'est l'inverse. Dans un expresso, il y a entre 60 et 80 mg. Pourquoi? Ben, c'est pas le goût fort qui fait qu'il y a plus de caféine. C'est quand le café va passer à travers l'eau, la quantité qu'il va avoir été en contact avec l'eau, le café, puis la durée que ça va prendre avant de filtrer, bien c'est ça qui va donner la quantité qui va rester. Fait que si c'est un expresso, bien tu sais, ça passe rapidement, c'est pas très concentré. Le goût est fort, mais il n'y a pas une grande concentration de caféine à l'intérieur, mais le café filtre, il y en a beaucoup. Fait que là, imaginez-vous toutes les Tim Hortons, McDo, Starbucks, non, mais les toutes ceux qui ont des gros, tu sais, qui ont quasiment un litre, je sais pas combien qu'ils ont dans les plus gros verres.
2: C'est un bon 120, là.
10: Oui, parce que l'expresso, il y a moins de caféine dedans. Il est tout petit, c'est une petite quantité en plus. Puis, fait que là, le gros café, là, mais imaginez-vous, je vous ai dit, mettons 120 mg dans un café fil de 250 millilitres.
2: Ça, c'est le grand, c'est à peu près 4.
10: Fait que là, un grand, ben, t'en as...
2: T'as ta dose de journée.
10: Tu peux avoir clairement 2, 3, 4 fois ta dose. Fait que t'as plus que dépassé ta dose.
0: Ça prend combien de temps, ça, pour l'éliminer, là, l'effet de la caféine?
10: Ben là, ça dépend d'un paquet de facteurs.
0: Le
10: mais
0: poids,
10: on va reparler un peu, mais il reste qu'il y a des facteurs qui vont venir influencer le métabolisme et tout ça. Fait que... Je vais donner un autre petit parallèle pour donner quelques exemples. Dans le thé, il y a de la caféine aussi. Souvent, mettons un thé noir pour dire quelque chose, 40 à 70 mg. Le chocolat, parce que dans le chocolat, il y en a.
2: Surtout chocolat noir.
10: Mettons chocolat noir, il y en a plus que chocolat blanc parce que c'est plus concentré. Fait que 20 à 30 mg, tout dépendant de la quantité, à peu près un 30 g là, que je vous donne là. Puis 5 à 10 pour un chocolat blanc. Fait que tu sais, toutes les gens qui ont mangé du chocolat à Pâques, tous les enfants en ont eu. Fait que c'est normal. Dans les canettes, de Red Bull et compagnie, ben là, ça joue. Il y en a qui ont 80 mg de caféine, mais il y en a qui vont en avoir 200 mg de caféine.
0: Combien t'as dit maximum par jour?
10: 80,
0: idéalement?
10: 400 un adulte.
0: OK.
10: Et là, ça, c'est pour une canette souvent de 250 ml, mais là, je vous parle de la caféine. Tantôt, on reparlera de la guarana, qui fait partie des molécules qu'il y a dans les boissons énergisantes. Puis dans ça, ben ça, c'est une plante amazonienne dans laquelle il y a le plus de quantité de caféine, puis on ne sait pas toujours combien qu'il y a. Fait que quand vous avez sur une bouteille caféine, mettons 150 mg, mais ça n'inclut pas la partie guarana, qu'on sait pas quelle partie des fois, on sait pas c'est tout le temps c'est quoi la quantité qu'il y a à l'intérieur.
0: Fait que c'est de la bombe,
3: pareil. Taurine.
10: Fait que la taurine, elle, c'est on en a dans notre corps, mais la taurine, elle est elle relaxe, contrairement à ce qu'on peut penser. Le problème de la taurine, c'est quand on la mélange avec de la caféine, là, on ne sait pas trop ce que ça donne. Ça aurait probablement plus d'impact au niveau cardiaque. Là. Est-ce que ça donne plus de palpitations ou autre? On ne le sait pas trop, mais on n'a pas beaucoup de données là-dessus. Okay. C'est pour ça souvent qu'on dit aux gens, faites attention parce qu'on ne sait pas trop ce que ça va donner. Les femmes enceintes, on leur dit, prenez pas ça, on n'a pas de données. Les ados, on dit, prenez pas ça, on n'a pas de données sur l'avenir. Un adulte, on dit toujours, il se gère plus, mais il faut faire attention quand même, surtout s'ils ont des problèmes cardiovasculaires ou autres.
3: Beaucoup ne savent pas qu'ils en ont.
10: C'est ça, il y en a qui ne savent pas. Fait que, puis là, dans le fond, cette caféine-là, vu qu'elle bloque le récepteur que je vous ai dit, qui a un effet antagoniste, qu'on dit, qui vient bloquer l'adénosine, là, ça a plein d'effets. Parce que ça a des effets, le fun, là, dans le sens que tu te sens plus allumé. Fait que, il y a beaucoup de gens qui vont dire, quand j'étudie, puis moi, je me souviens, quand j'étudiais mes examens à l'université, je prenais du café, moi, j'en prends très rarement. Fait que quand j'en prenais, le soir, je me couchais bien stimulé, le cœur qui battait vite, c'est parce que ça vient stimuler ces choses-là.
11: T'es plus allumé, t'es plus focus aussi,
10: T'es plus focus. Fait que des gens qui ont un TDAH léger, qui n'auront pas traité, là, des fois, ils vont dire qu'ils prennent du café, puis ils vont dire, je suis bien plus concentré. C'est pas juste dans leur tête, là. Physiologiquement, à cause de ce que je viens de vous dire, qu'est-ce que ça vient bloquer? Ça vient, t'sais, l'autre, il vient vous endormir, il vient vous calmer, mais celui-là, il va vous stimuler, il va vous allumer. On s'entend que ça camoufle. Ça tu seras pas là-dessus tout le temps. Ça fait juste dire à ton système, t'es plus fatigué, t'es correct, t'es focus, mais ton système, il est fatigué pareil. Fait que, tu sais, quand les gens, des fois, disent qu'ils sont fatigués, puis ils prennent beaucoup de café, puis ils dorment pas, il y a une roue qui tourne là-dessus. Ça a des impacts aussi cardiovasculaires, parce que souvent, ça va augmenter la pression artérielle. Souvent, ça va augmenter le pouls, puis il peut avoir des palpitations. Puis ça peut donner des arythmies. Pas tout le monde, ça peut donner des arythmies. Je vais y revenir avec la médication dans quelques secondes. Puis ça peut donner, mettons, les gens qui sont prédisposés à du reflux. Bien, au niveau digestif, mettons, la caféine va augmenter l'acidité. Donc, si ça augmente l'acidité, on peut avoir plus de reflux. Fait que, tu sais, on voit que ça a quand même des impacts un peu partout. Puis quand on le cesse trop vite, ça a des impacts aussi. Je vais dire ça comme ça, là. Là, je vous ai parlé de la taurine, on a parlé de la gorgonée, mais l'autre affaire, c'est avec la médication, c'est que ça joue, la caféine, ça va augmenter la dopamine puis la noradrénaline. Puis quand on donne des médicaments pour le TDAH, ça vient augmenter la dopamine puis ça vient augmenter la noradrénaline. Mais là, on contrôle quand on donne ces médicaments-là. Mais là, imaginez-vous, là, si t'as un enfant, que probablement le cas du petit garçon que je ne connais pas, là, qu'on dit ça juste comme ça, mettons qu'il y avait une prédisposition pour des problèmes cardiaques qu'on ne connaissait pas, qui prend ces médicaments-là puis qui prend en plus une boisson énergisante dans laquelle il y a de la caféine, qu'on a dit des bonnes quantités, plus la guarana qu'on ne sait pas quelle quantité, là, on vient tout potentialiser tous les effets.
0: C'est un cocktail.
10: Puis là, en plus, il mélange avec de l'alcool. Mais quand on mélange avec de l'alcool, c'est comme si la caféine vient endormir l'effet sédatif de l'alcool. Elle vient augmenter un peu nos impulsions puis nos activités où on peut être un peu plus à risque de faire des choses puis de bouger, être moins raisonnable dans nos... Puis en plus, ce que j'ajouterais avec les boissons énergisantes, c'est qu'il y a beaucoup de sucre. Tantôt, tu l'as dit, il y a beaucoup de sucre à l'intérieur.
2: 40 grammes en montant.
10: Ce qui fait que ça donne un gros pic d'énergie. Fait que tu te sens super bien. Fait que là, pendant un petit bout de temps, puis là, quand ça arrête, ça redescend. Là, tu as un goût d'en prendre une autre parce que tu dis, je veux retrouver ce que j'ai eu. Fait que là, ça fait que tu consommes beaucoup plus vite souvent que le café que tu aurais consommé, que quelqu'un va avoir un gros, mais qui va consommer toute la journée.
0: On a ouvert les lignes à un moment donné là-dessus, puis il y a des gens qui disaient qu'ils en prenaient 12, 15 par jour.
2: Ça, des cafés, ça? On s'était rendu.
0: Des boissons énergisantes.
10: C'est énorme.
0: Ah, oui.
10: C'est énorme. C'est sûr que c'est...
0: Il a dû aller en cure de ça. Là.
2: Il 15 par jour.
10: En fait, ça va faire un peu comme l'alcool, parce que quand tu vas... En fait, tu viens rouvrir tous tes récepteurs d'adénosine. Là. Fait que là, quand tu arrêtes complètement, mettons que tu vas arrêter complètement, tu vas être en sevrage, comme un sevrage un peu d'alcool. Ouais. Là. Fait que ça prend à peu près 12 à 24 heures pour commencer. Fait qu'au bout de 24-48 heures, ça va être plus intense. Ça peut durer une bonne semaine. Là. Lui, probablement peut-être un peu plus. Mais les gens vont sentir, ils vont avoir mal à la tête, par exemple, souvent quand ils sont en sevrage, parce que quand tu arrêtes trop rapidement, ça fait, tu sais, au niveau cardiovasculaire, j'ai donné des choses, mais ça va amener une vaso... Normalement, la caféine va faire une vasoconstriction, mais si j'arrête de le prendre, ça fait une vasodilatation. Tu as plein de récepteurs en plus, là, ça va augmenter le flux, puis souvent, ça va donner mal à la tête, il y en a qui vont avoir des tremblements. Tu sais, ça va donner plein de... Le but, c'est pas de faire peur, mais c'est plus de dire que... faut comprendre qu'il y a tout un mécanisme physiologique en arrière de ça, puis il y a des choses pour lesquelles on comprend pas trop ce que ça fait, dont le mélange entre la caféine et la taurine, où on a encore des études à aller chercher ou des choses.
0: Je suis curieux, j'ai demandé aux auditeurs, parce qu'il y en a, ils disent, hey, mon beau-frère, il en prend 8 par jour. Il a dit d'arrêter. Les auditeurs qui nous écoutent, est-ce que vous avez ou est-ce que vous consommez en ce moment 5, 8, 10 par jour? Puis comment est votre quotidien? Êtes-vous capable? Qu'est-ce que vous sentez comme effet? Là?
3: Quand j'étais rep sur la route, j'en prenais deux Red Bull par jour. Oui, et puis ça coûte cher, là, au bout du compte.
10: Oui, ça coûte ça. Mais quand même, c'est...
3: J'en prenais un, là, fin d'avant-midi, puis l'après-midi. Quand j'avais mon petit dandre, fin d'après-midi, là, pfiou, j'en reprenais un autre.
11: Ça repartait, là, t'avais...
3: Ouais. J'ai vécu un sevrage.
10: Le pire, c'est que si on allait faire de l'activité physique puis qu'on allait marcher, oui. ça augmenterait ça augmenterait les
3: même
10: bons.
3: Effets.
10: Oui, c'est ça, mais même. C'est juste que ça demande du temps. Fait que, mais oui. L'effet va être encore plus mieux. Mais c'est sûr que souvent, si on veut que ça soit rapide, mais ça met un baume, là, tu sais, ça vient.
11: Mais à long terme, ça peut être néfaste pour la santé, là.
10: Bien, c'est sûr qu'à long terme, si ta tension est plus élevée, si tu t'hydrates pas bien, si tu fais pas d'activité physique, si ton pouls est toujours rapide, tu sais, je veux dire, il y a des choses que c'est sûr que c'est pas bon. Puis, tu sais, tantôt, je disais, qu'est-ce qui vient influencer? Bien, il y a plein. Tu sais, il y a des gens qui sont. Il y en a qui vont dire, bien, moi, j'en prends plein, puis ça me donne rien. C'est sûr qu'il y en a qui vont vous écrire ça. En fait, c'est qu'il y a beaucoup de variables qui vont influencer le métabolisme qu'on a. Puis là, je vais faire juste pour que les gens comprennent. Mettons, dans notre corps, il y a des métabolismes rapides, puis il y a des gens qui sont petits. Il y a des métabolismes hépatiques qu'on appelle où ça va gérer ce qu'on prend. Puis il y en a qui sont. Ça rentre avec des cytochromes. En tout cas, il y a plein de choses. Fait qu'il y a des gens que pour travailler ça, il y en a qui ils vont avoir le métabolisme rapide, puis il y en a qui vont être lent. Fait que ça ne donnera pas les mêmes choses. Il y en a qui vont prendre des médicaments qui vont prédisposer ou ce que ça va donner plus d'effets secondaires, d'autres non. Mettons que tu es enceinte, mettons que tu allaites. Il y a des choses, ce que tu es comme personne va amener qu'on ne métabolise pas tout de la même façon. Fait qu'il faut faire attention. Fait que ça se peut qu'ici, autour de la table, moi, j'en prenne un puis je palpite tout de suite, ce qui est le cas, mais que toi, t'en prends puis ça.
2: Oui. Ah, moi, la dernière fois que j'ai pris une Monster, le cœur me pompait et tout. Fait que je dis, je pense que j'en reprendrai pas d'autres. Puis, sur le texto, on a beaucoup de témoignages. Une Monster sans sucre, 473 ml par jour, 5 fois semaine, pas fin de semaine. J'imagine que c'est pour travailler la semaine. Lui, il dit qu'il sent pas d'effet pantoute. Il y en a un qui
10: c'est
2: nous écrit.
10: C'est sûr qu'il y a une tolérance qui se fait avec le temps. Parce que, comme avec le café, quand t'en prends tout le temps, c'est comme si ça va en prendre plus pour sentir les effets.
11: C'est un peu comme la drogue. Là, si tu veux un buzz, si tu veux le maintenir,
10: son système, lui, il va le sentir, par exemple, mais c'est ça. Il va rester. En fait, il faut vraiment éduquer les gens à dire que c'est pas si banal. Il y a des effets à prendre ça. Puis dans les effets, les cas les plus frappants et les plus graves, ben c'est comme la situation du jeune homme qui en est décédé avec le mélange qu'il a fait. Parce que ces médicaments, ben j'ai dit que ça montait les mêmes choses que la caféine. C'est venu faire un cocktail, tout un cocktail.
2: Il y en a qui nous écrit 2-4 packs de Monster des fois par jour.
10: En tout cas, ça doit faire c'est un truc dans le portefeuille aussi.
2: Ah, ça, c'est comme 3-4 piastres de la canne. Comment c'est plus cher qu'un paquet de cigarettes, cher. Celle-là?
10: Oui. Ouais.
11: Il y en a un peu. Moi, j'en ai un qui nous écrivait ici. Là. Mais ça réagit beaucoup sur le texto encore.
3: C'est ça, c'est que je trouve que les gens, c'est ça, sont pas éduqués. Puis les parents, ben là, on s'obstine avec nos jeunes. C'est non, Oui, mais mon ami, lui, en prend. Puis, tu sais, c'est ça. Il faudrait vraiment que tout le monde soit au courant de ce que tu es en train, en fait, de nous expliquer pour pouvoir être. Conscient des risques liés à la consommation, autant pour les petits que les grands. Hein.
10: Puis les gens, ce qui est difficile, c'est que tant qu'il n'arrive pas un événement comme ce qui est arrivé, qui est extrêmement malheureux, les gens pensent que ça ne peut pas leur arriver, que ça ne leur arrivera pas. Puis eux, s'ils ont pris un café ou qu'ils ont pris quelque chose, j'ai rien senti, ça, je dois être correct. Mais c'est, tu sais, une fois de temps en temps, à la limite, c'est correct, mais tous les jours, en prendre les quantités, vous avez dit.
2: C'est dur
10: pour le portefeuille, mais en plus, c'est dur pour le système aussi parce que ça a des impacts partout. Les
11: palpitations, ça revient souvent dans les textos. Ouais. Julie, il y en a un qui dit oui, palpitations, ça m'endort, j'ai des tremblements. Il dit plus capable d'en prendre.
10: Oui, bien, c'est ça. C'est parce qu'il est probablement qu'il est très sensible à ça. Puis j'ai dit que ça faisait. Quand ça vient bloquer ces récepteurs-là, bien, souvent, ça va amener. Une augmentation des palpitations, ça va amener une augmentation de la tension. Fait que, tu sais, toutes ces choses-là font puis des tremblements parce que ça va jouer dans le système nerveux. Fait que c'est ça, ça amène toutes ces choses-là qui. C'est ça.
11: Merci beaucoup de toutes ces informations-là, Julie.
3: Très intéressant.
11: Ouais, fait qu'on a réglé le cas, là. Jordan, il a repris son rendez-vous.
2: C'est ça, on vient de me confirmer la date.
11: C'est réglé. C'est réglé. Merci beaucoup, Julie.
10: Ça fait plaisir.
11: Bonne fin de journée. Bye.
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18: J'ai le doigt.
19: Ça commence ce segment-là en disant, comme tout le monde, vous avez écouté le match d'hier soir en anglais. C'est pas la première fois qu'ils disent ça. On va revenir dans deux petites secondes, OK?
18: J'ai le doigt.
19: Là, ça, c'est une fausseté en partant. Il y a 1,8 million de personnes qui ont regardé ce match-là le dimanche, le premier match de série, OK? Mm-hmm. Essaye de trouver ça ailleurs. Tu trouveras pas ça ailleurs. Au Canada, en anglais, au complet, il y en a eu 1,8. En anglais, au complet. On a eu 1,8 au Québec. OK? En mm-hmm. français. Mm-hmm. Puis là, ça part...
2: Ça, c'est les vrais chiffres.
19: Ça, c'est les vrais chiffres.
20: On a retrouvé la plus vieille empreinte d'anus de l'histoire du monde.
2: Dominique, vas-tu payer un dentiste à Sébastien Girard ou pas?
1: Ah, ben, gars, hey, il a attaqué mon chum.
18: J'ai le doigt.
1: En termes d'hockey, Renault, il a attaqué le goaler, j'ai droppé.
18: J'ai le doigt.
19: T'as bien fait. Parce que, sais-tu quoi? Puis il va falloir continuer de dropper. Il va falloir continuer. On ne peut pas laisser ça passer. Point final.
2: Non, mais arrêtez, il va se présenter en victime.
20: Volé de critiques.
18: J'ai le doigt.
21: Comment ça va? Ça va brasser. T'as joué?
22: C'est pas moi qui viens de dire ça, là. Je suis au cas.
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11: Hey, c'est la première fois, Dominique Morin, que tu mets ton gilet du Canadien. Moi, je... qui est un fan des Nordiques.
2: Je le mets souvent.
11: Non, mais pas dans
3: avec nous.
11: Pas quand tu viens nous voir. C'est la première fois que je te vois.
2: Je le mets à la maison, mais vous ne voyez pas.
11: Ben oui, mais les gens ne savent pas que tu es à la maison. Mais là, tu es bon. Avec nous autres. Ils peuvent te voir en passant.

0: nous donnait un calendrier extraordinaire. Les Livers de mon âge, moi, c'est 58 ans, là. C'était le calendrier des calendriers, là. C'était hallucinant, puis on se battait pour l'avoir. Molson. Et M. Boisclair nous a donné une paire de billets. Les Islanders, en novembre, en 75, au Forum.
1: Malade.
0: Et on a mangé un smoked meat chez Ben's avant. Tempête de neige, on a couché au Ramadoin, pas loin de Place Versailles, où on était parqué, avec le Pontiac Le Mans, mon père. Je suis tombé en amour avec le CH. Pete Mavlich a donné un puck lors du warm-up à mon oncle Claude,
1: wow.
0: Quentin, qui est décédé aujourd'hui. Puis ça a commencé comme ça. Donc, c'est pour moi, c'est le Forum de Montréal, là, le Canadien. Puis j'ai détesté ça.
2: C'était une pièce à l'époque.
0: Ben là, j'en prenais pas, mais si tu non, dis...
1: C'est plus la POC du warm-up là, qui est...
2: C'est le clamour à débuter. Là, il est rendu à quoi? 13-14 piastres, la petite bière?
1: Avec le type, 16,50.
2: Ouais, c'est
0: ça. Ça fait qu'on la tête, on la tête, on la tête. Puis au début, le Centre Bell, c'était pas... C'était plate, le Centre Bell, là. Puis c'est vrai, cette histoire-là, de speaker qui jouait des bruits au début, en 95. Oh! Ah! C'était poche à mort. J'avais eu des billets, il y a une de mes... Une blonde dans le temps, il me semble, qui m'avait donné des billets. Là, dans 95, j'étais allé avec Luc Bellerive. Puis j'avais amené mon chum Luc, puis on était allé voir, je pense, c'est Sekou Koivu qui jouait, c'était plate à mourir. Mais ça a été comme transformé, là. C'est les fantômes, maintenant, qui habitent. Là, on repasse un autre
2: commence à avoir d'histoire un peu,
0: de
2: là, dans le Centre Bell.
3: On aime ça,
2: là. Commence à avoir un petit peu d'histoire dans le Centre Bell aussi, le fun, là.
1: Si tu veux. Pas de championnat gagné encore dans ce building.
2: Non, mais
1: t'as vécu, toi, le but de la finale. Pour aller en finale, Arturi Lehkonen, t'étais dans le building quand il a scoré pour contre Vegas.
0: Oui.
1: Il y a eu des moments spéciaux, tu sais, le printemps à
0: Saint-Jean-Baptiste, le casque.
1: C'est ça.
0: Chapeau de cow-boy avec le fleur de lys. Sort du Centre Bell, un char de police renversé, on pogne à deux minutes. Je pense que ça va brasser. Si on élimine le Lightning, c'est clair qu'il y a de la police.
1: Parce que maintenant, devant le Centre Bell, c'est fou comme un dimanche.
0: C'est hot.
1: Même
0: c'est vraiment
1: trippant. Même si tu payes pour rester au match à l'extérieur, c'est toujours de 20 piastres, me semble.
2: Tous les matchs impairs ont été gagnés par le Canadien. 1-3. Peut-être 5 à soir, là. T'sais, c'est 5 à soir, là.
0: On est excellent à l'étranger, quasiment meilleur.
1: Bon point.
0: Mais toi, t'as peur, Jordan, à cause de Slav qui s'est fait sonner une noix.
1: C'est parce qu'il y a eu un avant-après instantané. Le Slav s'est fait geler, fin de deuxième.
0: C'est la vieille affaire.
1: Ça a pris quelques secondes. Gunzel scorait. Oui. Troisième période, deux buts. Eagle, bang, but de la victoire.
0: Mais on the spot, il s'est passé de quoi? Mais là, ça fait longtemps. C'est dimanche.
1: Mais c'est parce qu'en termes d'expérience...
0: On est rendu à mercredi.
1: Tampa, ils ont une couple de gars qui ont remporté deux bagues. Puis au niveau physique, je trouve que Tampa, ils sont une coche de plus. Fait que j'ai hâte de voir comment les Canadiens vont se comporter. C'est vraiment les premières secondes, je pense, qu'ils vont définir comment...
2: Sa mise en échec-là, c'est-tu l'équivalent l'an passé de Wilson sur...
1: À peu près.
0: C'est ce qu'on dit.
1: C'est ça.
0: C'est un grand garçon, 225 livres. Là.
2: Ouais. Personne n'est allé défendre après, hein, quand il est arrivé...
0: Défendre, c'est-à-dire... Lane Olson...
2: Non, il était pas là, lui.
0: Slav. Non, oui, je comprends, mais tu sais, c'est un grand garçon, là.
2: Oui, mais il était à terre, on va dire.
0: Ben, il était à terre.
1: Avoir ça un peu pareil, n'est-ce
0: pas? Oui,
2: mais il n'y a personne après. On n'a pas passé
0: de
2: message.
0: C'est pas comme Austin Matthews à Toronto, là, non plus. Tu sais, c'est pas lui. Il était vraiment blessé, là. Mais moi, je pense qu'en général...
2: Il faut que tu passes un message après une mise en échec comme ça, là.
0: Qu'est-ce qu'on a entendu dans l'extrait? Quand tu attaques un coéquipier, il faut que tu droppes.
2: Et voilà. Mais personne ne fait ça à glace.
0: Il n'est pas bien droppé à date, d'ailleurs, Jack High, là.
2: Il joue sa game. Il a pas mis l'équipe dans le pétrin.
1: C'est Anderson qui en a donné plus à date. Là.
0: Une bonne claque sur la gueule ce soir
2: serait
0: de mise. Ah, qu'est-ce qu'il vient de dire là? L'appel à la violence.
2: La violence!
0: Non. Mais j'ai entendu ton discours parce que tu parles beaucoup de la Ligue nord-américaine. Deux hommes consentants.
2: Ben oui.
0: C'est parfait. C'est quoi le problème?
2: C'est ce qu'on veut.
1: Le monde aime ça. Comment rendre une foule en délire?
2: Quand il y a des bagarres dans la Ligue nationale, le monde ne sont pas assis, ne quitte pas. J'ai jamais vu personne quitter, moi, pendant un match de la Ligue nationale.
1: Mark my word, Jack Eye, Brendan Eagle, à soir, je pense que ça va dropper.
2: Ouais. Vu qu'on est dans le hockey, les gars, on va écouter l'hymne national. Hier, le Canadien à Buffalo. Buffalo.
0: Oh, Canada. Micro de Radio Shack. Our home and native. Là, ça décolle. La gang de Niagara Falls vient d'embarquer. Pas de bonne humeur.
2: Mais c'est-tu les Américains? Même les Américains chantaient ça.
0: Il y a des Américains là-dedans, sûrement.
2: Moi, je suis impressionné. Là. On chie sa tête des Américains.

0: sûr que ça reste le même au Centre Bell. Hein.
1: Ouais. Mais ça, c'est une fausse histoire. Là. Ça, je l'ai raconté, anyway, quand j'étais en Floride pendant un mois. Je t'en ai parlé aussi. Ouais. J'en ai parlé à la gang du matin beaucoup. C'est une invention. Là. Ouais. Les Américains ne nous aiment pas, puis donc on n'y ira pas. Ça, c'est une invention
2: des médias
1: très craqués.
2: Ben oui.
1: Et des politicos qui s'alimentent, les deux. Et Carney qui en rajoute encore plus. Donc, faut pas tomber là-dedans.
0: On a embarqué dans le Ben Wagon des premiers moments. Ouais. T'en souviens, ça huait solide, site, l'hymne national américain. Là. C'était gênant.
1: Pas nous autres, mais des débiles.
0: Ah, je sais.
1: Il y a des doumiens, là.
0: Ah, mais c'est ridicule pareil. Là.
1: Dans un dôme, il y a des doumiens.
2: Mais ça peut arriver. Les médias ont eu quand même un impact là-dessus, là. Puis ça, c'est sûr.
1: C'est une création des médias.
2: Ouais.
1: Cette haine artificielle.
2: Parce que les chiffres, là, les gens, ils traversent plus, là, aux États-Unis. Beaucoup moins.
0: C'est 26 % de moins, à peu près.
2: C'est quelque chose, Dominique, 26 %. Il y a même une sénatrice qui est sortie la semaine passée en disant, hey, là, faut revoir nos Canadiens parce que ça marche plus, là.
1: C'est insensé. Il y a du monde qui ont rongé le frein dans le salon à regarder par la fenêtre. Moins 28 tempêtes de neige, puis qui allait en Floride depuis 34 ans.
2: Oui.
1: Elle aime maudit Trump. LCN d'Inven, un petit peu d'RDI dans les cuisses. Avec ça, t'as quatre parties. Puis Trump. On est sur-trumpisé et on en redemande. Ben, c'est un peu ça, la drogue. C'est une forme de drogue, si tu veux. Quand t'es en manque, t'en redemandes. Donc, à ce moment-là, nous, on est là-dedans. On parle beaucoup de l'abus des écrans chez les enfants. Mais qu'en est-il de l'abus des écrans chez les aînés? Moi, je te le dis, il y a des TV qui devraient être saisies dans la maison.
0: Hey, tu regardes des blocs à condo, là, des fois, c'est 4-5 étages de joute. C'est gênant.
2: En fait, il y en a qui sont joutés à l'os. Ils écoutent 3 postes, pas 30, 3 postes. Puis ils se font laver le cerveau à longueur de journée.
1: C'est LCN, c'est RDI. Troisième, voilà. C'est lequel?
0: Québec,
1: il n'y
0: a pas grand-chose.
2: TVA.
1: TVA, LCN, ouais, c'est ça.
2: C'est ça. Fait 3 postes.
1: Oh, je sais.
0: Ah, mais après ça, il y a le tricheur.
1: Arrête ça, toi, là.
2: Ouais, c'est ça. on va écouter.
1: Si t'arrêtes pas, m'aller m'acheter des chandelles de Noël.
2: Hey, ça va vite quand tu viens en studio. T'as bien que je regarde le timer.
1: Elle m'a donné un verre d'eau.
2: Oui.
1: Elle a mis de la drogue dedans.
2: Oui. Hey, on va écouter.
1: La drogue de l'amour.
2: C'est-tu Niquet ou Niquette?
0: Moi, je dis Niquette.
1: J'en ai rien à foutre.
2: OK. On l'écoute.
3: Que dans ce cas-là précis, c'est un coup d'État non violent.
4: Okay.
3: C'est un coup d'État pareil. C'est un renversement antidémocratique.
5: Voilà. C'est ça, les caméras et Radio X, ça change la donne. Parce que ce monsieur-là, il a le nom d'un genre de correspondant à l'étranger.
4: Sa voix fuite pas non plus avec son look. Hein?
5: Et là, on le voit et on se dit, ah, finalement, non.
4: Il y a ça de Wayne's World un peu.
5: Oui, exact.
4: Ouais.
2: 32 recherchistes, 3 clowns qui font la lecture.
1: Ben
2: c'est ça?
1: Oui. On devrait prendre cet argent-là. Et sacré dehors, engager des bons journalistes d'enquête. Pourquoi pas? Puis, eux ont le droit de déconner. Moi, c'est ma manière de penser. Ils ont le droit... Moi, je pourrais dire ça, donc.
4: C'est même plus déconner, c'est de l'intimidation qu'ils font.
1: Tout à fait. Mais c'est permis, ça. OK? Mais il y a des boss en haut qui prennent des décisions. Prenons l'exemple du hockey, par exemple. Si tu as des 2 de pique dans une équipe donnée qui joue 15 minutes par game. C'est-tu de leur faute ou c'est la faute du coach qui les fait jouer? Ben, je te dirais que c'est la faute du coach qui les fait jouer. C'est le coach qui fait le line-up. Donc, il y a 2 personnes dans l'organigramme de Radio-Canada qui les font jouer, ces gens-là. Mais plus que ça, qui les renouvellent, qui leur trouvent une place. OK, c'est l'été, t'as plus ta geek d'été, on te donne une place à TV, etc. Oh, c'est vrai, t'es un peu usé, l'étiquette, on va changer le nom de du show, etc. Donc, c'est une mission, là. C'est une mission politique, comme j'ai raconté à Dutrisac à Cube. C'est une mission, oui, d'évangéliser eux autres. C'est des idéologues, là. C'est des pains bêches, c'est des pincés, c'est du plateau. C'est des emmerdeurs, c'est des donneurs de leçons.
2: La grosse gauche, là.
1: C'est des woke, ouais. Donc ils nous empestent la vie avec leurs leçons. Mais c'est aussi...
2: Mais payer avec nos taxes, c'est ça.
1: Payer avec nos taxes. Mais l'autre mission qui est importante, c'est de dérencher la compétition. Nommément TVA, si on parle de la télé, puis les petites radios crottées de Québec, indépendantes.
0: Sans contexte en plus.
1: Sans contexte. Donc, c'est des débats.
2: Mais pour sortir, parce qu'ils sortent des agressés dans tous les shows en passant.
1: Des déranchés.
2: Hein? Ouais, t'as du monde à temps plein qui écoute Radio X, tous les shows, pour sortir des extraits.
1: Oui.
2: Pour
1: ça,
2: alimenter
1: c'est nos taxes.
2: Nos taxes.
1: Nos taxes à l'œuvre. Donc, ce sont les gestionnaires qui prennent des décisions. C'est budgété, là. Ne vous en déplaise, il y a des budgets à Radio-Canada, à la radio. Bon, mais c'est des budgets qui sont autorisés par la Chambre des communes. Ça s'en va à la Société d'État. Il y a un board, blablabla. Bla, bla, on fait ci, on fait ça. Mais c'est budgeté, là. Oui.
2: Et puis t'as un gouvernement qui dit...
1: Comme toi, ton show, il est budgété dans le bureau.
2: Dans le coin là-bas, là.
1: Mais c'est budgété, là. Il y a un budget. En salaire, c'est ça. En recherche, c'est ça. Donc, c'est organisé. C'est pas quelqu'un qui a dit quelque chose. « Ah, je l'ai échappé! » Comme ça peut arriver. On l'échappe. Hey, nous autres, c'est 4 heures par jour. Ouais. Je fais ça ici depuis 22 ans, mais sauf que j'ai jamais eu de blâme du CCNR.
2: Mais lui, il improvise pas, là.
1: CRTC.
2: Non, mais eux autres, là, je veux dire, tout est scripté, là.
1: Oui, et Dominique Moret a dit ceci. Ben ça, oui. On appelle ça un sans-talent, là. On appelle ça un gars...
2: Un sans-talent qui est quasiment bien payé.
1: C'est un guitariste pas de main. Regarde, c'est ça qu'on a, payé en plus par les taxes.
0: Oui, c'est même pas ce qu'il lit, des fois, il regarde ça. La misère à faire sa lecture complète.
1: C'est quelqu'un qui était formé en urbanisme. Et il a peur qu'on manque d'urbanistes qui aillent travailler.
0: Ah, on a besoin, justement.
1: On a besoin. Donc, make the urbanist great again. Voilà.
2: As-tu été sur la rue qui est pire qu'à Bagdad dernièrement, sur Boulevard Laurier? Est-ce que tu es allé faire un petit tour? As-tu passé là? As-tu essayé?
1: Devant Laurier Québec?
2: Ouais.
1: Je suis pas allé.
2: Non,
1: je
2: vas-y
1: peur.
2: Pas.
1: Vas-y pas. Mais là, je suis tombé sur la voie réservée. Ben, je suis allé marcher sur les plaines tantôt. Je suis tombé sur la voie réservée à la con. Jusqu'à 21h, une voie réservée ici. Il y a deux voies. Oui. Donc, venant des plaines d'Abraham, pour les gens qui connaissent Québec, on passe devant Radio X, on se dirige vers Laurier, Québec.
2: Réservée sans auto le jour. Il n'y en a pas dedans. Il n'y a pas d'auto sur ça.
1: Non, mais il n'y a pas d'autobus.
2: C'est ça. Il n'y a pas d'autobus. Puis
1: mais réservé.
2: Oui.
1: Et ça, c'est abusif. Hein?
0: C'est parce que d'habitude, tu voyais ça aux heures de pointe. Tu sais, un 6-9 le matin, un break, 15-18 après.
1: Ça, c'est une fabrication.
0: Ah oui.
1: C'est sciemment conçu pour faire chier le monde. Pourquoi? Une voie surveillée à la queue leu-leu. Là, on bougonne. Ah, ah! T'as juste à prendre l'autobus. C'est ça, la
2: clé. On écoute Stéphane Lachance qui dit que, je sais pas si tu l'as entendu, cette clip-là. Il y a un commerçant sur Laurier.
1: Oui.
2: Il est rendu à 100 000 piastres de perte. On écoute ça.
6: Je nommerai pas le nom, mais un commerce très, très, très réputé sur le boulevard Laurier dans la section de Sainte-Foy, pas loin de la route de l'église. Qui est jusqu'à présent, avec toutes les embûches depuis qu'on fait le fameux tunnel là, du MTQ, là, il est à 100 000 $ de perte au niveau de sa business.
4: C'est rien, 30
6: 000. 100 000. Fait que vous comprendrez que 30 000, il est rendu loin. Là.
1: Je ne sais pas c'est où, là, mais tu me fais flasher sur quelque chose. Il y a un restaurant à Montréal, puis c'était à Boucherville. Je me souviens parce que j'avais signé une entente. Là. En tout cas, j'étais allé manger avec Renaud Brière. C'est un beau souvenir quand même. Quand j'étais redevenu Morning Man, puis Rénal m'avait amené chez Lionel. C'est trippant, là, Lionel. C'est une brasserie, à la française, c'est super le fun. Mm. Puis, quand j'ai eu mon chèque, tu sais, c'est une longue histoire, là, mais vous allez comprendre, là. Puis quand j'ai eu mon chèque du clergé, les avocats, je les ai rencontrés chez Lionel, mais là, au 10-30. Puis là, la femme est venue me voir, puis tout ça, puis vous venez de Québec. Et je vais vous révéler quelque chose, mais dites-le pas. Fait que là, moi, je le dis, ça a été annoncé anyway. Elle dit, on s'en va à Québec. Et on s'en va sur Grande Allée. Elle, dans sa tête, c'est Grande Allée, mais c'est Laurier.
2: Boy, OK.
1: Fait que là, moi, je suis content, mais ça, c'est il y a un an et demi.
2: Ouais.
1: Puis là, elle me dit, on s'en va dans une place qui s'appelle Paris Grill. Ça a été annoncé, ça. Paris Grill fermé. Je ne sais pas si Lionel est ouvert. Mais là, si vous rencontrez cette madame-là, vous lui direz que c'est un bad call. Ben, moi, je ne le savais pas. J'aurais dit, on the spot, n'allez pas là. Mm. C'est le tramway. Il n'y a pas personne qui va aller manger chez vous. Restaurant extraordinaire. Maudite belle bannière. Puis, ils servent à faire à manger, là, comme on dit. Mais là, qu'est-ce qui se passe là? Eux autres, ils doivent capoter. Ils ont acheté le local. Ils sont peut-être en rénovation là. Tenez-nous au courant là, des trucs qui s'en viennent. Mais quel mauvais timing. The Age. Un restaurant qui s'en va là. Arrive là, les bulldozers, les ci, les ça.
2: Mais c'est quoi,
1: ça va durer longtemps, là.
2: Là, on va changer de place à Québec, mais tu m'as envoyé une vidéo tantôt. C'est sur quoi? C'est boulevard Charest?
4: Charest. C'est très... J'aimais tellement le nouveau Saint-Roch. T'sais, on avait atteint quelque chose de beau. Là,
1: mais le tramway, après... il passe pas là, là.
4: Non, mais Charest, c'est triste en tabarouette. Là. Du côté gauche de Charest, là, tous les locaux sont à louer ou à vendre, excepté l'église de Scientologie et le pub du petit boulevard de l'autre bord. C'est mort, triste, triste, mort, mort, mort.
2: Ça, c'est pas le métro, mais tu sais, c'est qui? C'est l'effet des itinérants, là.
1: Oui.
2: Bon, ben, c'est pas mieux, là. C'est parce que là, t'as le centre-ville.
1: Oui.
2: T'as le Vieux-Québec, ça marche plus. T'as tu sais, les gens arrivent, là. Peu importe quand t'arrives à Québec, c'est le boulevard Laurier, c'est sa porte d'entrée.
4: Ça, c'est en plus de tout.
2: C'est Bagdad, Dominique, là, depuis 2-3 ans, tabarouette.
1: C'est une crise de drogue dure. Va falloir arrêter de parler de l'itinérance. C'est pas normal qu'un gars de 23 ans fasse du squeegee puis se promène avec un berger allemand puis qu'il couche dehors, là. Ça existe pas, cette affaire-là, là. Un gars normal, propre, c'est surtout des hommes, c'est pour ça que je dis ça, là. Les sans-abri, c'est surtout des hommes. Mais c'est pas normal. La vraie histoire, c'est une histoire d'épidémie de drogue. Puis il va falloir, dans notre conversation, qu'on parle des opioïdes aussi, là. On aimait ça, dire « Ah, oh, c'est Vancouver, regarde, ah oh, oui, regarde les chiffres.
2: Ouais, » Les piqueries à Vancouver.
1: Nous autres, on n'en a pas. Non, attends un peu, je pense qu'on en a, mais on en a de plus en plus. Parlant des ambulanciers, parlant du monde qui travaille dans les urgences, mais les drogues dures at large, c'est un problème de drogue. Ce sont des drogués, ce sont des paumés. On va les aider. Je dis pas qu'il faut pas les aider. Suivez-moi, là. Il faut les aider. Mais c'est un problème de santé publique.
4: Oui.
1: C'est pas un problème de police. Voilà. C'est sûr que si t'as un gars qui met le feu, oui. Mais c'est pas un problème de mairie. À la limite, lui, il veut guérir tout le monde, là, Marchand, là, itinérance zéro, si ça, il se la pète, on connaît le style, là. Mais Marchand peut rien faire, là. Pour vrai, un maire peut rien faire, la police peut rien faire, le gouvernement peut faire de quoi, mais c'est vraiment concerté, cette affaire-là. Il faut se parler, mais
2: on
1: il
2: fait
1: faut
2: quoi? C'est quoi la solution?
1: Dire la bonne affaire.
2: Ouais.
1: C'est la dope. Moi, je pense que l'histoire des piqueries légales, là, je pense que c'est une mauvaise idée. Puis, je sais qu'il y a du bon monde là-dedans. Je sais que les objectifs sont bons, tu sais. Bon, ben, pour pas pogner de maladie, puis pour pas se piquer dans le parc et tout. Mais à quelque part, il faut falloir se poser la question. Dire à quelqu'un, « Ah, t'es drogué, c'est pas grave, on va t'accompagner, viens sous le divan, on va te donner une seringue neuve, là. » Ben, c'est peut-être pas une bonne idée.
2: Ben, faut peut-être limiter où on peut l'aider. On l'aide combien de fois? 10 fois? 20 fois? 100 fois? Après 100 fois, là...
1: Moi, je pense qu'il faut, à un moment donné, songer à donner des pouvoirs extraordinaires aux policiers, les amener de force à faire nettoyer. Ça existe.
2: Ouais.
1: Mais, moi, je pense qu'il faut...
2: Gary.
1: Favoriser le fait qu'on puisse intervenir et de les amener en cure. Il y en a qui s'en sortiront pas, the age. Mais moi, je pense qu'il faut viser ça et ça va nous amener vers des solutions. Ce n'est pas une crise de l'itinérance, c'est une crise de drogue.
2: Gary me dit, Danny, je faisais plusieurs fois, 5 fois, je disais, Gary, je vais aller voir ce qui se passe là-bas. Il dit, parfait, embarque dans le véhicule, bon, on y va.
1: Ben, c'est pas beau, là.
2: Ça faisait 3 minutes qu'on était stationné.
1: Ben oui.
2: Ça faisait 3 minutes qu'on était stationné. 30 secondes. Baisse les fenêtres, on faisait offrir des putes, de la drogue, aucune police. Puis on a quand même jasé un 5-6 minutes. Là.
1: Tu sais, la police est là, là. Ça a donné qu'elle n'était pas là, mais il y a de la police.
2: Oui, mais Dominique.
0: Avant, c'est parce que tu
1: voulais... Mais la police fait quoi?
2: Je vais te conter une autre affaire. Moi, j'ai 75 dimanches consécutifs.
1: Vas-y.
2: Je partais de la station, je faisais le 15 km. Je passais tout le temps en face de l'Aubrivière, OK? Puis je te dirais qu'une quinzaine de dimanches, je faisais mon bon samaritain comme Mélanie, je donnais 5$ à quelqu'un, différent, tous les dimanches. Je leur demandais, vous venez d'où? Sur 15 personnes, c'était 12 qui venaient de l'extérieur, Montréal.
4: C'est ça. On
2: est... Pourquoi Québec est rendu le...
1: Ouais.
2: Le l'oasis? C'est trop facile à Québec, Dominique? C'est ça que je te pose comme question.
1: C'est intéressant.
4: Puis c'est une roue qui tourne. Hey. Ils vont ils consomment, ils se ramassent dans la rue, pour...
2: Ben, c'est comme les gangs de rue, là. On est passé de 0 à 6, 7 gangs de rue à Québec.
1: Oui. Oui.
2: C'est-tu trop facile? Puis je critique pas les policiers, je sais qu'ils font une bonne job.
1: Non, je le sais.
2: Mais pourquoi c'est trop facile, là? Même à Lévis, là. Je vais parler tantôt avec le maire, là.
1: Faut...
2: Il y a 4 tristes nouvelles depuis un mois à Lévis, là. Puis ça finit pas, là. Ça fait un an et demi qu'on en parle, ce qui se passe à Lévis. Les invasions à domicile, pourquoi?
1: Oui.
2: À un moment donné, c'est-tu trop facile à Lévis? Faut poser la question, là.
1: Faut poser la question. C'est complexe, là. T'sais, on n'est pas en train de dire c'est incointable, on va trouver une solution.
2: On parlait de Montréal-Nord, là, 5 ans, mais là, ça s'en vient ici, tranquillement, là.
1: Quand je suis allé à Shawinigan la dernière fois, j'ai vu... c'est la première fois de ma vie que je voyais un sans-abri à Shawinigan, en avant du Morgan, écrasé là. C'est rare. Je n'ai pas 15, là, mais il y a un problème. Il y a un problème de consommation. On ne parle pas assez de ça. Et il y a une complaisance dans la gauche concernant la drogue. Souvenez-vous du centre pour itinérants. Il y avait un centre là, pour les drogués à Montréal, à côté d'une école. Je ne me souviens plus du nom. Ça a été quand même une grosse nouvelle à un moment donné. Puis il y a des jeunes, on racontait ça, il y a des jeunes primaires, le petit sac d'école le matin, puis ils passaient à travers les itinérants. pour aller à l'école.
0: Ouais, c'est pas drôle.
1: La drogue à terre, les capotes, les
0: seringues, c'est ça
1: inacceptable.
0: Aussi,
4: mais c'est rendu ça ici à Québec, là, les portes Saint-Louis, ça se pique directement dans les escaliers. C'est triste, c'est grave.
1: La gauche, quand on a parlé de ça, quand ça a sorti à Montréal...
0: C'est la maison Benoît Labre.
1: C'est merci, ça. Labre, L-A-B-R-E, exactement. Labre. Qu'est-ce que la gauche disait, les groupes communautaires qui sont peuplés de QS puis de têteux? La mixité! Ça prend de la mixité! Oui. Il faut que les jeunes soient en contact avec la société. C'est ça, le discours. Un discours mou, un discours complaisant de la gauche envers les drogués. Bon, moi, je pense qu'il faut les aider, mais il faut les aider autrement. La gauche a un autre thinking. Viens, mon petit loup, sous le divan, je vais te donner une seringue propre. Moi, je pense que c'est pas les aider.
2: À Montréal,
1: au moment où on en est là.
2: À Montréal, t'as une policière qui se fait insulter, ben oui, puis le chef de police, il sort, puis tout va bien, on va y penser. Tandis qu'à Laval, il est sorti, je me souviens, à l'époque, je me souviens pas du nom du monsieur, là, le chef de police, il a quitté, là. Il était là quelques années. Lui avait dit, là, je m'adresse directement à vous autres, les gangs de rue. Les bombes à Laval, c'est terminé. Ouais, ça avait beaucoup diminué dans les 3 ans suivants. Merci beaucoup, Dominique.
1: Ben là, on commence, je viens d'arriver.
2: Oui.
0: Déjà fini, il y a d'autres extraits, là.
1: On va en prolongation, comme une game d'hockey.
2: Mais là, c'est parce qu'on va perdre le maire de Lévis.
1: En fusillade.
2: C'est ça.
1: Elle veut que je reste.
2: Oui.
1: Elle me l'a dit.
2: Oui, oui.
1: Oh,
0: mercredi prochain.
1: Merci beaucoup. Congédié.
2: Ouais,
1: jusqu'à mercredi.
2: Salut.
0: Faire OnlyFans version premium.
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4: Dans le retour de Radio X, l'enquêteur du paranormal, Christian Page.
5: Monsieur Page, bon jeudi.
6: Merci.
5: On se dira bon week-end à la fin.
6: Oui, absolument.
5: Hey, ça l'a fait, ça l'a fait 40 ans, v'là, quelques jours, le 26 avril 86. Catastrophe immense, c'est en Tchernobyl, en Ukraine, parce que ça faisait partie à ce moment-là de l'Union soviétique. Hein. On en a parlé en début de show tantôt, là, c'est un réacteur qui a explosé, nucléaire bien sûr. Le meilleur pour nous en parler, c'est toi, mais je pense que Jordan est aussi passionné d'ailleurs. Alors, lance-nous sur ce que tu veux bien nous partager, Christian, puis ça se peut que, après moi, Jordan va sauter dans le tas quelquefois.
6: En fait, ce qui est intéressant dans le drame de Tchernobyl, c'est que moi, je m'en rappelle, hein, il y a 40 ans de ça, j'étais au début de la jeune vingtaine et on nous a parlé de cet incident-là et on est vite passé à autre chose. Et on voit qu'on est, on se sentait pas concerné, hein. C'est-à-dire que on avait encore une vision un peu, disons, très édulcorée de ce à quoi pouvait ressembler un incident nucléaire. Moi, je te dirais qu'on a parlé davantage ici au Québec ou en Amérique du Nord de l'incident qui s'était produit à Three Mile Island en 1979. Donc, on avait eu un incident dans un réacteur nucléaire, un incident de loin inférieur à celui de Tchernobyl. C'est un incident classé numéro 5. Il faut savoir que sur la liste des menaces nucléaires, là, au niveau de la radiation, tout ça, on a une échelle qui va jusqu'à 7. Et dans le cas de Tchernobyl, on a atteint cette échelle de numéro 7. Également, comme ce fut le cas, par exemple, avec l'incident de Fukushima là, en 2011.
7: Bon, c'est au tsunami.
6: Ouais, voilà, dû au tsunami. Dans ce cas-là, c'était pas une erreur de manipulation, mais c'est un tsunami, donc une catastrophe naturelle qui a entraîné cet incident-là. Donc, à Three Mile Island, un incident de niveau 5, on en a parlé davantage. Pourquoi? Parce qu'on se sentait concerné. Ça se passait juste de l'autre côté de la frontière. Mm-hmm. Alors que Tchernobyl, bon, il y a plusieurs éléments aussi qui ont joué. D'abord, le silence des autorités soviétiques pendant à peu près 48 heures avant de reconnaître qu'il y avait eu un incident. Et même quand ils ont reconnu l'incident, à l'époque, c'était Mikhail Gorbatchev, qui était le secrétaire général là, du Parti communiste. Il a quand même minimisé l'incident. Là. On a eu un petit incident, c'est grave pour nous, mais ça semblait pas trop grave. Et de leur côté, les Européens laissaient sous-entendre aux populations que de toute façon, ce nuage nucléaire s'arrêterait aux frontières. c'était quand même un peu, on avait une pensée magique. Là. C'est-à-dire, ouais, ça s'est produit en Ukraine. Bon, en fait, la partie Ukraine de l'ancienne Union soviétique, comme tu l'as mentionné, Danny. Mais bon, tout ça allait s'arrêter à la frontière.
5: C'est un vrai nuage, pas une affaire de, c'était pas un jeu de mots. Là,
7: non, puis c'est fou à quel point on minimisait les risques. Là, même dans le secteur où résidaient les gens tout près du réacteur de Tchernobyl, il y avait des gens qui se promenaient là, les autorités disaient absolument rien. Puis pendant ce temps-là, il y avait certains pays, dont l'Allemagne, qui commençaient à demander aux gens de rester à l'intérieur dû aux fortes radiations. C'était directement à côté de Tchernobyl, imaginez.
6: Tout à fait. En fait, on dit la centrale de Tchernobyl parce que la ville de Tchernobyl, qui est une ville importante, se trouve à peu près à une quinzaine de kilomètres. Mais la ville la plus proche, c'est la ville de Pripyat, une ville qui était quand même une ville importante, qui avait quand même 50 000 habitants. C'était une ville qui faisait partie d'un nouvel ère de l'Union soviétique. Hein. On avait... c'était une petite révolution communautaire avec une ville nouvelle, avec des parcs, des centres d'amusement pour les enfants. Il y avait une espèce d'esprit de renouveau dans la ville de Pripyat. C'était presque une ville qui était une ville test, et elle était située à 3 kilomètres de Tchernobyl. Donc, quand la catastrophe s'est produite, ils ont été pendant la population, là, imagine-toi une population à 3 kilomètres, ils ont été à peu près gardés dans le silence pendant à peu près 24 heures. On est allé chercher rapidement des pompiers à Pripyat pour venir aider à l'incendie qui avait déclenché l'explosion. Mais encore une fois, les pompiers avaient l'impression qu'ils combattaient simplement un incendie. Ils ignoraient qu'ils s'exposaient à un drame drame épouvantable qui était le drame de la radiation. Et ce n'est qu'à peu près 24 heures après l'explosion que là, les autorités ont demandé éventuellement l'évacuation. Il faut savoir qu'on a évacué à peu près 200 000 personnes, parce que d'abord, on a évacué la ville de Pripyat, mais il y avait d'autres petits villages aux alentours, et le cercle, en fait, d'évacuation s'est élargi jusqu'à peu près à 200 000 personnes. Mais à Pripyat même, pendant à peu près 24 heures, on peut imaginer, les femmes sortaient leurs enfants dans des petits carrosses, on allait au parc, et à ce moment-là, ils étaient en plein centre de la contamination radioactive.
5: Hey, les premiers symptômes humains, là, sur des humains, ça a pris combien de temps?
7: Ben, les pompiers, ça a pris à peu près, ça a pris quelques jours, ils sont morts en dedans d'un mois, là. Les gens étaient directement exposés. Là.
6: Tout à fait. Et là, on leur disait de prendre de l'iode, hein, parce que l'attaque première de la radiation, c'est la glande thyroïde. Et ce qui va protéger un peu ta glande thyroïde, c'est de prendre l'iode. Donc, ces gens-là prenaient de l'iode. Essaie de t'imaginer une situation là, tout à fait épouvantable. T'es un pompier, tu travailles à une centrale nucléaire, on te cache, en fait, le niveau de radiation. Ces gens-là n'ont pas de dosimètre sur eux pour pouvoir calculer la radiation environnante. Donc, ces gens-là sont dans il y avait une espèce de car qui ressemblait à un autobus. Les gens se réunissaient là-dedans, les pompiers. On leur donnait des capsules d'iode. Et une fois qu'ils avaient pris leur capsule, ils se croyaient immunisés, sortaient à l'extérieur, combattre les flammes. Mais à ce moment-là, ils étaient en plein centre du nuage de toxicité, le nucléaire. C'était une absurdité totale. Et ce qui est d'autant plus absurde, avec le temps, non seulement on va comprendre l'immense cité de la catastrophe, et encore aujourd'hui, il faut quand même le dire, on est 40 ans après, il n'y a pas âme qui vive près de, à Pripyat, là, la ville est demeurée déserte. Des animaux, hein, maintenant, le terrain est laissé à lui-même. On a remarqué une augmentation des populations de chevaux, hein, des chevaux, des ours bruns, des lynx, des cerfs. On ne sait pas vraiment, parce que comme il n'y a pas un suivi, on ne sait pas trop à quel niveau il y a des malformations chez ces espèces animales. Mais pour ce qui est des populations humaines, il ne faut pas envisager une population humaine à moins de 100 kilomètres de Tchernobyl d'ici les 23 000 prochaines années. Ça te montre le niveau de contamination. Et non seulement la population, particulièrement celle de Pripyat, a été gardée dans l'ignorance pendant 24 heures, mais même après ça, le monde entier, quand on interrogeait les autorités, n'eût été, comme le mentionnait Jordan, n'eût été qu'éventuellement des autorités étrangères. On pense notamment aux pays scandinaves. D'ailleurs, on l'entendait dans le petit bulletin. Hein, c'est les premiers pays, c'est dans le sud de la Scandinavie, des pays scandinaves, dans la partie sud, qui ont été marqués, qui ont reçu ces premiers des scientifiques qui ont sonné l'alerte en disant on a une augmentation assez significative du taux de radiation. Et là, ensuite, du côté de l'Europe, c'est principalement l'Autriche et le sud de l'Allemagne qui ont été touchés. Mais en réalité, tous les pays d'Europe ont reçu une certaine dose de radioactivité. Et encore, cette dose de radioactivité, il y a un élément qui s'appelle le césium-137. Le césium-137, on le retrouve encore aujourd'hui, hein, un niveau de toxicité élevé dans des forêts d'Europe. Donc, éventuellement, dans les champs, les cultures, le sol a réussi avec les champs de culture, l'arrosage et autres, le césium-137 est entré dans le sol. Mais si on va en forêt, il est encore déconseillé aujourd'hui. Tu t'en vas dans une forêt en Allemagne, tu dis, ben moi, je vais aller ramasser des champignons. On te déconseille fortement de manger les champignons parce qu'il pourrait avoir un taux de césium-137 qui va te contaminer et te rendre malade.
7: Puis on était chanceux, Christian, également, dans les circonstances, dans notre malchance, là, on se comprend, parce que le cœur en fusion aurait pu traverser les structures, tomber dans des réservoirs d'eau qui sont en dessous des...
6: La nappe phréatique, absolument.
7: Aurait pu être touchée, on n'aurait pas avoir une énorme explosion qui aurait pu inclure les autres réacteurs, donc une grande partie de l'Europe qui aurait pu être contaminée. Puis dans le pire des scénarios, ça aurait pu être 50 millions de personnes qui auraient dû être déportées de leur secteur dû aux contaminations.
6: Tout à fait. Et il y a eu cette... Tu le mentionnes, on a coulé une dalle de béton parce qu'à partir du moment où on s'est rendu compte que si on enterrait avec du sable le réacteur, ben on limitait le niveau de propagation. Mais le problème, c'est que cette lave en fusion du réacteur qui continuait de perdurer en dessous du sable, ça a créé comme une espèce de lave et cette lave traversait le plancher. Ah. Et là, on s'est dit, on va rejoindre la nappe phréatique et là, c'est toute l'Europe qui va être contaminée. Donc, on envoyait encore des gens excessivement courageux, mais probablement que ces gens-là ne se rendaient pas réellement compte du danger auquel ils s'exposaient et ils ont creusé un tunnel pour aller jusqu'en dessous du réacteur numéro 4, où ils ont coulé une énorme dalle de béton pour protéger éventuellement cette lave en fusion qui continuait de couler dans les étages inférieurs. Et puis, immédiatement, en 1986, on a construit autour du réacteur une espèce de sarcophage en béton, et un sarcophage qui a été remplacé après ça en 2019. Quand on regarde aujourd'hui des photos aériennes de Tchernobyl, on voit une espèce de grande arche en métal chromé, là, on est quasiment en aluminium, qui recouvre le réacteur numéro 4. Cette arche a été construite en 2019. Et elle est bonne pour exister, pour protéger le réacteur pendant un siècle. Mais éventuellement, il faudra, aux alentours de l'an 2119, le remplacer parce qu'il y aura encore trop de radioactivité pour la laisser aller. Donc, c'est vraiment un travail à long terme de garder en chassé le réacteur numéro 4. C'est une catastrophe qui était tout à fait épouvantable. Et moi, je me rappelle, et on est aux alentours de, je te dirais, 2004-2005, dans ces alentours-là, je suis en Union soviétique. Je fais un reportage pour Canal D, on se retrouve en Union soviétique. Et là, il y a des gens qui me disent, écoute, on peut t'amener en Ukraine, là où il y a... En fait, on est à peu près, je pense, c'est 130 kilomètres de Kiev.
5: 130.
6: Où se trouve Tchernobyl, moi, c'est 130 ouais, kilomètres. Ouais. Et donc, il y a des gens qui me disent, on peut t'amener là, parce qu'il y a une espèce de tourisme extrême où des gens te donnent un dosimètre et on t'amène à Tchernobyl, on t'amène à Pripyat. Donc, tu peux aller sur place, là, t'as un petit dosimètre, tu peux rester là pendant 2-3 heures à peu près sans être trop contaminé. Si on n'est pas immédiatement aux côtés de la centrale, c'est pas si mal, on peut rester quand même quelques heures. D'ailleurs, les gens qui ont construit la fameuse arche en 2019, qui est devenue à ce moment-là la plus grosse structure mobile jamais construite par l'homme, elle a été construite à quelques centaines de mètres du réacteur. Donc, on a décontaminé un terrain, on amenait des ouvriers qui restaient pendant quelques heures, là, 2 ou 3 heures, sur des quarts de travail, et ils ont construit cette grande arche qui, une fois terminée, a été amenée sur des rails. Là, on l'a glissée au-dessus du réacteur numéro 4. Pour les ouvriers qui travaillaient là, sur des quarts, comme je te le mentionne, 2 ou 3 ans, il n'y avait pas vraiment de niveau, ils n'atteignaient pas des niveaux élevés ou dangereux pour la santé. Évidemment, ils restaient pendant 6 mois ou ils restaient pendant plusieurs jours de manière continue, ça aurait été dangereux. Mais donc, on peut aller visiter Pripyat ou le réacteur nucléaire, mais en tout cas la centrale, approcher de la centrale. Il y a des fils barbelés qui l'entourent, mais on peut quand même y approcher pendant 2 ou 3 heures. Mais l'endroit reste contaminé et il va demeurer dangereux pour la santé humaine pendant encore 23 000 ans, comme je l'ai mentionné. C'est vraiment un truc qui dépasse l'entendement et surtout le silence des autorités, parce que c'est le monde entier et principalement toute l'Europe qui a été atteinte par les retombées radioactives de Tchernobyl.
7: Puis oui, Christian, il y a des défauts du réacteur, mais les erreurs humaines sont...
6: Ah. Tu sais, des fois, on fait des blagues. Tu sais, t'écoutes des vidéos, les pires conducteurs automobiles, puis souvent, on fait des espèces de narratifs. Hein, on double la voix avec une espèce d'accent accent russe. Tu sais, « Ouais, Gorgio, as-tu vu ma voiture? » Mais là, ici, là, on est réellement dans cet univers-là. On a, d'abord, faut le savoir, hein, le réacteur a explosé, et c'est presque un paradoxe, durant un test de sécurité.
7: Ouais.
6: Donc, on voulait s'assurer que si on manquait d'électricité, est-ce qu'on pourrait quand même garder le réacteur actif de manière à fournir suffisamment d'électricité pour maintenir tout le système en place. Donc, on a décidé de faire ceci, de faire un test. Et crois-le ou non, hein, tout disons, la chute qui va entraîner l'explosion du réacteur numéro 4, s'est produit exactement en 41 secondes. Ça a été court, là. On a commencé par ralentir le réacteur, on a fait baisser la température, on a mis ce qu'on appelle des barres de contrôle, des barres de refroidissement, et là, à un moment donné, la température a descendu trop bas, on a retiré des barres. Donc, jusque-là, tout était c'était un peu chaotique, mais c'était sous contrôle. Et puis, à un moment donné, à partir du moment où on a fermé les vannes qui servaient à amener l'eau vers le réacteur, il a fallu moins de 41 secondes pour entraîner l'explosion. Et comme le disait Jordan, les gens qui étaient derrière les pupitres étaient des incompétents. Certains d'entre eux avaient même pas de formation collégiale et on les laissait faire joujou avec un des plus puissants réacteurs nucléaires jamais construits sur la planète. Parce que ici, le réacteur numéro numéro 4 de Tchernobyl, c'est au moment où il a été construit, il faisait partie d'un ensemble de 4 ou 5 centrales nucléaires qui avaient le plus gros réacteur nucléaire. Et les gens qui étaient derrière les pupitres, qui appuyaient sur les boutons, c'était des gens qui n'avaient même pas une formation de l'école secondaire. Donc, vraiment, là, on était dans le ticlin et dans le pas à peu près. Et ces gens-là, on voit la pensée aussi du communisme.
5: En 15 secondes, Christian, parce que là, ça va exploser.
6: Ouais, au moment où il faisait les travaux, plusieurs d'entre eux ont soulevé l'idée, il y a quelque chose qui va pas. Et dès que quelqu'un soulevait ça, c'était comme, oui, mais on peut pas aller le dire au boss. Hein, le boss, c'est l'autorité suprême. Donc, au moment où le réacteur a explosé, il y avait quand même une dizaine de personnes qui avaient, au cours des 2 ou 3 dernières heures, constaté des anomalies dans le réacteur, mais personne n'osait rien dire. Et éventuellement, ça a été la catastrophe qu'on connaît.
5: Ben, je sais que tu aurais pu nous en parler comme ça, passionnément,
6: oui, absolument,
5: pendant 2 heures.
6: Oui, oui, c'est
5: facile. Sans note. Fascinant. 2 heures sans note.
6: Sans note.
5: Toujours.
8: Tellement intéressant.
5: Demain, on sera là à 18h. Christian Page, bon week-end à toi.
6: À toi aussi.
5: Merci,
6: bon week-end à tous.
5: Bye bye. Bye, bye. Bye.
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1: Hey, je sens un peu de folie dans ce studio-là. C'était fou les écouter ce midi, Patricia et M. JC avec Max. Ils sont assez éclatés, hein, le vendredi. C'est
9: ah spécial. Oui.
1: Ils sont tout le temps éclatés.
9: Ils enlèvent une bûche.
1: Ouais. Et ça se sent en studio, là. Même que je pensais que JC nous a fait des petits cadeaux, là. Il traînait une douzaine de canettes, puis il était sorti. Alors, on avait comme déjà commencé la distribution.
9: Moi, j'avais
1: là,
9: dissipé ma boîte à lunch. Je n'avais
1: oui,
9: plus
10: commencé. C'est même pas pour
1: oui.
10: nous.
9: Moi, je me disais, ça va être le fun avec la game à soir. Ouais.
1: On voulait en offrir aussi à notre premier invité, Yann Bussière, mais Yann. Il y avait de la boisson. Fait que, tu passes ton tour quand tu as de la boisson, hein?
11: À part pour le champagne, Danny.
9: Ah, c'est vrai.
10: Oui, oui.
1: Que la j'ai du vrai, là. Pas du faux champagne.
11: Il n'y en a pas de faux, c'est une appellation contrôlée.
1: Ouais.
11: Ça s'appelle champagne, c'est du vrai.
9: C'est ouais. quoi ton champagne? C'est-tu de la veuve?
11: Oh, j'en bois, là, mais, ouais. mais j'aime Ruinard. Là. Ruinard, c'est
1: le savant.
11: C'est très bon. C'est ah, très ouais. bon. Non, non, mais. Il y en a plusieurs sortes. Il y en a que je ne suis pas capable de me payer. Là. Ouais. C'est comme, tu sais.
9: 167 piastres la bouteille, Ruinard.
11: Il paraît que le comment t'as dit?
9: 167 la bouteille, il a joué ici.
11: Ouais, Ruinard, ouais, ouais.
9: Le blanc de.
11: Mais le Lady Gaga, là, il est 500 piastres. Je n'ai jamais bu, mais il paraît qu'il est très bon, hein.
1: Ah oui?
11: Ouais, il y a un champagne Lady Gaga, là, il paraît qu'il est délicieux.
1: OK.
11: J'ai jamais goûté à ça. Ouais, mais il me semble qu'il est à 500.
1: Hey, je raconte une anecdote vite, OK?
11: Vas-y, Dan.
1: Je me suis fait avoir, là. Je pense que je suis arrivé à Choix, moi, en 2000. C'est-tu 2008? Moi, j'arrive en 2008 et en 2010, le boss de l'époque, il me dit, « Danny, jase avec Doc Mayou, là. » Il dit, « C'est le fun de faire des entrevues avec, puis des collaborations. » Parfait, OK. Fait que j'appelle le Doc Mayou, puis « Monsieur Mayou, faut que je vous invite quand vous allez venir à Québec, là, peut-être un petit projet pour cet automne. » Il dit, « Parfait. » J'ai dit, « Je vous invite, puis vous choisirez votre bouteille de vin. » On s'en va. Je me souviens pas, c'était où, dans... Je ne me souviens pas du nom. Moi, je suis pas bon, vous savez, les noms, juste les prénoms, j'ai de la misère. Fait que j'invite le Doc Mayou, puis il était venu avec sa copine de l'époque. Puis il dit, je peux choisir ma bouteille? Wow! Puis j'ai dit, je vous invite à souper, là, ça va me faire plaisir, choisissez votre bouteille de vin. Fait que le type qui vient, qui nous sert, il dit, Doc Mayou, il dit, oui, ben, ça fait plaisir de vous rencontrer, mais ben, en passant, il va choisir sa bouteille de vin. Ah, ben il dit, suivez-moi, Doc, je vais vous emmener dans ma cave à vin. Il est revenu qu'une bouteille.
11: 1 000 $.
1: 500 $.
9: Hey boy. Ouais,
1: 500
11: ça,
1: $.
11: Il dit,
1: puis Doc, il me testait. Hein, il dit, tu m'as dit que tu as payé. Oui, j'ai dit que j'ai payé.
11: Ouais.
1: Ben, tu sais, c'est là qu'on va prendre.
11: Parce que du vin, il y en a de tous les prix. Hein. Quand tu dis une affaire de même, il faut que tu t'attendes à ce que c'est des fois. Hein.
9: Un Doc s'essaye. Ouais. Hein, il s'essayait des fois.
1: Ah, le Doc, on l'a bu. Puis quand je suis revenu le lendemain avec la facture, ben j'ai dit, c'est ça. Ça a coûté ce prix-là.
9: Il coûtait-tu bon, au moins?
1: Je me souviens pas, mais... Certainement, là, écoute, à 500
9: piastres. Avec la gorgée, c'est comme 36 ouais, piastres de la gorgée.
10: Ça veut tellement rien dire.
1: Moi, je suis pas un grand fan, tu sais, je suis pas un grand connaisseur de vin, là. Je l'ai savouré, mon petit vino, puis ça, les premières fois dans ma vie où j'ai savouré, dégusté du vin à 500 piastres la bouteille. Merci, Doc Mayou. Il est en studio, là, Mélanie, en pensant.
9: Ben, moi, en tout cas, je le vois, là, puis il est proche de Mel, là, ah, oui. Il met sa barbe dans les cheveux.
12: Non, moi, je vous l'ai dit, là, j'ai pas de don de médiumnité, puis je crois en deux médiums seulement au monde, donc j'ai aucune idée.
1: C'est pas.
12: Je sais même pas si c'est vrai qu'il était là l'autre fois.
1: Tu savais, Yann, qu'on avait eu une médium qui disait qu'il était en studio, puis elle jasait avec, là.
9: Ah, mais c'est des affaires qui étaient vraies, là. C'est une négociation de contrat.
1: Oui, mais elle m'a sorti des affaires quand je négociais avec, puis j'ai dit, vous avez raison. Puis moi, je m'en mens pas, là. C'est ça. Sur d'autres affaires qu'elle a dit à Jordan, elle était dans le champ, puis il y a des patates.
9: Oui, complètement.
11: Et ça, le médium que j'aime, c'est les pizzas.
1: Oui, hein.
11: Ouais.
1: sans pepperoni.
11: C'est ça.
1: Comment ça va, M. Yann?
11: Oh, très bien.
1: Oui, la sexploratrice, ça va bien aussi.
12: Ah, ben ça arrête pas de bien aller. On a une belle soirée avec la sexpo ce soir.
1: Oui, c'est ça. Le vendredi, je t'appelle comme ça parce que ça te permet de plugger un peu ton show.
12: Ben
1: qui
12: oui.
1: Vient. C'est quoi ce soir, là? Y a-tu
12: ce
1: des
12: soir, on
1: un peu
12: a Sarah Ursula Thérien qui va nous parler des blessures de l'âme. On a, bien évidemment, j'ai avec la belle Mel Paré. On a également Jessica, notre chère Jessica, là, qui est ici les week-ends, qui va nous faire une petite chronique.
9: Oui, Jessica Kelly.
12: Oui, Jessica Kelly. Et c'est ça, puis plein de sujets intéressants là, dont on va discuter ce soir.
1: Jessica, est-ce qu'elle a encore sa petite anneau là, que je trouve cute, là?
12: Écoute, je te dirai ça ce soir.
1: Oui, parfait.
9: Je te confirme que oui.
1: Oui.
12: Oh.
1: Ah, ça te donne un charme pareil, ça.
9: Ben oui, ça me reste ça, moi, que j'ai un anneau de même.
1: Ben, peut-être pas toi.
9: Pas de pain, OK.
12: Moi?
1: Toi, oui. Ça te ferait bien. Oui, oui.
12: J'ai déjà eu un piercing dans le nez, puis ça accrochait tout le temps, cette affaire-là.
1: Ouais.
12: Ouais.
11: On peut pas être pire que le basement de Skid Row, Rachel Bolin. Il y a un anneau dans le nez, puis il y en a un dans l'oreille, puis il y a une chaîne qui est reliée là. Il a déjà pogné sa base, le haut.
9: La baguette, il a pogné. Ah, pas la baguette,
11: puis
9: sa base.
11: Ça fait mal, une affaire. Ah, oui. Il a pogné le haut de sa base dedans pendant un show. Hein.
12: Une affaire qui fait mal aussi, qu'ils disent pas, là. La loupette dans la douche, c'est à proscrire lorsque vous faites percer n'importe où sur le corps.
1: Okay. Okay.
9: Non, mais les seins, ça arrive des fois avec la serviette pogne quand tu t'essuies, là.
12: Ouais, quand tu fais de la crème, quand.
1: Un piercing sur un mamelon, c'est-tu les deux ou c'est juste un la mode? C'est quoi la tendance?
12: Ben là, normalement, c'est les deux.
9: Fait qu'à faire,
12: c'est
9: les deux.
1: OK.
12: Puis moi, j'ai manqué le deuxième, puis je peux te dire que j'avais le choix de le refaire maintenant ou dans 6 mois. J'ai dit, OK, fonce.
1: OK, toi, t'es là, t'es à ce niveau-là, là.
9: C'est vrai? On est en YouTube live, justement.
12: Bon, regardez! Mais oui, non. Ça, le deux,
1: je vous
12: jure, c'est une douleur.
1: Oui ou c'est non?
12: Oui, les deux. Le deuxième, j'ai failli.
1: Okay.
12: Mais on a une ex-collègue qui a commencé par un et qui n'a pas fait le deuxième.
1: Non, parce que c'était trop douloureux.
12: Trop douloureux. Ouais. Non, c'est quelque chose.
9: Ça, moi, avec mon ex. C'était pas le fun.
12: Ah non.
1: Bon, ben, je vous dirai ça, moi, dans 2 semaines.
9: S'il va.
11: Prince Albert, Mélanie, tu vas faire le Prince Albert.
12: Il y a des gars qui le
1: font. Non. C'est une joke.
12: Il y a des hommes qui le font.
1: C'est une joke. Hey, moi, je reviens dans 2 semaines, j'ai un tatouage dans la face.
11: Le Prince
1: Albert. J'ai un épaule de piercing de Naples.
9: Ah oui, oui, là, je te verrai qu'il y a un Prince Albert.
1: Plus de cheveux, tu sais. Il y a un new look. Je vais rentrer, moi, cet été, je vais me faire une transformation. Je ne passerai pas 5 semaines sur mon divan, là, parce que je me suis fait jouer dans le trou de pète. Là. Ça va être d'autres choses. Hein? Bon. On est live vraiment, là?
9: Je sais pas.
1: OK.
9: J'imaginais ça. Ça faisait bien rire.
1: Non, c'est ça. Faites-vous en pas. Yann, on va y aller avec le Festivant, qui, je pense, moi, c'est l'une des meilleures éditions. Et notre DJ, est-ce qu'il est prêt?
9: Ben, je suis prêt, certainement.
1: Ben, commençons ça. On va taper du pied avec Marshmello.
9: Marshmello,
1: j'avais dit. Parce qu'on va y aller en Marshmello, il arrive, lui, le 29 juillet.
11: Ouais.
1: Le gars, là, je vais voir ses tunes, entre autres, là. 2,6 milliards d'écoutes.
11: Oh, c'est un DJ, c'est un des DJ 1,9,
1: 2 milliards. La barouette, c'est pas un de pic, là. C'est un...
11: Non, Marshmello, quand même, là. Ceux qui aiment ce style-là, là.
1: Toi, vas-tu en voir ce genre de musique-là à l'occasion?
11: Pas vraiment. Je veux dire, le seul DJ que j'aime vraiment beaucoup, c'est Fatboy Slim. À part de ça, il y a peut-être des trucs. Tu sais, j'aime des trucs comme Air... Les affaires de même, mais si tu me dis Marshmello ou Deadmau5, des trucs de même, ça me parle pas vraiment. T'sais, Skrillex. J'aime Moby, là. J'aime Moby. Puis j'aime vraiment Fatboy Slim. Fatboy Slim, c'est le mien, ça. Mais ça dépend quel vibe qui dégage. Moi, je comprends que Marshmello, ça pogne.
1: Oui,
11: c'est Fatboy Slim.
1: Ouais.
11: Tu sais comment il a composé ce tune-là, hein?
9: Non.
11: Il a pris un extrait sur un album de test pour des haut-parleurs. Il a pogné une cote, Puis il a mis ça là-dedans, puis ça a été comme Len. Je sais pas si tu connais le oui. groupe Len, Steal
1: oui.
11: My Sunshine.
1: Ben oui, c'est hot, ça.
11: C'est l'extrait que t'entends, c'est pris d'une tune qui s'appelle More, More, More par une chanteuse. Je pense que c'est une actrice 3X qui a fait un album disco. Puis à un moment donné, t'entends ces notes-là. Lui, il les a pris puis il les a répétées. Tu sais, des fois, ces gars-là, là, ces DJ-là, faut leur donner une chose. Ils entendent beaucoup de choses que toi puis moi, on n'entendra pas nécessairement.
1: Ouais, mais on prend peut-être pas les mêmes substances que les DJ, ouais, là.
11: Mais tu sais, ils entendent une affaire.
1: Ils entendent bien des affaires, eux autres.
11: Un petit extrait, puis tout de suite, dans leur tête, ils voient quelque chose
1: potentiel.
11: Qu'ils peuvent faire avec.
1: Ah, tout à fait.
11: C'est ça qui est impressionnant. Puis tu sais, Marshmello, évidemment, il est dans ce gang-là. Là. C'est pas pour rien qu'il y a du succès. Là. C'est pas parce que je suis pas un gros fan que j'admets pas que le gars a du succès. Mais ouais, c'est ces DJ-là, ils ont beaucoup, beaucoup de...
1: Marshmello, c'est la tête de Guimauve.
11: La tête de Guimauve, oui. Ah, c'est ça. Oui, là. Oui, avec un nom de même, t'as ben t'avais un bon indice.
9: Parce que ce qui est pas pire pour le festival là-dedans, c'est qu'ils peuvent aller chercher plusieurs types de crowds différentes. Mm-hmm. Des ados qui veulent virer une brosse, avoir du fun, la famille aussi, les plus vieux. Puis je regardais les tunes que Marshmello a faites, ça a percé le top 40 d'une couple de fois.
11: Ah, plusieurs fois, là. Oui. Non. Ouais. Je pense que son argent est fait, lui. Pas de danger.
1: Silence, c'est numéro un Billboard Dance. Happier, que tu as joué tantôt, ça a été numéro 2. Ça a été numéro 2 au numéro 2 au Hot 100, là.
9: Non, c'est
11: ouais,
9: fou.
11: C'est pas, je veux dire, Happier, c'est son go-hit.
1: Ouais,
11: c'est...
1: avec Bastille.
9: Ouais.
1: Silence, c'est avec Khalid.
9: Ouais, Khalid, ouais.
1: Et Alone, en 2016 aussi. YouTube, c'est genre 2 milliards d'écoutes. Toon qui a produit en 4 heures. 4 ans, c'est sorti, bang, ça a été un hit tout à fait mondial. Je savais pas, ce gars-là, il a du cash. Selon oui. le...
11: Oui.
1: Il a fait partie du l'espèce du top 30 de 130. C'est-à-dire
11: ouais.
1: que il, oh, ouais. selon Forbes,
11: non,
1: c'est
11: non,
1: ça.
11: Non, quand je dis que son argent est fait, là, lui, là, ça fait longtemps que son argent est fait. Là. Oh oui.
1: Quoi, tu faisais partie très des 30 riche. Plus riches.
11: De moins de 30 ans. À un moment donné, Miley Cyrus était là-dedans. Taylor Swift, avant qu'elle ait 30 ans, elle aussi était là-dedans. Justin Bieber, Ariana Grande, c'est des artistes qui ont fait beaucoup d'argent assez jeunes.
1: Ça te fait-tu taper du pied, toi? T'es le genre de fille qui aimerait aller à ces soirées-là? Là?
12: Oui. Ouais. Mais, tu sais, j'en écoute pas. J'en écoute surtout si je m'entraîne ou quelque chose. Là, on dirait que ça me craint un peu, là. Mais, okay. Ouais.
1: Peut-être faire entendre sa nouveauté, je la trouve pas méchante. Puis c'est une collaboration avec un chanteur country, Thomas Rhett. Moi, je le connaissais pas. Je sais pas si tu le connais, toi, Yann.
11: Pas vraiment.
1: La chanson s'appelle Where We Go. C'est,
9: moi, je l'aime bien, moi, avec celle-là.
1: Aussi, tu l'aimes bien?
9: Je l'ai mis dans ma liste. Hein.
1: C'est bon, très bon. Tu vois qu'il a le sens du hit, hein, le gars, là.
11: Ouais.
1: Ça fait deux, trois collaborations qu'il fait avec des chanteurs country, là, ça a toujours des bons succès. Là. OK, ça, c'était le 29 juillet. Le 31 juillet, Papa Roach.
11: Ouais. Papa Roach, eux, ils ont dans le fond, ils ont cette année, ils ont Papa Roach, The Offspring. C'est des groupes qui ont visité beaucoup de Québec hein, les dernières années, mais je pense qu'il y a une raison, parce qu'ils ont une bonne popularité ici. Là. Papa Roach, on les a vus...
1: Ben, sont venus dans la Mauricie, c'était passé.
11: Exact.
1: Et ils n'ont pas fait aussi le. Ils ont-tu fait l'Agora? En tout cas, ça
11: oui,
1: se
11: oui,
1: passe.
11: Oui, exact.
1: C'est l'Agora, hein, c'est
11: fait
1: ça.
11: Ils ont fait les deux. Fait que, tu sais, ils reviennent souvent nous voir, eux autres. Puis, The Offspring, c'est la même chose. Puis, je pense que, comme je te dis, il y a une raison. Ils attirent toujours, hein, quand ils viennent, eux autres. Je pense que t'as un festival, signe ce genre d'artiste-là. Il n'y a pas un gros risque associé à ça. Là. C'est certain que tu vas avoir une crowd qui va venir aller voir ces artistes-là. Là.
1: Yann, je suis allé voir la setlist des deux bands. Là.
11: Ouais.
1: Puis les deux font à peu près 21-22 ouais. tunes. Mm-hmm. Ils sont très généreux.
11: C'est des artistes qui sont généreux en général. The Offspring, si tu te rappelles, ben, il était au Festival d'été récemment. Ouais. Là, c'est l'année passée ou il y a deux ans?
9: Je pense que c'est l'année passée.
11: L'année passée. Mm-hmm. Puis ils ont donné un bon set. Puis ont... C'est toujours le fun, un show The Offspring. Là, c'est
1: 32 millions d'albums vendus ouais. pour ouais, The Offspring.
11: Album indépendant le plus vendu ouais. de tous les temps.
1: Smash.
11: Ça sera jamais battu. Le record avant, c'était 1 million. Je pense qu'ils en ont vendu 14 ou 13
1: c'est
11: millions.
1: C'est fou!
11: Oui, Epitaph Records, là, ils ont été obligés de tout réarranger leur affaire pour répondre à la demande parce qu'ils n'étaient pas équipés pour vendent ça, plus que 300 à 500 000 albums. Là,
1: quand, quand tu dis indépendant, c'est qu'ils ont... Ils ont
11: un label indépendant.
1: Ouais, ils ont pas de, de, sont pas avec une compagnie reconnue.
11: Ils sont pas avec, un, major, sont pas avec un major. Ils sont avec une étiquette indépendante. Ils sont pas avec Sony, ils sont pas avec Warner, ils sont pas avec Universal.
1: Ouais.
11: Ils sont avec des labels indépendants. Comme Epitaph Records, c'est le label de Bad Religion. C'est les gars de Bad Religion qui ont lancé ça. Eux, c'était avec ce label-là qu'ils étaient quand ils ont lancé Smash. Le record d'avant, 1 million, c'était Suicidal Tendencies. Eux, ils étaient avec Frontier Records. Puis eux, c'est parce que personne voulait les signer à cause de leur nom. Les majors voulaient les signer à condition qu'ils changent leur nom.
1: Okay.
11: Ils n'ont pas changé leur nom. Mike Muir a dit, mangez un char de merde, je change pas le nom du band. Fait que Lisa Fancher est allée les voir, elle a dit, ben moi, je vous signe, ils en ont vendu 1 million. Après, les majors sont arrivés, on dit, correct, on vous signe, pas besoin de changer votre nom. Ça, c'est Suicidal que vous entendez.
1: Okay.
11: Ça, c'est plus mon genre de musique, c'est de la défense pas mal.
1: Là, là je te sens du bruit, là.
11: Ouais. Et
9: c'est pas ça, mon chemin à l'eau.
11: Le chanteur Mike Muir, c'est le seul membre original hein, de Suicidal à cette heure. Les autres membres, ils se sont mis autour du basement de Luigi Mayorga, puis ils ont formé un band qui s'appelle Louisidal. Et eux, ils vont être à Québec bientôt. Ça va être assez cool. C'est-à-dire des membres de Suicidal Tendencies, sauf le chanteur qu'à peu près personne n'est capable d'endurer.
1: Ah
11: dans...
1: oh oui? Ouais. Il y a un caractère de cochon.
11: Il y a un caractère spécial. C'est un gars... Okay. C'est un gars qui a une bonne tête musicale qui est bien... mais il paraît qu'avec... Pareil avec les remarque, tu sais, je dis ça, puis... tu sais, Robert Trujillo, là, de Metallica, là, lui, a commencé avec Suicidal Tendencies. Son gars est le bassman de Suicidal présentement. Fait que, oh, ouais. J'imagine qu'il y en a quelques-uns. Oui, oui, il avait 13 ans, son fils, puis il était avec Korn en tournée.
1: Un virtuose.
11: Il a appris de son père. Ça donne une idée, là. Ouais. Ceux qui écoutent du Metallica connaissent Robert Trujillo. Il
9: avait 13 ans.
11: Ty avait 13 ans. Korn avait besoin d'un gars pour partir en tournée parce que leur bassman était pas disponible. Fait qu'il a auditionné, puis il l'a eu. À 13 ans, il est en tournée avec Korn. Là, je pense qu'il y a 18 ou 19, puis là, il est basement dans Suicidal Tendencies. C'est...
1: Hey, The Offspring, là, je veux qu'on y revienne. Le chanteur Holland.
11: Dexter, ouais.
1: Ouais, Dexter Holland.
11: Il
1: a un doctorat en biologie moléculaire.
11: Ouais, exact.
1: C'est pas un...
11: Greg Graffin de Bad Religion, il a un doctorat en biochimie ou quelque chose en biologie, je pense. Ouais, c'est pas parce que c'est des punk rockers que c'est des imbéciles. Hein?
1: Ben c'est bien au contraire. Ce que j'aimerais, Jordan, parce qu'il y a fond, en ce moment dans le show. Je sais pas s'ils vont la faire quand ils vont venir à Lévis au festival, mais The Offspring reprend le classique de Ozzy, Crazy Train.
11: Ouais.
1: Et si tu vas sur YouTube, on peut peut-être faire entendre un petit bout.
11: Ouais, c'est une bonne reprise. Vous allez aimer ça.
1: Tu l'as entendu, toi, la reprise avec The Offspring?
12: C'est fascinant de voir que même les jeunes... En fait, ça touche plein de générations The Offspring, je trouve.
11: Ça fait longtemps que ça rentre. Ouais, mais
12: aujourd'hui, les jeunes secondaires 3-4 l'écoutent aussi.
11: N'oublie pas qu'il y avait deux albums en plus avant Smash. Fait qu'il y a des gens qui écoutaient ça avant même qui pognent. Le gros boom avec Smash, là, ça avait... Il y avait deux albums avant.
1: Et moi, très jeune, je faisais entendre à mes enfants, ma fille puis mon gars, les légendes du rock.
11: Mm-hmm.
1: Fait que mon gars arrive parfois, là, « Hey, Pache, là, je suis rendu, j'écoute cette tune-là de Tears for Fears. » OK. Il avait aimé des tunes de Tears for Fears, puis là, il écoute le best-of, puis il découvre des tunes. Allez, on s'offre The Upspring. Crazy Train, Gazi on board.

0: ça va être carrément, regarde ça.
1: Il y a une voix pour chanter ça, je trouve c'est cool. Ouais. Hein, tu sais, avec Ozzy qui est décédé récemment, c'est un bel hommage. Ah. Hein.
0: Ça va être magique à Lévis.
1: J'espère qu'il va en faire, j'espère. Sincèrement.
0: Sam Huot, là, il a vraiment frappé un grand chelem cette année.
1: N'oublie pas une chose, c'est qu'il a signé deux des artistes québécois qui sont le plus durs à avoir des billets présentement. Angine de Poitrine puis Jeff Posé. T'sais, tu vas aller voir Jeff Posé ou Angine de Poitrine, il n'y en a plus de billets, c'est sold out partout. Là, ils sont sur le festival. Fait que t'as beaucoup de fans qui veulent voir ces artistes-là, qui n'ont pas pu avoir de billets, ben qui vont faire quoi? Ils vont s'acheter un laissez-passer pour le festival, tu sais.
0: Hey, Angine de Poitrine, ils viennent de signer aux États-Unis. En Europe, des concerts, là.
1: En fait, ben,
0: je sais pas si t'as vu l'étiquette.
1: En Europe, ils ont... leur dernière tournée européenne, elle s'est vendue en 10 minutes, hein? Okay. En 10 minutes. Oh, oui, c'est pas des blagues, là.
0: Je sais pas si t'as vu, à LA, il y a des billets qui se vendent quasiment 500-600 piastres, l'étiquette.
1: Oui. C'est de la revente, parce qu'il y a une rareté, puis ils font des petites salles, fait qu'il y a peu de billets. Puis leur gérant, lui, ce qu'il m'a dit, c'est qu'il voulait pas le faire sauter d'étape, tu sais, dans la progression du groupe. Fait qu'ils sont à un niveau de... L'exception à ça, il y a une salle à Londres, en Angleterre, où ils vont jouer, ils leur ont offert de jouer dans une place de 3000 places. Ils ont dit oui, OK, on va le faire. Ça s'est vendu en 5 minutes.
0: C'est malade.
1: 5 minutes.
0: Dave Grohl, je sais pas si... As-tu le sonore ou pas? Je pense que j'ai oublié de l'envoyer.
1: Jack White voulait les amener en tournée avec
0: Dave Grohl,
1: eux autres. Ils ont dit non parce qu'il y avait des engagements qu'ils voulaient respecter. T'sais. Fait que ils vont ouvrir pour Jack à Toronto.
0: Ah, c'est très bon. Dave Grohl l'a dit, il y avait un podcast cette semaine.
2: Ouais.
0: C'est sa découverte.
2: Ah, je l'ai vu passer.
0: C'est malade.

0: Je vais aller en Europe à place.
1: C'est correct. Puis tu sais, à un moment donné, ces gens-là vont vouloir les avoir aussi pour d'autres tournées en première partie. Puis le temps va venir. Je pense que c'est...
0: Triumph, tu devais aller à Triumph ce soir et les Rockets ont volé le show.
1: Ah non, mais tu veux-tu... Sérieux, là. Tu veux-tu un... Quelle décision de jambon, là? Puis là, je sais pas qui l'a pris. Parce que dis-toi
0: une chose. Vas-y, fais de la Radio X un peu. Vas-y, garde-toi.
1: Triumph, là... Il était en spectacle à la Place Belle ce soir. Ouais. Dis-toi une chose, quand tu signes d'un amphithéâtre où il y a une équipe qui joue, puis qu'il y a des séries, tu sais, je veux dire, le calendrier de l'équipe, tu le connais dès le début de l'année, mais les séries, tu sais pas. Fait que là, tu signes un groupe, mettons, tu t'appelles Evenco parce que c'est Evenco qui l'organise, tu signes un groupe à une date que peut-être, il va avoir ton équipe en série. Mais faut que tu le mettes dans le contrat, là, que peut-être ton show va être déplacé, là. Mais moi, être le band, là, je ne signerais pas le contrat. Je dirais, je vais aller ailleurs. J'aurais tout souvent venir à Québec, tu sais. Ouais. Parce que, Christy, là, il arrive quoi?
0: Ben, c'est déplacé au 10 juin, je pense.
1: Il y a un gars qui descendait de la Suisse là pour aller voir. Lui, là, il sera plus là le 11 juin. Là. Il se garochait pour trouver des billets pour Ottawa ou les dates proches, là. T'sais, c'est un peu épais, là. Signe-les pas une date où t'as peut-être...
0: Mais l'épais là-dedans, c'est-tu le gérant?
1: Je ne sais pas.
0: Ouais.
1: Ben, mais t'sais, entre toi et moi, le gérant, là, tu signes pas ce contrat-là, de un.
0: Ouais.
1: Evenco, aller offrir ça, c'est pas très respectueux des gens qui achètent des billets pour ton show, mettons. T'sais, c'est un peu ça que je trouve dommage. T'sais, on parle, oui, OK, le band est peut-être nono d'avoir signé ça. Evenco est peut-être un peu ratoureux d'avoir offert ça, mais le fan dans tout ça, là... Il y en a qui sont pas tous fans comme moi, là, mais tu sais, show, c'est un vendredi. Il y en a qui, le mercredi, parce que c'est un mercredi, le 11 juin, le 10 juin, ben, ils iront pas.
0: Surtout, hein, moi, j'ai lu un peu, là, le, parce que c'est un 50e, c'est quoi, là?
1: Ouais, 50e anniversaire. Ça fait 40 ans qu'ils n'ont pas joué ensemble.
0: Ouais, mais ça se peut-tu que c'est la tournée 50e anniversaire? De Triumph.
1: Ouais.
0: Moi, c'est ce que j'ai lu, là. Bon, ça, les autres, ils ont le fait pour les fans.
1: Ouais.
0: Et là, le fan va être déçu.
1: Ouais, c'est ça. Puis, tu sais, écoute, ben c'est ça. Ben, t'sais, moi, je vais voir le show pareil, mais t'sais, il y en a qui le verront pas, puis il y en a qui sont déçus, puis t'sais, je comprends, là, t'sais, c'est pas le fun de se faire changer ça. Puis quand t'es rendu dans des niveaux de groupe de ce calibre-là, tu t'attends pas à ce que ton show soit déplacé un mois plus tard, à part parce que le guitariste est blessé et il est pas capable de jouer, le chanteur a plus de voix. T'sais, tu comprends ce que je veux dire? On comprend que des fois, des shows, ça se remet pour d'autres raisons.
2: Hors contrôle, t'sais.
1: Hors contrôle, mais ça, c'est un peu... C'est un peu nono, là. Tu sais, mon équipe de hockey 3A est rendue en deuxième ronde.
3: Ouais, c'est ça.
1: Rick Emmett, va-t'en chez vous,
3: c'est
1: là.
3: C'est le Rocket, là. C'est un peu
1: décevant, mais. Et j'ai eu mes billets pas chers, Dan. Oh. Tu sais, quand je dis d'attendre avant d'acheter les billets, là.
0: Ils ont combien?
1: C'était. T'avais rien au parterre en bas de 212$. Puis là, t'es en 10e rangée, OK? Première rangée, c'est 400$. Moi, j'attends.
2: Puis regarde
1: avec ça. Mais garde, avec ça, attends, là. Avec ce qui est arrivé, j'aurais peut-être attendu plus, ça aurait été encore moins cher. J'ai acheté première rangée, 125$. Du bien. C'était 400$ avant.
0: Puis dans ce temps-là, t'as même pas appelé ton chum DH en voulait à ce prix-là. Tabarnouche.
1: T'en voulais? Hey, t'as juste à aller voir, tu vas sur le site placebelle.com, Webinco.
3: Oui. Ben regarde les trucs, t'es trop.
1: T'es animateur de radio, tu devrais savoir ça depuis le temps.
0: T'as gaffe.
1: Hein? J'aurais pas vu ton nom. Tu peux les comptoirs ticketerons, là, Danny, là, c'est fini, ça.
2: Mais au fil du temps, j'imagine que les gens vont catcher que la tarification dynamique est bel et bien présente.
1: Moi, je vont finir par... Je le répète dans tous mes articles. Dans tous mes articles. À moins d'un show que vous pensez qui va être sold out en une heure.
2: Attendez.
1: Vous allez avoir ça moins cher.
2: Même pour les shows de lutte.
1: Vous allez pouvoir payer de la pizza et de la bière.
0: Monsieur Yann, la tournée, elle vient de se terminer là.
1: Mm-hmm.
0: Bon, ça fut encore un immense plaisir. Ça fait 26 minutes qu'on parle de musique.
1: Regarde ça.
0: C'est-tu, on prend encore 15 minutes facile.
1: C'est de même. Hein?
0: Parce qu'on n'a même pas été au bout de nos sujets, mais on regardera ça la semaine prochaine.
1: On regarde ça la semaine prochaine.
0: Merci Yann.
1: Allez.
0: Salut, bye.

0: mieux qu'il n'y ait pas de payage. Mais moi, ce que je veux, c'est que le projet voit le jour. Si c'est pour, si ça prend un payage, ce projet-là voit le jour, on va pas s'enfarger d'un plan du tapis. On peut,
1: non,
0: on
1: a non, pas, non, on, là, là-dessus, là, là, on s'entend pas, oui. Blaine. Et puis moi, je vous aime bien, là.
0: Oui.
1: Là, on paie des impôts ici comme personne en Amérique du Nord.
0: C'est vrai.
1: OK? Vous me dites qu'on va avoir un lien à l'Est où on va devoir payer alors qu'on paie des impôts en fou. C'est supposé de servir à ça.
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0: Vous êtes à l'écoute du Spacecast sur les ondes de Choix Radio X. Fait que tout ça pour résumer notre intro, je cherche une place où entreposer mon toit dur de Jeep. Chez Radio-Canada, dans le tour de Radio-Canada. Sérieux, au nombre de bureaux qu'ils ont à Montréal.
1: Je suis sûr qu'il y a de la place. Puis tu rentres avec un dossard, là, mettons. Là.
0: Ah oui.
1: Puis en fait, on rentre les deux avec des dossards. On fait semblant qu'on transporte quelque chose. On met une toile par-dessus.
0: Tu as le costumier.
1: On rentre jusqu'en haut. On trouve une salle qui a l'air tranquille. On le met là. On vient chercher dans l'hiver prochain.
0: On vient dans là. Il pousse la loque, là. On revient dans 3 ans. Moi, je pense que ça n'a pas bougé de là. C'est plein de poussière. Ça a pas... Il n'y a personne qui travaille là.
1: C'est
0: personne.
1: C'est flambette.
0: Ouais, exact. All right. Hey, il a la gentillesse de faire un petit spécial, étant donné qu'il n'est pas disponible ce mercredi. On s'en va jaser avec my man, Dan Gerzilla.
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0: Monsieur Carosella, salutations.
1: Oh, je suis tout dépoussolé.
0: Eh oui, hein? Commencer notre semaine ensemble, tout ça est comme un vrai rêve.
1: Ah oui, tout à fait. Je suis déboussolé, mais dans la jouissance, mes amis, de commencer ma semaine avec vous. Ceci étant dit, parce que Jeff, tu le sais.
0: Parenthèse. Absolument, bien sûr.
1: Là, deux petites affaires. Premièrement, je regardais Madame Fréchette en mission à Ottawa, Washington. Ça semble du sérieux, hein?
0: Ah oui, oui. Elle se fait respecter.
1: Oui. Ah, ouais, puis. Tu sais, le pire, c'est qu'on fait des jokes, mais c'est vraiment ça, là. En tout cas, je sais pas si elle l'a dit, mais c'est ça un peu les titres, là.
0: Oui, oui.
1: On est parti là se faire respecter.
0: On a l'air de... Oui. Le grand titre, actuellement, au moment où on se parle à LCN, c'est « Le Québec veut faire entendre sa voix à Washington
1: ». Fait que ça, c'est ça. L'autre affaire, j'écoutais... Je sais pas d'où ça sort, là. J'ai pas retenu le nom, là, mais le petit monsieur sur la procréation, là.
0: Xavier Brouillette, oui.
1: Xavier Brouillette, il a utilisé en fait une méthode de communication qui ne sert absolument à rien, c'est-à-dire utiliser beaucoup de mots pour à peu près rien dire.
0: Oui, hein? Ouais,
2: on appelle ça un Geneviève Guilbeau.
0: Dis-moi, hey, jaune, bleu, ben dis-moi vert.
1: Ouais. Ben, tout à fait. Ouais, puis Louis, t'avais raison au niveau du sophisme, c'est exactement ça.
2: Oui, hein, j'ai passé mes cours de philo.
1: Tu l'as passé?
2: Ouais. Hey.
1: Moi, j'ai pensé avec mention, fait que...
0: Oh!
1: Moi, l'allégorie de la caverne, je t'en connais ça au bas des doigts. Mais tout ça pour dire que, tu sais, j'écoutais ça tout à l'heure et sincèrement, je pourrais pas trop vous résumer qu'est-ce que ça veut dire, parce que calvaire, ça veut rien dire.
0: C'est fou, se noyer dans autant de mots et en être payé en plus. C'est complètement malade. Puis c'est surtout, j'en reviens là-dessus, mais c'est la déconnexion entre... Le réel, puis ça, là, c'est comme si tu disais, ah, là, les gens, ils aiment le hockey, là, parce que c'est une extériorisation de leur rage profonde. Mais non, man, ils aiment le hockey.
1: Dans le sport. Puis j'ai toujours trouvé que les gens qui faisaient ça, mais c'est un peu de se prouver à eux-mêmes qu'ils sont intelligents.
0: T'sais. Oui, il y a beaucoup de ça.
1: Je le dis en toute sincérité, parce que dans ma job à tous les jours, penses-tu que je vais aller faire ça? Mais pourtant, j'ai un impact. En tout cas, pas si pire, parce que tantôt, j'ai une de mes clientes qui me l'a dit. Elle m'a dit, tu me fais l'effet d'une bouteille de champagne, tu m'as fait popper.
0: C'est quelque chose de positif, ça?
1: Oui, parce que...
0: Oui, OK. Parce que tu travailles des fois avec des gens qui traversent des mauvais cotons, fait que s'ils popent, j'ai peur qu'il y ait des armes d'impliquer.
1: Non, pas dans ce sens-là. Non, je venais de faire réaliser des trucs, tu sais, justement, au niveau des relations interpersonnelles et tout, puis pour vrai, c'est comme un éveil, là, tu sais. Pourtant... En fait, elle le savait déjà, mais ça fait partie de ma job des fois de juste le mettre de l'avant. Mm-hmm. Elle dit ça, c'est comme un déclic finalement qui a eu lieu. Puis ça, pour vrai, j'adore ça quand je fais ça. J'ai des clients qui me détestent parce qu'ils me disent « Calis, ça m'a pris 15 minutes avant de partir d'ici. Tellement genre ma tête, là, tu sais, tu m'as fendu en deux. »
0: Ouais. Ah, mais des fois,
1: bon, hein, d'expression, mais en tout cas.
0: Des fois, de se faire mettre le nez dans notre caca, entre guillemets, ou de se faire mettre en mots quelque chose qu'on a dans la tête, mais qu'on n'a jamais verbalisé en tant que tel, ça peut vraiment aider, là.
1: Ah, oh, oui, vraiment. Puis c'est ça, tu sais, j'utilise pas des grandes déclamations en utilisant plein de mots que personne ne comprend pour avoir de l'impact. C'est juste ça que je voulais dire.
0: All right. Hey, on commence ça avec une petite découverte. T'es encore sur ton jeu dont tu nous as parlé la semaine passée. Et puis, by the way, j'ai écrit segment personnel. En fin de semaine, j'ai écrit à Dan. J'ai dit, Dan, je comprends pas trop le jeu dont tu m'as parlé la semaine passée, Mouse machin.
2: Mouse PI.
0: Ouais, c'est ça.
1: Ouais, ouais.
0: Je le trouve pas nulle part. J'aimerais ça, parce que moi, je suis vraiment un gars qui achète en format physique. J'achète jamais. Là, je suis comme, Dan, tu mélangeais, mais il me dit qu'il a joué. Fait que là, il a-tu rempli les auditeurs? Mais je disais, c'est pas Dan, ça se peut pas. Puis finalement, ben, Krim, le jeu, il est juste disponible en virtuel. Il va être disponible en physique au mois de juillet prochain.
1: Exactement. Ouais. Non, inquiète-toi pas, je vous ai pas embourbé. Puis tu sais, d'ailleurs, mon test est dispo, tu sais, plus en détail sur la chaîne d'M2 Gaming depuis ce matin. Et d'ailleurs, j'ai reçu un commentaire par rapport à ça. Il y en a un, et je comprends pourquoi il m'a dit la loupe du jeu devient redondante. C'est vrai, mais en même temps, pour moi, ça m'a pas irrité, tu sais, parce que je compare ça un petit peu à la loupe que tu peux trouver dans d'autres jeux à première personne style Doom.
0: Qu'est-ce que veut dire la loupe?
1: Ben, c'est que dans le fond...
2: C'est toujours la même affaire, mais différent.
1: C'est ça, tu sais. Dans le fond, c'est toujours la même structure au niveau des niveaux. Fait que, tu sais, un peu comme dans Doom, par exemple, c'est que t'as beaucoup d'arènes où, finalement, tu fais juste tuer tous les ennemis qui sont là, puis là, après ça, tu peux passer à la suivante. Et... Fait que, tu sais, ça fonctionne beaucoup comme ça dans Mouse. Okay. Mais c'est pas quelque chose qui m'a particulièrement fatigué jusqu'à la fin. Pour vrai, j'ai eu beaucoup, beaucoup de plaisir. Puis oui, c'est répétitif, mais... Christy, tous les jeux le sont d'une manière ou d'une autre.
0: Les gens d'Assassin's Creed font dire « Hold my beer » pour la répétition.
1: Surtout Valhalla. Ah, oui. Oh yeah! Ouais.
0: Mais oui, autre depuis... découverte. Oui, une autre découverte du nom de Pragmata.
1: Oui, Pragmata, en fait, pour ceux qui l'ignorent, c'est une production de Capcom. Et qui dit production de Capcom, dit quand même production c'est de bonne envergure. Et Pragmata, c'est une nouvelle série, donc une nouvelle propriété, c'est pas une suite ou un dérivé. Et Capcom pas vraiment fort, ça va très très bien leurs affaires. Il y a pas longtemps, on a eu le droit à Resident Evil Requiem. Et là, on a le droit à Pragmata, qui s'est déjà écoulé à plus d'un million de copies, et le jeu est sorti le 17 avril.
0: Je trouve qu'au niveau de l'esthétique, Dan, là, puis je te le dis, peut-être tu vas me dire, ben oui, c'est la même compagnie, puis voilà pourquoi, là, mais je trouve que ça a l'air d'être fait par le même monde que Death Stranding.
1: Non, c'est pas la même compagnie.
0: Esthétiquement, je trouve, on dirait ça a le même essence.
1: C'est parce que, en fait, c'est très science-fiction. Autant Death Stranding que Pragmata, mais on est dans deux univers complètement différents. Mais si tu regardes, entre autres, au niveau de la modélisation des personnages, là, au niveau des images, tu vas voir qu'il y a des ressemblances avec Resident Evil. Au niveau de la modélisation, je parle pas au niveau des bébites.
0: Okay.
1: Mais c'est normal parce que Pragmata a été fait sur le RE Engine qui sert, en fait, c'est le Resident Evil Engine. Donc, le même moteur que Resident Evil. Mm. Mais Pragmata, en gros, au niveau de l'histoire, t'incarnes Hugh, qui est un astronaute et qui se rend avec son équipe sur la base lunaire des humains. Parce que, bon, ça se passe dans un futur. Il y en a qui disent rapprocher, mais c'est pas là. Avec la base lunaire que tu vois dans le jeu, c'est lointain. Et tout le monde a disparu. Et ils savent pas pourquoi. Et assez rapidement, Hugh va perdre son équipage et va s'allier à une androïde qui s'appelle Diana. C'est une androïde sous forme de petite fille qui découvre un peu tout. C'est parce que elle, dans le fond, c'est une androïde. Elle a jamais vécu d'expérience comme telle. Et c'est en aidant Hugh, parce que elle a des pouvoirs de piratage très, très avancés, qu'elle va finalement découvrir un peu tout, incluant des éléments de la Terre. Parce que sur la Lune, on peut recréer, des terrains de jeu. On peut, en fait, découvrir sous la forme de ce qu'on appelle des REM, des vestiges de la Terre. Et Diana va un peu s'extasier à travers ça dans la base que vous pouvez améliorer tout au long du jeu. Donc, c'est sûr que la relation entre Hugh et Diana est intéressante. Je vous dirais, par contre, attendez-vous pas à une espèce de The Last of Us.
0: C'est ça, j'allais te demander, est-ce qu'on a affaire à un Last of Us de l'espace?
1: Non, pas partout, et c'est plus superficiel que The Last of Us. On parle pas du même niveau de profondeur au niveau scénaristique que, par exemple, la relation que Ellie et Joel avaient. Okay. Là, c'est beaucoup plus superficiel. Tu sens quand même... Il y a un attachement envers les personnages. C'est quand même intéressant la dynamique qu'il y a entre Hugh et Diana, mais c'est un peu superficiel. Et l'histoire globale, je vous dirais, elle demeure dans cette superficialité-là parce que, grosso modo, c'est une intelligence artificielle qui a pris le contrôle de la base, qui s'est rebellée contre les humains. Puis, toi, comme astronaute qui essaie de retourner sur Terre, il faut que tu l'élimines. Fait que c'est un peu, grosso modo, ça. Mais c'est un jeu qui est vraiment, vraiment intéressant au niveau de ses mécaniques. En fait, quand vous regardez les vidéos, les images, t'as l'impression que c'est un jeu de tir à troisième personne, mais c'est beaucoup plus que ça. Il y a énormément d'exploration à faire, beaucoup d'objets à découvrir. C'est un plaisir fou de visiter les environnements, d'aller les explorer, mais aussi d'y retourner avec des capacités que tu t'apprends tout au long du jeu.
0: Okay.
1: Il y a beaucoup de trucs pour aller améliorer ta base, tes personnages, leurs caractéristiques. Et ce qui est intéressant, puis c'est probablement ça que vous voyez dans les images, c'est que quand tu vas viser un ennemi, il va avoir une espèce de grille de piratage qui va apparaître à côté. Et ça, c'est un mini-jeu. Diana peut se promener dans cette grille-là c'est super simple, là, ça fonctionne uniquement avec les boutons. Et toi, tu dois passer par les boutons spéciaux pour aller, en fait, diminuer la défense de tes ennemis. Donc, tu vas aller les pirater comme ça, et ça, ça va te permettre de leur faire plus de dommages. Ça fait en sorte que, en plus du fait qu'il y a beaucoup d'armes dans le jeu, des armes offensives, défensives, puis aussi de soutien, t'as à utiliser cette grille de piratage-là pour allier l'action à la stratégie.
0: Okay. Et un petit côté watchdog quasiment.
1: Ouais, un petit peu si tu veux, parce que tu peux aussi pirater toutes sortes d'objets, par exemple des serrures, il y a aussi des structures que tu peux faire disparaître éventuellement en acquérant plus de pouvoir avec Diana. Donc ça, vraiment, c'est la grande nouveauté, l'originalité du jeu, et ça fonctionne super bien. C'est sûr qu'à un moment donné, ce système-là de piratage devient redondant, là, je vous le cacherai pas. Et en plus de ça, il y a possibilité de, en fait, d'automatiser les piratages.
0: Okay.
1: Fait que, tu sais, mais pour vrai, c'est un jeu qui est hyper surprenant, qui est très original. Je suis accro, faut le dire.
0: Est-ce qu'il est, parce que les images de promotion, là, sur les réseaux sociaux sont, et sur Internet sont super belles. Dans le rendu, est-ce que c'est aussi beau que ça?
1: Je vais vous résumer ceci avec une phrase de Madame Carosella, qui était à mes côtés quand j'ai lancé le jeu et qui m'a dit « Calvaire, on dirait un film ».
0: Ah ouais, OK, voilà. À ce point-là. Et est-ce que tu penses, parce que je vois PS5, Xbox Series et, à ma grande surprise, Nintendo Switch 2. Ça va-tu être capable de runner ça?
1: Ben, les commentaires que j'ai eus, apparemment, ça roule bien sur Nintendo Switch 2. J'ai pas entendu de mauvais commentaires sur cette version-là.
0: Okay.
1: Fait que oui. Mais, écoute, tout à l'heure, là, j'étais en train de jouer avant de rentrer en onde, puis à un moment donné, tu sais, je suis dans une séquence où tu vois des papillons, puis t'as l'impression que c'est vraiment des vrais papillons, là.
0: Ah, ouais.
1: c'est très, très beau, là. Mais c'est sûr que, oui, si tu portes attention au niveau des certaines textures, bon, il y a peut-être un très, très minime manque de finition à certains endroits, mais globalement, c'est très, très beau.
0: T'es versatile, hein, parce que t'es tombé accro en dans d'une semaine d'un jeu avec une esthétique rubber hose de cartoon des années 30, et là, quelque chose de super réaliste, futuristique.
1: Ah, puis là, tu vois, j'ai reçu de Sony le jeu Saros, qui sort, en fait, dans quelques jours.
0: Okay.
1: Donc, en fait, c'est ceux qui ont fait le jeu Returnal. Donc, c'est un bullet hell. Apparemment, c'est dur que le calvaire. Apparemment, ça n'a aucun sens comment tu meurs. Et j'ai hâte, pareil, d'y jouer.
0: Ah,
1: et ça se peut que je trippe sur l'esthétique, parce que les images que j'avais vues, j'ai vraiment trippé.
0: En tout cas, Saros, tu m'apprends l'existence du jeu. Là, au premier regard, la première affaire que je pense, c'est Dune.
1: Pour avoir joué à Returnal, et puis à un moment donné, j'ai sacré, là, mais c'est vraiment un jeu d'action à troisième personne. Mais vraiment, tu sais, le festival des balles, là, que faut que t'évites, puis là tu contre-attaques et tout, c'est ça là.
0: Okay.
1: Et le studio a vraiment fait sa marque dans ce genre de jeu là. Fait que ça tire de partout, c'est pas pour les épileptiques. Je vais le dire tout de suite, ça allait faire une crise. J'ai hâte, parce que j'ai beaucoup aimé Returnal. Si vous avez jamais joué à ça, puis que vous aimez quand même les bons défis là, je vous conseille, il se trouve pas cher, mais j'ai hâte de plonger dans sa bosse.
0: Good. Et pour Pragmata, conclure là-dessus, il est déjà disponible en physique aussi.
1: Oui, disponible digital, physique. C'est sûr que c'est un jeu plein prix, là, donc 89,99, je pense, plus taxe. Mais c'est vraiment une belle surprise. Puis c'est un autre succès du côté de chez Capcom. Ça va vraiment bien, leurs affaires. Vraiment.
0: Tant mieux, excellent. Hey, 5 jeux. Tu veux nous parler de 5 jeux qui ont été annoncés il y a de ça tellement longtemps qu'on se demande si c'est pas devenu des légendes.
3: GTA 6.
0: Ouais, c'est ça. Ouais,
3: la chronique est réglée, merci.
0: On se demande si ça existe vraiment, GTA 6. Là.
1: Ouais, mais vous deux, Jeff, sûrement que oui. Louis, je suis moins sûr, mais vous avez connu la saga Duke Nukem Forever?
3: Pour moi, Duke Nukem, c'est une sorte de weed.
0: Ben,
1: en même temps, c'est un trip.
0: Moi, je m'en souviens, mais plutôt vaguement, parce que c'est pas mon type de jeu tant que ça, en toute franchise.
1: Ouais, c'est un FPS, mais c'est parce que Duke Nukem Forever, ça a tellement pris de temps. Je pense que ça a pris 15 ans, quelque chose en même. En tout cas, c'était épouvantable. Fait que quand c'est sorti, c'était tellement daté. C'était juste à chier.
0: Non.
1: C'était ça, la triste réalité. Puis j'allais encore, j'ai ma copie quelque part dans mes boîtes, là, ma copie 360. Mais il y a des jeux comme ça qui ont été annoncés. Puis sincèrement, tu te demandes si ça va finir par voir le jour. Et je commence avec un qui vient d'Ubisoft. qui s'appelle, et j'ai dit, je sais que je l'attends, Beyond Good and Evil 2. Ce jeu-là, là, la première fois qu'il a été annoncé, c'est en 2008.
0: 2008?
1: Hey. Ouais.
0: Le premier ça date fait... de quand?
1: Oh, le premier, Beyond Good and Evil, c'est pas la début des années 2000, ça. Écoute, c'est sorti sur PS2 à l'époque.
0: Ah ouais, OK. Puis là, ils sont encore... Mais, et pour toi, qu'est-ce que ça t'annonce? Ça va-tu être un jeu révolutionnaire si on travaille là-dessus depuis 2008?
3: Mais en même temps, ben, si on commençait à travailler dessus en 2008, tu sais, il y avait pas la technologie pour faire ce qu'ils pourraient faire aujourd'hui en genre 15 minutes avec les AI.
0: Ah, c'est vrai.
3: Tu sais, à quel point ils ont refait le jeu, puis là, il y a de la nouvelle technologie qui est arrivée, ils ont tout scrappé, ils ont recommencé,
1: Ben, c'est ce que ça annonce un petit peu. Puis en plus de ça, faut savoir que à l'origine, Beyond Good and Evil, c'est une c'était une idée de Michel Ancel. Et lui, c'est entre autres lui qui était derrière les Rayman. Et depuis là, l'annonce de Beyond Good and Evil, lui, il a quitté l'industrie du jeu vidéo depuis quelques années. Fait qu'en plus de ça, ils ont perdu leur directeur créatif qui était lui.
0: Ouais, il est parti en 2020, lui.
1: Ouais, quelque chose comme ça, là. Puis c'est dommage parce que je trouve que beaucoup de jeux d'Ansel n'ont pas eu le succès qu'ils méritaient. Mais Beyond Good and Evil 2, moi, ce que ça me dit, puis c'est encore actif, hein. Il y a encore des offres d'emploi pour ça, ce jeu-là. Mais ça m'annonce un développement qui a été chaotique. On a rebooté le jeu probablement à plusieurs reprises et j'ai peur qu'on va avoir droit à une espèce de Skulls and Bones.
0: Ouais. Jeu de pirate d'Ubisoft, là?
1: Ouais, qui était extrêmement prometteur, mais finalement, à cause du chaos qui entourait ça, du fait que ça a changé d'équipe à plusieurs reprises, ben on s'est retrouvé avec un jeu qui était pas mauvais totalement, mais qui était juste pas à la hauteur de ce qu'on nous avait annoncé à l'époque. Mais ça fait quasiment 20 ans que ça a été annoncé, c'est fou, là. Autre jeu, Bioshock 4. Parce que oui, si vous l'ignorez, Bioshock 4 est en développement. Mais c'est juste pas avec la même équipe. C'est toujours prévu du côté de Take-Two. On le sait, le cycle de développement est beaucoup plus long que ce qu'on anticipait à l'origine. Mais vraiment, ce jeu-là a été annoncé pour la première fois en 2019. Donc, ça fait que déjà 7 ans de ça. Et sincèrement, on n'a rien vu vraiment de Bioshock 4.
0: Puis là, quand même avoir une certaine nervosité. J'ai en tête que le 2, ça a été un gros hit, puis le 3 est un peu passé dans le beurre. Ça se peut-tu? Ou c'est peut-être l'inverse? Mon souvenir...
1: Le 1 et le 2 ont été des bons succès. Le 2, c'est parce que c'était, tu sais, ça se passait un peu dans la même époque que le 1, mais c'est juste que là, tu prenais le contrôle d'un Big Daddy, là, qui était un des ennemis du premier. Le troisième, c'est parce que tu t'en allais dans les cieux, là. Moi, j'ai beaucoup aimé Bioshock Infinite, mais c'est pas tout le monde. Ceci étant dit, il t'avait un méchant twist à la fin. Si vous avez jamais vu ça, ça vaut la peine encore aujourd'hui.
0: Ah ouais,
1: le twist qu'il y a à faire. Mais n'empêche qu'au niveau de Bioshock 4, oui, c'est sûr que les attentes sont élevées, mais on parle quand même d'un jeu qui aurait minimum un cycle de développement de... Ça a été annoncé en 2019. Vous avez peut-être qu'il a commencé en 2017-2018. Fait que, tu sais, on approche du 10 ans, là, ça aussi. Là. Fait que, puis encore une fois, on n'a rien vu de ça. Et parlant d'un autre jeu qu'on n'a pas vu...
3: Oui, juste avant, tu sais, quand on voit rien de même, là, jusqu'à quel point il y a vraiment quelque chose.
0: C'est ton mode conspi. Non, mode conspi là, activated.
3: Tu sais, 10 ans à faire un jeu, puis tu montes à rien pantoute. Pourquoi tu travailles d'abord? Qu'est-ce que tu fais? Qu'est-ce qui se passe? Where is it? Là?
0: Ça, puis mettons que je rajoute à l'argumentaire de Louis, là, mettons que le jeu existe là, comme créateur. T'imagines-tu le niveau d'aliénation, man, c'est ce monde-là? Tu sais, Beyond Good and Evil 2, là, mettons que tu es un designer, tu travailles là-dessus depuis 2008, man. Généralement, les artistes aiment ça rapper leurs affaires. Là.
3: Ben, je sais pas, là.
1: Ouais, mais tu sais là-dedans, c'est parce que tu as beaucoup de pression, puis là, tu sais, des fois tu montes le projet, puis là, il faut se rappeler aussi qu'il y a des actionnaires en arrière, hein.
0: Ouais.
1: Fait que là, c'est pas content, toi, il te demande de retourner faire tes devoirs à la planche à dessin, fait que tu sais, ça peut s'allonger comme ça, mais n'empêche que pour le moment, on n'a rien vu de ça. Puis généralement, tu sais, les compagnies sont plus contentes qu'autre chose de montrer, tu sais, ils ont hâte quand même de tester au niveau du public, la réception. Mais quand on montre rien, ça veut dire on n'est peut-être pas si confiant que ça dans ce qu'on va montrer. Oui, exactement. Et d'ailleurs, parlant d'un autre, si vous l'ignorez, en fait, il y avait un jeu qui était prévu de Iron Man. Ça a été annoncé. Écoute, on n'a rien vu de ça. On a juste vu une image. Ça a été annoncé en 2022. EA's Marvel Iron Man.
0: Je me souviens qu'on a déjà parlé ensemble de ce jeu-là.
1: Ben, je pense qu'on a parlé du jeu qui est sorti sur VR. Puis ça, il est vraiment sorti. D'ailleurs, c'est un des très bons jeux, entre autres sur PlayStation VR. Mais il y avait un autre jeu qui était prévu pour Iron Man. Et là, ça a été annoncé en 2022 du côté d'Electronic Arts. Et à part une image statique, on n'a rien vu. Il n'y a rien qui a été démontré, rien annoncé. Puis ce n'est pas prévu pour ça. Il n'y a rien qui nous dit qu'on va voir quelque chose d'Iron Man dans un futur approché. Écoutez, la dernière mise à jour date de avril 2025, donc ça fait un an. Puis c'était au niveau de poste là, pour lesquels on engageait pour travailler sur ce jeu-là. Mais il n'y a rien qui a été montré d'Iron Man. Puis je veux pas être plate, là, mais la mode Marvel, peut-être avec Doomsday qui va sortir, mais...
0: Ça bon, s'essouffle un peu. Est-ce que ça se trouverait à être une exclusivité PlayStation comme le sont les Spider-Man?
1: Non.
0: Non, OK.
1: Ben non, parce que ça vient d'Electronic Arts, donc probablement pas.
0: OK.
1: Mais encore une fois, je dis ça, puis je sais pas, parce qu'on sait tellement rien du jeu que, pour vrai, depuis maintenant 4 ans, là, il y a rien. Et un autre jeu de Marvel, et ça, c'est plate parce que la prémisse était vraiment intéressante. Ça s'appelle Marvel 1943 Rise of Hydra. Et ça te permettait, en fait, de prendre le contrôle de Captain America et aussi du père de Black Panther. Donc, le premier Black Panther.
0: Okay.
1: Et dans le fond, ils sont dans la Deuxième Guerre mondiale et tout. Et Black Panther et Captain America, ça s'entend pas. Fait que ils poursuivent les mêmes objectifs, mais c'est au niveau des moyens qui s'entendent pas. Donc, t'avais tout, en fait, une rivalité qui allait s'installer avec vraiment, là, aussi, tu pouvais t'allier avec des soldats humains. Ça avait l'air vraiment intéressant comme prémisse, mais depuis 2021, on n'a rien su de ce jeu-là. C'était super prometteur. On avait même vu des séquences du jeu, mais depuis 5 ans, là, c'est mort.
3: Mais oui, ici, j'ai une vidéo qui dure 8 minutes 33, puis c'est juste du gameplay, là. 8 minutes de gameplay.
1: C'est ça. Et on ne sait rien. Nothing. Fuck all. Il y a rien qui est sorti depuis 5 ans. Je ne sais pas où ça en est, ce projet-là. Moi, ce que ça m'annonce, ça va-tu sentir de l'annulation éventuelle? Mais l'annulation en catimini, parce qu'il y a beaucoup de monde qui a oublié l'existence de ce jeu-là.
0: Complètement. Écoute, on se parle aux semaines depuis 5 ans, puis on a peut-être glissé un mot ensemble à un certain moment donné. Pourtant, c'est le genre de concept qui aurait retenu mon attention. Là, je trouve l'idée de cross-univers qui est le fun.
1: Oui,
0: puis,
1: oui.
0: Je pitche une idée de même, là, mais les jeux qui ont assez de stock pour produire des vidéos gameplay, même quand ils annulent, ils devraient avoir une espèce de service d'abonnement ou je sais pas trop. Là,
3: le ramassis.
0: Ouais, le ramassis, là, pis genre la voûte. Puis t'envoies ça dans la voûte, puis tu dis au monde, là, oui, il va y avoir des bugs, oui, ça va être incomplet, mais au moins, vous pouvez jouer au peu que sur lesquels on a travaillé. T'sais, peut-être que j'idéalise. Là,
3: ouais, ça doit pas être jouable.
0: Ouais.
1: Ouais, c'est ça. Puis tu sais, hey, d'ailleurs, autre petite parenthèse, on a retrouvé un concept de jeu de Nintendo, mais qui était vraiment avant la NES, là. C'était vraiment, vraiment ancien. C'était prévu pour les arcades et tout. Mais tu sais, ça s'est remonté dans une voûte quelque part, puis on l'a retrouvé il y a pas longtemps. Une espèce de jeu de tir, là. En tout cas, vous irez voir ça, okay. Là. C'était FMVs, là. Est-ce que je m'en rappelle plus du titre, là? Mais c'est pour vous dire que c'est ça. Il y a des projets, des fois, qui sont annulés. Ça se retrouve quelque part dans une voûte, puis à un moment donné, ben, ça réapparaît. Et le petit dernier, en fait, c'est très connu. Elle le sait, tout le monde a hâte d'en entendre parler. Ça s'appelle The Elder Scrolls 6.
3: Hey oui, il y a oui. Des auditeurs qui nous l'ont texté beaucoup.
0: Oui, des gens veulent ça.
1: Oui, c'est très attendu. Je le sais, ça fait longtemps que Skyrim est paru. Et d'ailleurs, Todd Howard, qui est un des directeurs chez Bethesda, a fait un meilleur coup de poing. En fait, il n'aurait jamais dû annoncer ça en 2018. Ça a été beaucoup trop tôt. Okay. Il n'y avait absolument rien de fait. On était sur Fallout 76 et on a juste voulu, en fait, titiller les joueurs. Mais ça a été beaucoup trop rapide. Puis depuis ce temps-là, on n'a rien vu. J'ai aucune idée. Je pense que là, ils ont beaucoup rapatrié depuis Fallout 76 et Starfield les ressources au niveau de The Elder Scrolls 6. Mais n'empêche qu'on serait à plusieurs années encore de sa parution. En fait, selon les rumeurs qui circulent, on parlerait pas d'un lancement avant minimum 2028-2029.
0: Mais ça se peut-tu que les créateurs de cette série-là, ils aient un peu le beau jeu dans un peu comme les gens de Rockstar avec GTA, c'est-à-dire que le fans sont tellement entre guillemets adorateurs du produit, donc un peu captifs que ils vont continuer à jouer à celui qui est sorti déjà. Et quand Elder Scrolls 6 va sortir, ils vont sauter dessus.
1: Probablement, en fait. C'est sûr que Skyrim, ça a été un jeu marquant pour les époques. Il y a encore plein de monde qui joue à ça. Puis tu sais, la série The Elder Scrolls, on a le droit au remake d'Oblivion il n'y a pas longtemps, Elder Scrolls Online. Fait que c'est sûr que ça demeure une franchise populaire. En même temps, du côté de Bethesda, faut faire attention. On a toute la pression qui vient du côté de Microsoft parce que rappelez-vous que c'est une des transactions historiques les plus coûteuses de l'histoire, celle-là qui a permis à Microsoft de les acquérir. Et l'étoile de Bethesda, tu sais, Bethesda est capable encore de sortir des bons et gros jeux, mais son étoile a pâli, notamment avec Starfield et d'ailleurs la version PS5. Est sorti il n'y a pas longtemps et mon collègue Youssef sur M2 s'est contenté de dire j'ai joué 5 minutes, ça a crashé, j'ai rejoué 5 minutes, ça a crashé, j'ai rejoué encore 5 minutes, ça a crashé. Fait que c'est ça.
0: Hey, mais pour vrai, le dernier succès de Bethesda, c'est quoi?
1: Fallout 76, ça a pris du temps, mais c'est devenu un succès.
0: Oui.
1: Je crois... C'est plate parce que Doom de Dark Ages, ça aurait mérité. Je vais dire... c'est parce que là, j'ai un blanc à savoir si Indiana Jones s'est sorti deux autres. Mais sinon, je vais dire probablement Doom Eternal.
0: OK. Indiana Jones, je me souviens, c'est The Great Circle que tu avais aimé. Hein?
1: Ouais,
0: Bethesda. Blanc, ouais, éditeur Bethesda.
1: Ah, c'est ça, c'est eux autres. Fait que c'est Indiana Jones.
0: OK, OK, quand même. Moi, ouais. Puis t'es pas le seul, j'avais lu beaucoup de bien sur...
1: J'ai adoré.
0: Ouais, ouais, In the Great Circle.
1: Ouais.
0: All right, hey, t'as une histoire. Maintenant, parce que les gens qui l'ont pas encore constaté, oui, nous sommes en mode gamino, donc il y a une partie crimino à cette chronique-là. T'as une histoire de meurtre écossais pour nous.
1: Oui, c'est une petite histoire aujourd'hui, pour vrai, vous allez voir, c'est assez rapide. C'est l'histoire du Blue Envelope Murder.
0: L'enveloppe, le tueur à l'enveloppe bleue.
1: Exactement. Donc, en fait, c'est le meurtre de Alistair Wilson. Donc, je vous transporte, en fait, en 2024. Alistair Wilson est âgé de 30 ans. C'est un banquier dans la région de Nîmes, en Écosse. Et on est le 28 novembre. Lui, il est à la maison, une journée très normale. Il est avec sa femme et tout d'un coup, ça sonne à sa porte. Donc, il va répondre. Il y a un homme avec une casquette qui est là, qui lui tend une enveloppe bleue. Lui, je vous dis, prend l'enveloppe. Il dit, ah, c'est pour vous, tout. Prend l'enveloppe. Il referme la porte, mais pas totalement. Et il fait quelques pas dans la maison. Tu sais, il s'en va vers sa femme et il constate que sur l'enveloppe, il y a un nom. Il y a le nom Paul.
0: Okay.
1: Donc là, il dit, OK, c'est pas à moi, ça. Fait que ce qu'il fait, c'est qu'il retourne vers le gars qui lui a tendu l'enveloppe en disant, écoute, t'as dû tromper une maison et tout. Et quand il arrive sur le pas de la porte, le gars en question a un gun dans les mains. Un fusil des années 30.
0: OK.
1: Et il le tire à 3 reprises. Comme ça. Sur le perron.
0: C'est donc bien étrange. La prémisse est super bizarre. Déjà, tu te donnes une lettre. Je fais demi-tour, je ferme pas la porte. Très étrange. Je comprends qu'on est peut-être à une autre époque qu'aujourd'hui, là, mais quand même.
1: C'est très, très, très étrange. Vous allez voir, en fait, il y a des théories sur ce meurtre-là qui le sont tout autant. En fait, on n'a jamais retrouvé le meurtrier en question.
0: C'est bizarre parce que ton gars, il a un gun des années 30, mais juste le rappeler au monde, là, je me souviens pas si tu l'as précisé, mais ça se passe en 2004, ton histoire.
1: Oui, ça se passe en 2004, le 28 novembre, et on n'a jamais retrouvé cette personne-là. Depuis 2004, cette histoire-là fascine les Écossais parce qu'on n'a jamais réussi du côté de la police à identifier le meurtrier, puis encore moins à l'arrêter. Maintenant, qui est Alistair Wilson? En fait, c'est comme je l'ai mentionné, c'était un banquier. Il était très prospère. Il vivait dans un quartier assez aisé. Jusque-là, tu sais, rien d'anormal à ça.
0: Mm-hmm.
1: Mais à cette époque-là, il y avait un projet, en fait, là, je sais pas si c'est ça le mot, là, mais tu sais, quand tu fais pas du paysagement, mais du pavé uni. Là.
0: Ah ouais, du terrassement, puis tout.
1: Ouais, c'est ça.
0: Mettre ta courbelle.
1: Ben, en fait, c'était un projet dans un hôtel. Il voulait vraiment faire du pavé, là, devant l'hôtel.
0: OK.
1: Donc, il y avait un projet de ça. Et pour des raisons, en tout cas, un peu nébuleuses, Alistair Wilson s'était opposé à ce projet-là. Et ça, apparemment, ça lui a amené beaucoup d'ennemis dans la région. Parce que, il y avait des gens d'affaires qui voyaient un projet potentiel, tu sais, pour faire de l'argent. Ils voyaient ça aussi comme une façon de redorer l'hôtel et potentiellement avoir un impact sur le tourisme. Et lui, c'était vraiment opposé à ça. Et ça, il y en a beaucoup qui ont été en colère contre lui. Sauf que la question demeure, c'est quoi le rapport avec l'enveloppe et pourquoi
0: qui est Paul
1: assassiné comme ça?
0: Qui est Paul aussi?
1: Qui est Paul aussi? Parce qu'on n'a aucune idée du contenu de la lettre. On ne sait pas. Et c'est ça qui a bugué la police pendant tellement longtemps.
0: Pourquoi le bleu aussi? Pourquoi l'enveloppe est bleue? C'est-tu pour nous prévenir du panier bleu avant le temps?
3: Puis si le gars retourne pas vers le tueur en disant c'est pas la bonne enveloppe, fait juste fermer la porte puis se tasser.
0: Et est-ce qu'il évite la mort?
1: C'est exact. Et ça, c'est à la base d'une des incompréhensions de ce dossier-là. C'est que le gars, en tendant l'enveloppe et en voyant, il devait, en fait, y avoir quelque chose pour qu'il dise, OK, il va revenir vers moi. Parce que, durant la scène, en fait, ce que les policiers ont pu déterminer, c'est qu'il n'y a pas eu de signe d'entrée par effraction, de violence autrement que par les coups de fusil. Donc, le meurtrier en question n'a pas essayé de pénétrer à l'intérieur du domicile, n'aurait pas montré l'arme avant. Il n'y a rien de ça qui a été fait. Donc, pourquoi lui avoir tendu une enveloppe? Et il fallait qu'il se doute que Alistair Wilson allait revenir vers la porte pour pouvoir après ça le tirer. Donc, c'est très nébuleux, cette affaire-là.
0: Est-ce que le tueur a tué la femme d'Alistair aussi?
1: Non, juste lui. Trois coups, puis il est parti.
0: Ben voyons donc.
1: Ouais.
0: OK.
1: Ouais. Non, sa femme n'a aucunement été impliquée là-dedans. En fait, tu vois, là, j'ai le modèle du fusil. C'est un Arnold 1930 de calibre .25. Okay. J'ai aucune idée, ça veut dire quoi.
3: Moi non plus. Un petit pistolet.
1: C'est ça, on dit un pocket pistol.
0: OK, ouais.
1: En 2020, le journal The Guardian a publié cette information-là en disant c'est pas un fusil qui est très, très, très courant. Donc, si vous connaissez quelqu'un qui a ça en sa possession, ça serait le fun d'aviser la police. En 2022, la police écossaise a publié le fait que Alistair Wilson s'était fait des ennemis dans ce projet-là au niveau de l'hôtel, mais l'hôtelier, les gens aussi qui étaient impliqués dans ce projet-là n'auraient pas été des suspects potentiels. Il n'y avait rien contre eux. En 2023, donc ça fait à peine 3 ans de ça, la police a déclaré que 2 personnes sont dans leur mire par rapport à ce meurtre-là. Et l'un des deux, on pense que c'est lui qui a tué, aurait déjà eu des démêlés avec la justice, aurait déjà fait face à des peines d'emprisonnement pour des accusations reliées aux drogues. Mais qui a tué Alistair Wilson, on ne le sait pas encore. Moi, j'ai 2 hypothèses, puis je vais terminer là-dessus. C'est possible, puis ça, on l'a déjà vu, notamment avec la secte de Charles Manson, c'est possible que ça soit quelqu'un défavorisé de cette région-là qui a voulu s'en prendre à un riche banquier.
0: Un peu comme Luigi machin, là. Tu sais, le meurtre qu'il y a eu...
3: Luigi Mangione.
0: Ouais, Mangione. Ouais, t'sais,
1: Mangione.
0: Une espèce de meurtre pour motif, comment je pourrais dire, message social, entre guillemets. Là.
1: Style de Robin des Bois extrêmes.
0: Ouais, c'est ça. Qui aide absolument personne, là, parce que Robin, il ramenait du cash, là, mais...
1: Non, c'est ça, exactement. On passe un mauvais message, finalement, t'en fais des martyrs. C'est très, très pas bon, là, puis j'encourage aucunement les gens à faire ça. Mais ça, c'est une première hypothèse. L'autre hypothèse aussi qui est possible, ce serait effectivement quelqu'un qui aurait été impliqué dans ce projet-là au niveau du paysagement, de l'hôtel et tout, et qui aurait engagé quelqu'un potentiellement défavorisé, d'où l'apparence là, de celui qui s'est présenté pour faire la sale job. Mais ça demeure en fait un cold case ouvert du côté de l'Écosse.
0: Fait du sens. Écoute, quelle heure qui est? Ouais, on a du temps encore un petit peu.
1: Ah oui?
0: Ouais, ben je suis curieux quand même de t'entendre sur une thématique que je veux qu'on lance. Puis que au pire, là, même que tu ailles voir ton show mercredi, là, peut-être au pire, on aura semé une graine dans ta tête, puis on verra si on peut revenir là-dessus la semaine prochaine ou dans les chroniques suivantes. Un monde sans crime. Là, clairement, on est de l'ordre de l'utopie. Puis c'est drôle parce que c'est une réflexion que tu avais lancée. Et moi, au même moment, j'avais eu une réflexion par rapport à un monde sans guerre. Est-ce que c'est quelque chose de possible? Est-ce qu'il y a des barèmes légaux? Puis en même temps, tu vas me dire, ouais, il faut reconnaître le droit international, ce qui n'est pas fait. Mais pour que les guerres soient absolument impossibles. Genre, à partir du moment que tu lèves un flag de possible guerre, t'es automatiquement criminalisé. T'sais, est-ce que c'est... Encore une fois, je vous dis...
3: Il n'y a pas de guerre, il n'y a pas de paix.
0: C'est exactement ce que plusieurs personnes vont dire. Ça prend des gens capables de faire la guerre pour faire la paix. Mais en même temps, c'est une vision peut-être un peu cynique de l'humanité, je sais pas.
1: Tu peux. Légèrement.
0: Une petite affaire. Yeah.
3: Mais le concept de paix n'existe plus s'il n'y a plus de chicane, tu sais.
1: En fait, c'est...
3: On va trouver quoi d'autre? On va trouver le moyen de chicaner. Tu dis... Il y a plus de guerre. Mais là, ça sera plus des guerres.
0: Faut que t'éradiques les chicanes.
3: Si t'as plus de guerre, ça va être juste des génocides.
0: Juste la chicane.
3: Juste
0: la
3: chicane.
0: Juste
3: tuer du monde.
0: Oh, ouais.
1: Louis, t'es sûr que t'as passé ses fesses, tes cours de philo?
0: Ouais, c'est vrai, Louis, t'es en mode je fais de la philo. Hardcore.
3: J'ai de la preuve. J'ai des preuves que j'ai passées.
1: Non, mais t'as passé. Mais de ce qu'on a semblé comprendre entre les lignes, c'est que disons que t'as pas passé avec un A+.
3: Oh, ben j'ai passé, j'écoute. Il y avait beaucoup de cannabis, puis de pas manquer d'impliquer là-dedans, là.
1: Mais... en même temps, ça ouvre ton troisième œil.
3: Ben c'est ça! C'est ça.
0: Ah, ben voilà!
3: Ça m'a aidé,
0: peut-être! Il y a le troisième œil ouvert, ce gars-là, c'est ça que je viens de catcher. Mais tu sais, puis par rapport à un monde sans crime, je sais pas si... tu sais, c'est-tu les thématiques que vous abordez quand t'étudies en criminologie?
1: Oui, tout à fait. C'est pourquoi j'ai apporté la question, c'est qu'on l'a étudié à un moment donné dans un de nos cours, puis je trouvais la réflexion intéressante parce que au-delà de l'utopie, c'est pourquoi, et là c'est le moment, désolé, c'est le moment triste de la chronique et peut-être de la saison, c'est le moment pessimiste en vous disant que, ben non, ça se peut pas.
0: Non, hein, c'est ça. Parce que pour moi, là, il faut s'intéresser à la racine profonde de l'humain, c'est-à-dire est-ce que l'humain est... mal dans son essence ou a une possibilité d'être mal dans son essence ou c'est toujours, puis je vais me spoiler, là, moi j'y crois pas cette théorie-là, que c'est toujours son environnement qui le corrompt. Moi je crois que le mal peut exister à même l'humain.
1: Ben en fait, c'est que, tu sais, et n'en déplaise en fait aux créationnistes, nous demeurons une espèce hein, sur cette terre. Mm-hmm. Donc, et l'espèce humaine en fait, est agressive à la base. Faut comprendre que en tant qu'espèce sur Terre, là, je suis pas un anthropologue, là, je suis pas un spécialiste là-dedans, mais n'empêche de ce que j'ai pu étudier et tout, on demeure une espèce très territoriale. Donc, on tient à notre espace, on tient aussi à notre supériorité. Faut comprendre aussi que on demeure une espèce qui est vulnérable par rapport à beaucoup d'autres. Ce qui nous a permis de survivre, c'est notre tête, d'où le fait qu'on s'appelle Homo sapiens. C'est notre esprit créatif, ce qui nous a permis en fait de être plus attentifs à notre environnement, grimper aux arbres et tout. Là, je vous parle de l'époque quand on vivait dans la brousse. Mais c'est aussi c'est nos habiletés de communication. Si on a et c'est ça aussi qu'on l'a vu particulièrement durant la COVID. Si tu isoles tout le monde, la société se désintègre. Mm-hmm. On doit communiquer, on doit être ensemble pour non seulement élever nos petits qui, contrairement à d'autres espèces, sont très vulnérables sur une longue période de temps, mais aussi pour s'entraider, question d'assurer notre survie.
0: Énième parallèle avec les documentaires sur les chimpanzés puis orang-outans que j'ai écouté en fin de semaine. Là. Pour vrai, seul, c'est une mort rapide et pénible, tandis qu'en société, ils réussissent à maintenir de quoi en établissant une espèce d'ordre, une hiérarchie, ils réussissent à bâtir, entre guillemets, quelque chose. Là.
1: Ben, tu sais, même un enfant de 5 ans tout seul, là, il vivra pas. Je m'excuse, mais c'est pas tout des mouglis, là.
0: Non, c'est ça.
1: Fait que, tu sais, c'est à ça qu'on doit notre survie. N'en déplaise aux créationnistes qui pensent qu'on est des créatures divines, là, mais non, c'est pas ça. Mais la question va au-delà de ça. Parce que c'est entre autres le philosophe Émile Durkheim qui s'est intéressé à cette question-là. Et il avait notamment avancé que, en fait, le niveau de criminalité va être inversement proportionnel à notre niveau de tolérance dans la société. Aujourd'hui, là, quand vous regardez ça, on a un niveau d'intolérance par rapport aux crimes les plus graves. Meurtre, voies de fait graves, tentative de meurtre, tu sais, toutes ces choses-là, Ça, on a de l'intolérance. Mais on va avoir une plus grande tolérance à cause de l'existence de ces grands crimes-là par rapport à des crimes de moins grande envergure. Exemple, voie de fait simple, menace, harcèlement, certains types de fraude. Sauf que si tu enlèves, si à un moment donné, on vit dans un monde où, par exemple, mais ça encore une fois, je pense qu'on verra pas ça de notre vivant, il n'y a plus de meurtre. Il n'y a plus de voie de fait grave. Il n'y a plus ces grands crimes-là, là, sur lesquels, pour le moment, là, c'est à ça, là, c'est là-dessus qu'on tape. Ben, on va développer un niveau d'intolérance plus élevé par rapport à des crimes pour lesquels aujourd'hui on a un faible niveau de tolérance. Et c'est ça que Durkheim disait, c'est que dans l'histoire, c'est ce qui s'est produit. C'est que il y a des crimes qu'on a punis et parce qu'il y avait des crimes de plus grande envergure qui sont survenus, on a tassé ces crimes-là, on a développé de la tolérance par rapport à ça, mais il a dit, si jamais on revient à ces époques-là, on va simplement, en fait, dévier notre niveau d'intolérance vers autre chose. Mmh. Et c'est pour ça que dans une société, et je vais terminer là-dessus, hyper pacifique, hyper, en fait, où il n'y a pas de criminalité, ben il va toujours y en avoir quand même à cause du niveau d'intolérance qui va se créer, qui va être inversement proportionnel à la gravité des crimes.
0: C'était très intéressant. C'est une avenue que j'avais pas pensé. Et elle fait tout son sens.
3: C'est comme un peu, tu sais, ce que je disais pour la guerre, c'est qu'on fera plus la guerre, on va faire d'autres choses.
1: On va faire autre chose. Juste exactement.
3: Des génocides, on va juste brûler du monde. Puis là, mettons, on n'aura plus le droit de faire des génocides. OK, plus le droit de faire des génocides. On va juste faire des brûlages.
0: Des ghettoisations.
3: Ça, ouais, on va toujours trouver un moyen de pas s'entendre.
1: Hey, mais exactement.
0: Dans le même ordre d'idée, parce que je veux te lancer un questionnement que j'ai lancé dans l'ouverture d'émission tantôt, peut-être que tu l'as entendu, là. Mettons un assassinat comme celui de Charlie Kirk, là, où est-ce que ce sont des images qui ont fait le grand tour, quand même des images extrêmement graphiques, là, tu sais, d'un type qui se prend une balle dans le cou, ça gicle, tombe à renverse, toutes des images que beaucoup de monde ont vues. Est-ce que tu penses, comme société, au sens large, là, ou même comme humanité, la propagation d'images comme ça fait que notre niveau d'inacceptabilité, il recule de fois en fois?
1: C'est sûr. Il y a un niveau de banalisation par rapport à ça. C'est tellement diffusé. Et c'est ça, moi, c'est ce que je déplore toujours. C'est qu'on on se sert de ça pour, en fait, attirer des clics, des vues. On veut faire vendre et tout. Donc, c'est le premier qui va mettre la main sur la nouvelle. Denzel Washington avait l'acteur, là, je parle, là, pas le philosophe, là, mais il y avait une super bonne réflexion à un moment donné. Il avait remis à sa place une reporter en disant, ce qui vous intéresse, c'est pas l'information, c'est la sensation qui vient en arrière.
0: Tellement.
1: C'est ça qui, peu importe que ça soit la vérité ou pas. Fait qu'en fait, c'est ça. Et en fait, là, je suis convaincu, par exemple, dans le cas de Charlie Kirk, là où il y a eu le plus de clics, c'est probablement dans les médias où ils ont diffusé les images les plus, entre guillemets, gore.
3: Ah oui.
1: Ça crée une sorte de banalisation de la violence dans le sens où il y en a. Nos jeunes d'aujourd'hui, là, je suis convaincu qu'ils ont un niveau de tolérance ou en tout cas, ils banalisent beaucoup plus que nous à notre époque où on n'avait pas accès à autant d'images, autant d'informations que ça. Et donc, oui, je pense que ça crée un certain niveau, en fait, de tolérance et de banalisation par rapport à la violence, ce qui est vraiment triste.
0: Dan, je suis en lavette, détrempé, parce que c'est un lundi gamino et philosophie beaucoup trop éprouvant, mon petit cerveau.
1: moi, je vais te dire, JF, là, une chance, j'ai sorti ça à soir parce que je peux vous garantir que dans deux jours, à cette heure-là, je vais plutôt me faire brasser la tête puis me faire péter le cou dans un show de métal.
0: Rappelle-moi le show que tu t'en vas voir. Puis c'est drôle parce que quand on a parlé de métal la semaine passée, il y a des auditeurs qui m'ont envoyé des tunes. Ils m'ont dit, avance ça là, à 1:42, tu vas voir, c'est ça du Burk que tu m'as dit? Burk?
1: Ah, du Blurk?
0: Blurk! Voilà. Ouais, ils m'ont pinpoint des moments dans des tunes. Ça, c'en est du blur.
1: Ouais, du blur. Oui, je vais avoir Bring Me the Horizon avec Motionless and White.
0: C'est fou, ça. Ils sont. J'ai pensé à toi parce que Carl Emmanuel Picard, qui est une figure assez connue à Québec, un genre d'organisateur de show qui a possédé l'Anti pendant des années, il explique dans le Journal de Québec qu'ils ont passé Bring Me the Horizon, ils ont passé par l'Anti, une salle de quoi? 150 personnes? genre cordé. Et finalement, maintenant, il s'en va au Centre Vidéotron et au Centre Bell.
1: Oui, ça a été annoncé. D'ailleurs, je pense que de votre côté, ça, c'est automne, hein?
3: Oui, ça va être en septembre à Québec.
1: OK, c'est ça. En tout cas, fin de l'été. Mais ouais, j'ai bien, bien hâte. Puis pour vrai, c'est pas tant Bring Me the Horizon. J'aime beaucoup ce groupe-là, mais c'est surtout Motionless. Je vous l'ai dit, moi, c'est un groupe coup de cœur. J'adore ça. Faut aimer le metalcore, là. Mais hey, là-dedans, il y a beaucoup de blerc.
0: Hey, ben mon Dan, je te souhaite un très bon show, puis merci pour le petit spécial de début de semaine.
1: Ben, merci à vous autres de m'accueillir de semaine en semaine. On se reprend la semaine prochaine.
0: Yes, sir. Bon show. Bye-bye. My man, Dan Carcella. Petite pause et votre Spacecast vous revient.
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0: Ça sera pas facile. Laissez-moi monter le son tranquillement. C'est pas facile avec mes gros doigts de pogo parce qu'actuellement, j'ai des gants de hockey.
1: Oui.
0: Vous l'avez entendu, c'est la chronique de sport.
1: Ah, oh, mais c'est pas ça une chronique de sport.
0: Non, c'est en fait, on va essayer que ce soit une chronique de sport, mais je pense pas que ça va être facile.
2: Tu manipules bien les circonstances.
0: Salut, George.
2: Comment ça va, vous autres?
0: Ça va très bien, toi-même?
2: Ben, ça va très bien.
1: Ça sent la poche d'hockey dans le studio, boy.
0: Ça sent extrêmement mauvais.
2: Mais j'ai un spray, moi, que je mets dans ma poche.
0: Ah. Le Reebok?
2: Je sais pas, là, mais je mets un petit spray pour pas que ça sente trop, là, parce que sinon... C'était dégueulasse.
0: Un qui fait là. La job, là, dans le temps, c'est Reebok qui l'ont sorti. Ils ont été rachetés par une autre compagnie qui s'appelle Capt Odor. Okay. Capt Odor. Pour ceux qui ont des équipements de hockey, là, moi, c'est dans les mieux que j'ai essayé. Il y a aussi de mettre la petite vache qui fait la job.
2: Ouais, j'ai entendu parler de ça aussi.
0: Mais c'est pas terrible.
2: Mais c'est odeur de Febreze un peu, ton affaire?
0: Ouais, ça a une odeur un peu chimique.
1: Ouais, faut
0: ouais.
1: pas que ça masque l'odeur. Faut que ça l'enlève. Parce que des fois, ça va sentir la poche de hockey. Puis le Febreze.
0: Non, ouais, ben ça, c'est comme le Febreze de quelqu'un qui vient de chier, ça sent juste le caca tropical.
1: C'est comme du lax quand tu viens de fumer du pot.
0: Ouais, ouais. C'est ça.
2: C'est quoi le truc dans ce temps-là? Pas la fan.
0: Ouais, c'est ça. Mettez vos équipements de goaler en dessous du fan. Le problème est réglé.
2: Ouais, moi, à un moment donné, ça, c'était comme un mélange d'odeurs un peu dégueulasse de même. Puis, tu sais, moi, j'avais un équipement de goaler avant.
0: Ouais.
2: Puis, à un moment donné, tu vois, je me laisse ça dans le cabanon l'hiver. OK, ça reste de même. Puis, je me pensais le vendre à un moment donné parce que je gaulais plus vraiment. J'étais écœuré. Mais là, printemps arrive, c'est là 2 ans à peu près. Fait que là, j'ouvre le cabanon. Puis là, je vais aller voir ma mythe. Ça me tente de mettre mes pads. Et là, mon gars, la vermine était rentrée dans la poche d'hockey.
1: Oh non!
0: Ah ouais, c'est, non, il y a comme dit, des musaraignes dans ta poche.
1: Mais
2: mes pads, c'était correct. Puis la mythe bloque tout. Mais les bas, il y avait genre des vieux bas des éclaireurs, là, le club d'hockey à Lévis. C'était rempli de cochonnerie de genre de brins de scie. Ben, je pense pas que c'était des éculeux. Je pense que c'était des genres de... C'était pas des souris, c'était peut-être...
1: A motherfucking raccoon.
2: A motherfucking Milo.
1: Milo. To destroy the city.
2: Puis là, ben, je pense que t'es fait faire un tour dans le mythe, dans le bloc, puis tout. Fait que je me suis dit, gars, je me mettais les mains là-dedans. Comme dirait Bruno, la réponse est non.
0: Fait que
2: j'ai décidé de vendre ça sur Marketplace. Fait qu'un gars qui est venu chercher ça à 200$. Il était tout heureux, mais il a pu faire un tour là-dedans.
0: Un caca de musaraigne. Hey,
1: avant qu'on poursuive, je tiens à rappeler aux gens qu'on est encore sur YouTube. À soir, c'est le show complet, en fait, est live.
0: Complètement.
1: Hein, ben oui, carrément. Fait que si vous voulez aller nous voir, ben on est encore là. Puis le costumier aussi a une grosse job aujourd'hui.
0: Ah oui, hey, aujourd'hui, man. C'est la première fois que j'emmène un sac pour les costumes. À part de mon sac. D'habitude, j'ai tout le temps mon sac à dos, je mets mes shit dedans. Là, ça m'a pris une extension de sac. Ah oui, carrément.
2: J'ai manqué l'open. T'as-tu mis ta petite paire de couilles en bas de ton manteau?
0: Non, je les ai pas. C'est vrai, je les ai oubliés là-bas.
2: Ah, mais il y a le lézard qui est là.
0: Oui, j'ai oublié de les emmener. C'est vrai.
2: Que si jamais t'as besoin, me t'es apporté.
0: Dans le vrai.
2: Petite paire de chinoles toujours sur le fly.
1: Merci, Jordan. Hein?
0: T'es-tu satisfait de ta série à date? Comment tu trouves ça? T'es pas trop éprouvé au niveau émotif?
2: Ben, je m'attendais à pire que ça pour le Canadien, là, parce que l'année passée, pas tant d'expérience. T'arrives cette année, oui, tu peux passer à un prochain niveau, mais de là à dire, hey! Tout pas la Coupe Stanley, pense pas. Là. Tu sais, le Canadien n'est pas prêt à gagner une Coupe Stanley pour tout de suite. Là.
0: Mais avec la fin de saison qu'on a eue, par exemple, on a tous été quand même assez enthousiastes.
2: Ben, moi, le premier. 100 points, Caulfield à 50 buts, il se passait quelque chose. Puis, tu sais, Lane Hudson qui a égalisé Larry Robinson en plus. Il y avait tellement d'affaires que tu dis.
0: Dabesh, 34 wins, je pense.
2: Ouais, ouais. Mais, tu sais, c'est comme on se disait la dernière fois, c'est la première fois que j'ai un feeling de. On peut y croire, tu sais, pour de vrai.
1: Moi, je pense que ça ne pas bien.
2: Ah, non, je pense pas. Là. Moi, je pense pas qu'il passe les sortes de Buffalo. Hé, hey, les sables, mon gars, 6-1 contre Boston avant-hier.
0: Ah, ça a l'air à jouer en malade. Même encore à soir, là, ça a l'air d'être quelque chose de...
2: Ils sont bien équilibrés, puis ils sont gros. Puis, dans la série Canadien Lightning, je suis quand même content dans la mesure où c'est 2-2. On a une belle série, puis plusieurs disaient que ça allait être serré. C'est le cas. Moi, j'ai dit Canadien en 6, ça pourrait très bien être Tampa en 7. Mais c'est parce que là, le facteur expérience, Tampa là, Kucherov, Nick Paul, pointe, nomme-les avec Vasilevski, ton préféré dans les nets. Puis après ça, t'as le facteur aussi physique. Puis le Canadien, au niveau physique, à date, ils se font plus brasser.
0: Ah ouais.
2: Je regardais des stats qui sont sortis, là, Slavkovski, Suzuki, ils ont encaissé 11 coups d'air.

0: Alonso scorait, c'est venu 2-1, début troisième, 2-2, égal 3-2, fin de troisième, bang. Trois buts sans riposte. Là.
1: Moi, quelque chose que j'ai remarqué, là, c'est les gars du Canadien, même si généralement ils ont des mains, c'est des gars qui sont agiles à carondelle, devant Vasilevski, en 1 contre 0, en breakaway, ils font dans le culotte, man. Je pense que le gros chat, il les intimide.
0: Pour vrai, contre
1: ils sont mieux de le battre sur un tir franc ou sur un jeu de passe parce qu'en breakaway, ils sont pas capables.
0: On dirait que Caulfield, il prend le shot. Pis d'habitude, Caulfield, tu sais qu'il va
1: en
0: mettre dans le
1: capable
0: coin.
1: En masse,
0: côté là. Bloc, Vasilevski, sa faiblesse. Le shot dans le coin du blanc. On dirait que Caulfield, il n'y a pas de puissance dans son shot.
1: Ah, puis c'est qui l'autre jour? Parce que Caulfield, il a passé dans le beurre. Je pense que c'était à Game 3, il a passé dans le beurre dans son breakaway. Puis l'autre après, il y a un autre joueur qui a fait un... Je me souviens
0: plus. Anderson?
1: Je pense que c'est Anderson.
0: Ouais. Ouais, mais ça.
1: Et Vasilevski, il l'a suivi, mais aucun trou. Là. Il l'a suivi jusqu'à quasiment derrière le net.
0: Ça en était jasé, il y a eu trois échappées dans ce game-là.
1: Ouais, c'est ça, c'est ce soir-là quand on s'est texté.
0: Il n'y a absolument rien qui marchait. Puis,
2: les beaux buts. Ça marche pas contre Vasilevski. Non, faut que ce soit des buts de marde comme Zach Bolduc. Exactement. Le but qui rebondit sur le bâton, on revient sur le gars, rentre dans le net. C'est le même qu'ils vont l'avoir.
0: Son style de jeu fait parfaitement. Puis dans la saison, il score pas bien. Ouais, mais regardez-le aller. Il donne des mises en échec. Puis là, tu vois, en série, ça marche au bout. Et pour ça, je pense qu'il mériterait même une promotion sur le premier trio, ce gars-là. Là, parce que tu regardes aller le premier, Slav, Caulfield, Suzuki, ils se font brasser. Puis les deux, le Suzuki, Caulfield, ils produisent pas sauf en power play. Tu sais, oui, t'as des occasions une fois de temps en temps, t'as mis dedans, ça a été le cas dans le dernier match, Caulfield qui a scoré en powerplay sur une passe de Nick, mais 5 contre 5, invisible, man. Mais tu le vois pas, Suzuki, tu le vois pas pendant.
1: Penses-tu qu'il peut se trouver, pas juste, mettons, pendant cette série-ci, mais dans les prochaines années, se trouver des couilles un peu, parce que les séries de la Ligue nationale vont pas changer, là. L'année prochaine, petite annonce, ça va être encore un sport pour hommes, là.
0: Ça va être à lui de nous le définir, parce que, souvenez-vous du cas Jonathan Huberdeau avec les Panthers, c'est un gars qui a pété 115 points en Floride, il arrivait en saison, tout allait bien, série, ça marchait plus. Qu'est-ce qui s'est passé? On l'a échangé. Je sais pas qu'on va trader Suzuki, vraiment pas. Mais il y a des gars que c'est tellement différent comme style de jeu que ils sont pas capables de s'adapter.
1: Prends du grit.
0: C'est ça. Puis Suzuki, à date, nous prouve pas que c'est un centre élite pour les séries. C'est un centre qui est turbo élite pour l'avantage numérique, 6 contre 4, 3 contre 3, c'est un spécialiste là-dedans. Mais 5 contre 5, je le trouve vraiment trop invisible. Puis justement, ça a un impact. C'est pour ça que si, mettons, le Canadien se fait sortir en 6 en première ronde ou perd contre Tampa, on va devoir sérieusement penser à aller chercher un bon centre, là. Un bon deuxième centre pour l'épauler. Puis un gars comme Nico Hischier pourrait être disponible cet été, puis le Canadien pourrait se le payer. Ça va prendre le deuxième centre d'impact, parce que je vois pas le Canadien remporter une Coupe Stanley avec cet alignement-là. Ils ont de la bonne profondeur, là. Dak va bien présentement. On a parlé de Bolduc, il a mis dedans. Texier a joué une bonne game.
2: Ça, ces trois-là, tu touches pas à ça.
0: Evans, Anderson a été excellent, mais t'as absolument besoin de ton top 6 pour marquer puis te rendre plus loin.
2: La profondeur de l'équipe qui joue comme les premiers trios, c'est pas normal.
1: Je suis d'accord avec toi, mais Jersey, je les aime bien. Nico, quand tu cherches du grit, c'est pas Nico que tu vas chercher.
0: il est plus gros un peu, mais c'est parce que j'essaie de regarder qui tu peux aller chercher. Tu sais, Robert Thomas des Blues, il était dans les rumeurs.
2: Chez moi, les Blues.
0: Ouais, mais c'est parce que son.
2: Il a vidé le club.
0: Non, mais Thomas, c'est un méchant bon sens.
1: Et puis ça fait longtemps qu'il est dans les discussions. Dans le temps que Bergevin parlait d'aller chercher ce gars-là.
0: Mais le problème, c'est que son contrat vient de commencer. C'est 2022-2023, puis il reste un genre de 6 ans de contrat. Fait que dans ce temps-là, quand t'es pas à échéance de, ça te coûte une beurrée de choix de première ronde puis d'espoir de premier plan, versus un gars comme Nichard qui brasse, oui, un peu moins, mais le gars, son contrat finit l'année prochaine, puis il a dit devant les médias récemment que ça tentait peut-être pas tant de signer à Jersey.
1: Ah oui, encore!
0: Sa valeur est un peu à la baisse.
1: Okay.
0: Tu peux évaluer quelque chose, mais je sais pas, tu sais, je dis Nichard, mais tu sais, un deuxième centre d'expérience, un deuxième centre qui, à 5 contre 5, est excellent. C'est juste pour aller chercher les faiblesses que Nick a. Nick va pouvoir être bon en power play. Tu mets l'autre sur le deuxième unité. Parce que pour l'instant, je trouve que Kapanen n'a pas vraiment d'impact. C'est pas un deuxième centre.
1: Mm-hmm.
0: Puis t'as Dak là, qui fait un job. Mais Dak, c'est une 2, non. Je pense pas là, que t'essayes ça.
1: Puis Dak est tout le temps comme à ça aussi de devenir le paria du Québec.
0: Ben, c'est ça. Il était détesté. Puis il score quoi? Il y a eu 2 points game d'après.
1: Mais ça, la vie est-tu bien faite pareil?
0: Ah ouais, c'est malade.
1: Tout le monde tire du goudron et des plumes une journée. Le lendemain, je fais un but. Le monde écrit Kirby, Kirby.
0: Moi, je disais, j'espère que c'est sa dernière game dans l'uniforme du Canadien. Mais c'est parce qu'il jouait à l'aile. Puis, man, il avait l'air de se pogner le bang. Ça, il tentait pas d'être là. Là, centre, ça va bien. Mais là, c'est ça. Il y a une bonne game. Il est fait en porcelaine. Ça va durer combien de temps?
2: C'est ça la question. Mais pour Suzuki, il y a un auditeur, un certain Benoît vous coupe la parole, qui nous écrit. Là, il dit qu'il y a un scoop pour nous.
1: Oh, okay.
2: Ça a l'air que les mauvaises performances de Suzuki serait provoqué par sa femme qui vient tout récemment d'avoir un bébé.
0: Ça, c'est vrai.
2: Et
0: ça
2: qui dit pas. Qu'elle est tannée de tout faire à la maison. Elle veut qu'il revienne. Fait qu'elle dit, tank les séries, chie-moi ça en première ronde, puis reviens à t'occuper de ton enfant. Sinon, je te suce plus pendant 2 ans.
1: Madame Suzuki veut plus partager... veut partager la charge mentale.
2: Exactement.
1: Moi, je veux pas me prononcer là-dessus.
0: Toute lui.

0: Je vais pas me prononcer.
1: Tu changes les temps.
0: J'ai même pas le goût de me prononcer là-dessus.
2: Toi, tu t'agrètes-tu les playoffs pour slacker la charge mentale?
0: Pour slacker la charge mentale, moi je me prononce pas là-dessus. La charge mentale, non.
1: Elle va aller dépenser 200$ chez Sephora en échange.
0: Ouais, j'ai assez donné pour tout ce qui est charge mentale. Comment se portent nos prédictions en vue du pool?
1: Ben, je regardais ça aller, puis tous tes pingouins, tes amis au bout. Mais tes pingouins sont en train de rattraper le déficit. C'est hot pareil.
0: Ben, moi, j'ai de la misère à voter contre le kid.
1: Ben écoute, il se passe de quoi? Puis qui hier qui a marqué le but de la victoire? Chris Letang.
0: Chris Letang, let's go.
1: Il s'est fait passer par Carson, powerplay, minute de jeu, c'est sa deuxième paire, c'est plus ce que c'était. Mm-hmm. Letang est capable de mettre des buts dedans quand c'est important.
0: Ouais, oh ouais,
1: ça fait la différence.
0: C'est pas un mauvais club, les Pingouins. Honnêtement, j'ai rempli étape par étape le pool.
1: Mais t'as-tu vraiment pris le temps d'analyser ou t'étais comme, j'ai un feeling?
0: J'étais allé au feeling.
1: Ouais, c'est ça. Parce que toi, t'es bon dans les feelings, toi.
0: Ouais, j'étais allé au feeling, mais je suis moins ça. T'sais, avant, j'étais pas pire au feeling parce que je suivais ça. Fait que mes feelings étaient comme basés sur quelque chose. Là, c'était basé sur...
1: Ouais, mais si je me fie au statistique avancé, dans les dernières années, là, les gagnants, genre Chamo, Frank Aprod...
0: Ouais, c'est tout le temps, c'est ça, c'est tout le temps des gens qui ont pas
1: gagné. Pat Vincent l'année passée aussi.
0: C'est vrai, c'est Pat Vincent qui a gagné.
1: Frank ou Pat, l'une des deux années, là, fait que tu vois que c'est comme... Yeah. On y va au feeling, ça se peut que ça marche, parce qu'il y a tellement de surprises dans les séries à ce
0: temps.
1: Fait que là, les Pingouins, c'est 3-2. Moi, j'ai mis Montréal en 6, je sais pas vous autres.
3: Moi aussi, j'ai mis Montréal en 6.
1: Toi?
0: Je m'en rappelle plus, je pense que j'ai mis Montréal en 6 aussi.
1: OK.
3: Moi, je me rappelle aussi que j'ai mis Ottawa là, qui se rendait jusqu'en finale de conférence.
1: Ah, oui. Moi aussi, moi, j'ai mis Montréal-Ottawa.
3: Ah, moi aussi.
0: OK.
3: Moi aussi. On va voir. J'ai aussi mis Edmonton en finale. Puis ça commence à vraiment mal regarder. Là.
1: Ouais, t'as-tu vu cette série-là?
3: Hey,
1: non, j'ai pas... 3-1 pour les Ducks.
0: Ah, ouais.
1: Ah, ouais, on salue les gardiens des Oilers.
0: C'est vraiment ça, parce que j'ai pas suivi la série du tout.
1: C'est pas juste. T'sais, Jarry a pas été dégueulasse la dernière game, parce qu'avant, c'était Connor Ingram qui était le deuxième. Puis là, Jarry est arrivé, il a été changé dans transaction Stuart Skinner. Puis on dit, hey, Jarry, Notero. Je me disais, qu'est-ce que vous faites là, game de cave?
0: Notero,
1: Jarry, il reçoit 4 shots, il se blesse. Ah. Toujours de même depuis qu'il est arrivé à Pittsburgh. Mais non, il va être bon. Il fait plus frette en Alberta. Je sais pas. Finalement, ça a pas tant marché.
3: Ils ont
1: mis Ingram, puis je regardais des séquences de la game, man, les buts accordés, c'était pas beau. Fait que là, ils ont remis plutôt Jarry, là, qui était numéro un, qui ne l'était plus. Puis Jarry a pas été si pire que ça, mais il a quand même accordé un genre de 4-5 buts dans la dernière game. Mais le défensivement, les Oilers, man, c'est dégueulasse.
0: Ah, c'est problématique.
1: Bouchard, il te fait 9 points sur le power play, là, mais c'est parce qu'il fait des passes à McDavid puis Draisaitl, mais ils sont pas capables d'être tête au niveau défensif, fait que ça passe. Je regardais les buts accordés 4, 5, 6, 7 depuis le début de la série. Il y en a en masse.
0: Des scores de décoquer.
1: Mais si les Oilers perdent à soir, je sais pas ce qui va se passer avec McDavid dans les prochaines années de Moncton. Moi, je pense que ça achève beaucoup. Parce que là, lui.
3: Il a signé pas cher pour rester pour gagner.
1: Il a signé 2 ans, 12,5. Ça commence cette année.
0: OK, 2 ans. OK.
3: Il pourrait-tu sacrer son camp après 1 an? Le contrat le permet-tu?
1: Mettons pas cette année, mais l'année prochaine, si les Oilers là, se font passer puis ils rentrent pas dans les séries ou font une première ronde, gros max, moi, je pense qu'ils demandent une transaction. Puis bonsoir, il est parti.
3: Montréal.
1: Ouais, mais c'est parce que le problème.
3: Deuxième centre.
1: Le problème, c'est que ça serait intéressant.
0: L'insulte, hein, tu mets Connor, deuxième centre, derrière Nick.
1: C'est juste que t'as comme un an d'attente là, avant de possiblement tenter une transaction. Puis là, ben, c'est pas, hey, McDavid, ça va sur le marché, on va pas le signer. Il faut que tu te bâtisses une trade pour aller chercher McDavid. Et que tu donnes quoi pour McDavid?
3: Tu donnes
1: ton club, man.
3: Ça dépend peut-être que...
1: oublie ça.
3: Les Oilers, ça veut pas dire... T'sais, si McDavid veut sacrer son camp, qu'il veut plus rien savoir, c'est pas les Oilers qui vont avoir le gros bout du bâton.
1: Tout le monde va vouloir McDavid.
0: Ouais, c'est ça.
1: C'est
0: une game de surenchère qui va partir.
1: Ça aura pas de maudit bon sens. Fait que je pense pas que c'est une si bonne idée que ça. Moi, je pense qu'il va aller jouer genre à San Jose avec Celebrini. Ça se pourrait, ça.
3: Ça serait terrible, ça.
1: Même Tampa, c'était dans les rumeurs à un moment donné. Ça ne me surprendrait pas.
3: Non,
1: il va aller dans un club où il y a des chances. Là. Pas un club de broche comme Edmonton.
3: Montréal.
1: Le Canadien, ça aurait peut-être fité. Mais là, je veux dire, tu commences à bâtir de quoi de solide. Le gars, c'est le meilleur de la ligue. Mais il vient tout débalancer ta masse salariale.
3: T'es 12,5. On est déjà l'équipe qui a le plus de place dans la ligue.
1: Je sais, mais si tu le signes 18-20 millions, après ça, ta profondeur va manger une claque. Il va falloir que tu perdes peut-être un ou deux bons défenseurs.
3: Ken Hughes a déjà signé tous ses gros morceaux à rabais avec la cape qui va augmenter. Il y a de la place pour un gars de même.
1: Tu vas pas garder Darby Schwaller si les deux vont bien à un moment donné. Là. Si McDavid arrive, t'en perds un des deux.
3: Il va trouver un moyen de les signer. Là. Ken Hughes, t'es un magicien. Là. Il va lui donner genre un plus petit contrat, mais 40 millions en partant. Fait que là, tu places ça, puis finalement, t'es plus riche que tout le monde.
1: Mais j'aime l'idée. Tu le signes à 9. s'il donne une campagne pub 5 ans, billet.ca. Comme Demidov puis Lane Hudson.
3: C'est avec la porte.
0: On paye 9 millions de moins que ce que tu vaux, mais surprise, tu es commandité par Mickey Linhaus maintenant.
1: Mon chanceux. Ouais. Les Tide Pods.
0: Les Tide Pods, c'est toi qui fais des pubs. T'as deux tournages la semaine prochaine. All right. Hey, dans un autre ordre d'idée complètement, vous avez réalisé, messieurs, si je comprends bien, une enquête mystérieuse sur un joueur russe.
1: Ouais, ben lui puis moi, l'autre jour, on s'écrivait durant la game Canadien Lightning, la game de dimanche au Centre Bell, puis je sais pas si t'as vu le faux cross-check de Jake Evans. T'as-tu vu?
0: Le faux cross-check de Jake Evans.
1: Parce que Jake Evans, il a comme poussé un peu dans le dos Kucherov.
0: Oui, oui, OK,
3: oh,
0: oui.
3: Il a revolé. Ça joue au soccer, t'aimes pas bien.
0: Ben moi, je suis obligé de dire, je suis obligé de plaider coupable. Kucherov, je l'ai toujours bien aimé.
3: Oh, t'aimeras pas ça, ce qui s'en vient dans les prochaines minutes.
1: Pas capable. Ah, ouais. Je suis pas capable.
0: T'es pas capable? Puis... Avoue que tu le prendrais, par exemple.
3: Non.
1: Ben, c'est ben, le talent.
3: Pas gratis. Non.
1: Même pas gratis. Tu dis ça parce qu'il a joué pour les remparts.
0: Et puis, tu dois perdre.
3: Ah, puis tu sais pas ce qu'on sait, toi.
0: Ah ouais? Okay.
3: Là, tu fais le.
1: T'es pas prêt.
3: Le fanfaron, là.
1: T'es pas prêt. Parce que.
3: Tu sais pas ce qui s'en vient,
1: mon
3: homme.
1: Ce qui me met en beau, je vais le voir dans cette séquence-là pour Evan, c'est qu'il se blesse, là. Ah, oh, mon dos. Ah, oh, là, tu le vois. Oh. 30 secondes après, c'est le chiffre du powerplay. Parce que.
0: Ah oui, ben oui. À point, même.
1: Ils ont failli coller 5 minutes en plus.
0: À point, l'autre jour, ils ont compté un but, puis il est allé faire ouais en face de Dobesh.
1: Ben oui, puis Dobesh, là, comme.
0: Hey, Dobesh, man, tu parles d'un mental en cellophane, là, c'est Dobesh. Lui, ah, tu fais ouais, sa game, lui, il est 10 minutes à penser à ça.
1: Lui, c'est le Ron Extall des temps modernes.
0: Ah oui.
3: Il a un petit coup de bâton sur le bord de la pad, puis il part, il flippe le bloqueur.
0: Ah oui.
1: Ah, c'est ça. Mais Louis Malmé, c'est une affaire. On se souvient des rumeurs du passeport russe de Alexander Ovechkin. T'sais, on disait souvent, hey, t'sais, le gars, il a de l'air d'avoir 45 puis tout. Puis là, quand j'ai regardé Kucherov, lui, il me dit, mais il a de l'air plus vieux que ça. T'sais, il a 32 ans. Supposément, c'est 32 ans.
0: Sérieux, il est supposé.
3: Il a 32 ans, il cache que là.
0: Ah oui,
1: cheveux gris en maudit, là.
3: Hey! Hey!
1: Tu sais, Ovechkin, plusieurs pensent qu'il a 5-10 ans de plus. Puis là, je me suis dit, Kucherov, il a-tu 5-10 ans de plus? Qu'on pourrait peut-être le penser.
0: C'est comme Radou dans le temps avec les remparts. Monsieur, t'as une tonsure, là. T'as comme un rond de.
1: Ah oui. C'est ça. Moi, j'ai analysé sa face. J'étais voir sur Hockey DB. Puis j'ai regardé des photos. Christy, cheveux gris. Même, il y a des raies dans le dessus des yeux un peu. Ça commence. Fait que. C'est quand même une fois élucidé le mystère. Concernant Nikita Kucherov. Fait que moi, puis Louis, on s'est dit, faut bien enquêter sur l'histoire. Fait qu'en collaboration avec France 24, on a décidé d'aller en Russie, dans la petite ville de naissance de Nikita Kucherov. Maïkop, du côté de la Russie.
3: Vous avez pas idée comment c'est compliqué.
1: Ah non, c'est...
3: Dernière minute de même de ramasser des visas, un vol aller-retour de juste une journée pour aller en Russie.
1: Ça
3: n'a pas été
1: long, là. Décalage horaire, jet lag, complètement fessé.
0: Et puis en plus, en ce moment...
3: Merci à Camille qui nous a aidés sur sa shot.
0: Puis en ce moment, entre l'Occident et la Russie, c'est pas le parfait union.
1: Non, ça a été tough passé.
3: On a passé par Dubaï. Après ça, on s'est ramassé en Tchécoslovaquie.
0: Ouais. Dubaï, petit arrêt sécuritaire.
3: On s'est ramassé au Kazakhstan, au Kyrgyzstan.
1: Là, c'est là qu'ils ont saisi ton bang.
3: Oui, maudit. D'ailleurs, je suis encore dans le trouble à cause de ça, on en reparlera à la fin. Puis du Kyrgyzstan, on a pris un train qui nous amène en Russie.
0: Jusqu'en Russie.
1: Okay. On n'aurait pas pu se rendre en Russie, mais grâce à notre collaboration avec France 24, ça a été plus facile.
0: Je comprends.
1: Fait que on vous offre un reportage en intégralité, divisé en deux parties. Puis on a commencé par rencontrer initialement... Un membre de la famille de Nikita Kucherov, il s'agit ici de sa cousine, on écoute.
4: Ici, à Maïkop, dans la République d'Adygé en Russie, le temps semble s'être arrêté. Les immeubles sont modestes, les rues calmes, mais chaque coin de quartier porte encore la trace du passage d'un jeune garçon, devenu l'une des plus grandes vedettes de la franchise du Lightning de Tampa Bay, mais également... de la Ligue nationale. Nikita Kucherov. Nous rencontrons d'abord sa cousine, Sirenka Kucherov. Émotive, elle prend une pause avant de répondre, comme si chaque souvenir avait un poids particulier. Notre reporter Antoine Dauphin la rencontre.
5: Quel souvenir avez-vous avec votre cousin Nikita Kucherov?
6: Il aimait beaucoup jouer à la tag. Par moments, il aimait me pogner un peu le derrière.
5: Ah oui?
6: Je lui disais simplement « Dégage, sale con ». Mais sinon, il était très joyeux.
5: Wow!
6: Et adorait jouer au GameCube.
5: Est-ce que c'était un homme gêné? Plutôt Extraverti?
6: Lorsque son père arrivait dans la pièce, il lui sacrait une bonne taloche et par la suite, il devenait nettement plus excité.
5: Son talent au hockey, dans vos souvenirs, ça date de quel âge?
6: Ah, il a commencé à aimer le hockey très jeune. Il devait avoir entre 1 et 2 ans. Tout ça a commencé lors de la série du siècle.
5: Ah oui, la série du siècle, c'était pas en 72, ça, me semble que Nikita est né en 93.
4: La cousine de Nikita Kucherov quitta les lieux momentanément.
5: Madame? Madame, non, partez pas, madame! Madame, revenez ici! Madame! Madame Kucherov, revenez! Revenez!
7: Je pense qu'il y a 3 agents du KGB qui s'en viennent. OK, je mors.
4: Notre reporter Antoine Dauphin fut suivi par le KGB pendant plus d'une heure. La pression était à son comble.
2: Vous aurez compris qu'Antoine Dauphin, c'était un nom de code.
1: Ah oh, oui, non, ouais, c'est exactement. Ça, on s'est protégé là-dedans. Là.
0: Extrêmement touchant, quand même.
1: Ah oh, ouais, mais là, le KGB qui est arrivé, fait que ça a comme viré bizarre un peu. Là.
2: À ce moment-là, moi, je viens de terminer l'entrevue. Là, j'étais un peu flabbergasté sur le coup. Elle vient de me dire que Nikita Kucherov a assisté à la série du siècle. À ce moment-là...
0: Il y a comme un glitch temporel.
2: Les points commencent à se connecter dans ma tête, tu sais. On a su qu'on n'avait pas été là pour rien.
0: C'est très rare qu'on a participé à la série du siècle et fan de GameCube dans la même phrase.
1: Non, ouais, c'est ça. Yo Kart, c'est arrivé vite un peu. Là.
2: Il était là à la série du siècle. Puis, direct en partant, j'embarque dans la Lada qu'on avait louée. J'ai essayé de courir après un peu, mais j'ai remarqué qu'il y avait 3 Lada noirs qui me suivaient. Okay. J'ai commencé à faire des manœuvres de course-poursuite.
0: Pour te sauver comme dans GTA. Là.
2: Non, mais je fais des ronds pour voir s'ils me suivent bien. Je m'en vais nulle part. À un moment donné, je vois bien que ça arrête pas. Les gars me suivent. Parfait. On va s'en sortir autrement. J'arrête à la taverne du coin. Débarque. Arrive au comptoir. Demande de moi 3 shooters de vodka. Je les laisse sur le comptoir. 1, 2, 3 à côté de moi. Prêt pour les 3 agents du KGB. Je les vois rentrer dans le bar comme si de rien n'était.
1: C'est bien, ils sont subtils, eux autres.
2: Hein, oui, hein. Un gros côte de fourrure. Tout le kit, hein, avec les grosses lunettes. Comme si je les avais pas spotés, les boys. Ouais. Ça arrive, je dis... Free vodka! Les 3 partent à la course, pognent la vodka. Dans ce moment-là, j'ai eu le temps de partir à la course, j'ai dépiné. De là, ça en est suivi une longue course-poursuite parce qu'ils m'ont vu partir, mais là, c'était à pied, tu sais, dans les rues de Mike Up, à gauche, à droite.
1: Quand on se parlait dans le CB, nous on était dans la van.
2: Puis justement, à un moment donné, arrive dans la petite ruelle où est né Nikita Kucherov.
0: Il est né dans une ruelle.
2: C'est ce qu'on a appris un peu plus tard. Puis heureusement, Jordan est arrivé avec la van. Il a réussi à me cacher. J'ai monté au plafond. Je me suis positionné au plafond, puis là, les gens sur YouTube vont pouvoir voir, là,
0: allez sur YouTube.
2: À peu près comme ça,
0: YouTube.
2: Au plafond, puis là, je tenais comme ça dans le plafond.
0: En mode Spider-Man, quand Tobey Maguire se cache dans, tu sais, de tente main.
1: Ouais, exact.
2: Ouais, puis là, les 3 agents du KGB sont en dessous de moi, j'étais au plafond, ils sont là. Mais où est-ce qu'il est parti? Oh, nous devons le retrouver!
0: C'est possible,
2: ouais, niet.
1: Moi, pendant ce temps-là, je voyais ça aller, je le voyais dans les airs. En face, dans le char, avec la vanne.
2: Puis là, finalement, ils partent un petit peu plus loin, George recule. Je drop, bang, tombe sur le top de la vanne, je me tiens sur le côté, pars au fond. Récemment.
1: KGB est parti, là.
0: Ah oui,
1: bonsoir, ils sont partis, ils sont jamais revenus.
0: Mais là, vous restez quand même avec un mystère qui est entier.
2: Oui, l'enquête n'était pas finie, là.
1: L'enquête n'était pas terminée, puis on s'est dit qu'il faut se rendre jusqu'au bout.
2: Ben absolument, tu sais, déjà là, on savait qu'il était né au moins en 72. Il était présent en 72 à la série.
1: Fait qu'il minimum.
2: Vu Vladislav Tretiak gaulé, vierge.
0: Ah oui.
1: Là, pour l'instant, nos pronostics. Entre 54 et 55 ans. Ça joue dans ces eaux-là.
2: Parce
1: mais là, on
2: dit qu'il y avait 1 et 2 ans.
1: C'est ça.
0: OK.
1: À quel âge, à peu près?
0: Je vois ça. Voulez-vous nous faire entendre la deuxième partie de ton reportage, de votre reportage d'enquête là où on fait une pause pour garder le monde en haleine?
2: Oh, non. Je pense que c'est là. Après la pause, ça va être encore plus intéressant.
1: C'est comme vous voulez.
2: Oh, non, moi, je finirai le reportage.
0: Là?
2: Oh, ouais.
0: Bon, parfait.
2: On a le temps, ouais.
1: Donc, on a été rencontrer le boucher du coin, qui connaissait très bien Nikita Kucherov parce que lui, il est boucher depuis, justement, là, dans ces années-là. Lorsqu'il avait débuté la série du siècle, même avant, il semble que c'est 68 que le boucher était dans ce commerce-là.
4: Un peu plus loin, à la boucherie du quartier, Vladislav Grapidov, propriétaire de la boucherie, ajuste son tablier avant de nous parler. Lui aussi se souvient.
8: Bonjour, monsieur Grapidov. Parlez-moi un peu de la famille de Nikita.
9: Ah,
6: son père, Stéphane, il était si drôle, mais aimait beaucoup parler de chats. À chaque fois qu'il venait dans ma boucherie, il me parlait de son dernier chat qu'il avait acheté à l'animalerie.
4: Un regard vers le passé
9: presque solennel.
6: Il aimait beaucoup le steak haché, Stéphane. Il achetait toujours celui en spécial pour nourrir sa famille. Il me disait, je vais donner la plus petite portion à Nikita, cet enculé de merde.
7: Oh, j'imagine que quand Nikita est parti pour l'Amérique, votre chiffre d'affaires a dû baisser.
6: Le chiffre d'affaires allait bien dans les premiers mois. Mais lorsque j'ai appris que Nikita quittait, son père Stéphane venait de moins en moins à la boucherie.
7: Est-ce que ça a été compliqué de s'en remettre?
6: Et c'est à ce moment que j'ai compris que c'était Nikita qui mangeait beaucoup trop de viande hachée.
7: Avez-vous eu des nouvelles de Nikita Kucherov dans les dernières années? Peut-être après les deux coupes Stanley? Venir vous faire boire un petit vino, une petite vodka dans la coupe?
6: Nikita est revenu qu'une seule fois. Je m'en souviendrai comme si c'était hier. C'était à l'été 2021, le 6 juillet, après sa conquête de la Coupe Stanley. Il est débarqué avec le grand trophée. Il est immense, ce putain de trophée. Et lorsqu'il m'a regardé, j'ai compris assez rapidement qu'il voulait ma saucisse.
7: Ah oui, hein? Semblait aussi. Est-ce que Nikita Kucherov était top ou bottom?
6: Nikita était top durant sa tendre enfance, mais ça s'est transformé durant sa puberté. Il est devenu bottom au fil des ans. Mais depuis quelque temps, il est redevenu top, notamment suite à ses deux victoires de la Coupe Stanley en 2020 et 2021.
7: Merci beaucoup pour votre temps, monsieur Karpudav.
9: Aujourd'hui, le nom de Nikita Kucherov résonne à travers toute la planète hockey. Mais ici, dans cette ville russe, il reste avant tout un fils du quartier. Dans ce décor simple, sans prétention, les témoignages se rassemblent. Un jeune discret, travailleur, déterminé.
10: Mon fils rêve de devenir comme lui. C'est vraiment son idole. En plus, il est bottom.
9: Selon notre enquête, Nikita Kucherov est né en 1969. Il est donc âgé, en réalité, de 57 ans. C'était Antoine Dauphin et Jacques Porcelaine pour le Spacecast.
7: Fait que c'est dit, OK?
2: Il y a 57.
7: Mais ouais, bon. OK. Ben ouais, t'es touchant. Je suis ému. Je suis ému par tout ce budget mis.
1: C'est la sacrée vie, notre Nikita.
7: T'as, ben ouais, t'as, on comprend mieux pourquoi il y a mal dans le dos quand il reçoit des faux crochets.
1: Pas facile.
7: 57, j'ai hâte de te voir pour recevoir des faux crochets.
1: Ah, il est en forme pareil, il fait 128 points par saison.
7: T'as, ben ouais. Aussi pourquoi tous nos chroniqueurs font ça bénévolement parce que tout le budget a été mis dans cette
1: tout le budget. Le budget a été donné à France 24.
7: Et tu l'as bien, en passant.
1: Non, mais wow. C'est de l'AI, ça, en passant.
7: Ah ouais? Ouais. C'est pas de ta voix?
1: Ben, je prends ma voix et je la modifie avec la voix d'AI, avec Eleven Labs.
7: OK. Que,
1: ah non, man, c'est incroyable.
7: C'est incroyable. Tu l'as bien, en
1: wow. J'aime ça, les reportages sérieux.
7: Et j'aime tes reportages, disons, sérieux.
1: Ils sont au fond des choses.
7: Autant sérieux que c'est une chronique de sport.
1: Non, vas-y. Fallait bien élucider le mystère.
7: Vous l'aurez après radio.
1: Exact.
7: Ben voilà, mesdames, messieurs, vous verrez le prochain match du Canadien opposant le Lightning de Tampa Bay d'un tout autre œil. Pensez à ça pendant la game. Hein? Et si, s'il y a défaite du Canadien, ben, ça va peut-être mettre un baume sur la défaite.
2: Probablement.
7: On fait une courte pause. De l'autre côté de la pause, on déballe des cartes.
2: Oui, puis soyez là sur YouTube, ça vaut la peine.
7: Yeah.
2: YouTube.
7: Merci, Jean-François. J'essaie d'aller en pause avec mon gros doigt.
11: Oh, yeah!
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7: Encore très, très, très touché par le documentaire.
1: Moment d'attente est bien involontaire.
7: Oui. Vous aurez compris que c'est libre de droit, cette trame.
0: Très libre de droit. Même le compositeur, à quelque part, il le nom. Non, c'est pas moi. C'est pas moi qui a composé ça.
2: Oh.
0: All right. Hey, dans un autre ordre d'idée complètement, le documentaire, si vous l'avez manqué, parce que c'est une information qui est digne. Ouais, c'est important, tu sais, avant le prochain match.
2: On a risqué nos vies, là.
1: C'est le premier featuring en plus avec France 24 et Radio X.
2: Exact. C'était big, là. Ah, ouais. C'était TVA, c'était Cube Radio puis Radio X, là, avec du Trisac, tout ça.
0: Ouais. En collaboration.
2: Donc là, c'est Radio X et France 24. On est international.
0: On est en train de faire aller nos tentacules dans le monde médiatique. Là, on crée des alliances.
2: Tranquillement, pas vite.
0: Yes, fait que le tout va être disponible au www.radiox.com. Après le show, je rappelle à nos auditeurs qu'on est toujours sur YouTube.
2: Oui,
0: yeah.
2: Et là, c'est hot parce que il va avoir du visuel. Ça vaut la peine d'être là, sur YouTube. Ouais. Parce que juste à la radio, vous n'aurez pas tout.
0: C'est pas juste nous avec des costumes fucked up. On a des cartes d'hockey. Yes. Et est-ce qu'on a encore notre tram? Ouais!
2: La toune! Oh, mais la toune, elle va nous démonétiser.
0: Oh!
2: C'est la toune, elle a des droits d'auteur,
0: c'est
2: ouais.
0: C'est vrai.
1: OK. Mais prends ta toune que t'avais là, la trame d'ascenseur.
0: Non. Oh, j'aime mieux le silence. J'aime mieux contempler le vide.
2: Okay. La nouvelle toune. Ah non, ça va nous...
0: Écoute, pour cette semaine, il n'y aura pas de toune. On va juste être très contents. Puis la prochaine fois qu'on va ouvrir des cartes, on sortira Big George qui crie « Hey, Big! »
2: Absolument.
0: « Hey, Big! Big! »
2: Voilà.
0: All right! Je vous rappelle le concept, là, c'est qu'on est en train de se bâtir un cartable de cartes à chacune ou à peu près des visites de George. Ouais. On met des cartes dans notre cartable et à la fin de l'année, on va voir si on est capable de faire de l'argent avec ce dit cartable.
1: J'ai rempli mon cartable Tim Horton.
0: Ah ouais? Hey.
1: Ah ouais, puis je pensais pas le remplir vite dans même avec nos cartes, là.
0: Hey, check it, dans, ça vient vite. Dans le paquet de cartes que j'ai, j'ai un autre paquet de cartes d'une marque que j'ai jamais vue de ma vie. Hein? Parkhurst.
2: Un vrai paquet de cartes?
0: Ouais.
2: Ah ben!
0: Je vais l'ouvrir à l'instant même.
1: Parkhurst de même, là?
2: Crime, puis moi, j'ai... Exactement moi, même. Moi, j'ai juste ça.
0: Toi, t'as juste des sleeves. T'as pas de vraies cartes dedans?
1: Regarde dans le saut, t'as une participation à la poule.
0: un cadeau d'été.
2: Bon, ben, allez-y.
0: T'as gagné une steameuse.
2: Vous voulez vos vraies cartes, là, pendant que moi, je fais l'épée. Ben, attends, vous avez genre 32 cartes.
0: Hein?
2: Moi, j'ai pas de cartes.
0: Oh, shit. Hey, ça, c'est quand même très hot.
1: Tu vois, la dernière fois qu'on a ouvert ça, il y en avait 4 dedans.
2: Ouais, mais là, moi,
0: c'est jamais égal, hein, les paquets du Dollarama, là.
2: Non, c'est ça, moi, j'ai des sleeves.
0: Juste des sleeves. Je sais pas si les gens ont déjà pogné des belles cartes ou des cartes qui valent quelque chose dans les cartes du Dollarama, là, mais moi, j'ai de quoi d'intéressant. Connaissez-vous Louis DeBrosque?
1: Louis DeBrosque?
0: Louis DeBrosque, c'est le père de Jake DeBrosque, qui est analyste dans un poste de TV, je pense, NBC.
1: Ah ouais.
0: Ouais.
1: Mais Jake DeBrosque, il joue encore au hockey.
0: Il joue encore au hockey,
1: ouais. Pour les Canucks, c'est ça?
0: Ouais.
1: Ah ouais, c'est son père.
0: L'ancien...
1: Mais c'est quelle année qu'il jouait, lui?
0: Y'a-tu
1: le logo de la Ligue nationale en dessous du chandail?
0: Oui.
1: En fait, c'est comme 2007, 2008 au moins.
0: Non, Louis, regarde, il est 90-91.
1: OK, fait que ça date, là.
0: Bon. Ouais. 91-92, il a en 25 matchs, 2 buts, 1 passe.
1: Louis.
0: Louis DeBrosque.
2: Ouais. Belle performance.
1: Moi, écoute, c'est un gars avec les Oilers, mais il a déjà joué pour les Leafs. C'est promené pas mal, le genre de gars de troisième trio. Rien pour faire bander. Kasperi Kapanen. Tu sais c'est qui?
0: Ouais, il a été à Toronto un bout, lui.
1: Ouais, il a joué avec les Leafs, c'est un 4 ans. Après ça, il s'est ramassé à Pittsburgh. Meilleure saison qu'il y a eu, je pense, c'est dans le 40
2: points. On va en rouvrir, moi aussi, des cartes. Parce que là, moi, j'ai pas le paquet bonus. Là. Moi, j'ai des sleeves de la merde. Là. Mais ici, j'ai John Marino.
0: John Marino.
2: Parenté avec Dan Marino.
1: Dan Marino.
0: Le cousin retardé de Dan Marino.
2: Fait que pour les auditeurs sur YouTube, check, vous pouvez le voir. John Marino. Oh,
0: John Marino.
2: Allez, c'est parce qu'il change de caméra. Faut que tu montes à la caméra. Mais là, OK, ouais, là, il monte à la mienne. Ouais, celle-là. Là, il me regarde. Voilà.
0: Oh, hey, je suis vraiment dans le club des vieux pets, man. Don Sweeney.
2: Hey!
0: Don Sweeney, là, le
2: mon oncle de Sydney.
0: Ouais, c'est le propriétaire de.
1: C'est des GD Bruins.
0: Des GD Bruins?
1: Ouais, c'est ça.
0: Encore ce jour?
1: Ah oh, ouais, il me semble.
0: Don Sweeney, man.
1: Let's go.
0: Yes, 1988-89, 36 games.
1: Quelle saison, lui?
0: Tu vois, en 30, mettons, là, une saison presque complète, 75 games, 3 buts, 11 passes.
2: Bon.
1: Ah, bon.
0: Ouais,
1: ouais. On appelle ça un
0: meilleur sur Excel.
1: Ah, c'est ça. Bon, moi, j'ai un autre centre de troisième trio. Il est rendu pour le mammouth de l'Utah, lui, je me trompe pas. Alex Kerfoot. Ah! C'est déjà joué pour Colorado. Il me semble qu'il a gagné la Coupe Stanley avec l'Avalanche, lui. Ouais, c'est ça.
0: T'as été repêché, il était quand même assez prometteur, Kerfoot. Ouais, ils nous l'ont vendu comme prometteur.
1: Il a eu des saisons de 40 points. Ouais, mais c'est ça, il a été échangé dans transaction avec Nazem Kadri, qui avait envoyé Kadri au Colorado. Puis Colorado avait gagné la Coupe après ça.
0: Okay.
1: Puis lui, il était rendu avec Toronto. Puis après ça, il a signé avec les Coyotes. Il est resté et c'est devenu le mammouth.
0: Attends. Hey, man.
2: Next.
0: Ouais, ben vas-y.
2: Dave McKay. Des Blues de Saint-Louis.
0: Dave McKay.
2: Dave McKay pour les auditeurs sur YouTube. C'est de ça qu'il a l'air. Dave McKay.
0: Dave McKay, bon même bon pas homme. Invité dans ses propres parties de famille.
2: Ouais, très connu dans sa famille, ayant scoré quand même 8 buts total dans sa carrière.
1: Regarde dans le coin à droite, en bas, il est marqué s'il est top ou bottom.
2: Bottom.
0: Très malade. L'onglet de top ou bottom. Hey man, je continue les vieux pets. Il a été, je pense, entraîneur adjoint du Canadien. Luke Richardson.
1: Let's go.
2: Oui.
0: Je ne me trompe pas. Il a vraiment été entraîneur adjoint.
1: Oui,
2: que je connais ce nom-là.
0: Dans les dernières années, là, il a été quand même apprécié, il me semble, par les joueurs, entre autres. Luke Richardson, il me semble que c'était un adjoint du monsieur qui était supposé être prometteur, là, du charme.
1: Oui, Dom Ducharme.
0: Oui. T'es supposé être prometteur, puis genre un entraîneur révolutionnaire, finalement, ça a fait patate, là.
1: Finalement, Bruce Cassidy était congédié, puis ils l'ont remplacé par Tortorella. Parce que je vous rappelle que Ducharme est assistant à Vegas.
0: Ah, ouais. Hé, hey, ben voyons donc. Igor Larionov.
2: Si bon, c'est quoi ça?
0: C'est quoi ce paquet de cartes?
1: T'es dans le vintage,
0: pas à peu près. Ah oui, pas à peu près, hein.
2: Toi, moi, Jordan?
1: J'ai le gardien des sables. Il est encore dans les nets à soir, parce que je sais qu'on met Alex Lyon dernière game. Je pense que c'est Lyon. Uko Pekka Luukkonen.
0: Luukkonen.
2: Oh.
1: Tu vois, j'ai des pourcentages d'efficacité de 0.906. Il y a que 2 saisons.
2: Montre le don en caméra, là.
1: Il y a ici, là.
2: Oh, wow. Les gens trippent. Tu peux le montrer à celle-là maintenant?
1: OK, voilà.
2: Oh, il est parti.
1: Beau bonhomme.
2: C'est dur à suivre, les mots du
0: caméra. Ouais, pas facile.
2: Ici, j'ai une carte qui, je sais pas s'il a fait bander ou vomir Gary. Dale Hunter avec les Capitals de Washington.
1: Ouais, je pense qu'il est moins.
2: Il est plus bandé.
1: Par contre, ce chandail,
2: Dale Hunter forever, mais...
1: Ce chandail-là, il devrait le remettre tout le temps.
2: Ah, ouais.
1: Avec le Fly Eagle Fly.
2: Ah, moi, je trouve ça dégueulasse.
1: Non, mais tu le mets aux couleurs des Caps.
0: Ah, ouais.
2: Rouge et noir.
0: Tu fais un alternate. Ouais.
1: C'est vrai qu'il serait un reverse avec ça. Ça fitterait au bout. Puis je pense que c'est pour parler que les Caps se changent d'uniforme éventuellement.
0: Ah, ouais, OK.
1: Ouais, ça serait malade. Mais le Capitals, trait, il est. Manque de quoi.
2: Ça, c'est une carte de vieux Dale Hunter.
0: Hey man, j'ai une carte quand même incroyable. Bobby Olick, c'est un des rares joueurs de la Ligue nationale que j'ai son numéro de cellulaire. Parce qu'à l'époque, il s'était prononcé pour le retour des Nordiques. Et évidemment, on est sauté là-dessus comme la misère sur le pauvre monde. Et on a fait une entrevue de 8 minutes complètement inintéressante avec Bobby Olick qui appuyait le retour des Nordiques.
1: Quand vous suiviez les vols de Peter Kermanos.
0: Exactement. C'est exactement à cette époque-là.
2: J'ai entendu dire que Kermanos était débarqué à Québec.
0: Hey, Bobby Olick.
2: Là, il va falloir embrayer les boys parce qu'on a d'autres cartes à rouvrir après ça. Puis on va pas faire toute la soirée avec des gars de marde de même. Fait qu'ici, j'ai Richard Matvichuk, Konsfou et Mikael Sergachev.
0: Ah, oh! Ah, je l'ai aimé, lui. Et que je l'ai aimé. Et que ça m'a fait chier. Il
1: était bon avec les Canadiens.
0: Ah oui.
1: Avec ton drouin, le chandail que j'ai sur le dos.
0: Jean-Gabriel Peugeot.
2: Okay, oh mon Dieu, who cares?
0: On va toutes les faire, tu sais. Je vais toutes les dropper. Après ça, George, tu les dropperas toutes aussi. Joe Ricci, que je ne connais pas, des Islanders de New York. Ensuite... Scott Arniel.
2: Hey, je pensais que t'as dit Scott Gomez et j'allais t'acheter ta carte, man.
0: Oh! Hey. Sandis Ozelich.
2: Ozelich.
0: Oh, Ozelich. Ozelich. Et Trevor Van Rimsdijk.
1: Trevor, c'est le frère de l'autre.
0: Ouais. Ouais. De James, je crois.
2: Correct, ça.
0: Ouais.
2: Jordan,
1: j'ai le futur membre des Canadiens de Montréal, Nico Hischier.
0: Oui, oui.
1: Il porte le C sur son chandail à Jersey, qui a une belle grille en plus.
0: Parle français en plus, Nico.
1: Il est suisse, lui.
0: Ouais.
1: Ouais. Ah, ouais. Je savais pas qu'il y avait. Ah, mais tabarouette, tu vois le fit. Hein?
2: Ben, il est fait pour Montréal.
1: Et dans tout.
2: Rien qui sait fort.
1: Un russe que j'aime bien, qui joue pour les Canes, gros bonhomme, premier trio à gauche, Andrei Svechnikov. Jonathan Toews dans l'uniforme des Blackhawks.
2: Oh, wow,
1: dans
2: ça vaut cher, ça.
1: Où ça allait bien.
2: 82 piastres.
1: Ouais.
2: Sur Kijiji.
1: Elle brille pas. Elle brille pas.
2: Alors, rien qui brille à soir, hein?
0: Pas grand chose qui brille à soir. Non, non.
1: J'ai Ryan Dezingle. Hey, lui, il a joué longtemps pour Ottawa. Après ça, Ottawa-Columbus. Il avait été échangé avec Matt Duchene, je me souviens. Puis là, ben, il joue plus. Il jouait pour les Hurricanes, sénateur, il est revenu. Après ça, j'ai Jason Zucker, qui a joué pour les Canes. Il joue pour Buffalo. Il est quand même bon cette année avec les Sabres. J'ai un... Hey, c'est qui ce prospect-là? Jake Lechinin. Léchinine.
11: I don't know.
1: Bon. 2021, il me dit vraiment rien. Puis j'ai Roman Yossi quand même.
11: Ah!
1: Content de mon pic là-dessus.
11: J'ai bien aimé Roman Yossi. Fantastique.
0: J'ai une belle carte qui brille en Sergei Bobrovski.
2: Il est bon en plus.
0: Ouais, j'ai eu des belles cartes, check. Ouais. Ben Bishop, dans le temps qu'il savait gauler.
1: Est-ce qu'on t'aime pas, ça?
0: Pour notre, non, c'est pour les stars. Stars de Dallas.
1: Dans son jersey Winter Classic.
0: Ouais, ouais, exact. Wow. Et nice. Pour notre chum Gary, Ron Tognot.
1: Ah, ouais.
0: Avec les Nordiques de Québec.
2: Un gauleur des Nordiques.
0: Ouais.
2: Fou, ça.
0: Avec ses pattes blanches.
1: 92 en ce coin-là.
2: Alors, ici, j'ai Jordan Eberle pour le Kraken de Seattle. Mm-hmm. Complètement.
1: Première année, la parce qu'il n'était pas
0: aucun intérêt.
2: Mm-hmm. Ensuite, ici, Vitaly Kravtsov.
0: Qui est le cousin éloigné que vous avez rencontré.
2: Vitaly Kravtsov pour les Rangers. Who the fuck is that? Ce gars-là a joué une saison.
1: Ouais, c'est un flop.
2: Il a fait
1: pêche.
2: Deux buts. Et c'est ça.
0: Ah, bon.
2: Et ici, Dylan Dubé.
0: Dylan Dubé.
2: On n'a pas confondre avec Dylan Dubé.
1: Il était pogné dans le scandale de Team Canada.
0: C'est ça, hein, Dylan Dubé, à ne pas fréquenter dans une chambre d'hôtel.
2: Ça, ah, regarde ça.
1: Ah, regarde ça, ça vaut cher. Il est rendu menuisier, ce gars-là.
0: Ah, il a ses cartes de compagnon. Ouais, mais...
2: ouais, ça va menuisier.
1: Ouais. moi, j'ai Chris Phillips. Son chandail est retiré à Ottawa, c'est pas rien.
0: OK.
1: J'ai Tom Chabot ici aussi.
2: Thomas Chabot?
1: Vrai. J'avais comme deux paquets, je pense. J'ai ouvert un autre.
0: Ouais, ouais, ouais.
2: On plein de paquets.
0: C'est très étrange, ces paquets de cartes-là. Ils disent. La seule promesse qu'il y a, c'est qu'il y a des cartes dedans, mais ils ne disent pas combien. Okay.
1: Mais c'est sûr qu'il y en a une qui vaut comme 4 millions dans la gamme.
0: Dans tout le lot, je sais pas. Hein, parce que j'ai de la misère à croire que ça n'a aucune valeur, cette magnifique carte de Sergei Bobrovski qui brille.
1: Elle est belle, man.
0: Elle est belle, vraiment. C'est rare.
1: C'est pas, ben pour toi.
2: Ici, j'ai John Gibson pour les Ducks d'Anaheim.
1: Ah, dans le temps qu'il était bon.
2: Ici, j'ai Logan Thompson.
0: Nice.
2: C'est un peu à chier. Et on termine ça avec Mike Richter.
0: Mike Richter.
1: Richter,
0: l'idole de John Quick.
2: Bon.
0: C'est pour ça la symbolique était spéciale.
1: Que...
0: Ouais,
1: plus.
0: Ouais.
1: Aïe, je savais pas que c'était son idole.
2: Fait que là, toutes ces sélections de cartes-là, là, c'est bien cool, mais c'est pas vraiment pour ça qu'on ouvre des cartes aujourd'hui.
0: Des cartes de la
2: Russie? Oui, ben oui. On a trouvé des cartes.
0: Ouais.
2: Des cartes bien spéciales. Et je vous présente officiellement les Radio X Trading Cards, mesdames.
0: Oh my God. OK.
2: Et là, il faut les rouvrir. Puis quand vous allez les rouvrir, il faut les rouvrir de ce sens-là. Puis il y a le top qui est en Radio X. Il faut les rouvrir du dessus. La dernière est en bas. Si vous voyez le dessous, ça va vous spoiler. Fait qu'il faut commencer par... il faut les flipper.
0: OK.
2: Fait que pour les gens sur Internet, voici... t'as peu, là, la caméra va finir par revenir vers moi. Voici les Radio X Trading Cards officiels. Ça a été fait par des gens russes. En arrière, ici, on a Pee-wee et Dale, Gary et puis Hunter. Fait qu'il faut réussir à rouvrir ce paquet-là.
0: Oui, c'est ça. C'est comment j'ouvre le paquet sans déchirer les cartes au grand complet?
1: Faire une tour, on dirait une affaire d'échange de cadeaux.
0: Ah, j'ai réussi. C'est bon. Okay, quand on déchire un petit peu...
2: Faut pas déchirer les cartes, hein, John?
0: Non, c'est ça.
2: Là, c'est ça. Le but, c'est vraiment... Il y a deux côtés là, à la médaille. Il faut avoir le côté Radio X en premier. Puis le bracelet pas sont déjà en ordre placé. Fait que qui veut y aller avec l'honneur de rouvrir la première carte Radio X de l'histoire?
0: Je suis troublé, man. Il y a comme du budget derrière ça.
2: C'est le budget en bâtin, ça.
0: Ah, oui. OK. Vas-y, George.
1: OK, parfait.
2: Fait que George qui commence la première ouverture de carte.
15: Je suis filmé présentement, là.
2: Là, quand tu parles, oui, là, on te voit.
15: OK, parfait.
2: On te voit.
1: La première carte.
0: YouTube.
1: Radio X Official. Puis oui. Légende du rock.
2: Aïe, aïe.
1: Lutteur, man.
2: Chess
1: à l'air.
0: Mais voyons donc, toi.
2: Elle brille, man. Elle est bien hot.
1: C'est ça, qui est nice.
0: Non, mais en chess, luisant de même, pis toi, t'as l'air furieux de pis.
1: On lui a demandé de suivre avant.
0: Ben, je la garde, puis je la mets dans mes bobettes.
1: On est chez.
2: Tu peux remontrer à la caméra si tu veux. Ah, là, c'est moi qui avoue.
0: Ben, voyons donc.
2: Ah, ben, les caméras changent trop, c'est tannant, ça.
1: On va en mettre à la même place.
2: Ouais, tassez-vous, là. Yeah. Voilà. Fait que, ouais.
0: Hey.
2: Vas-y, mon Rich.
0: OK.
2: La première.
0: Rim and. Oh, man. Une Remember Camille Bergeron à la plage.
2: Tu peux montrer à Camille?
0: À celle-là, là. Wow! Hey, celle-là, là, t'as intérêt à me l'ordonner parce que t'as moi. Je la garde, celle-là.
1: Impossible,
0: la
1: caméra.
0: Hey, man, OK, wow. Hey, ça, c'est à moi. Je la garde même plus que la Bobrovski.
2: Je vais changer contre ma Pee-wee.
0: Celle-là est à moi.
2: Je vais pour mon tour. Ici, j'ai une carte Radiohead de Dan Gravel, mesdames et messieurs.
0: Oh, chef!
2: De se taper.
0: Es-tu 3D?
2: Le fou rire de l'année, un peu hollow, man.
0: Ça a l'air de.
2: C'est ça, la coche.
0: Fais série de cartes, meilleure journée de ma vie.
2: Ouais, je pense que oui. C'est tête de radio, c'est comme ça qu'elle s'appelle.
1: Let's go, man.
2: Dan Gravel. Très, très hot.
1: Très nice. Jets en background en plus qui brille.
0: Ah ouais? Wow.
2: On la remontre à la caméra. George, vas-y pour la prochaine.
1: Deuxième carte de mon bord. Et j'ai, oh, la Autistic Series, mais que je suis chanceux. Louis Gauvin.
2: Oh, Louis Gauvin, c'est Autistic. Wow! Une série Autistic, montre-la celle-là.
1: La Autistic Series.
0: Wow!
2: Là, tu peux la montrer celle-là.
1: Comme ça.
2: Oui. Oh, voilà. Wow! C'est fantastique, la caméra pointe, wow.
1: OK. Hey, en plus, ça brille ses côtés.
0: Wow. Oh! Hey, et ça se poursuit avec la Autistic Series. Jordan Boivin, mais en version prépubère. C'est avant son repêchage.
2: C'est trop malade, ça.
1: Ça, c'est la Youngstown.
0: Oui, c'est une Young's Gun.
2: Hey, d'ailleurs, on rappelle aux auditeurs que vous pouvez voir ça sur YouTube.
0: Mais oui, ça va. Et puis ça, là, qu'est-ce qu'on fait avec les cartes après?
2: Regarde.
0: Ah ouais? Oui? Non, mais on. Les auditeurs, je suis sûr qu'il y a un auditeur qui veut ça, là.
2: On peut faire tirer.
0: On fait tirer ça?
2: On peut faire tirer. On peut faire tirer le paquet de cartes au complet.
0: Pour le reste de la semaine, on va faire.
2: On fait tirer des cartes.
0: S'il y a des gens qui. En fait, on va faire un test, là, au 88-670-9098. Textez-nous s'il y a de l'intérêt. Juste oui ou non. Ben, non, en fait, textez pas non. Là. Textez oui si vous avez de l'intérêt. Puis s'il y en a suffisamment, on fera de quoi avec ça d'ici la fin de la semaine. Ils sont malades, les cartes.
1: On part la business, nous autres.
0: Mais juste le préciser que la Remember Camille Bergeron, elle vient pas avec le paquet. Ça, je garde.
2: OK, la next. Un autre légende du rock, cette fois-ci, Nick Cloutier, mesdames et messieurs, en légende du rock.
0: Oh, shit, let's go!
2: Plein en train de séduire la minette.
0: Plein de swag. Ouais.
2: Les gens sur YouTube, je sais pas si vous voyez, là, j'ai perdu ma page.
1: Il y a clairement une petite madame. Puis Nick Cloutier. Le VR est parqué dans le parking à côté.
2: Légende du rock, man. Ça, c'est hot, ça vaut cher. Ça vaut très, très cher, cette carte-là. Légende du rock, Nick Cloutier.
1: De ce que j'ai compris, il y a juste deux personnes des éditions Légende du rock. Fait que c'est une denrée.
2: Je pense que oui. Puis là, ce qui est fun, c'est que tu peux essayer de faire des collections.
0: Ouais, c'est ça.
2: Les shows, là.
0: Ah oui, ça n'est une rare, celle-là.
1: Oh, celle-là est intéressante. Oh, on tombe dans le genre de Remember quand même. Là.
0: Ah ouais?
1: C'est des beaux souvenirs.
2: Des OGs, des
0: Régent Breton.
1: Ouais, ben j'ai ici Stéphane Dupont.
2: Steph Dupont! Ouais. Voyons donc!
0: C'est vrai? Ben voyons donc!
2: En carte vintage!
1: En carte vintage, OK.
2: Calvaire!
0: Ben ouais, t'as
2: okay. Retrouvé.
1: Avec le old logo, man.
2: Ben oui! Ben oui, Radio X, toi, chose.
1: Elle est là.
2: Montre à celle-là.
0: OK, quand même, ça n'est une vieille.
1: Regardez, elle.
0: Ouais, OK. Hé, mais moi, Vic! Une de Jérôme.
2: Remember Jérôme.
0: Une Remember.
2: Wow.
0: C'est des cartes où les gens ont vécu leurs meilleures années.
2: Avant que ça se mette à chier.
0: OK, ouais.
2: Oh, un autre vintage edition avec la touffe. Danny Hull.
0: Danny Hull dans le temps DJ.
1: Mais t'as-tu vu ses cheveux, man?
2: Disco DH.
0: Ben
2: ouais.
0: Oui, Disco DH. Ben, wow.
1: Disco dans les années 80.
2: Je pense qu'il était à Thetford, cette photo-là.
0: Ça a l'air étrangement... Ouais, ça a l'air étrangement de la touffe à Bob...
2: Disco
0: DH. Bob Ross.
1: Ray Ross,
0: exactement. mais c'est quand même très, très beau.
1: C'est belles lunettes, d'ailleurs, Monsieur DH.
2: Oh, bon, vas-y, Jordan.
1: Oh, moi, j'ai ici une nouvelle édition. Une édition, ça a passé proche. Il est beau là-dessus. François Gariepi.
0: Ah oui.
2: Ça a passé proche.
1: Logique et ben oui.
0: À son jour de draft.
1: Aïe.
2: C'est vrai que ça a passé proche.
0: C'en est une bonne.
1: Forever, ben oui. En joie le vert.
0: Le sourire d'un jeune homme qui vient de réaliser son rêve.
1: Il ne savait pas qu'il allait être père à 56.
0: Non. Les surprises de la vie, hein, comme on dit. Oh! Directement de Madison Square Garden, le voleur de lunch édition Pierre Couture.
2: Oh, wow. Pierre Couture, elle, je te ferais peut-être un trade pour avoir les coutures dans le mid au complet avec Cloutier.
0: J'étais, ouais, parfait. J'étais trade.
2: Je veux contre de quoi d'autre. T'sais, moi, je veux avoir le show complet.
0: Tu veux le show complet?
2: Tu Danny Hull?
0: Moi, je prendrais la Dan meilleure journée de sa vie.
2: Contre Peter,
0: tiens.
2: C'est un deal, man. Je prends Pierre Couture, madame et messieurs.
1: T'aurais dû analyser Couture. Un peu plus parce que quand voleur tu passes un piton à gauche, elle dit Let's go Rangers.
0: Let's go Rangers. Puis elle scratch and sniff, ça sent un peu la batte.
1: Ouais, c'est
0: quand t'as gratté.
1: T'as raison,
2: Gary. Right. Bon, c'était à qui? Hein?
1: C'est à toi, je pense.
0: Ouais.
2: OK, autre tabarouette. Encore une vintage. Carbo, mais version... Année 60.
0: Tabarouette, OK. C'est Carbo dans le temps qui jouait pour l'armée russe.
2: Exact.
0: Wow.
1: Alors, j'étais pas encore sur la rue de la Fonde.
0: Sa photo, là, pour l'anecdote, là, c'est Ladislav Tretiak qui est à côté. Mais là, il a été croppé pour la photo.
1: Ah oui?
0: Pas rien.
2: C'est connu.
1: Bon, tabarouette. Je suis dans le vintage, moi aussi, là. J'ai Jeff ici.
0: Jeff, let's go! Oui,
3: classique, ça vaut cher. Ça vaut 5 000 $.
0: Ah oui, ça, c'est la top des cartes, man.
3: Oh, il n'y a rien qu'une.
0: Ah oui, ça, c'est. Ah oui, il y en a juste une! Ok, man, garde ça, man.
3: Je la garde.
0: Ah oui, je la garde. Et à moi. Et à moi. OK. Oh, shit! J'en ai une de Yann Marceau, Manchester.
2: Marceau
0: en Bédène. Okay. Let's go, man.
1: Tout est dans l'édition plage. Hein?
0: Ah, oui, c'est, écoute, la qualité de la photo est extrêmement pixelisée, mais j'imagine ça doit être ça, ces cartes-là.
3: Oui, c'est des vieilles cartes.
0: Ils doivent les faire très pixelisées.
3: Les Kodak marchaient pas encore.
0: Ouais.
3: OK, next one. Oh! Un autre de la Autistic Series. Je pense que c'est quand même le capitaine en chef.
0: Non, il a tout le monde. Hey man, elle est incroyable.
3: Félicitations.
0: Tu veux quoi pour? Moi, j'en veux.
3: Tu veux quoi pour double du bas?
0: Ouais.
3: Ben là, c'est. Tu veux. Marceau, j'aimais bien Marceau.
0: Ouais, mais moi aussi. C'est un de mes défenseurs préférés à vie, mais écoute, double du bas, man. Double, c'est double, là.
1: Après, j'ai demandé deux cartes pour Cam.
3: Ça, c'est les trading cards.
0: Cam est pas à vendre. Je vous le dis, Cam, je garde. Pour des raisons qui m'appartiennent.
1: Donc, ben nice, elle. La King Series est c'est le grand boss en personne.
0: Oh, shit, avec un fond un peu léopard.
3: Ça vaut cher.
0: Avez-vous vu?
3: Ça, la file le five, man.
0: Wow. Attends, barouette, OK. Pourquoi c'est la seule qui a de la classe dans tout le lot?
3: On dit que la personne qui les a faites voulait pas avoir de trouble avec le boss.
0: Je comprends. Oh, my God! Dans la catégorie, ça a passé proche. Quand je me suis fait drafter par les Devils New Jersey. Dans le temps qu'il y avait le jersey rouge et vert.
3: Le nouveau goaler.
0: Oh, wow, ça a passé proche.
3: Wow.
0: Ah oui, wow.
3: Ça a passé proche en temps.
0: En 90, c'est carrément la photo de draft de Martin Brodeur.
3: Celle-là ici. Ah, oui, OK.
0: Ça fait mal à l'ombre.
1: Tu dégages une confiance, cette photo, comme un gars qui allait jouer numéro 1 dans le show.
0: Ah oui,
3: wow. Il venait drafté, il était de bonne humeur. OK, on continue. Oh my God. Remember, un gars qui a eu un court passage, mais un court passage marquant à Radio X. Remember Thomas,
0: let's go, man! Avec son podcast de hip-hop.
3: On salue Tom!
0: Let's go, Tom!
1: Yo, Tom, let's go!
0: Let's go, Tom!
1: Yes, sir!
0: All right! Ensuite!
1: Moi, j'en ai un.
0: Hey, faut clencher, on est une minute dans le show.
3: Les meilleurs arrivent, là. C'est plate.
1: Ben, moi, j'en ai un qui a fait le mid ici avec Joe Trudeau à l'époque. Monsieur Richard!
0: Oh, Richard Martineau!
3: Richard Martineau dans les cartes de Radio X, toi, chose!
0: Oh, let's go!
1: Très nice.
3: Quoi demander de mieux que ça?
0: Quand même, c'est pas rien, man. C'est pas rien. J'ai ici. Je peux pas. Celle-là, je peux pas. Je peux.
3: Je sais pas si tu peux.
0: Je pense pas.
3: Monte-la vite.
0: Je peux pas, man. Mettons. disons Max Lacoste, Dark Series.
3: Black Lacoste.
0: Ouais, Black Lacoste, édition Crack.
1: On va
0: te la passer. Je vais te la passer. OK. Oh my God, OK. Et je termine mon paquet avec la Queen. Mel Trudel.
3: Ça vaut fucking
0: ça, je comprendrai. Ça s'en va directement dans mon paquet.
3: Oh, bon, on va y aller, m'a clenché les miennes aussi.
0: Oui.
3: Remember. Mon mentor.
0: Let's go,
3: Rob. Celui qui m'a appris la vie à Radio X.
0: Let's go, Rob.
3: On continue.
1: Oh, mais moi, j'ai une fille, la Queen.
0: La Queen.
1: Patricia,
0: let's go. La série Queen.
1: Ah, mais moi, je les aime, les cartes.
3: Monte-la-donc.
1: C'est
3: un peu les caméras de la misère.
1: Salut, Pat. Salut,
3: bonjour. Ça va changer un jour.
0: C'est pas rare, le
3: monte-la, celle-là, oui. Voilà.
1: Et voilà, c'est Pat.
3: C'est fantastique. Ici, j'ai, en parlant de Pat, Jean-Claude, Vintage Edition.
0: Ah, let's go, Jean-Claude qui a les mêmes looks capillaires que le chum DH.
3: Ouais.
1: Il a l'air d'être une affiche de QS.
3: Puis pour la route.
1: Et la dernière dans ma catégorie, Crackhead, dans une ancienne époque pour lui. Il met des clopes, Max Lacasse.
0: Oh, mais OK, il y a vraiment beaucoup de cartes.
3: Monte-la dans celle-là.
0: Il y a beaucoup d'éditions de... Oh, j'en ai un autre titre que j'avais pas. Oui, je l'avais même pas. Remember Denis Véro.
1: Oh, man.
0: J'ai ça, let's go.
3: C'est malade.
0: Ben oui, let's go.
3: Et la dernière pour la route. Ben oui, c'est moi qui a pogné le gros pic. Mesdames et messieurs, la voici, la voilà. Dominique Moret,
0: let's
3: King
0: go.
3: King Series.
0: La King Series, voilà. Avec le background léché. Let's go, mesdames et messieurs.
3: Des cartes bientôt à tirer ou à vendre. On va essayer de faire du cash avec ça.
0: C'est incroyable, ça.
3: Vos bides.
0: Vous êtes... Complètement autiste, c'est ce qui est à retenir de cette chronique-là.
1: Il y en a trois sur l'Autistic Series, justement.
0: Oui, effectivement. Hey, merci, Jord.
3: Merci,
0: pour ça, cette chronique de... sport.
3: On a été au fond des choses.
0: Là, absolument. Merci, Jordan, encore une fois. On fait une courte pause, on revient, ce sera pas long.
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0: Hey, merci à Robert sur le texto au 88-670-9098. Parce qu'honnêtement, je l'aurais jamais ôté parce que c'est pas de mes affaires. Mais Gary a posté une photo de son petit.
1: Je pense que c'est assez ôté.
0: Fait que là, étant donné qu'il le met sur les réseaux sociaux, je vais me permettre pour envoyer les salutations à la famille Gariépi qui accueille. Ben oui, qui accueille un nouveau membre dans leur famille. François Gariépi, notre collègue, notre journaliste sur la route, à 56.
2: Ouais.
0: Et de nouveau papa. 56, là.
1: Dans ce coin-là.
0: Ouais, genre, il a vu les Nordiques, puis il a eu le temps des aimer, puis tout.
1: Puis ça n'est pas remis.
0: Ouais, puis ça n'est pas remis, puis tout. Là, ça, on accueille donc dans la ville de Québec un nouveau-né, c'est-à-dire Dale Hunter Gariépi, qui est né aujourd'hui, là, en après-midi. Ça a l'air que tout a bien été, là. Pas prématuré, mais sur le bord de l'être, qu'on me dit, mais.
1: Juste à point.
0: Mais power bébé. Power
1: juste
0: bébé, genre de. Visuellement, il a l'air d'un bon 8 livres, un bon toxon.
1: Ce sera un colosse,
0: ah,
1: comme
0: ouais.
1: Son père.
0: Ah, ouais.
1: Une légende vivante.
0: Ouais, parfait pour. Il va être juste à temps, là, pour gauler pour le retour des Nordiques.
1: Ouais. Il va être prêt.
0: Ah, il va être prêt.
1: 20 ans d'années.
0: Fait que salutations à Gary, qui devrait pas. Écoute, il est un homme de son époque, fait qu'il va te prendre un genre de 2 jours de paternité, puis il va être de retour.
1: Ouais, on nous a dit qu'il serait de retour mercredi prochain.
0: Mercredi prochain, ce qui en fait la paternité la plus courte de l'histoire de l'humanité. Bon.
1: On salue Jordan au passage. Encore des semaines de paternité.
0: Ouais.
1: 2 ans plus tard.
0: Ouais. Gary prend 5 jours, George prend 5 ans de paternité. C'est bien correct. Gary les met dans la banque à George pour qu'il prenne à sa place.
1: Ah, c'est ça. Ouais. Il avait prédit.
0: Yes. Hey, all right. Hey, dans un autre ordre d'idée, complètement. Je suis très content d'aller rejoindre cet invité-là parce que c'est quelqu'un que je vois passer. Tu sais, à travers cette orgie de patente impertinente que j'ai sur mes réseaux sociaux, j'ai cette fille-là qui arrive avec un peu de substance, un peu de plomb dans le cerveau.
1: Un peu beaucoup, là.
0: Oui, ça fait du bien. Je te le dis, man, ça fait du bien, mon algorithme, quand je vois des vidéos de VP-là, VP.là, passer sur mon Instagram. C'est de la vulgarisation, puis briser des mythes en lien avec le droit, certains règlements, la criminalité et tout ça. L'avocate qui crée ce contenu-là, c'est une avocate criminaliste qui s'appelle Vicky Powell et elle est au bout du fil. On va aller la rejoindre. Bonjour, Vicky.
3: Bonjour. Bonsoir, plutôt.
0: Bonsoir, ça va bien?
3: Ça va très bien, merci vous-même.
0: Oui, ça va très bien. Merci d'être avec nous ce soir. C'est très apprécié.
3: Ben, ça fait plaisir. Merci à vous de l'invitation.
0: Je suis curieux de savoir comment, tu sais, quand tu étais petite fille là, et que tu as grandi, comment tu t'es intéressée au droit? Comment tu as choisi que ça allait être ta carrière?
3: Oh Seigneur, je pense que c'est vraiment mes parents. Les parents veulent toujours le bien de leurs enfants, puis c'est sûr que les parents veulent toujours que leurs enfants soient avocats, médecins ou peu importe.
0: Ouais.
3: Mais depuis que j'étais toute petite, mes parents me disaient le droit ouvre les portes à tout, le droit ouvre les portes à tout. Donc, c'est sûr que ça l'a... Ça m'a influencé à aller vers là. Puis c'est sûr qu'avec les années, on développe des affinités avec certains types de domaines. Mais je dirais que c'est vraiment mes parents qui m'ont tracé le chemin vers là, même si aucun des deux est juriste.
0: Ah oui, tu sais, j'allais te demander si tu venais d'un background ou si tu avais eu un exemple familial d'avocat, tu sais.
3: Non, absolument pas. En plus, j'étais la première dans ma famille qui allait à l'université. Donc, ça n'avait rien à voir du tout. Mais ma mère voulait... Je voulais devenir avocate quand j'étais plus jeune, donc c'est peut-être ça qui m'a influencé aussi inconsciemment.
0: Souvent, tu sais, c'est drôle, on m'a déjà fait le commentaire, mettons, ma plus vieille, elle m'obstine un peu, puis mon oncle, il dit « Hey, elle devrait être avocate, elle est capable de tenir tête. » T'étais-tu le genre de petite fille à tenir ton bout, puis à obstiner, genre?
3: C'est sûr que mes parents l'ont pas eu facile.
0: Ouais,
3: mes
0: okay.
3: parents l'ont pas eu facile, mais je les remercie de m'avoir influencé vers le droit parce que franchement, c'est un beau domaine.
0: Quand on étudie le droit, est-ce qu'on étudie le droit au sens large ou comme en médecine, il arrive un moment où on doit se spécialiser et choisir le type de droit qu'on fait?
3: C'est large jusqu'à temps qu'on finisse le barreau. Donc, on parle de tout, le droit civil, le droit criminel, on touche à tout. Même quand on passe l'examen du barreau, on est encore généraliste, si on peut dire ça comme ça. Puis c'est vraiment rendu au moment du stage, qui est après le barreau complètement, là, après avoir passé l'examen, qu'on est capable de se spécialiser par rapport à ce qui nous intéresse le plus. Donc, c'est vraiment loin dans le parcours qu'on décide vraiment dans quelle branche on va. Il y en a qui sont super impliqués, là, des étudiants au début de leur parcours puis qui veulent s'impliquer en droit criminel, mais la dernière décision se prend à la fin complètement du processus.
0: Y a-tu un moment, toi, où tu as senti un déclic que toi, c'est vraiment avocate criminaliste que tu voulais faire ou à l'inverse, est-ce qu'il y a d'autres types de droits qui t'ont écœuré, t'as trouvé ça plus plate un peu? Comment t'as eu la passion?
3: Il y a un grand mythe qui dit que les avocats sont pas bons en mathématiques, là. Donc, c'est sûr que moi, tout ce qui touchait fiscalité, entreprise, c'était pas du tout ma tasse de thé. Mais c'est, je dirais que la passion passe souvent par les professeurs qu'on a à l'université. C'est mon professeur en droit criminel qui m'a vraiment donné la piqûre. Puis après ça, ça s'est agrandi avec les années en m'impliquant, là. J'ai fait du bénévolat quand j'étais à l'université dans des maisons de transition, dans des organismes de justice alternative. Donc, c'est sûr que ça a peut-être teinté ma voie pour où je me dirigeais pour la suite des choses.
0: Y a-t-il un moment dans le processus de réflexion où tu t'es dit, hey, je m'en vais défendre possiblement des vidanges, tu sais? Et ça peut être confrontant pour tes propres valeurs à toi, tu sais?
3: Je dirais que ça a le plus été difficile pour mes parents. Quand je leur ai annoncé qu'est-ce que je voulais faire, là, c'est sûr que ça vient avec toutes sortes de préjugés, ce métier-là. C'est sûr que c'est normal aussi, là. On peut dire que c'est un métier qui est un peu tabou quand on comprend pas nécessairement l'envers du décor. Mais c'est vraiment quand j'ai fait le bénévolat dans la maison de transition, puis j'ai été capable de voir la vraie réhabilitation, que ça m'a donné envie de peut-être pouvoir essayer d'aider moi aussi de mon côté, de la façon que je pouvais le faire. Parce que c'est sûr qu'on est avocat criminaliste, mais on a plein de chapeaux, là. On est en même temps, on est thérapeute quasiment parfois, on est travailleur social, on est toutes sortes de choses en même temps, on a plein de différents chapeaux. Donc c'est vraiment ce côté-là qui m'a attiré vers la défense. Le côté humain.
0: Est-ce qu'il t'est déjà arrivé de refuser des dossiers parce que ça venait heurter tes valeurs à toi?
3: Pas nécessairement, parce que je suis pas quelqu'un qui se laisse vraiment guider par mes émotions, là. Je suis vraiment quelqu'un qui est assez cartésien, puis mon travail, c'est mon travail, ma vie, c'est ma vie. Je dirais plutôt que c'est des clashs de personnalité. Peut-être là un peu comme dans n'importe quel milieu, c'est pas toujours facile de dealer avec n'importe qui. Puis parfois, les clashs de personnalité peuvent faire en sorte que ça fonctionne pas au niveau professionnel, puis c'est vraiment correct comme ça. Donc, pas nécessairement refuser des dossiers de par la nature, mais plutôt par l'ambiance ou la relation avec les clients. Je dirais que c'est plus comme ça, puis c'est ça qui est plus difficile au niveau des mandats souvent, là.
0: Ça fait-tu partie un peu de l'adage d'être avocat, exemple, de pas être trop trouvable sur les... Mais là, dans ton cas, toi, tu as des réseaux sociaux faciles, là, mais tu sais, je veux dire, ton Facebook privé, je crois pas qu'il est si accessible que ça, à moins que je me trompe. Ça fait, tu sais, souvent des militaires ou même des policiers vont tenter d'avoir des affaires un petit peu plus incognito. Est-ce que c'est le cas des avocats aussi?
3: Je peux pas parler pour toutes mes collègues. Là, c'est sûr qu'il y a l'ancienne ère puis la nouvelle ère. Avec la nouvelle ère, on voit de plus en plus d'avocats qui sont sur les réseaux sociaux, mais c'est sûr que je pense qu'il y a un bon tri à faire entre ton personnel puis ton professionnel. Donc, c'est pour ça que je pense que c'est important pour n'importe quel juriste qui veut être sur les réseaux sociaux d'avoir un peu son jardin secret aussi, là. Donc, oui, d'avoir une page professionnelle où tu partages certaines choses, mais c'est sûr que c'est important aussi d'avoir ton jardin privé. C'est pas tout qui se mélange ensemble. Donc, c'est sûr que je veux pas que les gens aillent le trouver, là, mais j'ai un Facebook personnel, puis il est fermé. C'est pas mon vrai nom. J'essaie de limiter aussi au niveau personnel ce que je donne comme information. C'est pas nécessairement par crainte ou peu importe, mais je pense que ce qu'on fait dans notre vie personnelle, ça regarde pas nécessairement le grand public non plus. Puis c'est l'avantage d'avoir une page professionnelle aussi. Donc, tu donnes un certain accès, mais tu gardes une petite gêne aussi pour certaines choses.
0: Est-ce qu'il y a une vision différente entre ta génération que je vais appeler, mettons, parce que je sais pas quel âge, puis on demande pas ça à une femme, là, mais tu sais, entre ta génération puis les vieux de la vieille, les vieux avocats, y a-t-il une vision du métier qui diffère? Y a-t-il des clashs générationnels dans ce milieu-là?
3: Moi, je dirais que ça fait 10 ans que je pratique, là, j'ai pas de problème à le dire. En fait, ça va faire 10 ans en septembre. C'est sûr que j'ai vu certaines façons de faire qui diffèrent. Quand j'ai commencé les réseaux sociaux, ça fait 2 ans, là, j'ai commencé en avril 2024, c'était pas très bien vu, non.
0: Ah ouais?
3: C'était vraiment, oh my God, c'était pas très bien vu. Il y avait des gens qui me jugeaient, il y avait des gens qui comprenaient pas nécessairement ce que je faisais. Je chantais l'œil critique. Mais de plus en plus que ça avance, puis de plus en plus que les gens voient l'impact que ça peut avoir, je dirais qu'il y a même des gens beaucoup plus vieux qui sont venus me demander de faire certaines capsules pour les aider par rapport à un certain sujet ou pour

0: Même un très, très bon moyen de faire de la publicité. À quel point c'est les avocats qui courtisent les clients comparé aux clients qui vont courtiser les avocats, mettons, moyens? Parce que j'imagine que toi, avec toute l'exposition que t'as, tu dois en avoir une liste de gens là, qui veulent faire affaire avec toi, mais mettons, l'avocat normal, est-ce que ça pleut les criminels?
1: Ça pleut. Comment je pourrais dire ça? Je pourrais dire ça comme ça. Les criminalistes, on manquera jamais de travail. C'est sûr qu'il y a toujours des nouveaux problèmes, il y a toujours des nouvelles situations. Je pense que le droit criminel, c'est un domaine qui va toujours rouler puis qui roule depuis la nuit des temps. C'est sûr que la façon de faire son marketing a évolué avec le temps. Là, avant, il y avait des gens qui payaient des pages dans les pages jaunes. Là. Ils mettaient leur entreprise dans les pages jaunes. Maintenant, c'est plus sur les réseaux sociaux. Mais je pense encore une fois que chaque personne est un peu spécialisée dans certaines choses. Il y a certains gens qui vont pas aimer que leur avocat soit exposé sur des réseaux sociaux. Il y a des gens qui vont aimer ça. Au contraire, je pense qu'il y a des avocats au Québec pour tout le monde. Des fois, comme je le dis là, aux clients, je dis trouver un avocat, c'est comme une relation de couple. Ça va marcher avec des gens, puis avec d'autres, ça fonctionnera pas. Puis c'est à toi, pas de magasiner, là, mais c'est à toi d'explorer pour voir c'est quoi le meilleur fit. Si je peux utiliser l'anglicisme, là.
2: Ouais.
1: Donc, moi, je serai pas la tasse de thé de tout le monde parce que peut-être je suis trop exposée sur Internet, mais je vais être la tasse de thé de beaucoup d'autres gens qui oui, effectivement, là, me voient sur les réseaux sociaux puis veulent qu'on fasse affaire ensemble de par le lien de confiance qu'on crée à travers
2: le réseau. Ouais, exact. C'est ça. C'est comme si les gens te connaissaient déjà un peu en partie. Moi, tu sais, toi, t'as aucune idée, je suis qui, mais moi, ça fait quand même quelques mois déjà, je regarde tes vidéos. Fait que je te connais. J'ai comme une base que toi, t'as pas, tu sais, par rapport à notre relation, si on veut appeler ça de même. Ce qui est étrange du même, là.
1: C'est vraiment intéressant parce que des fois, je me promène au palais de justice puis il y a des gens qui viennent me voir puis j'ai l'impression qu'ils connaissent beaucoup de choses sur moi, mais c'est normal. Je partage des choses en story aussi, une fois de temps en temps. Par exemple, mes chiens ou peu importe. Puis il y a des fois des purs inconnus qui disent « Dis allô à tes chiens » ou des choses comme ça. Donc, c'est toujours drôle. Je pense que jamais je vais m'habituer à ça, en fait. Je sais pas comment les gens qui font ça à temps plein s'habituent, là, mais c'est quand même... je trouve ça bien, quand même, qu'il y ait ce lien de confiance-là qui se crée à travers un écran.
2: Par rapport au milieu des avocats, tu sais, si tu avais à conseiller quelqu'un qui veut être dans le monde du droit plus tard, quel serait un des angles morts d'être avocat que tu aimerais prévenir les gens? T'sais, exemple, je te fais une comparaison pour être sûr qu'on se comprend bien. Mettons, dans le monde de la radio, je te dirais, il y a des gros égos dans ce milieu-là. Puis des fois, ça joue du coude de façon bizarroïde à cause des égos. Moi, j'ai connu quelqu'un qui a été en droit de façon comme plus momentanée. Finalement, il s'est comme replacé dans autre chose. Mais il m'a dit que c'était un milieu où est-ce qu'il fallait montrer que t'es occupé. Puis si t'es pas occupé, t'es un perdant. Fait qu'au pire, fake d'être occupé. C'est-tu vrai ce qu'on m'a dit? Y a-tu d'autres angles morts? On m'a parlé de consommation également pour rester très énergique et très
0: occupé,
2: c'est ça?
1: La consommation, je l'ai jamais rencontrée personnellement. Ce que j'ai rencontré personnellement, c'est la santé mentale. Puis il y a beaucoup de gens qui ont honte d'avouer qu'ils ont des pas nécessairement des problèmes de santé mentale comme on peut penser à son sens large, mais la dépression, l'épuisement professionnel. Puis les gens sont tellement, comme on le dit là, dans l'image de projeter que tout va bien, qu'ils négligent peut-être ce côté-là. Puis moi, je me suis ouverte sur les réseaux sociaux par rapport à certaines problématiques que j'avais eues, que je me sentais fatiguée, que je me sentais pas bien, que je me sentais triste. Puis il y a des avocats qui se sont ouverts à moi par rapport à ça. Puis le nombre de gens que jamais j'aurais soupçonné qui avaient des problématiques de santé mentale puis qui voulaient s'adresser à des psychologues mais qui avaient trop peur d'être jugés, c'est incroyable. Je pense qu'on est toujours dans le... Je peux pas généraliser puis dire que c'est tout le monde comme ça, mais il y a beaucoup plus de monde qu'on pense qui vont être dans le paraître puis qui vont négliger leur santé mentale au profit d'avoir l'air de ci ou de ça devant quelqu'un.
2: Ouais.
1: Mais je pense que c'est important de pas se négliger parce qu'après ça, on finit en burn-out puis il y a personne qui est avancé ou tu es extrêmement malheureux dans ton emploi. Puis ça, c'est pas évident non plus quand c'est une carrière que tu vas pratiquer pendant 40 ans. Là.
2: Selon les témoignages que tu as eus, est-ce que c'est... Puis moi, je te pitche des théories puis tu fais le tri là-dedans. C'est-tu les lourdes charges de travail, beaucoup de lectures ou c'est-tu justement d'entendre et de voir des affaires, des pièces à conviction à tout bout de champ, te faire raconter des histoires qui sont épouvantables puis devoir défendre ça qui vient gruger la santé mentale du monde?
1: Je dirais que c'est la charge de travail. Surtout, là, c'est un métier qui demande... beaucoup. Puis tu sais, dès l'université, on se fait former pour ça. Mais quand on arrive en droit, la charge de travail est importante. Puis quand on arrive

0: sur le milieu du travail, les charges de travail sont importantes, les délais sont importants. C'est sûr qu'il faut dealer avec d'autres personnalités aussi. Il y a des avocats qui sont plus colorés, il y en a qui le sont moins. Donc, des fois, tout ça ensemble, ça fait en sorte que c'est lourd. Puis des fois, les gens vont pas l'adresser, ils vont l'accumuler, puis à un moment donné, ça va péter. Puis c'est ça qu'il faut éviter. Puis il y a certains gens qui vont pas l'adresser par égo.
1: OK.
0: C'est malheureux. Moi, je trouve que c'est malheureux.
1: En effet, en effet. Avez-vous une relation quelconque avec les juges, ou bien c'est comme du monde, deux écosystèmes complètement séparés?
0: C'est complètement séparé. C'est complètement... Ben moi, je parle pour moi encore une fois. Là. C'est sûr que c'est des relations qui sont cordiales. Les gens se rencontrent des fois dans le corridor, ils disent allô, mais c'est pas comme on voit dans les films. Là. Des fois, les gens dans les films, ils pensent certaines choses, puis on voit certaines choses qui sont dépeintes sur le milieu des avocats, mais c'est littéralement pas comme ça dans la vraie vie. Là.
1: Okay.
0: Souvent, on rentre au palais, on ressort du palais, puis on est... comment qu'on pourrait dire ça? On est un peu à la course, souvent, les avocats, surtout les avocats de la défense, mais on est toujours en train de courir d'un côté, de l'autre, d'un palais à l'autre. Donc, c'est vraiment pas comme on voit dans les films. Mais c'est sûr qu'il y a toujours des relations cordiales. Puis, tout le monde travaille pour le même objectif aussi, là. Mm-hmm. Donc, c'est important de rester cordial avec tout le monde dans le système pour que ça se passe bien dans une salle de cours. On veut éviter qu'il y ait des conflits. Puis, ça, pour n'importe qui, que ce soit pour nous, la poursuite ou même le client, là, c'est pas dans son intérêt non plus.
1: Il y a un auditeur qui te demande si tu te sers de l'intelligence artificielle dans ton travail. Pour quelconque...
0: Oui. Je me sers de l'intelligence artificielle. Par contre, je pense qu'il faut faire attention. Là. Ça fait à peu près... Ça fait 2-3 avocats qui se font prendre, pas nécessairement ici, là, mais en Ontario, pour avoir fait des requêtes avec l'intelligence artificielle. Puis, ils inventent complètement des jugements de A à Z. Mais l'intelligence artificielle est utile dans l'administration.
1: Okay.
0: Donc, quand tu as besoin d'organiser ton agenda, quand tu as besoin peut-être d'organiser des stratégies aussi, de répondre plus rapidement à des courriels. Là. Moi, des fois, je l'utilise juste pour verbalement, là, au lieu de tout taper, je dis bon, j'ai besoin de dire ça au client, s'il vous plaît, est-ce que tu peux me faire un résumé? Ça va envoyer un message directement. Donc, je pense qu'il y a une façon d'utiliser l'intelligence artificielle pour que ce soit plus productif. Mais j'y ferais pas confiance pour des documents être déposés dans une salle. Ça, c'est sûr que non. Pas avec ce que j'ai vu, là. Même en Ontario, il y avait un jugement, il y a un juge qui avait fait un jugement avec ChatGPT, puis ça a créé des fausses références, là. Donc,
1: wow.
0: C'est un peu problématique.
1: En effet, en effet. Hey, le manque, souvent, on peut entendre parler du manque de confiance en le système de justice du public. Tu sais, le public, il y a même des juges qui vont l'adresser, hein, à cause que ça pourrait porter préjudice à la confiance du public en le système, je dois porter ma décision en un tel ou tel sens. Ça, là, l'effritement de la confiance qu'ont le public en le système de justice, est-ce que, selon toi, c'est de la faute du système ou du public qui n'est pas assez informé sur comment fonctionne le système?
0: Je pense que c'est la deuxième option. Je pense que c'est le fait que le public n'est pas informé des principes aussi de base. Là. Des fois, il y a des gens qui ont des perceptions, puis c'est vraiment correct. C'est pas tout le monde qui a le loisir d'avoir des études en droit. Là. Les gens qui ont des études en droit, c'est quand même assez limité si on regarde la population complète là au Québec. Donc, c'est normal que quand tu comprends pas quelque chose, ça peut paraître choquant comparativement à quelqu'un qui a tous les outils nécessaires pour le comprendre. Puis c'est pour ça que quand il y a des jugements, moi je le sais d'avance, là, quand il y a des jugements qui vont sortir puis que c'est choquant, j'essaie de prendre la balle au bon tout de suite pour éviter un peu le raz-de-marée de réaction, puis essayer de venir calmer un peu la situation. Surtout là avec je l'avais fait avec Hockey Canada.
1: Quand le
0: jugement était sorti, je savais que ça allait faire un raz-de-marée dans les médias sociaux. Donc j'avais pris le temps de prendre le jugement, le décortiquer, d'expliquer en deux parties le pourquoi, le test, le ci, le ça. Puis il y a certaines personnes qui vont pas comprendre parce que c'est complètement à l'encontre de leurs valeurs, puis c'est vraiment correct comme ça aussi. Mais il y en a qui, avec les explications que j'ai données, avaient une meilleure façon de comprendre, puis étaient beaucoup moins choqués que s'il n'y avait rien. Puis c'est la même chose avec l'article 16. Là. À chaque fois qu'on parle de non criminellement responsable, là, c'est toujours choquant.
1: Ouais.
0: C'est toujours choquant, mais c'est important de le... À chaque fois qu'il y en a un, je le prends, je le décortique, on l'explique, puis on discute. Parce que des fois, c'est en discutant avec, par exemple, dans les commentaires ou peu importe, ou même en privé, que les gens vont avoir un déclic, puis vont comprendre, puis vont dire « Ah, oh, OK, finalement, c'est pas ce que je pensais. » Donc, c'est peut-être l'accessibilité aussi à l'explication qui rend le lien de confiance fragile.
1: Le non criminellement responsable, du moins moi dans ma perception des choses, j'ai l'impression qu'il y a un avant puis un après Guy Turcotte. Je sais pas pourquoi on dirait que c'est un moment clé dans notre histoire au Québec là, que les gens ont fait ah ben là c'est assez là.
0: Je l'ai compris aussi comme ben je le vois comme ça aussi parce que ça existe depuis la nuit des temps là. Mm-hmm. Ça existe depuis longtemps, c'est pas nouveau, puis c'est pas un nouveau concept, mais j'ai l'impression que ça a tellement été médiatisé, puis le fait qu'il y a eu plusieurs procès puis plusieurs décisions, ça l'a pas nécessairement mêlé les gens. C'était tellement un sujet qui était sensible, avec une notion qui est tellement complexe, puis tellement pas accessible à des explications, que ça l'a créé une espèce d'incompréhension, puis je peux comprendre que ça l'a brisé le lien à ce moment-là entre le système puis le citoyen. Mais c'est pour ça que c'est important de l'expliquer, puis le pourquoi, du comment, puis le derrière, puis le devant, pour que tout le monde comprenne tout, puis qu'il n'y ait pas de zone grise. Puis s'il y a une zone grise, ben qu'il y ait un forum de discussion pour qu'on puisse l'expliquer, là.
1: Est-ce que, à cause de ton lien de proximité avec certains criminels, tu penses que t'es... Parce que j'imagine, tu sais, t'es une humaine, t'es capable d'avoir... en fait, par la force des choses, se crée une espèce d'empathie ou une compréhension de l'autre. Est-ce que tu penses que t'es capable, malgré tout, d'être hard on crime? Tu comprends ce que je veux dire?
0: Pas nécessairement.
1: En fait, ce que je veux dire, c'est est-ce que selon toi, les peines sont... adéquates au Québec? Est-ce qu'ils sont assez sévères au Québec? Parce que des fois, il y a des gens qui... et j'en suis, là. Des fois, je vois, mettons, peine Netflix ou peine bonbon. Puis on a l'impression que les gens...
2: Sortir au tiers de la peine.
1: Ouais, sortir au tiers de la peine. Ou ben, je te donne un exemple récent à Québec, là. Mm-hmm. Il y a un monsieur qui était sous et gelé en plein après-midi qui a décimé une famille. Il y a eu un accident de la route, là, puis il a décimé une famille. Et lui a eu une permission de la cour. Une fois par mois, il a 72 heures pour aller voir des membres de sa famille pour entretenir ses liens familiaux. Ça a dégoûté ben du monde, ça, parce que le père qui reste là, de cette famille décimée-là, lui, il a plus la chance d'entretenir ses liens familiaux.
0: Est-ce que la permission était donnée par le juge ou était donnée par le système correctionnel? Parce que c'est vraiment deux choses qui sont complètement différentes, là.
1: C'est probablement par le système correctionnel. C'est un bon point que tu amènes.
0: C'est ça, parce que si c'est au niveau du système correctionnel, ça c'est le système des libérations conditionnelles du Canada. Donc c'est des commissaires qui évaluent si la personne représente un risque pour la collectivité, puis ont toute une liste de critères à évaluer. Donc c'est complètement différent de la peine qui est imposée par le juge au stade des représentations. Une fois que la peine est donnée, tout ce qui se passe au carcéral, ça concerne plus ça concerne plus du tout le juge. Donc si par exemple le pénitencier ou la prison, puis probablement que c'est le pénitencier avec des permissions de ce type-là, là, je ne veux pas présumer parce que je connais pas le dossier, mais si le pénitencier décide de donner une permission, c'est vraiment à eux que ça appartient au niveau correctionnel. C'est pas, le juge n'a aucun mot à dire par rapport à ça.
1: Okay.
0: Ça leur appartient à eux.
1: Je transforme ma question de tantôt. Est-ce que tu penses que nos peines sont adéquates? Est-ce qu'ils sont assez sévères, pas assez sévères? Est-ce qu'on est sur le sweet spot selon ta perception à toi?
0: Ben, je dirais que ça dépend des dossiers. Parce qu'il y en a, tu sais, il y en a des juges qui envoient des messages clairs, là. Il y en a un pour une tentative de meurtre qui a eu prison vie. Récemment, c'était à Saint-Jérôme. Donc, habituellement, il y a des gens qui pourraient dire, ben, voyons donc, il n'a pas tué personne, il a eu prison vie. Ça dépend vraiment du cas par cas, puis c'est vraiment des circonstances. Puis, d'autre part, je l'ai dit dans une vidéo, là, la peine, en soi, c'est une science. Il y a une science en droit criminel qui s'appelle la pénologie. C'est tout ce qui entoure la peine. Donc, c'est vraiment une petite bibitte, là, si je peux utiliser l'expression, qui est particulière. Puis encore une fois, il faut vraiment être au courant de tout le dossier de A à Z, parce que des fois, on peut négocier une peine X à cause qu'il y a un problème dans preuve, mais ça, c'est pas nécessairement présenté dans le journal parce qu'on le dit pas dans la salle de cours.
1: Okay.
0: Donc, je peux comprendre des fois que les gens sont choqués, sont comme, ben voyons donc, c'est quoi cette peine-là, mais il y avait un gros problème au niveau de la charte, puis on l'a utilisé pour négocier le dossier au lieu d'aller à procès. Donc, encore une fois, je pense que ça vient peut-être au manque d'informations, puis même à ça, des fois, les gens me demandent de commenter les peines, mais c'est difficile parce que comme je suis pas dans le dossier, puis je connais pas le profil, le dossier, les procédures, c'est dur pour moi de me positionner par rapport à si une peine est adéquate ou non, là.
1: Est-ce que tu as une position sur les body cams des policiers? Est-ce que ça serait pertinent?
0: Je crois que c'est nécessaire.
1: Ouais.
0: Je crois que c'est nécessaire, puis ça fait quoi? Ça fait 2 ans que je fais des réseaux sociaux, puis je pense que ça fait 1 an et demi que je suis hyper vocale par rapport à ça. encore une fois, tu sais, on voit que le lien de confiance s'effrite, mais il s'effrite aussi avec la police récemment. Là, je sais pas si vous l'avez ressenti à Québec, mais nous, de notre côté, à Montréal, on sent que le lien de confiance entre l'État, qui est le policier, puis le citoyen, c'est difficile.
1: Ben nous, puis là, je m'excuse parce que c'est des termes vulgaires qui vont venir, mais on a été scandalisés ici à Québec par les histoires de je peux faire de toi mon esclave, t'es ma pute, tout ça, là, Bécali, là, on l'a vu sur les réseaux sociaux, et que ce gars-là s'en tire sans rien à part un tour de coffre de char médiatique, là, mais outre ça, d'un point de vue légal, rien, on a été renversés par ça à Québec. J'en suis encore sur le cul, en toute franchise.
0: Mais les relations policiers-citoyens sont, je pense que c'est un état critique en ce moment. Puis le fait que les policiers aient une bodycam sur eux, je pense que ça pourrait ramener une certaine transparence. Mais ça, c'est mon opinion humble et personnelle, là. Moi, je pense que ça viendrait rassurer le citoyen que peu importe la situation, s'ils disent qu'il y a une intervention illégale, une fouille illégale ou peu importe ce qui s'est passé, au moins on l'a sur enregistrement, ça va être divulgué puis on sera en mesure de le plaider en temps et lieu. Ça permettrait de créer la transparence dans ces interactions-là. Puis je trouve ça dommage qu'on soit pratiquement la seule province au Canada à ne pas l'avoir. Là. Parce qu'à Toronto, on nous le divulgue automatiquement. Même chose dans d'autres provinces du Canada. Puis ça permet vraiment d'avoir le portrait complet. Puis souvent, ça facilite le travail parce qu'il n'y a pas de zone grise. Tu sais, si notre client a fait l'infraction, puis on le voit... C'est plus facile pour nous d'essayer de régler le dossier que si on est dans une zone grise de peut-être pourquoi, là. Donc, dans certains cas, ça facilite notre travail aussi, les bodycams.
3: Le ministre Liane Lafrenière est en train présentement de travailler là, sur un projet de loi qui est un dérivé là, de la loi de Claire qui va permettre aux gens là, d'accéder au genre de records de dossiers de violence conjugale ou
1: registre,
3: ouais, okay. mais pour tout le monde, pour tous les conjoints, voir si c'est clean ou pas. Toi, qu'est-ce que t'en penses de ce projet de loi-là?
0: C'est drôle, j'en ai parlé, ça fait 2 semaines à peu près, sur mes réseaux sociaux pour voir un peu le pouls de la situation. Ce qui est intéressant, si on fait copier-coller le modèle de l'Alberta, là, parce que je sais pas s'il va y avoir des adaptations ici, mais c'est pas tout le monde at large qui a le droit aux antécédents, puis c'est ça qui semblait dans mes commentaires. Du moins, là, créer un peu de, comment qu'on pourrait dire ça, d'incertitude par rapport à ce projet de loi-là, parce que les gens étaient comme, bah, n'importe qui va pouvoir aller voir à n'importe quel moment. Ce que je comprends avec la loi de l'Alberta, c'est qu'il faut qu'il y aille, il y a 2 volets, là. Il y a le volet informatif, puis il y a le volet le droit de savoir. Donc, la police peut décider elle-même d'aller donner l'information à la personne pour que cette personne-là prenne une décision qui est libre, ou la personne qui se sent en danger elle-même ou qui commence une relation ou qui sent qu'il y a peut-être des motifs peut faire la demande. Puis aussi, ce que les gens disaient, c'est « ouais, mais on a déjà le punitif ». Ce qui est bien avec le modèle de l'Alberta, c'est que ça va au-delà du punitif. Donc, ce qui est déjà disponible en ligne, ça va dans les signalements, les plaintes rejetées, puis tout ce qui va avec. Donc, je pense que c'est nécessaire, autant pour l'homme que la femme. Là. C'est pas juste au niveau de la femme. Puis c'est ça que les gens disaient, on met l'emphase sur la femme. Les hommes peuvent être autant victimes de violences conjugales. Puis il y a autant des femmes qui commettent de la violence conjugale. Là. Peut-être qu'en termes de pourcentage, c'est pas 50-50. Mais il faut pas oublier que ça va des deux côtés. Mmh. Puis n'importe qui a le droit d'être en sécurité, autant homme que femme aussi là-dedans. Donc je pense que c'est nécessaire qu'on s'en aille là, surtout avec tout ce qui se passe actuellement. Puis les autres provinces l'ont fait, puis ça se passe à merveille. Donc je pense que ce serait un outil de plus pour enrayer les violences intrafamiliales et conjugales.
1: J'aime beaucoup notre discussion. J'ai le goût de t'entendre sur différents éléments qui retiennent l'attention d'un bord et de l'autre dans l'actualité puis dans la société. Si tu le permets, là, je suis curieux de t'entendre sur la violence dans le sport de loisir, genre cross-check en pleine gueule d'une game de hockey au deck hockey le jeudi soir. Tout le monde travaille le lendemain, mais Bobby ressort défiguré de là. Ou bien des parents qui attaquent un arbitre de genre de 12-14 ans qui se fait traiter de nom. On n'est jamais bien loin du méfait ou des fois on est carrément dedans. Est-ce que tu penses qu'il va y avoir qu'il pourrait y avoir des gros changements en lien justement avec des accusations possibles? Parce que, me semble, c'est peut-être aussi le médiatique qui nous en montre plus, mais me semble, c'est rendu fou.
0: Ben, je sais pas s'il y en a plus, parce que je suis pas une grande fan de sport, en toute transparence, mais c'est drôle qu'on en parle parce que j'ai commencé à faire une série de capsules sur le sport et le droit criminel pendant les séries.
1: Ouais.
0: Puis j'en parlais justement techniquement, la violence est en soi là, acceptée sur la glace. Puis, c'est ça que j'expliquais. Tu sais, c'est des voies de fait simples, des mises en échec, ou ce qui est... bon, je peux pas dire inclus, je sais pas comment dire ça, là, mais prévisible.
1: Ouais, qui fait partie du sport, ouais.
0: Exactement. Tu sais, quand ça fait partie de la transaction, c'est comme si un joueur de football se fait plaquer, puis il dit, je me suis fait plaquer, je vais porter plainte à la police. Techniquement, sans nécessairement dire tu savais à quoi t'attendre, on comprend que ça fait partie de la game. Par contre, j'avais fait une vidéo où on voyait un joueur de hockey là, prendre un bâton puis donner un coup derrière la tête d'un joueur. Puis ça, il y a eu des accusations criminelles qui ont été portées pour ça. Mmh. Je sais aussi qu'il y a des municipalités qui ont commencé à porter des plaintes contre les parents justement qui lancent des objets sur des arbitres. Il y en a eu plusieurs là, récemment, des accusations qui ont été déposées aux criminels. Là. Il y a même un arbitre, un jeune arbitre qui avait été défiguré après une partie. Donc, je pense que c'est important de lancer des messages. Puis ça va venir justement là, dans les prochains jours, dans la capsule sur les parents puis les arbitres.
1: Okay.
0: Parce que c'est épouvantable ce qu'on voit. Là. C'est pas normal qu'un arbitre finisse défiguré en sortant d'une partie parce qu'il a pris une mauvaise décision. Ça n'a aucunement sa place dans une société.
1: Ah, puis écoute, moi, j'ai...
0: Quand on lance des objets, ça demeure un voie de fait armé. Autant que ça, criminel... C'est un voie de fait armé.
1: Dans mes années où j'ai joué au deck hockey, je te dis, Vicky, j'ai vu des affaires qui sont carrément des voies de fait, mais sur une surface de deck hockey, fait que le pire qui arrive, c'est une pénalité puis une suspension de la ligue pour X nombre de matchs. Mais tu fais ça dans la rue, c'est sûr, tu couches au parc Victoria à Centrale de police. Sûr.
0: Mais le joueur, c'est-tu Donald Brashear? Je pense que c'est ça son nom. Je suis pas une grande fan de hockey, là, mais... Il avait vraiment mangé un coup de bâton derrière la tête. Puis il y avait un autre joueur aussi. C'était.
1: Todd Bertuzzi sur. Todd Bertuzzi s'est enligné derrière un autre joueur. Là, puis il a donné un coup de poing au niveau de la nuque. Je me souviens plus c'est qui le joueur de l'Avalanche, mais il est tombé. Puis je pense qu'il a même été handicapé par la suite. Ça s'est ramassé
0: en
1: cause.
0: C'est ça que j'avais vu. Il avait été quadraplégique. Il a été condamné lui aussi. Il y avait eu une. Il n'y a pas eu grand-chose. Là. Il y a eu une absolution. Mais quand même.
1: Je pense que c'est Steve
0: Moore. Que la cour l'a criminalisé. Ça a quand même lancé un message clair que ce type de comportement-là, quand ça dépasse ce qui est prévisible dans le sport, c'est inacceptable.
1: Mmh. Alors, écoute, c'est quelque chose qui, malheureusement, n'a pas fini de retenir l'attention. L'interdiction de vente de boissons énergisantes aux jeunes, est-ce que tu as une position là-dessus? Parce que je jasais avec un propriétaire de dépanneur ou genre, tu sais, coin vapoterie, là, qui vend des boissons énergisantes et tout ça. Puis lui, de son plein gré, il a décidé d'arrêter de vendre à des mineurs, parce qu'il s'est dit, je veux pas être le gars qui vend des monsters pis des pâtes. Je veux pas être associé au, tu sais, l'endroit où on vend des affaires à des jeunes. Est-ce que toi, t'as une position par rapport à ça?
0: C'est vraiment, encore une fois, on dirait qu'on est un peu connecté avec ce qui se passe sur mes réseaux actuellement. J'ai parlé justement hier avec une famille qui avait perdu leur fils ou un membre proche de leur famille. J'essaie de trouver le nom, là. Je crois que c'est Zachary. Je vais pas vous dire n'importe quoi, là, mais c'est un jeune qui prenait de la médication pour le TDAH, puis qui était pas informé, puis qui prenait des boissons énergisantes, puis qui a perdu la vie de cette façon-là.
1: Ouais.
0: Je pense pas que nécessairement, en soi, c'est problématique quand tu connais l'ampleur de la situation, mais quand on a 14, 15, 16 ans, on est peut-être pas au courant de toutes nos problématiques, puis c'est peut-être sans savoir les conséquences que ça peut avoir. Donc, je pense que ce serait important, effectivement, que minimalement, là, il y ait un âge de consentement, puis qu'il y ait une sensibilisation qui est faite par rapport à ça, parce que, oui, ça donne de l'énergie, mais mélangé avec d'autres produits, notamment là, des médicaments pour le TDAH, ça peut causer la mort. Puis ça, c'est malheureux. Là, 16 ans, il perd sa vie parce qu'il n'était pas au courant. Je pense que c'est une responsabilité sociale qu'on a aussi d'être plus sensibilisé par rapport à ça. Donc, si ça passe par l'interdire, comme par exemple quand on interdit l'alcool à des personnes de moins de 18 ans parce qu'ils sont peut-être pas capables de comprendre l'ensemble des conséquences qui peuvent en découler, si on est rendu là, je pense que c'est peut-être ce qu'il faut faire. Mais encore une fois, ça, c'est mon opinion personnelle.
1: Mettons que je joue au snoro, là, je vire l'affaire de bord. Je suis un jeune, j'essaie de m'acheter une boisson énergisante dans le commerce dont je te parlais. Puis lui, il décide, à cause de sa conscience, de pas m'en vendre. Mais ce n'est pas illégal. Est-ce que je peux me revirer de bord comme kid, faire affaire avec un avocat, puis dire, j'ai été discriminé, ce n'est pas illégal de m'en vendre, et il a refusé de m'en vendre?
0: Seigneur, ça, il faudrait le demander à un collègue civiliste, mais ce serait vraiment une bonne question.
1: C'est...
0: Franchement, si j'avais les les connaissances pour vous le dire, j'aimerais vraiment ça, mais malheureusement, mon droit civil remonte à 2015.
1: Je comprends. Question d'un auditeur dans ce cas-là. Puis écoute, je sais pas si la prémisse elle est erronée, ce sera à toi de nous le dire là. Mm-hmm. Pourquoi condamne-t-on la conséquence et non la cause? Une personne sort d'un bar saoul et tue une personne, va avoir une peine X. Une personne qui sort d'un bar saoul et se fait prendre dans un barrage va avoir une peine Y. C'est le fait qu'elle soit saoule le problème, la cause et non la conséquence de son état.
0: Comprends la question, c'est quand même une bonne question. C'est sûr que le législateur a décidé de faire des infractions différentes. Là, il y a capacité affaiblie, il y a capacité affaiblie causant la mort, il y a capacité affaiblie causant des lésions. C'est toutes des infractions qui sont différentes. Les conséquences pour les victimes sont toujours prises en considération. Là, ça joue un facteur dans la pondération qu'on a à faire. Plus les conséquences sont importantes, plus la peine est importante. Mais des fois, il y a certains contextes aussi qui sont pris en considération. Là, je pense par exemple, c'était un monsieur qui avait écrasé une petite fille. Il conduisait un camion puis il l'avait pas vu puis il l'avait écrasé. Oui, il a tué quelqu'un, mais il y a quand même eu une peine qui était plus clémente de par la conscience qui allait derrière. Là, un accident, ça l'arrive. Mais c'est quand même pris en considération là, quand il tue quelqu'un. Donc, je sais pas si c'est exactement ce qu'il voulait savoir, mais quand il y a des conséquences qui sont plus importantes pour des victimes collatérales, par exemple, c'est sûr que ça va militer en faveur d'une peine d'incarcération ou une peine qui est plus sévère que juste une capacité affaiblie.
1: Je pense que
0: sans vouloir le minimiser. Là.
1: Non, je comprends. Je pense que le sous-message de notre auditeur, c'est un peu, mettons, si je me promène avec un arme à feu dehors et que je tire de façon aléatoire, c'est plate que ma peine soit plus élevée parce que j'ai pogné quelqu'un que non. Tu comprends ce que je veux dire? Je sais pas si je suis clair, là. Ben, tu prends tu te saoules au volant, mais si tu te fais juste pogner à péter à balloune, ben là, t'as une peine X, tandis que si tu tues quelqu'un, t'as une peine plus grave, mais t'as quand même...
3: T'as fait le même acte
1: et t'as mis la sécurité du public en jeu égal aux deux occasions. Je pense que c'est un peu ça le point de notre auditeur.
0: Je comprends la question. C'est une question qui est pertinente, mais en droit criminel, quand il y a des conséquences pour les victimes, ça va toujours plus haut. Nous, on a des fourchettes de peine. Donc, qu'est-ce que ça veut dire? C'est qu'il y a toujours la peine la plus basse, techniquement, la peine la plus haute, puis ça guide les juges. Puis souvent, quand il y a des conséquences, même si c'est le même geste, ça va militer vers le haut.
1: Okay.
0: Donc, c'est encore une fois, c'est la science de la peine. Donc, c'est vraiment une entité en soi. Là.
1: Dans ta formation pour devenir avocate, est-ce que vous étudiez ou vous portez un regard sur des codes criminels d'ailleurs dans le monde?
0: Pas vraiment. Pas à Sherbrooke. En tout cas, moi, j'étais à Sherbrooke.
1: OK.
0: J'ai fait une maîtrise, en fait. Là, j'ai fait un diplôme de deuxième cycle en droit criminel. J'ai étudié, dans le cadre de cette maîtrise-là, j'ai fait du droit international. Le droit pénal international, ce qui m'a permis de regarder un peu ce qui se fait ailleurs. Mais non, c'est pas dans notre formation. Donc, quand on est intéressé, on peut l'apprendre un peu sur le tas, là, si je peux utiliser l'expression. Mais non, on n'est pas formé pour ce qui se passe ailleurs. Je pense que c'est par peut-être curiosité personnelle qu'on apprend ce qui se passe ailleurs.
3: Okay. Est-ce que j'invente ça ou au Québec, les avocats ont à dealer avec comme deux codes de loi, un plus lié à la France, un plus lié à l'Angleterre, ce qui fuck un peu la patente des fois?
0: Au Québec, on a le code civil qui est vraiment, il s'applique juste à nous. Là. Ailleurs dans le Canada, c'est la common law.
1: C'est ça. Donc, le code civil, c'est le code napoléonien, c'est ça?
0: Je peux pas dire n'importe quoi parce que ça remonte vraiment à longtemps mon cours de l'histoire du droit. Là, ça remonte en 2011.
1: Okay.
0: Donc, ça remonte vraiment, vraiment loin. Mais oui, ça c'est inspiré du droit français. C'est vraiment juste ici qu'on a ce code civil-là. Ailleurs, c'est le droit anglais. Là. C'est la common law, les règles et tout ça qui s'applique. Donc, c'est sûr qu'ici, des fois, quand les avocats viennent, ils ont peut-être les avocats d'autres provinces notamment, là, ils ont peut-être un clash avec notre droit civil. Mais il y en a qui peuvent prendre des formations de common law. Il y a même des programmes universitaires qui proposent un double suivi. Là. Donc, on peut faire le droit civil, mais en même temps, faire la common law pour qu'on puisse être formé un peu partout dans le Canada. Mais en soi, le code criminel, ça s'applique partout. Donc, c'est pour ça que nous, les criminalistes, on a plus de facilité à pratiquer un peu partout que les civilistes.
1: OK.
3: OK, parce que, mettons, ceux qui ont d'affaires avec le Code civil, est-ce que des fois, ils pourraient avoir des lois qui sont pas pareilles dans les deux, dans la common law puis dans le Code civil, puis là, ça crée des enjeux? Laquelle prévaut sur l'autre?
0: Hey, Seigneur, je ne peux pas vous répondre, bon, je ne suis pas civiliste. Pas trop. J'aimerais vraiment ça vous répondre, mais je veux pas vous induire en erreur. Là, mon droit civil, il remonte à trop loin.
1: Je comprends. Et quand on termine une formation pour devenir avocat, quand on termine son droit, est-ce que, la règle générale, on ouvre notre cabinet ou on se fait aidant dans un cabinet, puis plus tard, on ouvre notre shop à nous autres?
0: C'est tellement intéressant que vous posez la question. On a eu des discussions avec des jeunes avocates la semaine dernière, puis il y en a beaucoup qui partent à leur propre compte. Donc, c'est ça qu'on disait, ce serait bien d'avoir une formation en management.
1: Oui, en entrepreneuriat, ben oui.
0: En entrepreneuriat, effectivement. Il y en a qui vont aller faire un MBA, qui vont aller se spécialiser là-dedans. Il y en a qui vont avant d'aller en droit, vont faire d'autres formations en entrepreneuriat notamment. Puis ça, je pense que ça fait une différence parce que quand on est diplômé puis qu'on a 23 ans puis qu'on n'a pas nécessairement d'expérience de vie, ce qui était mon cas personnellement, c'est difficile d'arriver dans le marché du travail puis savoir comment tout fonctionne sans nécessairement apprendre à laisser erreur. Mm-hmm. Il y en a plein qui vont dans des grosses firmes, mais il y en a plein aussi qui décident de partir un peu leur propre entité. Puis on n'est peut-être pas tous bien outillés. Je ne vais pas mettre tout le monde dans le même bateau parce que, comme j'ai dit, là, il y en a qui ont des parcours différents, mais on est plusieurs à ne pas être 100% outillé pour devenir un entrepreneur en soi. Là. Donc, oui, ça pourrait être intéressant d'inclure ce type de cours-là dans un parcours en droit compte tenu de la réalité, là, de la pratique.
1: J'ai vu une de tes capsules sur ta plateforme que j'ai trouvé super intéressante sur le consentement. Tu donnais une espèce de cours sur le consentement. J'ai trouvé ça super intéressant. Puis j'ai le goût quasiment de te garrocher dans une situation fictive qui va être un peu fuckée, là, mais reste avec moi, comme on dit.
0: OK, je vais essayer.
1: Mettons là une gang de sadomasochistes qui s'amusent ensemble. Ben s'amusent évidemment avec un peu de douleur, là, parce que c'est des sadomasochistes. Puis à un moment donné, le jeu, il va trop loin pour un des membres, mais des membres des parties impliquées. Mais, tu sais, au début, tout allait bien. Tout le monde était OK pour être dans une cuirette, puis dans un stud, puis dans un coup de fouette. Mais à un moment donné, il y en a un coup de fouette qui a laissé trop de marques. À quel point le consentement y a débarqué, puis à quel point le dominant peut être dans le trouble réel?
0: C'est des cas de figure qui arrivent de plus en plus.
1: Ah oui?
0: Effectivement, j'ai même rencontré un sexologue en septembre l'année dernière pour avoir un peu plus de connaissances là-dessus parce que ça devient une réalité. Okay. Ça devient une réalité, il y a plus en plus de dossiers. Puis, comme je l'avais fait un peu avec le hockey, en termes de peu importe le voie de fait, on ne peut pas consentir aux lésions. Donc, ou aux blessures graves.
1: Okay.
0: Donc, dans la mesure où il y a des lésions qui sont causées et où, par exemple, quelqu'un qui perd conscience par étouffement ou peu importe, c'est là que ça devient légalement problématique. On peut pas consentir à ce type d'activité-là.
1: OK. Donc, exemple, là, moi, je suis dans une partie sadomaso, le gars m'étrangle ou la fille m'étrangle, elle me bat, tout ça, elle me fait des lésions. J'ai dit, oui, c'est beau, toute la soirée, c'est correct, j'ai du fun, je lâche pas le safe word pour que ça arrête, rien. Mais le lendemain, je m'en revire contre eux autres, je m'en vais voir la police, je suis pas en errance, j'ai le droit à 100%. Là.
0: On ne peut pas consentir aux lésions dans aucun cas.
1: Okay.
0: Donc, c'est important que les gens qui ont ce type de pratique-là soient sensibilisés par rapport à ça. C'est vraiment une bonne question. Parce que comme au hockey ou peu importe quelle activité, on ne peut pas, c'est légalement impossible de consentir à des lésions. Donc, même si le consentement est valide, s'il y a des lésions corporelles ou des blessures graves qui sont causées, ça vicie automatiquement le consentement. C'est sûr qu'au stade de la peine, si tout le monde dit OK, mais c'était fait dans un cadre consentant, puis on a peut-être dépassé la limite un petit peu trop, ça va être pris en considération. Puis c'est là que c'est important de teinter le dossier, mais on peut pas consentir à des lésions corporelles ou des blessures graves. C'est quand même un principe qui est bien dans le droit criminel canadien.
1: Je lisais un article récemment dans un auteur d'idées complètement. Là, je lisais un article comme de quoi, j'ai en tête que c'est en Norvège, ils sont en train d'essayer de développer une espèce d'équivalent de l'éthylomètre, mais pour le cannabis. Parce que là, tu sais, il y a comme une espèce de flou autour d'à quel point un policier peut détecter si t'as fumé du pot au volant et tout ça. Mais prenons l'exemple tout simplement, là, un policier m'interpelle pour n'importe quelle raison, je descends ma fenêtre puis ça sent le gros weed dans le char. Quelles sont les options qui sont à la disposition du policier?
0: Donc, le policier est au stade de l'enquête, là. Donc, c'est sûr que si on descend la fenêtre, ça sent le cannabis super fort, probablement qu'il va être au stade des soupçons. Parce qu'avant de se rendre à des motifs, il y a quand même un certain seuil à franchir. Donc, au stade des soupçons, lui pourrait décider, par exemple, d'ordonner à la personne de faire des épreuves de coordination de mouvement. C'est pas des épreuves qui sont nécessairement faciles, là. C'est des fois, il faut marcher sur une ligne, essayer de se mettre sur un pied ou peu importe, il peut regarder la réaction des yeux. Mais si le policier regarde à la lumière de l'ensemble de la preuve qu'il y a assez de motifs pour décider d'amener la personne au poste puis de le faire rencontrer un agent évaluateur, puis l'agent évaluateur, c'est lui qui est expert.
1: Okay.
0: Donc, lui, ce qu'il fait, c'est qu'il y a une série de tests, de questions. Il va même demander à la personne là, de fournir des échantillons soit sanguins ou d'urine ou peu importe, pour pouvoir faire des tests. Mais l'agent évaluateur est formé pour détecter les drogues dans le corps d'une personne. Donc, avec les questions qu'il va poser, puis les tests qu'il va faire, puis habituellement, c'est filmé là, pour que l'avocat, on puisse le voir nous aussi quand on reçoit la preuve, il est capable de faire un peu un topo. Est-ce que c'est du cannabis? Est-ce que c'est un autre type de drogue selon son expérience? Mais c'est des gens qui sont formés spécialement pour ça. Donc, le policier, lui, ce qu'il peut faire, c'est vraiment voir s'il y a des motifs, donc par rapport à ce qu'il constate sur le terrain, puis après, il l'amène à l'agent évaluateur qui, lui, va pouvoir peut-être concrétiser un peu plus ces motifs-là au stade de son enquête à lui.
1: OK. Est-ce que, tu sais, comment est-ce qu'on devient juge et en sous-question, est-ce que ça fait partie de tes objectifs puis est-ce que c'est possible avec la formation que tu as?
0: En fait, c'est n'importe quel avocat techniquement peut devenir juge. Ça prend un certain nombre d'années de pratique puis après ça, il peut y avoir des... Tu peux être soit nominé ou tu peux te nominer toi-même pour voir s'ils veulent te nommer juge. En fait, là, tu peux donner ta candidature.
1: OK.
0: Mais ça prend habituellement 10 années de pratique.
1: C'est-tu quelque chose qui t'intéresse éventuellement?
0: Je le sais pas encore parce que je suis encore jeune. Franchement, même si ça fait 10 ans que je pratique, mais ça va faire 10 ans en septembre, je vais pas induire le monde en erreur, là. Même si ça va faire 10 ans que je pratique, on dirait que je suis encore... à explorer, en fait. Puis je pense que les réseaux sociaux m'amènent tellement de nouvelles opportunités qu'il y a peut-être d'autres choses qui m'intéressent aussi, notamment l'enseignement, puis peut-être d'autres choses dans le média. Donc, c'est sûr que ça va être évalué, mais là, j'ai tellement de choses qui s'offrent à moi en ce moment avec les réseaux sociaux que je pourrais pas dire oui à 100% ou non à 100% parce qu'il y a... Il y a trop de choses
1: okay.
0: en ce moment pour moi.
1: OK, mais être juge, c'est pas le summum dans ce business-là. C'est une job comme un autre. Là.
0: Ben c'est sûr que c'est un titre qui est prestigieux. Là. C'est un titre qui a du pouvoir. C'est une fierté là, de devenir juge, je veux pas. Mm-hmm. C'est des gens qui ont fait des choses incroyables dans leur carrière aussi, là, des gros dossiers. Je pense que c'est personnel à chacun. Il y en a qui c'est leur objectif de vie, qui s'en vont en droit, puis eux vont devenir juges. Puis il y en a d'autres qui préfèrent même pas aller à la cour. Là. Donc, je pense que c'est vraiment au cas par cas, tout dépendamment de ce que tu veux pour toi-même puis ta vie.
3: C'est-tu plus payant à être juge qu'à être avocat ou un bon avocat va toujours faire plus qu'un juge?
0: Je connais pas leur salaire. En fait, moi, je me concentre quand même assez sur ce que moi, je fais puis mes choses à moi. Je regarde pas nécessairement les autres, donc je pourrais pas parler pour la généralité des avocats et ou des juges. J'en ai franchement aucune idée.
3: Les séries télé, les fameuses séries télé dans le genre de Suits, là. À part le bout où le gars est turbo-autiste et a une mémoire phénoménale, est-ce qu'il y a quand même un certain côté réaliste à ça?
1: Ouais, c'est quoi la meilleure que t'as vu?
3: C'est pas ça, le vrai monde.
0: Suits, non. Là. À moins que quelqu'un en grand cabinet dise non, t'es complètement dans le champ, c'est pareil comme ça. Moi, ce n'est pas du tout ma réalité. Si je peux parler pour moi, je dirais que ce qui ressemble le plus à ma réalité, puis qui est d'ailleurs fait par des avocats de la défense, scripté par des avocats de la défense, c'est Indéfendable.
1: Ah ouais, OK.
0: Ouais, okay. C'est scripté par des avocats de la défense. Là. C'est eux qui font les histoires et tout ça. Donc, si j'avais une série à dire qui colle le plus à ce que moi je vis, ce serait indéfendable. Mais je pense à d'autres séries que j'écoute, là, How to Get Away with Murder, c'est pas comme ça pantoute dans la vraie vie, là. C'est complètement fantaisiste, là. Les procès de un, on peut pas rentrer comme ça dans une salle de cours, c'est pas comme ça que ça se passe. Mais c'est bien pour le storytelling. Donc c'est bien pour le divertissement, mais ça n'a rien à voir avec la réalité.
1: Hey Vicky, un gros merci, Krim, du temps que tu nous as donné ce soir. D'ailleurs, je réalise que je t'ai tutoyé tout le long parce que j'ai l'impression de te connaître à cause de tes réseaux sociaux. Désolé pour ça, mais j'invite surtout nos auditeurs à aller te suivre, entre autres sur Instagram. J'imagine que c'est la plateforme que tu privilégies le plus.
0: C'est ma plateforme préférée, mais maintenant, on est sur Facebook aussi pour plus d'accessibilité, puis sur TikTok.
1: Quand tu dis « on », as-tu du monde qui travaille avec toi ou c'est toi à 100% qui est impliqué là-dedans?
0: Ah, j'ai un vidéographe. C'est sûr que okay. J'ai un vidéographe qui fait toutes mes vidéos pour moi, donc toutes les images, les sous-titres, le montage, parce que franchement, c'est quand même une charge, même si ça paraît pas, là, c'est quand même une charge de travail de gérer ça.
1: Ah oui, non, c'est clair. Donc, vp.law sur Instagram et sur Facebook. Un gros merci, Vicky, pour l'entrevue ce soir.
0: Ben, ça fait plaisir. Je te souhaite une belle soirée.
1: À toi aussi. Bye-bye.
0: Bye-bye.
1: C'était Vicky Powell, qui est une avocate criminaliste, que je vous invite à aller suivre sur les réseaux sociaux. C'est vraiment tout le temps super intéressant, straight to the point, facile à comprendre aussi. Là. Surtout dans, tu sais, on l'a vu, là. Il y a plusieurs termes qui, des fois, peuvent rentrer en collision. Juste le code civil avec le code criminel, l'incompréhension qu'on peut avoir par rapport à certaines peines aussi. T'sais, on en voit des affaires là, qu'on a le goût de s'arracher à la tête, mais juste qui juste de se rappeler qu'il y a une démarcation entre la peine du juge et la façon de traiter ça par le correctionnel, ça permet quand même de démêler certaines affaires, je trouve.
3: Puis elle est très, très bonne pour vulgariser.
1: Ouais.
3: Vous l'avez entendu, là.
1: Ouais, vraiment.
3: C'est pas difficile à comprendre.
1: Ah, j'ai adoré ça, discuter avec Vicky, vraiment, là, moi, anytime. OK, hey, on fait une courte pause. Le Spacecast est avec vous jusqu'à 22h.
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0: On est là, le Spacecast, et on vous accompagne jusqu'à 22h. Je m'appelle Jean-Francis Blais. Merci de nous choisir, c'est très, très, très apprécié. Merci de commenter au 88-670-9098, et ça tout au courant de l'émission. Puis d'ailleurs, ce sera le même numéro à retenir, hein, parce qu'à compter de 22h, le chum Max Lacasse va être là pour prendre vos appels. Et oui, il est toujours en onde après sa série de blagues d'il y a une semaine. 7 jours après, il est toujours en onde, mesdames, messieurs, ça relève du miracle. Max Lacasse, salut, man.
1: J'attends qu'on enlève la magnétisité dans ma carte
0: magnétique. Dans ta carte? Ouais, tu devais absolument quand même être satisfait quand t'as pu rentrer le lendemain, hein?
1: J'étais surpris.
0: Ouais, ouais.
1: On va te le dire, là, j'ai embrassé le tapis en rentrant, puis j'ai fait « Halla! »
0: Honnêtement, là, quand j'écoutais la ligne ouverte, je me dis « Tabarouette que du monde soit malveillant!
1: » Ben, honnêtement, je les ai trouvés pas si peu que ça. J'avais déterminé des règles, moi, en débutant l'émission. Raciste, pas de gag xénophobe et antisémite. C'était les seuls trois règlements qu'il fallait respecter. Ouais. J'avais autorisé les jokes noirs.
0: Ah, mais il y avait une craque pour la mortalité infantile, puis quelqu'un l'a pris, hein?
1: Ouais, oui, mais c'est des bons gags, moi, je trouve.
0: Ben, on l'a senti, tu trouvais que c'était des bons gags.
1: Ouais, j'ai l'air d'un bon louche.
0: on a dit,
1: on le comprend son passé,
0: on
1: là.
0: On le comprend mieux, là, que pourquoi il y a des affaires qui collent puis qui collent moins. Hey, Max, aujourd'hui, t'es en mode. Quelle est l'appréciation que vous avez de Christine Fréchette?
1: C'est ce que je suis allé mesurer sur le terrain. J'y ai laissé 2 semaines parce que, veux pas, c'est quand même la 33e première ministre du Québec. Non élue, je tiens à le rappeler. Je pense qu'il faut le rappeler aussi souvent qu'on peut le faire. La deuxième femme, la première était Pauline!
2: On s'ennuie, hein?
1: Non, pas tant. Là. Elle peut rester où est-ce qu'elle est, c'est bien correct.
0: Et ironiquement, les deux vont avoir à peu près la même durée de règne, ou à peu près.
1: C'était 18 mois à peu
0: 18
1: près,
0: 18 mois, papa.
1: Christine est plus dans un vibe Kim Campbell. Là.
0: Genre 3 mois, rêve d'enfant. Je vis mon été au camp de jour, puis tout.
1: Je vais aller voir Bruno en sneakers, elle a fait ça. Elle est allée voir Soraya en jersey du Canadien. Elle a fait une coupe de patente, elle a remanié le gouvernement.
0: Elle est allée aux États-Unis?
1: Elle est allée aux États-Unis, à Washington, rencontrer des gens très loin de la Maison Blanche, mais bon, elle a fait ce qu'elle pouvait.
0: Se faire respecter, tu sauras.
1: Oui, elle a fait ça à la mesure de ce qu'elle peut faire. Puis, veut pas, après 2 semaines, elle a été beurrée de bord en bord sur TVA, sur RDI et sur tout l'apanage des médias québécois. Fait que je me suis dit, c'est un bon moment pour mesurer si les gens l'apprécient. Est-ce qu'elle fait un bon travail jusqu'à présent? Mais tu sais, faut commencer par le début, parce que pour savoir ce qu'on pense d'elle, faut à tout le moins savoir qui est la première ministre du Québec. Qui est Christine Fréchette?
3: Christine Fréchette, c'est une chanteuse québécoise.
1: L'avez-vous déjà écoutée?
3: Oui.
1: Qu'est-ce que vous en pensez?
3: Ben, je pense qu'elle a fait un bon travail.
1: Elle est-tu encore en service?
3: Je pense que oui.
1: Vous pensez, mais vous n'êtes pas certain?
3: Il me semble que je suis certain qu'elle est encore en service.
1: Quel style de musique qu'elle fait?
3: Oh... Québécois, populaire. Moi, c'est plus pop que jazz.
1: Auriez-vous un message à lui transmettre?
3: Ben, t'sais, madame, continuez votre beau travail, puis je vais écouter encore ce que vous faites. Pis...
1: Christine Fréchette.
3: Oui, Christine Fréchette, oui.
0: Il est donc bien niaiseux, lui. Excusez-moi de le dire de même, il est donc bien niaiseux.
2: Avec qui il aurait pu la confondre?
1: Je sais pas, j'ai fait des recherches, man, puis j'ai rien trouvé.
0: Ça, je viens de faire live sur Spotify, puis c'est quand même pas pire banque, Spotify, là.
1: Quand même.
0: Puis Christine Fréchette, c'est... Toutes des affaires en lien avec celle dont on parle, là, la première ministre.
1: Il n'y a aucune Christine Fréchette qui fait de la musique au Québec qu'on aurait pu oublier.
2: Même pas de chanteuse populaire.
1: Avec le nom Fréchette ou Christine.
2: Rien.
1: Non, j'ai aucune idée, mais on
0: attend pas un peu de jazz. En plus, il essaie de... pop un peu de jazz.
1: Il y a des styles là-dedans.
0: Oui, pour avoir l'air informé, mais là, j'ai comme un petit blanc. Ça sonne un peu pop, un peu de jazz.
1: Ça serait malade là qu'elle sorte des singles dans les prochains mois, là, genre Génération X. Le chèque.
0: Hey, man, dis-moi, parce que j'ai entendu un peu ton passage sur le show du midi. Dis-moi que tu vas nous faire entendre « J'aime pas ma mère ».
1: J'y viens.
0: Ah, génial.
1: Dans un instant.
0: Je vous le dis, là, toutes les cotes sont sûrement écœurantes, mais il y en a une là, qui mène. C'est une des meilleures cotes que j'ai jamais entendues de ma vie. Là.
1: Ben, juste avant, il faut figurer c'est qui, là, Christine Fréchette. C'est, c'est une chanteuse.
4: Je te pose la première question. Es-tu capable de me dire qui est Christine Fréchette?
5: Non.
4: Tu penses que c'est qui?
5: Au niveau de la politique, ça, je veux dire.
4: Peut-être.
5: Oui.
4: Tu penses qu'elle fait quoi?
5: Je crois qu'elle elle est au niveau fédéral, oui, c'est ça. Je te dirais, au niveau de la ville, ce serait municipal.
4: OK, donc Christine Fréchette, elle travaille au municipal du fédéral?
5: Municipal de la ville, là, du de Québec.
4: Dans quel arrondissement?
5: Pour la ville de Québec, là. Au niveau de la mairie, peut-être.
4: OK.
0: Elle, quand tu sais, au début, là, on se sent comme dans Taxi payant, quand Alexandre Barrette, il demande « Ça coucouille-vous et de quelle origine? » Puis la personne dans le taxi, elle fait « Finlande... Suédois? » Là, t'es comme « Non, fille, tu l'avais! » This just in.
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Oh yeah! Une autre semaine qui commence sur les ondes de Radio X. Vous êtes dans Good Morning Québec. Puis on se dirige vers Morel Live. C'est frais à matin. Les vitres étaient gelées à matin. Il fait moins 1 à matin. My God! C'est un maximum de 12 qu'on annonce pour aujourd'hui. Quand même une bonne variation de température. C'est assez intense. Ce soir, un maximum de 19. Demain, il y a de la pluie qui va se mettre de la partie aujourd'hui. Je suis en passant, mais pas de grande quantité. C'est plus demain qu'on va recevoir 10 à 15 mm. C'est ce qui est prévu. Ensuite de ça, ça se poursuit, j'imagine, jusqu'à mercredi matin avec un maximum de 10. Jeudi, maximum de 14. En fait, présentement, toute la semaine, on nous annonce de la mouillasse. Un peu. Tu sais, au moins un genre de crachat, une petite quantité tannante. Ouais. Jeudi 14, c'est là que ça serait le plus éclairci, semblerait-il. Vendredi 11, samedi 12. Je vous prédis que tout ça va changer, que la majorité de cette pluie-là, ou surtout de ces journées avec des symboles de pluie, va se tasser. Mais pour le moment, ouais, c'est là. Le Canadien a gagné hier. Le Canadien passe en deuxième ronde. Le Canadien ne méritait pas de gagner hier. Le Canadien ne méritait pas de passer en deuxième ronde. Mais ils l'ont volé, mais solide, ce match-là. Hey! Ça, c'est quand même, moi, le résumé de la soirée d'hier, là. L'Avalanche du Colorado a fait 9 buts. Le Canadien de Montréal a fait 9 shots. C'est le même, ça s'est passé. C'est pas plus compliqué que ça. Donc, c'est terminé pour Lightning de Tampa Bay. Le Lightning est éliminé. Le Canadien va commencer la prochaine ronde mercredi contre les Sabres. En attendant, il y en a qui commencent déjà. En fait, il y en avait qui commençaient hier soir. La soirée, Cale Makar contre Quinn Hughes. Moi, je vais présenter ça de même. L'Avalanche a l'avantage d'avoir en plus Nathan MacKinnon dans ses rangs. Oui, il y a Kaprizov l'autre bord, mais justement, ce sera qui gagne ces combats-là. Mais hier, ça a été l'Avalanche, victoire de 9 à 6. Puis avant que ça déborde pour qu'il se rende à 9, ça suivait, là. 5-4, 6-5, c'était toujours très proche. L'Avalanche, généralement, avait le devant, ou je pense tout le temps, pratiquement, avait le devant. Donc, ça ressemble pas mal à ça. Sinon, je vous parle rapidement des autres séries. Ouais, ce soir, si vous voulez regarder du hockey, si vous voulez pas prendre un break, Flyers contre Hurricanes, ça commence en Caroline. Non, je dis que ça commence. Excusez, c'est vrai, la Caroline a gagné déjà un match. Et les Ducks contre les Knights à Vegas, ça commence pour vrai ce soir. Puis t'inquiète, sur Canada, on va continuer. Wild contre Avalanche, ça se poursuit mardi. Et là, on va commencer ça, Canadien contre Sable, pour ce qui est de mercredi. Qu'est-ce que j'ai d'autre pour vous? Ouais, OK, c'est vrai, il y avait plein d'affaires à dire sur ce match-là. Philippe Dano qui a mangé de la pizza. Dano qui, si le Canadien avait gagné vendredi, c'était en grande partie grâce à Philippe Dano, parce qu'on s'entend qu'il a arrêté, une rondelle solide qu'elle est rentrée dans le but. Vendredi, c'était beaucoup plus serré, là, heureusement. Là. C'était un meilleur match. Dano qui a arrêté une puck. Vasilevski, l'autre bord, qui avait volé Demidov. Ouais, Demidov aurait pas à mettre dedans. Mais c'est ça. Pour un match de 0-0 jusqu'en prolongation, c'était un excellent match vendredi. Hier, c'était moins bon, mais le Canadien a gagné. La vidéo aussi de la célébration de Martin Saint-Louis dans le vestiaire qui se promène énormément. C'est pas mal ça. Oh, regarde. Ah oui, les médias ont allumé en fin de semaine. En fait, les médias francophones ont allumé en fin de semaine parce que ça avait été dit, il y a de ça... J'aurais tendance à dire 2 semaines dans The Gazette que, ouais, quand le Canadien joue en série, il n'y a personne qui va à l'urgence. Les gens sont soudainement moins malades. Québécois rapportait ça en fin de semaine. Puis je pense que la presse aussi ont fait de quoi vendredi. Quelque chose comme ça là-dessus. Ils ont allumé, là. Ils ont repris simplement ce que la presse, ce que The Gazette plutôt, avait déjà sorti. Les Leafs! Pourquoi tu parles des Leafs, sont en série? Bon, les Leafs s'engagent Matt Sundin, puis Sheikha, je sais pas c'est qui ce gars-là, honnêtement, mais Sundin, c'est le nom qui fait le plus jaser. On met ça des bureaux, c'est vous autres qui allez être chargés de vous occuper de rebâtir les Leafs comme du monde, ou d'en faire quelque chose, je dis rebâtir, mais il reste encore
une bonne base quand même avec laquelle jouer. Est-ce que c'est une possibilité ou est-ce qu'on repart à zéro? Ça sera ça qui sera à voir. Bon, les États-Unis qui déploient 15 000 soldats pour débloquer, puis on s'entend qu'ils vont pas nager, là. Ils vont pas mal aller sur des porte-avions, j'imagine, des paquebots, whatever. Donc, pour débloquer le détroit d'Ormuz, au courant de la fin de semaine, de toute manière, le prix de l'essence a légèrement descendu, mais pas à mon goût, pas assez. Puis pendant la nuit, ça n'a pas bougé, là, je vous dirais. Là. C'est assez stable quand même. On reste au-dessus de 100$ pour peu importe le style de le type de baril que vous regardez. On a eu un petit break à la pompe au courant de la fin de semaine, mais à quoi c'est dû? Honnêtement, j'en ai aucune espèce d'idée. L'Iran qui regarde de son côté, ouais, qu'est-ce qu'on va faire? Il y a eu une proposition de paix quand même qui a été faite au courant de la fin de semaine. Qu'est-ce qu'on fait avec ça? Pendant ce temps-là, une très forte majorité de Québécois qui appuient une réduction de taxes provinciales sur l'essence. C'est un sondage léger qui nous apprend ça. 76% du monde, c'est une majorité très, très claire, ça, là, qui sont en faveur donc de la baisse de taxes. 17% qui s'y opposent. C'est tout du monde qui travaille dans les médias. Et 7% qui demeurent incertains. Parmi ceux ayant une opinion claire, j'imagine. OK, c'est parce que si tu tasses les incertains, c'est 82% du monde qui aveulent la baisse de taxes. Le reste du monde travaille dans les médias. J'aurais des choses à vous faire écouter encore là-dessus. Ça n'a pas de sens en fin de semaine. Rapidement, je parle. Bon, oui, on fait le tour de ça. Là. C'est beaucoup, beaucoup, beaucoup, beaucoup de travaux. Oui, oui. Il aurait fallu que je parte le show. Oh, puis ouais, donc. On part le show, let's go. On verra pour le reste.

Je vous disais que plein de travaux à Québec cet été, au cours des prochains mois, en dehors même du tramway, c'est pas un record, mais pas loin, en gros. Puis sinon, on nous disait que à vélo, c'est juste ça en fait que je notais. Oui, à vélo va bien, semblerait-il. Mais surtout, ils ont commencé à vélo 2 semaines d'avance. Mais rappelez-vous, la semaine dernière, on apprenait qu'on était 2 semaines en retard pour ce qui est du nettoyage des rues, là. Donc, pour le climat, on dirait que non, c'est pas grave, c'est pas important pour un vélo, mais pour nettoyer les rues, pour faire notre job, finalement, là, c'était très important. Puis Saint-Augustin, c'est pas pareil, c'est un village. Ouais, c'est un peu ça. La chose qui a fait jaser le plus au courant de la fin de semaine, ça va être, c'est un lien avec la CAQ et les syndicats. J'y reviens dans 2 secondes pour vous parler tout d'abord de Christine Fréchette qui approuve le déploiement du dossier santé numérique. C'est un projet pilote, je vous rappelle. C'est entre autres Centre du Québec, donc Mauricie, surtout, qui va être touché. Puis là, ça va être... c'est quoi? C'est dans 3 jours? Il me semble que c'était le 7. Il me semble que c'est ça, là, si je me trompe pas, le 7 mai, que ça serait lancé. Watch out le shit show. C'est ce que je, à moins qu'il soit capable de combler toutes les failles qu'il y avait jusqu'à la semaine dernière où t'avais un très, très, très grand nombre de professionnels qui savaient pas comment l'utiliser. Parce qu'un coup qui est là, faut l'utiliser point, là. Ouais, let's go. C'est juste ça. Il y a plus d'histoire de fonctionner d'une autre manière. T'appelles pas un... Non, faut que tu passes par le dossier santé numérique. C'est la seule unique manière de communiquer entre vous autres. Fait que si vous savez pas comment le faire, ben arrangez-vous. Vous allez apprendre sur le tas. Puis ouais, on parlait de chirurgie, de rendez-vous, etc., qui seraient reportés probablement à cause de ça. Bonne chance aux régions qui seront touchées. Il y a aussi une partie de Montréal, je me rappelle bien, là, qui fait partie du projet en question. Je vous rappelle que l'ancien ministre du numérique qui disait que c'était pas une bonne idée. Dans le milieu de la santé, présentement, ils disent que c'est pas une bonne idée. Santé Québec veut aller de l'avant. Puis la CAQ a plié devant Santé Québec. On verra ce que ça va donner plus tard cette semaine. Donc hier, en fait pas hier, mais c'était vendredi, la manifestation en question, 1er mai. Les travailleurs, les syndicats qui sortaient dans les rues, etc. Il y a plein de choses qui sont reliées à ça, on va en parler dans les prochaines minutes. Mais le vidéo qui s'est promené, surtout dans la journée d'hier, ouais, ça a commencé à se promener hier matin, c'était donc durant la manifestation, t'as plein de drapeaux de la CSN qui volent au vent autour, et t'as une guillotine qui est sortie, et t'as la tête du ministre Boulay qui revole. Ben, pas le vrai ministre, on s'entend, c'est une poupée, là, mais peu importe. Le message était quand même assez clair. Ah, pourtant, on nous parlait d'un apaisement, là. La ministre Christine Fréchette qui avait reçu les chefs syndicaux la semaine dernière, puis là, c'était positif, puis on repartait sur de nouvelles bases. Puis, puis le problème, c'était Legault avant. Ça se peut-tu que le problème, ça soit les syndicats? Puis les chefs syndicaux qui ont présentement, puis la gang de freaks qui sont à la tête des syndicats, parce que c'est pas la majorité des membres là, qui manifestaient vendredi, là. C'est les plus freaks de la gang. Donc, puis ça a eu de la il y a eu de la violence aussi, il y a eu du vol. Regarde, je vais essayer de tout vous rejaser de ça au cours des prochaines minutes. Dimitri Soutas qui notait hier que ça pourrait même rentrer dans le code criminel, là. Tu sais, proférer des menaces, même symboliques, même sans parole, message menaçant, surtout si c'est diffusé, méfait si une cause ou une perturbation ou des dommages sont faits. Donc, tu sais, c'est hâte de voir. Ça n'a pas été énormément dénoncé hier. Il y a eu Pascal Parisien, entre autres du PQ, qui a dénoncé ça. Ça se poursuit, là, bien sûr. Tant qu'à y être, le collectif Robin des Ruelles. En passant, juste, toujours important de rappeler ça. Robin des Bois ne volait pas les riches. Robin des Bois volait le gouvernement qui volait la population et les commerçants en les surtaxant. Et Robin reprenait l'argent qui appartenait aux citoyens et aux commerçants pour leur redonner. Ça, c'est la vraie histoire. C'est pas celle que la gauche te raconte habituellement. Non, il volait les riches. Non, c'est pas de même, ça marchait. Les riches, c'était les dirigeants, les rois. Ouais, c'est ça, c'était le gouvernement. C'est encore ça aujourd'hui, mais non, Robin vole maintenant des commerçants. En gros, tout ça pour dire que, on a vu entre autres la vidéo d'une petite boulangerie qui s'est faite dévaliser vendredi. Let's go, on rentre, tout est gratis, c'est le 1er mai, on peut prendre tout ce qu'on veut.
Puis après ça, on fait une table dans la manifestation de la CSN, entre autres la CSN. Là. Puis let's go, servez-vous, prenez de la bouffe comme vous voulez. Donc ça aussi, ça a eu lieu pendant la même manifestation.

0: C'est une belle fête, le 1er mai. C'est extraordinaire. Comment c'est le fun. Quoi d'autre à part de ça? Oui, oui. Eux autres, leur excuse, c'est justement qu'on apprenait dans les derniers jours que présentement, il y a une personne sur trois au Canada qui s'endette pour se nourrir, pour faire son épicerie. Donc, on met ça sur la carte de crédit, puis on n'est peut-être pas capable de la repayer à l'autre bout. C'est ce qu'on comprend. Aussi, 1er mai, Renaud Bré qui a décidé, regarde, c'est terminé. Laurier Québec, on ferme cette succursale-là. Oui, je le sais, ils ont acheté Archambault. Je ne sais plus quand est-ce exactement, mais ça fait un certain temps. Puis il y a un Archambault qui est à Place Sainte-Foy. Donc là, avec le Renaud Bré à Laurier, c'était peut-être pas nécessaire. Ouais, c'est une manière de voir. En même temps, je vous dis ça de même que il y a quand même un Sport Expert à Place Sainte-Foy et un Sport Expert à Place Laurier, puis les deux sont gros. Est-ce qu'il y aurait de la place pour un Renaud Bré? C'est une business qui va pas extraordinairement bien, là. La business du livre, puis tous les gogos autour, les profits sont difficiles à aller chercher, mais là, bien sûr, encore une fois, selon le syndicat, c'est un méchant riche, il y a un gros chiffre d'affaires. Ouais, mais chiffre d'affaires, ça veut pas dire tes profits. En tout cas, c'est la manière dont c'est présenté, puis c'est tombé un pas fin. C'est quand même cocky de fermer ça un 1er mai, là, de leur mettre ça dans les dents au syndicat. C'était très voulu, là. Mais c'est ce qui est arrivé quand même de ce côté-là. Quoi d'autre à part de ça que je vous parle rapidement? Ouais, on va lui parler ce matin. Je sais pas si vous avez vu le texte de Sophie Durocher. Ça avait sorti dans Le Devoir, tout d'abord, vers milieu, fin de la semaine dernière. Un gars qui est maintenant gradué de l'UQAM, mais qui est tombé sur une espèce de cours de littérature féministe où on obligeait les élèves, sinon on les pénalisait, à utiliser les yel, puis les toasts, puis les patentes de même, là, l'espèce de ce qu'ils appellent l'écriture inclusive, entre gros guillemets. Donc, on va lui jaser, lui. Il a décidé de challenger ça, puis jusqu'à maintenant, ben, l'UQAM a décidé de pencher vers la prof freak qui imposait ça, et non pas du côté de la langue française. Je vais dire ça de même. Quoi d'autre à part de ça? Ouais. La Ville de Québec qui a réussi à dégager une économie annuelle de 140 000 $ pour la tonte de pelouse. Tu sais, on vous disait en mai, on tombe pas les pelouses. Ouais, finalement, ça sauve du cash. Puis plus que ça, là, j'imagine qu'ils ont laissé pousser à bien d'autres moments donnés de l'année. Donc, on parle d'une optimisation du processus d'appel d'offres qui a permis de limiter aussi les monopoles et d'encourager la concurrence. My God, c'est quasiment une première avec tout ce que Renault sort de semaine en semaine. Puis encore là, je serais curieux qu'ils se penchent là-dessus pour voir exactement si c'est pas des contrats mirobolants. Anyway, mais supposément qu'on a sauvé 140 000 l'année passée. Tant mieux, félicitations à ceux qui l'ont fait. Est-ce qu'on pourrait sauver plus encore? Regarde, à suivre. Il y a eu la manifestation vendredi aussi pour... C'est-tu vendredi ou samedi? Pour virer l'autoroute Laurentienne en boulevard urbain. On en jasait la semaine dernière, j'étais pas mal d'accord avec Dan. On pourrait le faire à partir de Fleur-de-Lys. Le coin a changé, le but du coin, le côté commercial puis résidentiel a changé dans le coin, donc ça pourrait être une bonne idée de le faire à ce moment-là. De toute manière, ça vire en rue à un moment donné, donc au lieu de passer de autoroute à rue, on pourrait passer de autoroute à boulevard à rue. Ça aurait peut-être du sens comme fade-out, si je peux dire. Donc, c'est ça. QS surtout, mais il n'y a pas grand monde. Quelques dizaines de personnes seulement pour la manifestation en question. Et on va s'arrêter quelques instants tout de suite si on veut se garder du temps pour d'autres nouvelles au retour de la pause.
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0: En fin de semaine, Québécois faisait un dossier sur les peines bonbons, les peines Netflix. On vous en parle souvent ici sur les ondes. Puis là, on essaie de faire le tour de tout ça, l'augmentation de ce genre de peine-là. Puis là, on allait voir même un gars qui avait pogné cette peine-là. Puis ça, on donnait des exemples aussi où... c'est ça, des peines ridicules pour des crimes quand même assez graves. Mais là, il parle à un gars qui a subi ça chez eux. Puis, c'est pas facile, là, c'est vraiment restrictif, là, vous saurez, là, la peine Netflix. Là. Puis le juge, après ça, il dit non, ça existe pas, des peines bonbons. Là. Il y a quand même il y a un barème, là, c'est strict, là, puis tu sais, on respecte ça. Ouais, ben votre barème, il marche pas. C'est ce qu'il faut comprendre un petit peu dans toute cette histoire-là. Pierre Poilievre, d'ailleurs, en fin de semaine, qui répondait à ça, qui disait « Depuis la loi libérale C5, là, ça a doublé le nombre de peines style Netflix qui est donné aux différents criminels. » Tant qu'à parler du fédéral, le Carney qui...
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0: OK. Carney qui était en fin de semaine du côté de Jeff Caron. Non, mais il était dans son pays, finalement. Puis là, il parlait encore de l'Union européenne, puis se joindre à l'Union européenne. Ouais, non, non, se joindre à l'Union européenne. C'est drôle comment être le 51e État, on prendrait pas ça, mais faire partie de l'Union européenne, c'est parce qu'il y a un gouvernement au-dessus à l'Union européenne. Là. Faudrait se plier à plein de choses. Là. Entre autres, semblerait-il que la gestion de l'offre dans le lait, ça prendrait le bord. Oups! OK. Donc, c'était un exemple comme ça. Puis je termine en vous parlant du texte de Michel Girard. C'est quand même important. Régime de pension du Canada, c'est le fun d'avoir notre indépendance du Canada, ouais, des fois. Mais cette année, RRQ, ça va nous coûter 284 piastres de plus que les autres Canadiens pour ben la même chose, finalement. Ça coûte moins cher du côté fédéral qu'au provincial. C'est le même. Des fois, on gère moins bien au Québec. Hein? Ça arrive. Morel Live, suis juste au retour de la pause.
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6: On va garder le chandail de Dobesh pour mercredi. Début de la série contre les Sabres. Je suis habillé en Yankees aujourd'hui. Donc, vous autres aussi, ça va très bien. Donc, on est de bonne humeur, mur à mur. Je vous parlerai pas du Magic d'Orlando qui a été au centre d'une des pires débandades de l'année dans le sport. Dégueulasse, mais... Tu sais... T'es fan des Jets, je suis fan du Magic, c'est égal. On vit de faux espoirs année après année. Et année après année, c'est dégueulasse. Donc voilà, en espérant qu'ils mettent dehors le coach. Et peut-être relancer les espoirs, qui sait. Du côté de la NBA, on va regarder. Les Celtics sont morts. Ça, c'est une bonne nouvelle, par exemple. Alors, j'aime pas Boston, j'aime pas les clubs de Boston. Donc, les Celtics sont out NBA et c'est les Sixers contre les Knicks. Ça aussi, ça va être du bon basket pour les gens qui regardent pas le hockey. Il y a 3 personnes qui regardent pas le hockey au Québec. Donc, je m'adressais à vous. Et parlant de Philly, mais c'est Philly Hurricane. Ça, c'est commencé. Particulier, hein? C'est commencé beaucoup. 3-0 Hurricane. Puis Canadiens sont à Brossard ce matin. Ils dorment avec leurs femmes tranquilles. Et il y aura une pratique peut-être demain, c'est le début mercredi.
7: Ben oui, il faut.
6: Salut Dan.
7: Salut, man. Je trouve ça quand même bizarre.
6: Ben oui, ils vont être rendus au deuxième match, eux autres.
7: Ben oui,
6: c'est... Caroline Philly.
7: Tout est tout croche.
6: C'est un peu spécial.
7: Ben oui, c'est spécial. Tu sais, imagine, Buffalo-Montréal, ça sera en 7. Caroline est limite Philadelphie en 4. Philadelphie, Caroline va être 3 semaines sans jouer.
6: Oui, reposé, frais comme une rose avec M. Brind'Amour qui va pratiquer ses troupes.
7: Mais moins de game shape. Là.
6: Dans le sens de moins de game shape.
7: Ben,
6: là, tu peux être rouillé un peu.
7: Ben, c'est ça. Tu fais 3 semaines, tu n'as pas joué, tu arrives dans un match de série full d'intensité.
6: C'est ça qui arrive avec le Canadien. Le Canadien est à chaud.
7: Oui.
6: Red Hot, crinqué à l'os. Buffalo. Full talentueux, mais peut-être rouillé un peu. On verra bien. Ça va donner toute une série, ça. Vraiment. Tuck et Tage contre qui? On peut-tu nommer le premier trio? J'espérais ça, que le premier trio se mette à,
7: à jouer. Il faut que la deuxième série, le premier trio se mette à jouer.
6: Hier, c'est un vol.
7: S'il avait joué le premier trio, cette série-là, on ne serait jamais rendu à 7. Là.
6: La nouvelle, c'est que le Canadien a quitté l'aréna de Tampa avant que la police arrive. C'est ça la nouvelle. Personne n'a été arrêté. C'est un vol. C'est incroyable. Mais ça arrive dans le sport. Et c'est arrivé hier. Et c'est à notre avantage. C'est le fun quand ça arrive à notre avantage.
7: Mais...
6: Trop souvent, c'est on se fait voler. Trop souvent, ben regarde, celle-là, c'est là que c'est arrivé à notre avantage.
7: Moi,
6: c'est Dobesh qui a volé la game carrément.
7: Je trouvais que c'était payback parce qu'on avait gagné la game de vendredi. On s'est fait voler la game de vendredi soir.
6: Oui.
7: Fait qu'on a volé celle de dimanche. C'est le même que ça marche.
6: Exact. Exact. Mais sauf que là, c'est la série. C'est le 7e match qui était le plus important. Puis quand ça a été à notre tour. Moi, c'est la première fois de ma vie que je voyais le Canadien ou même quelque autre équipe faire zéro lancé dans une période de série. Ça m'était jamais arrivé de ma vie. Même dans le junior, je pense. J'ai jamais vu ça. Zéro, big fat zero. J'ai jamais vu ça. Toi, Dan?
7: Ben, de mémoire, non. J'ai pas vu ça. Je sais pas si c'est déjà passé, mais de mémoire, j'ai jamais vu ça.
6: Tu vérifies les stats de la game?
7: Non, je ferme le son de mon téléphone.
6: Dom, t'es salué?
2: Hello.
6: Ça t'est-tu déjà arrivé? Zéro lancé?
5: Ben non, parce qu'ils l'ont sorti. C'est un record depuis... pour le Canadien, assurément, c'est un record ever, là, depuis qu'il compte les tirs dans les matchs.
6: C'est une première dans l'histoire du CH.
5: Oui.
6: C'est capoté.
5: Aussi longtemps, ils n'ont pas fait de shot.
6: Hey, t'as Caulfield, t'as Suzuki, t'as Demidov, t'as Slav, t'as Lane F. Hudson.
5: Surtout
6: c'est une bombe
5: que...
6: atomique. Zéro lancé. Oui. En deuxième.
7: Deux power play.
5: Oui, c'est ça. Même power play, pas de shot. Ça n'a pas de sens.
6: Non, non, ça n'a pas.
5: Surtout que
6: ça a pas d'allure.
5: Le premier but spécialement, mais même le deuxième, ils sont faits en shot au but, puis on verra ce qui arrive.
7: Ouais.
6: Ben, c'est ça qu'il faut, je pense. Il faut shooter, puis ben oui. Advienne que pourra. Comme le but de Lane Hudson dans la série.
7: Le
6: but gagnant, il l'avait dit. J'ai shooté, je sais pas où je lançais.
7: Mais leurs deux buts. Leurs deux buts, c'était pas un tir au but.
5: Ouais.
6: Ouais. Le but de. Ben, le fun, on le prend, le but de Newark, c'est ça qui nous a donné la victoire, mais c'est un but de merde.
5: Il sait, je sais pas combien de places, là.
6: Vasilevski s'en veut, pareil. Hein. Ça, c'est un genre de but qui fait mal paraître le goaler sur le côté, le pocket d'insert, bing. Le premier but,
7: mais...
6: de regarder la reprise, le but de Suzuki, là, le premier but, là, ça, c'est comme une soirée au Doolays. Tu frappes la 2 pour frapper à 5, puis ça aboie le 4 qui se fait kisser, poum, elle tombe dedans. T'es content pareil! Mais
5: c'était pas ça que t'es prévu.
6: C'était pas ça qui était prévu.
7: Ben oui, il a fait dévier dans le coin de la bande, mais ça tape la patte de Moser.
6: Tu l'as vu?
7: Oui, oui, je l'ai vu.
6: Doulies.
7: C'était. Non, c'est ça.
6: Le
7: c'est...
6: but vous est présenté par Doulies, un peu plus, pour TVA Sport, comme une promo de ce genre-là.
7: Comme une machine à boules, là.
6: Machine à boules, oui. Pinball. Pinball Wizard. Pinball Wizard.
7: Mais sais-tu quoi? Elle a gagné.
5: Oui.
6: Elle a gagné, c'est fini. Goodbye, Tampa.
5: Mais faut pas refaire une de même, là.
6: Mais Cooper riait à la fin. Il était comme content pour Saint-Louis. Ça a l'air d'être un bon Jack pareil. Habituellement, un coach qui perd ne rit pas de même. Là. Mais il riait au milieu de la glace avec Saint-Louis. Il était content pour Saint-Louis. Mais Saint-Louis et le cavalier ça, sur la galerie de presse, les deux gars riaient. Ouais. Ils étaient contents d'avoir gagné.
5: Contre leur ancienne équipe.
6: Attends pas. Les banderoles flottent en haut. Là.
5: Oui.
6: La banderole à Saint-Louis, la banderole à Vigny. Puis eux autres sont allés voler ça à Tampa. C'est hallucinant.
7: Est-ce que tu te souviens du film A Wolf of Wall Street?
5: Oui.
6: Ouais, c'est ça, le chant à la fin, là. Dans le vestiaire. Mm-hmm.
7: Ça, c'est Matthew McConaughey avec Leonardo DiCaprio. Mm-hmm. Pour lui dire qu'il faut vendre, là. Il se motive à vendre.
5: Comment? C'est improvisé, en plus, ça scène là.
6: Oui, oui. Ah, oh, oui.
8: With a common denominator.
5: Donc, Mathieu McConaughey, t'as improvisé ça.
7: Il se mettait dedans
6: bon,
7: pour
6: ça,
7: vendre. Et voilà ce qui s'est passé dans le vide.
6: Comme Steve Hayes fait tous les matins.
7: Oui, exactement.
6: Avec.
9: Ouais. We're not leaving!
6: Qu'est-ce qu'il y a un soir après un jour? Ça, c'est Saint-Louis qui leur a montré ça, parce que l'immense majorité des joueurs n'étaient pas au monde quand le film est sorti.
5: Quasiment, oui.
6: Fait que c'est Saint-Louis qui leur a montré ça. Un gars de la génération X,
5: yep.
6: Saint-Louis, quel coach. Il racontait en point de presse hier, je trouve ça vraiment intéressant, qu'il a coaché cette game-là. En fait, il n'a pas coaché la game. C'était un joueur. Lui-même était joueur. Il s'est vu dans la game.
5: Il a amené sa game dans la game.
6: Ben... sans le dire. C'est ça. C'est un joueur... Oh, on entend la gorgée de café. Colique. On l'entend, là. Dan qui se verse un café.
5: Ouais.
6: C'est rare quasiment au ministère du Revenu.
7: C'est rare que je fais ça en studio, mais un matin, j'ai pas eu le temps de le faire avant. Qu'est-ce que tu veux?
6: Ça fait fonctionnaire un peu, ça, par exemple.
5: Ben, il y a là que
6: verser le café en haut, au bureau, fait fonctionnaire.
7: Non, mais c'est
6: là, moi, j'encourage McDo.
5: C'est ça. Ouais. Dan, il
6: on l'écoute, on écoute.
5: Il a sa propre...
6: je voulais écouter la gorgée.
5: Il est chaud, en plus. Mm. Il a sa propre cafetière.
6: Fais-le-le encore.
5: Okay.
6: Comme Pee-wee. Ah oui, ça, c'est... C'est cochon, hein?
5: Il l'a infusé lui-même.
6: J'avais pas le droit de faire ça chez nous. Avec un verre de lait
7: ou
6: moi
7: whatever. Non plus. Surtout pas qu'une soupe, hein?
6: Non. Alors, mon père me regardait.
7: Moi, j'aime pas ça. Pour vrai, là, j'aime pas ça, quelqu'un qui mange des céréales en face de moi. Puis je suis pas mal écœuré.
6: Puis on est dans le bloc céréal.
7: Mais ça, j'aime pas ça. Tu sais, quand Ben, parce que quand tu vois le lait retomber dans le bol, ça m'écœure.
2: C'est tough que...
6: Moi, ça m'écœure quelqu'un qui boit le lait après avoir mangé sa céréale.
7: Non, on faisait ça quand j'étais jeune. Ben oui. C'était de lait sucré. Ah,
6: ça m'écœure.
2: Moi, je fais encore ça.
6: Mais, mais ça, tu peux pas faire ça au restaurant.
2: Je mange plus bien de céréales aujourd'hui. Là, mais...
6: Comme boire la sauce au Saint-Hubert. Ça, tu peux le faire chez vous,
7: j'ai
6: mais
7: jamais fait
6: au restaurant.
7: J'ai jamais fait ça.
6: Moi, je l'ai fait. La sauce fusée, chez nous.
2: Il y a une gang qui font ça solide. Ah.
6: Mais je fais ça caché. Devant ma femme, idéalement, pour la mettre en sacrifice.
7: Ben oui.
6: Mais tu peux pas faire ça au Saint-Hubert. Tout le monde est là. Bon, OK, parfait, je m'élève. Je prends une gorgée de sauce. Là, la gang, l'avez-vous vu? Ça, ça fait salaud.
2: Cheers!
6: Cheers, gang!
2: Levez vos sauces!
6: Mais c'est bon!
7: T'as demandé
6: une tasse. Y a-tu moyen de vivre notre vie? Elle est trop courte, notre vie. C'est bon!
7: T'as demandé une tasse.
2: Oui.
6: Oui!
2: Ben oui, ta caillette.
6: Mm. Café, tout le monde! Grosse sauce épaisse, Saint-Hubert ou autre. Sauce bénie est bonne aussi, là. Appelez pas, là. Ben, tu sais, le gars, hein? Hey, moi aussi, ma sauce est bonne. OK, parfait. Hey, Jack Lecoq, mais tant qu'à ça. On va te les nommer, là, tu sais, oh, les poulets. Tout était nommé, les pages jaunes.
7: Parlant de Jack Lecoq, on fait du coq au vin, hein, maintenant?
6: Coq au vin, parfait. Commandité par Jean Perron.
7: Est-ce que j'ai vu que Pizza Salvatore allait acheter
6: les shakers? Ouais, ouais, c'est du placotage. Je ne sais pas si c'est confirmé.
7: C'est supposé être annoncé à matin, mais...
6: Je voulais écrire à Bettiello en fin de semaine. J'ai pas pensé.
7: Si vous avez une chaîne de restaurant, bougez pas, parce que tout ce qui bouge, il l'achète.
6: Ouais, c'est ça. Ouais. Si vous-même exprimez le souhait de peut-être ouvrir un restaurant un jour... Ah ben, Thiello va vous appeler.
7: Ouais, c'est ça.
6: Tu pensais à quoi, là? Je vais te l'acheter. Ben, c'est un restaurant pour enfants, là, où on mange dans des tasses en poterie.
7: Ah, OK, je te l'achète.
6: Ouais, c'est ça. Salvatore Junior. On appelle ça de même. Non, non, regarde, c'est sûr que ça vient. C'est un succès québécois, pareil, là. Puis, c'est un homme qui supporte notre culture québécoise, c'est
7: oui.
6: Après tout.
7: Oui. Très absolument, bon. Absolument. Parlant de culture québécoise.
6: Non, c'est une passe à palette.
7: La
6: quasiment. Non, mais c'est quasiment salut bonjour, cette affaire-là.
7: Vous écoutez Vitrerie Joyale?
6: Oui, non, pas sauf le sixième épisode.
2: Je l'ai écouté au complet, moi.
6: Ma blonde a trouvé ça dur mentalement.
2: T'as arrêté au dernier? C'est ça? C'est,
6: y tu l'écouteras? Ouais, mais tu l'écouteras.
2: OK.
6: Tu sais, c'est pas. Ma blonde a dit, ouais, on change les idées, quelque chose de funny. Tu sais, on change-tu l'ambiance dans la maison, là? Parce que c'est une ambiance qui n'est pas le fun.
2: C'est pas
6: Vitrerie. Non, c'est pas. Moi, je n'ai pas trouvé ça drôle du tout.
2: Ah non?
6: C'est très bien joué.
7: Ah, moi, j'ai trouvé ça drôle.
6: Il y a des personnages drôles.
7: Il y a une couple de bons gags.
6: Ouais, mais il n'y a rien qui marche dans sa vie.
7: Non, je sais. C'est pas, ben,
6: rien.
7: Mais ils l'ont pas vendu comme étant une comédie non plus, là.
6: C'est pour ça.
2: Non.
6: Le ma blonde a dit, donne-moi un break, on se reprend la semaine prochaine. Faut changer l'atmosphère dans la maison. Mais c'est excellent, là. C'est excellent, là. Puis Matt est un excellent acteur. Ma vedette, je sais pas si tu vas être d'accord avec moi, Funk, I was not a fan, mais le gars, c'est un très bon comédien.
7: Ben, Pierre-Luc
6: Funk... dramatique, là, il est très, très bon, ce gars-là. Là.
7: Pierre-Luc Funk, je savais déjà que c'était un bon comédien, puis même un des meilleurs qu'on a, là, c'est un excellent.
6: Absolument.
7: Moi, celui qui m'a jeté à terre, c'est Pierre-Yves Roy Desmarais. Pierre-Yves Roy Desmarais qui n'a jamais acté de sa vie. Là.
6: Ouais. Faut pas spoiler, faire attention.
7: Qui n'a jamais acté de sa vie. Bon.
6: Ben.
2: Mais il fait le frère de Martin Matt.
7: Ouais, il fait le frère de Martin Matt.
2: On connaît l'histoire du frère de Martin Matt.
7: Tout le monde connaît l'histoire du frère. Puis on avait même hâte de voir à quel épisode ça va se passer. Là. Okay. On le sait que c'était ça, là.
6: Tant qu'à spoiler, on va le raconter au complet à grandeur. Là.
7: Ben non, mais le frère Martin Matt est traumatisé crânien, ça.
6: Oui, mais.
2: C'est un accident, là.
7: C'est ça, on le voit dans Les Beaux Malaises aussi. On le voit. T'sais, on se demandait quand est-ce que. Moi, je me demandais quand est-ce que l'accident allait arriver. Là. À partir du premier épisode, je m'attendais à ça. Fait que, à un moment donné, ça arrive. Mais moi, je l'ai trouvé très bon. Je l'ai trouvé très bon quand il était sérieux au début, avant. Le comptable, la business. J'ai trouvé très bon après aussi, sérieusement.
6: C'est très bien joué.
7: Et je suis tombé sur le cul.
6: Madame Bourque.
7: En fait,
6: mais je dis Madame Bourque, mais je me souviens pas de son prénom. C'est une comédienne qu'on n'avait pas vue depuis des années qui joue le rôle de la femme.
7: Bourque.
2: OK, qui jouait dans Watatata ou dans le tel.
6: Elle est très bonne.
7: Oui, tout le monde est parfait. En fait, celui qui est moins bon, puis c'est pas un défaut, là, c'est Martin Matt, parce que il joue vraiment une caricature. Là, c'est clair que c'est une caricature de son père qui fait. Mais en même temps, j'ai trouvé ça, c'est du génie. C'est 6 épisodes, tout est là. En fait, on comprend pourquoi la télé traditionnelle est plus capable d'aller chercher ces affaires-là. 6 épisodes, il n'y a personne qui aurait pris ça. Il n'y a personne qui a racheté ça. Ah, faut que tu fasses une saison, c'est 10 ou 13 épisodes, c'est... Tu sais, il y a personne qui aurait embarqué dans cette histoire-là de faire...
2: 6 fois une demi-heure.
7: 6 épisodes d'une demi-heure. C'est
6: ça joue bien. Ça se diffuse bien. Il y a des personnages drôles, tu sais. Il y a le vendeur, le beau-frère qui est pas bon vendeur. Tu sais, ça, ces scènes-là, c'est excellent. Là. Mais tu sais, le climat, il n'est pas le fun. Il est sur le bord de la fermeture. Puis, mais il y a des bouts drôles. Vois-tu la corruption à Laval?
7: Oui.
8: Mm-hmm.
7: Le maire Valcourt.
6: Ouais, okay, ouais. Qui rime avec.
5: Ben.
6: Ça, c'est.
5: En fait, ils ont
6: pris. Ils jouent sur deux tableaux.
5: Ils ont enlevé
6: vraiment,
5: une coupe de lettres, là.
6: Ben, c'est ça. C'est ils
5: quoi?
6: Jouent sur deux tableaux.
7: Les jokes de mon oncle qui fait son vendeur, là, TVA et Radio-Can ne les auraient pas laissés passer en 2026. Même
6: la,
7: si. C'est
6: la,
7: pour...
6: la chlamydia?
7: Non, non. Les jokes qu'il fait, là. La différence. Ben, je vais raconter parce que c'est une joke que tout le monde connaît. Là. Y a personne
6: non, mais
7: que...
6: il utilise ça pour dire que c'est pas correct.
7: Je sais qu'il utilise
6: dans
7: ça pour dire.
6: La série.
7: Pour dire qu'à l'époque, on faisait ce genre d'affaires-là. Pour aujourd'hui,
6: ça.
7: C'est pas correct.
6: C'est ça.
7: Mais même le fait qu'il dise le gag.
5: Ça passe.
6: Je me souviens pas de. Je m'en souviens pas de des
5: la...
6: gags comme tel. T'as-tu une mémoire?
7: La ouais, oui. La différence entre une balle de golf et une femme.
6: Quand ta frappe, elle revient, là, c'est ça.
7: La balle de golf, quand ta frappe, elle revient pas.
6: Ouais.
5: Oh, man.
6: Mais
7: c'est
6: le gag est fait
7: ben oui.
6: Pour, à la fin, ridiculiser le gars. Parce oui. que démarrait là, le personnage, là, lui, il dit « Voyons donc, ça se fait pas dire ça en 2026, pas en 2026, mais ça, c'est en 95. » Vous voyez d'ailleurs beaucoup de pancartes du référendum.
5: Oui.
6: Là.
5: Oui.
6: Ça aussi, c'est intéressant.
7: La musique,
6: vraiment.
7: Tout est là.
6: La musique, exact. L'autre point positif, non, j'ai adoré, c'est extraordinaire comme série. L'autre point très, très fort, à mon avis, il y a les tounes anglaises qui jouaient le plus à radio à ce moment-là. Ils ont signé des ententes avec la toune de Mr. Jones.
7: Mr. Jones de Counting Crows.
5: Oui.
6: Ouais, ils l'ont fait, Dan. Ça, tu n'entends jamais ça dans le cinéma québécois.
5: On a les droits.
6: Sauf pour ce qui est de Crazy et de... 1995, okay,
5: oui.
6: Trogi,
5: oui.
6: La toune de The Cure.
5: Ben, tout, en fait, toute la série de Trogi.
7: Ben, tous les films de Ricardo Trogi.
5: Ouais, il est allé chercher les tounes de
7: c'est
5: l'époque.
7: C'est Foyer dans Horloge biologique. Il est allé chercher les...
6: Vraiment, là. Ouais. Vraiment.
5: En autant qu'on y laisse pour un montant.
7: Ben, Amazon paye.
5: Oui, non, mais dans le cas de Matt,
6: c'est
5: oui, mais je parle des films de Trogi. Il a fallu qu'il deal des fois, là, mais il était capable généralement d'amener les tounes qu'il voulait. Là.
6: Moi, je pense que c'est une série qui est historique. Puis pourquoi elle est historique? Pas parce qu'elle est très bonne, parce qu'elle l'est, mais ça lance le message que c'est là que ça se passe désormais
5: oui.
6: pour la culture québécoise. Puis là, je suis pas en train de dire « Illico, c'est de la merde » puis tout, pas du tout ça. Mais moi, je pense que c'est un deal breaker. Je pense qu'il y aura un avant et un après. Je sais pas comment tu vois ça, Dan. Là. Moi, je pense que ça lance le message que oui, on est des acteurs québécois. C'est parmi les meilleurs acteurs québécois qu'on a. Et on peut être sur une foutue plateforme américaine et on n'est pas complexé.
5: Et surtout avoir du
6: budget.
5: Et on
6: a le droit et on a du budget et on le fait sans crainte d'être jugé par la clique de l'UDA, puis les guilds, puis la syndicat, puis le ci, puis le ça.
7: Mais je ne sais pas si c'est l'avenir parce que selon ce que j'ai compris, parce que moi, ce qui me fait rire, puis je vais vous le faire entendre, là, Martin Batte a été obligé de faire une vidéo pour Jacques et Louise pour leur expliquer comment est-ce qu'on fait pour regarder sa série. Parce que c'est à quel poste, hein? Comment je fais pour regarder ça? Ça passe à quelle heure? T'sais, on est encore beaucoup là-dedans.
6: T'es-tu ouais. sérieux ce que tu racontes là?
7: Ben oui, je te fais entendre une vidéo que Martin Matt a publiée en fin de semaine sur ses médias sociaux.
10: Récemment, j'étais dans un party de famille, puis beaucoup de gens me demandaient. Ben en fait, j'étais au salon funéraire. Et ma mère, des oncles, des tantes m'ont demandé: ta nouvelle série Vitrerie Royale, ça va être sur quelle chaîne? Ça va jouer à quelle heure? Faut-tu que je l'enregistre? Eh ben non. Ça sera pas à télé, ça va être sur Prime Video. Ça va être là tout le temps, quand tu veux. Pour l'écouter, il y a deux façons, c'est bien simple. Je vous montre ça. Première étape, tu rouvres ta télé.
6: Ça n'a pas de bon sens.
10: Jusqu'à là, c'est simple. Hein? Après, tu appuies sur le bouton Elix. Ou si tu es avec Bell ou Cogeco, ça ne s'appelle pas Elix, mais le bouton qui t'amène sur l'appli, ton menu. Là, tu sélectionnes Prime Video. Il y a un code qui apparaît à l'écran. C'est important de le retenir ou de le noter. Si tu utilises la méthode classique.
7: Là, ils vont leur montrer.
6: Bon sens,
7: ils vont leur montrer comment s'abonner, là.
6: Ça n'a pas d'allure. Pas de sinon. J'ai renversé là.
10: Moi, j'écris vite, là. Tu crées ton compte, tu rentres tes coordonnées, le code que tu as levé à l'écran, c'est simple. Mais ça pourrait être encore plus simple. Parce qu'aujourd'hui, si tu as une tablette ou un cellulaire, tu pourrais juste faire ça. Tu scannes le code QR, tu cliques sur le petit lien ici.
11: C'est déjà trop compliqué pour bien du monde.
10: Et c'est ici que vous pourrez écouter Vitrerie Joyale. Tout le monde, maman, mes tantes, mes oncles, ben, sauf mon oncle qui était...
7: Puis tu vois...
11: qui est mort. Ouais.
7: Puis quand tu vas voir les commentaires sur sa page et sur la chronique, l'entrevue qu'il a faite à Tout le monde en parle, plusieurs personnes disent c'est plate qu'on puisse pas le regarder. C'est plate que ce soit pas pour tout le monde. Mais c'est pas subventionné. Là. Il n'y a pas eu de subvention pour cette série télé-là. Là. C'est Amazon qui a payé. Par contre, quand tu dis c'est l'avenir, j'espère que c'est l'avenir, puis j'espère que ça va aller. Mais ce qu'on comprend également, c'est qu'Amazon a acheté Martin Matt. Là.
11: Oui.
7: Donc...
11: Un peu comme Netflix a acheté... Adam Sandler.
7: Un peu,
11: exact.
7: Oui, puis non. Parce que la prochaine série...
11: T'es obligé d'en chier des séries.
7: C'est ça,
11: Sandler.
7: Mais Martin Matt, c'est pas de même.
11: Des films, non.
7: Martin Matt, c'est pas ça. Ils ont acheté cette série-là. Mais ils l'ont acheté parce que c'était sa série à lui. Okay. C'est lui qui l'avait écrit. C'est...
11: Mais y a-tu un contrat avec Martin Matt?
7: Non.
11: Oh, ils ont juste acheté ça, One Shot Deal.
7: Oui, ils ont acheté ça, One Shot Deal.
11: Ils l'ont acheté parce que c'était Martin Matt.
7: Mais si c'était n'importe qui d'autre qui faisait cette série-là, ils ne l'achetaient pas, tu comprends?
11: Il y a ses entrées chez Amazon.
7: Oui.
11: S'ils produisent autre chose, il y a le numéro de téléphone direct sans passer par la secrétaire.
7: C'est parce que les beaux malaises sont sur Amazon, puis ça score.
11: C'est ça.
7: Donc, Amazon, ils n'ont pas pris de risque. Là.
11: C'est Amazon qui l'a appelé. C'est pas lui qui a appelé
7: Amazon. Eux autres n'ont pas pris de risque. C'était.
11: Donc, le message, c'est quoi? Soyez bons.
7: Oui.
11: Oui. Puis déposer un projet.
7: Parce que c'est à l'inverse.
11: Ils vont peut-être vous rappeler.
7: Oui.
11: C'est ça. Si c'est bon.
7: À l'inverse, là, ça sort où, bon, Cabot Cup?
11: Sur Crave.
7: Le jeudi.
11: Ben. Regarde, hier, Patrick Huard, t'es de passage de Tout le monde en parle. Puis. C'est pas les mêmes moyens. Même si c'est Crave. Puis Crave, c'est pas rien, c'est belle, là. T'sais, puis c'est une plateforme aussi. Puis j'aurais pensé qu'il y a bien du cash, mais pas tant, là. Ça commence avec un message à la CAQ, mais on va y arriver, là.
12: Dans un entretien que tu as accordé à Dominique Tardif de La Presse, tu déplores que la CAQ n'est pas investie en culture et tu t'es foutu des députés qui ont chanté du Céline au départ de Legault. Mais je vais pas t'obstiner, mais la CAQ, c'est un gouvernement qui a quand même priorisé la culture. Je trouve pas que c'est là qu'ils ont été les pires, là, mais toi, tu trouves que c'est pas assez.
13: Non, c'est pas assez. Okay. C'est pas un manque de volonté.
12: C'était quoi les conséquences sur Bon Cop, Bad Cop, par exemple?
13: De ce point de vue-là, ça a été extrêmement difficile. Je suis pas gêné de le dire, là. J'ai travaillé 2 ans bénévole. J'ai tout remis mes salaires. J'ai tout remis dans la film. J'ai mes salaires de réalisateur, de scénariste, d'acteur, de producteur. J'ai tout remis dans la série, sinon c'était impossible de le faire.
11: C'est ça. C'est pas arrivé à Martin Matt, ça.
7: Regardez, il y a beaucoup de choses, là, beaucoup d'informations.
11: Mais c'est subventionné, là.
7: Il y a beaucoup d'informations là, dans les 22 premières minutes de l'émission, là, mais c'est vous, qu'est-ce qui me fesse le plus? C'est le vidéo de Martin Matt.
11: Ouais.
7: On était obligés de faire ça quasiment comme quelqu'un qui va s'acheter un café au McDo, comme je fais ce matin. En passant, prenez-le de la main que vous voulez. Lisez, attention, c'est chaud. Soyez très prudent dans les premières minutes. Vous pourriez vous brûler. Le cas échéant, vous pourriez mettre une crème, 2 sucres, 2 laits, 3 crèmes, 4 sucres, 1 sucaril, 4 crèmes. Prenez-le lentement. Première gorgée. Je vous le dis, ça se peut que vous fassiez le saut. Dan qui est bon. c'est bébé Lala.
11: Oui.
7: Ça, c'est l'équivalent aux États-Unis. Oui. Dans le même temps et le même lieu. Adam Sandler, pour dire ce nom-là, je pourrais dire un autre nom, fait une vidéo pour expliquer aux Américains comment s'abonner à Netflix. C'est l'équivalent. Ben,
11: oui.
7: Comme les amis, c'est oui.
11: Oui. Oh, oui
7: c'est un acteur qui montre comment s'abonner et syntoniser Netflix. C'est complètement fou, là. Mais ça en dit beaucoup, beaucoup, beaucoup sur le dôme. Ça, c'est beaucoup le dôme. On va vous expliquer comment fonctionne la vie, là.
11: Pour une fois, je vais
7: ça me fait très mal, ça.
11: Ben pour une fois, je vais peut-être les excuser. Je pense que c'est une question de génération.
7: 41% des Québécois sont abonnés. Étaient abonnés à Prime avant, là.
11: OK, quand même. Mais il y a une question de génération. Parce que
7: je
11: moi,
7: sais,
11: je peux
7: non,
11: vous dire.
7: Il parle
11: que...
7: pas du monde de 22 ans.
11: Moi, la WWE, dans les dernières années, au Canada, ça a été un peu plus simple, là, mais aux États-Unis, ils ont switché de Peacock à ESPN Plus pour certains produits, etc. Puis ils ont fait ce genre de vidéos-là. pour expliquer comment passer puis comment s'abonner, etc.
6: Ouais, mais là, c'est parce qu'il se
11: passe. En virant ça drôle un peu, là. C'est qu'il passe de plateforme. Ouais, mais comment s'abonner à
6: telle plateforme? Ah, mais moi, j'étais abonné à WWE, là, j'ai pas accès à.
11: Oui. Mais c'est parce qu'il y a une génération pour qui c'est plus compliqué. C'est une nouvelle manière de fonctionner totalement, là, pour eux autres, là.
6: Je sais que tu veux être gentil un matin, là.
11: Ben, c'est parce que je l'ai vu.
6: Tu veux plaire.
11: Je l'ai vu. Non, c'est pas ça. C'est que j'ai vu ça se faire.
6: Ça, c'est pas ça, là. Ça, c'est. C'est sûr, Amazon.
11: Il y a un qui est domien, c'est sûr, là-dedans.
6: Mais, il montre comment allumer la TV. Il fait de l'humour, je comprends, mais colique. C'est pas à TVA. C'est ça, dans le fond, qu'il dit.
11: Oui.
6: C'est pas à TVA à 8 heures.
7: T'es pas obligé de partir de ton enregistreur.
6: C'est ça. Hey.
11: Si vous avez pas vos enfants pour vous l'expliquer comment ça marche. Il y a ça, là.
6: Ça me fait très, très mal. Ça me fait très mal. Ça veut dire quoi aussi? Ça veut dire que les politiciens peuvent raconter à peu près n'importe quoi, nous gourer. Ils peuvent aller chercher votre vote anytime. Comme les ticots dans l'air. Oh, moi le gérer, tu vois. Ah, gars, je vote pour lui. Il y a beaucoup de manque d'éducation là-dedans. Il y a beaucoup de.
11: Puis.
6: De dômes là-dedans.
11: Et cette génération-là, quand tu leur parles de sa clique. C'est ça, ils sont perdus.
6: Complètement.
7: Quand tu leur parles de Helix.
6: Ouais, c'est ça. Fais mal le matin, Dan. Tu me fais mal. Je souffre.
7: Mais allez-y.
6: Mais c'est un bain de réalité. C'est ça que tu dis, knock, knock, knock, qui est là, la réalité.
7: C'est ça, c'est un bain de réalité. C'est un bain de réalité. C'est une bonne série. Là. Puis,
6: c'est une très, très bonne série.
7: Vous spoilez, là. On n'a rien spoilé. Là.
6: On n'a rien spoilé, c'est la biographie de Matt.
11: C'est ça.
6: Il joue son père et Funk joue lui-même
7: en fait,
6: qui rêve d'être humoriste. Ça, c'est très, très intéressant.
7: Si vous avez vu le premier spectacle de Martin Matt, là, son premier one-man show, celui qu'il a fait il y a 25 ans, ben moi, je l'ai vu, ce spectacle-là. Là. Mm-hmm. Ben c'est ce spectacle-là en images.
6: Wow, OK. Toi, tu l'as-tu vu live dans une salle?
7: Oui, je l'ai vu live dans une salle, ce spectacle-là,
6: à quelle place,
7: qui est Albert Rousseau.
6: Wow.
7: Donc, tu sais, c'est.
11: C'est des choses qu'il a racontées en entrevue 25 000 fois.
7: C'est toutes des choses. C'est des choses qu'on a vues dans les beaux malaises. Tout ce qu'on a dit, là, c'est ce qu'on connaissait de la vie de Martin Matt. Là. Le reste, vous allez le voir comment ça se passait là-bas, tout ça.
6: Son père essaie de le décourager à être humoriste.
7: Ouais.
11: Mais j'ai vu.
6: Ça n'a pas marché, heureusement.
7: Là, tu vois, là, j'allais spoiler quelque chose parce que je pensais que tu l'avais vu. Mais non, j'ai.
6: Non, ben, j'ai pas vu le dernier épisode.
11: J'ai vu beaucoup de monde en fin de semaine dire justement qu'il s'était lancé dans cette série-là. Là. Tu disais 40% du monde qui ont Amazon Prime, mais c'est ça. Ben ça fait quand même beaucoup de monde.
7: La série, en moins de 24 heures, est tombée numéro 1 de tout le contenu sur Amazon Prime au Canada.
6: Ah, c'est gros. Mais les Québécois, quand on aime beaucoup. Là.
7: C'est ça.
6: On est comme ça. Un effet de troupe.
7: Fait que ce soit 6 épisodes d'une demi-heure.
6: C'est un superstar.
7: C'est un long film.
6: Superstar.
7: Là. C'est ça. C'est comme un long film.
6: C'est Daniel Lemire qui fait ça, c'est pas écouté. Là. C'est une superstar. C'est ça. C'est lui, c'est Amazon, l'image est belle, puis c'est un mix de beaucoup de choses. C'est un mix de beau malaise avec, comment ça s'appelle la série, là, Astifi, qui se passe à Sainte-Foy dans les années 70.
11: Ah, c'est comme ça que je t'aime.
6: Oui. Dans la photographie,
11: parce que tu viens à l'époque. Là.
7: On y voit, 80, on est vraiment dans le Québec des années 90.
11: Ben, puis trop de justement.
7: Les chars.
6: Le syndicalisme.
7: Le linge.
11: Oui.
6: Paquin qui fait le syndicalisme. Les griefs et tout. Il y a beaucoup de Québécois là-dedans.
11: Mm-hmm.
6: Tu sais, les pancartes du oui. Moi, j'ai beaucoup aimé. Honnêtement, j'ai été même impressionné. Puis, il me manque un épisode à la fin, mais j'ai compris le point de Martin Matt.
7: Même les secrétaires qui faisaient René Achop, là. Il y avait beaucoup de ça au Québec, là.
6: Ben oui. La secrétaire qui va aux toilettes pour...
7: Alors, je sais.
6: On va se garder une gêne un matin, mais allez-y, amusez-vous.
7: Des shops au Québec qui ont été renées par une employée au lieu du boss, ça s'est vu. Là.
6: Mais le boss essaie de sauver sa compagnie.
7: Ouais. Allez voir ça, c'est très bon. J'ai vu Jackson aussi en fin de semaine.
11: Ah, OK.
6: Oui.
11: Puis?
7: Ben, j'ai trouvé que c'était... Je suis d'accord avec Doom. J'ai trouvé que c'était un super bon film dans le sens que, tu sais, Michael Jackson, c'est la culture pop des années 80. On a inventé le mot culture pop à cause de lui. Là. Donc, tu sais, ça paraît... Tu sais, ça reste un gars où, quand il était enfant, il y avait en permanence des centaines et des centaines de personnes dans l'entrée chez eux qui voulaient des autographes. Tu sais, c'est complètement dément. C'est une christie de belle auto-promo pour la famille Jackson et pour Michael Jackson aussi.
11: Là, c'est là que j'arrive. Je vous pose la question, les deux. Si la deuxième partie est honnête... Est-ce que ça change votre vision de la première?
6: Non.
11: Non? OK.
7: Là, non, parce que non. C'est fait. Tu sais, c'est vraiment fait pour que c'est grand public beaucoup, là. Grand public beaucoup.
11: C'est un long vidéoclip. Avec des coups de ceinture. Beaucoup,
5: beaucoup de musique, puis ouais.
11: Ouais.
5: Avec des coups de ceinture.
11: C'est ça, pareil.
7: Ouais, oui.
11: Ah, oh, ouais, Joe. Petit Michael, il est bon, l'acteur. Là.
7: Ouais, très. C'est
11: d'excellents acteurs, acteurs, mais je trouvais que l'acting était inégal. Je te l'ai fait mention. Il y a des gens là-dedans, entre autres, que j'avais même pas reconnu. Michael Myers, le...
7: Ouais, Mike Myers.
11: Mike Myers, qui est le Canadien, qui joue un agent. Mais c'est... Moi, j'ai trouvé qu'il y avait du bad acting là-dedans. C'est inégal. Le père, l'as-tu aimé? Le père était peurant.
7: Le père, je l'ai aimé, mais le jeune Michael, je l'ai adoré. Le
11: jeune Michael est excellent.
7: Juste dans ses yeux, tu vois ses envies, tout. Je l'ai trouvé très, très bon. Mais c'est un film où on fait la promotion de
5: la famille Jackson.
7: Ah oui. C'est certain que tu sors de là et tu as le goût de mettre la playlist de Michael Jackson sur Spotify.
11: Ah, mais résultat, ben, regarde, Spotify. Il y a 3 tonnes de Michael qui sont dans le top 10.
7: OK, c'est ça.
11: Wow. Beat It, Bad. Billie Jean, puis Don't Stop Till You Get Enough.
7: Okay. J'ai appris des choses aussi que je savais pas. T'sais, je pensais que je savais tout en surface ce qui s'était passé dans cette période-là de Michael. Mais entre autres, pour Beat It, je savais pas la façon dont il y avait... Puis je veux pas vous le dire, là, vous irez voir le film. Mais oui, j'ai trouvé que c'était... Tu sais, je suis allé voir ça avec ma mère de 65 ans, puis c'était la bonne personne avec qui y aller. Là. De 70 ans maintenant, ça vieillit. C'était la bonne personne avec qui y aller. 70.
11: C'est plus taxe.
7: Oui, c'est ouais. Ça. C'est
11: taxable, cette affaire-là.
7: J'ai calculé en canadien. Mais donc, voilà, j'ai trouvé que c'était une belle patente pour faire la promotion des chansons de Michael Jackson. En fait, c'est comme si la succession disait « On va assurer l'avenir de nos petits-enfants ».
11: Il y a une toune au complet qu'on entend à la fin.
7: Ouais.
5: Okay,
11: si vous n'aimez pas Michael, allez pas là, là. Il y a une toune au complet que vous entendez à la fin. Moi, j'ai regardé
5: ma... C'est pas dans le générique, là. C'est-à-dire, il y a une scène, il est sur scène, justement.
11: Exactement. Okay. Le dernier bout, la dernière séquence du film, si tu veux.
5: Okay.
11: Jusqu'avant qu'on écrive « To be continued », là. Parce que tu le veux en anglais, toi aussi. Moi, j'ai regardé mon Apple Watch 3-4 fois, là. Il y a des longueurs. C'est très complaisant, là. C'est mièvre.
5: Ouais.
11: Mièvre.
5: Ce qui promet pas pour la deuxième partie.
11: Ben, la deuxième partie, tu sais.
7: Non, ils ont mis
11: les
7: choses en place.
11: Ils ont mis les choses en place.
5: OK. Mais
11: la deuxième partie, on le sait, comment ça finit, là. Il est mort. Bon, là, tu recules à partir du moment. Là, tu recules jusqu'en Bad 85, à peu près.
5: Mais tu peux pas bien faire paraître ben, la famille.
11: Mais là, c'est les enfants.
5: Jackson ne pourra pas bien paraître
11: ça
5: dans le deuxième.
11: Ça prend Macaulay Culkin, un acteur qui va le jouer.
5: Oui.
11: Ça prend des chirurgies, parce que là, il y a juste une chirurgie. Ouais. Là, il faut qu'il ressemble à un monstre à la fin, littéralement, là, parce que c'est ça qui est arrivé, ça là, ne vous en déplaise, là. Les pelules.
5: Ça prend des petites soirées louches avec des
11: le
5: enfants.
11: Le procès à Los Angeles.
7: Mais ils mettent, mais ils mettent déjà en place les...
11: Oui. Attendons, là. Okay. Je pense que...
7: Les excuses, tu sais, dans le fait qu'il n'a jamais été un enfant, que...
5: Ouais, il n'a pas vécu même, sa propre enfance.
11: C'est triste, donc, ça. C'est vraiment... Moi, ça m'a touché quand même. Il n'a pas eu d'enfance. C'est un animal de cirque.
5: Oh oui.
11: Son père. Hein, on part, on fait un show. L'école était secondaire. D'après moi, Tito, il n'a pas fini sa deuxième année. Là.
7: Non, il n'y a personne qui était à l'école.
11: Non. On le voit, là. Mais ça, c'est la réalité. On ne spoil pas personne. C'est connu, là. Encore là, c'est une biographie. Donc, on sait ce qu'on va voir. Mais moi, j'ai trouvé que c'était le moins bon biopic de la collection, si tu veux. Tu as Elvis... De Freddie Mercury et de Elton.
7: Puis
11: je
7: moi,
11: peut-être le moins bon de la gamme.
7: J'ajoute Ray Charles là-dedans. Parce
11: Ray Charles là-dedans. Ouais,
7: même si ça fait plus longtemps.
11: Avec Will Smith.
7: Ouais, puis.
5: Non, avec.
11: Celui qui jouait Electro, là.
7: Oui, dans, oui. Jimmy Fox,
11: exact. Oui. Exact.
7: Mais on peut rajouter aussi, parce que c'était très bon, Walk the Line, là, le film Johnny Cash.
5: Oui.
11: C'était quasiment le meilleur.
7: Ouais.
5: Je pense que c'est le meilleur, oui.
11: Ouais.
7: Absolument. Parce que ça, c'est un excellent film.
11: Men in Black?
5: Oui.
7: Non, Walk the Line.
11: C'est Walk the Line. Très bon.
7: Donc, à suivre. Puis là, il va y avoir Madonna qui va sortir.
11: Est-ce qu'on va parler de son passé québécois?
7: Ouais.
5: Non.
11: C'est une Fortin.
7: Il n'y a pas de français.
11: Ça commence à Montmagny.
5: Ouais, c'est ça.
11: L'ancêtre Fortin qui arrive.
7: Tu étais voir le Diable sa bière après
5: là? J'allais voir le Diable sa bière après
7: deux.
5: Moi, je
7: suis de trois filles le matin encore.
5: Ouais.
11: Écoute! Je vais aller sortir mon maquillage.
5: Je suis sorti en me disant, ouais, j'ai trouvé ça même meilleur que le premier. Dans le sens que c'est moins prévisible comme histoire.
11: Que tu vois le premier.
5: C'est moi,
11: j'ai
5: déjà
11: crois.
5: Vu. Ouais, il faut que tu vois le premier.
7: C'est bon. Faire un paquet de références.
5: Mais je trouvais que c'était moins du déjà vu que l'histoire du premier. Je vous le disais la semaine dernière, là, la fille qui devient quelque chose qu'elle veut pas, puis que là, à la fin, elle switch de bord. En tout cas, c'était ça le premier. Là.
7: Mais tu sais, c'est. Le premier, c'était... C'est la vie d'Anna Wintour. Là.
5: Oui.
7: Qui est-elle? Anna Wintour, c'est la fille du Vogue.
5: Oui.
7: Et puis là, on met ça. Tu sais, aujourd'hui, c'est le gala, c'est son gala du Met aujourd'hui. Là, et c'est de ça qu'on parle un peu. Tu sais, on a sorti le film la même fin de semaine que le gala du Met pendant la semaine de la mode à New York. C'est de l'autopromo, là, les deux. Ça. Puis Anna Wintour, c'est la fille qui...
5: C'est qui cette madame-là, là?
7: Oh,
5: même quand tu connais pas la mode, tu connais c'est qui ce madame-là.
7: C'est beau. Et pour le premier film, elle ne voulait pas backer le film parce qu'elle pense pas bien. Là.
5: Non.
14: Elle pense pour une belle.
5: Ben, c'est ça.
7: Mais pour le deuxième, elle back. Fait que tu vois,
5: ouais,
7: le...
5: mais c'est parce que justement, dans le deuxième, je trouve qu'ils ont dénaturé un petit peu le personnage. C'est ma critique du film. Je trouve qu'il dénature, il la rend trop humaine. Alors que c'est une bitch. Mais dans le premier, c'est une bitch, mais il y a une subtilité quand même dans le premier où tu vois qu'elle a un certain côté humain. Qu'est bitch, mais avec un certain but que les autres de remonter, que les autres deviennent meilleurs à un moment donné. Mais si t'es pas à mes standards, je vais être bitch avec toi. Mais si tu montes à mes standards, là, soudainement, tu vas aller chercher le respect quand même. Puis juste ça, c'est comme, OK, je suis allé chercher le respect de cette madame-là. Mais dans le 2, je trouve qu'elle rend, c'est ça, il l'humanise trop, en quelque part.
14: OK. Ça tire-tu, box office, premier week-end?
5: J'imagine
14: Chick
5: que oui.
14: Michael, ça rapporte, là.
7: Moi, j'étais au cinéma à Shawinigan.
5: Mais c'est quand même un bon film.
14: Et ton expérience à Shawinigan?
7: J'ai trouvé que c'est une belle salle de cinéma. J'ai trouvé bien. C'est sûr que c'est pas des grands écrans, mais ça, c'est pas grave que ça.
14: C'est pas à New York, là, mais quand même, c'était bien comme expérience.
7: Ce qui m'a surpris, c'est que autant Jackson que Prada était présenté à journée longue, là, pas juste une fois en fin de soirée, à journée longue en anglais.
14: C'est bon.
5: Michael
7: à Shawinigan.
14: C'est très bon.
7: J'ai trouvé ça très bon, effectivement.
5: Michael a encore une grosse fin de semaine. Devil Wears Prada a une moins grosse fin de semaine que la première de Michael, mais c'est quand même une très bonne fin de semaine. 77 millions là, d'une shot. Fait que...
14: Ça dit quoi? Là, je reviens sur Shawi. Ça dit quoi? Ça dit qu'on est un petit peu plus déniaisé qu'il y a 10 ans à cause de Netflix, entre autres.
7: Du streaming
14: en général. Effectivement.
7: Le gaming aussi, les enfants.
14: Le gaming, énormément.
5: Mais en effet, tu sais, puis même, écoute, ma mère parle plus anglais que mon père, et de loin. Mais tu sais, elle s'est toujours quand même débrouillée. Si elle partait en voyage, elle était pas mal prise. Mais elle aurait pensé, jusqu'à il y a pas longtemps, qu'écouter une série en anglais, ça serait compliqué. Puis finalement, justement, les Netflix de ce monde et tout, là.
14: Les sous-titres, c'est le fun, là.
5: Ouais, mais elle s'est abonnée à un moment donné, puis elle s'est dit, je vais essayer d'écouter une série direct en anglais. Puis c'est quoi? Elle comprenait tout. Ça allait bien. Je suis capable. Ça faisait pas confiance.
7: J'ai commencé Bosch, moi.
14: Bosch, je l'ai abandonné, mais j'ai adoré ça. Ben, c'est pas assez long, là. T'sais, tu commences du début, c'est long, là. Mais Bosch, j'adore. J'aime la musique là-dedans, jazz. Il l'a-tu, l'appart?
7: Moi, j'ai
14: t'es-tu rendu là?
7: Oui, j'ai vu l'appart. Ben, on le voit dans la première 13, saison.
14: Millions,
7: oui, je sais pas où c'est que...
14: Une falaise, puis il voit tout Los Angeles.
7: Mais tu sais, parce que je sais ce qui s'en vient, parce que j'ai déjà lu des livres. T'sais, Michael Connelly, c'est un gars que j'ai lu à quelques reprises.
14: C'est une création littéraire.
7: C'est ça. Donc, j'ai déjà...
14: Comme Jack Ryan, d'ailleurs.
7: Comme Jack Ryan pour Tom Clancy. Puis lui, il y en a deux. C'est Mickey Haller qu'on voit dans Lincoln Lawyer et Bosch. Quand même deux gros personnages qui ont réussi à créer.
14: Enquêteur, police de Los Angeles.
7: Je sais qu'à un moment donné, ils s'entrecoupent les deux. Là, ça va arriver un jour. Puis comme moi, j'écoutais Lincoln Lawyer. Puis quand il a commencé la quatrième saison, au premier épisode, j'ai fait « Oh fuck, je l'ai lu. » Je l'ai lu. Mais je me demandais si... Je vais rien spoiler.
5: Ben,
7: si telle chose arrivait à la fin.
5: Ouais.
7: Mais finalement, ça peut pas arriver à cause des droits télé. C'est drôle, hein? Parce que Bosch est sur Amazon et que Lincoln Lawyer est sur Netflix. Ils ont été obligés de créer des personnages pour pas que les deux gars s'entrecroisent dans chaque univers. Okay. Parce que en fait, les livres de Connelly sont écrits dans le même univers. Son avocat et son enquêteur vivent dans le même Los Angeles en même temps.
14: Il y a un spin-off de Bosch, c'est quoi? C'est une enquêtrice, ça se dit. Écœurant. Je n'ai parlé ici en ondes il y a 2 ans à peu près. Puis il va y avoir une suite, là. C'est quoi, les Livers, le spin-off de Bosch, qui est une fille de la police de Los Angeles, une femme qui enquête. Je ne me souviens pas du nom, mais c'est très, très, très bon. Ça, il faut que tu écoutes ça. Mais j'ai pas le...
7: C'est pas Legacy?
14: Non.
5: OK.
14: C'est le nom de... C'est le nom de l'enquête.
11: Juste à passer. Nous autres, on est dans Landman, là.
14: Ballard. Merci. Okay. Ballard.

0: Comment
1: c'est Landman, c'est lui ça.
0: Landman, c'est ça, c'est lui.
1: Wow.
0: Qui a écrit ça.
1: Pareil, c'est bon. Il y a tellement de monde qui m'en
0: excellent.
1: Parle.
0: Excellent.
1: Avec Billy Bob Thornton. Faut que je plonge. Là. Il y a tellement de monde qui m'en parle.
2: D'ailleurs, il a participé à l'écriture de Sons of Anarchy.
0: Oui.
2: C'est lui qui a écrit Sicario, le vrai, là, le bon, oh, oui. le vrai premier, bon film. Oui, oui, exactement.
0: Tulsa King, c'est lui avec Sylvester Stallone.
1: Ben voyons donc.
0: Alors, le gars, c'est une machine. Comment il fait pour écrire tout ça? Mayor of Kingstown, je l'ai entendu parler. C'est lui qui écrit ça
1: écœurant.
0: Aussi. Bon, c'est lui
1: première
0: qui écrit
1: saison,
0: ça aussi.
1: J'ai regardé la première. Mais là, il y a tellement de monde, il y a tellement d'affaires. On peut plus suivre.
0: La manière qu'il bâtit ses personnages, c'est, bon. C'est tout le temps bon, c'est tout le temps intéressant. Tu t'attaches à ces personnages-là.
1: Oui,
0: Billy
1: même
0: Bob
1: les
0: Thornton,
1: méchants.
0: Oui, Billy Bob Thornton, je trouve que ce gars-là est dur à aimer comme ça n'a pas de sens, mais il réussit dans cette série-là, dans Landman, à me le faire aimer. Puis, by the way...
1: Mais comme dans Fargo, la série.
0: D'après moi, la raison pourquoi dans Bon Cop, Bad Cop, Colin Fiori n'est pas là, c'est parce qu'il est dans Landman.
1: Ah, OK. Il a pas voulu,
0: d'après moi, il est occupé avec Landman. Fait
1: lui,
0: qu'il a pas...
1: il a dit non. Trop
0: ben,
1: occupé, peut-être.
0: Oui, okay. Ben c'est vraiment ça, c'est conflit d'horaire.
2: Puis, okay. Il travaille pas bénévolement non plus.
1: Non, non, fait que ça, c'est money, money, money. OK. On plonge-tu un petit peu dans le deep?
3: Le striptease de Dan.
4: Pour être fou de lui.
3: Dan Gravel. Je peux pas mettre ça en ongle. Le striptease de Dan.
1: Wow! Yeah!
2: On a en masse parlé du Canadien. Là, le Canadien qui va commencer vendredi les huitièmes de finale. On est rendu là, huitièmes de finale.
1: Demi-finale de l'Est. J'aime bien ça.
2: Demi-finale de l'Est, on va dire de même.
1: Après demi-finale ça, ils vont se presser contre Philadelphie. Puis après ça, ils vont battre Philadelphie. Puis après ça, ben ils vont jouer en finale contre le Wild. Peut-être.
2: Ouais, peut-être. Mais hier, le Wild s'est fait passer
1: ouais,
2: quand même.
1: Ouais, je sais, 9-6. L'équivalent d'un match de la NFL entre qui et qui, ça?
2: C'est ça. Ben,
1: ouais. Deux équipes défensives.
2: Ou deux bonnes équipes qui mouillent, là. Ouais, c'est ça. Et 9-6, quand même, ça a bâti sur un moyen temps. Tour 2 qui commençait. Ça, c'est bizarre que le tour 2 soit commencé. Les Flyers, qui, eux autres, se sont fait ramasser oui. 3-0 par les Hurricanes de la Caroline. Ils jouent ce soir, deuxième match de la série.
0: Ça, je suis pas sans surprise.
1: Ils jouent ce soir.
2: Ouais.
1: Déjà, et le Canadien commence mercredi.
2: Mais le Canadien commence mercredi.
1: C'est spécial.
2: Les Ducks contre les Knights également, le match 1, c'est ce soir. Donc, on continue, on poursuit les séries. Canadiens, comme tu l'as dit, ça commence mercredi. C'est mercredi, vendredi, dimanche. Et vous allez avoir... Là, on saute plus de tour. Mais en même temps, Buffalo puis Montréal, c'est à côté.
1: C'est 8, 10, ouais. 12, 14, 16.
2: Et il y aura un match
0: le
2: samedi. Il y a un match le samedi.
0: Pas le prochain, l'autre d'après.
1: Ben, à Montréal ou à Buffalo?
2: C'est à Montréal.
0: Si on serait à la 6e game.
2: Match numéro 6 sera un samedi à Montréal.
0: Okay. Oui.
2: Fait que ça, c'est ça, essentiellement. Les Saguenay-Chicoutimi sont en finale. Par contre, l'Armada, c'est pas réglé encore. Puis hier, ils ont compté. Ben écoute, je vous fais entendre comment ça s'est passé.
5: Seulement Zenon est capable d'aller gagner cette mise au jeu de façon franche.
0: Face faites pas le saut,
5: évidemment. C'est remporté. C'est de Cabana! Et goal! Juste! Je pense qu'il restait suffisamment de temps, mesdames et messieurs!
0: Fils de Guy.
1: À une seconde!
2: Une seconde de la fin.
0: C'est le fils de Guy, ça, Justin?
1: Non.
0: Non?
1: Pas parent. Pas parent du tout.
0: Ah, j'étais sûr. OK.
1: Non, je pense pas. Tu m'apprendrais quelque chose dont personne ne parle. Parce que, il me semble que s'il y avait du Kool-Aid à la Guigui Carbeau, on entendrait parler, là. J'ai jamais entendu parler que c'était le fils de Guy. Là.
2: Demain, à Moncton.
1: Justin Carbonneau, qui est un top,
0: un
1: top prospect québécois, okay. Qui va jouer dans le pro peut-être un jour, en espérant que ça ne vire pas comme Huberdeau.
2: Demain, à Moncton, ça va se jouer de ce côté-là. Que vous dire de plus à part de ça? Il y a Dano qui a ressorti sa pizza.
1: Oui, avec Madison, j'ai pris une photo et j'ai mis ça sur Facebook. C'est le fun.
2: Je peux vous faire jouer également.
1: Il est content, lui, d'avoir quitté aller, là.
2: Ah oui, il est content certain. Je peux vous faire jouer également au Centre Bell parce qu'ils ont vendu des tickets. Ils ont rempli le Centre Bell en une heure.
1: Comment ça marchait?
2: Ben, ils ont mis les billets en vente samedi matin, 10h. Ça coûtait 12 piastres le billet.
0: Pour le regarder Bing. Sur écran géant.
2: Pour le regarder sur écran géant. Selon ce que je comprends, c'est des places d'admission générale. Donc,
1: premier arrivé, premier servi.
2: Pour moi, ça faisait un fil assez tôt. Là, mais écoute de quoi ça donnait comme ambiance. Les,
0: ben oui.
1: Plus d'ambiance que t'aimes pas.
0: Ben oui.
2: Donc voilà, c'est
1: plus d'ambiance que t'aimes pas.
2: Plus d'ambiance que t'aimes pas.
1: Regarder la TV. T'aimes pas, là, l'ambiance. était moche.

0: On va le dire. Et la chanteuse de l'hymne national canadien.
1: Elle a été pas. Ils l'ont gardée tout le long. Elle était poche tout le long. Je vous dis là.
0: Dégueulasse. Mais ça, c'est.
1: Ils ont fait exprès.
0: C'est une forme d'agression auditive.
1: Par contre.
0: Mais c'est pour faire exprès, là. Ça, c'est sûr, c'est sûr. C'est
2: ça n'arrivera pas à bas.
0: C'est planifié, là.
1: Chris Nyland, vendredi soir, moi, je pense qu'ils vont peut-être manquer de monde pour porter le flambeau d'ici à la fin, là.
0: Non.
1: C'est une joke, là.
0: OK. OK. Non, c'est
1: parce que c'était Chris Nyland.
0: Ouais, là. Non, je comprends. On est rendu dans le bas de gamme. Tu dis, mais c'est une fucking légende.
1: Non, je sais que c'est une fucking légende, sauf qu'à un moment donné, qui est-ce qui va porter le flambeau?
2: Puis il est encore dans les médias. Il est encore dans les médias à Montréal?
0: Je sais pas.
1: C'est un par match.
0: Mais, moi, je me suis informé. Parce qu'à un moment donné, quand Patrick a été viré, ah, il garde un lien comme conseiller. Non, non. Il n'y a plus de lien du tout avec les Islanders.
2: Ah, ça prend Patrick.
0: Patrick va y aller. C'est sûr que Patrick va y aller, mais...
1: Carey aussi.
0: C'est ça.
2: Oui, oui, oui.
0: Mais quand tu mets Patrick, après, tu n'as plus personne.
2: Oui.
0: Il faut que ça soit...
2: En finale.
0: Septième match, ben, ou en finale. Ou, mais là, c'est ou sûr, en finale c'est dur à dire. Tu sais, c'est à eux autres à gérer leurs affaires. Oui. Mais mettons, septième match contre Buffalo. J'ai pas fait le calcul, ça serait où? Non, ça serait à Buffalo le match.
1: Non,
0: mettons, sixième match. Ils peuvent gagner. C'est 3-2 Montréal. Sixième match à Montréal. Patrick arrive. Excusez-moi, là, il y a des balles arrachées. Là.
1: Ouais.
0: On va l'entendre d'ici, là. Nous, on est sur Grande Allée à Québec. On va l'entendre, là. Mais il faut que tu gères l'émotion. Ouais. Si tu mets Mike Keane, c'est pas bon, là. Si tu mets Patrick,
2: oui.
0: Tout arrache. Ils sont obligés de faire une inspection de la régie du bâtiment le lendemain. Là. Avec les urbanistes, la patente, le mais building. Moi,
1: j'ai l'impression que Carey aussi.
0: C'est sûr, sûr, sûr. Carey aussi.
1: Ben, c'est
0: Patrick,
1: Carey,
0: c'est... faut qu'il arrive après.
1: Carey, c'est le meilleur joueur de l'histoire du Canadien pour tous ceux qui ont 35 ans et moins.
0: Absolument.
2: Moi, ton match 6 contre Buffalo, j'irai avec Carey Price. Moi, je garderai Patrick pour plus tard si le Canadien se rend.
0: Je te le donne.
1: Ouais, mais là, il faut se rendre jusqu'au...
2: Je sais qu'il faut se rendre.
0: Avant Carey, chez Weber.
2: Ah oui.
1: Ben, ça peut être chez.
0: Il était là, la dernière finale.
1: Faut que tu fasses venir sa
2: coup. Vrai. Oui.
0: Non, non, non. Hey, en voulez-vous une bonne? Non, on est en train de. Chantal, tosse-toi, c'est nous autres qui gérons ça. Oui. Piqué Souban. Habillé avec un manteau de four. Ouais. Non, non. Les lunettes, Piqué.
1: Mais
0: la torche, il enlève ses lunettes. C'est un peu, là. Mais le building saute, là.
1: Le problème, c'est que Piqué est encore autour de la table à ESPN.
0: C'est pas grave.
2: Ouais, ça se fait pareil.
0: Ça se fait pareil.
2: Ils vont changer justement à ESPN.
0: Ouais, ils jouent une chambre au Ritz-Carlton.
2: Et les gens à Montréal l'aiment, Piqué.
1: Mais on va le deviner assez vite, là. Piqué n'est pas là. C'est lui qui va porter le flambeau.
0: C'est ça.
2: Ah, qui dans l'open, il est là, OK.
1: Ouais, il est là. Il analyse la game.
2: OK.
0: Qui d'autre qu'on met, là?
1: Sakou? La femme à Jean Béliveau.
0: Sakou, je le sais pas.
1: Ouais, ah oui, Sakou.
0: Ah ouais.
2: Ouais.
1: Ah oui, Sakou.
0: Je n'ai pas été fan. Je sais pas, il vient pas me chercher.
2: C'est pas une belle période du Canadien.
1: Je sais que c'est pas une belle période du Canadien, mais ils vont mettre... Tu sais, Sakou, ça a été le capitaine.
0: C'est le centenaire.
1: C'est le cancer. C'est
0: Sakou avec un petit enfant.
2: Ouais.
0: Un petit enfant.
1: Son fils a été repêché par l'équipe.
2: Rappelez-vous, j'ai
0: lui et son fils.
1: Mais sinon, à part ça, Danfos, Guy Carbonneau.
2: Oui, Danfos, ils l'ont fait.
1: Vincent Danfos.
0: Qui qu'on veut pas? Mike Ribeiro.
1: Ben non.
0: Sort de prison.
1: Non. Ben, c'est ça, enchaîné. Le saut orange.
2: Bon, la bonne nouvelle, c'est...
0: On déconne.
2: Okay.
0: Scott Gomez. Non, les gens, les Livers sont virés à l'envers. On les connaît, les Livers.
1: Gianta et Gomez, ça va être correct.
0: Gianta, Ribeiro.
2: Plusieurs personnes disent Kovalev, OK.
0: Le col roulé, mais en short. Les canettes.
1: Les canettes, ouais.
0: Col roulé en short, toute la patente.
2: Naslund Richer.
0: Bon.
2: Ouais.
1: Mais à suivre, donc, le Canadien mercredi. Puis le premier match à Montréal, ce sera la semaine prochaine. Et puis encore une fois, ça va brasser sur un moyen temps.
0: On aime ça, hein?
1: La dernière fois, c'est 86.
0: On aime ça, parler d'hockey.
1: T'as-tu le temps pour un quiz Keten de Dan?
0: Oui. Ah non, c'est le fun. C'est 86.
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0: C'est Patrick. De Dan. C'est quasiment il y a 40 ans, jour pour jour, Patrick faisait des miracles Madison Square. J'ai reproduit des pages de journaux. Hey. C'est le fun en maudit lire ça. Allez sur le Facebook de Morel Live. C'est un miracle, comme dans le temps de Patrick, ce qui s'est passé hier.
1: Donc, j'ai été sur... Oui, vas-y.
2: Oui, j'allais dire, pour le rire, les frères Costine, là, mais mieux. Puis ça, il y aura un côté...
0: Avec un sac de poudre.
2: Non, il y aura un côté émotif à ça. Jacques Demers.
0: Ouais, mais Jacques... Demers, je pense qu'humblement,
2: c'est
0: pas de bon scénario.
1: Ce serait plate que le lit d'hôpital descende les marches.
0: Ça me tente pas de voir un hologramme de lui de 93. Ouais, okay. On va y aller avec des vraies personnes qui... Ouais, c'est ça. C'est peut-être un peu douteux comme...
1: John Leclerc.
2: Ben, non, suggestion, là. Je sais que ça serait une chaise, mais...
0: Ouais, peut-être pas.
1: Pierre Houde.
0: Chilios avec sa paddleboard. Chilios, qui est un fan maintenant de pickleball.
1: Ouais.
0: Pickleball d'une main, par shape. Chilios, ça ne tente pas de me pincer avec au pickleball. Non,
1: il tiendrait le flambeau, c'est certain.
2: Un fan de Genie.
0: Mario Tremblay, on dit qu'il est malade, Mario. Peut-être pas dans une bonne passe. J'entends. Est-ce vrai, est-ce pas vrai? À vérifier, là. Larry Robinson, on l'a vu, mais c'est pas assez fort. Il faut que ça crie. Donc, le quiz, 86.
1: Oui.
0: Et puis moi, j'ai des petites relances au travers. Vas-y, ça, c'est-tu l'année de Vivre dans la nuit? On peut pas le faire jouer parce que ça va nous freiner.
1: C'est
0: 84,
1: l'année de Vivre dans la nuit.
0: C'est Vivre dans la nuit, c'est 86.
1: 86, OK.
0: Vivre dans la nuit!
1: Ça, c'est trop facile. Dans quel pays se trouve la centrale nucléaire Tchernobyl, théâtre d'une catastrophe en avril 1986?
0: C'est en Ukraine.
1: Bonne réponse. Quel est le célèbre joueur de soccer qui a marqué le but de la main de Dieu lors de la
0: Maradona.
1: Coupe? Diego Maradona. Oui. Quel pays l'a remporté la Coupe du monde en 1986?
0: Sous l'Argentine.
1: Bonne réponse. Quel film avec Tom Cruise mettant en scène des pilotes de chasse est sorti en 1986? Dans quel groupe rock a sorti l'album mythique The Queen is Dead en 1986?
0: Oh, t'as un peu. The Queen is Dead 86. The Queen is Dead 86.
2: Rolling Stone?
1: Non.
2: Non.
1: The Smiths. Ah, ben j'avais laissé la réponse, j'avais pas oublié la
0: nuit. Oui.
2: Ça fit. Punk.
1: Ouais. Quel monument emblématique de New York a fêté son centenaire et a été réouvert au public après la rénovation?
2: La statue, oui.
1: Bonne réponse. En France, quel homme politique devient premier ministre en 1986 lors de la première cohabitation? J'ai des choix de réponse.
0: Jacques Chirac.
1: Bonne réponse. Quel film d'animation des studios Ghibli, réalisé par Hayao Miyazaki, sorti en 1986.
0: Roger Rabbit.
1: Les choix de réponse, c'est Mon voisin Taureau, Le château dans le ciel.
0: Roger Rabbit?
1: Non. C'est un film qu'on ne connaît pas.
2: OK.
1: Quel pays a rejoint la communauté économique européenne le 1er janvier 1986, en même temps que le Portugal?
0: Espagne?
1: Habla, yes sir. Habla espagnol. Okay. Quel chanteur ou groupe français a connu un immense succès avec le titre « Les démons de minuit » ?
0: C'est-tu Niagara ou Indochine ou,
1: Je te dirais c'est ni l'un ni l'autre. J'ai Image, Jean-Jacques Goldman, Daniel Balavoine ou Indochine.
0: C'est pas Indochine. OK, je sais pas. Aucune idée, man.
1: C'est Image.
0: J'ai aucune idée, j'ai jamais entendu parler de ça.
1: Image.
2: On a toujours entendu ça.
1: La tune s'appelle comment, j'ai dit? On va écouter ça, « Les démons ». Les démons de minuit. Ça me dit absolument rien. Fait que normalement, on écoute.
0: Les premières mesures, on est supposé d'allumer.
2: Oui. C'est années 80, ça, c'est clair.
0: Ah oui, hein? Ouais.
1: Les démons de minuit.
2: OK, ouais.
0: Ouais, ça a joué, ça. Eux autres, qu'est-ce qu'ils font aujourd'hui?
1: Ben, selon moi, ils font les covers de leur propre tour.
0: ça se peut que ça arrive, en effet.
1: Tiens, je vais y aller. Dans quel acteur joue le rôle principal dans le film Le Nom de la Rose, sorti en 1986?
0: Daniel Day-Lewis.
2: Gérard Depardieu.
1: Non, il a fait un James Bond.
0: Le Nom de la Rose, c'est Sean Connery.
1: Sean Connery, bonne réponse.
2: Ah,
1: okay.
2: Qui?
1: Qui était le président des États-Unis en 1986? Facile.
2: Bush senior.
1: Non.
0: Ouais.
2: Non?
0: Non?
1: Ouais, non, 188.
0: C'est Reagan.
2: Reagan.
0: Okay. C'est tout?
1: Oui, t'en as-tu, toi?
0: Moi, j'en ai, oui. Quel film québécois de Denis Arcand sorti en 86, un immense succès.
1: Le déclin de l'Empire américain.
0: Oui. Quelle famille a gagné le gros lot de l'Auto-Québec?
2: Les Lavigueurs.
0: Oui. Qui a succédé à Jean Doré comme maire de Montréal aux élections de 86? Non.
2: Non, il y en a eu un entre les deux?
0: Oui.
1: Oh!
0: C'est un petit nom de quatre lettres. Prénom de quatre lettres, nom de famille de quatre lettres.
2: Hey my God! Je savais pas qu'il y en avait eu entre les deux. Je pensais que Pierre Bourque avait battu Jean Doré.
0: Jean Doré, de la famille Doré? C'est lui.
2: Hein?
0: C'est Jean Doré, la réponse.
1: Mais tu nous as demandé qui a succédé à Jean Doré.
0: Ah, j'ai-tu dit ça?
2: Oui,
0: j'ai donné la réponse, ça va bien.
2: OK. C'est pour ça.
0: C'est Jean Drapeau qui a... Voyons, ah, j'ai donné la réponse.
2: Okay, fait
0: qui a succédé à Jean Drapeau? Ben
2: OK,
0: ouais.
2: Fait que ça fait Drapeau, Doré, Bourque.
0: C'est ça.
2: OK.
0: Fait que c'est ça, j'ai donné la réponse. Je vais essayer de pas donner la réponse pour celle-là, par contre. Quelle chaîne de télé spécialisée en vidéoclip a fait son entrée en onde en 86?
2: Plus.
0: C'est ça. Quel film de la série Compte pour tous est sorti en première?
2: La grenouille et la banane, non?
0: Non, le 7 novembre 86.
1: Opération Beurre de Pinot.
0: Ben, vous les avez toutes nommées, sauf
2: voyons,
0: la bonne
1: réponse. C'est pas parce qu'on est petit qu'on peut pas être grand.
2: Le Matou, non?
0: Non.
2: Voyons.
0: Ça commence par un B.
1: Bac et bottine.
0: Ah, oui! Okay.
2: On tenait bonne talle.
0: Mai 86. On s'en va là, là. On va le vivre. Puis c'était fin 86, la finale de la Coupe Stanley, la victoire du Canadien. Quelle tragédie est survenue?
2: Challenger.
0: Ben, dans les rues de Montréal. C'est un peu whack comme... c'est une émeute, là, quand c'est une drôle de question. Okay. Là. Quand même $1 million de dommages. Hier, il n'y a
2: pour
0: rien arrivé en passant. Un ticket hier.
2: Pour l'époque, un million, c'est gros, là.
0: Quel événement a fait de la ville de Québec un site du patrimoine mondial de l'UNESCO en 86?
2: Le pape?
0: Ça, c'est bizarre. Son inscription officielle. Son inscription officielle. C'est bizarre ça. Anyway.
2: Okay.
0: Quel chanteur québécois a lancé son premier album solo en 86 après Harmonium et
1: Michel
0: sa collaboration
1: avec
0: Fiori. Richard Séguin?
2: Ouais, moi aussi, j'aurais dit Fiori. Michel
0: En juin 86, quel tronçon du métro de Montréal a été inauguré?
2: Mais Longueuil.
0: C'est quelle ligne, quelle couleur?
2: La ligne bleue.
0: Bleu.
2: Ah, OK. Fait que c'est pas Longueuil.
0: Quel groupe humoristique a sorti l'album de disque?
1: Rock et Belles Oreilles.
0: Oui. Quelle chanteuse a connu un grand succès avec son album solo Celle qui va en 86?
1: Marjo.
0: Dan is on the loose. En octobre, quel drame syndical a marqué Pointe-au-Pic? Manoir Richelieu?
1: Les petits pets à Gérald Larose.
0: Oui, mais la mort de qui? Il y a quelqu'un qui est mort lors d'une manifestation. C'est du deep. Deep quiz, Gaston Harvey. Je l'aurais pas eu. Quel premier ministre du Québec était en poste en 86?
1: Robert Bourassa?
0: Ouais. Oui. Quelle émission de hockey culte débuté.
1: Lancé compte.
0: Fait que c'est tout. Puis, regarde, vous connaissez déjà Nuance avec son disque. Hein? Ça a pogné au bout. Découverte de l'année. Vive dans la nuit. Le gouvernement Bourassa a lancé en 86 une offensive contre les assistés sociaux fraudeurs.
2: Comment on les appelait? M'écoute.
0: Oui.
2: Ouais.
0: Quel écrivain et ancien PM a lancé son autobiographie? Attendez que je me rappelle en octobre 86.
2: René Lévesque.
0: Des petites questions faciles. Bon, ça fait le tour. C'est 86, finalement. Peut-être que l'histoire va se répéter.
1: Souhaitons-le.
0: Allons dans le post.
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0: Beaucoup de trucs intéressants mais en fin de semaine dans les journaux. Je veux juste saluer ceux qui ont fait le dossier sur les peines bonbons.
2: Oui.
0: N'en déplaise aux juges là, qui se sont défendus. Ah non, il n'y en a pas de peines bonbons. Oui, il y a des peines bonbons, mais maintenant, on peut parler des limites que les juges ont, puis ils veulent pas se faire remettre à leur place dans un tribunal supérieur. Tu sais, un juge court pas après ça, là, se faire remettre à sa place par la cour d'appel ou, le cas échéant, la cour suprême. Donc, puis les juges, on aura compris qu'ils lancent la balle aux politicos. Bon point. Ça prend des peines minimum. Là, les conservateurs en avaient en passant, puis ça a été débarqué par les libéraux fédéraux.
2: Puis c'est les juges qui n'étaient pas d'accord.
0: Ben, les juges n'étaient pas d'accord.
2: Ben, des juges. En tout cas, c'est des juges qui chialaient à l'époque sur les peines minimum parce que ça leur mettait des menottes, là. Ça les menottait.
0: Des juges gauchistes, des juges pro-libérales.
2: J'imagine, en effet. Oui.
0: La majorité
2: nommée par des libéraux.
0: Là. Mais c'est un excellent dossier. Et ça nous lève le cœur.
2: Poiliev tweetait en fin de semaine que ça a doublé le nombre de peines Netflix depuis C5, là, qui est une loi des libéraux.
0: Mais ça, c'est le Journal de Montréal, le Journal de Québec, qui a fait cette compilation-là. Lui, il retweet ça.
2: Ouais.
0: Mais c'est vraiment l'étude qui a été faite en fin de semaine. J'ai trouvé que c'était du bon travail, pour vrai. Faut le dire, quand il y a de la bonne job de journaliste...
1: Ouais, mais c'est pas facile, hein?
0: Puis ça a été bien fait en fin de semaine. Qu'est-ce qui n'est pas facile, Dan?
1: Les peines Netflix, c'est pas facile.
0: Ouais.
1: C'est plus dur que le monde pense, là.
0: Les conditions, là, c'est Tu peux sortir pour faire l'épicerie, puis tu peux sortir pour t'entraîner. Puis travailler. C'est souvent ça, les conséquences, c'est travailler, gagner ta vie. Ben, finalement, comme j'ai déjà dit ici, il y a deux semaines en passant, en lisant une peine Netflix, j'ai dit, coudonc, c'est mon rythme de vie. Ben, c'est... Je fais juste ça. Moi, la seule fois où je sors la semaine, je vais à l'épicerie, je vais m'entraîner, je viens travailler. Je vis dans une peine Netflix actuellement. Là.
1: Exactement la même chose.
0: Oui.
1: Je lisais le gars, là, le gars, il se plaignait. Il disait, moi, je sors pour aller travailler, pour aller faire mes commissions, puis après ça, je pognais chez nous.
2: Ah, il peut sortir?
1: Ben oui.
0: Ah oui, il peut. Je l'ai dit, c'est en ongle. Puis en là, parlant de quelqu'un qui avait eu une peine Netflix.
1: Là, ça, c'est au début. Parce que là, à cette heure, il peut sortir entre 6h et 22h, faire ce qu'il veut.
2: Oh.
1: Un autre temps qu'il soit rendu à la maison à 22h.
0: Tout le monde, ça?
1: Non, non, mais le gars qui parle, le gars qui se plaint, qui dit que c'est pas facile.
0: Je comprends.
1: Là, il est rendu à cette étape-là. Puis là, il dit, sais-tu, si j'étais allé en prison, je serais déjà débarrassé de tout ça. Ben, vas-y, viens. Écœure-nous pas. Tu chauffes ton char, tu vas travailler.
2: Ouais. On l'a eu plus tough pendant la COVID, là.
0: Exact. Le RRQ coûte jusqu'à 284$ de plus que son équivalent dans les autres provinces.
2: Ouais.
0: Faudrait que Fréchette regarde ça. Faudrait qu'elle s'achète une TV aussi. Elle a comme...
1: Ah, c'est tellement drôle, ce Doom.
0: Elle a montré comme une... Tu regardes le hockey, mais regarde la hockey, c'est une Zenith ou c'est une Toshiba, là. Tu sais, Toshiba
2: une
0: faisait...
2: TV cathodique?
0: Les...
1: Non.
0: Okay. Non, mais tu sais, les premières flat screen.
2: Oui, oui.
0: Avec les speakers, c'est côté.
2: Ouais, là.
0: C'est un genre de Toshiba acheté à clé de sol.
2: Ça, c'est.
0: On va y montrer. C'est où, Maison Adam?
2: Ouais, cette TV-là, c'est la quatrième chez nous, là.
0: Madame Fréchette, Maison Adam, 10h15. Puis, je juge pas le reste, mais j'ai le goût. Kim Thuy, y a-tu moyen de dire qu'elle est plate en passant? Je l'ai pas lu, ça m'intéresse pas.
2: Ouais.
0: Si elle aime pas ça, vivre au Québec, elle peut s'en aller. Là, elle aime ça, vivre au Québec. C'est elle qui se plaignait, là. L'hymne au printemps québécois. On dirait qu'il y a quelque chose à se faire pardonner. Là. Mais plate. Donc, vous l'avez entendu ici en primaire. Des demandeurs d'asile et les réfugiés désormais limités à 10 séances de psychothérapie par an. Ça, je le trouvais drôle. Hey, les livers, y en a-tu dans la gang qui cherchent un psy et sont pas capables d'en trouver? Ben, on vous annonce en primaire qu'on donne un carnet de 10 consultations à quelqu'un qui vient d'Haïti. Il est traumatisé, c'est effrayant. Mais toi, t'es Canadien, Canadienne, t'es traumatisé, c'est pas effrayant. Fais fil. Il n'y a pas de place là, pour les psys, là. Honnêtement. On en manque de psy, là. On manque de psychothérapeutes. Mais on en paye à eux autres. Et là, ça se plaint que ils vont être limités à 10 séances. Je l'ai trouvé bien bonne. Entente imminente, ça s'en vient, là, le tramway. On verra. Ça a été en fin de semaine. Des trucs que j'ai retenus. Maintenant, on plonge dans les posts. Ah, un don, mais un don, mais un don. On pose la question dans la presse ce matin. Et puis ça va venir. En passant, ça risque d'être un autre engagement, peut-être la gang à Boulris. Moi, j'appelle ça la gang à Boulris parce que c'est le futur chef. Mme Dany et Lois, les deux, la maire de New York et le chef du NPD, souhaitent créer des épiceries publiques.
2: Non,
0: hein, ça fonctionnerait bien. Afin de contrer l'inflation. Ah, eux autres, ils vont le vendre, le pain, 75 cents. Voulez-vous la même chose au Québec? Moi, j'ai voté non. Vous le voyez, mon vote, là. Mais il y a demain, pour moi, 43% des Québécois disent oui, là.
2: Ils savent pas c'est quoi.
0: Comme Amazon Prime?
2: Oui.
0: Ils savent pas c'est quoi? A dôme. Bon, on est exploités! Ben, ça rentre un peu dans le narratif. On va aller voler. Ils nous volent. Puis, c'est des voleurs. Moi, le gouvernement, je veux qu'ils prennent ça en main. Moi, je veux mon quart de pain à 50 cents. Le café est trop cher, le ci, le ça. Toi, t'es trop cher pour tout le bien du monde, tout
2: toi,
0: le temps,
2: trop cher.
0: En passant.
2: J'en voyais une faire une vidéo, justement, sur les « Hey, ça prend des épiceries publiques au Québec. Ouais, ça va coûter 300 millions par année. » Elle dit, là, dans la vidéo, là, ça coûterait 300. OK, donc ton épicerie est pas rentable. Ton épicerie a peine de l'argent, puis c'est le gouvernement qui paye. OK.
0: Ultra syndiqué.
2: 300 millions, je suis sûr que ça va grimper vite. Là,
1: en fait, cette semaine, il y avait une file d'attente chez Nespresso. Nespresso, là, la place où ils vendent des capsules de café à 1,40 la capsule. Là.
2: Du monde qui devrait payer plus d'impôts, ça.
0: Mais c'est du bon café. Honnêtement, c'est pas cher.
1: C'est de l'excellent café,
0: non, non. Compare Starbucks que tu payes avec le créma, donc l'americano, versus Nespresso, c'est un bon deal.
1: C'est un excellent café. Mon point, c'est pas
0: ça. Je respecte pas les capsules en passant.
1: Mon point, c'est des gens qui... Même avec le fait que le coût de la vie soit difficile, si ça, ils payent quand même pour les meilleurs produits.
0: Le café, moi, je pense que c'est la dernière affaire sur laquelle les gens vont faire un compromis. Pour vrai.
1: Ah, ça se peut.
2: Ils reviendront pour Nescafé.
0: Ben, Keurig. Mais moi, je me suis acheté une petite Keurig, le fun. Canadian Tire, j'ai mis ça dans mon bureau. À un moment donné, je travaille, là, le dimanche, on monte le line-up, tout ça, je regarde la TV sur le site, je me fais un café. Aïe, aïe!
1: Ah, Keurig,
0: je l'ai restitué.
1: Keurig, c'est tough.
0: Comme disait ma grand-mère.
1: C'est pour ça, d'ailleurs, le bodum.
0: Keurig, là, je l'ai restitué.
1: Parce que je suis plus capable du Keurig.
0: Oui, Keurig, c'est une TV. C'est du café de prison. Compliqué.
2: Mais j'en reviens quand même sur ton sondage. 44% des Québécois.
0: C'est une joke en passant.
2: 44% des Québécois, c'est le pourcentage donc qui croit encore au gouvernement. Là.
0: Ben, c'est le pourcentage de ceux qui veulent du payage.
2: Oui.
0: J'ai payé pour les routes. Je veux du payage.
2: D'après moi, c'est en effet les mêmes.
0: Les mêmes. Il est arrivé deux choses en fin de semaine. Ben, il est arrivé deux choses. Une chose massive et l'autre, c'est un complément d'information qui est rattaché au Québec. Spirit, quand même, je sais que ça ne nous touche pas parce qu'il n'y a pas de vol.
2: C'est gros.
0: Spirit, ben c'est 17 000 personnes. Là. Just Sing, le plus gros low-cost aux États-Unis, ils ont fermé en sauvage. Il y avait du monde dans les airs, des avions. Oh oui, les avions ont atterri, là, mais il y en demeure pas moins que quand tu es assis, l'hôtesse de l'air, elle vient de voir et elle dit « Sorry, mais la compagnie n'existe plus. » Mais oui, on va sortir vos valises. Mais si toi, tu as un transfert pour aller à Albuquerque, tu vas manger un char de merde.
1: Ah, absolument. Loue-toi un char.
0: Tu vas te louer un Dodge Caravan. Hein? À de casser. La compagnie est fermée. Que dalle, samedi matin, je pitonne. Boum! Je vérifie sur le site Internet, parce qu'on a vu l'information. Non, sur le site Internet, c'est fermé. Il n'y a rien. Tu sais, c'est comme... c'est fermé. Donc, si vous voulez avoir accès au dossier de la faillite, appeler un tel à New York.
2: Est-ce qu'il y a des gens qui avaient une connexion d'un vol Spirit à un autre vol Spirit?
0: Absolument.
2: Que le deuxième vol n'a pas eu lieu?
0: Absolument. Okay. Il y a plein de monde qui se sont ramassés dans les aéroports. Ben, c'est pour ça qu'en gros, ça disait « Don't go to airports! » Absolument. Fermé en cochon en sauvage. Ils ont voulu fusionner avec Frontier. Ça a été refusé par le gouvernement. Je ne sais pas pourquoi.
2: Tu n'auras pas de remboursement, là.
0: Ils disent que tu vas avoir un remboursement.
2: Ah oui?
0: Si, mettons, tu as prévu un vol, mettons, 4 personnes cet été... Ils disent. Attends.
2: OK, ouais.
0: C'est peut-être 25 cents dans la pièce.
2: Ouais, tu passes.
0: C'est comme des faillites.
2: Tu passes d'un créancier de la faillite.
0: Faillite. C'est souvent 10 cents dans la pièce, d'ailleurs, là, une faillite.
2: Tu ne seras peut-être pas le premier. Là.
0: Tu ne seras pas le premier. Non, le premier, c'est souvent le gouvernement, puis le fisc, IRS. Qu'est-ce que ça dit, ça? Parce que tu as le prix du kérosène là-dedans, là, qui les a tués aussi. Beaucoup de choses là-dedans. Bon, ils ont tenté de fusionner avec... JetBlue dans le temps de Biden, Frontier dans le temps de Trump, mais le kérosène. Moi, je pense que les voyages, ça va devenir de plus en plus pour les privilégiés, les gens moyens pour vrai. Là. Le prix du gaz, les amis, pour vrai. Tu sais, la petite virée, le fun, on va là au Dodger, cette année, Virginia, l'autre n'a pas payé, t'as 72. Ben non, on va calculer, là. Ça va être Balconville. Puis ça va être une petite hors-terre qu'on va acheter chez Trévy, là, une petite hors-terre le fun, là, avec un deck que mon oncle Roger va venir monter, avec des 2x4 qu'on va acheter en spécial au Canac. Ça va être ça, là. Je crains qu'avec ce qu'on vit, ça ne soit plus jamais pareil. Puis en même temps, vous me direz, ah, oh, c'est la fin du monde, ouais. Morais. Hein? Non, il y a des voyages que je voulais faire cet été que je ne ferais pas. Enfin, pas pitié. Sauf que c'est très représentatif de ce que beaucoup de monde vont vivre. Moi, je voulais aller à New York, par exemple. Voyage à New York. Même les hôtels, c'est rendu débile, honnêtement. Je voulais aller aux Yankees 4 juillet. Mm-hmm. Ils donnent des casquettes.
2: Fort, les hôtels sont chers.
0: July. Ouais. C'est le 250e. Je suis un fan des Yankees. Oublie ça. Là. En bas de 500$, canadien, t'as pas de chambre.
1: Mais tu sais pourquoi?
0: Ah, je pourrais coucher d'un trou à rats à East Rutherford. Ça me tente pas. Je vais là... Ça me coûte 2 600$ 4 nuits.
1: Mais tu sais pourquoi?
0: Je regarde ma blonde. Je dis, oublie ça. Les vols, c'est prohibitif. Je vous le dis, là, on entre dans une zone qui est vraiment pas amusante.
1: New York, au mois de juillet, devient l'épicentre de la Coupe du Monde de 5 heures.
0: Je le sais, Dan.
2: Ah ouais, j'avoue.
0: Je le sais, Dan.
2: Mais le baril à 100$, c'est sûr que
0: sûr. Mais
2: ça fait mal.
0: Enlève Coupe du Monde. Je reviens à Spirit. Delta qui, j'écoutais la radio de New York en m'en venant travailler, demande un bail-out de 2 milliards. Non, c'est Delta saute, là.
2: Mm.
0: C'est un tremblement de terre, là, dans le milieu du voyage, là.
2: Non, le
0: Mel Guillemette qui vient annoncer, ah, regarde, c'est le fun, 1 800$, Riviera Maya. Attends un peu, là, il y a des bean counters des bureaux à Air Transat et Air Canada, ça balancera pas, là. Parce que le kérosène, c'est le kérosène pour toutes les compagnies, là. Et là, j'arrive à l'histoire du Québec. C'est ce matin dans le Soleil. Les billets d'avion au rabais du gouvernement sont-ils trop populaires?
2: Oh man, ça existe encore, ça?
0: Et là, on veut peut-être remettre de l'argent là-dedans parce que entre avril et décembre dernier, il y a quasiment 16 000 billets qui ont été vendus. Ça coûte les subventions, là, le programme qui est budgété pour 2025-2026, 83 millions. Ben, je m'excuse, là, à la lumière de ce qu'on vit, à la lumière de la situation au gouvernement, puis à la lumière de la conjoncture, le pétrole, le ci, le ça, le kérosène.
2: On a pas les moyens.
0: Moi, ça me tente pas de payer le billet de quelqu'un qui va avoir sa matante à Blanc-Sablon, là. Ça me tente pas. On va expliquer à cette personne-là comment se brancher puis faire un zoom. Ou un petit Facebook vidéo, Dan, si tu possible?
2: Ça va être martelé pour faire une vidéo.
0: La matante a Internet à Blanc-Sablon. On peut-tu les linker? La nièce, la matante, parlez-vous. Ça va être par Internet cette année. À moins que tu payes le plein prix. Mais Bibi, ici, ça ne tente plus de payer le billet d'avion pour que tu ailles voir ta matante à Blanc-Sablon. À fucking au bout de l'univers, là.
1: Non, Blanc-Sablon,
0: Ou demande à ta matante de déménager, tu payes ses boîtes, elle s'en vient vivre dans la civilisation, c'est-à-dire Québec. C'est un des deux, là. Mais moi, ça me tente pas de payer le billet d'avion. Dan, honnêtement.
1: Non, excuse-moi, là. Je suis à 100%
0: de ce qu'on vit, là, un moment donné, ça, faut que ça saute, là. Faut que Fréchette fasse sauter ça, là. Mais tout le monde dépend du gouvernement. Ouais, mais qu'est-ce qu'on va faire? Si le gouvernement n'est pas là, c'est nos régions. Je commence à être pas mal tanné, ici présent.
1: Sais-tu quoi, je vais faire le lien avec les histoires des routes payantes, là. Les routes payantes, ça va être des Caries puis Henri IV qui va être payant, là. Ce sera pas la 40 pour aller en région. Ce sera pas la 55 pour aller à Tuc. Puis ce sera pas la 20 pour aller dans le bas du fleuve, là.
0: Ouais, mais Dan, je reviens au billet d'avion. Si tu l'annules, je me suis fait une blonde à Val d'Or. Up yours! Tu vas à Val d'Or vivre là, ou si l'amour est assez fort, elle va prendre l'autobus voyageur avec ses petites cacanes, ses petites canisses, puis elle va venir à Québec. Et là, je trouverai un beau logement. Au début, c'est un 3,5 à Val-Bélair. Le cas échéant, tout va très bien, puis la relation va. Ça va grandir, hein, cet amour-là, hein? C'est comme une fleur. Et puis à ce moment-là, ben, ils s'achèteront un condo des méandres. C'est ça, mon histoire, Dan, que j'avais à te raconter ce matin.
1: Parfait. On y va.
0: Tu sais, ça rappelle à la réalité. Réalité. Qu'est-ce que j'ai à part ça? Ah là, celle-là est bonne. Oh, oh, oh, oh! Frankie, qu'est-ce qu'il fait un matin? À part ramasser les tops de cigarettes de sa fumeuse, sa galerie, là.
1: Il lit des livres.
2: Il compte son argent.
0: Il lit des livres, you damn right. C'est ça, la photo de la nouvelle. Ouais. Il lit des livres. Voyons donc, des livres plates au cube, des livres que personne ne lit, là.
2: Est-ce qu'il va encore faire des tweets sur ses livres puis des Facebook, là?
0: Ben non, il est en... Non, non. Là, vous êtes très méchant. Moi, ce matin, je pense qu'il faut défendre Frankie. On fait ce pas sur un gars qui est à terre. Il est en train de se... Il est dans une transition.
2: Oui.
0: Alors, pas ce que vous pensez. Il est dans une transition de carrière. Mais ça coûte de quoi, ça, Dom, une transition de carrière?
2: Oui, ça coûte de quoi, voyons.
0: Ah, j'aime ça.
2: C'est pas lui qui paye.
0: Tu l'as vu à la nouvelle?
2: Oui, je l'ai vu à la nouvelle. J'en revenais pas.
0: On paye une compagnie qui s'appelle Spritz.
2: Ben voyons.
0: Fitz.
2: Ouais.
0: Spritz. Ah, t'es cochon. Je m'amuse ce matin. Hein? Je m'amuse. As-tu le droit de m'amuser?
1: T'as le droit de t'amuser.
0: Canadien gagné. Je suis de bonne humeur.
1: Voilà.
0: Un matin.
1: Un gardien recru, ça fait 40 ans.
0: Ouais. Le gouvernement du Québec, oyé, paye 115 000 piastres à cette firme-là pour, et j'ouvre les guillemets, soutenir François Legault dans sa nouvelle vie et pour l'aider à gérer ses médias sociaux pendant un an.
2: Ah! Ah, come on!
1: Mais on est vraiment des abrutis.
0: Abrutis comme c'est pas permis.
2: Pour gérer ses réseaux sociaux.
0: Il y a beaucoup de choses ce matin, Dan. Il y a beaucoup de choses, je te rappelle. Le vidéo, de maths, comment se brancher sur Internet, oui. Avoir Amazon. Il y a ça. Il y a aussi l'autre patente dont on a parlé là, précédemment. Là. C'est Adome et Adome et Adome, les épiceries publiques. Ben, moi, je suis tanné de me voler. Moi, je veux que le gouvernement, il gère les épiceries, mais comme ça, moi, je pourrais acheter mon pain à 50 cents. Oui, c'est comme ça, moi, que c'était ça dans mon temps. Il y a beaucoup de dômes à matin. Désolé, guys. C'est du dôme concentré. Un tout petit peu plus cher. Mais il est sans sucre, tu sais. On est-tu abruti? Les billets
1: ben
0: d'avion.
1: Oui, c'est...
0: À Kaniapisco. Puis moi, il faut que j'aille mon frère qui travaille à Bay James. Il s'ennuie. Fait que subventionne-moi un billet, moi, aller le voir. On est-tu tata? Mais on est-tu des maudits tata?
1: Le
0: ça, là... 115 000 piastres, c'est multimillionnaire.
1: Mais t'as peu.
0: Oui. Moi, d'après moi, ces gars sont capables de gérer ces médias sociaux.
2: Il y a 68 ans, puis qu'il s'en va en retraite, à moins, justement, qu'il y ait une firme qui le ramasse, comme Jean Charest. Il s'est fait
0: ça va arriver.
2: Ben oui. Mais, tu sais, après, la firme capable de s'en occuper, là. Oui.
1: Juste le fait qu'il puisse le faire sans que ce soit un scandale, ça prouve qu'on est un peuple d'abrutis, là.
0: Ça, il a fallu que je fouille cette nouvelle-là, parce que c'est pas en une, là. Ça, non. C'est une fucking une de journal.
1: Là. Ça, là, c'est... On est vraiment des...
2: Ça n'a aucun
1: on
2: sens.
1: On est cocu 101, là.
0: Cocu 101.
1: Ton mari te trompe. Il arrive à la maison, il se lave pas.
0: Il fait pas comme Gaston dans... Joyal, okay, très vite. Joyal.
1: Il se lave pas.
0: C'était pas beau, cette scène-là, d'ailleurs. Une parenthèse
1: non,
0: de même.
1: C'est pas beau.
0: Le pied sur le lavabo.
2: Là. Mais là, si c'est offert... si
0: comme c'est... au Beaugard, hein, Dan?
1: Avec le savon rose.
0: Je ferme la parenthèse.
2: Mais là, si c'est offert à Legault, ça va-tu être offert à plein de ministres qui vont se faire sacrer dehors dans
0: six mois?
2: C'est un ancien
0: premier ministre, un peu de respect là, quand même. Là. C'est un ancien premier ministre. Ben, il nous a aidé durant la pandémie aussi. Ouais, hein,
2: mais
0: quand
2: c'est parce
0: même.
2: Que d'après moi, c'est un programme normé, puis il sera pas tout seul dedans. Là. Il va y avoir plein d'ex-caquistes.
0: C'est une bonne question, je n'ai pas la réponse.
2: C'est parce qu'ils ne le disent pas encore pour les ex-caquistes, parce qu'on ne sait pas s'ils vont perdre. Lui, on sait qu'il ne se représente pas, puis c'est fini.
0: Et j'en ai une petite dernière. Dans le Devoir, un texte lyrique sur les voitures chinoises qui s'en viennent. C'est une occasion extraordinaire pour la classe moyenne. Enfin, cette décision offre à la classe moyenne un accès concret à l'électromobilité. Évidemment, donc, c'est la chanson.
2: L'électromobilité.
0: Fait que moi, je regarde, c'est qui écrit ça? Un gosseux, là, un prof. Bon, génie chimique et matériaux, Université Concordia. Tu dis, c'est un expert. Maintenant, il y a deux personnes. L'autre s'appelle... Victor Jacquet. Comme une jaquette, mais c'est Jacquet. Qu'est-ce qu'il fait, lui? Tu grattes un peu. Directeur général adjoint chez Voltage. Ah, hein, gars, c'est amusant.
2: Come on.
0: C'est quoi Voltage? C'est une chaire d'études, un peu comme la chaire Pfizer de la madame à Concordia. Soutenue par un fonds d'excellence en recherche qui s'appelle Apogée Canada de 123 millions. OK. C'est quoi Apogée? Une bébête fédérale du gouvernement Carney. C'est un programme du gouvernement fédéral. C'est sur le site du gouvernement fédéral, gouvernement du Canada, qui donne 1,4 milliard à des recherches dans les universités sur les chars électriques. Donc, on essaie de faire passer comme nouvelle dans le Devoir un matin un gars qui est financé par le fédéral. Ça me fait penser beaucoup à Cécile.
1: Cécile!
0: Queen confineuse! 7h18. Et le mot de la fin revient à Dan.
1: Ben, c'est parce que Cécile, ça me fait penser à René Verret.
0: Oui, René Verret. Je ne l'ai pas ici devant moi, mais c'est une très grosse prise. René Verret
2: a
0: été annoncé en fin de semaine, confirmé aujourd'hui, donc, qui se présente libéral dans le comté de Gigi, ni plus ni moins. Donc, bien cap rouge de sa personne. C'est un comté quand même assez...
1: Le
0: bourgeois.
1: Pharmacien va avoir une équipe, là.
0: René Verret, excusez-moi, c'est un coup de circuit. Ah, hein, pas les libéraux. Non, non. Informe-toi, là. Get informed. Get a book. Or something. René Verret, c'est une immense pointure. Possiblement, il est plus à couronne, mais c'est possiblement le plus grand avocat de la couronne des 30 dernières années au Québec, là. C'est le ministre de la Justice qui est dans votre cour. Faites quoi? Votez comme vous voulez, je m'en balance. C'est juste que c'est lui qui a fait condamner Turcotte.
1: Ouais.
2: Ouais.
0: Quand Turcotte a essayé de rouler dans la farine, là, qui avait bu du lave-vite, puis j'ai perdu à la carte, ici, ça. Non, tu t'envoies dans le slammer. Ah, je vais aller à Pinel. Vous vous souvenez de ça?
1: Oui, oui,
0: c'est lui qui a réussi, mais il y a d'autres causes également. Donc, je veux quand même souligner ça. C'est quand même une grosse pointure. Décide de donner du service public. Regardez, peut-être que vous n'aimez pas les politiciens, puis très certainement qu'on les a dans le derrière bien souvent, là, mais c'est pas ça n'en prend. C'est-à-dire, sinon, on vit dans l'anarchie. Là, puis c'est quelqu'un de solide. Donc, voilà. C'est une bonne prise quand même, on va le dire. Le pharmacien qui visiblement avait pris la bonne dosette ce matin-là pour aller chercher René Verrette.
1: Ça fait longtemps que les libéraux n'ont pas eu un candidat de cette
0: stature-là. C'est du gros calibre.
2: La région de Québec, oui.
0: Oui, région de Québec, c'est du gros
1: c'est
0: calibre.
1: C'est même plus gros que quand ils nous ont annoncé Sébastien Proulx.
0: Je ne veux pas être plate pour les autres partis, là, mais il est quasiment élu d'avance. Là. Mais il n'y avait pas de candidat libéral PQ en avance. Mais ça, c'est du blabla, là.
2: Mais c'est pas un candidat qui change la donne, par exemple. Fait que les libéraux ont une bonne campagne ou qu'ils montent d'ici là.
0: Si t'as un caucus. Oui, mais en même temps, on dit d'Éric, ça y prend des gros noms dans la région de Québec.
2: Oui.
0: Donc, l'équipe est importante quand même aussi.
2: Oui, oui. Faut que t'aies l'air d'avoir une équipe, en effet.
0: T'sais, donc, quand même. Donc, c'est quand même un gars qui est pas négligeable. Là. Puis, dans un comté, je pense qu'il peut être payant pour eux autres.
2: Oui, Louis Hébert, ça peut être un bon pour les libéraux.
0: Ça peut être un bon pour les libéraux, en effet. 7h21, et vous êtes dans Morin Live.
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1: 418-670-9098 en tout temps pour nous dire ce que vous voyez sur les routes. C'est lundi aujourd'hui, c'est une journée où on a l'habitude d'avoir un peu moins de monde sur les routes, puis on va se le dire bien franchement, ça fait du bien, une petite journée tranquille pour pouvoir aller travailler, mais là, à matin, c'est pas de même. C'est compliqué partout. Peu importe où vous êtes, peu importe dans quel secteur vous vous trouvez dans la région de Québec, c'est rouge partout sur ma carte. On va commencer par la tête des ponts. Très, très lourd, 20 S, 20 Ouest, 73. Je crois que la 73 c'est très rare, là. C'est l'exception qui confirme la règle. C'est peut-être un peu moins pire que les deux autres voies pour accéder au pont Pierre-Laporte. Sur la rive nord maintenant, tout ce qui s'en va vers l'est, surtout Charest, à partir, je vous dirais, du secteur Jouvent-Champigny, ça reste au ralenti. C'est comme ça jusqu'au centre-ville. C'est rouge, noir, foncé pour l'accès à la colline parlementaire par Dufresne-Montmorency. L'accès à la Basse-Ville, également, c'est compliqué. Et on voit que sur Dorchester, ça commence également à prendre beaucoup de masse, là, la circulation. Henri IV, direction sud, c'est lourd à partir de Sainte-Geneviève. Laurentienne, c'est lourd à partir de Jean-Talon. Donc, ce sera un lundi un peu plus compliqué que les autres. 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
6: À 7h31, on parle avec Frank. Comment ça va, mon Frank? Bon lundi.
7: Ça va très bien, vous autres.
6: Très bien. Ça a bien été en fin de semaine. Canadien a gagné. On a décapité Jean Boulay. Regarde, l'affaire est ketchup. L'affaire est ketchup. Ouais. Hey, c'est pas faute de la CSN, hein? C'est juste qu'il y avait plein de monde sur le site de la décapitation. Du monde avec des drapeaux de la CSN. Mais hey, on va pas dire que la CSN t'est impliquée, hein?
7: Non, mais on dit dans le journal. Ben non, c'est ça. On dit dans le journal La Presse que c'est le groupe Alliance Ouvrière qui défend l'utilisation de la guillotine pendant la manifestation organisée à Montréal samedi à l'occasion de la Journée internationale des travailleuses et des travailleurs.
8: C'est le Club École?
6: Ouais.
7: Ouais, c'est ce que je comprends. On dit que eux, ils rappellent que cette performance carnavalesque rappelle un symbole historique de la colère populaire contre les élites déconnectées. Mais je vous dirais un enfer, en termes d'élite déconnectée, vous devriez regarder dans votre gang, parce que je trouve que vous êtes pas pire, là. Il me semble qu'en termes d'élite déconnectée, les représentants syndicaux que je vois sont pas pires, là. Ils sont assez pas pires sur le podium des élites déconnectées, là. Je sais pas, là, on part à l'autre bout du monde, il n'y a pas de fonds de grève. Non, il me semble que je comprends que l'État peut être déconnecté, là. Mais les élites syndicales le sont quand même pas mal aussi. Là. Mais nonobstant de ça, c'est qu'à un moment donné, on dirait qu'il y a une genre de légitimation progressive. On dirait que sans mettre le doigt sur quelque chose de précis, on voit que progressivement, il y a une espèce de fil rouge là où de plus en plus, ben des actions qu'on tolérait pas avant, on les tolère. Là, une autre affaire à matin, c'était, on nous faisait quasiment, ben tu sais, c'était quasiment présenté positivement là, les fameux robins des ruelles, là, donc des voyous qui vandalisent des épiceries, absolument. Ils volent de la bouffe, puis ils redonnent ça au monde dans la rue. Puis là, tu lis l'article, puis tu dis, mais ok, mais y a, à aucun moment on fait mention que
6: c'est du vol.
7: Ben, à aucun moment on fait mention que la police est sur le coup pis on essaie de trouver c'est qui pis que c'est du vandalisme.
6: Est-ce que la police est vraiment sur le coup?
7: Ben, je le sais pas.
6: Est-ce que la police est sur le coup de Jean Boulay? Parce que ça, c'est un acte criminel. Est-ce que le chef de police de Montréal a parlé? Est-ce qu'on confirme qu'il y aura des arrestations? Tu sais, je veux dire, c'est à se demander à qui la faute.
7: Ben oui.
6: Si à un moment donné, papa, maman, il sévisse pas, ben, l'ado, à un moment donné, va chercher un pied de plus, puis un pied de plus, puis un pied de plus, puis un pied de plus.
7: Ben oui.
6: À un moment donné, ça prend quelqu'un dans la grande famille québécoise qui dit « The box stops here ». Hey! Tu sais, là, le père de famille qui se lève. Hey! Ça va faire! Il va falloir, à un moment donné, le faire. Parce que là, on est en train tranquillement de virer comme la Californie, là, ce qui n'est pas une bonne nouvelle. Le Québec, c'est la Californie sans le beau temps. L'histoire du vol, que... là, ça, tu peux le faire, ça, en passant. Il y a des pancartes à San Francisco. Hein. Tu peux voler pour 900 piastres et moins. Puis, ils te poursuivront pas. C'est fou, hein?
7: Ben, c'est parce que, tu sais, moi, je me disais, je regardais, en plus, il y avait des stands. Là, on dit que c'est un collectif anticapitaliste, là, Robin des Ruelles, qui faisait ça. Juste rappeler, peut-être que Robin des Bois, c'est le gouvernement qui volait, là, pas le Super C. Là, peut-être juste rappeler ça.
6: Ah, oh, c'est riche! Ils font de l'argent, m'exploitent, le pain cher!
7: Mais c'est parce que je regardais leur... Il y avait des gens de table avec un stand, là, finalement. Et dessus, c'est écrit « Nourriture volée, servez-vous ». Mais moi, là, mettons que j'ai un stand de même, c'est pas des nourritures, c'est des radios de char. Puis c'est écrit « Radio de char volée, servez-vous ». Ça prend combien de temps avant qu'on me mette dans le panier à salade?
6: J'ai une idée, Mettons que des rebelles qui sont syndiqués, mettons CSN... On se dit à la gang, on va voir la fille aux ressources humaines, celle qui s'occupe des payes. Pendant 2 mois, on ne donne pas de cotisation syndicale à CSN. Parce que ils nous volent. T'sais, ils m'ont jamais défendu la CSN, puis ils me volent sur ma paye. Qu'est-ce que la CSN va dire? D'après moi, il y a un gros beef de la CSN qui va débarquer. Oui. Il va dire, hey, sacrément, c'est quoi? Les cotisations ne sont pas livrées. Ah,
7: non, y a un c'est genre pas de du vol. Qui arrive, là.
6: C'est légitimé. On vole aux riches, les centrales syndicales, et on redonne aux pauvres, les employés. Ah, quel fun, mon idée, hein?
7: D'ailleurs, dans l'article du Journal de Montréal qui s'appelle « Le collectif anticapitaliste Robin des Ruelles », où on parle de cette affaire-là, il y a une photo qui est liée à l'article. Et sur la photo où on voit « Nourriture volée, servez-vous », le gars qui est l'autre bord du système, dans ses mains, il y a un drapeau de la CSN.
6: Ils ont les deux mains dans le plat. Ont les deux mains dans le plat, comme ils avaient les deux mains dans le plat lors des manifs pro-Hamas. Ça a été documenté. Rebel News était là. Ils ont filmé top représentants syndicaux de Montréal, de la CSN, avec le drapeau, toi, des Palestines et tout ça, mais à régurgiter de la cochonnerie pro-Hamas. Mais c'est jamais eux autres, à un moment donné, là. C'est jamais eux autres.
7: Mais c'est parce que, mettons qu'il y avait des voleurs, là, qui volaient je sais pas quoi, là, puis il y avait un stand de même, puis le gars qui est sa photo, au lieu d'avoir un truc de la CSN, c'est un affaire avec un logo du Parti conservateur, mettons.
6: De Radio X, peut-être?
7: Ouais, ou mettons de Radio X, ou peu importe. Hein? Il se passe quoi? Moi, je pense qu'on en marde un peu, là.
6: Je pense que ça passe aux nouvelles. No offense, ça passe aux nouvelles à Jésus-Christ.
7: Ben là,
6: c'est un T-shirt, Yann and Frank.
7: Ah oui, c'est parce que c'est des gestes criminels, là. Mais c'est ça, je te dis, c'est il y a comme une gradation.
6: Oui.
7: On tolère de plus en plus des affaires. Puis on nous dit, c'est des gestes symboliques. Puis là, ben, tu sais, là, t'as vu, PSPP a dénoncé, Fréchette a dénoncé l'affaire de la décapitation de
6: ouais, le pharmacien aussi, là.
7: De Boulette, le pharmacien aussi. Par contre, il y a une petite subtilité dans l'histoire quand on suit le fil des événements.
6: Ouais.
7: C'est que la première à avoir sorti la vidéo puis avoir fait circuler le truc, c'est Alexandra Lavoie de Rebel News.
6: Oui.
7: Mais ils ont tous attendu que ça se ramasse dans un article de La Presse ou de TVA avant de réagir.
6: C'est légitime, c'est des vrais médias.
7: Mais pendant des heures de temps, cette publication-là circulait, ces réseaux sociaux étaient commentés par les gens de manière assez virale, je te dirais, et pas un politicien avait réagi. Là. Donc, eux, ils attendent, en gros, d'avoir eux, ils attendent, là. Tu sais, il faut que ce soit dans... Si c'est pas dans TVA Nouvelle ou La Presse, l'histoire n'est pas arrivée.
6: Ça me fait penser à un certain Renaud Labrecque. Il sort plein de scoops à Radio X, mais si c'est pas dans le journal, c'est de la merde.
7: Ben oui, puis ça fait penser à l'histoire du papy nazi aussi. Rappelez-vous que Ezra Levant a d'abord sorti l'affaire, si ma mémoire est bonne, et ça a été viral sur Internet. Ça a pris 24 heures avant que des journaux commencent à en parler, et là, tout d'un coup, il y avait des réactions. Parce qu'avant, c'était comme pas vrai. Ben oui, mes amis... Est-ce que vous êtes sérieux, là? Tu sais, dans le fond, on nous dit on a besoin de ces gens-là pour nous informer, mais ils arrivent comme tout le temps deuxième sur la parade.
6: Tout le temps.
7: T'sais, à un moment donné, on les voit. C'est ça maintenant la modernité, là. On voit les choses sur X ou sur Facebook, puis les gens commentent, puis un moment donné, il y a un journaliste qui arrive, fait « Hey, regarde, j'ai fait un article là-dessus », puis là, il y a un politicien qui dit « Ah, ben maintenant, je peux réagir. »
6: Il y a un canyon qui sépare les élites politiques, ce que j'appelle les politicos, et la réalité néo-médiatique. On va l'appeler comme ça, là, les nouveaux médias, c'est-à-dire des médias dont les citoyens font partie, donc du journalisme citoyen, quelqu'un qui filme avec son cellulaire, mais ça devient viral. Il y a un canyon. Il y a un canyon et il n'y a pas de troisième lien entre les deux. Il y a vraiment une séparation, il y a un clivage, un cleavage. Ouais, pas ce clivage-là. Un clivage. Il y a un canyon entre les deux. On le voit, c'est une excellente preuve. Ce que tu demandes, l'autre cleavage, c'est logo est bonne à maudit, celle-là.

0: Peut-être. Ben, 115 000 piastres, Frank. 115 000! On est débile mental. On est débile. L'histoire des billets d'avion aussi. Il y a plein d'affaires que je vais te faire commenter. Oui, je sais que tu veux parler des lesbiennes toutefois.
1: Oui, ben c'est ça. C'est quand même un sujet d'importance.
0: C'est un sujet d'importance, donc je te laisse aller.
1: Ben c'est parce que pourquoi c'est un sujet d'importance, c'est qu'il y a quelques mois, on avait parlé ensemble, rappelle-toi, des fameuses subventions de Affaires mondiales Canada et compagnie. Puis là, ça graissait d'un bord et de l'autre. Et on avait parlé notamment d'argent qui était donné pour tout ce qui est... Ben, c'est pas compliqué. Si vous allez sur ce site-là, donc vous allez sur rechercher.ouvert.canada.ca, et là, il y a une section subvention. Et si vous cherchez LGBTQ là-dedans, c'est pas compliqué, c'est un buffet des continents. Là. Il y en a pour tous les goûts, toutes les couleurs. Et là, notamment, il y avait, écoute, ça revole, là, 234 000 piastres pour le réseau des lesbiennes du Québec en mars, en novembre 2023 jusqu'en mars 2026. Un autre 463 000. Et on nous dit que c'est pour donner de la c'est pour visibiliser les personnes, les femmes LGBTQ2S. Bon, on comprend l'idée, là. On en avait parlé, puis on se demandait, ça va où, cet argent-là? T'sais, qu'est-ce qu'ils font avec ça? Eh bien, on a eu la réponse en fin de semaine par Radio-Canada, qui, par pur hasard, oublie de mentionner dans son article que c'est subventionné à l'os, cette affaire-là. Là. C'est des centaines de milliers de dollars qui sont versés à ces organismes.
2: Presque un million. Là, de manière... 404 ben oui, plus 464.
1: Ah, puis t'as peu, je peux descendre encore. J'en ai un autre de 639 000 ici de l'an 2019.
2: 1,5 million, tiens, toi.
1: J'ai 231 000 aux archives lesbiennes du Québec. J'ai un autre 64 000 ici, un autre 42 000.
2: Les archives lesbiennes du Québec.
1: Oui, ben là, t'as peu, c'est
0: ben
1: ça.
0: Oui.
1: C'est parce que là... C'est...
0: L'histoire des lesbiennes, les années 20, 30, 40. T'as le temps de Donalda, là.
1: Juste préciser pour bien informer les gens, on me glisse à l'oreille que lesbienne 2021 n'a pas rapport là-dedans.
0: Est-ce
1: que
0: non, juste... Joël, calme-toi, non.
2: Est-ce que les archives de moi et l'autre sont là-dedans?
1: Et là, on nous apprend sur le site de Radio-Canada que des pages jaunes lesbiennes sont lancées au Québec.
0: Hein?
1: Et là...
0: Parce que c'est un brand, les pages jaunes, c'est une compagnie, là.
1: Oui. Et là, on nous dit, le réseau des lesbiennes du Québec lance ses pages jaunes, qui regroupe une soixantaine de collectifs s'adressant aux femmes queer de tout le Québec. Et là, on dit, ce nouvel annuaire est disponible en ligne. Fait que moi, ben, je ne fais ni un ni deux et je m'en vais là-dessus. Et donc, ça s'appelle l'annuaire lesbo-queer. Et là, on nous dit, il y a une réelle ébullition d'énergie lesbienne et d'initiatives saphiques à travers la province. On peut vraiment être fier de nos communautés Gwyn, Dyke, bi, pan et queer.
0: Les autres, ils disent Gwyn, là.
1: Oui, ils disent, c'est écrit, là. Je lis ce qui est écrit.
0: Eux disent ça.
1: Et là, on nous dit, c'est un projet de recension construit à partir de soumissions volontaires, et je dirais de subventions, surtout si c'est tout le temps le bout qui est oublié, et de mise en lumière des collectifs et des groupes. Donc, c'est en gros une espèce de page sur laquelle on a un lien vers tout leur organisme. Là. Donc, les fameuses archives lesbiennes du Québec, le Centre de solidarité lesbienne, After Hour Flag Football... Cherry Pit Production.
0: After Hour Flag Football. Voyons donc! Ça te tente-tu de venir à l'après-flag?
1: Il y a aussi...
2: Moi, je préférerais si on se plaquait.
0: Il y a l'après-ski, mais là, il y a l'après-flag. Ouais, c'est sans contact ou avec contact? Le contact est dans l'après-flag, pas dans le flag.
1: C'est ça. Ce qui est pas... Il y a aussi chorale lesbienne. Ça, je sais pas, peut-être ça peut vous intéresser. On a également Festival Hystérir, Kitsch Habit. Donc, c'est comme une espèce de page là, dans laquelle on peut avoir accès à tout l'annuaire.
0: Tu peux-tu, comme femme, appeler et dire « ça a l'air le fun, je veux participer ».
2: Ouais,
0: ouais, mais on va te faire un test de lesbienne avant pour voir. C'est ça. Tu peux-tu juste dire, à ce moment-là, quand tu les appelles... Moi, je suis en recherche, là, gars. J'avais un mari pendant 32 ans. J'étais pas heureux. Je pense que je suis lesbienne. T'es-tu admis? Tu me suis au niveau de l'identité, là? T'as-tu le droit?
1: C'est ça, je sais pas s'il y a un test de pureté. Là.
0: Ouais! C'est fou, là. C'est très, très... Mais je pense qu'il faut le dire et le répéter, mon Frank. Je pense que c'est pire depuis que Trudeau est parti. Au niveau des finances publiques, du wokisme, Carney, c'est plein la gueule, là. Il y a du monde qui pensait « Ah non, c'est fini, là, Trudeau est parti. » Non, Trudeau est parti, les souris dansent. Il y a encore plus de wokisme.
1: Mais tu sais, quand on parle, le Christian Rioux a fait un bon texte dans le Journal de Montréal. Il disait « Est-ce qu'on peut enquêter la société

0: l'État qui est Radio-Canada pour savoir quels sont les biais là, qui sont là-dedans, puis pourquoi c'est de même. Ça s'est fait en France, ça devrait se faire chez nous.
1: Ben oui.
0: Parce que moi, j'en reviens pas de lire. T'sais, là, on rit, c'est un peu loufoque, là, mais on nous fait vraiment un article pour nous informer du lancement de tout ça. Là. Mais à aucun moment là-dedans, on nous dit, en passant, il n'y a pas de paragraphe là, qui nous dit, en passant, voici la quantité d'argent public
1: qui a été injecté
0: dans toutes ces affaires-là, avec un lien vers le site du gouvernement dont
1: je vous ai parlé. Non, c'est dégueulasse.
0: Où on voit que c'est des millions de dollars, en fait, qui sont envoyés dans ces organismes-là, qui sont cités là-dedans. Mais moi, à un moment donné, je me dis, c'est parce que les millions de dollars qui ont été injectés là-dedans, ils n'ont toujours pas servi juste à faire ce site web-là. Là. C'est un annuaire. Là. C'est un
1: ça va en salaire. Comme le coco communautaire. L'argent qu'on donne dans le communautaire, c'est pas pour aller aux pauvres, c'est pour aller en salaire. Les manifs que tu as eus communautaires, c'est pour augmenter les salaires. C'est pas pour aller aux pauvres et à boucher généreuse, là. C'est pour que telle fille, tel gars qui sont tannés d'être payés 45 000, veulent être payés 60 000. C'est comme une forme d'inflation. C'est ça. Dans le fond,
0: c'est dans l'article, en plus, ils nous disent ça. Ils sont très, très bons enfants, ils nous disent ça dans l'article Radio-Canada. Et ici, il y a vraiment une explosion de collectifs dans les dernières années. Ben oui, je sais pas, c'est parce qu'ils ont trouvé que quand tu crées un collectif, t'as beau être une personne dedans, il y a une subvention que tu peux aller chercher et payer un salaire. Toute la game est là. Et ça, là, c'est une espèce de... Puis là, on prend cet exemple-là, mais on en avait sorti des dizaines et des dizaines d'autres. C'est... Vous n'avez pas idée de la quantité de cash. Puis tu sais, je pense que monsieur, madame, tout le monde pense un peu naïvement, puis ça a déjà été mon cas aussi, on se dit, ben les aides dans ces affaires-là, ça va pour des vaccins.
1: Ça va vraiment aux gens sur le terrain, non.
0: Ben tu sais, tu penses que l'aide internationale puis l'aide de ces organismes fédéraux-là, ça va pour des enfants rachitiques au Soudan. Là.
1: Non, ça s'en va pour une collection de parasites qui vivent aux dépens de l'État. C'est pas très compliqué, là.
0: Ben, il y a quelque chose, en tout cas, c'est à réviser, cette affaire-là. Là. Je dis pas qu'il faut pas aider personne, mais à un moment donné, est-ce que dans l'état actuel des choses, parce que si on nous dit toujours, on baisse d'une taxe, d'une scène quelque part, il y a un manque à gagner, ben là, je sais pas, je trouve qu'il y a beaucoup de manque à gagner, moi, là-dedans.
1: Non, il y a un méchant ménage. Salut, Frank. Très, très bon ce matin. Ciao. Salut, bye. Bon lundi à 7h47 et vous êtes à Radio X.
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1: OK. On va faciliter la fluidité. Pas tant que ça. Fluidité qui est compliquée ce matin, je vous dirais, qu'on a déjà vu plus fluide. Là. C'est fluide comme de la slotch. C'est difficile, entre autres, la tête des ponts, si vous êtes sur la rive sud, 20 S, 20 Ouest, surtout à partir de la 20-73. Je vous dirais que c'est comme un lundi. Là. C'est un petit lundi. Oui, il y a de l'attente, mais ça, vous êtes habitués. Le pont de Québec, complètement jamais. Je vous le dis, là, le pont de Québec, c'est à éviter. Si vous êtes moins d'habitude, je passe par le pont de Québec, ça va bien. Ce matin, c'est très lourd. Si on regarde sur la rive nord, la sortie du pont, c'est épais, là. C'est épais, épais, épais. Il y a du monde partout. Laurier, il y a du monde. Regarde, le chemin Saint-Louis est bloqué. Tout est bloqué. Henri IV en se rendant jusqu'à Charest. Charest également. Dufresne-Montmorency, c'est très lourd pour l'accès à la colline parlementaire. C'est la même chose du côté de Dorchester. Capitale, dans les deux directions, c'est jamais. Henri IV, c'est moins pire. Henri IV, ça va. Il y a un petit ralentissement, là, mais ça, c'est le ralentissement normal qu'on a à l'approche de la jonction avec les gens qui arrivent de Capitale et sur Laurentienne également. Il y a du monde, mais on a déjà vu pire. 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

0: Je me dois de commencer avec ça. Le show de Marie-Louise a fait jaser beaucoup la semaine dernière avec son segment sur la natalité, comme quoi, tu sais, finalement, faut surtout pas que les femmes fassent trop d'enfants parce que là, tu sais, ça serait embarqué dans le capitalisme et tout. Tu sais, on avait tout jasé ça avec Guillaume Brousseau, entre autres, qui était là autour de la table et qui avait essayé de répliquer du mieux qu'il pouvait à ce moment-là, là, avec la place qu'on y laissait. Donc, veut pas, ils l'ont entendu dans l'émission qu'on jasait beaucoup d'eux autres. Il y a PSPP aussi qui avait parlé que c'était un repère de marxiste un peu, là, ce show-là. Il n'y a pas tort, mais eux autres sont dans le déni.
1: Bonsoir Marie-Louise, grosse semaine vous?
2: Ah! À peine, Jean-Philippe à peine.
1: Ben ouais, oui, bonsoir, camarade, idéologue marxiste. Oui.
3: Hein? Prolétaire de tous les marxistes ici.
1: Oui!
3: Il y en a plein.
1: Prolétaire de tous les diffuseurs publics. Unissez-vous! Alors!
2: Il y a de ça!
0: C'est la radio étudiante de l'UQAM.
4: Oh, c'est carrément. C'est du bas de gamme.
0: À ce moment-là, ça, c'est le début de l'émission.
4: Bas de gamme, mais quand on reste en famille, de l'entre-soi, ça va super bien.
0: C'est le début de l'émission. T'as autour de la table Marie-Louise Arsenault, formée à l'UQAM. Cipriani.
4: Ah, t'as fait les CV?
0: Oui, Cipriani, j'ai oublié son prénom, là.
5: Jean-Philippe.
0: Jean-Philippe Cipriani, formé à l'UQAM. T'as Laure Varidel, qui est formée à l'UQAM aussi. T'as Elisabeth Vallet, qui enseigne à l'UQAM. Chercheuse, excuse, à l'UQAM. Et Alexandre Boulris, formé entre autres à l'UQAM. Alexandre Boulris, anciennement du NPD, mais à QS.
4: Quand je vous dis UQAMien, I mean it. UQAMien, UQAMienne, unissez-vous. C'est pas très compliqué. C'est pas du fake news. Là.
0: C'est
4: l'école. Fréquent. C'est la faculté Karl Marx. C'est pas compliqué à comprendre.
0: Dans le show de Marie-Louise,
4: aussi documenté les carrés rouges et tout.
0: J'ai commencé à remarquer ça dans les derniers mois. Là. Dans le show de Marie-Louise, c'est très fréquent, puis le premier segment, c'est le plus gros, là, que c'est tout du monde l'UQAM autour de la table.
4: Mm-hmm.
0: 100%.
5: Et le plus grave là-dedans, c'est que j'ai l'impression que toutes les universités deviennent la même. Parce que moi, à l'époque où j'allais à l'Université Laval, tu sais, j'avais des bons profs qui étaient de... Puis je pense que c'est la même chose pour toi, Doom, là, qui était de... T'es écoutais, t'étais d'accord avec eux autres sur un paquet de points, mais j'ai l'impression que ça n'existe plus. Il y avait juste l'UQAM qu'on disait de ça avant, puis maintenant, c'est à peu près toutes les universités qui...
0: En fait, les autres, dans le c'est gros à dire, là, les autres ont rejoint l'UQAM.
4: C'est quand même des grandes universités au Canada anglais.
5: Non, mais je reste dans le dôme. Je reste dans le dôme.
0: Et l'UQAM est devenu encore plus saucé. Ouais, mais regarde ce qui s'est passé aux États-Unis. Là.
4: Il y a un virage à gauche.
0: Même les grandes universités.
4: McGill avec son campement en avant. Oui. Fallu aller en cours pour les tasser.
0: En effet.
4: Non, c'est sûr qu'il y a un virage à gauche, Dan. Ça, c'est clair. C'est le wokisme. C'est les associations étudiantes qui mettent de la pression sur les facultés. Puis qui intimident aussi. Donc, bon oui, regarde, qu'est-ce qu'on fasse?
0: Et on passe...
4: Je veux dire, on dénonce ça, mais regarde, c'est le diffuseur public, puis il y a des décisions qui sont prises en haut.
0: Et eux autres passent leur message, le message étant toujours que faut le plus d'argent possible au gouvernement, faut pas baisser les taxes de personne. La semaine dernière, Christine Fréchette a annoncé qu'elle faisait comme l'Ontario, donc on restait compétitif avec l'Ontario, et on baissait les impôts pour les PME. Mais ils ont pas aimé ça.
1: C'est l'échant des 75 000 PME cette semaine au Québec. Avec cette baisse d'impôts décrétée par la première ministre Christine Fréchette, 630 millions sur 5 ans de moins pour l'État pour financer la santé et l'éducation, mais 5 000 piastres de plus par année dans les poches des petites et moyennes entreprises.
6: Mmh. Pour une entreprise manufacturière, ça peut être de décider de garder ou d'acheter plutôt une machinerie cette année plutôt que de reporter l'achat à l'année prochaine.
1: Ou alors quelques dividendes supplémentaires pour les actionnaires, qui sait?
4: Ah. C'est ça, les patrons, c'est l'ennemi.
0: Ouais.
4: Les patrons, c'est l'ennemi.
0: Les gros riches qui
4: les gros riches, c'est des salauds.
0: Ouais.
4: Et quand t'es super riche, t'as une Ferrari qui passe au feu. En fin de semaine, ça a viré encore. Là.
0: Ah ouais.
4: Même si on a dit que c'était plus à Luc Poirier.
0: Qui était c'est précédemment, zéro responsable.
4: Ayant précédemment appartenu à Luc Poirier, c'est une ligne conductrice. Concordia et UQAM, on devrait ajouter, parce que tu as le volet anglais.
0: Oh, oui, Concordia, c'est l'UQAM en anglais.
4: Qui est l'école de Jagmeet Singh, l'ancien fucké de l'extrême gauche.
0: Jaggy Singh.
4: Et non, Jagmeet. Jaggy with it.
0: Jagmeet, t'aurais fûté pareil. Là.
4: Alors, regarde, on est vraiment dans une. Dans une belle sauce.
5: Attends un peu,
4: Jaggy with it.
5: Je l'ai le thème. Quand on parlait de Jaggy Singh.
4: On se souvient de ça. Jaggy with it. Fait qu'il était dans l'actualité.
5: Ouais.
4: T'étais avec moi à ce moment-là ou
5: c'est c'est moi qui l'avais fait, ce thème-là.
4: La meute, il était venu c'est quand... le chien avec la meute.
5: Ben, c'est ça.
0: À l'écouté.
5: Puis c'était la journée où il avait fait son passage au tribunal municipal de Québec. Suite à ça, c'est moi qui... J'étais au tribunal. J'étais au tribunal municipal.
0: À l'écouté.
4: À l'écouté, c'est qu'est-ce qu'il y a à faire là-dedans?
0: Non, c'est parce que lui, quand les policiers lui avaient demandé de s'identifier, il s'était nommé à l'écouté.
4: Ouais. Protester contre la police. Il n'est pas obligé de se nommer. Je ne suis pas obligé de me nommer. Hein? Bon, parfait. À Radio-Can, ça va bien.
0: Donc, tu sais, t'as Boulris qui est autour de la table, nouveau candidat de QS.
4: Ça, c'est pas une joke. Il est vraiment invité, là.
0: Oui, il était vraiment invité.
4: Ils sont en famille.
0: C'était le premier invité.
4: L'entre-soi qui est bien dégusté.
0: Oh oui, mais t'as Elisabeth Vallée, qui est autour de la table, qui, elle, nous parle toujours de
4: la femme de l'autre.
0: De politique américaine, exact. Ben, je sais pas si c'est d'accord avec. Je sais jamais si c'est d'accord avec. Je sais pas leur statut, mais ils ont déjà été ensemble. Donc, mais on est très surpris d'apprendre ceci.
7: Ouais, moi j'ai le souvenir d'avoir été par hasard au congrès fondateur d'Options citoyennes. Et ce qui m'avait vraiment frappé à ce moment-là,
8: qui est l'ancêtre
7: de Québec solidaire. Ouais. Ce qui m'avait frappé à ce moment-là, c'était un mode de gouvernance où tout le monde pouvait prendre la parole. Donc oui, les dissensions peuvent finir par être usantes, mais à la fois, est-ce que c'est pas génial d'avoir des endroits où on peut entendre toutes ces voix qui sont des voix inaudibles au lieu d'avoir des structures comme on en voit beaucoup plus.
0: Fait que c'est une autre qu'on nous présente comme une kingpin pour analyser...
4: Kingpin d'analyse américaine qui est une fucking communiste. Une communiste à l'os.
0: Mais
4: qui était dans une commune et qui votait « On lève la main. Voulez-vous qu'on mange des pois chiches à soir? On lève la main. » Tout est pris en consensus, en communauté. OK, là, on fait pousser du blé cette année. OK, c'est de l'orge l'an prochain. Êtes-vous d'accord? Hey! La grande donneuse de leçons qui vient nous dire comment ça fonctionne aux États-Unis. Ah, je vous le dis, la gauche est dans une perdition incroyable. Elle est partie dans le cosmos.
0: Mais entre eux autres, eux, ils jasent. Puis Boulris a été invité.
4: Oui, c'est l'entre-soi.
0: Oui, Boulris a été invité dans tous les shows à Radcan. Il a fait le grand tour. Il était à la journée la semaine dernière. Et t'as Louis T. qui est autour de la table aussi à ce moment-là. Puis on fait un petit gag sur le PQ.
9: Mais je voudrais savoir, moi, comme progressiste souverainiste, pourquoi ne pas vous être présenté pour le PQ?
10: Ah, c'est peut-être le mot progressiste. Ah, excusez-moi.
11: C'est le bout de progressiste.
10: Ouais.
11: Bon, ben.
10: C'est
11: le bout qui manque.
9: Ouais, c'est une petite jambette, là. Ouais.
0: Mais eux autres sont persuadés, là, puis dans le choix, Marie-Louise, c'est la même affaire, là, sont persuadés que le PQ, c'est un parti de droite. Tu sais, il n'y a rien à expliquer. Ils sont tellement QS, justement, ils sont tellement à gauche.
4: À cause des immigrants. Parce
0: que
4: PSPP a un discours logique et lucide sur l'immigration.
0: Il veut moins d'immigration,
4: et
0: donc il est à droite.
4: Sont open borders, sont dans la lignée d'Ocasio-Cortez, sont dans la lignée de Mme Dany, et vous allez avoir ces promesses-là dans la campagne. Il y a deux promesses que vous allez entendre. Congé climatique, on en a parlé la semaine passée. Ils le font en France, on le fait ici, tout le monde le fait le don. Et l'autre patente, les épiceries publiques. Ça, attachez vos trucs.
0: Ça, je suis persuadé que ça va arriver.
4: Je suis persuadé que ça va arriver.
0: Congé climatique, je suis moins sûr, mais les épiceries,
4: pourquoi
0: clair,
4: t'es moins
0: clair,
4: sûr?
0: Clair. Bon, je suis pas sûr que c'est encore assez gros pour que ça soit rentré dans l'histoire. Mais l'épicerie, c'est sûr.
4: Ben oui. Le sondage dans la presse, pas pour rien.
0: Ben non. Prépare la place.
4: On prépare la place, on conditionne les consciences. Et en plus, il y a 43% de nonos qui veulent, qui veulent penser...
0: Ah, ça va être bon, ça.
4: Qu'on va se faire une genre de sac, mais pour le manger. Une société alimentaire du Québec. Ah, mais là, tu peux pas appeler ça SAQ. Donc, tu vas appeler ça comment? La Société du manger du Québec, la SMQ. Avec comme porte-parole, ça serait qui comme porte-parole? Marine Orsini, ben, t'as mis, elle.
5: Ça pourrait être la SBMQ.
4: Je t'en ai!
5: Le bon manger.
4: Oui, je t'en ai, au village, payer trop cher! Je suis tanné de payer mon radis trop cher.
5: Ils vendront pas de pâte à pizza, mais ils vont vendre de la levure et de la farine. Ah ouais, fais-la.
4: Oh!
0: Ben regarde,
4: comment c'est titre?
0: Je vais revenir à Boulris par la suite, là, mais justement, je te fais entendre. En fin de semaine, je tombe sur une vidéo d'une fille qui est déjà passée à Radcan une couple de fois. Je te dis pas qu'elle est invitée fréquente, mais je l'ai entendue plusieurs fois quand même à Radcan. Elle s'appelle Marie-Hélène Gay. Oh. Et Des minutes.
4: Ça commence bien.
5: Je viens de m'effondrer, là.
4: Ça commence bien.
0: Mais elles, ils ont quand même fait
4: bien,
0: un texte.
4: Bien diplômé de sa personne
0: en lettres. Aussi. J'ai
4: en
0: pas lettre. Vérifié, là, mais...
4: Oh, oh, oh, oh, en lettres. Mais majuscule ou minuscule?
5: Elle l'a fâchée, elle.
0: Ils ont quand même fait... Oui. Ils ont quand même fait un texte sur elle puis deux autres extrêmes gauchistes en fin de semaine dans la tribune. Et elle, elle disait que il fallait voler des épiceries, là. Elle encourageait le monde à voler dans les épiceries. Et elle a fait une vidéo sur Métro. Était fâchée contre Métro.
8: Les actionnaires puis les gestionnaires de ces compagnies-là sont en train de se révéler en ce moment. Ils veulent pas arrêter de bonifier puis d'amplifier leur capital au détriment de nos droits. Les prix ont doublé, triplé, quadruplé sur certains aliments dans les dernières années. Puis de plus en plus, vous allez vous sentir surveillé lorsque c'est le moment de payer. C'est normal, c'est ça le fascisme. C'est les entreprises et les acteurs politiques et médiatiques qui ne veulent pas freiner leur amplitude. Je pense qu'il faut absolument dénoncer ça sans arrêt. On peut plus se contenter de faire des petits topos sur comment économiser avec des coupons ou quel repas coûte le moins cher. C'est absolument le même principe que pour les manifestations où quand les voix s'élèvent contre le gouvernement, il va y avoir de plus en plus de répression policière.
4: Et plus de cas, ça va prendre plus de cas. C'est que
0: je la cite dans la tribune.
4: Vas-y.
0: Moi, je dis aux gens, voler à l'épicerie. Je le dis sans gêne, ces gens-là nous volent depuis des dizaines d'années.
5: Est-ce qu'on vole québécois?
0: Ce n'est pas un appel à la violence, c'est de l'autodéfense.
4: Voler bleu?
5: Ben oui, voler bleu.
0: Voler bleu, oui, voler au métro.
5: Là, tabarnak, je ne recommencerai pas.
4: Ça prend un slogan.
5: C'est pas parce que je vole que je vais commencer à me nourrir avec des produits qui viennent des méchants Américains.
4: Oh, OK, c'est bon.
0: Ces gens-là, c'est des ignares en partant, là. Ils comprennent absolument rien.
4: Donc, j'arrête de payer ma cotisation syndicale à CSN. Oh, là, tu viens de fucker le chien, là. Non, mais la CSN, c'est nous autres, là.
5: Ah oui.
4: Non, mais tu me voles.
0: Oui.
4: Tu me voles, mais j'ai pas besoin de toi. Ça fait 14 ans que je suis syndiqué d'une shop. Tu m'as jamais rien donné. Puis moi, je te paye des cotisations. Fuck you! Je paye plus de cotisations. C'est du vol?
0: C'est du vol. Choisis
4: donc,
0: que...
4: tu me voles. Donc, moi, je réquisitionne mon bien. Ça m'appartient. Parce que j'ai vu des grosses légumes de la CSN faire des congrès, des parties et tout.
0: Ben, les F-150,
4: les F-150,
0: etc.
4: FTQ.
0: Les gros steaks.
4: Donc, je suis un syndiqué FTQ. Ça suffit, les gros steaks. Ça suffit, le cognac.
0: Le voyage
4: ça
0: à Dubaï.
4: Ça suffit, à Dubaï. Je donne... Hé, hey, là, ça fuck le chien, là. Ouais, mais là, wow, tu peux pas faire ça. C'est nous autres. Hé, hey, ça serait bon en maudit. Non, c'est extraordinaire. Et l'autre chose, qu'est-ce qu'il faut constater? Moi, je pense qu'il est victime. En fait, on juge un arbre et ses fruits. L'arbre et les fruits, elle, c'est le fruit. Elle est le fruit du réseau d'éducation québécois.
0: Oui.
4: Et tout ce qu'on y a bourré dans le crâne à l'aide de profs wacko, idéologues, déconnectés et fumeux. Mais à un moment donné, t'as un pommier, tu mets du fumier, il pousse. Ça prend de l'eau, ça prend du soleil. À un moment donné, t'as une belle Macintosh. Elle, c'est une Macintosh.
0: Ouais.
4: Peut-on la blâmer? Elle vient du pommier. Voilà.
5: Wow!
0: Ben, regarde.
4: C'est vrai, pareil. Elle a poussé à quelque part, cette fille-là. Là. Elle vient de l'école québécoise. C'est ça que c'est. Et possiblement l'école publique. Mais encore là, il faut faire attention. GND vient du privé.
0: C'est ça. Je reste dans le même tal. Caroline Senneville, la propriétaire. Bon, oui. La grande boss de la CSN.
4: L'anti-riche qui est riche.
0: Vendredi.
4: Moi, je suis dingue à matin. Arrêtez-moi. Je me sens comme salut, bonjour à matin. C'était effrayant.
5: Ça va être difficile de topper le pommier, là.
0: Je le connaissais pas bien, mais le gars, il est cocky, là. Blaise Renault, c'est le grand propriétaire de Renault-Bré. Lui, il a hérité de ça de son père, de ce que je comprends.
5: Comment est-ce qu'il va, Blaise?
4: Comment il parle ça à la française, Blaise?
0: Je sais pas. J'en ai aucune idée, je l'ai jamais entendu.
4: Moi, je vends des livres!
0: Ouais. Mais vendredi, il t'a fermé le Renault-Bré de Laurier, qui était
4: excuse-moi,
0: en grève depuis un méchant bout.
4: Excuse-moi, je suis un fan de Blaise, là.
5: Ouais, Blaise.
4: Non, mais regarde.
0: Tiens.
4: Ben, excuse-moi, il y a un trophée, ce gars-là, là.
0: Oui.
4: C'est le Blaise Trophy?
0: Ah non, c'est un méchant, parce qu'il y a un moyen de payer.
12: Blaise Renault, son chiffre d'affaires est d'un demi-milliard de dollars. Il est lui-même multimillionnaire. Ces personnes-là, là, ce qu'elles demandaient, c'était un malheureux dollar de plus que le salaire minimum.
0: Ça, c'est jouer sur l'ignorance économique du monde, là. C'est un millionnaire, il est moyen, ça, il va sur la jalousie. Puis l'autre, il a un chiffre d'affaires d'un demi-milliard de dollars. T'as parlé tout à l'heure de la fermeture de Spirit Airlines?
4: Oui.
0: Ben, le chiffre.
4: C'est pas un token.
0: Ben, le chiffre d'affaires de Spirit Airlines en 2024, c'était 6,3 milliards.
4: Ils se devaient le cul.
0: Voyons, fait, ils ont de l'argent au bout.
4: Ils ont fait Chapter 11 deux fois.
0: C'est pas le même. Le chiffre d'affaires, là, c'est les revenus qui rentrent. C'est pas les profits. Là.
4: Exact.
0: C'est juste le nombre d'argent qui est brassé dans la machine. Et on les a pas les chiffres de revenus.
4: Si tu veux, la même chose que
0: même affaire avec les épiceries. C'est la même affaire. Ouais.
5: Parce que les épiceries, elles mangent le profit, n'a pas augmenté. Depuis.
0: Non, elle n'a pas augmenté. Puis, en fait, je ne sais pas pour Renaud Bray, parce que les chiffres ne sont pas publics, c'est une compagnie privée. Mais je vais dans le semblable, Indigo, qui est une des, ben, le plus gros quasiment au Canada.
4: J'adore Indigo,
0: là.
4: Sur Sainte-Catherine à Montréal.
0: Ben, eux autres ne veulent pas, la marge de profit abaisse dans les dernières années. Ça ne va pas très bien comme business. Ils sont en bas de 3 % de marge de profit. C'est serré, serré, serré. Puis, comme je te dis, ça ne va pas dans le bon sens, là.
4: Non, donc, le livre, c'est
0: donc
4: pas...
0: Donc, Renaud Bray, ça doit être la même chose.
4: Le livre est en santé. Le livre physique est en santé. C'est juste qu'à un moment donné, il faut que tu... c'est beaucoup plus imprimé en Chine qu'avant, première des choses.
0: Oui.
4: Deuxième des choses.
0: C'est du pied carré,
4: c'est du pied carré. C'est exactement
0: ça.
4: Ça
0: prend de la place des livres.
4: Sainte-Catherine, il y a 3 étages. Faut que tu en vendes des gommes ballons. Et... C'est pour ça que vous voyez dans Renaud Bray, ça, moi, je trouve ça... Moi, je suis un fan de Barnes & Noble. J'ai une carte de main Barnes & Noble quand je vais aux États-Unis. Mais c'est juste des livres, de la papeterie. Puis là, ils sont concentrés là-dessus. En tout cas, c'est un core business. C'est devenu payant avec le nouveau propriétaire. C'est l'équivalent américain de Renaud Bray. Mais Renaud Bray, ici, là...
0: T'as des jouets. T'as plein d'affaires, là.
4: C'est comme un CPE. Là, faut que tu cherches le livre. J'ai besoin d'un livre. Ah, il est dans le fond, là-bas. Faut que tu passes à travers un labyrinthe de suçons, de gomme-ballons, de stickers, de crayons, d'efface, de ballons. Là, tu tombes dans un casse-tête.
5: Des tasses avec des messages dessus.
4: Des tasses
5: dessus,
4: avec des messages. J'aime ma femme, j'aime Elvis.
5: C'est vendredi.
4: Et là, à un moment donné, dans le fond, il y a les livres. C'est ça, Renaud Bray.
0: Ouais.
5: Puis il y a des coups de cœur.
4: C'est pour ça que c'est
5: un. Il y a des coups de cœur, Renaud Bray, sur tous les Christy de livres qui sont sortis dans la dernière année.
4: En fait, moi, je cherche un produit qui n'a pas de coup de cœur.
5: Puis l'autre chose.
4: Il n'y en a pas.
5: Puis l'autre chose, frais de livraison. Tu ne peux pas faire du livre et avoir des frais de livraison au moment de commande sur Internet. Tu
4: non, ben c'est ça. Ben non, t'es en compétition contre Amazon. Qui a, en passant, des livres québécois? Là?
0: Ben oui.
4: Moi, je commande des fois sur Amazon, pas tout le temps.
0: Ben, je t'ai vérifié.
4: Je commande leslibraires.ca, tout ça. Mais Amazon, là, c'est livré pas de frais quand t'es Prime.
0: Je suis allé vérifier en fin de semaine. Le top 5 des livres les plus vendus à Renaud Bray,
4: oui.
0: Les livres québécois ou francophones, du moins, là, en français, sont tous sur Amazon.
4: Absolument.
0: Toute la gang.
4: Ben oui.
0: Puis là, tu parles d'Amazon, mais Costco, c'est de la compétition. Walmart, c'est de la compétition.
4: Absolument.
0: Pour les plus vendus.
4: Absolument.
0: Mais c'est parce que c'est là que tu fais ton cash. Fait que la business n'est pas facile pour Renaud Bray. Puis je ne sais pas si c'était le cas pour Renaud Bray, si c'était le cas pour Archambault qui ont ramassé. Archambault, il y a quelques années, ça vendait du CD et des DVD aussi.
4: Là,
0: deux affaires qui ne se vendent plus.
4: Fusionné.
0: Oui. Ben, en fait, Renaud Bray a acheté Archambault.
4: C'est ça, exactement.
0: À PKP. Parlant de PKP, attends, j'en viens à Boulris. Qu'est-ce qui l'a amené à virer à gauche demain? Il a déjà été journaliste, lui.
13: Progressiste, vous l'êtes depuis longtemps. Vous avez commencé à vous intéresser aux droits des travailleurs lors de votre passage comme journaliste à la chaîne d'information LCN à la fin des années 90 dans un portrait que vous consacre Laura Julie Perrault dans la presse en 2023. Je vous cite. Quand tu as Pierre-Carl Péladeau comme patron, ça donne des envies de syndicalisme.
14: Oui, effectivement.
13: Pourquoi?
14: Pour le mépris des droits des travailleurs et des travailleuses, pour une espèce d'autoritarisme à l'intérieur de l'entreprise aussi, puis de utiliser les employés comme des pions qui sont interchangeables, qu'on peut jeter après usage. Je trouvais que ça manquait de respect.
13: C'est très dur, les propos que vous venez d'avoir, là.
14: Oui, mais je m'assume complètement. Oui. C'est pas la première fois que je le dis, puis je suis prêt à le répéter.
0: On était dans l'anti-boss en fin de semaine, là. Beaucoup, là. Discours syndical.
4: J'ai travaillé avec
0: anti-patron.
4: Lui.
0: Je me souvenais plus qu'il venait de là.
4: Il était monteur. Pas caméraman de ce que je me souviens.
0: OK, on l'a jamais
4: vu
0: à TV.
4: Non,
0: okay,
4: il était
0: okay.
4: monteur.
0: Okay.
4: Je n'ai rien à dire contre lui comme tel. Mais il était... C'est ça, il était même représentant syndical. Il était représentant syndical, je pense, des monteurs.
0: Bon.
4: Mais 2000, faire attention, parce que le PKP est arrivé en 2000. Moi, je me souviens, dans la salle des nouvelles, c'était Rénal Brière qui venait faire un tour. Là. Puis Rénal... Il n'a pas travaillé très longtemps parce qu'il y a eu une transition de d'ownership. Là. Puis PKP n'était pas arrivé encore à 100 %. Donc, à vérifier, là, mais en 99-2000...
0: C'était encore les Chagnon?
4: Oui.
0: Okay.
4: On était...
0: Dans
4: donc,
0: transition.
4: C'est sûr, mais ça paraît bien. Taper sur PKP,
0: oui.
4: Amenez-en. En plus, PKP, PQ, tu comprends là, qu'il y a peut-être un sport. Il y a un sport... Il y a un sport qui est très, très pratiqué dans la bonne gauche, là.
0: Je pense, OK, rapidement.
4: Dan qui faisait des signes, là.
0: J'en joue deux
4: ça
0: vite parce qu'ils vont ensemble. Malo, Yves Malo, un autre ancien de TVA. Yves Malo est de passage avec Alain Gravel encore une fois.
4: Oui.
0: Et il revient sur le prix de l'essence et les histoires qui s'inventent dans sa tête.
15: Malgré, Yves, la suspension de la taxe d'accise sur l'essence, on le voit à la pompe actuellement. C'est comme si on a l'impression que les compagnies vont peut-être bouffer justement cette baisse-là, parce que ça reste au-dessus de 2 $ là, ce matin. Ça tourne autour de ça selon les régions.
16: Oui. Quand Mark Carney a annoncé cette baisse de la taxe d'accise de 10 cents, tout le monde disait, plusieurs analystes disaient, attention, l'espace libéré va être rapidement comblé et fort probablement par les pétrolières ou par les détaillants. Oui. Alors, je vais prendre l'exemple de ma région. Le 20 avril, l'essence est passée de 1,86 le litre à 1,76. Ça a pris exactement 8 jours pour que le prix revienne à 1,86.
0: C'est un journaliste, ça, là. Le gars, il se posait s'informer, puis il commente l'actualité.
4: Là, ça a rapport avec les marchés aussi, peut-être, aussi, là.
0: Ah non, mais ça, c'est pas une bonne excuse, ça. Non, la guerre en Iran, là, c'est juste une excuse pour, justement...
4: Ça fluctue vers la hausse. Ça va monter encore.
0: C'est-tu quoi? Ça a fluctué partout dans le monde.
4: Oui.
0: Pas juste ici au Québec, là.
4: Ouais, mais on a parlé du Canada. Même affaire.
0: Mais lui, il est persuadé de sa shot.
16: Et je vous l'assure, Alain, c'est pas le consommateur qui en profite. Alors, le gouvernement se prive de 2,4 milliards de dollars de revenus parce que cette mesure est en vigueur jusqu'à la fête du travail et personne va voir la différence dans son portefeuille. Alors, je pourrais presque parler d'une somme d'argent gaspillée, parce que tout le monde le disait, en tout cas plusieurs observateurs le disaient, le consommateur, il n'y verra pas la différence parce que l'espace va être comblé, et c'est exactement ce qui est arrivé. Le consommateur n'y voit que du feu, et le gouvernement se prive de revenus importants.
4: Je serais curieux d'apprendre son analyse du fameux pseudo-fonds souverain.
0: Il comprend
4: c'est
0: rien,
4: une j'imagine. Très, très bonne idée... Encore une fois, Mark Carney se démarque là, dans sa connaissance des cercles bancaires.
0: Je vous le mets clair, là, si c'était Yves Malo qui était au pouvoir, l'essence à matin serait à 2 piastres dépassée.
4: Oui, ça, c'est on clair. Donnait toujours plus à l'État
0: pour
4: plus de services.
0: Oui, bien sûr. Des bons services.
5: Est-ce qu'on paierait aux Ampiques?
4: Ouais, le générique.
0: OK.
4: Hein? On va à la pause et on revient à Radio X.
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4: OK, les choses semblent vouloir rentrer dans l'ordre. Ça a plus l'air d'un lundi à cette heure-ci. Par contre, si vous êtes sur Henri IV, direction nord, à sortie du pont, dans la jonction avec Laurier, en fait, c'est surtout pour les gens qui arrivent, qui sortent du pont de Québec et ou du boulevard Laurier et qui veulent accéder à Henri IV. Il y a un accrochage, donc évidemment, c'est pas large, là. C'est un accrochage, ça peut causer bien des problèmes. Évidemment que ça cause des ennuis. Anyway, le boulevard Laurier, secteur à éviter, on vous le confirme pour les 6 prochaines années. Je vous dirais que Charest, c'est assez costaud Charest également ce matin, à partir de Duplessis en se rendant jusqu'au centre-ville. Dufresne-Montmorency, très, très lourd, l'accès à la colline parlementaire. Il y a un accrochage également. C'est à la hauteur de la sortie des Capucins. Donc, évidemment que ça va venir causer des ennuis supplémentaires. La Rive-Sud, c'est correct à matin. Oui, oui, il y a de l'attente pour rentrer sur le pont, mais rien auquel vous n'êtes pas habitué. 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
5: Extraordinaire. Elle est partout. Elle est peut-être même dans votre cour. Allez voir, peut-être.
6: Elle est peut-être
5: dans votre, dans votre entrée de garage. Elle n'est pas là, elle n'est pas en studio ce matin, j'ai vérifié. Alexa Lavoie, The Rebel News, la rebelle. Alexa Lavoie, comment ça va?
7: Ça va bien, bon matin.
5: Bon matin, tu étais au Jamboree de la gauche et de l'extrême gauche, disons-le, et de la gauche violente en fin de semaine dans les rues de Montréal. Comment ça s'est passé? Raconte ce que tu as vu. D'après moi, tu as vu des hurluberlus?
7: Il faut comprendre une chose, c'est qu'il y a des gens, en plus, dans les syndicats, ceux qui étaient présents, qui sont pas du tout de gauche ou d'extrême gauche. C'est ça qui est fascinant de voir qu'il y a vraiment un mix de personnes, parce qu'il y en avait qui étaient contents de me voir, alors qu'il y en a d'autres que j'aurais pas pu m'approcher. On a vu, les communistes étaient présents, les anticapitalistes étaient présents avec leurs banderoles, il y avait les drapeaux de Palestine, il y avait également les kéfiers, il y avait vraiment, c'était vraiment un mélange de tout ensemble. C'est ça qui était aussi fascinant de voir qu'il y avait tous les différents syndicats, mais il y avait aussi des gens qui étaient là pour manifester pour l'Iran, puis d'autres pour la Palestine. Donc, à la base, on se demande, pourquoi vous êtes ici pour manifester? Est-ce que c'est pour la Palestine? Pour
5: quelle est votre cause? Pour Hamas, pro-Palestine, anti-Hamas. À date, je n'ai pas rencontré. Tu prendras le numéro de téléphone de cette personne-là, si ça existe. Là.
7: Non, j'en ai pas trouvé, moi non plus. en tout cas, on était au début. Puis à cause que, sans sécurité, pour moi, c'est très difficile de faire mon travail. La dernière fois qu'on avait couvert la manifestation des syndicats, mon collègue Guillaume s'était fait attaquer, fini à l'hôpital avec des points de feu. Donc, puisqu'on n'avait pas de sécurité cette journée-là, on n'a pas pu vraiment s'approcher trop. C'est pour ça qu'on était là en début de manifestation. On n'était pas là à la toute fin. Ça s'est passé à la Place des Arts, cette guillotine-là, où ce qu'on voit la mise en scène...
5: Là, tu vas trop vite, Alexa. Mets-nous la table. Là, tu es physiquement à quel endroit au centre-ville de Montréal? Lorsqu'on parle de la guillotine. Oui.
7: Le tout a parti devant la statue de Georges...
5: Georges V. OK, parfait.
7: Ouais.
5: C'est ça. OK. La guillotine, elle est où?
7: La guillotine a fait son apparition dans le coin de Place des Arts. Je ne sais pas si eux autres y avaient prévu...
5: Le quartier des spectacles.
7: Oui, exactement.
5: Est-ce roulante? Ils l'ont-tu roulé là?
7: Moi, quand je suis arrivée à Mont-Royal, ils n'étaient pas là. C'est donc pour ça que je pense que tout était organisé pour que quand ils arrivent à Place des Arts, la guillotine soit déjà là, assemblée.
5: Mise en scène, construite, planifiée, assemblée. OK. La guillotine est là. Décris-nous ce que tu vois, ce que tu entends.
7: Moi, en tout cas, on a vu ce que la CSQ a donné communiqué. Là. Premièrement, ils ne condamnent pas, ils se dissocient. Mais c'est difficile de se dissocier alors que moi, quand je les ai vus arriver à Place des Arts, tout le monde était là. Il n'y avait pas de groupe qui s'était détaché. Là. Donc, ils étaient tous présents à la Place des Arts quand moi, j'ai quitté cette manifestation-là. Et donc, on les voit, sont tout autour de la guillotine, et de la musique, ça chante, ça danse. Et là, la mise en scène, qu'on coupe la tête au ministre du Travail, Jean Boulet. Et là, quelqu'un qui ramasse la tête qui est au sol, puis donne un coup de pied et envoie la tête dans la foulée que le monde sont en train d'applaudir, d'être content de ce qui vient de se passer devant des enfants. C'est ça qui est un peu troublant, devant des enfants.
5: On a botté la tête d'un ministre devant des enfants en rigolant et en riant.
7: Effectivement. Et donc, faut aussi se dire qu'il y avait des députés hein, parmi eux. Hein. Il y avait Ruba Gazal. Ben, quand ça s'est passé,
5: c'est crunchy, là. Vas-y lentement, Alexa. J'aime ça. La guillotine est là. T'es un peu. C'est quand même grave ce que tu dis, là. Pascal, là, a fait son machin truc hier en disant oh, moi, j'ai la violence, c'est ce que c'est, là. Là, tu viens-tu de dire que Ruba Gazal était là?
7: Au début de la manifestation, elle était là, mais il n'était pas juste elle. Là. Il y avait Alexandre Boulris, il y avait Alexandre Leduc, il y avait également Nima Machouf, il y avait. Il était plusieurs, là. Haroun Boisy. Et je ne sais pas s'il était là lorsqu'il y a eu cette performance-là, mais je sais qu'ils ont marché pendant un bon moment là avec les syndicats. Donc, est-ce qu'ils étaient là lorsque ça s'est passé? Est-ce qu'ils étaient plus loin et ne voyaient pas la performance? Je ne le sais pas. Mais je sais qu'ils étaient présents, tout ce monde-là, durant la manifestation. Je les ai vus, je les ai même toutes filmées. Et puis, aucun d'entre eux n'ont condamné, encore une fois, il n'y a pas de condamnation de l'acte en question. Il y a une dissociation qui se fait. Mais ça serait important que, justement, il y ait une condamnation de ce qui s'est fait. Parce que là, si on dissocie puis on condamne pas, il y avait quand même des drapeaux de la CSN, il y avait quand même des drapeaux de plusieurs syndicats autour de cette guillotine-là. On est en train de banaliser, en fait, la mise à mort d'un ministre, là. Je veux dire, imaginez une seconde, ça aurait été fait durant le convoi des camionneurs. Je veux dire, écoutez, il y a eu un drapeau du Canada qui a été mis sur la statue de Terry Fox, puis les médias en ont parlé partout.
5: Ben oui.
7: Il y a eu une outrance, alors que là, ça se passe. Moi, je l'aurais pas repris cette vidéo-là avec mon collègue Guillaume, puis on les aurait pas refait circuler sur les réseaux sociaux parce que cette vidéo-là avait été mise la veille. Si on l'aurait pas fait, est-ce qu'il y aurait eu des gens qui auraient été au courant de ce qui s'était passé?
5: Si la CSN, parce que là, c'est des chandails de la CSN qu'on voit. Si la CSN...
7: Si on regarde les drapeaux, il y a d'autres syndicats.
5: OK. Là, je regarde la CSN. On va toujours bien commencer par un. On peut faire les autres aussi. Dan puis Dom, on peut vérifier aussi. Chacun de son bord. La CSN ne dénonce pas, là. Sur le Facebook, il y a beaucoup de posts. Les droits des travailleurs. Là, j'ai un post qui date de 20 heures. Les travailleurs unis, mais trop Richelieu, blablabla. Font des profits, toujours le même maudit verbiage, là. Là, il y a elle qui dit le coût de la vie, là, c'est pas de la faute des syndicats. Bon, Sainte-Ville, encore une fois, vidéo. Travailleurs et travailleuses dans la rue pour rappeler que ce sont eux qui font fonctionner le Québec. Donc, j'ai ça. J'ai d'autres vidéos ici. J'ai plein de monde. Quelqu'un de Démix Béton Provincial qui est là, qui se met à crier, là. Tout du monde qui crie. Tout du monde qui a l'air agressif en passant, là. Tout du monde avec qui t'as pas le goût de te tenir, là. Mais la décapitation, non. Là, je suis rendu à Renaud Bré. Il n'y a aucune dénonciation de décapitation.
7: Apparemment, ils ont fait le communiqué que la CSQ a donné sur X était un communiqué conjoint avec justement la CSN. Sauf que la CSN, je ne sais pas s'ils ont republié ou quoi que ce soit, mais moi, je ne l'ai pas vraiment vu. Circuler sur leur réseau.
6: Ils défendent. Dans l'article de la presse publié à 6h ce matin.
5: Oui, vas-y, Dan.
6: Dans une déclaration transmise aux médias lundi matin, le groupe Alliance ouvrière a défendu son action, plaidant que cette performance carnavalesque rappelait un symbole historique
5: de la carnaval!
6: De la colère populaire contre les élites déconnectées.
5: Ça, c'est un acte criminel. Est-ce qu'il y avait de la police sur place?
7: Oui, il y en avait beaucoup.
5: Qu'est-ce qu'ils ont fait quand c'est arrivé?
7: Est-ce
5: qu'ils ont pris des photos?
7: Je ne sais pas parce que je n'étais pas sur place. Mais moi, j'ai écrit, comme je vous dis, moi, j'ai quitté juste avant cette performance-là. Ensuite de ça, j'ai vu plusieurs angles de cette performance-là sur les réseaux sociaux. Mais moi, j'ai écrit au SPVM pour leur demander si une enquête avait été ouverte ou s'ils allaient le faire suivant les vidéos qui circulent. Et j'ai même joint les vidéos en question. Je n'ai toujours pas eu de retour. De messages, de. Puis ça, ça fait déjà quasiment 24 heures que j'ai envoyé
5: petite
7: mon.
5: Gang. Il doit jouer au basket avec des gangs de rue. Ah ouais, à force d'être chum avec eux autres, hein, on va les mettre dans notre bar. Fadi Daguerre. Fadi Daguerre.
7: Encore une fois, c'est deux poids, deux mesures.
5: Ben oui.
7: Ça aurait été un groupe nécessairement un peu plus conservateur qui aurait osé faire ça. Écoutez, il serait dépeindu. Il y aurait probablement des charges déjà déposées contre eux.
5: Et j'aurais invité les autorités à déposer des charges. C'est inacceptable. Supposons que ça n'existe pas, mais un groupe débile de droite, on invente quelque chose, OK? Décapite Ruba Gazal. Non, c'est clair que je l'éclenche en onde, là. C'est clair.
7: Ben oui.
5: C'est clair que je l'éclenche en onde, là. Tu peux pas aller là. Mais c'est toléré. C'est accepté. C'est pas si pire que ça. Mais c'est de l'humour, vous savez. C'est de la théâtralisation. C'est du papier mâché. Vous comprenez pas. Vous avez pas le sens de l'humour. Il va comprendre, Jean Boulet, avec sa belle tête frisée. Anyways, on a botté sa tête et on s'est amusé. Un peu comme Griffith, là, l'humoriste qui tenait la tête de Donald Trump. Elle a perdu ses gigs à CNN, là. Et c'est une plate. D'abord, elle aurait dû perdre ses gigs bien avant. Je sais pas si tu te souviens de ça, l'humoriste qui faisait le New Year's Eve avec Anderson Cooper à CNN. Elle a apparu, je pense, c'est dans le Vanity Fair avec un Trump décapité. Hein? Elle a passé un méchant quart d'heure, peut-te le dire. C'est la même chose.
7: C'est la même chose. On banalise
5: ben oui.
7: les mises à mort, l'incitation au meurtre, l'incitation à la haine. On est en train de banaliser et normaliser ça, mais seulement lorsque ça vient de la gauche, parce que les deux côtés devraient être condamnés de la même manière.
5: Tout
7: à fait. Si c'est de gauche, on dirait que c'est plus acceptable, alors qu'on voit là, dans la société cette radicalisation qui est en train de se produire. Et ça est même dangereux. Moi, pour faire mon travail, c'est rendu extrêmement dangereux. Il faut que j'aie de la sécurité parce que, justement, à cause qu'ils n'ont jamais de conséquences lorsqu'ils font des actes de violence comme ça, soit qu'ils sont masqués, soit que les charges ne sont pas retenues par la couronne. Donc, tu sais, il faut se demander où est-ce qu'on s'en va en termes de société si on laisse ces groupements de gauche et d'extrême gauche-là faire ce qu'ils veulent. C'est parce qu'on met tout le monde en danger, la population complète et aussi les politiciens, parce que je suis pas une grande fan de M. Jean Boulet, mais je veux dire, aucun politicien ne devrait faire face à soit cette performance d'exécution-là ou autre menace.
5: Aujourd'hui, ça prend... C'est qui est le ministre?

0: C'est sûr qu'il y a des journalistes. Moi, je comprends que ça ne siège pas, là, mais ça va siéger bientôt. Là, jamais je croirais. Il faudrait que ça reprenne le travail. Là. Mais il va falloir. C'est Lafrenière, je pense, qui est en sécurité intérieure. Oublie ça! Si c'est Lafrenière, Yann Lafrenière, il ne laissera pas passer ça. Là. Oublie ça! Aujourd'hui, il y a un rebound de ça. Il faut! Mais il faut que le chef de police de Montréal, de manière autonome, fasse un point de presse. Et c'est facile à arrêter, là. T'es là, les faces des clowns qui donnent des coups de pied, c'est... Il y a un gars, là, qui arrache la tête, puis qui donne un coup de pied, puis qui rit, là. C'est sûr que ce gars-là, qu'il faut qu'il se fasse arrêter. Je suis pas en train de dire qu'il faut qu'il fasse de la prison. Mais il faut sévir à un moment donné. Il faut envoyer un message, bordel. C'est-tu facile à comprendre, ça, ou quoi? Il faut que ça arrête. Sinon, ça va continuer. Et tu laisses un pied, tu laisses un pouce, ils prennent un pied. C'est ça que c'est en train de devenir. Même affaire avec toi, quand tu vas recouvrir cet été les prières de rue, tu vas te faire intimider, tu vas te faire pousser, tu vas te faire cracher dans la face. Il faut mettre un pied à terre. Il faut que ça arrête.
1: Je me suis fait attaquer. On m'a appris hier qu'ils fermaient le dossier parce qu'ils sont pas capables de reconnaître.
0: On va suivre ça de très près, Alexa. Continue ta belle job. Tu es la rebelle des rebelles. Salut, bye.
1: Salut.
0: Je te laisse, Alexa. Ciao.
1: Il n'y a pas de problème.
0: Salut, bye. Alexa Lavoie, mesdames, messieurs. On va renchérir en revenant avec Éric Gravel.
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25: On se garde, c'est plus épicé en plus un matin avec Éric Gravel. Comment ça va, Éric?
26: Comment ça va, Dominique?
25: Très, très bien. Ça va très bien au Québec aussi. Les gens sont en santé. La gauche est équilibrée. Il y a juste des mots comme, tu sais, solidarité, amour, amitié, défense des travailleurs. Regarde-moi, là, j'embarque au bout. Hey, ça va pas bien, hein? La violence en fin de semaine, t'as vu la décapitation et tout. Je pense que c'est en train...
26: J'ai vu ça.
25: Ils sont en train complètement de l'échapper.
26: Ben c'est parce que on regarde ce qui arrive avec les entreprises. On savait qu'on était déjà dans le trouble avec les tarifs qu'il y avait eu en place. Personne n'a mis des efforts pour venir en aide aux entreprises. Puis les syndicats, ils en rajoutent une couche. Puis c'est là qu'on le manque au Québec, où ce que ils viennent prôner la grève, prôner l'inefficacité des entreprises, prôner le dire, hey, on va aller saigner le boss. Ces boss-là, il y en a que ça fait 40, 50, 60 ans. Ils l'ont fait, leur argent. Ils vont mettre, puis on le voit, là, c'est clé dans la porte, un après l'autre. Renaud Bré, à Québec, vous en avez deux qui ont fermé. Oui. 60 emplois de perdus. À un moment donné, tu peux pas arriver puis toujours vouloir peser sur le même piton. Puis quand on annonce que ces gens-là vont quitter, puis ils vont quitter avec l'argent, c'est exactement ce qui est en train de se passer.
25: En fin de semaine, je vais t'entendre sur la décapitation. Les gens vont dire, ah, oh, c'est une catin, ouais. C'est un papier mâché, c'est pas le vrai Jean Boulet, voyons donc, c'est du théâtre. Tout le monde ricane. On fait l'apologie de la violence extrême. Puis en plus, on botte la tête de Jean Boulet des enfants qui jouent puis qui rient. On est en train de donner une belle éducation puis un maudit beau message du bord de, des syndicats.
26: Tu sais, écoute, tu, ben, je sais pas si tu as vu aussi la photo, la boulangerie qui s'est faite voler.
25: Oui, on y arrive. Réglons le cas de la tête à Boulet. Puis on va y aller après sur l'apologie du vol.
26: Et puis j'ai fait une publication là-dessus. J'ai dit, ben, tant qu'à ça, ramenons la peine de mort. Ramenons l'exécution publique. Puis là, vous allez dire, mais ça fait pas de sens. Mais bon, mais pourquoi vous en faites une démonstration? Parce que même si c'est du théâtre, même si vous dites, oh, on rigole, on a du plaisir, quand tu commences à avoir une dérive qui commence à s'approcher de ce que tu réfléchis et de ce que tu penses, mais la société s'en va exactement dans ce sens-là. Si t'es là, dans les estrades ou autour, en train d'applaudir, c'est parce qu'à quelque part, t'encourages ça. C'est pas parce que tu dis, ah, ben, c'est juste une figure qu'on fait ou on veut juste faire une représentation. Non, c'est exactement vers où la société s'en va. Puis à un moment donné, ben faut que ça arrête. Puis il n'y a pas de conséquences. C'est ça qui est... J'écoutais Alexa tantôt, puis elle disait, il n'y a aucune arrestation, il n'y a rien. Puis ça devrait justement dire, hey, mets les menottes à ce gars-là. Puis assurément, il y a un article de loi qui existe à quelque part dans le code criminel qui va faire que tu n'as pas le droit de faire une démonstration publique d'un assassinat
0: ou d'une décapitation.
25: Incitation à la haine, absolument.
26: Ben exactement. L'article est assurément large, puis... À un moment donné, ça va être au moins un message qui va être envoyé aux autres de dire hey, « calmez-vous une heure, là, parce qu'à un moment donné, ça fait pas de sens de faire ces démonstrations-là, comme tu dis, à nos enfants. »
25: Le vol glorifié dans les épiceries. Hey, « ils font de l'argent, il faut en manger, tout, ça appartient à tout le monde. » Tu as mis un post avec une photo, ça m'apparaît très clair que la CSN est très, très complaisante par rapport à cette mouvance-là, folle. Nourriture volée, servez-vous! Il y a comme une table où on a volé la nourriture. Et là, je vois là-dessus qu'il y a de la liqueur et tout ça. Tu sais, ça n'a pas juste été volé d'une boulangerie, cette affaire-là. Ça a été volé. Moi, je vois même des bouteilles de phare.
26: Ouais.
25: Peut-être qu'il y a du monde qui ont volé carrément SAQ. Regarde, ils mettent ça là. J'ai du sirop d'érable. J'ai du. Là, c'est dur à identifier. J'ai des fruits, des légumes là-dedans. J'ai du lait. Servez-vous! Puis là, il y a quelqu'un qui a un drapeau de la CSN à côté. Ça va bien, les Robins des Ruelles. Donc,
26: on oublie une chose, oui. Dominique, c'est que ces images-là et ces vidéos-là circulent partout à travers le monde, partout. À un certain point. Puis à un moment donné, on fait comme, ah, celle-là ne circulera pas. On pense qu'on est dans notre dôme au Québec, puis personne ne voit ça. Mais quand une entreprise à l'extérieur voit exactement ce qui se passe, eux, ils analysent ça, des multinationales, avant de décider, hey, est-ce qu'on va s'installer au Québec ou on va s'installer en Ontario, ils voient les manifestations, ils voient les grèves. 9 sur 10 grèves sont au Québec. Ils voient les syndicats, comment ils agissent, comment ils sont tout le temps en train de mettre de la pression. Ils voient les entreprises fermées. Est-ce que tu penses que les entreprises, après ça, quand ils ont le choix, vont dire, hey, on va venir s'installer au Québec, ça a l'air d'être tellement plaisant, je veux dire, après, en plus, avec toutes les lois sur la langue française, il va falloir tout adapter notre contenu. Nos bureaux vont devoir être tous en français. Il va falloir tout comme s'adapter à ça. Les entreprises font comme, sais-tu quoi? Non, on va aller en Ontario, puis on a un beau passage entre l'Ontario et les États-Unis. Puis toutes les entreprises s'installent là. Fait qu'on n'ira pas s'installer au Québec. On le voit que ça ferme. Puis on le voit qu'il y a des grèves. Fait que non, on n'est pas intéressé. Puis d'encourager ce type de comportement-là, bien, ça fait justement que, bien, encore une fois, le syndicat prône ça. Le syndicat dit, ben oui, on doit combattre les riches, on doit combattre les entrepreneurs. Ça fait aucun sens. Au final, on s'en va vraiment dans une direction que moi, ça me dérange pas. Moi, je l'analyse, puis je le critique. Mais je veux dire, mon argent est fait. Puis il y a plein de gars que leur argent est fait. Puis au final, ces gars-là, ben, comme moi, quand un jour, ils vont décider de dire, hey, sais-tu quoi? Je vais aller passer 6 mois plus un jour en Floride. Puis dans le fond, je vais devenir américain. Je fais juste demander ma carte, mon visa E2, peu importe. puis au final, je transfère mon argent là-bas, Bank of America, puis c'est réglé, that's it. L'argent sort, puis les investisseurs sortent, puis les entreprises sortent. Puis à un moment donné, les gens vont se réveiller, vont faire comme, hey, qu'est-ce qu'on a fait? Ben, c'est ça, vous allez avoir eu le résultat d'exactement ce que vous avez créé.
25: Ça vient de où, ça, cette espèce de pollution mentale-là, de penser qu'on a de l'argent à l'infini, puis qu'en nationalisant encore un peu plus, on va trouver des solutions. Le sondage, la presse ce matin, voulez-vous des épiceries d'État? Hein, ça vous tente-tu? Ben moi, j'ai voté non. Bon, 51%, on va le dire, mais il y a toujours bien 43% des Québécois dans la presse plus qui trouvent que Zoran Mamdani, le flyer maire de New York, et le nouveau chef du NPD, le radical Avi Lewis, 43% des Québécois qui disent que c'est une solution, les épiceries publiques, qui devraient être implantées sans tarder au Québec pour, entre guillemets, venir en aide aux ménages qui peinent à joindre les deux bouts. Ça, c'est la folie, là. Ah, moi, je vais payer le pain 50 cents, comme par magie. Il va être 50 cents le pain, parce que ça va être une succursale d'une société d'État. Puis, on vit sur quelle planète?
26: Moi, je l'appelle ça la culture de la pauvreté. Donc, on alimente et on finit qu'à encourager cette pauvreté-là. Autrement dit, c'est que les gens ont le choix. Un être humain, ça a le choix. Tu as le choix entre travailler ou travailler un peu moins. Puis là, quand tu dis « je travaille un peu moins », tu as quand même des nanas. Hein, on te donne les filets sociaux, on va te donner des avantages, on va te donner X, Y. Tu comprends ce que je veux en dire? Oui. L'assurance maladie, l'assurance chômage. Tout est fait pour encourager la paresse. Et là, ceux qui travaillent vraiment fort, parce qu'il y en a, j'ai des gars qui m'écrivent là, que je fais 70, 80, 90 heures semaine. Puis à la fin, tout le gouvernement me prend tout, puis j'ai plus rien, puis je suis pas capable d'avancer. Puis je vois du monde qui se pogne le cul, puis ils sont pas capables de mettre le moindre effort. Fait qu'au final, ben ces gens-là, à un moment donné, ils se tannent, puis là, tu fais comme, j'ai le choix entre moi aussi devenir un pogne-cul ou mettre l'effort à la roue, mettre l'épaule à la roue. Puis le gouvernement, ben il encourage tout ça. Fait que, exemple, ça a passé la semaine passée, la liquidation chez Marie. Un entrepreneur qui a décidé de pousser des épiceries où il y a de la liquidation. Puis là, ça devient de plus en plus populaire. Chapeau à elle. Chapeau à elle, vraiment.
25: Oui, on a su saisir une opportunité. Ça pousse un peu partout, ça, Éric.
26: Mais c'est pas normal de voir qu'on encourage. Puis tant mieux pour elle. C'est pas elle que je blâme.
25: Avant du passé-date. Ceci dit, du passé-date légal, entre guillemets.
26: Là, on va l'accepter.
25: Ça rend pas les gens malades, là.
26: Non. Fait qu'au lieu de dire, hey, je vais travailler un petit peu plus puis je vais aller, exemple, m'acheter de la nourriture qui n'est pas passée date, là, c'est comme, hey, je peux commencer à accepter de travailler moins, d'avoir moins dans mes poches, de laisser les gens qui veulent travailler plus payer plus. Parce qu'on le sait, il y a 40% de la société au Québec qui ne paye pas d'impôts. Fait que ce 40%-là, là, eux autres sont prêts à accepter, dire, hey, moi, je vais aller acheter à cette heure du passée date puis je suis capable de me le permettre. Donc là, ça va être rendu normalisé. Et là, les syndicats, de faire la grève, c'est normalisé. Le moindre effort est normalisé. Il n'y a aucune récompense à l'effort. Puis quand j'en avais parlé, tu te souviens, la dernière fois, j'avais donné des mesures que je ferais. Exemple, le temps supplémentaire ne devrait pas être imposé. Ça, c'est encourager l'effort. Oui. Dire, hey, ton boss a besoin de plus de temps de ta part, mets du temps, puis si tu le fais, ça s'en va direct dans tes poches, pas d'impôt là-dessus. Si tu es en retraite, puis tu payes de l'impôt, puis là, tu veux retourner travailler, on t'imposera pas sur le temps que tu vas aller travailler ou vice-versa. On coupera pas ta pension.
25: Mais ça, c'est au gouvernement à prendre la décision.
26: Oui, mais eux, ils encouragent de plus en plus le fait de dire « Hey, on n'a pas de besoin d'encourager l'effort. » Puis on s'en va vraiment rapidement. Mais au début, les gens, l'année passée, disaient « Oui, tu t'hallucines le socialisme puis le communisme. » On s'en va vers cette ligne-là. Puis les gens s'en rendent pas compte, mais c'est un long processus. Puis à un moment donné, tu te réveilles puis tu te rends compte, tu dis « Hey, on est rendu dedans. » On est là. Le gouvernement, c'est notre plus gros employeur. Donc, ça, c'est l'étape numéro un. Ensuite, les gratuités, tout ce qui vient avec. Puis, à un moment donné, ça va être les logements. Les logements, quand le gouvernement va mettre la main là-dessus, il va commencer à distribuer des logements, tu vas savoir que tu as commencé à mettre le pied ou avec des épiceries, comme tu mentionnes, tu vas savoir que tu as mis un pied dans le communisme.
25: Ben, les billets de voyage. Tu sais, tu as vu Spirit aux États-Unis à cause, entre autres, du prix du kérosène, mais il avait fait Chapter 11 deux fois quand même avant, là, puis il y a eu des projets de fusion qui ont été rejetés par le gouvernement américain, mais il en demande pas moins que c'est 17 000 personnes sur le carreau un matin. La compagnie aérienne de low-cost américain domestique, là, t'as vu ça? Oui. Donc, le voyage va devenir de plus en plus cher. Ça, c'est une réalité, je pense. Mais dans le soleil de ce matin, il y a une nouvelle qui dit que depuis 2026, janvier, genre tantôt, là, en début d'année, il y a 19 041 personnes par mois qui ont fait des demandes pour avoir des billets d'avion hautement subventionnés par le gouvernement du Québec. Tu es au courant du programme, ça s'appelle le PAR, P-A-A-R. Ouais. Ça offre des rabais de 50 à 85 de rabais. 85 de rabais des billets d'avion pour aller voir ta matante à Blanc-Sablon, à Havre-Saint-Pierre, ta cousine à Chibougamau, ton chum à Val-d'Or, à Waidon. Mais c'est-tu vraiment à moi de payer si tu veux aller voir ta matante à Tête à la Baleine? Je m'excuse, là, mais pas
26: vraiment.
25: Je sais
26: vraiment, pas quand tu étais jeune. Aujourd'hui, j'ai posé la question à des gens parce que ce qui a offensé les gens ce week-end...
25: 83 millions que ça coûte, Éric, en passant à ce programme-là. Là, je te dis.
26: Alors, je sais. Mais j'ai fait, sûrement, tu as vu ma publication, Taxe les pauvres, right? Puis là, les gens, y en a qui... Là, ça a été repris, ça a été modifié. Puis ce qui est drôle, c'est que les gens de la gauche qui se disent avoir peur de l'intelligence artificielle puis des modifications que les gens peuvent faire, eux se permettent de le faire. Donc, ils ont modifié ma photo, ils ont mis toutes sortes de textes. Puis,
25: entre autres, au mois sali, alors que j'ai absolument rien à voir avec ton T-shirt. Là.
26: Non, je sais.
25: On m'a passé dans la veuve.
26: Quand tu arrives au Québec et tu dis, tu écoutes les gens puis ils disent, moi, je suis pauvre, puis tu lui poses la question, c'est quoi être pauvre? Puis là, tu lui demandes, il y a un toit, il y a une maison, un appartement, 3 repas par jour, il y a une job. Ça, la définition au Québec d'être pauvre, c'est ça. Puis même là-dedans, possiblement qu'il y a un voyage en plus. Donc, les gens aujourd'hui, ils veulent tellement avoir tout au complet, c'est avec bon le moindre effort possible, puis que ça leur est dû, comme si c'était écrit dans le ciel que tout ça devrait être donné. Puis au final, quand je recule, quand j'étais ticule, mes parents ne m'emmenaient pas en voyage. Ils travaillaient fort. Puis tu sais, d'aller à Walt Disney, c'était comme le voyage d'une vie. C'était comme un rêve. Aujourd'hui, c'est rendu un standard. Là, c'est comme, hey, c'est ça que ça nous prend comme société. On peut pas aller en bas de tout, sinon on est pauvre. Ça fait aucun sens. Déjà d'avoir un toit, moi je dis aux gens, tu veux savoir c'est quoi être pauvre? Va en République dominicaine. Va te promener dans des quartiers où ce que
25: oui.
26: Ils ont juste comme 4 murs de blocs.
25: Les jeunes du pied qui jouent au soccer dans la boîte, puis un cochon qui traverse la rue.
26: Pas d'électricité, un toit en tôle, 4 murs de blocs, 10 par 10. Ça, c'est leur maison. Ça, c'est être pauvre. Va voir c'est quoi la différence. Ici, on n'est pas pauvre. On est braillard, c'est pas pareil. On n'est jamais content de ce qu'on a. Ça en prend toujours plus. Faut élever les standards de société tout le temps. Mais ils veulent pas travailler pauvre. Ils veulent que quelqu'un paye pour.
25: Tu crains-tu que QS puisse monter à un moment donné? Populisme de gauche. Là, il monte pas. À date, c'est en bas de 10 %. Là. Puis c'est une gang de flayés, on le sait. Mais tu sais, étant donné que les gens sont super sensibles, tu viens de le décrire, bon, les gens sont à dernière scène. En tout cas, il y en a qui prétendent même être à dernière scène, mais alors qu'ils gèrent mal. Tu sais, mettons, Boulris arrive, le nouveau QS. Hein, on vous promet, comme en France... 5 congés climatiques. Quand il fait trop chaud, trop frais, tu vas rester à la maison. Ça, c'est vrai. L'extrême gauche en France suggère ça. Ou l'autre affaire, je reviens aux épiceries. On vous promet, si on est élu, il va y avoir un projet pilote d'épicerie d'État à Québec puis un autre à Montréal. Penses-tu que des Québécois pourraient dire hey, on va y donner une chance, eux autres, ils ont l'air fins?
26: Qu'est-ce que tu penserais pas, honnêtement.
25: Non?
26: Je penserais pas parce que.
25: Ils sont allés trop loin dans leur folie.
26: Les gens de la gauche qu'on entend le plus parler, c'est eux qui sont les plus bruyants. Ils essayent de vraiment faire du bruit, de bouger les choses. Puis au final, on voit, comme tu dis, on voit pas les sondages changer. Je pense que les gens au Québec veulent encore une politique centre. Donc, c'est quelque chose qui, oui, sont d'accord avec certains filets sociaux. Oui, sont d'accord avec certaines mesures de droite. Puis moi, je suis pas un extrémiste de droite non plus. Il y a des choses que je suis capable de comprendre que dans une société, où ce qu'on a des politiques de gauche, ben on a une société qui est peut-être moins violente, moins problématique.
25: Je
26: trouve que là, présentement, c'est pas ce qu'on voit malheureusement.
1: Mais non, c'est une parce gauche. C'est une gauche ça, décadente qui se marginalise
25: complètement.
26: Exact, parce que tu sais, aller aux États-Unis, c'est une chose, mais tu sais, il y a des quartiers que je fais comme, bah, tu sais, c'est quoi? Oui, c'est bien beau avoir une liberté, mais en même temps, il y a beaucoup de violence. Fait que j'aime le confort qu'on a ici au Québec, sauf que là, quand je vois des choses comme qui est arrivé en fin de semaine, des exécutions publiques ou des simulations d'exécutions publiques, là, je fais comme, c'est là que ça a plus de sens. C'est là que la ligne doit être tracée. Parce que si on est capable de tracer cette ligne-là, Oui, on est d'accord avec certains filets sociaux tant qu'il n'y a pas de dérive. Oui, on est d'accord avec des aider les gens qui sont dans le réel besoin. Pas des gens... regarde, on va prendre juste j'oublie son nom, ça a sorti dans le Journal de Montréal. Ils ont parlé de dire, il y a 3 millions qui demandent des la banque alimentaire. 3 millions de personnes. Excuse-moi, là, OK? On jouera pas ces mots. C'est 3 millions de demandes. Donc, il y a 600 000 personnes uniques qui demandent l'aide aux banques alimentaires. Mais c'est sûr que si tu fais 4 demandes par mois ou 5 demandes par mois,
25: c'est ça, là,
26: ça fait 3 millions.
25: Ça fout le compteur.
26: C'est Ricardo qui a sorti. Il y a 3 millions de Québécois. Hey, calmons-nous. Là, on n'est pas rendu au point où 40% de la population demande des banques alimentaires.
25: C'est sûr, exact. Hey, Éric, extraordinaire. Comme... Hey, faut se laisser, mon Éric. Mais ben, ça continue sur tes médias sociaux. Bonne semaine. Salut, Éric. Bye.
26: Bye.
25: Éric Gravel, mesdames, messieurs, c'est comme ça qu'il s'appelle. Comment qu'il s'appelle, le gars à Morel? Il y a quelqu'un qui écrit. C'est un nouveau chroniqueur. En alternance avec
1: j'aime
25: Lambert.
1: Ça,
25: le coin
1: lundis,
25: des millionnaires.
1: J'aime ça, les lundis millionnaires.
25: Les lundis millionnaires. On n'est pas plus riches.
1: Non.
25: Mais c'est tout comme.
1: Non. Hein? Mais à un moment donné, j'ai l'ambition. Je veux être chroniqueur dans les lundis millionnaires. Je vais continuer à travailler.
25: C'est ça. On va continuer, on va travailler fort. On n'ira pas à l'UQAM, comme l'étudiant en littérature à qui on parle en revenant.
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25: Et si vous voulez voir l'ouverture de Morel Live, ça s'appelle le Morel Live Livecast. C'est pas très, très compliqué. On jauge l'ouverture du show, tout simplement. Mais c'est en vidéo avec le Deep. Et on se rend jusqu'au Morel Live Post. Voilà. Donc, c'est carrément une heure et quart de radio, mais version 4K. Vous mettez ça sur la TV ou sur l'ordi, le laptop, la tablette, le téléphone. puis vous rigolez. Je pense que c'est un moment sympathique. Un genre de podcast de lancement de show qu'on a à tous les matins. C'est là, dispo sur YouTube, tout simplement, dans le compte de Radio X. Ça prend des gens pour se lever un moment donné et dénoncer les incuries, la folie, les dérives, surtout les dérives woke. Ici, vous savez, on parle beaucoup de la langue ukamienne. C'est un peu folklorique comme expression, mais finalement, on se rend compte que c'est pas si folklorique que ça. Lorsqu'on parle de l'écriture épicène, bien moussée par l'idéologie woke, tenter de défaire notre belle langue française pour satisfaire qui, au final? Pour mêler beaucoup de monde, en tout cas. Il y a quelqu'un qui s'est levé debout, qui mérite d'être honoré ce matin. Il s'appelle Maxime Tremblay-Godette. C'est un étudiant en littérature à l'UQAM, qui est en ligne. Comment ça va ce matin?
0: Ah, ça va très bien, Dominique. Merci de m'avoir reçu.
25: Bravo! De vous être tenu debout contre les UQAMiens et leur agenda. Racontez dans le détail quelle est la situation. D'abord, vous étiez dans quel département? Et racontez-nous les étapes de cette histoire-là, qui est somme toute assez rocambolesque.
0: Ouais, bon, ben, je suis un étudiant en littérature, puis j'ai fait un cours qui s'appelle Littérature contemporaine des femmes. Donc, c'est pas un cours de féminisme, c'est un cours de littérature, mais sur, comme ça le dit, on étudie des œuvres qui sont contemporaines, qui ont été écrites par des femmes. C'est un cours où on était à peu près 70 étudiants, puis là-dessus, évidemment, il y avait une immense majorité de femmes. Je sais pas si on était 5 garçons.
25: Est-ce qu'il y avait des livres de Gabriel Roy?
0: Non, ben c'est pas content. C'est pas considéré comme que.
25: Bon,
0: comme
25: c'est ça. Vous nous vieillissez. Bonheur d'occasion, c'était pas là-dedans. Parfait.
0: Non.
25: OK.
0: C'est ça. On étudie des trucs un peu plus récents. Mais l'affaire, c'est que la prof en tant que telle, c'est une militante féministe assumée, là, vraiment, vraiment assumée. Puis dès le début du cours, elle affiche les couleurs, tout ça. Puis c'est le genre de cours que, aussitôt que le prof invite un peu à ça, les classes sont remplies de woke, mais ils peuvent se tenir un peu tranquilles. Mais à partir du moment où le prof invite à. Il dit un peu, hey, on est entre nous, la gang, fait que allez-y, défoulez-vous. Là, ça devient vraiment un défouloir sur les hommes, sur la droite. Tout
25: quand
0: ça, tout
25: elle vous a vu, est-ce qu'elle a dit « J'ai trouvé un homme! » C'est lui! Êtes-vous l'un des seuls dans ce cours-là, quand même?
0: Non, ouais, c'est ça. On est quelques-uns.
25: En minorité, OK. Vous vous sentiez tout de go, vous vous sentiez ciblé?
0: Ben, c'est ouais, si on veut. Là. L'affaire, c'est que à partir du moment aussi où elle part le cours, puis elle nous dit « Bon, alors, elle dit, vous n'êtes pas tenu d'être féministe pour suivre le cours. » Ah, j'étais bon. « OK, c'est parfait, c'est correct. » Mais après ça, elle parle d'intersectionnalité, puis d'inclusivité, puis théorie du genre, puis là, ça part, puis après ça, elle ouvre la discussion, puis là, les autres, ça part, là. J.K. Rowling, c'est une transphobe, puis tatata, puis là, ça, c'est comme, OK, c'est bon. Puis là, elle nous dit ça, elle nous dit, là, dans vos évaluations finales, vous pouvez faire un exposé oral ou une rédaction, mais dans les deux cas, vous êtes obligé d'utiliser la langue inclusive, même à l'oral.
25: Donne-nous des exemples de ce qu'on appelle la langue exclusive. Parce que toi, t'es là-dedans, tu nages là-dedans.
0: Ouais.
25: Mais là, les auditeurs, on le sait pas, là, c'est quoi exactement. C'est une langue un peu extraterrestre, là. C'est quoi exactement? Donne des exemples.
0: Il y a plusieurs manières. Comme vous dites, vous pouvez utiliser le langage épicène. Ça veut dire, au lieu de, comme tu dis, tout. Ben, c'est des termes qui sont autant masculins que féminins, mais il y a aussi le point médian, donc les étudiants, point E, point S.
25: On le fait déjà.
0: Des doublons. Ouais. Ouais. Les néologismes, comme Selleux, Yel, Toust, Autoriste. Puis, dans le fond, en gros, là, c'est la règle du masculin qui l'emporte. Eux, ils trouvent ça misogyne. Ils pensent qu'il y a eu une genre de masculinisation de la langue. Mais ça respecte pas les faits. T'sais, moi, ce qui est drôle un peu, c'est que en parallèle, je suivais une concentration en grammaire avancée du français. Donc, je suis devenu vraiment bon en grammaire. Puis j'ai même suivi un cours sur l'histoire, l'évolution de la langue française. Puis mes professeurs, ils nous l'expliquaient très bien. C'est complètement faux, c'est terrible. Le fait que c'est super bancal. Les fondements même de l'écriture inclusive, ils ont pas rapport même que le français en lui-même est plus inclusif parce que le masculin qui l'emporte, si je dis les Québécois, ça englobe tous les Québécois. Mais si je dis les Québécois et les Québécoises, ah ben là, les gens qui sont gender fluides, eux autres sont comme...
25: Ben oui, c'est donc bien bon, ça.
0: Ouais,
25: quand tu verses dans l'identitaire à ce moment-là, nécessairement que tu vas oublier certaines personnes. Tandis que si tu acceptes que c'est Québécois, ben tu dis pas que les hommes sont meilleurs. Tu trouves une formule qui est communément acceptée par l'Académie française, puis le grand clergé lexical, là, j'imagine. Donc, ça, c'est de tout temps, ça a été comme ça. Mais eux perçoivent qu'il y a un combat, qu'il y a une guerre contre le patriarcat, et que cette guerre-là doit être menée même sur le terrain lexical.
0: Puis une de mes profs de français a me donné un exemple qui est très bon, parce qu'eux, ils pensent, en fond, que la langue, comme si la langue est un reflet de la société, alors que c'est pas du tout le cas. Elle me donnait l'exemple de la langue turque. Le turc, c'est une langue qui a pas de... Le genre est pas marqué. Autant le masculin que le féminin, y a aucune marque du masculin et du féminin. Puis je vais vous laisser deviner si la nation turque est une nation féministe. Là, vous allez pogner un bon 2 minutes.
25: Donc,
0: exactement. Ça n'a aucun rapport. C'est des règles grammaticales, mais eux, ils sont comme convaincus que c'était pas le cas. Puis même quand tu les convaincs que c'est pas le cas, c'est une opinion qui est comme trop dure à assumer, fait qu'ils vont juste comme faire fi de la réalité, puis parce qu'ils veulent pas se faire eux-mêmes rejeter de la gang.
25: Donc toi, t'as mis ton pied à terre, t'as contesté, et t'es allé voir quel organisme donc pour avoir un avis sérieux.
0: Le
25: gouvernement, t'as porté plainte à quoi? C'est ça le processus? Ça a été quoi?
0: J'ai porté plainte au rectorat de l'université. Tu peux porter plainte pour ce genre de truc-là. Au début, c'était pour ce qu'ils appellent la politique 50. C'est une politique qui découle directement de la loi sur la protection du français, la loi 101. Puis j'étais allé lire.
25: Est-ce qu'ils ont accepté ta plainte?
0: Non, ils ont rejeté de la
25: main. OK. Donc, t'es allé où? La prochaine étape, ça a été quoi?
0: Ben, ils m'ont dit, écoute, ils disent. Les cours sont supposés être donnés en français, mais là, tes cours ont bien été donnés en français. Puis moi, j'étais comme, ben, le français, c'est quelque chose qui est défini. Là, il y a une autorité pour ça, puis c'est le QLF. Là, j'ai une prof qui invente, si on veut, des règles de français, puis qui décide de nous enlever des points pour la qualité de la langue si on n'applique pas ces règles de français néo-féministes. T'sais? Puis ils m'ont dit, non, le cours a été donné en français, c'est correct, mais là, tu parles que tu vis une genre de situation d'exclusion, parce que c'est ça qui arrive, c'est que dans ce cours-là, vu qu'eux, ils l'utilisent à l'oral, mais moi, si d'habitude, ça, j'avais dit à la prof, je dis, tu sais, moi, dans les cours, je suis super proactif, j'ai pas peur de m'exprimer, mais dans votre cours, je vais jamais rien dire, parce que par la seule forme de mon langage, vu que je parle c'est pas bon. Votre charabia, ben, je vais subir du rejet social.
25: Oh, c'est bon! Je me sens écarté, je me sens ostracisé.
0: Ouais, ben c'est ça que vous avez trouvé drôle aussi. Ils m'ont dit, vu que tu subis une genre de situation
25: d'exclusion. Micro-agression, mon cher!
0: Ouais, exactement. Je joue un peu là-dessus.
25: Mais oui! J'ai la judo intellectuel avec les woke.
0: Voilà. Ouais, c'est ça. Tu utilises leur langage, puis on joue un peu avec ça. Puis ils m'ont dit, OK, ben, vu que tu subis une genre de situation d'exclusion, on va t'envoyer, on a un nouveau comité EDI. Fait que là, j'ai dit, hey, ça serait malade que c'est un comité EDI qui recommande à l'université d'abolir la langue inclusive parce que ça exclut des gens. Mais c'est comme un serpent qui se mange la queue, là. Mais je savais que ça arriverait pas, tu sais. Moi, je communiquais avec eux autres, puis ils me répondaient en langue inclusive. Fait que là, déjà. Okay.
25: Comment t'as réussi à les vaincre en terminant? Dernière question, ça a été quoi? Quand t'as écrasé la tête du serpent, là. T'as gagné, ça a été quoi, là? Explique-nous ta victoire.
0: J'ai pas gagné.
25: Mais t'as gagné ton point où tu peux graduer quand même. Ils t'ont pas fait échouer.
0: Non, ils m'ont pas fait échouer. Mais elle m'a dit, je peux t'exempter toi-même. Je peux t'exempter toi de ce règlement-là. Puis moi, j'ai demandé, moi, je veux que vous reculiez pour l'ensemble du cours, là, parce que. Elle m'a dit, ben, si les gens ont un problème avec ça, ils vont venir me le dire. Il n'y a personne qui va venir vous confronter
25: non,
0: avec
25: non,
0: ça.
25: Non, moi, non. Mais tu as gagné une victoire personnelle dans la mesure où, en te battant, tu as réussi à être écarté de ce dictat-là d'imposition de la langue épicène murmure.
0: Je sais pas si j'ai gagné grand-chose. Je sais pas si. Probablement qu'elle a vu les articles, puis peut-être que ça y a fait une petite frousse, mais honnêtement, l'administration est complètement gangrenée. Je veux dire, tout le monde est woke dans l'administration. Puis même, il y a même des profs qui étaient contre ça, qui se sont levés contre ça, puis ils m'ont dit qu'eux autres même ont subi du rejet social. Fait que, je sais pas si on peut parler d'une victoire. Là. Moi, j'ai mon diplôme, là, j'ai terminé. Mais
25: c'est sûr, ils t'ont pas fait échouer, au moins. Mais c'était quand même David contre Goliath, dans la mesure où c'était impossible pour toi de renverser. c'est une culture qui est c'est gangrénée mur à mur. T'sais, on n'exagère pas quand on rit de l'UQAM, autrement dit. Là.
0: On a parlé beaucoup de dentrisme religieux dans les dernières années. Là, là c'est de dentrisme politique. Là. Puis si vous me donnez une note pour vous expliquer un truc, là, je vous donner un exemple assez concret. Là. Quand tu t'inscris à l'université, tu es automatiquement dans une association étudiante, tu es dans une faculté. Puis eux autres, ultimement, ils votent des grèves. Là. À l'UQAM, on est à peu près on a des grèves à peu près à chaque session. Vous n'entendez pas parler, là. Tout le monde s'en fout pas mal, mais il y a toujours des grèves. Mon association étudiante, elle est membre d'un plus grand regroupement qui s'appelle la Coalition de résistance pour l'unité étudiante syndicale, la CRU, C-R-U-E-S. Allez voir leur site internet, là, c'est genre la frange radicale de QS. Si tu vas sur leur site, là, nos principes, féminisme combatif visant l'abolition du cis-hétéro-patriarcat, abolition de la suprématie blanche, décolonisation de l'éducation. Fait que moi, par défaut, je m'inscris en littérature, puis je suis comme dans un regroupement super, super woke. Puis quand il y a des assemblées générales de grève, c'est carrément des auditoriums remplis de militants. Si tu veux, ils disent on a voté la grève démocratiquement, mais ça n'en est rien. Ça ressemble beaucoup à un vote syndical. C'est des votes à main levée. Tu arrives là, ça dure. Tu sais pas quand
25: t'es exposé. Si tu votes pas de la bonne manière, tu es vraiment exposé. Il faut absolument se laisser, Maxime. On est en fin de show. Mais bravo à toi. Tu t'es levé. Bravo à toi là de le dénoncer actuellement là. Il n'y a pas personne qui ose dénoncer l'UQAM de cette manière-là. Puis tu le fais très bien. Puis ça demande quand même, une dose de courage pour le faire. Parce que j'imagine que tu vois des comebacks de ça, tu vois des commentaires, des colibets, puis des insultes. Là. L'extrême gauche est violente, mon cher.
0: En date, il y a beaucoup de gens qui me disent je suis d'accord avec toi, bravo. Puis bravo. Puis...
25: Bravo, merci beaucoup, beaucoup, beaucoup. Et continue. Maxime Tremblay, Godet, merci encore. Puis t'écoutes-tu Radio X de temps en temps?
0: Je vous écoute à tous les jours.
25: Oh, c'est subversif. Hein?
2: Ouais.
0: Mais pour un Montréalais, c'est un peu. Mais c'est parce qu'il n'y a pas d'équivalent à Montréal. Fait que, voilà. Radio de Québec.
25: Voilà. Salut, bye.
1: Demain, on va prendre le langage inclusif. Là, pour
25: salut. Ouais, c'est ça. On va t'accompagner là-dedans.
0: C'est bon, salut. Là.
25: Bye. Yel bon, hein?
1: Ouais, Yel bon en.
25: Yel bon
1: joie en. Joie le
25: joie le faut-tu l'accorder, ça? Non? OK, c'est correct. Vas-y, Dan.
1: Mike Carney vient de faire un appel à la nation.
25: Pour.
1: Tous les Canadiens derrière le Canadien.
25: Ah, OK.
1: C'est tout.
25: Comment ça va, c'est Oilers?
1: C'est Oilers, ça va un peu moins bien. Alors, les politiciens, arrêtez de porter des habits du...
25: Tassez-vous, là.
1: Ouais.
25: Vous jinxez.
1: C'est tout.
25: Tassez-vous. Matt Sundin aussi, ça va bien aller à Toronto. Ouais. Hein?
1: Ça semble être confirmé, là.
25: Ouais. On en reparle plus tard.
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10: The Legion of Doom.
11: Vu que c'était dans la thématique, j'ai décidé d'aller refouiller un peu dans mes archives radio-canadiennes où on nous incite à voler ou même guillotiner les riches.
12: Moi, je connais une technologie hyper démocratique et accessible qui a fait ses preuves pour redistribuer les richesses. Ça s'appelle la guillotine, by the way.
13: Un mix des deux histoires. Pourquoi pas?
11: Ben, minute.
13: J'aime ça quand tu fais des remix.
11: Ben, c'est pas la seule fois là, qu'ils ont fait ça, là.
14: Toute remise en cause du système économique passe nécessairement par une petite phase de mécontentement puis de violence. Puis voyons ça comme la Révolution française. Ultimement, la Révolution française, c'était une crise de ressources. Là. Ça s'est terminé mal. Ouais, mais c'était une crise d'allocation de ressources à une échelle nationale, pas mondiale. Les gens sont tannés puis ont tranché les têtes. Peut-être qu'il faut juste trancher les têtes.
10: Aïe, ne faites pas ça à la maison.
14: Mais je vois François qui n'a pas l'air d'accord.
13: Quelle bande d'imbéciles.
15: Ben, je disais à Doom
13: quelle
15: pendant...
13: bande d'imbéciles.
15: Je disais à Doom pendant la pause, c'est 1984, là. Tu sais, c'est 1984, souvenez-vous, c'est dans les premiers chapitres, là, quand Winston s'en va voir sa voisine. Les enfants sont choqués parce qu'ils peuvent pas aller voir la pendaison. C'est un spectacle pour les enfants, aller voir des pendaisons.
13: Quel livre? Écrit en quelle année?
15: C'est vieux, vieux, vieux. Quelle année ça a été écrit.
11: Ben, écoute.
13: Hey, la télé peut te surveiller.
11: Il n'a pas gagné, là.
13: Les caméras. C'est vraiment, vraiment... c'est prémonitoire. C'est quoi? C'est avant-gardiste, ça, ce roman-là. C'était peur, hein? À quel point ça peut être moderne?
11: Je vous l'ai fait jouer la semaine dernière, j'imagine. C'est là qu'ils ont nommé le nouveau chef du NPD. On revenait de ça. Ou il y a deux semaines. Rob Ashton était un des candidats à la chefferie du NPD.
16: I'm going to close this campaign the way I started! We're done being on the menu! And we're done with the ruling class eating us alive! It's time we take our seats at the table and eat the damn rich!
11: Eat the damn rich. C'est aussi quelque chose que j'ai souvent entendu à Radcan.
13: Ces gens-là sont dangereux. Il s'agit juste de comprendre ça. Et... vérifier ce qu'ils ont dit au cours des dernières années, vérifier ce qu'ils ont fait, vérifier les amitiés aussi. Ami-ami avec Cuba, ami-ami avec le Venezuela.
11: Oui.
13: Toutes des régimes pourris.
11: Totalitaires,
13: qui enferment les dissidents, anticapitalistes à l'os, mais ce sont des gens essentiellement violents, pro-Hamas, donc anti-juifs,
11: ou
13: anti-riches, anticapitalistes.
11: Où la population vit dans la pauvreté extrême pendant que les dirigeants, eux, vivent dans l'opulence.
13: Pro-terroristes. Paul Rose est allé travailler pour qui après la FLQ? C'est nous autres, c'est nos révolutionnaires à nous, ils sont gentils, eux autres. Ils voulaient un Québec fort et indépendant.
11: Mais écoute, quand ils proposent pas de couper la tête des riches, ils proposent carrément de tout leur voler leurs biens.
17: Vous aviez dit, j'ai des positions vraiment radicales là-dessus. Je pense qu'il faut déposséder ces gens-là. Qu'est-ce que ça veut dire?
18: Ben, ça veut dire trouver des solutions. Puis c'est pas moi nécessairement qui a les solutions, là, mais trouver des solutions pour leur enlever tout ce qu'ils ont, puis cet argent-là, qui,

0: qui soit dort dans des comptes de banque, soit circule dans des patentes financières que je comprends même pas là, mais c'est que les inégalités aujourd'hui sont terribles. Pour moi, déposséder, c'est trouver une manière de collectivement reprendre cette richesse là qui est publique. Moi, je crois pas à cette forme de propriété là d'accumulation infinie de richesse.
1: Privé.
0: Puis je pense que en fait les riches nous volent. Hein? C'est tout simplement ça, c'est que l'argent qui s'approprie souvent en exploitant des corps, en exploitant des territoires, ben c'est notre argent à nous tous et toutes. Puis si on n'a pas de service, puis si on n'a pas accès à certaines choses, c'est parce qu'on en a été dépossédé de cet argent-là, puis il faut trouver une manière d'aller le chercher.
2: Croyable la méritocratie.
3: Les riches nous volent.
2: Je suis une éternelle victime. Ah, il fait des passes sa palette. Hein. Privé?
3: Ah oui.
2: Privé,
3: je ne crois pas à la propriété privée, moi. Tout appartient à tout le monde.
2: Qu'est-ce qui est pire qu'un violent? Un cancre violent. Et là, vous venez d'entendre un cancre violent. Ah, mais là, je comprends pas toutes sortes d'affaires, là. En tout cas, là, regarde eux autres, là, ils ont comme pas rapport, là, qu'avec moi, je vais aller chercher de l'argent, en tout cas, toutes sortes d'affaires que je comprends pas trop, là. Ben, je vais y aller, puis au pire, on va y aller avec la violence, là.
4: Au pire.
3: Alain Gravel, ben, je te parlais tout à l'heure, tu sais, Marie-Louise, la semaine passée, ce qui a allumé, c'est l'histoire de la natalité. Donc, Alain Gravel a comme voulu tempérer la chose et a fait un bloc sur la natalité. Puis là, qu'est-ce qu'on fait pour encourager un peu plus les
2: gens?
3: Cet
2: utérus qui est une usine.
3: Ouais, mais à faire plus d'enfants. Puis Marois Risky était là autour de la table. Puis là, on cherchait des solutions. Mais là, c'est toujours l'État, bien sûr, mais on regarde ailleurs.
5: La baisse de natalité se confirme donc un peu partout. Les chiffres sont assez frappants. Au Québec, on est à 1,33 enfants par femme, ce qui est un creux historique. Oui. Mais quand on se regarde, on se désole, mais quand on se compare aux Américains, par exemple...
1: Il ne faut jamais se comparer à eux. Là, c'est un terrain très glissant, ouais, M. Gravel.
5: On vient en Amérique du Nord quand même. Oh. On se console d'une certaine façon, parce que non, garderie, ça coûte cher. Oh. Congé de maternité, est-ce que ça existe vraiment?
6: Mais ça existe ailleurs. Ben, non, mais quand on se compare au pire, écoutez, on parle du pire pays en termes de soutien à la famille au monde. Il faut se comparer à l'Europe.
4: Au monde!
6: Puis on peut se comparer aussi au reste du Canada. Bon, il faut rappeler qu'au reste du Canada...
5: En Colombie-Britannique, c'est encore plus bas. C'est à peine au-dessus de 1%. Au Canada, on est à 1,25, ce qui est parmi les plus bas taux au monde.
3: Donc, je rappelle, ici au Québec, on est à 1,33 environ. Colombie-Britannique, c'est à peine au-dessus de 1. La moyenne canadienne, c'est 1,25. Ouais. Donc là, il faut, selon eux, s'inspirer de l'Europe, s'inspirer d'ailleurs au Canada, mais surtout pas s'inspirer des États-Unis. Mais les États-Unis, c'est 1,6. Ce qui n'est pas énorme, là. Je veux dire, on n'est pas au taux de...
2: Ouais, mais lui, il parle de soutien des familles. Il ne faut pas mélanger deux affaires. Là. Toi, tu parles du taux de reproduction.
3: Le taux de reproduction, oui, ouais, non, mais c'est
2: lui,
3: parce
2: que... parle de soutien aux familles.
3: Oui, mais c'est parce
2: sujet.
3: Que eux autres disent que par le soutien aux familles, par le gouvernement qui fait des programmes, ouais, ça amène une plus hausse natalité.
2: Plus d'enfants là-bas.
3: Ben, il y a moins de programmes aux États-Unis, puis ils font plus d'enfants.
2: Ils ont moins de taxes, moins d'impôts, plus de cash à la fin de la journée. Ils font leur choix. Charter schools, ce qui s'appelle... ce qu'on appelle ici les écoles semi-privées ou privées. Les charter schools, c'est très, très, très populaire. De moins en moins de gens envoient leurs enfants à l'école publique.
3: Mais en fait, moi, mon seul point, c'est que c'est
2: et l'autre
3: pas...
2: chose, c'est qu'ils ont plus d'argent pour payer les garderies et les services. C'est la seule discussion qu'il y avait. Là.
3: Mon seul point, c'est que les programmes, c'est peut-être pas la solution, puis le manque de programmes, c'est peut-être pas le problème non plus. Il est ailleurs, le problème pour lequel on fait plus d'enfants présentement. Oui, puis... ils ont amené la touche climatique, bien sûr. Là.
5: Certains voient d'un bon œil la baisse de la population. On est à peu près 9 milliards sur la Terre actuellement. Ce qu'on dit, donc, c'est qu'une population humaine optimale se situerait autour de la barre des 5 milliards d'humains. Donc, 4 milliards de moins qu'aujourd'hui. Qu'est-ce que ça vous,
6: Je comprends l'argument. Maintenant, on peut se poser la question, ce que nous, au Québec, ce que ça veut dire pour nous, parce qu'on est quand même une minorité culturelle, une minorité linguistique, sans vouloir nier que ça peut être une bonne idée pour la planète. Il faut penser aussi à notre culture.
3: Donc, comme
2: comme
3: tout quand il est question de climat, là, ben oui, c'est une bonne idée, mais pour les autres, pas pour nous. Nous autres, on a toujours
2: parce qu'on est fragiles, nous autres, on est des Québécois, puis on veut survivre. Ouais, les autres aussi, ils veulent vivre. Là,
4: pareil comme Louis Morissette la semaine passée, qui est allé dire d'une radio... c'est correct, là. Oui, je sais, je comprends, il faut qu'on fasse du recyclage, puis le papier.
3: Les magazines.
4: Mais pas pour les magazines, là. Laissez-nous publier les magazines, ça est taxé.
2: Ça, il y a un bon point là-dessus, sur cet aspect-là de la règle folle du recyclage.
4: Mais pour toutes, pas juste ses magazines
3: pour
4: à lui.
3: Tout,
4: là.
3: C'est ça. Mais lui, c'est que ça ne fit pas avec le reste du discours. Fait que là, ouais, mais là, il faut le permettre, mais juste pour nous.
2: C'est comme le pacte. Ouais, c'est mais moi, j'ai pacte. Besoin d'y aller en voyage.
3: Oui.
2: Ouais. Ben, c'est la même affaire, mais il faut se laisser
3: bonjour,
2: malheureusement.
3: Bruno.
2: Hein?
3: Bonjour,
2: ouais,
3: Bruno.
2: Exactement.
4: On sait demain, grosse journée. C'est un mardi, à base, c'est gros.
3: Y a-tu un conseil demain?
2: Rentrée
4: parlementaire. Il y a un conseil municipal demain.
3: Oh!
2: au provincial oui. et le conseil.
4: Et Christine qui arrive au...
2: Ben oui, ça va être le fun. Mm. Pierre-Éric s'en vient, watch out!
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4: Passez-là une belle journée. Bon début de semaine. Un gros lundi. On se reparle demain. On vous l'a dit tantôt. Ça va brasser demain. Il va se passer des affaires et on sera là pour vous en parler à partir de 5h30 avec Doom Dumas qui vous présentera Good Morning Québec et après ça, on le rejoint pour travailler en équipe et vous présenter Morais Live. On a déjà hâte. À demain. Pierre Couture s'installe. Bye bye.
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1: Hey, c'est Jordan. Quel match numéro 7 à Tampa Bay? Montréal aurait eu besoin de 9 tirs au but pour gagner. Une déviation de Nick Suzuki en première et but victorieux d'Alex Newhook en milieu de troisième. Tampa en a joué une solide, crédit au gardien des Canadiens Jacob Dobbush du haut de ses 28 arrêts, dont plusieurs spectaculaires. Pour les victoires en match numéro 7 pour un gardien recrue, il rejoint Jacques Plante, Ken Dryden, Patrick Roy et Carey Price. Solide Jacob. Marc Finale Canadien 2, Lightning 1. Prochain rendez-vous, la deuxième ronde contre les Sabres de Buffalo. Et ça débutera ce mercredi à Buffalo. Dans l'NBA, triste dénouement pour les Raptors en série. Après avoir remporté in extremis le match numéro 6, les Cavaliers se sont repris pour le match ultime. Le gars de la victoire pour Cleveland fut Jarrett Allen, avec 22 points et 19 rebonds. Marque finale 114-102 pour les Cavaliers. À l'année prochaine, les Dinos. Et au baseball, après une série égale 2-2 face aux Twins, on reprend l'action ce soir 18h40 pour les Blue Jays. Une série de 3 matchs contre les Rays.
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4: minutes. Bienvenue à Couture dans le mid. Les deux prochaines heures. Édition du lundi 4 mai 2026. Est-ce que ça sent la Coupe Stanley, Nick?
5: Écoute, je te l'avais dit.
4: L'avais dit
5: qu'elle allait gagner.
4: Ouais.
5: Est-ce que ça sent la Coupe Stanley?
4: Faut être humble, hein. C'est hier, c'était pas la plus grande performance du Canadien
5: de
4: Montréal.
5: C'est la pire.
4: Hey, sérieux, là. Je veux dire, il n'y a pas de lancé en deuxième période.
5: Ben non, 9 lancés. Au total.
4: 9 lancés au total. L'Avalanche du Colorado, hier, a eu 9 buts.
5: Moi, j'ai vu ça. C'est fou raide. Ah non, mais on est loin de la coupe, mais tu sens que cette équipe-là...
4: Ben, en tout cas, regarde.
5: Peut surprendre.
4: Là, c'est Buffalo, là. Là, la game passe à un autre niveau, là.
5: Ah oui.
4: Là, Buffalo, c'est des gros gaillards. C'est encore des... Tu sais, on disait Canadien, Lightning. Tu sais, t'as des joueurs un peu comparables en termes de grandeur, grosseur. Là, Buffalo, les attaquants, c'est tous des 6 pieds et 4.
5: Oui. Mais écoute, la série entre le Lightning et le Canadien ressemblait à une finale de la Coupe Stanley.
4: Ouais, pas ça, là, mais quand tu regardes les autres équipes, là, tu regardes l'Avalanche.
5: Non, c'est sûr.
4: Je comprends que tu vas aller à la Coupe Stanley, là, mais là, il y a des niveaux du jeu. Là. Bon, en tout cas, regarde, bravo aux Canadiens, mais hier, le Canadien ne méritait... C'est un vol
5: totalement
4: de banque en plein jour. Là.
5: Qui a été mauvais? Qui a été meilleur, c'est Dobesch contre Vasilevski.
4: Non, c'est Dobesch. Puis, t'as pas le choix, là. En série, là, si tu veux gagner à Coupe Stanley, là, tu veux gagner en série, c'est ton gardien de but. C'est pas compliqué. C'est lui qui fait le jeu. C'est toutes les Coupes Stanley qui se gagnent, c'est des gardiens de but qui volent 1, 2, 3, 4 matchs
5: ah ouais, là,
4: dans les 16 victoires que t'as de besoin. Là. Fait que là, hier, Dobesch, carrément, là, lui...
5: Il a gagné le match.
4: Ah, écoute, il a tout arrêté.
5: Mais là, il faut que tu fasses du vidéo pour apprendre à ne plus jamais reproduire ce type de game-là.
4: Tabarouette. Mais c'est ce qu'il disait, une game 7, c'est tout peut arriver.
5: Oui.
4: Puis c'est pas dans ce que tu penses que comment ça va arriver. Écoute, le Lightning méritait de gagner. Là. Les gars, après la game, là, Lightning, là, Cooper, il dit, écoute, moi, je sais pas, là, je sais pas quoi vous dire. Là. C'est ça le playbook. Moi, on a
5: les
4: joué.
5: Les deux derniers matchs, c'était très serré. Là.
4: Ben oui, c'était très serré. Ouais. Mais hier, c'était le Lightning qui a dominé. Là.
5: Totalement.
4: C'était une domination. Moi, j'écrivais à mes chums là, à 2, puis à 3. Puis là, on disait, voyons, ils se font défoncer. Là. Le Canadien s'est fait défoncer.
5: Ben, j'ai jamais vu ça, pas de tir à une période.
4: Pas de tir au but pendant une période.
5: Dans un septième match, Pierre.
4: Tu sais, le but de...
5: New York?
4: C'est un but quand même, garde. Il tape en arrière. Pis
5: très chanceux.
4: Écoute, il tape dans le dos.
5: Mais ça, Vasilevski n'a pas été bon, là.
4: Mais c'est quand même un rebond.
5: Puis même
4: en
5: le but de Nick Suzuki, ça a dévié, oui, sur le bâton, mais après ça, sur les pattes du joueur.
4: Ouais, exactement. C'est même pas un lancer franc.
5: Mais
4: direct,
5: ça résume. Lance au filet.
4: Ouais, c'est ça.
5: Lance, arrête de chercher le jeu parfait.
4: Neuf lancés, puis
5: tu gagnes.
4: Tu sors avec la victoire. Ben écoute, on va prendre tout ça, hein, comme on dit, on prend tout ce qui passe.
5: Moi, je suis très content. Je trouve que c'est un happening, le Canadien en série. Ça fait des belles soirées, c'est bon pour les commerçants.
4: C'est bon. C'est... Le PIB du Québec va monter, c'est sûr. Là.
5: Regarde,
4: le PIB, si on est capable de faire 2 semaines encore, puis si maintenant ils vont en 3e ronde, le PIB, l'économie du Québec va s'en ressentir, ça c'est de toute évidence. J'avais dit Canadien en 7.
5: T'es target.
4: Ça n'a pas menti.
5: Mais on était à un tir en prolongation, ben oui, ça se gagne en 6, Pierre.
4: C'est ce qu'on vaut, là. On vaut pas grand-chose dans le marché des prédictions. Mais moi, pour mes prédictions, tu vois, j'ai pris Buffalo contre Boston. Là, c'est Buffalo canadien.
5: Ouais.
4: Je prends Buffalo. Là, je suis obligé de dire, là, je sais pas comment ça va finir, là. Mais de ce que j'ai vu en plus hier, là, je suis obligé de te dire que canadien, je comprends les petits miracles, là, mais ça va prendre tout un change. S'ils passent Buffalo, ils vont en coupe, c'est sûr.
5: Ils vont rester les Hurricanes, Pierre.
4: Ah, mais Hurricanes, moi, j'y vois, oui, battre.
5: Ah, hier, 3-0, je pense, la
4: avant
5: finale.
4: Hier, ouais, samedi soir.
5: Ouais, c'est ça.
4: Non, ils sont pas de taille. Philadelphie, pas de taille.
5: Mais non, c'est ça.
4: Ils touchent pas à puck.
5: Ben, ils doivent trouver que ça va vite.
4: J'ai regardé la game à un moment donné, là, samedi soir. Là. C'était même pas... Écoute, il y a même pas d'enjeu, là.
5: Moi, je pense que l'intensité qui a été dans la série Canadien Lightning va permettre aux Canadiens d'arriver avec un fort momentum.
4: C'est mercredi soir, hein, le prochain match, le premier match.
5: Puis je pense que le Canadien va sortir de là en 6 matchs.
4: Hein?
5: Ouais.
4: Ah non, moi j'ai pris les sabres là.
5: Même si j'ai mis sur ma feuille de pointage les sabres, je change d'idée.
4: C'est vrai?
5: Oh! Tu
4: prends pour Canadien?
5: Ouais.
4: OK. Bon. Moi, je prends pour Buffalo. À moins que ça vire de bord, là, mais je vois pas le Canadien passer Buffalo. Mais tout peut arriver. Là. Le Canadien a passé le Lightning. Ben, dans les parieurs, les teneurs aux livres, c'était Tampa Bay qui était
5: absolument
4: privilégié, là, qui était comme supposément passé. Voilà, hey, c'est beaucoup. Ben regarde, c'est parfait. Nous autres, on aime ça le hockey. Fait qu'on va
5: non, moi, j'écoute.
4: On passe une
5: ben rêve. Content, là. C'est 4 matchs minimum de plus où on va pouvoir. Où je vais pouvoir avoir du fun. Puis écoute, ça finit là.
4: Voilà. Météo, là, la pluie a commencé. Là. N'ajoutez pas vos appareils. Oui, effectivement, la pluie a commencé. Ça va être comme ça, je regarde, jusqu'à peut-être 13 heures. Autour de 13 heures, après ça, ça va diminuer. Mais demain aussi, il y a de la flotte d'annoncer à partir de 10 heures demain matin. Toute la fin de la journée, puis ça va aller jusqu'à mercredi matin. Mercredi, on devrait être beau. Jeudi, voir de la flotte.
5: Vendredi, une semaine,
4: vendredi, un peu de flotte. Samedi, un petit peu de flotte. Puis dimanche, le retour du soleil. On a eu quand même des belles journées. Hier, il faisait beau.
5: Hier, oui, c'était très bien.
4: C'était pas chaud, mais quand même, on était bien. Voilà. Mets du gaz. Ben oui, mets du gaz. Là, je regarde les prix. Mets du gaz. À Québec, le moins cher sur la rive nord, c'est encore nos amis de chez Costco. 1,84,9 au niveau de l'essence. T'as 1,89,9. T'as du 1,86,9, t'as du 1,91,9. Ça a baissé un peu. Ça s'est calmé, mais du côté de la rive sud, c'est vraiment Saint-Lambert-de-Lauzon, 1,74.
5: Ouais, c'est toujours là.
4: C'est des. Eux autres, ils. Non, c'est là que ça se
5: c'est
4: passe.
5: C'est les studs du gaz.
4: Les studs du gaz. Ouais. Habituellement, il y a Côte Costco, mais Costco est 10 cents over, là.
5: Ah oui?
4: Ah oui, ben oui. 1,84,9. Oh. Nos studs du gaz sont là. Sont
5: Saint-Lambert.
4: Oui, exact. Bon, beaucoup d'affaires à vous jaser aujourd'hui. On va avoir 10h20, on va avoir les. On a un sondage sur l'essence. Les Québécois favorables à une baisse du prix de l'essence. Ben, baisse de taxes. Ben oui, on n'est pas surpris, mais on va en jaser avec Nicolas Gagnon de la Fédération canadienne des contribuables. Puis je veux le faire parler aussi sur la ARQ. Hein. Vous savez qu'au Canada, Mark Carney a baissé. On cotise un fonds de pension au fédéral. Puis lui, il a dit, comme les Canadiens en arrachent, on va baisser les taux de cotisation pour quelque temps. Puis ici, Mme Fréchette ne veut pas faire ça. Ils veulent rien faire.
5: Ah ouais.
4: Ils veulent pas toucher aux taxes sur l'essence. Taxes carbone, on touche pas à ça. Les cotisations du régime des rentes du Québec, la régie des rentes du Québec. Sérieux, là. Ça, c'est un ponzi, là.
5: Ah, mais ça...
4: Mais regarde l'argent que tu mets, puis regarde l'argent que tu vas toucher. Ouais. Là. Si toi, tu gérais toi-même cet argent-là... Là,
5: c'est ce que j'allais te dire.
4: Hey, man!
5: Sauf qu'on est obligé.
4: Ben oui, t'es obligé.
5: T'es obligé de payer ça.
4: Mais c'est géré en cabochon. Je sais pas ce qui se passe avec cet argent-là. Là. Moi, je mets 8 000 piastres par année là-dedans. Là. Parce que ben, moi, je travaille
5: oui.
4: à mon compte.
5: Ben oui, faut t'es obligé de payer ça.
4: Faut que je mette la portion de l'employeur. Uh-huh. Mais c'est quand même 8 000 piastres. Dans ton cas, c'est 8 000. Ton employeur met 4 000, t'en mets 4 000. Mais si tu mets 8 000 par année pendant 30 ans dans un fonds, d'après
5: ben,
4: moi...
5: Je pense avoir un meilleur rendement.
4: Ben, d'après moi, tu aurais peut-être 40 000, 50 000 piastres à ta retraite. Juste en gérant là, un fonds indiciel bien ben correct, là. Mais eux autres, je sais pas si tu as vu que ça va te donner, là, 15 000?
5: À peu près.
4: 16 000, 17 000 peut-être, au meilleur 18 000? Hey, l'argent va où? Qu'est-ce qu'ils font avec l'argent?
5: C'est une excellente question.
4: Cette caisse-là, là, c'est la caisse de dépôt et de placement qui gère la régie des rentes du Québec. L'argent, ils font quoi avec ça?
5: Après moi, il y a du monde qui font plus d'argent avec notre argent.
4: Ben moi, je pense qu'ils prennent l'argent, les surplus, il doit y avoir des surplus quelque part. Là. Ils prennent cet argent-là et ils en mettent tout. Je ne sais pas ce qu'ils font.
5: Moi, ma position, c'est la même qu'avec la régie de l'assurance maladie. Donne-moi mon argent, là, puis je vais m'en occuper.
4: Ouais, non, c'est pas ça le plan.
5: Ah, OK, le bien commun,
4: oui.
5: C'est ça?
4: Ben oui. Ah. Ben oui, le bien commun. On va te rouler dans la farine. Mais que tu veux du service à l'hôpital, ben, tu iras faire 15 heures d'attente à l'urgence.
5: OK.
4: Ben,
5: le bien commun.
4: T'es correct, toi? Toi, t'es un gars débrouillard, écœure-nous pas.
5: Ouais.
4: Au pire, va au privé, ben, passe ça sur tes factures. Hein, c'est ce qu'ils nous disent de faire. Également, tu vas avoir 10h40, on va avoir médecin Karim et Layoubi avec nous autres. On va jaser de plein d'affaires, notamment dossier santé numérique. Christine Fréchette qui dit, moi, on y va, on va avoir de la marde, mais c'est pas grave, on y va.
5: On ne peut plus reculer.
4: Elle joue gros parce que là, les élections s'en viennent. Si tout ça foire pendant l'été, mais ça va sortir dans les médias tout le temps. Là. Ça va revenir, là. Ça va être un sac-clic. Elle, c'est gros, là, ce qu'elle joue là. Là-dessus, là, elle y va all-in. J'ai hâte de voir. On va parler aussi des délais. Est-ce que, quand les cas de hors-délai, tu sais, il y a eu quand même une femme qui s'appelait Audrey Béchard, Audrey Bouchard, excusez. Puis elle est sortie pour dire, moi, là, j'ai un cancer du sein, puis je suis hors délai, puis personne ne parle. Elle est sortie des médias.
5: C'est épouvantable.
4: Puis là, ils l'ont traité. Là.
5: On n'est plus capable de soigner le monde.
4: Mais il y a combien de cas hors délai pour le traitement de cancer? Quand tu demandes aux autorités, là, ils ne savent pas. Ils disent, oh, on n'a pas la donnée. Mais non, c'est parce que le monde ne se plaigne pas. Elle, elle s'est plainte, est sortie des médias, puis ils ont dit, ben, c'est vrai, t'as un cancer du sein. Hey, Gary, ça a pris 2 ans, son cancer du nez.
5: Oui.
4: Gary avait un cancer sur le nez. Ça a pris 2 ans avant qu'il enlève.
5: Mais c'est pour ça que je te dis, redonne-moi mon argent, puis je vais aller au privé, ça va aller plus vite.
4: On va parler de ça avec notamment M. Ilayoubi. Puis 11h20, Max Truman, Canadien.
5: Ben là.
4: Là, on peut l'écrire jusqu'à demain matin.
5: Tout
4: là.
5: Est possible.
4: Ah oui, tout est possible. Tout est possible. Fait que voilà, c'est un grand tour.
5: Tu sais, le Canadien, Pierre, en 93, là, n'était pas aspirant à aller à la Coupe Stanley.
4: Non, non, non, non. Ouais, un tour, hein. Un tour à la fois, là. On partira pas en peur. Mais, regarde, on va en jaser avec Max Truman. Bon, M. Carney. M. Carney est rendu en Europe.
5: Ah oui, c'est lui, le grand tour.
4: Là, ils veulent qu'on adhère à l'Union européenne. Il y a des dirigeants de pays en Europe.
5: Hey, ça, c'est bizarre.
4: Hey, man, ça, on embarque.
5: Qu'est-ce qu'on a d'affaires là-dedans? On est en Amérique du Nord.
4: Non, pas d'affaires là, là. Non, pas d'affaires là. Écoute, t'as-tu vu les normes, les règlements? Tout ça, on arriverait, nos compagnies vont toutes fermer. Je te dis, on va fermer.
5: Pas d'affaires là.
4: Hey, nous autres, là, notre marché, c'est les Américains. Le marché le plus lucratif, accessible, c'est les Américains. 75 à 80 % de nos exportations sont là. Puis là, on s'en irait en Europe.
5: Bon, d'après moi, ça, là,
4: hey, on est mêlés, là.
5: C'est une balloune, justement, pour peut-être mieux négocier avec les Américains.
4: Je comprends, là. Je comprends. Mais tu sais, je veux dire, juste le fait d'évoquer ça, là, faut que tu sois un petit peu dérangé, là. Non, non, ça va pas, là.
5: Moi, j'ai pas voté pour ça, là.
4: Il va falloir se recentrer, là. Mais non, il y a une gang qui a voté pour ça, là. Ton chum Charney, là. Elle bose up. Les autres, ils trippent au bout, là. On va aller se promener en Europe. Mais oui, mais t'as-tu vu les règles et toutes les patentes qu'on va être obligé d'imposer à nos entreprises, puis à tous les règlements de gouvernement, puis là, l'argent qui va. Il y a des pays qui vont sortir de l'Union.
5: Ben oui.
4: La France, ça se parle. L'Italie, éventuellement. Je sais pas. Vas-tu là? Moi, je ne trippe pas, là. J'ai hâte de voir comment tout ça va finir, là. Ça pourrait mal finir, en passant. T'sais, on rejette les Américains, mais les Américains. Penses-tu que les Américains vont laisser le Canada se joint à l'Europe? Les Américains vont rentrer ici, là. Ça va prendre 5 minutes, vont rentrer à Ottawa, puis ils vont dire, on prend le pays.
5: On prend le contrôle.
4: Non, on prend le pays. Non, non, je veux dire, on ne laissera pas le Canada à l'Europe. Surtout que là, on ne sait pas comment ça va finir avec la géopolitique, le pétrole, tout ça. Il y a des enjeux qui sont. Puis là, les Américains, tu les vois aller, ils sont allés au Venezuela. Ils pourraient ramasser Cuba prochainement. Ils vont peut-être ramasser le Canada aussi, si tu veux peut-être trop aller trop loin, là.
5: Je comprends pas cette stratégie-là de Mark Carney avec l'Europe. Il a l'air d'être bien. Il a l'air à beaucoup triper.
4: Ah ben c'est beaucoup de politique, c'est de craquer les Canadiens contre Trump. C'est surtout ça. Parce que change Trump, enlève Trump dans l'équation, parce que dans 3 ans, Trump n'est plus là, là.
5: Ah, c'est ça.
4: Les élections de mi-mandat qui s'en viennent, ça se peut que Trump soit minoritaire. Ça se peut, parce que je regardais des sondages, mais c'est pas joué, hein. Trump a encore de l'espace, là. Je pense qu'il est en retard. Quand tu regardes de tous les sondages agrégateurs, là, il y a peut-être 5-6 % de retard. C'est jouable. Mais là, il y a du monde qui prennent pour acquis. Trump va se faire battre au midterm. Moi, je parierais pas là-dessus, là. Mais c'est une game de monter les Canadiens contre Trump puis de dire dans 3 ans ou 2 ans et demi, on va avoir un démocrate, un ami démocrate, là, un genre de Mandani, là, qui va être élu aux États-Unis. Hey. C'est tout ça. Je suis pas sûr, là, mais en tout cas, regarde, on est là-dedans. Et d'ailleurs, Trump, avec ce matin, Détroit d'Ormuz, on dit qu'on négocie avec l'Iran. Les Américains veulent accompagner les bateaux dans le Détroit d'Ormuz pour faire sortir les bateaux. On a annoncé ça ce matin. Ça va être à suivre, là aussi. Hier, manifestation à Montréal, très violente. En fait, pas hier, avant hier, hein, c'est la journée des travailleurs. On a coupé la tête du ministre du Travail.
5: Ouais, on avait une grosse guillotine sur place, là.
4: Puis on avait
5: affaire. Ça, on a le droit de faire ça?
4: Ben, moi, je pense que non, là. Moi, si je fais ça, demain matin, j'organise une manif à l'Assemblée nationale, puis je coupe la tête, mettons, de, je sais pas, là...
5: De Christine Fréchette, mettons.
4: Ou Magali Picard,
5: je sais pas. Oui.
4: Je sais pas. Moi, d'après moi, là, je me magasine peut-être un petit tournant en prison, là.
5: Fait que toi, mettons, tu organises une manifestation devant le Parlement anti-syndicaliste.
4: Mettons, là.
5: Puis tu décides de couper la tête de Magali Picard.
4: Ce que je ferais pas jamais, là. Je ferais jamais ça, là, en passant.
5: En faisant du théâtre, hein, c'est ça.
4: Oui,
5: c'est une fausse guillotine.
4: Avec des enfants présents, là.
5: C'est une poupée, là. C'est pas grave.
4: Là, toutes les.
5: Pas sûr que ça passe, moi.
4: Tous les syndicats ils ont écrit un communiqué hier pour dire on se dissocie
5: ben
4: de
5: oui,
4: ça.
5: Ben oui.
4: Ben oui.
5: Vous avez des représentants sur place,
4: ben
5: par
4: oui,
5: exemple.
4: Mais c'était tous eux autres qui organisaient ça. Eux autres disent on les connaît pas, ces gens-là, mais d'après moi, on les connaît pas mal.
5: Facile à dire après, Pierre.
4: Ça semble être tout être la même petite gang. Premièrement, si tu organises une manif puis tu vois une guillotine, je pense que tu enlèves ça, là. Tu dis non. Ça sort du site, là. Non, il n'y a pas d'histoire. Y a les Kodak sont là. Tout le monde a des cellulaires à cette heure. Voyons donc. Hey, ça va loin. Hein? C'est en train de déraper solide, là, la gauche folle, là, complètement débile. Eux autres, ils peuvent faire ce qu'ils veulent.
5: Ouais.
4: Mais du monde de la droite faire ça, là.
5: Non, impossible.
4: Non, écoute, on est en prison. Non, on est menottes, puis tout, là. Ils ramassent les menottes. La police était là, ça riait. C'est le fun. On coupe la tête d'un ministre.
5: Mais là, je sais pas si c'était sur ce sujet-là, mais je voyais tantôt que le ministre Boulet, justement, semble regarder les options qu'il y a devant lui là, pour concernant cet événement-là.
4: Ben, je sais pas. On a des photos de ces gens-là. T'es arrête. Ah, c'est quoi cette affaire-là? Incitation à la violence?
5: Il y a des vidéos, il y a tout. Ben, oui, moi, je pense que oui.
4: Après ça, Boulet va se faire descendre, puis le monde va applaudir.
5: Ouais, puis le monde trouvait ça drôle, puis il fêtait autour. Puis ouais, on joue au soccer avec la tête coupée.
4: Il bottait la tête du ministre.
5: Moi, je pense qu'il devrait y avoir des sanctions.
4: Il y a des flots là-dedans. Non, mais la police, qu'elle fasse sa job.
5: Ben non, il faut laisser faire.
4: La police, la masse à Montréal, dans les rues, ils font rien. On est rendu là. Regarde, on va suivre ça. Autre affaire qui fait beaucoup jaser, piste cyclable. Je sais pas si vous avez vu la semaine dernière, la piste cyclable. Vélo Québec qui sort pour nous dire « Ah, oh, c'est merveilleux, l'achalandage, sur le chemin Sainte-Foy notamment. » Puis là, tu vois, il y a des médias, c'est Radio-Canada qui sont allés voir les commerçants. Puis Nick, c'est capoté parce que les commerçants disent « Finalement, moi, mon chiffre d'affaires, il a baissé. J'ai plus d'espace de stationnement devant mon commerce. » Les commerçants disent, ben là, mes clients qui venaient stationner en avant, arrêtaient, prendre un café. Il y a certains commerçants qui ont vu leur achalandage baisser, ben en tout cas, leur chiffre d'affaires de 40 %. Il y en a d'autres qui disent, ben là, je suis pas sûr. Tu sais, tu vois qu'ils sont pro-vélo, là. Je suis pas sûr que mon chiffre d'affaires a augmenté, mais il y a plus de monde qui viennent puis qui passent devant mon commerce. Ben oui, ça vaut rien, ça, je veux dire, dans le final, là. Comme dirait Phil Lefebvre, c'est une business de résultats, ici, là. Ben, si t'as pas de résultats, si t'as pas ton chiffre d'affaires augmente pas de façon significative, ben là, tu t'es fait avoir. Tu payes des taxes en malade. On dit qu'on va passer une piste cyclable, on va enlever les espaces de stationnement. Puis finalement, au total tout, ton chiffre d'affaires a baissé de 40 % Dans le cas de certains commerçants, c'est 40 % de baisse de chiffre d'affaires.
5: Ils ont pris où leurs données, Pierre?
4: Ben là, mais c'était le Vélo Québec qui avait lancé ça dans les airs. Puis là, les médias reprennent ça sans parler.
5: Sans checker.
4: Là, Radio-Canada est allé. Faut que je leur donne le crédit, là. Ils sont allés voir. Mais moi, je te le dis, si on parle avec l'Association des commerçants du chemin Sainte-Foy dans ce coin-là, là. Puis on parle avec les commerçants au jour le jour, là. Leur chiffre d'affaires augmente pas, là. Eux autres, ils mangent le bas. Ben, ils vont te faire à croire, parce que c'est l'idéologie. On va mettre une piste cyclable, on enlève des stationnements, puis tes clients vont venir partout seul.
5: Ben oui.
4: Hey, y a bien du monde.
5: La belle vie de quartier, là, les gens du coin, là, c'est ça?
4: La rue quartier, enlever les stationnements, on ira plus là. Rue Saint-Jean, là. Dans le vieux Québec, là. Moi, je vois plus là, là. Avant, t'avais des stationnements. Oui, mais c'est touristique. Nick, l'adresse de l'année, là, il n'y a pas
5: ça.
4: On n'invente pas les touristes à Québec, non. Là. Il y a quoi?
5: L'été, il y a du monde parce que c'est touristique. Québec, une chance qu'ils ont ça.
4: Québec, c'est 4 millions de touristes, à peu près 4,4 millions. C'est pas Vegas à 45 millions. Puis Paris, je sais pas, il y en a une quarantaine de millions à Paris, à peu près. Non, c'est, je veux dire, puis même les touristes, ils rentrent pas dans tous les commerces.
5: En effet.
4: Tu sais? En tout cas, regarde, des patentes de même. Hier, tu sais, puis tout le monde a repris ça. Hey, c'est écœurant, l'achalandage. Là, il raconte 4 fois le même cycliste qui passe le matin, midi, soir. Il va te faire croire que tout a augmenté. Moi, j'ai pas vu la méthodologie de compter. JC, ici, là, il y a eu les porte-parole de la ville. Il a dit, c'est combien? Avez-vous vos chiffres?
5: Ils savent pas.
4: Ils ont même pas. Puis là, ils disent, les caméras, t'as pas... Mais comment ils font ça? Ah, c'est sérieux, parce que on est-tu capable de voir que le gars a passé 10 fois?
5: Ça, puis je pense que ça comptabilise les piétons aussi.
4: Ah, ben c'est ça. Comment ça, une technique de comptabilité créative? On en connaît, là. Ceux qui sont comptables et créatifs, souvent, ça amène à des gros scandales. Bon, notre invité, il est là.
5: Yes.
4: Porte-parole de la Fédération canadienne des contribuables, Nicolas Gagnon. Comment ça va?
3: Ça va vous-même?
4: Oui, ça va bien. Est-ce que les Québécois sont favorables à une baisse des taxes sur l'essence?
3: Oui, puis pas mal plus qu'on le pensait. En fait, on était surpris d'apprendre dans un sondage qu'on a commandé auprès de la firme Léger que 76 % des Québécois veulent une baisse des taxes provinciales sur l'essence. C'est c'est quand même énorme, on s'entend, parce que, je veux dire, c'est quand même... Surtout quand on retire les indécis, là, ça monte à 82 % des Québécois qui veulent baisser des taxes sur l'essence. Donc, ça démontre qu'il y a vraiment une volonté, là, du moins au sein de la population, que le gouvernement de Mme Fréchette agisse pour rendre leur vie plus abordable. Surtout parce que c'est faut rappeler que ben, le contexte du sondage, c'est que ça a été fait dans la semaine, ou dans les deux semaines qui ont suivi plutôt le congé de taxes sur la taxe d'assises fédérale du gouvernement fédéral. Et donc là, on espère qu'au Québec, on va faire pareil. Donc maintenant, la balle est réellement dans le camp de Mme Fréchette à ce stade-ci. Les Québécois veulent une baisse des taxes sur l'essence immédiatement.
4: Qu'est-ce que ça donnerait au final dans les poches des gens par les temps qui courent?
3: Ça dépend. Dans ce cas-ci, nous, on se base vraiment sur la famille type, par exemple, avec deux véhicules qui fait le plein aux deux semaines. La taxe provinciale sur les carburants de 19,2 cents, par exemple, si on l'isole elle-même, ça représente environ là, une vingtaine de dollars à toutes les deux semaines là, pour deux véhicules qui est assumé en taxe uniquement là, sur l'essence. Donc, ça, on parle pas de la taxe carbone, on parle pas de la TVQ ni de la taxe au transport en commun qui peuvent également être considérées pour être supprimées ou suspendues temporairement. Mais on parle d'une économie qui peut varier entre 200 et 300 $ là, sur 6 mois, mettons. Mais pour une année complète, une famille va payer environ 700 $ en taxe provinciale sur les carburants. Donc, la fameuse taxe de 19,2 cents pour une famille avec deux véhicules coûte environ 700 $ Nous, ce qu'on espérait, par exemple, de la part de Mme Fréchette, c'est de donner un congé d'environ 6 mois. Que ce soit de la taxe au complet ou d'une partie de la taxe, et ça permettrait d'économiser environ ce montant-là.
4: Bien là, vous dites une famille qui fait le plein toutes les deux semaines. Moi, les familles que je connais, ils font le plein à chaque semaine, là.
3: Ben, c'est ça. Donc, nous, on y va vraiment sur un calcul très conservateur, mais effectivement, ça dépend du véhicule, bien sûr. Il y a effectivement des familles qui déplacent davantage. Dans certains coins, comme mettons dans la région de Montréal, les gens utilisent un peu moins le véhicule parce qu'il y a peut-être un peu plus d'alternatives.
4: Sur l'île, mais en banlieue, là, je veux dire, le monde prend le char, les familles, là, que ça soit le bonhomme ou la bonne femme, là, je vais les appeler de même, là. Mais c'est faut que ça roule, là. T'as les activités des enfants, l'épicerie, le jeudi soir, le yoga, la patente, le ci, le ça, le gym, ça arrête pas, là.
3: Exactement. Puis c'est aussi ce qu'on a répété pas mal, c'est que les gens en région ou qui sont à l'extérieur des grands centres comme mettons Montréal, Toronto et Vancouver, ben sont automatiquement sont beaucoup plus affectés à cause du fait du manque d'alternatives, on s'entend. Mais ça fait en sorte aussi que l'absence de gestes de la part du gouvernement se fait encore plus ressentir.
4: Mais comment on explique ça? Comment vous expliquez ça que il y a aucune Mme Fréchette a démontré aucune émotion? À parler des ménages, elle a coupé là, la taxe de bienvenue, mais pour l'essence, ils veulent pas toucher à rien.
3: Ben, c'est ça. Pour la taxe de bienvenue, en plus, c'est juste pour les premiers acheteurs.
4: En plus.
3: C'est juste pour cette année, ou du moins depuis, pour les acheteurs, pour ceux qui ont fait une transaction depuis le début de l'année. Fait que c'est assez limité. Maintenant, pour les autres gestes qu'elle a fait, mettons, pour les PME, l'économie d'environ, je pense, c'est 5 000 $ par PME, on s'entend. C'est pas un montant, je veux dire, c'est mieux que rien, on s'entend, mais c'est pas le genre de montant qui va permettre à une PME d'engager plus de monde ou de faire ce genre d'opération-là. Il va falloir en faire beaucoup plus. Puis par exemple, quand on parle des taxes sur l'essence, ben, on se rappelle que durant la course à la chefferie,
4: oui.
3: Entre M. Drainville, les deux avaient dit qu'ils allaient rembourser les montants perçus en trop via l'augmentation du prix de l'essence. Qui est un peu ridicule parce que c'est littéralement pourquoi faire simple quand on peut faire compliqué.
4: Ben oui, mais...
3: au lieu de couper les taxes à la source, on va essayer de mettre en place un genre de nouveau programme de remboursement qui va être géré par des nouveaux fonctionnaires.
4: Ouais, ouais, crédit d'impôt par rapport, là, puis...
3: Ouais, exact. Et puis au final, est-ce que ça va vraiment profiter aux personnes qui ont été les plus affectées? Sans oublier le fait que c'est pas juste les automobilistes qui payent le prix de l'essence. Là. Je veux dire, toutes les composantes de la chaîne d'approvisionnement,
4: oui.
3: Des chaînes d'approvisionnement
4: ouais,
3: économiques
4: ouais.
3: sont affectées par le prix de l'essence. Même si vous êtes vegan, vous prenez en voiture électrique, vous payez quand même d'une certaine manière le montant de l'essence, du moins qui a augmenté et qui se fait ressentir sur l'ensemble de l'économie.
4: Ouais. Là, l'autre affaire qui fait beaucoup jaser, c'est la régie des rentes du Québec. Parce que Mark Carney, il a donné un break au fédéral. Les gens payent des cotisations pour le régime de pension du Canada. Et Mark Carney a dit, vos cotisations, vous payez sur chaque paye. On va réduire, parce que de ce temps-ci, c'est tough pour tout le monde. On va réduire le niveau de cotisation. Et là, les gens disaient, ben pourquoi elle le fait pas, Mme Fréchette, elle le fait pas pour le régime des rentes du Québec, la RRQ, là. Et non, c'est un non catégorique. Écoute, ça pourrait être jusqu'à 284 $ d'économie par année.
3: Ben oui, c'est totalement ridicule. On reviendra au refus de Mme Fréchette par la suite. Là. Mais oui, le geste qui a été fait par Carney dans la dernière mise à jour économique, c'était de baisser le taux de cotisation au régime de pension du Canada.
4: Ça coûte à rien, en passant. C'est un fonds indépendant. Ça coûte à rien au gouvernement. Mais les autres, ils viennent chercher quand même de l'argent dans nos poches.
3: Oui, exactement. Mais tu sais, on passe donc de 9,9 à 9,5. Ça a l'air de rien.
4: Ouais.
3: Mais pour un travailleur type, mettons, avec un revenu d'environ 71 000, on parle d'une économie d'environ 142 $ juste par le fait qu'on baisse le taux. Donc, ça a l'air de rien. Mais
4: c'est 142 fois 2 parce que tu as la part de l'employeur et tu as la part de l'employé aussi.
3: Exact. Donc, c'est ça. C'est plus 284 $ à la fin. Donc, ça, mine de rien, ça a quand même un impact sur le portefeuille. C'est de laisser de l'argent dans les poches du monde. Puis c'est agi à la source. Puis c'est le genre de choses pour lesquelles on va féliciter Carney d'avoir agi en ce sens. Puis il faut aussi montrer que le RPC, ben, c'est à peu près 9,5 de cotisation versus le RRQ au Québec qui est 10,6.
4: Ah ouais, en plus.
3: Donc, l'écart de cotisation entre le RRQ et le RPC est encore plus élevé présentement. Mettons qu'on prend quelqu'un qui a un revenu annuel d'environ 71 000. La cotisation totale là, au RPC va monter jusqu'à 6 755 $ pour quelqu'un dans le reste du Canada versus 7 537 $ pour un employé, un travailleur québécois quand on prend la part employé-employeur. Donc, l'écart est de plus en plus important. Puis là, ça démontre que finalement, au Québec, à force de s'entêter à ne pas imiter des mesures qui sont réellement bonnes pour les contribuables, que ce soit avec les taxes sur l'essence ou avec les cotisations, on voit que l'écart, ou sinon avec le maintien de la taxe carbone, par exemple, on de notre côté, on s'isole de plus en plus, on maintient un écart de plus en plus important entre les Québécois et le reste du Canada. Puis Mme Fréchette, elle s'entête à refuser à répétition. Je veux dire, à la fin de la journée, et j'aide de bonne foi, moi, si j'étais elle, je regarderais les sondages. Parce que présentement, quand je regarde les sondages, là, de celui qu'on a sorti aujourd'hui, sans les indécis, je le rappelle, 82% des Québécois veulent une baisse des taxes sur l'essence. Mme Fréchette est à peu près à 16% des intentions de vote. Si j'étais elle, j'écouterais un peu ce genre de sondage-là pour peut-être essayer de sauver les meubles de mon parti politique et de mon gouvernement. Mais bon, pas obligé de m'écouter. Mais je pense que les autres partis politiques, eux, vont le faire. Pour rappeler qu'à la veille des élections, ça risque d'être un sujet très important.
4: D'ailleurs, la Fédération des contribuables devrait se pencher sur le régime des rentes du Québec. Écoute, honnêtement, là, on met 8 000 $ à peu près là, par année là-dedans, là, travailleurs-employeurs. Là. Les travailleurs autonomes, ils doivent compenser pour la portion employeur. Là. Moi, je te le dis, si tu mets 8 000 $ pendant 30 ans dans un fonds de pension, là, d'après moi, là, à la retraite, tu as 40 50 000. Là, on en reçoit quoi? 17 000, 15 000? L'argent va où?
3: C'est une bonne question. Mais là, dans le cas du RRQ, à moins que je me trompe, ça se ramasse directement là, à la Caisse de dépôt et placement.
4: Oui, mais c'est-à-dire, l'argent, là, je veux dire, y a-tu du monde qui cotise pas, qui reçoivent une cotisation supérieure, puis ceux qui cotisent en malade, ils ont rien, ou presque, là? Je veux dire, moi donne-moi-le, 8 000, là, je vais le gérer, puis d'après moi, là, je vais être capable de faire pas mal plus de rendement que ça, là.
3: Ben absolument, puis je pense que ça c'est une discussion à avoir inévitablement avec le régime de pension du Québec, parce que bon, on le répétera jamais assez, mais quand on regarde le big picture, là, on a quand même une population qui est déclinante avec une et vieillissante d'un certain côté, puis au cours des prochaines années, ben on va avoir une population qui va stagner.
4: Ouais.
3: Ça veut dire qu'inévitablement on va avoir un bassin de contribuables de plus en plus limité. Puis ben ça veut dire que les coûts pour l'ensemble des services sociaux, des programmes vont augmenter aussi. On va se retrouver de plus en plus squeezé comme contribuable, puis on va avoir de moins en moins l'option de partir à la retraite, que ce soit de manière anticipée ou que ce soit à l'âge de 65 ans. Éventuellement, il va falloir avoir des discussions. Est-ce qu'on repousse l'âge de la retraite? Est-ce qu'on augmente les taux de cotisation? Ou plutôt, est-ce qu'on laisse les gens épargner par eux-mêmes? Arrêtons de prendre l'argent dans leur poche à travers le RRQ ou le RPC, puis laissons-les utiliser les outils d'épargne à leur disposition, les REER, les CELI, mais il y a d'autres outils qui peuvent être utilisés pour permettre aux gens d'avoir une véritable retraite. Parce que si les gens ne font que dépendre du RRQ, par exemple, et disent « Moi, je m'en fous de ces autres options-là, je veux juste avoir la tête du gouvernement », ils se ramassent littéralement sous le seuil de la pauvreté quand ils arrivent à leur pension, à la retraite. Puis ça, c'est pas vraiment un futur que bien des gens veulent avoir de leur côté. Donc, c'est ça. Donc, qu'est-ce qu'on fait? Bon, on devrait laisser les gens, justement, épargner par eux-mêmes. Arrêtons de leur prendre l'argent à la source. Mais oui, on devrait effectivement enquêter davantage sur l'utilisation des cotisations du RRQ parce que les gens n'ont clairement pas pour leur argent.
4: Bien, clairement. Puis là, moi, je parle avec des conseillers financiers. Moi, ils me disent, si tu me donnes 8 000 $ par année, Pierre, là, pendant 30 ans, là, je te jure, là, tu finis millionnaire, là.
3: Exact.
4: Là, c'est pas ça, là. Moi, 65 ans, je vais avoir 15 000, 16 000 piastres de RRQ, là. Puis ils viennent me chercher quand même des gros montants d'argent dans mes poches. Moi, je suis capable de la gérer moi-même. Pour avoir une opting-out, là, possible pour ça.
3: il pourrait en avoir un, puis je pense qu'on ça pourrait être une discussion encore une fois qui pourrait être élargie à d'autres structures. C'est-à-dire, on paye à peu près le même montant en RRQ ou en régime, pas en régime, mais comme pour les soins de santé, par exemple, oui. J'avais fait le calcul rapidement. On paye environ entre 8 et 9 000 $ par année de nos taxes et impôts qui s'en vont pour le système de santé à chaque année. Et je veux dire, quand on compare ça avec les Américains de leur côté, que souvent on a une critique de la part de certains commentateurs qui vont dire on veut rien savoir du modèle américain. Ouais, mais les gens payent, par exemple, pour une assurance privée, on peut payer moins cher que ce que nous on paye en impôts pour quand même avoir accès à un système de santé qui a de l'allure là, quand on a les moyens avec une bonne assurance privée aux États-Unis, il n'y a aucun problème. Et ça coûte moins cher que ce que nous on paye en impôts pour avoir accès à un système de santé qui finalement. On arrive à l'urgence, on n'est pas pris en charge, il n'y a pas de médecin au triage, puis on peut attendre des années avant d'avoir une opération. Donc, finalement, est-ce qu'on pourrait laisser les gens l'opportunité de garder cet argent-là au lieu de cotiser un système de santé qui s'effondre à vue d'œil? Ça pourrait effectivement être une autre discussion à avoir. Là.
4: Mais le gouvernement veut pas aller là, parce que là, tu leur enlèves du cash. Ils viennent chercher l'argent directement dans nos poches, là.
3: Ben, c'est malheureusement toujours ce qui se passe, hein, parce que à chaque fois, par exemple, qu'on parle des baisses de taxes sur l'essence, par exemple, automatiquement, on se fait dire, ben, on fait quoi avec le déficit? Parce qu'apparemment, le gouvernement peut pas se priver de revenus, mais il devrait aussi se priver de dépenses.
5: Ça devrait couper dans les dépenses
4: Il y a une loi anti-déficit, puis malgré ça, il fait des déficits.
3: Ben, les gouvernements sont très mauvais pour respecter leurs propres garde-fous. On l'a vu à Ottawa, d'ailleurs, là, sous Justin Trudeau. On faisait tout, on n'arrêtait pas de dire, oh, inquiétez-vous pas, on va mettre les déficits sous les 40 milliards.
4: Mais oui.
3: C'est jamais arrivé. Ici, on dit qu'on a une loi sur l'équilibre budgétaire. On la respecte presque jamais. C'est sûr que, malheureusement, c'est pas suffisant d'imposer des garde-fous au gouvernement. Faut le priver de revenus. Puis il faut que le gouvernement se prive de dépenses de son côté. Il y a en masse, tu sais, c'est pas comme s'il manquait de marge de manœuvre pour couper dans le gras. Au Québec, on verse à peu près entre 7 et 8 milliards de dollars par année en subventions aux entreprises. On a une fonction publique qui a explosé en termes de coûts et en termes de fonds au cours des dernières années. Je veux dire, c'est là-dedans qu'on pourrait se sabrer et très rapidement, puis les économies pourraient se faire ressentir aussi. Puis, ben, la marge de manœuvre qu'on libère, ben, on paye le déficit, puis on laisse les gens garder davantage dans leur poche. Mais encore là, il faut un minimum de courage politique.
4: J'entends rien de ça, de parti politique actuellement, là.
3: Ben, mettons, je pourrais en nommer un ou deux, comme mettons le Parti conservateur du Québec, mais ils sont quand même pas à côté ils sont pas à veille d'être au pouvoir, par exemple.
4: Non,
3: la part
4: c'est
3: de Mme Fréchette, ses 100 premiers jours, en tout respect, ont pas été très impressionnants, pas eu de gros coups d'éclat. C'est pas mal de coups d'épée dans l'eau avec beaucoup de lignes de communication, mais il va falloir qu'il y ait un parti qui ait ce courage politique-là, puis qu'on envoie peut-être un peu, ne serait-ce que quelques indices avant le déclenchement des élections, parce que pour l'instant, je suis d'accord avec toi, les partis proposent pas grand-chose.
4: Non, voilà. Nicolas Gagnon, c'est toujours un plaisir de te jaser, et puis la prochaine fois, on fera ça en clean feed, comme on dit, on fera ça en direct.
3: Oui, avec grand plaisir.
4: OK, salut, merci beaucoup.
3: Voilà, ouais,
4: voilà, Nicolas Gagnon, Clean Feed, parce que là, il est au téléphone, puis c'est...
5: Ouais, on a rimé ça, là, on devrait être...
4: Mais Clean Feed, c'est directement, là, on entend...
5: Comme s'il était en studio,
4: voilà,
5: ou presque.
4: Voilà. Ouais. Non, mais c'est vrai, pareil.
5: Mais c'est exactement ce que je disais tantôt, pour la RRQ et la régime d'assurance maladie.
4: Ben oui.
5: C'est la même affaire.
4: Mais ils veulent pas. Ils viennent...
5: Ben,
4: mais
5: c'est
4: ça...
5: sûr, Pierre.
4: Mais t'as-tu vu l'argent qu'ils viennent te chercher, puis le retour est pas là?
5: Ouais, mais c'est une illusion. Après ça, on dit, ouais, mais on ramasse ça pour toi.
4: Ah oui, hein? Pas moi. Le
5: système de santé, il est gratuit.
4: Ah oui, mais quand je vais y aller, j'attends 15 heures.
5: Quand tu vas être vieux, on va te renvoyer de l'argent.
4: Oui, il y a du monde là, qui ont le cancer. Puis sont
5: tout le monde
4: délai.
5: Va être égal.
4: Oui, c'est ça. La régie des rentes, là, sérieux. Là. Quelqu'un m'a écrit, c'est un comptable. Il dit ça n'a aucun sens.
5: Ben non, ça n'a aucun sens.
4: Aucun sens. Puis tu sais, donne-les à. T'sais, on pourrait donner ça à des conseillers financiers. Je veux dire, les autres vont te le faire fructifier, popé. Je comprends que, tu sais, moi, j'ai des connaissances là-dedans. Puis. Mais tu sais, c'est pas tout le monde là, qui a des connaissances, mais sérieux. Regardez l'argent que vous mettez là,
5: ben oui.
4: Puis ce que vous allez recevoir. Là,
5: c'est quoi, ils te donnent 16 000 par année?
4: Ben au maximum, 16-17
5: hey.
4: 000.
5: Hey.
4: Hey, je mets 8 000 par année là-dedans, moi. 8 000 fois 30. Calcule ça, c'est du cash. Avec les intérêts composés puis tout, je suis capable d'aller chercher plus qu'un million. Ça me donnerait à peu près 35-40 000 à ma retraite.
5: Je suis en train de faire une recherche pour savoir c'est combien par année, mettons, c'est le programme d'aide sociale. Je vais faire une comparaison, mais je ne l'ai pas. Là,
4: non, c'est ça, exactement. Non, d'après moi, l'argent, elle sert à autre chose. Le Ponzi.
5: 16 032 $ pour une année. Mm. Personne seule, mettons. L'aide sociale.
4: Oui, non, je comprends, mais là c'est régie. Ouais, mais la régie des rentes, c'est supposé pour les prendre ta retraite. Puis
5: je sais, je vais juste comparer.
4: Mettons, là, je donne 250 000 sur 30 ans à ce monde-là. Puis avec les intérêts composés, ouais, j'ai 1 million. À 4 % de rendement à ma retraite, j'ai 40 000. J'ai pas 16 000 piastres, là. Genre.
5: C'est ça.
4: Voilà. Après la pause, on jase avec un médecin, on revient.
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8: La Ville de Québec a un nouveau chef de police par intérim, Dominique Gaudreau. Déjà en poste comme directeur adjoint, il prend la tête du service de police dans un contexte de transition et de défis importants. Il affirme vouloir assurer la continuité des opérations et maintenir la confiance du public. Cette nomination survient alors que le corps policier fait face à plusieurs enjeux et marque une étape importante pour la suite de sa direction. Le gouvernement du Québec veut aller de l'avant avec le déploiement du dossier santé numérique malgré les inquiétudes dans le réseau. La première ministre affirme qu'on ne peut plus repousser ce virage, juge essentiel pour moderniser le système et éliminer le papier. Toutefois, plusieurs professionnels estiment ne pas être prêts et craignent des impacts importants sur les soins, notamment des retards ou une réduction des services, et Québec assure de son côté que la situation est sous contrôle et que les cas les plus urgents seront protégés pendant la transition.
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12: Ouais, ben François Legault va avoir droit à une aide financière.
13: Oui.
12: C'est... Parce que lui, il part la retraite, donc il va avoir une indemnité de départ. Là. C'est une affaire comme 300 000 $. Mais par-dessus ça, on va rajouter 115 000 $ pour l'aider à faire ses communications. Il y a une firme de marketing qui est embauchée pour gérer l'après-carrière de François Legault pendant un an de temps. Ça coûte 115 000 $. Hey, 115 000 $. Je comprends, là, mais c'est quoi cette affaire-là?
13: Clairement, surtout pour gérer les réseaux sociaux.
12: Non, mais il n'est pas capable de gérer lui-même.
13: Je comprends pas.
12: On sait que les réseaux sociaux de François Legault étaient gérés par une équipe, là.
13: Oui, ça vaut.
12: Il lisait des livres qu'il lisait pas, là, entre autres. Mais là, hey, 115 000 $, c'est une firme. Ils ont bidé, ils ont obtenu le contrat.
13: Mais je comprends pas que l'État paye ça, je veux dire.
12: Ah ouais. On est là, on est riche. On est riche comme okay. Ça, nous autres. On paye des coms. Des sondages, ils nous ont commandé la CAQ des sondages. Donc là, il va nous dire qu'il lit tel livre, puis qu'il va à telle place, puis il va avoir des gars de caméra qui vont se déplacer autour de lui.
13: Ça va être le fun,
12: hey,
13: là.
12: C'est un régime chromé, voilà. Bon, notre médecin, il est là, Karim Elayoubi, comment allez-vous?
14: Oui, bonjour à vous deux, ça va?
12: Oui, ça va bien, beaucoup de dossiers cette semaine. Le dossier numérique qui refait surface, et là, c'est Mme Fréchette qui dit, coûte que coûte, nous autres, on

0: fonce, on y va.
1: Ouais. Ben, je pense qu'elle, finalement, elle n'avait pas vraiment le choix parce qu'à un moment donné, elle veut avoir. C'est un peu le moment de le partir parce que la campagne électorale va arriver là, d'ici. Ça va être déclenché probablement à la fin août prochain, fin août, début septembre, je crois, fin août. Ça va lui donner le temps. Ça va chialer au début. Il va y avoir des ratés au début, mais après une couple de mois, peut-être qu'on va commencer à avoir des résultats sur le plan de la productivité, puis peut-être qu'il va les gens vont s'être mieux adaptés et elle va pouvoir en tirer des bénéfices politiques. Je pense que elle voulait, c'est un projet quand même de la CAQ à partir de ce moment-là, ouais, avant les élections. Faut qu'ils le mettent de l'avant. C'est sûr qu'il y a beaucoup d'inquiétudes, mais dans le milieu de la santé, puis je dis ça en tout respect là, pour mes collègues, mais il y a beaucoup de gens nerveux. Hein. Dans le milieu de la santé, on a tendance à être, on a des gens avec un certain niveau d'anxiété supérieur à la moyenne, selon mon expérience empirique. Donc, c'est sûr qu'il y a des gens qui vont se dire, puis c'est normal un peu en ce sens que on veut faire la bonne chose pour nos patients. On veut pas qu'il y ait des délais, on veut pas que ce soit dangereux pour nos patients. Mais il y a quand même des historiques avec Epic. Quand on regarde, c'est le dossier qui, c'est ce qui vient d'être implanté en Suisse en ce moment.
0: Ouais.
1: De façon générale, les Suisses, c'est, quand on regarde les rankings internationaux, c'est très loin d'être les plus tout croches en santé. Ils sont assez sharp de façon générale. Donc ça, c'est rassurant. Puis ce que j'ai appris aussi, c'est que ça avait été implanté en Ontario il y a quand même quelques années. De mes collègues qui travaillent en Ontario ont fait cette transition-là il y a quelques années, puis ils s'en plaignent pas du tout. Les Ontariens ont été capables de faire cette transition numérique. La plupart des pays européens, dont la Suisse, avec le même logiciel, ont été capables. Donc, à partir de ce moment-là, je pense que c'est rassurant. Là où, quand même, il y a une critique à faire, puis je pense que le premier à l'avoir fait, c'est mon chef d'RAJ par rapport à ça, puis je suis assez d'accord avec lui, c'est pourquoi implanter ce système en premier dans des très gros hôpitaux,
0: oui,
1: comme par exemple l'hôpital Sacré-Cœur de Montréal, où il y a de l'oncologie, puis c'est ça qui est très inquiétant quand on regarde. S'il y a quelque chose qui est inquiétant lorsqu'on fait de l'oncologie, il y a des délais dans les traitements de cancer, même Mme Fréchette, la ministre de la Santé n'a pas nié qu'il pourrait y avoir des délais dans les traitements de cancer à l'instauration et aussi des délais dans la prise en charge de certains traumas à l'urgence de l'hôpital de Sacré-Cœur. Je trouve que je suis assez d'accord avec mon chef d'RAJ là-dessus qu'il aurait peut-être fallu commencer par des plus petits hôpitaux,
0: ouais,
1: où est-ce que c'est moins complexe, où est-ce que, oui, je veux dire, il n'y a rien de banal en santé, mais commencer par un gros centre universitaire comme ça, où il y a de la trauma et de l'oncologie en plus, peut-être pas la meilleure idée. Ça aurait peut-être été mieux de commencer dans des centres où il se fait de la médecine moins critique. Comme ça, s'il y a des ratés au début, parce que c'est sûr à 100% qu'il va y avoir des ratés, ben ça va se faire dans des endroits où est-ce que les soins sont moins critiques que dans ces gros hôpitaux universitaires.
0: Ben d'ailleurs, il y a des médecins qui sont sortis la semaine dernière pour dire à cet hôpital-là, ben nous autres, là, il va y avoir des délais. Là. Il va y avoir des délais, on ramasse les dossiers. On pensait que les dossiers arrivaient remplis. Ben non, il faut remplir nous-mêmes le dossier. Ça peut être long. Là. On pensait qu'il y avait du travail qui avait été fait en amont. Mais selon certains médecins, les dossiers, on ouvre les dossiers puis c'est vierge.
1: Ça, c'est problématique. Si c'est le cas, c'est vraiment problématique parce que si vous ouvrez un dossier puis on demande aux médecins de rentrer.
0: Ben, c'est du temps, là. Ben oui, c'est ça.
1: C'est du temps clérical qui devrait être fait par un personnel autre que le personnel médical. Donc, c'est toujours la question de la transition. Est-ce que la transition va bien se faire? On va le découvrir d'ici la semaine prochaine.
0: Ouais.
1: Il est supposé d'avoir une façon quand même d'avoir une redondance. C'est-à-dire que, comment je peux dire, je peux pas croire, ça, ce serait une mauvaise façon de procéder. Si, par exemple, tout l'ancien système qui est archaïque, on s'entend qu'il faut aller de l'avant, mais qu'on ne peut pas éliminer immédiatement l'ancien système et à faire apparaître le nouveau comme ça. Là, ça pourrait être une catastrophe. Il faut garder une certaine redondance pendant quelques mois pour que les gens s'adaptent avec le nouveau. Mais si le nouveau bug ou s'il y a quelqu'un qui n'a pas bien compris sa formation puis ça va pas bien, puis il donne, que ce soit un médecin, une infirmière qui donne un soin critique à un patient, ben, il faut qu'il puisse s'accommoder temporairement de l'ancien système. Là. Donc, il faut qu'il y ait une redondance. S'il n'y a pas de redondance, là, c'est tout croche, par exemple.
0: Et Mme Fréchette joue gros, là, parce qu'elle n'a pas tant de mois pour impressionner les Québécois. Là, je comprends qu'à date, là, c'est beaucoup de relations publiques puis des prises de photos, là, puis des beaux voyages express à Washington. Là. Mais là, le day-to-day va revenir vite, puis là, elle va se faire rattraper par l'actualité. Si ce dossier santé numérique-là s'avère un flop en partant, ben des mauvaises manchettes, elle va en avoir, là.
1: ça lui donne vraiment pas beaucoup de temps. Si elle avait eu un an, parce que généralement, quand on fait ces genres de grosses transitions-là,
0: ouais.
1: au début, les gens sont mécontents, puis après ça, les gens disent on n'aurait jamais voulu revenir en arrière, on voudrait jamais revenir en arrière parce que c'est efficace, puis surtout le temps enseignant sur ce système épique, il semble avoir quand même fait ses preuves à l'international. Donc, ça pourrait quand même révolutionner la pratique en province, nous faire gagner du temps, avoir des gains de productivité pour les soins aux patients et pour la sécurité aussi avec la communication entre les différentes cliniques, les différents hôpitaux. Mais elle n'a pas beaucoup de temps. T'sais, c'est quelques mois en plus l'été, quand il va y avoir des vacances quand même pas mal, des choses comme ça. Ça aurait été mieux pour elle, politiquement parlant, qu'elle ait un an pour pour commencer à avoir des manchettes. Ça aurait dû être fait il y a peut-être un an à peu près.
0: Ouais.
1: Ça va être très, très serré.
0: Là. Elle fait confiance à Santé Québec aussi, là. Tu sais, je veux dire, elle remet son destin politique peut-être dans les mains de ces gens-là. En tout cas, on va voir à l'usage, mais on va souhaiter bonne chance à tous ces gens-là. Combien de cas hors délai pour le traitement de cancer? Parce qu'il y a eu un cas, là, c'est Audrey Bouchard. Elle est en cancer du sein. Elle a levé la main dans les médias, puis elle a dit, écoutez, moi, là, je suis hors délai, là. Puis là, je joue avec ma vie. Et là, on l'a passé rapidement, puis là, ça a l'air qu'elle va être traitée pour son cancer. Mais la question qui demeure, c'est combien de cas hors délai pour les traitements de cancer? Puis il semble pas avoir de réponse. Quand on pose la question aux organisations, les réponses viennent pas vite, là.
1: Je pense que quand on regarde ça pour avoir fait quand même plusieurs régions dans la province de Québec, là, depuis le début de ma pratique médicale et aussi depuis le début de mon externat, ma résidence, je pense que ça dépend quand même beaucoup des régions. Ce qui arrive, c'est qu'il y a toujours la question du délai. Pour bien comprendre qu'il y a trois étapes. La première étape, c'est la suspicion de diagnostic qui est souvent en première ligne.
0: Ouais.
1: Par exemple, vous venez me voir, vous me dites que vous crachez du sang, je vous demande un scan du poumon, puis on voit une masse sur le scan du poumon. Donc, le délai, c'est d'avoir accès à un médecin de première ligne pour le diagnostic comme ça. Mais lorsqu'on parle de délai, on parle de délai beaucoup entre la découverte d'une suspicion, par exemple une masse, et le temps que ce patient-là ait sa biopsie pour avoir accès à un oncologue. Parce que si vous crachez du sang, vous venez me voir, je vous trouve une masse au poumon.
0: Oui, oui.
1: La prochaine étape, avant de vous faire voir par l'oncologue, il faut qu'il y ait une biopsie qui soit faite. Donc, soit par un radiologue, soit par un chirurgien, aller faire une biopsie. Et l'étape qui est cruciale, c'est beaucoup l'étape de la pathologie. Généralement, lorsqu'on a une pathologie qui est positive, qui va dire X type de cancer, le délai à l'oncologue est très rapide, habituellement. Mais on a des endroits en province où est-ce que les délais de pathologie, c'est-à-dire un pathologiste, c'est un médecin qui va regarder un des tissus au microscope, qui va être en mesure de vous dire c'est du cancer, c'est pas du cancer ou c'est autre chose. Bon, ça, on a des endroits où est-ce qu'on a des délais qui sont quand même assez longs en pathologie, et ça peut retarder les traitements d'oncologie. Mais la dernière étape, de mes connaissances personnelles, elle est rapide pour avoir accès lorsqu'on demande la consultation à l'oncologue. Aussi, il y a toutes sortes de... Habituellement, pour le cancer du sein, ça fonctionne assez bien parce que c'est un programme qui est fait gouvernementalement pour éviter ces genres de délais-là. Disons qu'il y a une masse au sein qui a été découverte. Le patient n'est pas renvoyé à son médecin de famille pour que le médecin de famille appelle l'oncologue. Ça se fait comme directement dans la chaîne. Malheureusement, à certains endroits, ça peut bugger dans le système.
0: Oh, on a un collègue ici, 2 ans là, avant qu'on enlève la masse cancéreuse. Il y avait un cancer sur le nez. Il y avait un mélanome. Et ça a pris 2 ans. Et lui, il dit, écoute, là, à un moment donné, je capotais. Là, il a comme lâché prise. Moi, j'aurais pas attendu 2 ans. Là. Mais dans le cas de Mme Audrey Bouchard, elle est allée dans les médias, elle l'a levé à la main. Puis là, ils ont dit, ah, c'est vrai, finalement, on va vous passer sa liste prioritaire.
1: Ouais, ça c'est des cas malheureusement qu'il faut absolument éviter parce qu'il y a des vies qui sont en jeu.
0: Ben oui.
1: On a surtout lorsqu'on parle d'oncologie, là, les délais de traitement sont super importants parce que ça peut faire la différence entre un cancer qui s'est généralisé
0: ou
1: un cancer qui ne s'est pas généralisé. De façon générale, le cancer du sein, ça dépend toujours là, des types de cancers, mais généralement lorsqu'on le prend à temps, les patientes peuvent être en rémission complète, là, pas mal toute leur vie. Par contre, lorsqu'il est pris plus tard, là, ça complique beaucoup les choses. Ça diminue l'espérance de vie. C'est pour ça qu'il faut le programme comme tel, il a raison d'être, le programme, mais il y a des régions où les délais de entre autres, là, de pathologies peuvent être très longs.
0: Voilà, ça va être à suivre. Les orthophonistes qui tirent la sonnette d'alarme, notamment sur le temps d'écran chez les jeunes, les tout-petits.
1: Oui.
0: Parce que ça joue beaucoup en 0-2 ans. Si tu vas parquer ton flow sur un écran, ça se peut qu'au niveau langage, là, il y ait des problèmes.
1: Oui, exactement. Puis pas seulement puis au niveau langage moteur, mais aussi au niveau langage de la compréhension. Ça, c'est très bon que les parents aient accès à ces études-là. Parce que, tu sais, le but, c'est pas de dire que le gouvernement va se mettre à se mêler de tout ça, mais d'aviser les parents. Parce que des fois, les parents font pas ça pour mal faire, mais ils ne sont pas conscients des conséquences. Puis, comme vous dites, Pierre, c'est vraiment la période critique, c'est vraiment 0 et 2 ans. C'est là où on recommande vraiment 0 absolu. Pourquoi? Parce que c'est une étape qui est très critique, puis le cerveau de l'enfant capte beaucoup d'informations. Puis, lorsque vous le mettez devant un écran, puis vous le laissez regarder devant un écran, son cerveau tombe en mode passif et en mode de non-interaction par rapport à si vous êtes à côté de lui, vous jouez avec ou vous lui lisez une histoire dans un livre avec des images. Là, il va se mettre à interagir, à pointer des choses du doigt, à essayer de poser des questions pour communiquer. Donc, c'est toute une question d'activité versus passivité du cerveau. Puis, donc, 0 et 2 ans, le message, c'est vraiment 0. Il n'y a aucun intérêt. C'est délétère pour un jeune enfant d'avoir des écrans. Puis après ça, quand on regarde 2 à 5 ans, ce qui est recommandé, c'est pas plus qu'une heure. Puis au-delà de 6, ben pas plus que 2 heures. Mais quand on regarde des jeunes enfants comme ça, ça dort au-dessus de 12 heures les premières années.
0: Oui.
1: Il y a 24 heures dans une journée. Donc après, tu sais, il y a beaucoup, beaucoup d'autres choses à faire que des écrans. Donc dans les premières années de vie, c'est complètement inutile les écrans, voire même délétère. Puis ça faisait un petit bout de temps qu'on savait ça dans la littérature, mais c'est bon que ça sorte comme ça dans les médias pour que les parents aient accès à cette information-là.
0: Oui, bien, les parents, faites le test, là, prenez Instagram ou TikTok, là, puis faites-vous une heure en scrollant, là, vous allez voir, votre cerveau, il va être patate, là.
1: Ben exact. Même
0: devient complètement zombie, là, puis là, tu dis, voyons, ça fait 40 minutes, t'as même pas cligné des yeux.
1: Puis là, on parlait juste, Pierre, les orthophonistes, eux, leur job, c'est le langage.
0: Ouais.
1: Mais il y a d'autres effets délétères aussi, comme par exemple, je veux dire, aggraver certains troubles déficitaires de l'attention, même avoir une plus grande probabilité de les déclencher. Donc, il y a d'autres effets délétères, même outre le langage.
0: Le physique aussi. Pendant que tu fais ça, tu fais rien, là, je veux dire, l'atrophie des muscles, là, ça peut être ça aussi. Là. Il y a du monde qui se mettent en mode, là, carrément, ils deviennent zombies.
1: Oui, absolument, absolument.
0: Voilà, donc les orthophonistes qui tirent la sonnette d'alarme. Karim El Ayoubi, toujours un plaisir. Merci beaucoup de vos observations.
1: Ça m'a fait plaisir. Bonne journée.
0: Bonne journée, voilà. Hey, c'est pas que ton flow, c'est un cellulaire.
2: Non, faut pas faire ça.
0: Un an? Ah, il est tannant, là.
2: Il est tannant, je vais avoir la paix.
0: Faut-tu jouer avec ton enfant, hein? T'interagis beaucoup. Et c'est drôle, ils sont drôles à cet âge-là. Là. Ils te regardent, puis ils rient tout le temps. Puis là,
2: le cerveau, c'est une éponge. Hein. Ils apprennent énormément.
0: Mais là, si t'es pack sur un écran, 1 heure de temps, 2 heures de temps... Non, mais fais-le. Quand tu le fais avec ton Instagram, tu sais, le monde a tendance à scroller.
2: Uh-huh.
0: T'es complètement plus là.
2: T'es plus là.
0: Tu reviens,
2: même affaire.
0: Voyons donc.
2: Imagine à cet âge-là.
0: Hein? Non, écoute, c'est... ben là, j'espère, tu sais, on comprend, mais c'est pas tout le monde non plus qui a peut-être accès aux études. Mais que le fait que les études soient dévoilées au grand public, ça peut aider.
2: Absolument.
0: Voilà, on ouvre les lignes après la pause.
2: 88-670-9098. Je sais pas si tu as vu, de plus en plus, dans certains médias, on commence à amener l'idée, Pierre, que ce serait peut-être une bonne chose d'avoir des épiceries publiques.
0: Ben oui, financées avec nos taxes.
2: Tu sais, comme le maire de New York, c'est ce qu'il veut. Le nouveau chef du NPD.
0: Il n'y a plus d'argent à New York.
2: Plus d'argent, je le sais.
0: Là, il rit des riches. Eat the rich, là. Là, il rit des riches. Les riches, je veux dire, bon, parfait, on va aller ouvrir nos business, sais-tu où? On va sortir de New York. On va aller ailleurs.
2: Le nouveau chef du NPD au fédéral, lui, il voudrait avoir des épiceries publiques financées, payées par l'État.
0: Ben oui.
2: En disant, ça nous permettrait de réduire les prix. Puis de contrer l'inflation.
0: Mais il va être déficitaire.
2: Je sais pas qui va payer pour ça.
0: Premièrement, il va acheter...
2: Moi, tu vas le payer dans ton impôt.
0: Il va acheter ses produits où? Déjà que tu as des chaînes de... T'as quand même des supermarchés, des grands supermarchés qui arrivent à peine à faire des profits. Tu regardes les profits des chaînes d'épicerie, c'est 4%.
2: Ben, c'est ça, mais là, on est en train de dire... Je sais pas si tu as vu, là, on a fait comme un vol...
0: Les Robins des Ruelles.
2: Ouais, c'est ça.
0: Ça, c'est illégal, d'ailleurs. Là. Ils rentrent dans les commerces puis ils volent les grandes chaînes d'épicerie.
2: C'est parce que là, les méchants épiciers font de l'argent.
0: Et t'as des médias aussi qui mettent en vedette ces gens-là qui recommandent d'aller voler des épiceries. Non, non, il y a des gens, là, qui, j'ai vu un article en fin de semaine, dans, je pense, dans la Tribune, le journal La Tribune. Le gars, il vantait, il parlait avec des gens, c'est des porte-parole. Les autres, ils recommandent aux gens d'aller voler des épiceries.
2: Hey, ça va être correct, là.
0: Puis là, ces gens-là sont vus comme étant des vedettes, là.
2: Fait que c'est ça, on est en train de nous expliquer que de plus en plus, la population est pour ça. Fait que vous êtes pour ça, c'est ça que vous voulez? Les épiceries publiques financées par l'État?
0: Bien, financées par nos taxes.
2: Ben oui, oui.
0: Donc, l'argent va venir de vous, les amis.
2: Ah, ouais, vous allez payer pareil, là.
0: Et on va redonner de l'argent c'est à ça. Du monde qui, quoi, ont de la misère à s'alimenter. Ça coûte trop cher.
2: Pour ou contre, les épiceries publiques.
0: Ce qu'ils font avec leur argent, le monde? Hey, tu regardes les enveloppes d'argent qu'on envoie, là. Il y a des aides financières.
2: Ah oui.
0: C'est épouvantable, là. Il y a de l'argent qui revole de partout.
2: Donc, vous êtes pour ça? Ben vous êtes contre ça? 88-670-9098.
0: On revient après la pause.
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12: Ouais, bon, on ouvre les lignes.
13: 88-670-9098. C'est votre tribune.
12: Ouais, là, je pense qu'on est prêt pour des épiceries communes.
13: Arrête, Pierre.
12: Ouais, ouais.
13: C'est quoi, là? On va te donner ta ration?
12: Ouais.
13: Ah ouais, ton coupon? Moi, je pense que... ton riz?
12: On pourrait avoir ça, un système de coupons de rationnement, comme à Cuba. Les gens à Cuba, ils font la file pour du lait.
13: Ça va être correct, là.
12: Font la file pour du pain. Moi, je pense qu'on est rendu là.
13: Ah oui, parce que pensez tous que les épiciers, les grandes épiceries, ils font trop d'argent, c'est ça?
12: Ah ben oui. Ben oui, ils font 3-4% de marge de bénéficiaire. Fait que
13: les épiceries doivent plus faire d'argent. On réduit les prix au maximum. On te donne ton coupon pour ton riz.
12: Ben, ça va être déficitaire, là.
13: Voyons donc.
12: Non, moi, je te le dis.
13: Pas pour ça, moi.
12: Les petits déjeuners à l'école pour tout le monde. Puis des coupons de bouffe pour le midi.
13: Il y a
12: le
13: déjà
12: soir.
13: Beaucoup d'aide pour les gens qui... je comprends là, que ça explose le besoin d'aide alimentaire. Mais de là à vouloir des épiceries non. Gérées par l'État,
12: moi, je pense
13: ça va être
12: rendu.
13: Correct.
12: Ouais, moi, on est rendu là.
13: 88-670-9098. Allô, choix.
12: Ouais, vous écoute.
14: Ouais, allô? Salut.
13: Oui, pour ou contre?
14: Contre, c'est sûr. Absolument. Écoute, si ça coûte 1 million, faire une porte pour la maison des aînés, j'ose pas imaginer le prix qu'ils vont nous vendre les fraises.
12: Ah non, ça va être fou raide. Ça va être fou raide.
14: Ça n'a aucun rapport. Puis je suis un petit peu carré aussi du modèle de politicien qui veut toujours fournir le poisson et non la canne.
12: Ouais, exact. L'effort, hein, toujours le moindre effort, hein, pour tout le monde, là.
14: Ben, exact. Puis ça, ben, ça engraisse les siphonneux.
12: Les siphonneux sont là en tabarouette. Quand tu regardes autour, là, les suckers, là, les hein, le corporate BS, là, il y en a en tabarouette. Là.
14: Ben, on a toujours de l'argent. Le public, là, ils ont toujours de l'argent pour des nouveaux projets, mais ils n'ont jamais une scène pour entretenir ce qu'ils ont déjà.
12: Exact.
14: C'est phénoménal. Là, ils vont avoir de l'argent pour construire les épiceries, mais ils ne sont pas capables d'enlever la taxe carbone parce qu'ils ont besoin d'argent.
12: Ouais, puis ils sont pas capables d'entretenir les routes, puis ils vont vouloir du payage.
14: Ah oui, ça, c'est garanti que l'argent du payage va aller dans les poules, on le sait, là.
12: Ouais.
14: C'est sûr.
12: Ah ouais, exactement.
14: C'est garanti. C'est là, partout, et c'est ça. C'est sûr. On va continuer à fournir le poisson, puis à un moment donné, ben, on va pogner un cul-de-sac, là. Je sais pas quand ça va arriver, mais ça s'en vient.
12: C'est bon.
13: Merci beaucoup.
14: Bye.
13: Salut.
12: Vrai, hein? Donne un poisson, mais pas à canne à pêche.
13: Ouais, c'est
12: ça. On t'apprend pas à l'effort.
13: Allô, Radio X?
12: Ouais, vous écoute.
8: On est pas mal les seuls qui font des efforts, si tu regardes ça comme il faut. En même temps, ils font une augmentation dans pas grand temps. C'est pas rire d'en face du monde, c'est un petit peu ça.
12: Hey, c'est 45 000 piastres d'augmentation de salaire en l'espace de 2 ans et demi à peu près.
8: Ah, ben c'est tout est parfait pour eux autres. Nous autres, on...
12: Puis ils ont une clause inflation en passant, ils ont une clause indexe inflation à leur salaire.
8: Mais c'est ça le problème, c'est parce qu'il n'y a personne qui peut arrêter ça. Ça va toujours s'en aller en montant, en montagne. Il n'y a rien.
12: Mais le gouvernement fait quoi? Il va faire quoi dans la nourriture? Qu'est-ce qu'il fait, il vient faire là?
8: À part nous dicter quoi manger, on va arriver avec des affaires qu'il n'y aura pas à tablette parce qu'eux autres, ils vont évaluer que c'est pas bon pour nous autres, etc.
13: Oui, c'est ça.
8: Une autre affaire. Ah non, on va vous dire, là, on est loin d'être sorti du bois. Comme toi, Pierre, je sais que tu es assez vieux. Le jeune à côté de toi, non, mais...
12: Ben, le jeune, 46 ans. Le jeune a de la misère à se lever le matin, là.
8: Ah, oh, ben, excellez-vous, danseuse, puis ça dépend
13: ouais,
8: pas
13: mal. C'est ça.
8: Non, c'est pas vraiment. Ouais. Hey, non, mais sérieux, qu'est-ce qu'on va faire pour nos petits-enfants?
13: Je sais pas.
12: Ben, ils prennent pour acquis... Ben, ils prennent pour acquis qu'on va leur transférer notre richesse. Moi, je pense que c'est non, ça, là.
8: Ouais, ben, c'est ça, ils veulent faire un revenu... comment qu'ils disent ça? Un revenu égal pour tout le monde.
12: Ouais, c'est une autre patente, là.
8: Ah, ben, ça va arriver, parce que là, les pauvres, ils descendent, puis ceux-là qui étaient à moyen budget descendent à tour de bras. Sauf qu'on en parle, ça fait des années, puis il n'y a rien qui se passe pas en tout. En même temps, on ne veut pas y aller personne avec la violence, mais eux autres, ils vont pas mal violents, mais d'une autre manière.
12: Exact, ouais. Exact. Hey, c'est bon, merci.
8: Ah, c'est découragé. Merci d'être là pour nous autres. Au moins, on peut partager avec vous autres. Ça coûte moins cher d'aller chez Psychiatre.
12: Ouais. Ben, c'est un bon défoulement. C'est
13: salut.
12: Bon.
8: Ah, salut, les gars.
13: Hey, salut.
12: Ah, ben, c'est ça, on se défoule.
13: J'ai arrêté d'aller dans les bars de spectacles coquins.
12: Ah ouais,
13: je vois plus là.
12: Bon, ça fait,
13: pas d'argent pour ça, Pierre.
12: Mais j'ai compris le schéma de Ponzi.
13: Exactement. Hein? Allô, choix.
12: Ouais, on vous écoute.
9: Oui, bonjour.
12: Oui. Allez-y.
9: Oui, ben c'est ça. Moi, je trouve ça quand même. Tu sais, ça peut. Tu sais, comme là actuellement, ils ont fait des banques d'aide alimentaire, sauf que maintenant, c'est rendu étendu à la classe moyenne.
12: Ouais. Ben on en voit beaucoup là de gens qui étaient pas dans les banques alimentaires qui maintenant vont dans les banques alimentaires.
9: C'est ça. Fait que moi, je me dis que les épiceries publiques, ça risque d'être peut-être la même chose. Puis après ça, de s'étendre. Puis après ça, peut-être, ça, mettons, ça peut peut-être même enlever l'argent papier. Peut-être même qu'est-ce qui s'est déjà commencé. Puis là, tout va être numérisé. Puis finalement, tout va être rationné, peut-être avec des coupons.
12: Mais pourquoi pas s'attaquer à l'inverse? Parce que là, on va donner de la... on donne de la bouffe au monde. Mais tu baisses pas les taxes, tu baisses pas l'imposition, tu t'affectes pas aux dépenses du gouvernement qui fait qu'il nous enlève de l'argent dans nos poches.
9: Ben c'est ça. En plus, tu sais, je veux dire, comme le monsieur disait avant, au lieu de donner le poisson, tu sais, apprenez à pêcher.
12: Ouais, exact,
9: oui, exact. C'est ça. Parce que tout le monde est responsable de lui-même, en fait.
12: Mais puis on est dans un régime capitaliste, donc on doit travailler, fournir de l'effort puis être créatif pour aller chercher des revenus. C'est un peu ça aussi. Là, si on dit aux gens, ben restez chez vous, vous allez avoir l'argent qui va rentrer dans votre compte de banque.
13: Vous ne ferez rien.
12: Les banques alimentaires vont vous donner de la bouffe.
13: Ouais.
12: Là, à un moment donné, c'est quoi? Ça va être des gens, des zombies?
9: Tu sais, oui, il faut s'entraider. Tu sais, oui, tout le monde est responsable de lui-même, mais il faut s'entraider. Mais est-ce qu'on peut le faire entre nous? Est-ce que nous, on peut le faire? Tu sais, est-ce que sans que, justement, il y ait un pourcentage qui aille dans une peut-être un gros appareil que des fois, on ne sait pas trop où est-ce que l'argent va, tu sais?
12: Mmh. Mais bon, hey, merci beaucoup.
9: Merci beaucoup.
13: Puis l'autre affaire, là.
12: Ouais, les lignes sont bien
13: pleines. Les employés des épiceries d'État.
12: Ah, ils vont être syndiqués.
13: Ah, ouais, hein?
12: Ils
13: vont gagner
12: les syndicats, là, ils attendent-tu juste ça, là?
13: Ben, j'aimerais ça.
12: Eux autres, ils rêvent que tout le monde soit comme la SAQ.
13: Des membres de plus.
12: Ah, ouais.
13: Hein?
12: Incroyable.
13: On a le temps pour un dernier, puis ouais. Allô, choix.
12: Ouais, on vous écoute.
11: C'est moi, hein?
13: Yes.
12: Oui, allez-y.
11: N'oubliez pas que le meilleur moyen pour mener le peuple par le bout du nez, c'est de l'appauvrir. Bye-bye.
13: ça, c'est clair. Court, touchant et.
12: C'est complotiste, ça, là.
13: Je sais pas.
12: Ah oui.
13: Vous ne ferez rien, vous ne posséderez rien, mais vous serez heureux, Pierre.
12: Il y a ça d'une part, mais l'autre chose, tu payes un homme à rien faire. Qu'est-ce que tu fais?
13: Ah, tu l'abrutises.
12: Ben, c'est peut-être ça aussi. Je veux dire, à un moment donné, l'effort, est-ce que l'effort est concentré? Quand tu dis que le taux de productivité au Canada est un des plus faibles du G7, sinon le plus faible, il y a ça aussi, là. Mais c'est peut-être pour ça. Ils veulent qu'on travaille plus. Fait qu'ils montent tout, les taxes, okay. Les impôts. À un moment donné, tu dis, ben, je vais travailler plus.
13: Oui, pour payer plus d'impôts.
12: Ben oui.
13: Pour t'acheter moins de bouffe.
12: Ben, la bouffe, il y a peut-être aussi... en tout cas, Quand on fait un son, tu sais, quand tu fais un budget avec quelqu'un, là, ouais. La personne a dit, ben moi, j'ai un char à 1200$, le paiement de char. Puis j'ai une grosse maison, puis ouais. J'ai ci, puis j'ai ça.
13: Il faut que tu fasses des choix aussi, là.
12: Ben, il y a ça aussi, là.
13: Hein?
12: Peut-être ça, mais ils veulent pas, je sais pas si tu le vois, mais le cours d'éducation économique, là, faire un budget, me semble, oui, c'est la base. C'est la base. À partir de là, puis des cartes de crédit à 22%, tu torses ça vite, là. Mais on n'apprend pas nécessairement tout ça dans les cours. On veut pas, peut-être pas avoir des gens très, très formés au niveau économique, peut-être. Ils sont plus dépendants des décisions du politique. Je sais pas, je pose des questions. Voilà. Après la pause, là, on jase du Canadien. Grosse victoire. Qu'est-ce qui s'en vient?
13: On continue.
12: Les Sabres de Buffalo. Max Truman débarque.
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3: Oh, il est là, notre gars. Il est là.
4: Voici Max Truman.
5: Let's go! Yeah! Max is in the house.
3: Max!
6: Pierre!
3: Mad Max!
6: Mad Pierre!
3: Quelle soirée de fou! Mais ça, t'étais d'accord avec moi que c'est un vol de banque en plein jour?
6: Je pense que tout le monde est d'accord.
3: Pas de cagoule, rien. Là.
6: Non, sans honte, sans complexe. On a volé une victoire là-bas. Mais en même temps, le Lightning en a peut-être volé avant.
3: Oui.
6: Ça a été une série serrée au possible. Tous les matchs se sont finis par un but, puis aucune équipe qui a gagné deux matchs de suite. C'est une série comme on aurait écrit dans un film.
3: Ouais.
6: Puis John Cooper l'a dit après le match, c'est pas un film ici. On peut pas leur prendre le take, on peut pas écrire le scénario.
3: Non, c'est fini.
6: Et il était comme ça, mais tu sais, en deuxième période ou en deuxième entrée, entre la 2 et la 3, vous étiez comme moi, là, à la maison, on y croyait pas
3: tant. Moi, je textais avec mes chums, je disais que c'est ça, c'est un vol de banque, là, je veux dire.
6: On se demandait à qu'est-ce que Martin Saint-Louis peut dire après une période où t'as zéro lancé au but?
5: Jamais vu ça.
6: Ben non, c'est du jamais vu, là.
3: Hey, quatre lancés.
6: Il y avait même pas de zéro.
3: Quatre lancés.
6: Il y avait même pas de zéro pour, tu sais, la colonne des tirs au but. Ils ont mis une ligne, tu sais, ils tiraient, là.
3: Non, écoute, c'est ça, là, hockey, là. Finalement, c'est Dobesh qui a tout. Faut lui donner le crédit, là. Ce gars-là, écoute, il gold sa tête, là.
6: Et goal sur la tête, puis tu sais, ça nous rappelle un peu le printemps à Lac, des matchs comme hier, des matchs qu'on domine pas du tout, où on se fait dominer au chapitre des tirs au but, où tu sais, on est plus souvent dans notre zone que l'autre zone, puis le gardien de but se lève, gardien de but qu'on n'attendait pas là, parce qu'en début de saison, je te rappelle, c'est Montembeau le numéro un, puis Dobesh, on pense qu'on va lui donner 25 matchs à peu près, 25, 27, 30, puis finalement c'est Dobesh le numéro un.
5: Goal, c'est l'enfer.
6: C'est l'enfer. Puis le numéro 2, c'est même plus Montembeau qui était numéro 1, il est dans les estrades.
3: Non.
6: C'est un autre kid qui est Jacob Fowler assis sur le banc. Donc, quel scénario fou. Puis Dobesh, dans les trois derniers matchs, il a été exceptionnel.
3: Fumant.
6: C'est deux buts, un but seulement, au moment où ça compte contre le meilleur gardien de but au monde, je pense, Vasilevski encore.
3: Ah oui. Non, mais il est dans la course pour le trophée Vézina.
6: Exact, puis il risque de le gagner. Fait que tu sais, c'est exceptionnel ce qui s'est passé. Ce qui me dérange un peu, puis c'est pas que ça me dérange tant, c'est que... Tu sais, avant le début de la série, si on s'était dit, c'est quoi tes certitudes, Pierre, avant le début, ou Nick, avant le début de la série, tu m'aurais dit le premier trio chez le Canadien.
3: Ben,
6: je suis sûr de
5: ça.
3: Écoute, 50 quelques buts pour Caulfield, là. Tu dis, il va empiler une coupe, là.
6: Exact. Puis finalement, c'est le seul truc qui a vraiment pas marché parce que le gardien a marché. Les défenseurs ont été bons. Les deux derniers trios ont été bons. Le deuxième par moment. Alors que le premier trio a pas été bon. C'est fou que ma seule certitude, c'est avéré être la seule chose qui est décevante une fois la série terminée. Donc, tu sais, disons-nous que la loi du nombre va arriver puis corriger ça puis nous donner une grosse deuxième série du premier trio. Mm. On battra pas les sabres si Cole Caulfield la met pas dedans.
5: Mais je pense, je sais pas si tu seras d'accord avec moi, je pense que le Canadien va battre les sabres si la profondeur du Canadien reste comme elle est là en ce moment et que le premier trio débloque.
6: Il faut que le premier trio débloque, sinon je pense qu'on on n'aura pas de série si c'est pas le cas. S'il débloque, puis les autres trios restent là, les défenseurs sont là, Dobesh est comme ça, on a une chance. Moi, ce qui me fait peur chez les Sabres, puis je regardais ça, là, je viens d'écrire sur dans les coulisses, il y a 5 minutes,
3: c'est pas des pieds de céleri, ils sont loadés, eux autres.
6: Sont loadés et sont gros.
3: Hein?
6: Les défenseurs, là, c'est 6-4, 6-3, 6-6, 6-1, 6-5, 6-3. Puis Pierre, le défenseur qui embarque, s'il y en a un qui se blesse, qui fait pas le job, il y a 6-7.
3: Ah oui, le gros, là. Le gros, puis en avant, t'as H. Thompson. C'est pas petit, ça, là.
6: Ben non, c'est 6-6. Puis à côté de lui, regarde à droite, il y a 6-4. Fait que, tu sais, si on pense que la série contre le Lightning a été physique, on a raison. Mais ça va être aussi pire, sinon pire, contre les Sabres. C'est une équipe de talent qui frappe. Ce sera pas facile. Et ça revient à ce que t'as dit il y a une minute, Pierre. Il va falloir que Cole Caulfield la mette dedans puis le premier trio. Et si c'est le cas, on aura une super bonne série.
3: Oui.
6: Ça va être le fun.
3: Oui, oui,
6: mais on
3: ne
6: pourra pas faire des miracles comme hier ou comme en première ronde sans le premier trio.
3: Parce que Buffalo, là, tu peux mener 5-2. Là, puis en dedans de 4 minutes, là, c'est 5-5. Là.
6: Oui, c'est, mais
3: c'est une tornade. Là.
6: Exactement. Puis c'est une équipe un peu comme le Canadien, tu sais, jeune, qui fait quelque chose qu'on n'attendait pas nécessairement. C'est une ville de hockey. Les billets sont plus chers à Buffalo qu'au Centre Bell en ce moment. Pour rentrer à Buffalo, c'est plus cher que pour rentrer au Centre Bell. Donc, tu sais, la foule aura
3: les
6: un
3: impact. Les autres, ils ont faim, là. Ça fait combien d'années qu'ils n'ont pas fait les séries?
6: Écoute, c'est 13, 14, je me souviens, pas le chiffre exact, mais ça fait un méchant bail. Et c'est une ville de hockey. Tu sais, fait qu'ils attendaient ça avec ferveur et ils sont au rendez-vous. Donc, ce sera pas évident, mais ça va être le fun. L'autre truc qui me fait peur, je veux pas être trop négatif, là, mais l'autre truc qui me fait peur, c'est que le Canadien est quand même fatigué, magané. Ils ont joué 7 matchs, ils ont joué hier. Là, ils restent à Tampa 2 jours, puis ils vont arriver à Buffalo en fin d'après-midi, la veille du match de mercredi seulement. Les Sabres sont reposés, ils sont chez eux depuis vendredi soir.
3: Ouais.
6: Ils ont joué juste 6 matchs, ils chill, ils relaxent. Donc, eux pourraient avoir un avantage en début de série. À quel point l'adrénaline du Canadien peut être bonne aussi.
5: Ouais, c'est
6: quelle équipe est la plus blessée, on verra, mais ça va être toute une série.
3: Ouais. Puis là, tu regardes après ça l'autre bord. Moi, je regardais Hurricanes contre les Flyers. Là. Les Flyers sont pas là pantoute. Là.
6: Non, mais j'espère que le Canadien, ça fera pas ça contre les Sabres. Tu sais, comme les Flyers ont gagné une série un peu par surprise contre les Pingouins. Puis là, ils arrivent contre un vraiment gros club, puis ils ont de la misère. J'espère que les Canadiens, ça fera pas ça contre les Sabres. C'est les Sabres, c'est... Puis les gens prennent les Sabres à la hauteur, là, de haut. Là. Il y a beaucoup de monde. Ah, c'est juste les Sabres.
3: Non, non, non, ils sont loadés. Non, non,
6: ils sont bons.
3: À période de transaction, là, à la limite, ils sont allés chercher 2-3 joueurs. Là. Mais c'est des. C'est... Non, non, ils sont pleins, eux autres. Là. Moi, j'y vois à Coupe cette année contre l'Avalanche. C'est mes deux pics. Là.
5: Ouais, moi.
6: Toute une équipe. La faiblesse, Nick, je sais pas si tu as regardé l'alignement, là. C'est peut-être devant les buts. Tu sais, on avait Hugo Pekka Luukkonen qui a commencé, il était pas bon, on a ramené Alex Lyon et là Lyon a fini la série. Ça risque d'être lui qui va commencer la série de deuxième tour, c'est pas Vasilevski là. Mais en même temps, c'est peut-être, tu sais, j'essaie de trouver une faiblesse, de trouver peut-être un indice, quelque chose d'encourageant.
3: Mais ils vont peut-être casser aussi, on le sait pas hein. Et... Tu sais, eux autres, c'est Cendrillon, là. On ne sait pas. Il y a peut-être un défaut.
5: Tout est possible.
3: Comme une belle fille qui arrive à la date, là, finalement. Elle t'aperçoit qu'après 3 rencontres,
6: elle a des issues, comment on dit.
5: Ouais, des flags.
3: ça va être quelque chose. Puis l'autre bord, je regardais l'Avalanche. L'Avalanche a scoré 9 buts, puis le Canadien avait 9 lancés hier.
6: Puis les deux ont gagné leur match respectif.
5: Oui. c'est 9 lancés.
3: Hey, mais Quinn Hughes, là.
6: Ouais.
3: Hein?
6: Ben oui. Quel ajout.
3: Je comprends que Lennotson est bon, mais Quinn Hughes, il est une coche en haut, là, je veux dire.
6: Il
3: déplace le jeu complètement à droite, il break, il revient à gauche, il tire sa petite flottante tombante par rentre.
6: Ouais, je pense que oui, mais Hudson a fait sensiblement les mêmes gestes. Je pense que tu as raison, il est encore un petit peu supérieur à Lennotson, mais dans 5 ans, je pense que Lennotson sera supérieur à Quinn Hughes. Mais non, quel ajout. Tu sais, le Wild, il cherchait un ou deux gars pour être des vrais contenders. Ils sont allés chercher Quinn Hughes. Je pense pas qu'ils vont passer à travers l'Avalanche parce que l'Avalanche, c'est une machine de guerre.
3: Ouais, ils vont manquer de jus. Là.
6: Mais le Wild, c'est toute une équipe. Hey. Tu sais, le match d'hier de 9-6, là, je regardais ça, un œil qui fermait après celui du Canadien. C'était excitant, c'était le fun, c'était du beau hockey. Tu sais, on venait de se taper 2 matchs ultra défensifs. Mm. Puis là, tu regardes ça, il y a des buts partout. Tu fais, hey, c'est-tu la même ligue? C'est-tu la même affaire, cette affaire-là?
3: Ça va bien.
6: En tout cas, on verra bien. J'ai hâte à mercredi. On est juste lundi matin. Puis, tu sais, on pourrait être ultra déprimé. Tu sais, c'est un but qui a fait la différence. Si on se fait marquer hier en troisième ou si on s'en fait marquer un deuxième hier en deuxième période, aujourd'hui, on est déprimé. Demain, c'est le vidage de casier.
3: Ouais,
6: on est en train de critiquer Caulfield.
3: Le PIB du Québec va monter. Là. Je te le dis, au deuxième trimestre, là, c'est sûr. Écoute, le monde sort, ça claque, on va dans les bars, l'argent vole. Il n'y a pas de problème.
6: Il y a du monde partout. Resto. Bar, nos amis
3: fun.
6: De PM Sport font
3: bien.
6: Des rassemblements, c'est plein dans des arénas, c'est plein partout.
3: Ouais.
6: Ça fait du bien, puis je sais pas si vous en rendez compte, mais c'est à peu près la seule chose au Québec sur laquelle des gens de droite puis de gauche célèbrent ensemble. C'est la seule chose qui rassemble tout le monde. Les vieux, les jeunes, même les femmes embarquent dans le délire.
3: Ouais.
6: Tout le monde est rassemblé à l'entour du Canadien. Puis on n'a plus de choses qui rassemblent comme ça. Ça fait du bien.
3: Ouais, effectivement. Hey, Renaud Lavoie, qu'est-ce qui est arrivé? Il y a problème de santé?
6: Ouais, exact. Il était pas au match vendredi. Pourtant, le matin, il a fait ses chroniques, il a fait ses trucs qu'il avait à faire vendredi matin. Il était pas là vendredi soir. Il était pas là hier non plus à Tampa. Il serait pas là dans les matchs sur la route face aux Sabres. En tout cas, devrait pas. Peut-être pourrait revenir à Montréal, tu sais, pour les matchs au Centre Bell.
3: Mais
6: c'est
3: AVC,
6: un gros point
3: ça?
6: D'interrogation.
3: C'est
6: écoute,
3: ça?
6: C'est les infos qui se promènent. je peux pas te confirmer, non, là, mais je peux pas te nier non plus. Fait que, tu sais, fais les conclusions que tu veux faire. Puis pourquoi, tu sais, je t'ai dit, j'aimerais ça en parler deux secondes. C'est que, on a beau l'aimer ou pas.
3: Moi, je trouve qu'il fait une bonne job, là. Je veux dire,
6: Même si Nick ou les gens qui nous écoutent trouvent qu'il fait pas une bonne job, c'est leur opinion. Ça, c'est correct à chacun. Moi, je trouve qu'il fait une bonne job. Je l'aime mieux à la radio qu'à la télé, personnellement. C'est moi. Mais après ça, quand il y a un souci de santé, c'est pas le temps de faire des blagues.
3: Hey, j'ai vu des blagues déplacées, des colons. C'est quasiment qu'il souhaitait sa mort. C'est complètement débile.
6: Non, puis se réjouir qu'il n'est pas là. Guys, le gars aurait pu mourir. Puis tu sais, tu te réjouis de ça.
3: Renaud Lavoie, il était RDS. Tout le monde l'aimait. Là, il s'en va à TVA Sport. Ouais. Les gens le laissent. Voyons, il fait sa job. Il est bon.
6: Ben, il fait sa job. Puis, tu sais, c'est qu'à un moment donné, dans la vie, il y a plus grand. C'est comme quand quelqu'un meurt, on dit tout le temps, le corps est encore chaud, c'est pas le temps de le critiquer. Tu sais, Renaud est pas mort, là, mais il y a des moments pour tout. Dans la guerre avec Olivier Niquet puis Radio-Can, vous pouvez prendre un bar ou l'autre puis donner votre opinion puis même dire que vous aimez pas l'autre. C'est correct, c'est de bonne guerre. Mais là, on est dans un autre chapitre. Le chapitre santé, c'est un autre chapitre. Fait que, tu sais, gardez-vous une petite gêne en attendant. Puis, mec, qu'il revienne en pleine santé, ben, vous le direz. Que vous ne l'aimez pas au pire, mais gardez-vous une petite gêne pendant quelques
3: jours. On va souhaiter propre rétablissement d'ailleurs.
6: Oui, ça devrait bien aller.
3: Là, il y a une autre histoire qui fait beaucoup jaser, c'est les pétroliers de Laval. Toi, tu dis, eux autres, là, ils viennent d'être bannis, ils ont cassé le trophée, c'est ce qui est arrivé.
6: C'est fou. Ce que tu dis là, c'est vrai. Ils ont gagné la Ligue nord-américaine de hockey, la LNH.
3: Écoute ça.
6: Samedi soir. Puis on m'a envoyé des photos des célébrations, puis ils sont avec des partisans, puis tu sais, ils boivent, puis c'est correct. On célèbre. Jusque-là, pas de problème.
3: Tout va bien. Mais là, l'histoire des Kodak, quand tu célèbres, c'est pas bon, ça.
6: Ben non. Puis là, il y a un partisan qui vient de quelqu'un, puis là, quelqu'un le filme, puis là, le partisan, il fait une descente du coude, puis il pète le trophée.
3: Hey.
6: Puis hier, on a eu les images, puis on les a partagées. Ça a vraiment levé partout. Là. Ça a été notre meilleur coup de dans les coulisses depuis le début des séries. Même si le Canadien est en série, ça donne une idée comment ça a fait le tour du web. Puis là, la Ligue nord-américaine de hockey a suspendu l'organisation des pétroliers de Laval au complet. Ben, pas suspendu un joueur, pas deux joueurs. Ils ont suspendu l'équipe. J'ai jamais vu ça.
3: Ils vont se faire exclure de la Ligue.
6: On le sait pas, il va avoir des audiences. Puis moi, j'ai parlé à des gens ailleurs dans la Ligue. La Ligue n'aime pas les pétroliers. Les pétroliers n'aiment pas la Ligue. Il y a une tension entre toutes les équipes et les pétroliers. Puis là, ils ont gagné. Fait que eux, c'était comme un peu un doigt d'honneur à tout le monde.
3: Ben oui.
6: C'est pour ça qu'ils ont fait ça. Et là, ça fait exact. Mais là, ça fait mal paraître la Ligue. Donc, on va suivre ce dossier-là. Les pétroliers de Laval suspendus au complet. Tu viens de gagner, puis 24 heures après, on te suspend de cette Ligue-là.
3: Ben, c'est parce qu'il déshonore un peu la Ligue. Puis, tu sais, un trophée, tu touches pas à ça nécessairement pour... je comprends, mais les Kodak, hein?
6: Ça fait pas des belles images. Ben non, ça manque de respect.
3: Le trophée, là, voyons donc.
6: Le trophée s'appelle Gilles Rousseau, tu sais... La famille, le monde, tu sais, tu t'envoies un déshonneur
3: ben,
6: à
3: c'est comme la Coupe Stanley. Après la game, les gars sautent dans la Coupe Stanley puis elle scrap, là, je veux dire... Ça paraît mal un peu, là.
6: Ça paraît. C'est un peu ce que je veux applaudir John Cooper pour ça hier. Il a été un peu. Il a été très arrogant toute la série.
5: Oui.
6: Puis le one more aux partisans, puis des fois dans des petites piques pendant les conférences de presse. Mais quand c'est fini, c'est fini.
3: Exact.
6: Hier, là, il y a eu de la classe. Il a félicité le Canadien, Martin Saint-Louis, Nick Suzuki. Il y a eu une super conférence d'après-match. Je veux dire, il y a quelque chose qui se passe pendant le match et après, c'est autre chose.
3: Exact.
6: Tu dois perdre en homme ou en femme, tu sais, avec respect, et tu dois gagner aussi. Fait que les pétroliers, quand ils ont gagné hier, ils devaient gagner avec les bonnes valeurs et de la bonne façon. Quand tu détruis quelque chose, quand tu es frustré contre une ligue, quand tu t'en prends au trophée à l'image de la ligue, que tu te fous un peu de ce que ça donne comme réputation à ta ligue, c'est pas la bonne façon.
3: Non, c'est ça. De toute façon, regarde, Max, dans lescoulisses.com, ça se passe là.
6: Ça se passe là. En tout cas, ça se passe là ces jours-ci.
3: Je vais te dire, c'est une business de résultats, puis vous les avez. Salut!
6: T'es gentil. Salut, guys.
5: Salut, bye.
3: Je vais te dire, comme Phil Lefebvre, il dit, ici, ça prend des résultats.
5: C'est le même, ça marche.
3: T'as pas de résultat. Combien ça coûte? Comment? Hein?
5: C'est quoi la couleur, Pierre?
3: Voilà. Après la pause, une business de résultats. On va en parler.
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0: missile.
1: Voyons.
0: En fait, ils ont intercepté un missile qui venait de l'Iran. Donc là, est-ce que l'Iran repartit à foire? Ça se peut, là. Ça se peut que la foire soit repartie. Puis que là, les Américains vont recommencer à bombarder. Bon. Je ne sais pas, là. Ça vient de sortir. Fait que les marchés sont tous dans le rouge à suivre cette histoire-là. Est-ce qu'on aurait éventuellement la tarification dynamique à l'épicerie? Ça fait plusieurs années, ça. Moi, je me
1: c'est quoi, cette affaire-là?
0: Ben, c'est, on a rentré dans les épiceries. C'est pas toutes les épiceries, là, mais il y a des, comment, des étiquettes électroniques.
1: Ouais.
0: Donc, ça fait que tu peux.
1: Oui, oui, c'est plus facile pour l'affichage des prix.
0: Ben,
1: là,
0: tu peux changer le prix à distance.
1: Ouais.
0: Bon, là, ça, c'est la première étape. Mais là, tu dis, si toutes ces petites étiquettes-là sont toutes interreliées à un logiciel qui mesure l'achalandage, les stocks, après ça, les inventaires. Puis là, si on dit, ben, des patates, il en manque, ben, là, on va mettre les patates, au lieu d'être à 3$ la poche de patates de Saint-Lys, ben, on va remonter à 5$.
1: Oui, oui, je comprends.
0: Donc, on pourrait peut-être éventuellement entrer la tarification dynamique. Dans l'industrie de la nourriture, le fast-food, là, les restaurants, il y a certains restaurants qu'on veut introduire ça tranquillement. Wendy's en a parlé. Donc, l'après-midi, les menus seraient moins chers pour favoriser l'entrée de clients. Mettons, à 2 heures. À partir de 2 heures, les tarifs baissent. Donc là, tu dis, ben, on va faire entrer plus de clients à 2 heures et vice-versa. Sur les heures de pointe, on va avoir plus de monde. Donc, on pourrait peut-être commencer à monter les prix quand il y a trop d'achalandage dans les épiceries selon les inventaires. Puis peut-être baisser les prix hors.
1: Ouais, mais là.
0: Pointe.
1: En surplus, mettons, de stock.
0: Entre autres, puis peut-être où le staff, où tu as moins de staff, puis là, tu sais, tu as plus de staff, puis là. Fait que là, est-ce que ça, on
1: s'en va
0: vers ça? Ils peuvent le faire, là. Ils peuvent le faire.
1: C'est juste. Entreprise privée, là.
0: Ben oui, tu peux le faire. Sauf que si ton monde, t'écœures ton monde, mais ça se peut que le monde va aller à une autre épicerie, là. Fait que, je sais pas, on parle de ça, éventuellement. Mais tu sais, en même temps, toutes les bannières, on est rendu avec Maxi, c'est pas mal du low cost.
1: Oui.
0: Super C, c'est low cost. Métro, pas super, mais IGA, s'est adapté, là, IGA. Ils ont commencé à faire beaucoup de baisse de prix puis une bannière là, à rabais, si on veut. Là. Fait qu'écoute, moi, si tu vas aller là, ça me dérange pas. Mais moi, si je m'aperçois que tu as une circulaire puis tu joues dans les prix de même, tu sais, les circulaires.
1: Faut que tu respectes ton prix de circulaire.
0: Ah ouais, ça reste quand même là, de la commode. Ben, c'est de la bouffe. Tout le monde a besoin de manger. Là.
1: Ça prend, moi, je pense que ça. Il faut qu'il demeure une transparence dans le prix. Là.
0: Ben oui, c'est ça. Fait que je sais pas s'ils veulent aller là. Alors, remarque, ils le font déjà. À chaque semaine, les prix changent. Tu reçois un circulaire, puis là, les prix ont changé. Puis souvent, tu vas voir, il y a une table qui est rendue plus chère, moins chère, selon l'offre et la demande, et surtout les approvisionnements. Fait que, est-ce que ça, on va voir ça? Je sais pas. Moi, je pense que le pour et contre, là, c'est très, très touché d'interdire ça, là. T'sais, on le voit, là, le gouvernement veut peut-être ouvrir des épiceries de communistes.
1: Non, ça va être correct, là.
0: Mais il n'y aura pas... En tout cas, regarde, ça va être à suivre. Hey, GameStop, c'est le même stock qui était quasiment en faillite. 2020-2021 qui a été sauvé là, par Rory Kitty notamment. Eux autres veulent acheter eBay, transaction de 56 milliards. Ils offriraient 125$ par action d'eBay. Et le boss de GameStop, il dit, moi, je veux transformer eBay pour devenir Amazon. Est-ce que ça va avoir lieu? Ben, il semble-t-il que les investisseurs croient que cette transaction pourrait avoir lieu. Donc, GameStop, qui est en faillite, tout le monde misait contre eux autres.
1: Ouais.
0: Un mouvement de petits investisseurs, les mêmes stocks. On a fait traverser la tendance. On a créé des short squeeze. On a comme sauvé GameStop. Et là, GameStop pourrait acheter eBay et partir. C'est une belle histoire à suivre.
1: Absolument.
0: Spirit Airlines, c'est terminé aux États-Unis.
1: Finito.
0: Transporteur à rabais, mais ils mangeaient de l'argent. Là. Ouais. Eux autres étaient placés. Après la pandémie, ils mangeaient de l'argent. Ils s'étaient replacés l'année passée à l'abri de leurs créanciers. Tu sais, deux faillites, en tout cas, deux échecs en quelques années. Là, ça allait pas bien, leur modèle d'affaires. Ils auraient pu avoir été sauvés. Trump disait qu'il avait, en tout cas, il avait fait une offre, mais eux autres, ils ont dit non, on abandonne. Est-ce qu'ils vont être récupérés? Peut-être. En tout cas, ils vont se placer à l'abri de leurs créanciers. Mais là, pour l'instant, il n'y a plus de vol, c'est terminé. Prix des carburants aussi, ça leur a rentré d'un côte, comme on dit. Donc, la bourse, ben, tout est rouge. Là. Je regarde, il n'y a rien qui vaille. Bitcoin monte 80 000 ce matin. 80 000 $ Là, on aurait un Clarity Act. On aurait une entente entre les Coinbase de ce monde pour notamment les récompenses. Là. On n'ira pas sur les... Parce que les stablecoins, les crypto-monnaies, on voulait venir concurrencer les comptes d'épargne avec un 3, 4, 5 %. Là, on veut enlever ça. Dans le fond, les stablecoins n'offriront peut-être pas un pourcentage direct, 3, 4 %, 5 %, mais on va offrir des récompenses. Et ça serait ça. Tu vois, Coinbase monte de quoi, 11, 12 $ Donc, pour

0: les plateformes de crypto, il y a une façon là, de récompenser la clientèle. Et là, si on a le Clarity Act, le Bitcoin va repartir. Là.
1: On surveille ça.
0: Voilà, infolette financière Cachemire. 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Le plan de match est là. Ça vaut 23 septembre. Il me reste 6 places à peu près. Mais l'infolette, ça marche à tous les dimanches. Encore là, hier, je parlais de titre. Aujourd'hui, ça monte.
1: Et voilà.
0: On revient après la pause.
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4: Hey, c'est Jordan. Quel match numéro 7 à Tampa Bay? Montréal aurait eu besoin de 9 tirs au but pour gagner. Une déviation de Nick Suzuki en première et but victorieux d'Alex Newhook en milieu de troisième. Tampa en a joué une solide, crédit au gardien des Canadiens Jacob Dobbush du haut de ses 28 arrêts, dont plusieurs spectaculaires. Pour les victoires en match numéro 7 pour un gardien recru, il rejoint Jacques Plante, Ken Dryden, Patrick Roy et Carey Price. Solide Jacob. Marque finale Canadien 2, Lightning 1. Prochain rendez-vous, la deuxième ronde contre les Sabres de Buffalo. Et ça débutera ce mercredi à Buffalo. Dans l'NBA, triste dénouement pour les Raptors en série. Après avoir remporté in extremis le match numéro 6, les Cavaliers se sont repris pour le match ultime. Le gars de la victoire pour Cleveland fut Jarrett Allen, avec 22 points et 19 rebonds. Marque finale 114-102 pour les Cavaliers. À l'année prochaine, les Dinos. Et au baseball, après une série égale 2-2 face aux Twins, on reprend l'action ce soir 18h40 pour les Blue Jays. Une série de 3 matchs contre les Rays.
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7: Ouais, tarification dynamique, on en a parlé là, avant la pause. On dit que ça contreviendrait à l'exactitude, la loi sur l'exactitude des prix.
8: Ben effectivement, parce que si t'as un prix si le prix est affiché puis qu'il n'y a pas d'erreur à la caisse, je veux dire, il n'y en a plus d'exactitude des prix. Le prix est exact.
7: Oui, et puis il y a un auditeur qui s'inquiète beaucoup là, sur... on n'a jamais dit que Métro et IGA, c'était des low cost. Là. On n'a pas dit
8: non,
7: ça.
8: Non, c'est pas ça.
7: Ils pensent qu'on a dit ça. On n'a pas dit ça.
8: Non, non, mais ils se sont ajustés sur certains produits,
7: oui,
8: certains prix.
7: Mais dans low cost, c'est Maxi, Super
8: oui,
7: C, Costco, grosse portion.
8: Ah oui.
7: Puis Walmart aussi, mais Walmart a de la misère. Là. Faut que c'est en ligne. Là.
8: OK.
7: On dit ça. Hey, merci, Nick.
8: Plaisir, à demain.
7: Merci aux auditeurs. JC, Pat Mac, s'en viennent. Ça va être gros. À demain.
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10: La Ville de Québec a un nouveau chef de police par intérim, Dominique Gaudreau. Déjà en poste comme directeur adjoint, il prend la tête du service de police dans un contexte de transition et de défis importants. Il affirme vouloir assurer la continuité des opérations et maintenir la confiance du public. Cette nomination survient alors que le corps policier fait face à plusieurs enjeux et marque une étape importante pour la suite de sa direction. Le gouvernement du Québec veut aller de l'avant avec le déploiement du dossier santé numérique malgré les inquiétudes dans le réseau. La première ministre affirme qu'on ne peut plus repousser ce virage, juge essentiel pour moderniser le système et éliminer le papier. Toutefois, plusieurs professionnels estiment ne pas être prêts et craignent des impacts importants sur les soins, notamment des retards ou une réduction des services, et Québec assure de son côté que la situation est sous contrôle et que les cas les plus urgents seront protégés pendant la transition.
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0: Ben oui, ben oui. On est là, midi, 2 minutes, bienvenue dans Ouellet en direct. Une autre semaine, un peu sous la flotte, mais c'est pas grave. On est au Québec, site, on va s'en sortir de ça. La flotte, c'est rien versus une victoire du Canadien de Montréal en séries éliminatoires. Ouf, les sabres. Moi, j'étais enceinte, là.
1: Bon, ouais, c'est fini, là. Non, mais le Canadien, c'est fini.
0: Ça s'en coupe.
1: Non, ils n'ont même pas dominé hier.
0: Hein?
1: Ils n'ont pas dominé.
2: Non, toi.
0: Facile.
2: C'était une solide game, là.
1: C'était ben, une facile. Chance qu'on avait de bêche.
2: Une chance.
0: Non, moi, je dis le Canadien enceinte.
1: Hey, non, lui, il n'a pas écouté ça. Non, mais il me remplit.
0: Ben oui, je sais. Laisse faire.
1: J'ai oublié.
0: Laisse faire.
2: Hey, pas un tir en deuxième, Pat.
0: Tantôt, il me dit, en deuxième, je dis, coudonc, ils n'ont pas tiré en première. Je dis, non, Max, c'est en deuxième qu'ils n'ont pas tiré.
2: Pour ça, je dis ça maintenant.
1: T'as ajusté ton discours.
2: Dobèche, solide attaquant.
0: 4 tirs seulement en première. Dobèche.
1: Solide attaquant.
0: Tu vas à la fin, t'as Dobèche.
2: Il est solide attaquant.
0: La ligne bleue, là. En tout cas. Alors, Max, c'est pas un professionnel.
2: Non.
0: Mais, sais-tu quoi? Son pôle tient pas moins que le mien.
1: Ouais, c'est ça
0: l'affaire,
1: hein?
0: tu peux faire n'importe quoi.
1: Bien.
0: Ouais, t'es si bien
1: part,
0: que ça.
1: À part les Stars de Dallas, que j'avais dit qu'elle allait passer au prochain tour, puis finalement, elles se sont faites éliminer.
0: Ouais, mais ça, tout le monde, je pense, pensait que les Stars allaient passer.
1: En principe, ils devaient passer.
0: Je pense que, ouais, surtout Max.
1: Ouais, c'est moi ça. Aussi. Exact, et c'est pas trop tannant.
0: Moi, l'année prochaine, je regarde Max, je fais le contraire.
2: C'est ça que je fais. Ouais, je suis la voix de l'irraison.
0: Écoute, c'est un match qu'on n'aurait pas dû gagner. Quand je dis « on », je parle du Canadien de Montréal, là, parce que, pour vrai, soyons honnêtes. Là.
1: Ben non, mais là, juste en nombre de tirs.
0: Ben là, tu gagnes un match. Écoute, Vasilevski, c'est un des pires matchs de série de sa vie. Là. 2 buts en 9 tirs.
1: Ouais, mais c'est
0: pas une bonne moyenne, ça.
1: Mais c'était quand même 2 gros buts, là. Tu sais, c'était pas des... Ben,
0: un but chanceux.
1: Ben, Suzuki...
0: 2 déviations.
1: Quand il a fait dévier. Ouais, mais quand il a dévié, c'est dur d'avoir 4 mains.
0: Non,
1: là.
0: Mais ça, je te dis, c'est pas des beaux buts. C'est des buts chanceux.
1: Ouais. Ben,
0: tu sais, attends.
1: Ben, c'est ça,
0: il y a eu le lancer. Il y a eu Suzuki, il a touché. Après ça, a pogné à la patte du joueur adverse pour se trouver un chemin dans le filet.
1: Exact.
0: C'est ça, tes goalers,
1: c'est ça,
0: rien à faire.
1: Ben non, c'est pour ça que je dis ça.
0: Puis l'autre, c'est un peu croton. Là. L'autre, il fallait qu'il colle son poteau. L'autre, c'était New Hook en arrière du but.
1: Ah oui!
0: Qui a lancé carrément dans le seul espace qu'il y avait, là, entre l'épaule de Vasilevski.
1: Ben,
0: fait,
1: tu vis son bâton, il est, tu sais, je
0: ouais, il est snappé.
1: Il était dans les airs.
0: Ouais, ouais.
1: Il l'a repogné au vol.
0: Tu sais, c'est pas un beau but où tu vois la préparation du jeu, le joueur qui se place, tout, tic-tac-to. C'était deux buts de col bleu, là, de vargeage, puis de bing-bang, puis de chance un peu. Mais, Dobesh, si tu veux, je te dis.
1: Non, il a été solide.
0: Mur de
1: c'est
0: ciment.
1: Grâce à lui. C'est grâce à lui que le Canadien passe au prochain tour.
0: Hey, je me souviens pas, eux autres, ils ont fait combien de tirs? 29? 30?
1: Oui, non, mais c'est Max.
0: Ben, quand Max parle de hockey, on dirait que j'ai une oreille qui ferme. Dobesh, c'est le futur.
1: Je me souviens plus par cœur, là, mais écoute, c'est ridicule, le Canadien, c'est 9 tirs.
0: Ben là, tu viens de dire de quoi l'intéressant. Dobesh, c'est le futur.
2: Ouais.
0: Ben, non.
1: Ben, il est le présent.
0: Ben, oui.
1: Il est le présent.
0: Oui. Là, tu le regardes aller, tu veux plus jamais que ce gars-là parte. Là. Tu te dis, OK, t'as plus, on a trouvé notre pépite. Mais c'était pas lui qui était supposé. Celui qui est supposé d'être le futur, il est assis sur le banc présentement, c'est Jacob Fowler, 20 ans.
1: Oui, fait lui, là, c'est le futur.
0: Ben là, c'est ça, là. Fait que là, tu sais, est-ce qu'on se prépare à l'an prochain? Plus je suis rendu loin, là, mais c'est pas grave. C'est parce que tu m'as fait allumer.
2: Oui,
0: là, tout le monde, c'est Dobesh, all the way, jusqu'à la mort. Tu sais, on veut ce gars-là. En vous rappelant que quelques mois, tout le monde disait qu'il faut sacrer 2 goalers dehors, puis on rentre Fowler, puis on va chercher un... Donc, on vient de... Dobesh est en train de se préparer à mêler les cartes, pas à peu près. Parce que l'an prochain, est-ce qu'on va avoir un épisode 2 à Lac Price?
1: Ah, ben là, on va commencer par se concentrer sur le moment présent.
0: C'est vrai, là, Ouellet, calme-toi, là.
1: Eh oui, là, wow, là, le Dobesh fait la job. Il est en gestion de ses moyens. Il accorde à peu près pas de retour. Il se déplace bien. Il est toujours focus. Mais il est focus, mais moi, il me stresse pareil. Ouais. Parce que je trouve que quand il donne des entrevues après... Je trouve qu'il n'a pas l'air d'un gars qui contrôle la situation, mais je trouve qu'il a l'air d'un gars qui l'a subi un peu. Fait que, comprends-tu? Tu sais, je ressens son stress d'après-match. Là, quand il parle, là, je fais comme... Il n'a pas l'air d'un gars nécessairement ultra confiant. Puis là, en anglais, il a accordé une entrevue, puis il dit là, je vais faire attention pour pas être trop émotif. Puis... Mais c'est vrai que c'est quelque chose parce que lui, là, il a accompli. Il disait, hey, moi, là, présentement, c'est ce qu'il disait dans une entrevue en anglais, là, je joue contre des héros. Là, ce sont mes héros, puis j'ai toujours aspiré à être là présentement et je le suis.
0: Ah oui.
1: C'est, mais quand il dit, c'est ça, il est encore impressionné. On dirait qu'il se pince encore pour dire, hey, c'est bien moi qui ai d'un but à soir. Fait qu'il est en contrôle, mais il me stresse pareil.
0: Mm-hmm. Là, on a tout ce qui va avec une victoire du Canadien. C'est-à-dire que les fans des Canadiens trouvent qu'on va pas assez loin. Ouais. Parce que c'était une super game. Le Canadien, ils ont dominé.
1: On s'est fait bombarder.
0: Arrête, là, ils ont lancé plein de fois, c'était bloqué.
1: On n'était pas capable de faire des sorties de zone.
0: Moi, j'ai senti qu'on était dominé beaucoup hier dans plusieurs moments de la partie.
1: Ils se sont battus pareil.
0: Moi, je ramène. Dabèche, oui, non. Le jeu défensif était bon. Là.
1: C'est pas parce que tu te fais dominer que t'es pas bon. Là.
0: Super serré. Là.
1: Écoute,
2: il y en a comme ça, effectivement.
0: Super bon.
1: Pas,
0: là,
1: c'est fort, là.
0: Donc, t'as les fafans qui disent non, c'est un autre bon match, le meilleur match de l'année. Moi, je pense pas. Je pense que la game d'hier, on la méritait pas. Dabèche l'a donné aux Canadiens. Mais je pense que la série, c'est discutable. La série, le Canadien a très bien joué. Là. C'était pas... Tous les matchs, ça, écoute, ça se peut que c'est déjà arrivé, mais moi, j'ai pas de souvenir. Là. Tous les matchs se sont décidés par un but.
2: Oui, première fois.
0: Que ça soit 2-1, 3-2.
1: Ouais, ben oui.
0: Hier, 2-1.
1: On avait une vraie série, là.
0: Tous les matchs, un but. Oui, non. Mais le Canadien a peut-être volé... Dabèche a volé à la game hier. Mais le Canadien n'a pas volé la série. Ils ont vraiment bien joué. Quand tu fais ce face-là,
1: Ça
0: va faire quelque chose d'important.
1: Mais excuse-moi, je connais que mon chum hier.
0: Ben voyons.
1: Moi,
0: alors qu'on a gagné.
1: Ben, en fait, il était comme un peu fan.
0: OK.
1: Je vais faire attention à ce que je dis. Là,
0: ben
1: parce
0: voyons.
1: Que c'est un auditeur. Mais.
0: Martin nous écrit.
1: Martin sait.
0: C'était le meilleur match du Canadien de l'année.
1: Parce que là, on arrive à la maison, on se dépêchait, puis là, pour écouter le match, puis là, OK, go, let's go. Puis je prends pour le Canadien, là, j'ai pas de trouble, là, mais tu sais,
0: moi, ben, tu vois, là, que.
1: Je suis capable d'analyser quand même.
0: C'est pas
1: là,
0: une domination.
1: C'est tout, là, mais ça veut pas dire que plus Charles va perdre à soir, tu sais. Puis je dis ça, mais comme on jase, là, comme ah, il va pleuvoir demain, tu sais, j'en fais pas de cas. Hey, il m'a chicané.
0: Hey,
1: là, il dit tout, là, on prendra pas ton côté négatif, laisse donc faire. Là, on y croit.
0: Hey,
1: pis,
0: Colin.
1: Ouais.
0: Hey, moi, hier.
1: Il m'a chicané.
0: Moi, hier, j'ai renié un de mes enfants.
1: Comment ça?
0: Parce que mon plus vieux, à toutes les fois qu'il descend écouter la game, il écoute pas tant le hockey. Tu sais, ça l'intéresse super, d'un œil, tu sais. Puis à toutes les fois qu'il descend, bon, tu sais, parce que là, j'écoute ça, mettons, avec ma blonde, puis mon autre gars, puis même ma fille, hier, est descendue. Là, il descend juste pour être en famille, ce que je devrais applaudir. Tu sais, mon gars descend nous voir pour être avec la gang. Tu sais, je devrais... À 16 ans, là, c'est pas évident. Tu sais, c'est pas tout le temps facile. Je devrais embrasser ça, mais je sais que systématiquement, quand mon gars s'installe... Ça, c'est... Là, on tombe dans mes maladies mentales.
2: Ah.
0: On perd.
1: Ah,
0: man!
1: Ah, ben, ouais, tu sais.
0: Fait qu'il a commencé à descendre les marches. What's up, la famille? Dis, toi, tu remontes en haut. On n'a pas besoin de négatif. On n'a pas besoin de ça. Il a arrêté dans le milieu des marches. Il a dit, OK, c'est beau.
1: Il
0: remonte en haut.
2: Je vais pas dire un mot.
0: Puis là, ma blonde, t'es comme, ben là, voyons donc. Puis là, j'entends mon gars en haut. Non, c'est vrai, c'est beau. C'est vrai, il a raison.
1: Hey, mais non, mais drillé. Comme s'il y avait le poids d'une victoire des Canadiens.
0: Absolument. Qu'est-ce qui est arrivé?
1: On a gagné.
0: Malgré un match complètement dominé, je suis allé faire un colleux après. Je dis merci, mon gars. T'as participé. L'équipe. T'as fait ton regarde.
2: Mais
0: ton
2: ça a
0: sacrifice.
2: Passé proche. Il est juste descendu à moitié des
0: il
2: marches.
0: Il était à deux marches, d'après moi. C'est fucké la chimie de l'équipe.
1: Il y a quelqu'un qui disait que j'ai fait pareil avec ma plus jeune.
0: Bon. Sors d'ici.
1: Ouais. Quand elle est là, il perd.
0: Je t'aime beaucoup, mais je vais te demander de sortir. Des fois, il faut faire des sacrifices pour la famille, pour l'équipe, pour le Québec.
1: Aïe, aïe, aïe.
0: Non, ça y a pas eu de. Il a très bien compris. C'est un gars intelligent.
1: Ah, oh ouais, il savait que.
0: Il a compris toute la lucidité de ça. Là.
1: Il en prenait une pour l'équipe.
2: Parce que c'était très lucide.
1: Ça, c'est un beau signe de maturité quand t'en prends une pour l'équipe.
0: Garde. Puis plusieurs auditeurs me disent qu'ils félicitent mon fils présentement.
1: Oui,
0: là. J'adore ton fils. Bravo. Bon, voilà. Parfait.
1: Juste à dire qu'à la fin, mon chum, il m'a renoté que les Canadiens ont gagné. Garde, hein? Tu gardes, t'as dit que t'allais perdre, ils ont gagné. Non, mais là, j'ai dit, hey, je te le dis, je sais pas, là, il était dans. C'est une drôle d'émotion.
0: Ah, on était toutes d'une drôle d'émotion. Ben là.
1: Puis là, j'ai dit...
0: On le voyait que ça allait pas bien.
1: Parce que dans mon pot, hey, on s'est quasiment obstiné. Je sais pas pourquoi je raconte ça, mais en tout cas, anyway, on s'est obstiné. Puis là, je dis, anyway, c'est l'Avalanche Colorado qui va gagner. Et le presto sauté.
0: Ben voyons donc.
1: Je te le dis.
0: Ben voyons donc.
1: Là, il était là. Hey, franchement, là, c'est quoi ton problème à soir? Là? T'es pas capable de believe? Mais je voyais en tout. C'est quoi ton problème avec ton franglais?
0: Donc, t'as-tu un appart à Montréal? Tu me l'as pas dit.
1: Je voyais, là, je les ai pris dans mon pot. Là, c'est pas grave. Tant mieux si le Canadien gagne. Là, je faisais comme, je disais ça de même. Là. Non, non, là, on y croit jusqu'à la fin. C'est notre équipe. Quand on prend pour une équipe, on y va jusqu'à la fin.
0: Je suis un peu d'accord.
1: Ben, j'ai pris l'Avalanche quand même, là, pour le pool. Je voulais gagner le pool.
0: Oh, mais ça, le pool, c'est pas d'importance. Tu peux prendre pour une équipe et mettre n'importe quoi. Là, c'est...
1: En tout cas,
0: c'est un peu extrême, ça, j'avoue. Là. Tu peux believe, mais dire que tu penses que l'Avalanche va gagner. Là.
1: Oui,
0: c'est pas...
1: Ah non, mais là, je le sais. Que
0: là, ça
1: maison,
0: passe plus chez vous. Là.
1: C'est bleu, blanc, rouge.
0: OK.
1: C'est tout.
0: C'est bon.
1: Ouais.
0: Pourtant, moi, j'ai travaillé avec ton conjoint à l'époque. Il était pas si partisan du Canadien que ça.
1: Je le sais. Je le sais, moi-même, j'ai fait le saut.
0: Qu'est-ce qui a changé?
1: Je sais pas.
0: Ah, Dobesh. C'est lui. Caulfield. Je sais pas. Il y a quelque chose qui est arrivé. Garde, un auditeur nous écrit. À chaque fois que j'écoute la CH, il perd. J'ai essayé de m'inviter hier pour la game. Je me suis fait gentiment virer de bord. Hey, garde, Pascal. C'est Pascal qui nous écrit.
1: Drôle.
0: Pascal, merci.
1: Oui.
0: Merci. Ta soirée de solitude d'hier, où tu as peut-être regardé le match seul, ça nous a sauvé une série. Là. On est, mon fils, toi, tous les porte-malheurs, torsez-vous.
1: Oui.
0: Acceptez votre rôle.
1: Ouais.
0: Quand vous êtes là, vous le savez, vos chums vous le disent, là, on perd tout le temps quand tu viens voir la game. Capte le message. Joue ton rôle. Reste chez vous.
1: Oui, non, faut que... Non, là. Mais là, je...
0: C'est bon, là, quelqu'un me dit en vous rappelant que Ouellet croit pas à ça, la madame qui parle avec Doc Mayhew. Ben là, ça faut être cave.
2: Ben oui, voyons donc pas la même affaire pantoute.
0: Ben non, c'est pas la même affaire. Bon. Les dieux du sport n'ont rien à voir avec les petits fantômes. Non. Ça n'a pas rapport.
1: Bon, là, je peux être police.
0: Faut suivre, là. Faut suivre un peu, là, oui.
1: OK, là, je te le dis.
0: On avait même
1: oui.
0: pas tant de fun que ça.
1: Non.
0: Tu peux être la police du fun.
1: Ouais, mais là, je sais que tu n'aimerais pas ça, ce que je vais te dire.
0: Qu'est-ce qu'il y a?
1: OK.
0: Non.
1: Oui.
0: Qu'est-ce qu'il y a?
1: Moi, Carnet a donné son appui au
0: Canada. Ah! J'ai dit pas
1: le dire!
0: Je viens de faire un speech inspirant sur jouer son rôle. Elle me curse, paf! Elle me dit quoi dans tout? Je dis pas ça en onde, là. C'est pas... Le curse doit rester secret.
1: Ouais.
0: Il y a un auditeur qui dit « Qu'est-ce qu'elle dit, Pat? » Elle ne répétera pas. Mais moi...
1: tu peux le répéter.
0: Ah.
1: T'es pas dans le deal.
0: Vous voulez pas qu'on gagne. Hein. Vous voulez pas.
1: Non, mais ça serait bien.
0: Hey, on n'a pas besoin, nous, de s'entraîner à partir de 6 heures du matin sur la glace puis de faire des milliers d'heures de shoot. Shoot, shoot, shoot, les quatre corners.
2: Maintenant,
0: un joueur de la Ligue nationale, tu penses combien que shooter de puck dans le vide?
2: Ça se lève à 11, ça fait un coup de tir.
0: Nous, là, tout ce qu'on a à faire, c'est d'accepter nos rôles ésotériques. Pas compliqué, là. Si t'es porte-malheur, reste chez vous. Si quand tu descends dans la cave, tu perds, reste en haut. Pas compliqué.
2: Ça fait du sens.
1: Ah oui?
0: Mais quand je regardais vers City Field, vers le défunt Shea Stadium pour mes matchs, ça, on gagnait. C'est prouvé, ça.
1: Absolument.
2: Mais là, moi, comme je ne l'ai pas écouté hier, puis on a gagné, j'ai toujours d'écouter la prochaine game.
0: Maintenant? Non.
2: Ah, ben ça me va.
0: Touche en rien.
1: Touche en rien.
0: Hier, j'avais un T-shirt, OK? Puis je me souviens d'avoir eu du malheur avec ce T-shirt. Là, avant la game, je suis allé le changer.
2: Man, seul chez vous, là.
0: Ouais. Pourquoi j'aurais pas fait ça tout seul? J'ai pas dit à mes enfants, descendez, papa va changer. C'est bien bizarre, ça. Pourquoi j'aurais fait ça? Évidemment que j'ai fait ça tout seul, Max.
2: Je le sais, mais si tu changes de gilet, mettons, parce que t'as une petite odeur où tu vas dehors, tu t'en vas au dépanneur. Là, toi, t'es tout seul à la maison, tu restes à la maison, tu changes.
0: Ben, j'étais au dépanneur, justement, puis j'ai fait ce gilet-là. Non, non. Faut que je le change en arrivant. Oui, je t'ai dit. J'étais allé acheter du lait pour la 7e fois.
2: Parce que ça porte la chance.
0: Non. Parce qu'il n'y avait plus de lait.
2: Faites le pèlerinage.
0: Bon, OK. Hey, match numéro 2, numéro 1, bref, de la deuxième ronde, c'est mercredi. Là, il y a une affaire aussi que je comprends plus rien. Tu sais, changer pour changer. Je comprends rien. Comment ça, la première série était pas finie hier. Le Canadien jouait son 7e match. Je comprends que c'est la dernière équipe de la première ronde. Mais comment ça se fait qu'il y avait des games de la deuxième ronde en même temps?
1: Ben, Ray va être avec nous, je pense.
0: Ray va nous répondre à ça.
1: Oui, Ray.
0: Moi, rien compris, là.
1: Non, Ray.
0: L'horaire des séries, cette année, je comprends rien.
2: En fait, le calendrier, on changeait d'heure, puis on n'était pas en même temps que les autres, fait que...
0: Ouais, mais normalement, t'attends que la ronde finisse avant de commencer l'autre ronde.
1: Ouais, exact, que tout le monde...
0: Là, hier, ça jouait, là. Hey, Max, il fait juste perdre du test.
1: Ouais, effectivement. Je sais pas pourquoi tu t'adresses à lui. Moi, je t'ai donné une réponse.
0: Merci,
1: Pat. Crédible. Ray va t'avoir une réponse pour toi.
0: T'as bien raison. Bon, hey, ça a brassé.
1: Ça fait pas ton affaire. La réponse, ça retourne vers Max.
2: Moi, je te montre quelque chose. Au meilleur de mes capacités et connaissances.
0: Ah, Max, lui, quand il n'y a rien à dire, il parle.
2: C'est là que je suis le meilleur.
0: Quand ça parle dans le vide, c'est Max. Bon, hey, hier, là, il m'a dit on n'est pas seul à avoir eu du fun. La deuxième ronde a commencé samedi. OK. Bon, ben moi, je comprends pas ce qui se passe, là, mais c'est pas grave. Me semble qu'on attendait avant. Il fut un temps où on attendait. Fait quelques années, quelqu'un me dit que c'est comme ça. J'avais pas remarqué. Bon, écoutons. OK. Il y a eu du monde qui a eu du fun, et pas juste à cause du hockey. Il y a eu du monde qui a eu du fun parce qu'ils se sont rassemblés. Quoi de mieux, un beau samedi un peu maussade, un peu gris, avec un peu de pluie, que d'aller manifester contre tout et rien. Tu sais, tu peux être en manif à la même place, là. Tu sais, tu peux être en manif pour Gaza à la même place, là. Puis en face de toi, il y a un travailleur qui est en manif parce qu'il va perdre sa job. Tu sais, ça peut être... Tout ça est compatible. Fait que là, tu te dis, on va cumuler les sujets, puis on va se faire une méga manif. C'est sûr qu'il va y avoir du monde. On va même forcer les enfants à venir. T'sais, ça va être loadé de monde. J'ai ici un texte de la presse qui me dit des milliers de manifestants. Ça, déjà en partant, quand dans le sous-titre, on ne te donne pas le chiffre, c'est parce que c'est pas tant que ça. La police a estimé qu'au maximum, il y a eu 3000 personnes. Des milliers, oui. Ouais. Oui, oh non, ouais. Factuellement, c'est bon. C'est juste que c'est pas 30 000. C'est 3000 max. Surtout. C'est ce que nous donne la police de Montréal.
2: Avec toutes les centrales syndicales qui étaient impliquées dans cette manifestation-là.
0: C'est un échec.
2: Personne.
0: Non, c'est un fail.
1: Ben non, mais on avait
0: soyons francs, là.
1: Qu'on allait geler l'économie du Québec, là, puis que ça allait être l'enfer. On virait là, à feu et à sang le Québec, là. Hey, on aurait dû ressortir la cote, d'ailleurs, c'est pas j'ai pas pensé, mais la cote de Magali Picard, là.
2: On va semer le chaos.
1: On va semer le chaos, là. Je veux dire, elle dit ça cet automne, c'est juste qu'elle a oublié de... Les babines n'ont pas suivi les bottines.
0: Ben, c'était un autre manif, ça. Puis il n'y avait pas tant de monde non plus, là. Ils nous ont fait en croire qu'il y avait 10 000 personnes.
1: Ouais, je pensais que c'était les deux, c'était la même affaire.
0: Mais hier, mais en fin de semaine, c'était quand même gros. Habituellement, c'est annuel. Ça, là, c'est la fête du travail. C'est la manif des travailleurs. 3 000, c'est un méga fail, là. En vous rappelant qu'eux autres, ils ont une base, là. C'est sûr que, mettons, je sais pas, vous organisez... Tu sais, la marche pour les arbres, là. On disait qu'il y avait peut-être ça, là, 3 000 personnes,
2: là. Non, 1 000,
0: bon. 1000 personnes pour moi qui organise une manif pour les arbres, c'est bon, là. Mais quand t'as un réseau où c'est quasiment de la coercition assumée, là, tu sais, faut que tu viennes, sinon on va te regarder croche pendant 6 mois à job, là. Tu sais, faut que tu viennes, sinon la prochaine fois que tu vas te pointer dans les meetings syndicaux, on va te brasser. Il y a comme une espèce de force obscure, là, qui pousse les gens, là, ceux qui sont membres ou travailleurs des syndicats, à y aller, puis à amener leur famille, puis leurs amis, puis ils ont quasiment pas le choix, là. Le bras, la clé de bras dans le dos, puis ah ouais, on y va, on va manifester, ah ouais, dans l'autobus. 3000, c'est un méga fail. Mais au-dessus de ça, t'as les actions qui ont été posées. Pour la Journée internationale des travailleuses et des travailleurs, je sais pas qui, je sais pas de quelle centrale syndicale venait cette personne-là ou ces personnes-là, parce qu'il n'a pas fait ça tout seul, là. Eux autres, ils ont cru bon de simuler la décapitation d'un ministre. C'est nous autres, les violents. c'est nous autres, là, Radio X, c'est vu comme étant des méchants puis des...
1: L'extrême droite.
0: L'extrême droite violente, là. C'est, moi, je m'excuse, là, mais demain matin, j'organise... J'ai quasiment envie de le faire. Tu sais, à un moment donné, là, tant qu'à dropper, on va dropper, là. J'ai quasiment envie d'organiser une simulation de décapitation de Magali Picard.
1: Ouais, ben...
0: C'est juste une joke! Là, je le dis à radio, je peux-tu? C'est juste une joke. C'est une joke, là, je vous le dis tout de suite, c'est une blague. C'est une simulation. C'est pour mettre un message fort.
1: Ouais, puis moi, je te dirais, ben voyons, JC, on fera pas ça, là. Même si
0: ben
1: c'est
0: voyons,
1: joke.
0: Même moi, je vais me dire ça, Pat. Jamais je vais faire un
1: tir. Non, mais je le sais bien. Mais admettons, là, tu comprends que je trouve que ça se fait pas pareil, peu importe la personne que tu prends.
0: Ben, ça n'a aucun sens.
1: Que j'haïs le plus au monde, puis je suis pas plus d'accord.
0: Pensez-y une seconde. Là. Demain matin, le Parti conservateur, dans une manif, organise comment on appelait ça? Le gibet? C'est quoi l'espèce de structure là, pour la décapitation, là, la décapiteuse? Je sais pas comment... La potence, ouais. Le gibet, peu importe, là. Imaginez ça, là. Le Parti conservateur fait ça, puis il décapite.
1: Ouais.
0: Schlack!
1: Le truc à guillotine.
0: Jean Magali Picard. Pensez-vous que les médias, aujourd'hui, sont pas à feu et à sang?
1: Mais la CAQ, c'est parce que vous êtes au pouvoir, là. Christine Fréchette, allô?
0: Ben, la CAQ a dénoncé... Tous les partis ont dénoncé, là, en passant.
1: Oui, mais on n'entend pas tant parler.
0: Ben, nous, on a invité le ministre Boulet. Il veut pas venir se défendre. Moi, je l'ai pas vu nulle part, d'ailleurs. Ah, la CAQ, c'est mou, mou, mou.
2: Et c'est vrai que comme c'est un peu...
0: Donne
2: plus
0: un autre
2: à gauche,
0: coup, je suis capable d'en prendre.
2: Tu sais, Printemps érable, souviens-toi, là, il avait brûlé une figure, un pantin de Jean Charest, puis il l'avait pendu. T'en souviens-tu?
0: Ouais.
2: Ça n'avait pas fait un cas, là. Parce qu'encore une fois, on est un peu plus à gauche du spectre, donc les médias, bon, elles n'avaient pas soulevé un tollé là-dessus.
0: Tu sais, puis je suis capable d'en prendre, là, de la liberté d'expression. On en parle assez, je pense, ici, puis on la vit assez aussi. Je pense qu'on a une capacité d'encadrer notre vision de ce qu'est la liberté d'expression. Là. Mais dire à quelqu'un on va te tuer, je sais pas c'est quoi le message. Tu sais, je comprends la liberté, oui, sous forme d'humour ou d'exagération ou de caricature. Tu sais, les grosses faces en papier mâché, on les voit, là. Tu sais, ils se mettent des gros masques de François Legault avec un gros nez. Ben oui, c'est correct, là. Tu sais, moi, bon, c'est pas drôle. Ça, c'est-tu drôle ou c'est pas drôle, c'est pas moi le chef, là. J'ai le droit de pas trouver ça drôle, vous avez le droit de trouver ça bien drôle.
1: Ben, pourquoi vous le faites pas avec les femmes?
0: Ouais.
1: Non, mais c'est constamment les hommes. Pourquoi qu'on prend pas, mettons, là, aujourd'hui, moi, j'en ai pour compte, on va dire, Ruba Gazal. Pourquoi on le fait pas, ça, trancher la tête de Ruba Gazal?
0: Ben, parce que tout le monde a compris, Pat, qu'on fait pas ça.
1: Mais non, on fait pas ça!
0: Imagine les petits-enfants de Jean Boulay. Hein, grand-papa, ils ont coupé sa tête. C'est quoi le rapport? Voyons!
2: Puis pourquoi? D'ailleurs. Puis
0: là, quelqu'un dit, est-ce que CNF pourrait les empêcher de faire ça sur la fameuse redéfinition du mot haine? Elle a déjà défini la haine, puis ça, c'est clairement une ligne, là. Tu sais, quand tu peux pas faire une caricature qu'on te coupe la tête, là. Tu sais, je veux dire, tu peux, mais on tombe dans l'humour noir, violent pour public averti, là. Tu sais, c'est pas. Il y avait des enfants dans la rue. Vous avez le droit, utilisez-la, votre liberté d'expression, là. Mais vous avez pas de classe. Sacrifice. C'était pas... ça se fait pas, ça. Puis quelqu'un le ferait pour l'autre bord. Quelqu'un, ouais, vous trouveriez ça drôle. Non, je trouverais pas ça drôle. Je vous le jure.
1: Mais non, mais c'est pas comme si on était des tripeux de la CAQ, là.
0: Non, mais peu importe qui tu mets dans le rôle de la guillotine, là. Oh, oui. Là, c'est le ministre Boulet. Mettez quelqu'un que Mark Carney, non, je trouverais ça bien saucé. Là, je dirais, ben voyons, ça va. Là,
1: on n'est pas des...
0: On va voter, on coupe pas des têtes.
1: On n'est pas des cheerleaders de la CAQ. Puis on le dénonce. On n'a pas besoin de l'emmener ailleurs. On n'est pas des cheerleaders de la CAQ.
0: Non, mais le message, c'est... On sait bien, si on avait décapité, exemple, Magali Picard, vous auriez trouvé ça pas si pire. Je pense pas, là. Le move, le visuel est excessivement violent. Puis après ça... Les coucous faisaient comme les Français, là, quand ils se sont mis à couper des têtes de roi, prenant la tête.
1: Oui.
0: Ah, comme des sauvages. Ouais. Botte la tête dans la foule. L'autre repogne la tête, botte la tête au soccer.
2: Pendant la Révolution. Puis pourquoi, au fond? Parce que la réforme Boulet, elle est extrêmement soft, là. assez beaucoup
0: adoucie. Non, Max, elle attaque les syndicats.
3: La transparence.
0: On veut voir le livre comptable.
3: Mais c'est ça. Mais moi, ça me fait capoter juste pour ça. On demande la transparence des syndicats, puis c'est comme ça qu'ils agissent.
0: Ben oui.
3: Ils veulent décapiter la tête du ministre.
0: Ben oui.
3: C'est capoté.
0: Il y a quelque chose là-dedans. Hein?
3: Je pense que oui.
0: Moi, au contraire, voyez-vous, c'est bonne track, Max. Moi, je me suis dit ça en fin de semaine. Je me suis dit, Colin, qu'ils veulent pas qu'on voie le chiffre. Hein?
3: Non, ils ont de quoi cacher.
1: Non, mais on fait même pas ça pour des cas ultra violents. Pour des agresseurs sexuels, pour des meurtriers, pour des gens qui ont abusé d'enfants.
3: Non.
1: Je veux dire, on fait même pas ça, mais le ministre Boulay, qui est peut-être, ça n'a rien à voir avec ce qui soit efficace ou pas, bon, pas bon. Lui, par contre, ça, il n'y a pas de trouble.
0: Est-ce qu'on peut tomber d'une menace de mort?
1: Ben, je trouve que c'est ça.
0: C'est pas loin.
1: C'est très graphique, là. Je sais pas c'est quoi l'autre message. Quand je prends la peine de te personnifier ou de te personnaliser.
0: Oui, puis on le reconnaît, avec les lunettes, les cheveux bouclés blonds.
1: Puis je te tranche la tête.
3: C'est un peu une incitation à la haine et un appel à la violence aussi. Là. Tu fais ça en public, tu t'attends à quoi que les gens fassent? Ah, c'est bien correct, je vais laisser ça aller. Ça se peut que ça galvanise les troupes.
1: Non seulement ça.
0: C'est fait pour ça.
3: C'est ça.
1: Ben après ça, on se demande pourquoi qu'on est toujours mou. Ben, on réagit pas quand il y a des. Ça, c'est de l'exagération. Ça se peut en passant des gens que des gens exagèrent. Faut agir. Quand t'exagères, t'agis, tu replaces, tu te redresses. C'est pas de faire 8 ans de prison, mais c'est pour dire, signaler le message haut et fort. On accepte les grandes blagues, de la démagogie, les exagérations, ça, il n'y en a pas de problème. Mais décapiter quelqu'un en y mettant un vrai visage, on passera un tour.
3: OK, mais je te relance maintenant.
0: En le personnifiant. On le voit, c'est lui, puis il disait « Boulet, Boulet », il criait ça. Là.
3: J'ai lu aussi un peu à gauche et à droite que c'était une forme de liberté d'expression. Un peu à la Charlie Hebdo, là. On fait des gags qui sont hard, qui sont noirs. Et je trouve qu'il y a une ligne là, avec laquelle il faut pas jouer. Là. Pour moi, ça, c'est pas de la liberté.
0: Ouais, mais Charlie Hebdo, c'est une publication privée.
3: Exact. Faire ça pendant une manifestation, ça envoie un message direct.
0: Avec des enfants, puis avec du monde, puis avec... Écoute, c'était pas chic. By the way, j'apprends à l'instant, puis je viens de le confirmer, le SPVM a ouvert une enquête.
3: Bonne affaire.
0: Suite à la simulation d'exécution à la guillotine du ministre Jean Boulay. Les syndicats, vous avez laissé ça aller, vous autres? Parce qu'ils sont pas arrivés « surprise, motherfucker », là. M'as-tu vu à patente? Une guillotine faite en 2x2 puis en 2x4, vissée avec des roues qui ont roulé jusqu'au milieu de la place, là. Vous autres, mes grands génies de syndicats au chef, au top de la pyramide, vous avez laissé ça aller, là. Vous avez dit, ça va faire un bon feature. Vous êtes plus là, hein, vous autres. Vous êtes carrément perdus dans votre bulle syndicale à penser que vous êtes meilleur que tout le monde et que vous êtes toujours la solution à tout. C'est capoté. Quelle drôle de place. Et dans la presse, évidemment, où on a mis la photo de la guillotine avec la face du ministre, voici comment on a décrit l'événement. Certains manifestants étaient visiblement mécontents de la réforme syndicale du ministre. Et un peu plus loin, le journaliste qui a couvert la manif, où on a pris le temps de faire un paragraphe pour nous donner les états d'esprit dont tout le monde se torche de Nima Machoufle.
3: C'est
0: dans l'article, on passe vite le fait. Regardez, les manifestants n'étaient pas contents. Ils ont décapité une catin de Jean Boulay. Mais on prend la peine d'aller jaser un peu avec Nima Machoufle, la militante. Nima from the river to the sea, Machouf. On a besoin de manifestations comme celle-là, comme si ça nous faisait un pli sur le poil. Ben oui, merci, Nima. Tu peux retourner dans l'anonymat.
3: Wow.
0: Juste pour Pat, celle-là. Donc, voici le résumé de la journée du journaliste de la presse, Justin Vaillancourt, qui a couvert la manif. Voici sa finale. Malgré une présence policière, la presse n'a pas remarqué de débordement. T'as pris une photo de la guillotine. Mon Justin, tu voyais pas ça comme du débordement, toi, mon Justin. Justin Vaillancourt. Tout un journaliste. On va aller prendre la cote de Nima, puis on va dire qu'il s'est rien passé avec la guillotine, puis on passe à un autre appel. Très bon article. Fait que les décapitations, sachez-le, maintenant, c'est accepté. Fictive, là, évidemment, là. C'est accepté, ça. Ben, pour là, dénoncer, on a le droit de faire ça, visiblement.
1: On
0: là.
1: Va se garder une nuance, étant donné que la SPVM ouvre une enquête.
0: Merci, Pat, de gérer mon sarcasme. Non, mais tu fais bien.
1: Non, mais c'est bien. Si on y rouvre une enquête, bon, j'imagine que ça vient de la pression, là, aussi, là, parce qu'il y en a plusieurs, quand même, qui ont dénoncé la situation, là. Puis d'avoir une certaine pression à l'interne.
0: Je pense que j'espère que oui, là.
1: Hein, de se dire, mais bon, heureusement qu'on va ouvrir une enquête. Après ça, la suite des choses, ça va être quoi? Qu'est-ce qu'on donne, hein, comme punitif?
3: Ah, faut qu'il y ait des conséquences. Surtout qu'on est dans une ère où la violence politique est partout. Là. Ben, regarde avec Trump, Charlie Kirk dans la dernière année. On est dans une ère où c'est très présent. On peut pas encourager ça. La peine, c'est une bonne question.
1: Qu'est-ce qu'on fait comme peine? On parle de conséquences, mais c'est qu'est-ce qui est juste comme peine?
0: Ben, moi, je pense que les syndicats doivent premièrement être tenus responsables là, et non pas qu'on pogne un ticaille. Puis qu'on parce que les syndicats, vous le savez, là, c'est saut jusqu'à temps que tu touches à mes affaires. Là. Saut, mets ton nez dans mes affaires, ça va être sort du site. Fait que ça sera pas compliqué, ils vont en condamner un, là. Ils vont en sacrifier un. Ils vont dire, regarde, c'est lui, mais on n'a rien à voir avec ça, nous autres, c'est pas de notre faute. Alors que c'est vous autres qui organisez la manif. Hey, ils ont pas, je répète, là, ils ont pas amené ça là dans une brouette, là. Ça a pris un pick-up, c'était une méchante gaga, c'était genre 6 pieds de long. 2-3 pieds de large avec une guillotine en hauteur sur roulette. T'sais, ils ont amené ça. Il y a quelqu'un qui a poussé ça avec du monde, puis tout le monde les a laissés aller. Là. Mais ils vont faire ça. Moi, je pense que les syndicats doivent être tenus responsables directement.
1: Tu sais, on passe des lois pour le citoyen toxique, là.
0: Les citoyens toxiques.
1: Envers les élus. Je pense que là, on peut l'utiliser, cette loi-là. On se demandait à quoi que ça servait, là, parce qu'on se dit des fois, le monde est juste choqué avec raison. Là, c'est pas une menace, c'est que la personne est choquée puis elle se demande pourquoi qu'elle paye dans le vide.
0: Mais les syndicats, c'est pas grave.
1: Mais
0: les autres, ils font ça pour le bon monde. T'sais,
1: là, je trouve que c'est un geste toxique, là.
0: Ben,
1: moi, je voudrais pas que quelqu'un...
0: Minimum.
1: Non, mais c'est vrai.
0: C'est vrai, t'es minimum.
1: Je veux te revenir sur tes enfants. Là. Je veux pas en parler. Je sais pas pourquoi je m'appelle.
0: C'est sûr que quelqu'un te niaise, mais c'est-tu appel inconnu?
1: C'est un appel inconnu.
0: Ben, réponds.
1: Je répondrai demain.
0: Tu fais niaiser encore.
1: Mais, tu sais, je trouve que... C'est parce que des fois, on oublie, là, mais... T'sais, juste de penser aux enfants qui ont regardé ça. Le boulet, là, ses enfants, c'est des grands enfants.
0: Oui, moi, j'ai pensé à ça direct.
1: Des petits enfants. Mais tu sais, je me dis, même moi, mon gars, là, on va dire, quelqu'un ferait ça avec moi, là, ma personne, ma personnalité, mon apparence. Je pense juste à mon gars, là. Hey, moi, mon gars.
0: Non, c'est terrible.
1: Il ferait, ben voyons donc, c'est tellement violent.
0: Ils sont donc bien fâchés après toi, maman.
1: Ouais.
0: Alors que je vous rappelle, là,
1: ils veulent ta mort.
0: Le projet de loi de Jean Boulay, là, c'était pas d'écarteler des syndicaleux. Là. Oh. C'était pas de trancher des gorges, puis c'était pas de couper. On veut voir les chiffres de vos centrales. Et les moutons qui suivent en criant « Je sais pas, syndicat! » Vous êtes les premiers qu'on veut sauver de vous-même. Mais vous en rendez juste pas compte. Le jour où on va se mettre à le pif d'un livre des syndicats, si vous êtes encore accrochés, on va être obligé d'utiliser des tactiques de sortir les gens de sectes. Là. Il va falloir trouver des façons de vous débrainwasher. Là. Vous en rendez pas compte, les syndicats vous manipulent en haut, en bas, à gauche, à droite.
1: Mais ça, c'était-tu des hockeyeurs blancs nazis, ça?
0: Non, non. Ça marche pas?
1: Ouais, tu penses,
0: ça doit être ça, les toxiques.
1: Ça doit être les accueilleurs blancs nazis.
0: Puis là, Mme Senneville, elle sort pas pour dire on s'excuse, là, évidemment. Mme Caroline Senneville, la boss de la CSN. C'est parce que, Pat, il y avait des drapeaux de la CSN partout autour du gars qui le guillotinait. Non, mais elle n'est pas sortie pour ça, là. Non, elle n'est pas sortie pour s'excuser, là. Il n'y a aucun syndicat qui s'est excusé de ça. Là.
1: Voyons donc, je pensais que c'est ça que tu disais.
0: Non, pas en tout.
3: Ils se sont dissociés, mais ils se sont pas excusés.
0: Non, ils ont dit, nous autres, on n'a pas vu ça, là. Ah, on était là, mais on n'était pas là, tu sais, dans la frénésie de la journée. On n'a pas pu ça aller, là. Non, Caroline, elle, Senneville, la présidente de la CSN, toujours sa note, a décidé, elle, d'y aller avec une explication. Là, elle dit, on entend souvent que l'inflation, c'est à cause des syndicats. Franchement, qui dit ça? Qui dit l'inflation, c'est juste à cause des syndicats? Premièrement, si quelqu'un dit ça, là, bon, il manque des bouts, là. Mais clairement que les syndicats, le Québec est sursyndiqué. Le Québec est syndiqué à la hauteur, j'ai pas le chiffre, là, mais c'est énormément beaucoup plus de monde que dans bien des endroits sur la planète. On est une gang qui a adopté le syndicalisme, qui l'a embrassé, puis qui d'ailleurs maintenant se fait rudoyer par son syndicalisme et qui c'est syndrome de Stockholm. Là. On continue à penser que c'est eux autres qui mènent la patente et qu'il faut y suivre. Là. C'est bien évident, Mme Senneville, que quand un employeur doit augmenter le salaire et les conditions de ses employés, by the way, les conditions, c'est de l'argent aussi, là. Ben c'est sûr qu'à un moment donné, l'argent, il faut l'apprendre à quelque part. Puis c'est sûr que ça a un rôle à jouer. Je dis pas tout, j'ai jamais dit ça, mais il y a un certain rôle qui est lié directement à la sursyndicalisation québécoise et au fait que l'inflation est plus forte au Québec qu'au Canada. C'est pas que ça. Il y a la taxe à l'essence qui nous fait mal. Il y a plein d'affaires qui nous font mal. Le gouvernement est capable aussi de nous faire mal. Mais ne même pas accepter la virgule qui vous appartient, ben ça, c'est à vous, là. Vous avez le droit de pas aller là. Moi, je vous le dis que dans un regard neutre, quand on regarde ça, c'est évident qu'il y a un lien. L'inflation au Canada, là, c'est 2,4. L'inflation au Québec, c'est quasiment 3 %.
1: Mm-hmm. Ben oui, je sais. On est tout le temps les gagnants au Québec. Là, c'est naturel. Là. Si tu as de l'inflation au Canada, l'inflation est pire au Québec.
0: On est les pires, tout le temps. On a la pire inflation. Fait que je dis pas que c'est uniquement de la faute des syndicats.
1: Ben non.
0: Mais je dis, prends ton bout, là. Prends ton bâton, il t'appartient. Prends-le. T'as pas le choix, c'est à toi. Maintenant, fais ce que tu veux avec. Tu peux dire, ouais, c'est un peu à cause de nous autres, mais on s'en fout, on continue. Ben non, à la place, on va vous taponner une réponse. Là. Écoutez bien ça. La présidente de la CNL.
4: Non, c'est pas la faute du syndicat. Si c'était la faute du syndicat, ben l'inflation, là, elle serait pas mal plus basse aux États-Unis qu'au Canada, parce qu'aux États-Unis, le taux de syndicalisation est en bas de 10 % et le taux d'inflation est beaucoup plus élevé qu'au Canada.
0: Hey! Ah! Pour vrai, là, les syndiqués qui ont le calotte vissé sur la tête, CSN, là, quand vous écoutez ça, j'espère que vous activez automatiquement les neurones, là. T'sais, comme si toute l'inflation se résumait à ça. Voyons, ça va, là. Hein? Parce que si c'était à cause des syndicats, l'inflation, ben les États-Unis seraient pires parce que ça serait moins pire parce qu'ils ont moins de syndiqués. Fait que il y aurait moins d'inflation. Ah ah! Miroir! Je t'ai eu! Mais non, mais c'est pas ça, là. Si. Hey, Simonac, si vous analysez les problèmes complexes comme ça à CSN, je vous annonce, ça va pas bien, là.
3: Non, mais c'est de la propagande, ça.
0: Mmh. Voyons.
3: Elle a le narratif.
0: Hey, ouais. Juste vous dire, parce que j'ai les chiffres américains, là. Au Québec, je viens de vous dire, on est à côté sur le 3 % Aux États-Unis, attention, là. Elle, évidemment, elle prend le Canada hein, dans son
1: on
0: chiffre.
1: On est à côté sur 3 % de quoi, là?
0: Le Québec, l'inflation.
1: Ah, l'inflation, okay?
0: L'inflation au Québec est à côté sur le 3 % Elle prend soin de ne pas dire le Québec. Elle dit le Canada. Mmh. Parce que le Canada est à 2,4. Les États-Unis sont à 3,3. Effectivement, entre le Canada et les États-Unis, t'as quasiment 1 % de différence. En termes d'inflation, c'est beaucoup, là. Mais là, elle nous dit pas ça, elle. Elle dit le Canada. OK? Puis le Québec. Le Québec est à 3 % d'inflation. Les États-Unis, 3,3. Le Québec est-tu en pleine guerre sur deux fronts, là? Ben là, je veux dire, l'inflation, là, ben c'est plein d'affaires, là. Tu sais, c'est le coût de l'essence, c'est les investissements de ton pays.
1: Ben, c'est la taxe carbone, nous, qui nous fait mal.
0: Oui, mais ce que je veux dire, c'est que les États-Unis, ils ont 0,3 % de plus que nous autres d'inflation. Mais,
1: oui.
0: Mais ils sont dans des guerres, oui. Ils sont dans des événements. Nous autres, au Québec, nos guerres et nos événements, c'est ça à clic.
1: Non, nous autres, on subit.
0: Nous autres,
1: on subit.
0: Fait que, tu sais, de me dire, écoutez, si c'était le cas aux États-Unis, il y aurait bien moins d'inflation, mais ils ont juste 10 % de syndiqués. T'as, ouais, quand même aligner une nouvelle tout croche pour encore faire mordre ces poissons légers qui vont continuer à crier « Ah, oh, raison, tu l'inflation! » C'est pas drôle, dans un débat public, être autorisé à dire des sottises de même. Là.
3: C'est de la
0: puis elle, c'est la top, là. Ah oui. Ça, c'est votre top, là. Le jeune en dessous, ça doit suivre les bottines en joie le vert.
3: Il propage un narratif. C'est le but là, de ces sorties-là médiatiques de même. Puis j'en reviens à la réforme Boulet là, qui veut qu'on sépare les cotisations qui vont à l'action politique et les cotisations qui vont vraiment à l'action syndicale.
0: Ouais.
3: Ça s'inscrit aussi dans cette tangente-là parce qu'ils savent à cette heure que si on pose ce cash-là, ils pourront plus agir en tant qu'organisme politique entre gros guillemets. Parce que c'est ça qu'ils font. Là. Ça, c'est de la politique. Ça, c'est forcer le gouvernement à les faire plier. C'est juste à ça que ça sert, leur sortie médiatique sur les réseaux. Là.
1: Mais là, on a perdu...
0: À 40 %. 40% de syndiqués
1: ouais.
0: au Québec.
1: Oui, c'est 40% de syndiqués.
0: Ouais. Ça ouais. va nous étouffer que le reste de la corde qui nous reste, puis il n'en reste pas bien, bien.
3: Oui, c'est ça, autour t'sais, de
1: 40. Il y a un René Bré à Laurier qui a fermé.
0: Ah oui. Okay. Il y a trois Walmart, mais ça n'a pas rapport.
1: Oui, puis on a perdu un gros centre aussi, Amazon. On n'en parle plus.
0: Oui, là, Amazon, on n'en parle plus.
1: On n'en parle plus, mais il est parti en Ontario, by the way. Fait que il y a, je sais pas si les gens s'en rendent compte là, mais économiquement parlant, c'est sûr que c'est pas quelque chose qu'on parle beaucoup dans l'actualité. On fait semblant que ça n'existe pas. On a créé le plus gros déficit de l'histoire au Canada sous Mark Carney. Mmh. Ok.
0: Ben oui. Et Justin avait bien parti ça. Là.
1: On a des pertes d'investissement à l'international et surtout au Québec aussi. On a une problématique avec les States où on a des tarifs sur l'aluminium, entre autres, qui font mal. Le bois va mal au Québec.
0: Oui, vraiment. Bon.
1: Fait que là,
0: ouais,
1: là,
0: mais ça, c'est Trump. Oui, je comprends, mais on ne s'aide pas à l'interne.
1: Là, on dit, ouais, mais on est de. C'est comme si le syndicat, ce qu'il revendique, c'est que leurs propres employés sont de moins en moins bien traités. Moi, je veux juste vous dire, là, regardez ça, tout autour faux, de vous. Là.

0: des moments là, pour dire « Hey, tu me dois ça.
1: Ouais. »
0: Parce que ton « tu », là, lui aussi, regarde ben, son budget. Là,
1: moi, je dis que ça fait quelques années que c'est tough, là, mais tu auras remarqué que aussitôt qu'on a dit que la pandémie, c'était pas mal fini, là, ça a commencé. Là. Ça a été des grèves une après l'autre. On a eu le championnat des grèves l'an passé, là, de tout le pays. C'est au Québec qu'il y a le plus de grèves. Évidemment, il y a 40 % de syndiqués. Oui, mais dans le fond, vous voulez pas qu'ils fassent de grève? Vous voulez pas qu'il y ait des meilleures conditions? Non, c'est pas ça qu'on dit. Là. On dit juste que des fois, les meilleures conditions, ils sont pas juste pour les employés, ils sont aussi pour les syndicats. Ils courent après leurs cotisations. Arrêtez de penser qu'ils font juste ça tout le temps pour votre bonheur. By the way, classe moyenne représentée par les syndicats, je veux juste vous dire que vos représentants syndicaux sont pas dans la même classe que vous autres. Il faudrait quand même ça aussi des fois en prendre acte. Là. Que ceux qui vous défendent, je le demande guillemets, c'est des gens du 1%. Là. C'est ceux qui crient « Ouais, la classe moyenne! » Eux autres, quand ils ont fini de faire le speech pour vous galvaniser, puis que vous êtes encore en train de crier plein d'espoir, là, sont rembarqués dans le gros char, puis ils sont repartis manger au restaurant. Il n'y a personne là-dedans qui fait 60 000 par année. Mais vous vous faites embarquer, puis coudonc, on continuons, puis décapitons des gens de façon fictive. C'est pas grave, on est rendu là. Je vois le temps passer. J'ai-tu le temps d'embarquer là-dessus? Je pense que non. Je pense que je vais sauter sur Mme Fréchette. Il me reste peut-être un 5-10 minutes. Mme Fréchette, qui est allée... c'est drôle, pareil. C'est moi, ça me fait un peu rire, quand même. Là. Parce que une fois que tu connais la façon dont fonctionne la politique, il y a bien des petits chemins que tu peux prendre dans ta tête. Je vais vous faire écouter un extrait. Mme Fréchette a sorti ça, je pense, ce matin. C'est quand même assez frais. Concernant le dossier santé numérique...
0: Ah ouais.
1: On vous l'a dit il y a longtemps, ça a été pas mal confirmé il y a moins longtemps, ça va être un méga fail. OK, le dossier santé numérique, Gilles Bélanger, avec qui on a des jasettes, on aimerait ça y parler bientôt, l'ancien ministre a quitté. Puis d'ailleurs, Gilles, j'ai été raide avec Gilles souvent, là, mais au moins le gars s'est tenu la tête debout. Il a dit, moi, je vous le dis, ça va être une catastrophe. Gilles, merci, mais non merci. On tassé Gilles. Gilles s'est senti tassé, il s'est tassé. Il a dit, parfait, allez-y. Bonne chance. Ça va être il va avoir un bon bordel. Et c'est quand même un peu prévu. Les gens ont comme assumé que oui, il y a des endroits où on va... C'est un projet pilote, là. Où on va implanter ça. Il y a des gens qui ont des chirurgies cardiaques prévues qui vont être remis au calendrier grec.
2: Annulées.
1: Comme si on n'attendait pas assez, ça, là. Fait que oui, je comprends qu'il faut sortir du fax, mais voir qu'on peut pas sortir du fax sans jeter tout le monde dehors, puis en rallongeant les listes d'attente, puis c'est impossible ici d'avoir quelque chose qui transitionne de façon normale, surtout si ça passe par un des milliers de paliers de gouvernement. Là. Écoutez, Mme Fréchette, optimiste quand même, malgré le fait qu'on sait ce qui s'en vient. Puis après ça, on va regarder la stratégie derrière ça, parce que c'est clairement une déclaration stratégique.
3: Bonjour. Je prends un moment pour vous parler d'un chantier qu'on ne peut plus repousser, la modernisation de notre système de santé. On s'entend, en 2026, être encore dépendant du fax, ça n'a plus de bon sens.
1: Vrai.
3: Je tiens toutefois à être honnête avec vous. Il n'est pas impossible que le début soit plus complexe.
1: Oh.
3: Oui, il pourrait y en avoir des bugs.
1: Ah.
3: Mais, je vous le dis, il est hors de question de revivre un deuxième SAG-CLIC. C'est pourquoi j'ai demandé de la transparence. Santé Québec va faire des suivis réguliers et la population sera informée.
1: Ce qu'elle est en train de vous dire, Mme Fréchette, là, c'est que vous allez accepter ça. Puis elle vous donne les code words à utiliser.
0: Qu'est-ce
1: avec votre entourage. Elle vous le dit, ça n'a pas de bon sens être encore au fax en 2026. C'est le bout où on est d'accord, moi puis Mme Fréchette. Ça n'avait pas de bon sens non plus en 2006. Là. Mettons qu'on est franc. Là. On est un bon 25 ans en retard. Là. Si c'est pas plus. Les fax, là. Moi, j'ai des souvenirs des fax d'un compagnie, là, à mes
0: ben
1: parents.
0: Oui,
1: mais
0: ben oui.
1: Hey, le fax, c'est les années 80 et plus. Là.
0: Ben, ça faisait tout doudou. Mais là, aujourd'hui, les fax sont moins sonores.
1: Il fallait pas que tu mettes ton pouce dessus, parce que toute langue partait. Il ouais. Fallait que tu le laisses sécher un peu. Ouais.
0: Mais
1: bon.
0: Non, mais aujourd'hui, c'est comme un.
1: Ils sont plus performants. Là.
0: Oh, oui, oui.
1: Oui, oui. Ça passe par l'ordinateur.
0: Ouais, c'est...
1: par le email.
0: Ça passe par le email, mais tu sais, ça fait moins de bruit.
1: Bon, OK. Bon, ben ça reste un

0: taxe.
1: C'est juste que tu peux perdre ta feuille anytime.
0: Ça, c'est comme...
1: C'est pas si assez rendu.
0: Ben, tu l'espères. Tu croises les doigts et tu dis, vas-y, ma belle. Faut que tu te rendes jusqu'à l'hôpital. Bon, on sait pas si ça serait. Donc, on est d'accord. On est d'accord qu'on est excessivement en retard.
1: Ben oui.
0: Donc, ce qu'elle vous dit, là, c'est que ça va être l'asile. Oui, il y en aura des bugs. De la misère un peu à dire, là. Des bugs. Bug.
1: Basta.
0: Basta. Basta les bugs.
2: La sag clic.
0: Sag clic. Donc, elle vous le dit, là. Elle vous l'annonce. Ça va être une catastrophe. Ça va être rempli de bugs. Et ça va être une foirasse. Ça va coûter plus cher. Ça marchera pas tout le temps. Va peut-être falloir. Bon, c'est ça qu'elle est en train de. Elle vous avise que vous allez avoir droit à un autre chapitre de l'excellence gouvernementale québécoise. Maintenant, elle le prend à bras le corps. Donc, elle l'adopte, elle l'accepte pour que vous dégagiez le constat suivant. Beau travail, McKenzie / Koskinen. Ce que vous devez dire à votre entourage, là, mes amis boomers, les vrais boomers, là, ceux qui ont les deux elbows up, qui ont voté deux fois pour la CAQ, c'est à vous autres qu'on parle. Là. Ce qu'il faut vous dire, le mot à dire à votre entourage, c'est « elle a eu le courage de le dire ». Ouais. C'est ça qu'on veut. Et on veut aussi, vous dites, ben au moins, être transparente. On a baissé tellement nos demandes puis nos attentes que maintenant, on se contente de ça. Ben au moins, elle a essayé. Aurais-tu fait mieux? Qu'est-ce que tu veux qu'on fasse? Elle est courageuse. Elle est transparente. Au moins, elle nous l'avait dit. C'est ça le message, là. Parce que ça va planter, elle vous le dit. Oui, ça va planter. Mais moi, j'ai le courage de vous le dire. Ça prend du courage pour faire ça. Puis, je vous le dis que ça va planter parce que je suis transparente. C'est ça, l'histoire. Et ils sont en train de vous spinner le message que vous allez entendre quand vous allez prendre un café le dimanche matin avec Noël Bozop. Ouais, mais au moins transparente. Hey! Ça prenait du courage, Mme Fréchette, pour quand même pour le dire que c'était pas bon, cette affaire-là. Mais là, maintenant, elle l'a dit, là, Mme Fréchette, là. Il faut y aller! c'est ça l'histoire, là.
3: Mais transparence, mais les chiffres qui sortent là, concernant la formation des médecins sur le DSN, ils concordent pas. La ministre Bélanger est allée dire à ICI Télé qu'il y avait 95% des médecins qui sont formés pour le DSN. Donc, à partir de samedi, ils devraient être en mesure de pouvoir le faire fonctionner.
4: Oui.
3: Sauf que Santé Québec, eux autres de leur bord, disent qu'il y a juste 41% des médecins qui sont formés. C'est-à-dire, fait, qui dit vrai? Santé Québec...
0: Ben moi, je ne sais pas, je comprends pas tout ce que vous dites, vous, M. Lacasse. Mais il y a une affaire que j'ai compris. Au moins, elle a le courage de le prendre à bras le corps.
3: Ah ben, si c'est ça.
4: Mais tu sais, admettons, pour les médecins, là, à un moment donné, là, ton système s'en vient. Tu sais, si vous connaissez des gens dans le système de la santé, là, tu prends à gauche puis à droite, puis tu t'informes, puis tu poses des questions. Puis il y a effectivement une anxiété là, dans le milieu de la santé là, de haut niveau pour ceux qui y travaillent. Là. Ceux qui sont sur le plancher des vaches, là, les infirmiers, les infirmières, puis j'imagine des médecins au travers. Mais, tu sais, les médecins, à un moment donné, là, il va se déployer. Ben oui. Il va suivre ta formation.
3: T'as pas le choix.
4: Je veux dire, il va se... Tu sais, à un moment donné, là, tu peux bien bouder puis dire que c'est de la merde, puis peut-être que ça l'est. Mais je veux dire, j'ose croire qu'on essaie pas, on essaie de faire ça le mieux possible avec les capacités qu'on a et l'expertise qu'on a. C'est-à-dire que c'est pas terrible dans notre cas, mais, tu sais, il est là. Il est déployé, il va l'être. Fait que va suivre ta, à un moment donné, va suivre ta formation, là, parce qu'il est là pareil.
0: Ah ouais, il va arriver.
4: À jour,
0: mais
4: là,
0: ça, là, c'est.
4: Puis ça va être déployé pareil. Mais, que vous soyez anxieux ou pas anxieux. Puis là, je parle à ceux qui y travaillent. Là, que vous soyez anxieux ou pas anxieux, il va se faire. Il va falloir que tu apprennes à travailler avec. Là.
0: Je sais que ça a l'air défaitiste, là, mais c'est ce que je vais dire. Mais c'est juste que quand tu attends de peser 400 livres avant de commencer à perdre du poids.
4: C'est clair.
0: C'est sûr que là, on va dire, ben oui, mais là, vas-y, prendre ta marche, là. Vas-y, ben oui, mais là, je suis plus capable.
4: Oui.
0: Je suis trop bien, là. Je peux plus bouger. Je suis le même. Je suis comme, qu'est-ce que tu veux qu'on fasse? Tu sais, oui, Pat, mais quand t'as un médecin, ça fait 40 ans qu'il remplit le même papier, qu'il met dans le même fax, qu'il paye sur le même piton.
4: Oui.
0: Puis que là, tu dis, là, docteur, allez suivre vos formations, là, puis qu'il comprend rien, puis que ça l'intéresse pas, puis que lui, il veut continuer. puis qu'on n'a jamais... Tu sais, c'est pas comme si on était dans une culture du changement à vitesse assumée avec les avancées technologiques. À chaque 2 ans, il y avait de la formation pour se rattraper, pour... On est dans une place... comment je dirais ça? C'est l'immobilisme ici, total. Oui. Fait que c'est sûr que du jour au lendemain, tu veux pas monter de 4 marches, tu veux en faire une grosse marche. Il y en a moitié qui seront pas capables.
3: Mm. Je pense que les bugs principaux vont venir du personnel humain.
0: Oui, ben oui. Il va y avoir une résistance. Ben oui. Ah ouais, moi, ça. Là, fait 35 ans, je prends mon fax. Pourquoi, là? Ah, puis tu sais quoi? Je suis le même, moi. Mm. Je suis le même, moi, quand ils me disent qu'il y a des changements ici. Ah, ça allait bien, là, le courriel. Pourquoi, là? Qu'est-ce qu'il y a, là? Puis ça, c'est humain. C'est très normal. C'est pas constructif, ce que je vous dis là. Mais il faut que tu habitues le monde à avoir des steps fréquents, réguliers. Nous, on se l'impose nous-mêmes avec nos technologies. Tu sais, moi, mon téléphone, je me souviens de mon fameux BlackBerry là, avec un clavier. Là,
4: ouais.
0: Que j'avais des doigts 3-4 fois trop gros pour pas accrocher tous les lettres autour. Puis que j'écrivais « Bon, je vais boire du lait. » Tu sais, écoute, c'était pas... Mais quand l'iPhone est arrivé, je voulais rien savoir.
4: Mais non, t'étais boqué.
0: Je suis bien, moi, avec ma petite roulette au milieu là, qui se pogne dans le sable. Là,
4: dans le réconfort, c'est ça, je connais.
0: Hein, aujourd'hui, tu me dis, retournerais-tu à ton BlackBerry? T'es-tu malade?
4: Hey, juste gosser là, pour trouver la bonne lettre, là, pour que t'as appuyé 8 fois sa même lettre pour la changer.
0: Il y avait une petite boule au milieu là, qui servait de curseur. Là,
4: tu passais droit, faut que tu recommences. Moi, je pogne les nerfs. Hey, on attend, ça lag 2 secondes, puis on pogne les nerfs sur notre écran.
0: Mais on se force à le faire.
4: La page parce que avant d'attendre.
0: Parce que c'est pour notre divertissement et notre confort, fait qu'on le fait. Là, ça, soudainement, là, on est capable. Ah, OK, on va apprendre. Moi, je suis parti de zéro à toute la maison pluguée à Apple là, avec les comptes puis les ci puis les. Ben, j'ai pas eu le choix. Tu sais, tu comprends? Maintenant, mais dans notre vie, on le fait régulièrement, mais dans ton travail, quand tu es habitué d'avoir la même machine depuis 35 ans, puis que là, on te dit, écoute, on va pas juste faire un petit changement, là. On change drastiquement. Mm. Tu perds ta machine, tu perds ton clavier, tu perds tes repères, on recommence avec une nouvelle application. C'est sûr qu'il y a de la résistance.
3: Ben, c'est sûr, puis je pense qu'il y a aussi, puis je veux pas faire de mauvaises images, mais il y a des Suzanne de 60-65 ans qui sont adjointes, qui vont travailler avec ces programmes-là, pour qui c'est un peu plus difficile là, apprendre des programmes à cet âge-là, puis c'est rien contre eux, c'est juste la fatalité de la vie. Là. Ton cerveau est moins réactif, t'ingères un peu moins bien l'information. Ça va être difficile là, pour ces personnes-là de s'adapter. Tu sais, 65 ans, t'arrives là avec un nouveau système à apprendre, alors que peut-être que la plupart du temps, il y avait de la misère à fermer une fenêtre sur leur ordinateur.
0: Ben oui.
3: Ça va être rock'n'roll.
0: Ah, ça va être rock'n'roll. Donc, on se souhaite bonne chance. C'est le 9 mai, ça?
4: Oui.
0: C'est écoute, la heureusement, c'est pas dans toutes les régions, mais les régions touchées quand même, puis d'ailleurs, des régions qui nous écoutent peut-être présentement, là, entre autres, la Mauricie, on me dit que ça va être tough. Le centre du Québec, on vous salue. Oui. Et un à Montréal, dans un des coins de Montréal. Donc, c'est 3 régions le 9 mai. On va suivre ça. C'est, mais elle vous l'a dit, Mme Fréchette, là. Je peux peut-être leur jouer, là, gars, ça, il y aura des
5: bonjour.
0: Bugs.
5: Je prends un moment pour vous parler d'un chantier qu'on ne peut plus repousser, la modernisation de notre système de santé. On s'entend, en 2026, être encore dépendant du fax, ça n'a plus de bon sens.
0: C'est vrai.
5: Je tiens toutefois à être honnête avec vous, il n'est pas impossible que le début soit plus complexe. Oui, il pourrait y en avoir des bugs.
0: des bugs,
4: mais
0: basta.
4: Si, là, c'est lancé pendant un match du Canadien, moi, on me dit que quand les Canadiens jouent, il n'y a personne dans les hôpitaux.
0: Non,
3: c'est un gros tronique, cet article-là.
4: Fait que moi, je pense qu'on devrait regarder si les Canadiens jouent samedi. Puis je pense que si oui, c'est un bon moment pour le déployer. Sinon, faut soit le devancer ou le déplacer à dimanche.
3: Ouais, parce qu'il disait qu'il y avait 10% moins de gens dans les urgences quand le Canadien joue.
4: Il n'y a personne.
0: Un auditeur nous dit, mon médecin de famille a 82 ans, mais il travaille encore 3 jours semaine. Ouais, lui, savez-vous quoi? Lui, je l'excuse. Lui, on est chanceux qu'il soit encore là. Merci beaucoup, monsieur le docteur. Midi 57, faut faire une pause. Au retour, Pierre Couture s'installe. On jase d'économie. Il y a du stock encore. Bonne semaine.
6: Ouellette, en direct.
0: Ah, de quoi?
6: Petite pause. On revient dans pas long. 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Dans le mille.
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12: Hey, c'est Jordan. Quel match numéro 7 à Tampa Bay? Montréal aurait eu besoin de 9 tirs au but pour gagner. Une déviation de Nick Suzuki en première et but victorieux d'Alex Newhook en milieu de troisième. Tampa en a joué une solide, crédit au gardien des Canadiens Jacob Dobbush du haut de ses 28 arrêts, dont plusieurs spectaculaires. Pour les victoires en match numéro 7 pour un gardien recrue, il rejoint Jacques Plante, Ken Dryden, Patrick Roy et Carey Price. Solide Jacob. Marque finale Canadien 2, Lightning 1. Prochain rendez-vous, la deuxième ronde contre les Sabres de Buffalo. Et ça débutera ce mercredi à Buffalo. Dans l'NBA, triste dénouement pour les Raptors en série. Après avoir remporté in extremis le match numéro 6, les Cavaliers se sont repris pour le match ultime. Le gars de la victoire pour Cleveland fut Jarrett Allen, avec 22 points et 19 rebonds. Marque finale 114-102 pour les Cavaliers. À l'année prochaine, les Dinos. Et au baseball, après une série égale 2-2 face aux Twins, on reprend l'action ce soir 18h40 pour les Blue Jays. Une série de trois matchs contre les Rays.
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0: Un petit peu de Pierre Couture, tout le monde.
1: Ah ouais donc.
0: Ah ouais donc, c'est lundi. Money, money, money. Pierre Couture. Pierre Couture. C'est vrai qu'ils ont jeté des messages subliminaux.
1: Ah oui.
2: C'est pas subtil.
1: Cachemire.
0: Hein? Cachemireplus.com.
2: Cachemire.
0: Pierre Couture. Pierre, comment ça va?
2: Hey, ça roule.
0: Bon.
2: Ça roule comme la piste cyclable sur le chemin Sainte-Foy.
0: Ah!
2: Non, mais c'est parce que je veux revenir là-dessus, parce que là, les langues se délient.
0: Hein?
2: Là,
0: il
2: commence.
0: Il était temps.
2: Ben, ça, c'est la semaine dernière, on nous a vendu ça comme si c'était la dernière merveille du monde. Puis, sans nuance.
0: Hey, la semaine dernière, là. Écoute, les médias, encore une fois, c'est... Hey, j'aimerais ça être pas sur votre dos une semaine, s'il vous plaît. Là. Mais vous êtes pas capable. C'est incroyable. On nous a vendu ça, Pierre, comme si c'était unanimement une extraordinaire nouvelle, la piste cyclable, et que les ventes, il y a des journaux qui ont écrit ça, là,
2: oui.
0: Les ventes ont augmenté en moyenne de 10 % partout.
2: Mais non, ça n'a pas rapport.
0: Mais c'est une vieille étude, je veux juste le dire. Là.
2: Je dois dire qu'en fin de semaine, Radio-Canada a fait le travail, ils sont allés
1: du
2: voir...
1: Du Journal de Québec. Parce qu'au municipal, le Journal de Québec, moi j'adore en passant, mais le municipal, je trouve que ça, c'est un manque.
0: Oui, l'équipe municipale...
1: Là, dans le fond,
2: c'est Radcan, mais le titre est très, très... Écoute, là, c'est des avis partagés sur le chemin de voix.
0: C'est évidemment.
2: Ah. Mais écoute...
0: Mais Pierre, juste finir, là, le 10 % qui vous ont râlé la semaine passée,
2: ah,
0: là,
2: ça, pas rapport.
0: Ça montait d'une étude de 2023-2024 d'un trimestre où on nous disait qu'il y avait une augmentation de 9,9% des ventes via la carte, via le terminal de paiement.
2: C'est la progression normale que les gens payent de plus en plus qu'une carte.
0: Ça veut rien dire, ce chiffre-là.
2: Mais là, tu vois, l'épicerie Marjane, ça, c'est vraiment situé dans le quartier Saint-Sacrement. Le gars, il dit, moi, j'ai perdu entre 35 et 40 % de mon chiffre d'affaires depuis l'implantation du corridor Vélocité.
0: Oui, on en parle. Pierre, c'est connu, là. Tout le monde va faire son épicerie en vélo.
2: C'est ça, Vélocité? C'est ça, le...
0: Non, non, non. Là, tu dis n'importe quoi. Ils l'ont dit dans le journal.
2: Vélocité, exactement. Vivocité.
0: Oui, le réseau de pédales, de piste cyclable.
2: 35 à 40 %. Là, t'as une madame qui vend des livres. Elle dit, ben, je sais pas.
0: Ben, ça, d'ailleurs, c'est problématique.
2: Je suis une femme d'affaires, mais je sais pas.
0: T'as un commerce, tu sais pas si tu fais des profits.
2: Oui.
0: Tu sais pas si ça a augmenté, tu suis pas sûr.
2: Et après ça, il y a un coiffeur. Un fleuriste. Lui, il dit qu'il a perdu 20 %.
0: Ben non, hein, tout le monde s'achète des fleurs en vélo.
2: Il estime à 20 % la baisse de son chiffre d'affaires depuis l'arrivée du corridor.
0: Pouvez-vous le dire? C'est bon juste pour les petits cafés? Il me semble que ce serait le bon message.
2: Mais
0: Donc, les autres, manger de la chenoute.
2: Même pour les petits cafés, pas sûr.
0: Ben, il y a un gars là, d'un petit café grano là, qui avait l'air de dire que les vélos adoraient arrêter prendre un petit café. Là.
2: Ah ouais?
0: Fait que c'est peut-être bon pour vendre du Gatorade puis du café, là. Mais dites-les. Regarde, ce qu'on veut sur ce rue-là, là, c'est juste des petits commerces où on fait un petit stop s'acheter une slush.
2: Moi, je pense qu'il n'y en veut plus de commerce à la rue.
0: Ben, c'est parce que du moment, aussitôt que tu arrives avec épicerie, Pierre, tu fais pas ça en vélo.
2: Ben,
0: là.
2: Tu peux pas enlever...
0: Matériel, meubles, oublie ça.
2: Tu peux pas enlever les places de stationnement de voitures en disant que ça va être bon pour les commerces.
0: Ben, si tu convaincs le monde que oui, oui.
2: Non, mais lui,
0: ils sont en train de vous convaincre là, que finalement, le vélo, c'est parfait.
2: Le fleuriste, lui, il dit les cases de stationnement, il dit pour ma clientèle qui est vieillissante,
0: C'est contre-productif.
2: Exactement.
0: Ben bravo, mais regarde, va-t'en.
2: C'est gênant.
0: La ville, ce qu'elle vous dit, là, c'est on n'a plus besoin de vous autres
2: non,
0: ici.
2: Non, mais c'est parce que moi, si tu me fais croire que ta piste de vélo a révolutionné la planète alors que les chiffres sont taponnés, d'une part, on le sait, là.
0: Ouais.
2: Il compte 5 fois la même personne dans la journée.
0: On sait pas, d'ailleurs, j'ai pas la méthodologie encore.
2: Mais en plus de ça, t'as les... Il y a un regroupement de gens d'affaires. Ils sont même pas sortis, eux autres, pour contrecarrer les
0: depuis quand ça sort plus, ce monde-là?
2: Ben oui, mais je
0: les chambres de commerce, puis les regroupements d'affaires, ça a peur comme son nombre.
2: Mais t'as quand même des commerçants qui disent qu'ils ont perdu 40 % de leur chiffre d'affaires.
0: Oui, mais là, t'as peu, là, ça implique qu'il faudrait aller affronter le tout-puissant Bruno Marchand.
2: Ben c'est ça.
0: Oh, oh, oh, Pierre.
2: Ils ont peur.
0: On aime mieux faire faillite.
2: Ils ont peur, là. Ils ont peur ben de la peur. Mairie, là.
0: Ils ont peur. Puis c'est pas normal d'avoir peur. C'est ça qu'on comprend plus, là. On est déchaussé, là. On est en pied de bas, il fait moins 20, là.
2: Voilà.
0: Hey, c'est pas normal d'avoir peur. Le gars, c'est un maire, c'est un élu. Il travaille pour vous autres. Là, si toute la charge est inversée, le gars s'est rendu une superstar. Quand tu dis un mot de travers, il te poivre dans les médias,
2: oui,
0: il te poivre dans ses points de presse.
2: Ben, souviens-toi.
0: Là, le monde a peur. Vous avez peur de quoi? Le Bruno peut pas vous mettre en prison parce que vous êtes pas satisfait de vos services.
2: Non, mais ils ont peur qu'il envoie des fonctionnaires, surtout des comment t'appelles ça, là, les inspecteurs. Les inspecteurs
0: mais
2: de
0: comment... Pierre, comment tu fais pour vivre une vie comme ça?
2: Mais il y a du monde.
0: Moi, le jour où j'en ai déjà eu des business. Là, le jour où tu as une business puis que tu as des fonctionnaires clairement que tu réalises qui te font chier puis qui sont là pour te faire chier. Pis tu packes tes shit puis tu t'en vas.
2: Écoute, la bombe fonctionnait comme ça. Hein? Quand tu frontais la bombe, ils t'envoyaient des inspecteurs. Moi, il y a des gens d'affaires qui m'ont dit on a peur. Là. Parce que moi, tu sais, j'ai un restaurant puis tu dis ma PAC va débarquer puis l'autre puis l'inspection sanitaire puis là, tu sais pas comment ça va virer. Là.
0: Ben moi, être dans une ville, Pierre, où j'ai peur, là. J'ai peur des contre-coups de l'administration en place qui est supposée travailler pour moi. Là.
2: Ouais.
0: Ben moi, je fais mes sacs, puis je décolle. Je vais aller dans une ville qui veut m'avoir.
2: Ben, tu vas aller travailler comme fonctionnaire?
0: Non, tu déménages, tu sacs la clé là-dedans. Hein, vous voulez des locaux vides, prends-les.
2: Beaucoup de fonctionnaires là, qui doivent revenir au bureau. Et là, c'est pas le fun. C'est pas le fun. Faut faire 3 heures de trafic, de voiture dans le trafic. Et là, on dit, je m'en vais travailler au bureau pour être sur Teams.
0: Mais ça, c'est cave. Là.
2: Non, mais quel job fait du Teams à 8 heures par jour?
0: Ben là, dans les bureaux du gouvernement, là, eux autres, pendant la pandémie, ils ont envoyé tout le monde à la maison.
2: Ça.
0: Là, ils ont dit, on va peut-être rester un peu de même. Fait qu'on va... On va vendre nos bâtisses puis on va refaire nos locaux. OK, parfait. Mais là, si tu ramènes ton monde, là, les gens viennent travailler. C'est correct. Moi, je suis d'accord avec ça. Je pense que maintenant, le travail, des fois, ça se fait sur le terrain. Faut que tu vois ton monde en face pour que tu sois capable de dire, hey, Gilles, viens ici. Là. C'est quoi ce papier-là? Puis, tu sais, en Teams, tu peux pas tout faire.
2: Ça a l'air qu'ils reviennent au bureau pour faire du Teams.
0: Ouais, mais ils ont plus de place. Ouais, fait que là, t'en as un qui est à la maison. Fait que t'es au bureau, mais faut quand même que tu te branches sur Teams.
2: Ouais, mais je veux dire, t'es payé pour faire du team. C'est ça, là, les jobs de fonctionnaire?
0: Ça a de l'air.
2: Voyons, c'est quoi ça? C'est comme tu passerais 8 heures par jour en Zoom avec du monde.
0: En réunion.
2: Tu travailles pas, là. Je veux dire, c'est pas ça, la job, là. Il faut que tu traites des dossiers, il faut que tu avances. Il y a des affaires prioritaires. C'est-tu faire du team?
0: Je sais pas, Pierre. Je sais pas, mais ça a l'air ça a l'air qu'ils en font des réunions.
2: Mais c'est quoi ce job-là? Je veux dire, c'est pas une job utile, ça?
0: Qu'est-ce que vous faites sur Teams?
2: Mais c'est ça que je dis.
0: Vous n'avez pas de job à faire.
2: On parle à d'autres fonctionnaires qui sont sur Teams et qui font ça tôt.
0: En même temps, ceci explique cela, Pierre. Moi, si tu me parles de la productivité du gouvernement du Québec, c'est ça. Ça fait des réunions en journée longue, ça tourne en rond, puis il n'y a jamais rien qui se règle.
2: Et là, on dit que dans certains cas, les gens sont rappelés, mais dans des bureaux où les collègues ne sont pas là. Donc, on travaille avec du monde à côté. C'est d'autres collègues de d'autres départements qu'on ne connaît pas. Là, à un moment donné, y a-tu quelqu'un? Ben, y a-tu quelqu'un qui parle à quelqu'un? Un puis deux, là, on dit que ça serait voulu pour faire démissionner le monde pour qu'ils partent par eux-mêmes.
0: OK. Bon, là.
2: C'est la version des syndicats.
0: Ben, c'est parce qu'on peut pas vous mettre à la porte à cause des syndicats, justement.
2: Non, mais je veux dire, c'est rendu que tu fais 8 heures par jour de Teams. Sac ton gars de là.
0: Ben.
2: C'est la même affaire, là, pour dire, c'est un commerçant.
0: Ben oui.
2: Tu fais que.
0: Mais ça, dans la vie, je trouve qu'on manque beaucoup de ça. Le courage de dire, moi, je fais autre chose.
2: Puis je vais être productif.
0: C'est pas vrai, je vais être assis ici à regarder le mur. Là.
2: On vit dans un drôle de monde.
0: Drôle de monde. Et les gens acceptent aussi ça, là, Pierre. Là. Ta job, c'est ça. En tout cas, je vous souhaite vraiment de vous épanouir.
2: Hey, moi, j'ai été au gouvernement pas longtemps. Là. À l'époque du... c'était le chose des Amériques. Là, le
0: sommet des Amériques. Tabarouette, oui, t'as pogné une bonne période.
2: J'ai travaillé au fédéral. Puis je cherchais quelqu'un à faire de la recherche. Tout ça. Hey, j'ai haï ça. Là.
0: Ben oui.
2: Il y avait des gens de Ottawa. Eux autres, ils descendaient, c'était Foreign Affairs.
0: Les affaires étrangères.
1: Les affaires étrangères.
2: Ça arrivait tout en soute. Eux autres, ils couchaient à Québec, là, tu sais.
0: Ah ouais, ben oui.
2: Ils rentraient, là. Je te dis, on rentrait à 8h30, là. Ben, de 8h30, là, ça allait au café. Ça revenait à 9h. 9h, ça travaillait un peu. 10h, ça descendait au café sur le break. Ça revenait à 10h30, 11h moins quart. À 11h moins quart. Puis là, après ça, 11h30, ça partait manger. Ça revenait à 2h. 2 heures, travailler 1 heure, 3 heures au café, 3h15, on venait.
0: Il y a des fonctionnaires qui nous écoutent. Écoutez.
2: 4 heures, c'était rapide.
0: Mais non, mais c'est. Là, ce que tu viens de me décrire là, probablement que c'était ça le lendemain, là. Puis c'était ça une fois par semaine. C'était une routine.
2: C'était tous les jours, là. Puis c'était du monde d'Ottawa. Eux autres étaient sur le bras. Il y avait le perdième.
0: Le repas payé, les dépenses, la chambre, tout.
2: La fête au village.
0: Bon. Là, on a des fonctionnaires qui nous écoutent. OK? Puis je le sais. Là. Je sais pas, des fois, peut-être qu'on. Le filtre, ça doit être les compresseurs. Tu sais, quand nos voix sortent, des fois, peut-être les mots se mélangent. J'ai pas dit vous êtes tous des imbéciles lâches. J'ai dit vous travaillez dans un système imbécile qui favorise souvent la lâcheté et qui favorise le blablabla plutôt que l'action. Mais, moi, mais ça, c'est pas de votre faute. Vous pouvez être des maudits bons travailleurs qui tapent du pied, puis qui chiolent, puis qui disent « Bon, quand est-ce qu'on fait de quoi, là? Puis quand est-ce qu'on avance nos dossiers? »
2: Les pas bons, là, dans le système fonctionnaire, là, les pas bons, ils les connaissent, là. Ils les tassent.
0: Ben oui. T'sais, puis ils mettent... Mais ils peuvent pas les tasser.
2: Non, mais ils les tassent, je veux dire, ils tassent des dossiers intéressants. T'sais, tu le tasses, tu dis « Toi, là, gars, fais du présentéisme, là. »
0: Ben comme... oui, mais parce que je suis d'accord, là, quelqu'un me dit « Trouves-tu que ça a du sens? » On me dit « Reviens au bureau, mais la moitié de mon équipe de travail est pas au bureau. »
2: Non, je trouve ça indécent.
0: Fait que moi, j'en reviens parce que, bon, OK, ils veulent que je sois là, j'arrive. OK, où l'équipe? Ah, ben là, Steve est en Teams, puis Manon aussi, puis l'autre aussi. Fait que finalement, viens travailler au bureau, enferme-toi dans un bureau, puis fais du Teams. Je le sais, là, on n'a pas dit que c'était hot, là. On a tout dit que c'était débile mental.
2: Non, mais tu veux dire, tu fais venir ton équipe, tu veux ton équipe avec toi au complet.
0: Ouais, mais là, Pierre, il n'y a plus de place dans les bureaux.
2: Ben là, qui s'organise, là.
0: Tu sais, c'est le gouvernement.
2: À ses broches
0: il n'est pas
2: à foin.
0: Capable de s'organiser.
2: C'est broche à foin, là.
0: Ils sont 8 à tirer à couvert. Ah, on va les faire au bureau, hein, mais là, moi, j'avais dit qu'elle pouvait rester chez eux. Fait qu'on va faire des compromis, puis là, on fait des meetings, puis des meetings, puis des meetings.
2: Ah, mais c'est job de meeting. Tu t'avances pas, ça, là?
0: Ben, effectivement.
2: Voyons, c'est, faut que tu sois productif. Avec des... Ils travaillent-tu avec du monde vrai, réel, ou bien ils vont être brasser de la soupe, là?
0: C'est le gouvernement. Ils brossent de la soupe.
2: Puis des documents là, de paperasse à un puis à l'autre, puis t'as-tu ça, puis t'sais, des permis, des patentes
0: c'est
2: de même.
0: C'est que ça. C'est juste ça qu'au Québec, on est là.
2: La sac,
0: le blob.
2: La sac, c'est ça, là. C'est un permis pour rouler, là, dans les rues, là. C'est des permis d'immatriculation. Puis là, tu brasses des millions avec ça, puis tu crosses le monde.
0: Tu sais, quand tu finis ton meeting, tu te dis on part travailler. Non, meeting demain, 8 heures.
2: Mais tu fais quoi, ce meeting?
0: Qu'est-ce qu'on fait entre les deux meetings? On se repose.
2: Non, c'est épouvantable.
0: À part de ça.
2: Construction.
0: Bon.
2: Beaucoup, beaucoup d'extras. Là, c'est la presse
1: les
2: qui...
1: Les crosseurs.
2: Ben, c'est-à-dire qu'on dit que les conventions collectives, dorénavant, c'est la base. Conventions collectives...
1: Ça, c'est un commentaire radio-ixien, hein? Crosseur, construction, crosseur! Je sais même pas c'est quoi la nouvelle.
2: Là, on dit que les travailleurs exigent beaucoup la base.
0: On était dû pour un crosseur. Vous savez qu'on a des quotas ici. Ouais. Crosseur, faut dire ça 4 fois
2: non,
0: par
2: mais
0: jour.
2: Écoute ça, Pat.
1: Oui, j'écoute.
2: La convention collective, c'est la base.
0: Oui.
2: Fait que toi, tu rentres, tu négocies à partir de la convention collective, mais après ça, tu dis, ouais, mon kilométrage.
0: OK,
2: Après, tu mets le payer.
0: Ah oui, ben oui.
2: OK, l'hôtel. Ouais, comme je suis un petit peu loin de chez nous, tu vas-tu me payer une chambre d'hôtel?
0: Fait qu'on en rajoute.
2: Oui.
0: Mais le contrat dit pas ça, là.
2: As-tu des cartes cadeaux?
0: Oh, un petit 20$ pour aller manger.
2: Ouais, cartes cadeaux, puis de la bouffe, as-tu des paires de dixièmes?
0: Ouais, okay. Mais là, ça, c'était pas inclus.
2: Non.
0: Puis pourquoi on rajoute ça?
2: Ben parce que là, il y a...
0: Et pourquoi on accepte de se faire rajouter ça?
2: Là, il y a une pénurie de travailleurs. Et là, les travailleurs ont le gros bout du bâton.
1: Mmh.
2: Et là, tu sais, quand on se demande pourquoi il y a des extras...
0: Hey, on n'est-tu pas sorti de l'auberge?
2: Ben non, on n'est pas sorti de l'auberge. Du chien noir.
0: Fait que même quand...
1: Non.
0: Hey, non. Ouais, tu vas lancer dans un vieux souvenir déplaisant.
2: Ouais. Fait que là, on dit de plus en plus.
0: Fait que là, on veut faire plus de maisons, mais finalement, elle va coûter 3 fois plus cher.
2: Frais d'hébergement, repas, frais de déplacement, kilométrage, carte cadeau. Puis des petits cadeaux, là. Tu veux un mode de
1: vie. Les nouvelles maisons, by the way.
0: Beaucoup de plastique.
1: Ben, moi, j'adore suivre. C'est pas nécessairement ton propos, là, mais c'est parce que. Je suis ça, moi, sur TikTok. Il y a
2: les
1: plein de
2: prix
1: monde
2: baissent
1: maintenant.
2: Pas, hein? Les
1: non,
2: prix baissent pas.
1: Non. Puis il y a plein de monde qui vont, là. C'est comme la mode sur TikTok, le buzz. Pas au Québec, là, je parle. Tu sais, c'est pas des TikTok américains que je regarde, là. Puis c'est plein de monde qui sont inspecteurs d'envie, inspecteurs en bâtiment, etc. Puis là, suite à une construction neuve, ils vont revisiter les lieux. Puis là, ils montrent tout ce qui a été fait à la cheap.
0: Ouais.
1: Il y a des affaires qui ont été posées à l'envers. Il y a des affaires qui sont pas alignées, sont faites tout croche.
2: Les
1: même dans l'aménagement paysager.
2: Ouais.
1: Écoute, il t'a des histoires d'horreur, là.
0: Puis ça coûte deux fois ce que ça coûtait.
1: C'est épouvantable. Les gars,
2: regardez ça, là. Regarde la toiture, comment ça a été posé. La dalle n'est pas embarquée à la bonne place. Les margelles, toutes les normes sont pas là.
1: Puis, fait que tout le monde est payé plus cher, mais la job est plus cheap.
0: Mm.
1: Ça ne veut pas dire que ce sont toutes les maisons qui se sont construites. Ce n'est pas mon propos.
2: Nuance.
1: OK? Oui. Essayez de... Des fois, je vous mets la nuance, je vous fais confiance.
0: Tu l'as mis d'avance.
2: Mais on est écouté beaucoup par des gars de construction, mais là, ils ont le gros bout du bâton. Et là, tu as des...
0: Puis là, on va, je sais, il y en a qui vont dire, ben là, on travaille pour améliorer notre sort. Oui, je comprends, mais...
2: Mais JC, là, tu as des...
0: Tu sais, dans un système où tout le monde peut avoir tout ce qu'il demande tout le temps,
2: ben oui.
0: Ben, je vous annonce que c'est un monde qui ne fonctionne pas.
2: Et
0: des fois, il faut que tu acceptes que ta job, ben c'est ça, puis ça rapporte ça, puis ça va être ça. Là.
2: Et là, tu as nos champions politicos, là, qu'eux autres ajoutent des gros projets. Là. Le projet de tramway, tu penses qu'il va arriver?
0: Ils vont,
2: ils vont
0: vider les chantiers.
2: Hein? Mais là, ils vont vider les chantiers à quel prix? Parce que moi, là, si je m'en vais travailler pour ton tramway, là, ben là, moi, j'ai déjà des extras. Fait que tu vas m'en donner de la sauce.
0: Ben oui.
2: Fait que là, l'extra sauce, mon homme, là, ça va être un 12,15 milliards.
1: Mais le TGV,
2: mais c'est
1: là.
2: Nous autres qui va payer ça. Ben, TGV.
0: TGV, tramway. TGV, faut arrêter de parler de ça comme si c'était un projet sérieux.
2: Non, non, mais je veux dire...
0: Non, faut pour vrai, quand on dit TGV, faut commencer à rire.
2: Non, mais ils demandent aux gars...
0: C'est comme, mettons, mais oubliez pas le TGV. Le TGV.
2: Taxe de vente.
0: C'est drôle. Ça, c'est comme, tu sais, mettons, tu pourrais dire, ah oui, puis oubliez pas aussi le vaisseau spatial.
2: Ben c'est, non, mais tu demandes au gars qui s'occupe du TGV, comment ça va coûter?
0: Hey, oubliez pas le tunnel qui traverse la Terre au complet. Là.
2: Je le sais pas.
0: Ben non, il sait pas, il sait pas. C'est un projet dans le vent.
2: Le gars, il vient ici, puis là, il dit ça, ah, finalement, à partir de la gare, là.
0: La
2: gare du Pelé, voyons, Québec.
0: Voyons, ben, le gars, il dit n'importe quoi. Québec, il n'y a pas de plan, il n'y a pas de trajet.
2: C'est rendu Sainte-Foy, là. C'est rendu Saint-Augustin, Québec, là.
0: Bon, bon, parfait. On va arrêter ça, là. Ben ouais, mais Pierre, ils prendront le tramway. Non, tu veux, hein? 15 milliards. Des solutions.
2: Non, mais si vous pensez, et puis ça, écoute, là, tu as des histoires dans la construction, c'est des projets, c'est des promoteurs privés, là.
0: Dans la mesure où on construit des maisons. Les autres aussi veulent du monde,
2: mais mec, il est dans le public, là, parce que le tramway, c'est public, ça. Imagines-tu le cash qui va sortir?
0: Non, non. Et bonne chance après ça pour trouver des travailleurs, là. Ça va être un bon vacuum. Mais c'est pas grave, après, tout de suite, Pierre, ça a l'air, après le chantier du tramway, on les prend à toutes, puis on les envoie sur le TGV.
2: Exactement.
0: Le TGV.
2: Mais ils vont se rendre. Puis le tramway, la première phase, il ne va pas à l'aéroport.
0: Ouais, non.
2: Il ne va pas au centre vidéo.
0: Oh, non.
2: Ça se promène là, à des endroits.
0: Ah oui, mais on se promène de gouvernement à l'autre.
2: Exactement. Gouvernement du Québec.
0: Ouais.
2: On va passer par. Même pas Revenu Québec.
0: Non, mais on s'en va sur l'Oriole fédéral.
2: Oui, c'est
0: fait
2: ça.
0: On va passer d'un gouvernement à l'autre.
2: Puis l'autre bord,
0: puis
2: au zoo.
0: Pour les travailleurs jusqu'à Beauport.
2: Jusqu'au zoo.
0: Oui, c'est ça. Mon non, problème. Non, le tramway, il va pas au zoo.
2: Oui, oui, ça va aller au zoo.
0: Non.
2: Oui, oui, c'est
0: Charlebourg. Le tramway, il va pas au
2: zoo. Oui.
0: Hein?
2: Ça va aller à Charlebourg en
0: haut. Non.
2: Ils ont changé le trajet.
0: Qu'est-ce que tu dis?
1: Oui, mais pas la phase 1.
0: Phase
1: 1?
0: Non.
1: Ah,
0: oui. Non.
1: Mais
0: non. Mais non, ça va à Beauport.
2: Non, elle va pas d'Estimoville. Ils l'ont changé vers en haut.
0: Arrête.
2: Ben voyons.
0: Qui a changé ça, là?
2: Ben c'est récemment, là.
0: La caisse de dépôt?
2: Oui, la caisse de dépôt a changé ça, ça monte au zoo.
1: Moi, je pensais que ça faisait juste Laurier. Moi.
2: Ouais, le bord du zoo est important dans l'équation.
0: Pat, elle file taquine. Ouais. C'est un lundi taquin.
1: Ouais, je sais, c'était Laurier bord en bord.
2: Ouais, Laurier.
0: En terminant.
2: Les bourses, c'est rouge.
0: Bon.
2: Ben, c'est parce que là, l'Iran aurait tiré des missiles vers les Émirats arabes unis qui viennent de quitter l'OPEP.
1: Bon, ça se passe très bien.
2: Hein?
1: Hein?
2: Tout le monde
0: est dans... Il n'était pas en cessez-le-feu, là?
2: Oui.
0: OK.
2: Fait que là, la foire poignée.
1: Bon.
0: Puis Trump, il a dit, là, on va sortir tous les bateaux. Puis l'Iran a dit, on va vous envoyer des missiles.
2: It's gonna be hell.
0: It's gonna be so bad.
1: Là, ils ne déploient pas 15 000 soldats américains là, pour débloquer le détroit d'Hormuz.
0: Ben, c'est ce que Trump voulait dire. Là. On va faire passer les bateaux un par un. Puis là, l'Iran a dit, on va vous canarder si vous faites ça. Fait qu'on est revenu à cause départ un peu. Et aussi, les Américains se sont installés dans le coin de Cuba. Stand by. Prochain arrêt.
1: Se passe. Bon, on dit qu'elle arrête à 41e à Charlebourg.
0: Ben oui, ça arrête à Charlebourg, c'est là.
2: Ben, ça monte jusqu'au zoo, dans les projections.
1: Ben, ils ne montent pas le zoo. C'est la 41e qui ne monte pas le zoo.
2: Bon.
1: Il n'y a plus de zoo. Il n'y a plus de zoo.
0: Non, c'est vrai qu'il n'y a plus de zoo.
1: Non, mais le zoo, il est.
0: On le sait, il n'y a plus de zoo.
2: Wow, il y a le bord du zoo.
1: À part nos gouvernements, dit-on. Il n'y a plus de zoo, à part nos gouvernements.
0: C'est vrai, ils sont tous rendus là.
1: Ouais.
0: Bon, ben, merci, Pierre.
2: Ciao.
0: C'est une fin chaotique, mais cashmereplus.com.
2: Bitcoin a payé 80 000.
0: Bon.
2: Bitcoin, c'est parti.
0: C'est parti.
1: Ouais, mais ça devait pas s'effondrer. Guillaume Lepage avait dit ça.
2: Ouais, le Clarity Act.
3: Qui n'est vu les bitcoins.
2: On aurait trouvé un compromis pour le Clarity Act.
0: OK.
2: Donc, c'est parce que les émetteurs de stablecoin voulaient donner 3, 4, 5 %. Puis là, les banques disaient, hey, vous allez voler. Parce que,
0: ouais, mais Pierre, le Canada.
2: Les comptes d'épargne.
0: Ouais.
2: C'est 3-4 %. Non, ouais. Hein, t'as pas 3-4 %. Hein?
0: Non.
2: Fait que là, ils ont dit tout le monde va aller dans les stablecoins. Fait que finalement, ils vont donner des récompenses.
0: Ah, OK, on va patcher.
1: Hey, ouais. Mais...
0: comme tu disais, on va récompenser tout le monde.
2: Tout le monde, Coinbase, Robinhood, ça monte.
1: Hey, mais Carney, il enlève ça, les guichets automatiques Bitcoin.
0: C'est ça que j'allais dire.
2: Non, Carney, il était...
0: Il a dit au Canada, c'est fini.
1: C'est fini, le Bitcoin.
2: Carney,
1: là.
2: C'est un mondialiste.
1: Ah.
0: Je écoutais Guy A.
1: Ouais. Mais Guy A, lui, il dirait quoi, lui?
3: C'est pas bon. Nya. Nya. Nya, nya, nya. Non. C'est pas des bitcoins. Non. La question qui tue, non.
0: OK, bah, c'est assez. Merci, Pierre.
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4: À 13h34, je commence à taper du pied, bien que, oui, la province est hockey pour encore un petit moment, on l'espère, deuxième ronde pour le Canadien, mais ça m'empêche pas de taper du pied un peu, de regarder du baseball à la télé, puis de me dire que j'ai hâte que ça commence chez nous, dans notre cour. J'ai hâte d'aller au stade. L'odeur du stade, l'odeur de... un mélange de gazon avec un mélange d'odeur de hot dog. Un petit peu de bière collante des fois.
5: Les uniformes.
4: Les uniformes pour Pat.
5: Merci.
4: Et pour tous ceux qui trippent.
5: L'animation de Pee-wee.
4: Le stade et tout ce que ça implique.
5: Ah, les danseurs, les mercredis country, la bouffe pas chère, l'ambiance, le talent.
4: J'ai vraiment hâte.
5: Compétition.
4: J'ai vraiment hâte. Puis là, je regarde. Puis tranquillement, le camp d'entraînement prend forme aussi.
5: Et les uniformes.
4: Ah, il y a déjà... Pat, alors, je ne suis pas partout. Il y a déjà des joueurs qui ont été libérés. Donc, signe que le camp d'entraînement avance puis qu'il y en a qui vont se faire dire « Non, toi, tu n'es pas assez bon.
5: »
4: Mais...
5: c'est ça, un camp de sélection.
4: Avant toute chose, parce qu'il y a aussi il y a un petit quelque chose, il y a une petite roche quand même dans le soulier qui nous inquiète. Puis on va aller jaser de tout ça avec le président des capitales de Québec. Oui, on le connaît, puis on avait appris à le connaître, mais maintenant, c'est lui le big boss, M. Charles Demers, qui est au bout de la ligne. M. Demers, bonjour.
6: Bonjour, ça va bien?
4: Ça va bien. C'est quoi, 20 jours, hein? 21 jours avant le début de...
6: Ouais. Oui, exactement, 21 jours avant le match d'ouverture, 26 mai au Stade Canac.
4: Ah, tu vois que j'attends pour vrai, là. Je compte mes jours pour vrai. Évidemment, je regarde l'alignement, il y a du nouveau, il y a de l'excitation, on est content. Mais juste avant, parce que j'aimerais ça qu'on parle un petit peu de baseball quand même, mais juste avant, il y a quand même un petit irritant qui est en train de se dessiner. Ça fait quand même quelques jours, quelques semaines qu'on le voit venir et j'ai pas l'impression que les autorités ont adressé le problème tant que ça. Parce que moi, je suis de ceux, malheureusement. J'aimerais ça aller vous voir en vélo, là, mais je reste un peu loin. Donc, oui, je me rends au stade en voiture. Il y a le stationnement autour du stade, il y a le stationnement dans les rues et depuis des années, parce que le stade est toujours ou à peu près toujours plein, il y a beaucoup de gens qui se stationnaient l'autre bord de Laurentienne. Et on avait besoin des passerelles pour faire passer le monde parce que c'est une autoroute, évidemment. Là, on nous dit que pas une, mais deux passerelles. Les deux passerelles ne seront pas accessibles. Tout aussi bien dit que le stationnement va être condamné.
6: Effectivement, c'est un problème actuellement là, qu'on suit de proche. Les deux passerelles, on a eu la confirmation qu'elles seront démolies. Pas encore, là, mais c'était dans les plans là, jusqu'à tout récemment. Évidemment là, que les travaux là, dans l'entourage là, du Stade Canac là, font pas nécessairement là, la bonne humeur de nos partisans. Puis on doit dire qu'on les comprend. Actuellement, on travaille avec les autorités, avec la ville, pour établir un plan de match avec des solutions là, à venir prochainement. Là.
4: Je le sais que vous n'avez pas de pouvoir là, à ce niveau-là, mais tu sais, il me semble que peut-être en faire une puis faire l'autre après. Là, t'sais, juste dans le... Comment on pourrait s'arranger? Parce qu'on me dit qu'il y en a une que c'est de la sécurité, puis l'autre, ben faut le faire parce qu'on est rendu là dans les travaux. Il y a un gros manque de coordination. Est-ce que vous avez une possibilité d'avoir un plan B pour le dossier des stationnements?
6: Actuellement, là, ce qu'on nous dit, c'est que si les passerelles là, sont démolies, il y aura là, des traverses de piétons là, pour pouvoir traverser là, l'autoroute pour s'en venir au stade. Ceci étant dit, c'est pas l'idéal actuellement parce que la passerelle est du côté là, du boulevard là, de la Croix-Rouge, là, à l'intersection du boulevard de la Croix-Rouge. Mais nous, de notre côté, là, on sait que la majorité des partisans se stationnent là, du côté de la rue Lee, Cardinal Maurice Roy, la Pointe-aux-Lièvres, donc du côté un peu plus nord-est là, du stade. Donc, pour nous, ça demeure quand même là, problématique actuellement. Puis c'est sûr qu'on s'attend à avoir des solutions à proposer à nos partisans prochainement.
4: Puis c'est pas nécessairement... Tu sais, on jase parce qu'on est... c'est vous à qui on parle, là, mais tu sais, vous pouvez pas... Si la ville vous offre pas quelque chose pour compenser, vous pouvez pas inventer des stationnements. Tu sais, vous voyez, je vois le chiffre, je l'avais même jamais vu. Là. Le Stade Canac, c'est quoi, 4-5 000 places et il y a 375 cases de stationnement. Donc, évidemment que c'est pas tous ces gens-là qui vont... Puis tu sais, c'est bien, là, on peut encourager les gens à prendre l'autobus puis à venir différemment, mais on pourra pas remplacer tout ce monde-là. Il faut trouver une solution.
6: Effectivement, d'autant plus qu'il y a beaucoup de nos partisans qui viennent de l'extérieur là, de la ville, de la basse ville et de la haute ville de Québec. Là, donc, il faut penser à ces gens-là, les gens qui demeurent en banlieue, les gens de la rive sud de Québec également. Donc, pour nous, c'est sûr qu'on pense au plus grand nombre. Oui, le transport en commun est une alternative. On a une station là, d'autobus, mais ça ne règle pas le problème, là, absolument pas. Donc, on doit trouver là, des espaces de stationnement là, avoisinant là, le Stade Canac. Là.
4: Oui.
5: Puis justement, est-ce qu'il n'y a pas une problématique d'amende? C'est-à-dire que comme il y a une problématique au niveau des stationnements, des fois les gens vont être tellement tannés là, de tourner autour là, qu'à un moment donné, tu dis ben ça va être ce stationnement-là.
4: Ouais, trouves un coin, là.
5: Oui, exactement. Et comme il y a beaucoup de plus en plus de pancartes de non-stationnement, là, on va se le dire, là, est-ce que vous avez remarqué qu'on a peut-être la main forte sur les amendes qu'on donne aux automobilistes qui sont mal stationnés?
6: Effectivement, là, les autorités ont resserré là, la réglementation en lien avec les stationnements là, dans les rues avoisinant le Stade Canac. Puis on a remarqué là, qu'il y a plusieurs partisans, pas parce qu'ils sont stationnés, là. Nécessairement accroche ou sur un terrain ou quoi que ce soit, simplement dans la rue, il y a des non-stationnements de plus en plus autour. Donc, étant donné que ça a augmenté au fil des ans, ben là, il y a de plus en plus de contraventions et de constats d'infraction qui sont émis là, les soirs de match. Donc, nous, de notre côté, c'est sûr qu'on demande un assouplissement à ce niveau-là pour du moins permettre aux gens qui viennent voir le stade de ne pas repartir avec une contravention de 75$ après un match.
5: Non, c'est étonnant. Mais juste pour finir le point, là, pourquoi il y a des pancartes de non-stationnement dans les rues, dans des endroits où les gens se stationnaient auparavant? Est-ce qu'il y a une explication qui a été donnée par la Ville de Québec de pourquoi on a décidé que désormais, ce tronçon-là, ce pan-là, il n'y a plus de possibilité de se stationner?
6: Ben, en fait, là, les rues ont été quand même modifiées. Là, l'accès via le boulevard Langelier là, n'existe plus là, maintenant. Donc, c'est beaucoup là, orienté pour les autobus dans cette région-là parce que maintenant, l'ancienne station de police est réservée là, comme terminal autobus. J'ai l'impression que c'est pour faciliter l'accès aux autobus qu'on limite les stationnements là, dans la rue en tant que tel. C'est l'hypothèse qu'on nous a répondu, mais j'ai pas de réponse claire à ce niveau-là du pourquoi on a resserré là, la réglementation dans les rues avoisinantes.
4: Moi, je comprends là qu'ils sont dans une espèce de mandat où ils veulent pousser le transport en commun, le vélo, le transport alternatif. Je comprends tout ça, mais je trouve ça vraiment plate. Puis ça vous engage pas là. C'est mon opinion là, mais c'est les capitales de Québec. C'est peut-être moi là qui vois ça trop gros, là, mais pour moi, à Québec, l'été, c'est le cœur de la ville. Là. C'est un événement où on remplit... Combien de matchs sold out l'an passé, M. Demers?
6: 38 sur 51 matchs.
4: Okay. Wow. Tu sais, on parle de quasiment, là, quasiment... c'est plus que la moitié, là. Il y a du monde, là. C'est des milliers de gens qui vont là. Des fois, c'est deux, trois jours en ligne, bien plein. Pour moi, si j'étais à la tête, je dirais, gang, faut juste pas oublier que les capitales, il faut les protéger, il faut les aider. Moi, ce que j'entends là, vous me dites, ben, finalement, c'est un plan fait pour le transport.

0: Je sais que l'an passé, c'était l'année où on l'a essayé, puis on a réalisé qu'il était capable de lancer des balles. Est-ce que là, je le vois dans les lanceurs, donc cette année, il lance seulement?
1: Pour le moment, là, il se concentre à lancer, mais rien n'empêche que si on a un besoin spécifique là, en défensive, là, Émile est encore un très, très bon joueur défensif. Ouais. C'est probablement le meilleur arrêt-court naturel qu'on a dans l'équipe. Si on a des besoins là, sporadiques, là, on va faire appel à ses services, c'est certain.
0: Vos Japonais, on les a vus. Ben là, d'ailleurs, j'ai cru comprendre qu'il y en avait un ou deux qui ont été retranchés. Est-ce que c'était le calibre auquel vous vous attendiez pour votre délégation? Il était quand même 5-6, hein?
1: Oui, absolument. Là, en fait, il y en a un, là, Makito Hayashi, qui s'est blessé lors de la première journée du camp. Donc, malheureusement, on a dû le retourner au Japon dû à une blessure. Puis, on a Daike Abe, qui est un petit joueur d'avant-champ. Il venait là, sans nécessairement de confirmation. Il venait tenter sa chance au camp. Mais les joueurs qu'on a repêchés là, au Japon, là, lorsqu'on est allé, Patrick et moi, les trois joueurs plus...
0: le lanceur.
1: Yuto Nakata. Ça fait qu'on a deux lanceurs, deux joueurs de position. Donc, on en a quatre actuellement qui vont débuter l'année avec nous.
0: Et eux autres, ils vont débuter. Là, on est confiants. Là, ils vont être là.
1: Oui. Oui, exactement. Ils font partie de l'équipe.
0: Bon, ben, te dire que j'ai hâte, ça serait pas assez. Let's go, Capital, puis on a hâte d'aller au stade. Merci beaucoup, M. Demers, puis bon début de saison. On souhaite encore une saison féerique.
1: Merci à vous.
0: Salut. Salut, bye.
1: Merci, bye-bye.
0: Charles Demers, président des Capitales de Québec. Ça s'en vient, puis j'ai hâte. Je parle-tu tout seul ou moi je triple en tabarnouche?
2: Ben non, c'est sûr que les capitales de Québec, c'est tellement fort. C'est tellement fort, mais le prix, l'ambiance, puis l'uniforme.
0: Ah, c'est tout ça. L'uniforme un peu moins dans mon cas, mais ma blonde serait d'accord. Là.
2: C'est ça, et les femmes ont toujours raison.
0: 13-49, play ball.
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13: Grève 57, je sens que nos syndicats sont un peu en panique. Un peu.
14: Je vais vous. Ils sont toujours en panique.
13: Ben oui, mais là, c'est parce que.
14: C'est la panique. Là.
13: Hein?
14: À chaque fois qu'ils sortent, c'est la panique.
13: Ouais, mais. Il fut un temps où j'ai l'impression qu'il y avait vraiment l'impression d'avoir le contrôle puis d'avoir les deux mains sur le volant, puis pas grand monde les remettait en question, quoique, bon, ici, ça fait plusieurs années quand même qu'on parle des syndicats, mais je pense qu'il y a des limites des fois, là, tu sais, à penser que tu peux tout faire, tout dire. Moi, j'ai l'affaire de la décapitation, je sais pas, là. Je veux savoir ce qu'en pense notre invité. On va aller le rejoindre, comme à tous les lundis. Jean-François Lisée est là. Monsieur Lisée, bonjour.
15: Bonjour.
13: Si j'organise ici, en face de la station, une décapitation symbolique de Charles Milliard, est-ce que je m'en sors bien, moi, aujourd'hui?
15: Ben, tu t'en... pas auprès des libéraux, en tout cas.
13: Non, mais je nomme un nom. Ou Magali Picard. Admettons, j'organise une symbolique décapitation, oui. juste pour le fun, là, de Magali oui. Picard. Est-ce que ça passe bien?
15: Ben, non, ça passe pas. Évidemment que ça passe pas. Mais je vais te donner un autre exemple plus compliqué. Si tu organises une manifestation en faveur de la liberté d'expression radiophonique à Québec.
13: Oui.
15: Tu as 500 personnes. Et puis, à la fin de la manif, tu as un groupe que tu connais pas qui vient avec une guillotine puis il dit, ben on va trancher la tête du ministre de la Culture.
13: Ouais.
15: Un toi, groupe, tu les as pas invités,
13: un
15: là.
13: Un groupe que je connais pas.
15: Tu les connais toi, pas. Toi, ils sont venus dans la manif. Évidemment, ta manif était ouverte.
13: Ouais, tu sous-entends que ces gens-là étaient inconnus là, des syndicats. Là. Il y avait... Moi, j'organise une manif et quelqu'un est capable de rouler avec une guillotine grandeur nature pendant des kilomètres avec nous autres, puis il n'y a personne qui s'en rend compte jusqu'à temps que... Oh mon Dieu, c'est une guillotine, ça! Voyons.
15: Fait, écoute, regarde, moi, pour moi, c'est complètement condamnable. Ça normalise la violence. Il faut le condamner.
14: Mais ça répond pas à JC, par exemple, Jean-François, parce que c'est vrai ce qu'il dit, c'est que là, c'est pas un coup qui a été fait à la va-vite et qui dure 30 secondes. Il fallait vraiment être là pour le voir. Là. C'est une charrette qu'on tire. Puis, je veux dire, elle fait partie de la parade. Là,
13: la poupée
14: donné,
13: s'est promenée tout le long avec eux autres.
14: Puis là, à un moment c'est donné, il y a le moment où on y tranche la tête. Fait que je veux dire... On a eu le temps en masse d'avoir un malaise puis de dire, je sais pas où est-ce que vous en allez avec ça, mais je pense que c'est pas une bonne idée.
15: Ça, c'est exactement les questions qu'il faut leur poser parce que, évidemment, les centrales syndicales organisent la manifestation du 1er mai. La manifestation est ouverte, mais généralement, il y a un service d'ordre. Le service d'ordre est là pour faire en sorte que tout se passe bien. Quelle est leur politique lorsque, dans la manif, un groupe externe, là, c'est Alliance ouvrière, qui est un groupe plutôt marxisant pour la lutte de classe. Ils sont à gauche du NPD. Et leur but, c'est de prendre le contrôle des organisations syndicales pour faire des grèves politiques. Ça, c'est... Bon, donc, ils sont affiliés à aucun syndicat. Ils sont vus comme une nuisance par les syndicats. Mais en tout cas, ils sont là. Ils ont le droit d'être dans la manif. Mmh. Lorsque le service d'ordre de la FTQ et de la CSN voit qu'il y a une guillotine qui s'en vient... Qu'ont-ils fait? À qui ont-ils parlé? Puis pourquoi ils les ont laissés faire? Et là, l'autre question que la police se pose souvent dans le cas des manifs, avait-il la capacité de l'empêcher avec suffisamment de gens pour l'empêcher? Puis qu'est-ce que ça aurait provoqué comme confrontation s'il avait tenté de l'empêcher? Ça, c'est toutes des questions très pratiques. Mais moi, je suis même pas rendu là parce que j'attends encore que les syndicats nous disent à quel moment ils ont été avisés de ça. Et quel était leur processus de décision, s'il y en avait un, pour essayer de l'empêcher?
13: Est-ce qu'on s'entend que Rebel News, là, puis je comprends qu'ils ont bien le tort puis leurs défauts, là, mais si Rebel News ne met pas l'emphase là-dessus, personne ne parle de ça. Moi, j'ai l'article qui est sorti après la manif dans la presse, ici, là, sous les yeux. Là, et on nous parle du mouvement syndical, des travailleurs. On est là pour les travailleurs. Le gouvernement nous met de côté. Le gouvernement s'attaque aux syndicats. Et là, il y a une photo de la guillotine avec Jean Boulay qui est baïonné. By the way, avant de le décapiter, ils l'ont baïonné. Et c'est marqué comme ça. Je te lis le petit titre sous la photo. Certains manifestants étaient visiblement mécontents de la réforme syndicale du ministre Jean Boulay. Et c'est tout. Il n'y a pas un mot là-dessus. Et on finit en disant, malgré une présence policière, la presse n'a pas remarqué de débordement, mais on prend un paragraphe pour nous expliquer l'opinion de Nima Machouf. Tu sais, à un moment donné, là, est-ce que pas de Rebel News, on n'entend jamais parler de ça?
15: Ben là, tu vois, la photo était là. C'est dans quel journal, ça, tu as vu ça?
13: La presse.
15: Dans la presse. Ben écoute, moi, j'ai fait plusieurs... j'ai été journaliste longtemps, j'ai couvert beaucoup de manifestations. Et puis, s'il y a une manifestation où il y a une guillotine, où quelqu'un est brûlé en effigie, ce qui a été souvent le cas, hein, t'es brûlé en effigie, c'est toujours quelque chose que tu soulignes, tu sais. Tu dis, monsieur a été brûlé en effigie, etc. Ensuite, c'est aux autres de réagir. Là, la guillotine, c'est nouveau par rapport à brûler en effigie, mais c'est digne de mention. Et ensuite, c'est digne de discussion.
13: Oui. Discutons justement. La loi de Jean Boulay, là, est-ce qu'elle mérite des décapitations symboliques? Moi, je sais pas. Là, on demande de voir les livres comptables. On demande de pouvoir, comme travailleur, des fois s'enlever. Puis je sais qu'on a déjà eu un peu cette discussion-là. Mais il me semble que quand j'entends les chefs syndicaux nous dire que c'est la fin du syndicalisme puis que le gouvernement... Hey, au Québec, c'est quasiment un travailleur sur deux qui est syndiqué, Jean-François. Mmh. Il me semble qu'un peu de transparence, ça fait pas de tort, là.
15: Ça, tout à fait. Moi, j'ai toujours dit que cette loi, existe n'existerait pas si les syndicats, si tous les syndicats ne faisaient pas eux-mêmes le travail interne de transparence, y compris au moment des votes. Je pense que la loi est excessive dans la façon dont elle essaie de contrôler l'activité politique des organisations syndicales. Puis ça, c'est perfectible. Le Parti québécois a déposé une série d'amendements pour faire en sorte que ça soit plus applicable et moins tatillon. Mais sur le fond des choses, la loi existe. Pourquoi? Parce que la Fédération des enseignants autonomes ont organisé des grèves, ont d'abord pris 2 millions de dollars pour financer leur contestation juridique de la loi 21, alors qu'on sait que la majorité de leurs membres étaient opposés à cette contestation. Là, il y avait un bris démocratique qui était certain. Puis un certain nombre de leurs votes de grève ont été faits dans des conditions qui n'était pas loin d'être idéal pour la démocratie. Donc, les lois existent parce que des organismes tiers ne font pas leur propre rôle d'autorégulation correctement, sinon t'as pas besoin de faire la loi. Et donc, pour moi, ben, c'est clair que les syndicats, on leur impose un carcan qui n'existait pas, et donc ils réagissent négativement avec l'ensemble de la rhétorique syndicale, et cette fois-ci avec un groupe qui est à leur gauche, qui est allé encore plus loin. Peut-être que les syndicats vont nous dire demain que tu as le droit d'interdire quelqu'un d'être dans ton cortège. Hein? C'est compliqué à faire, mais tu peux l'interdire.
13: Mais pourquoi c'est compliqué à faire?
15: Ben, c'est parce que c'est exactement comme la police qui essaie d'encadrer une manifestation du Black Bloc. Là, je veux dire, il y a des gens... Il y a des gens
13: qui sont prêts. Mais le syndicat, c'est pas les Black Blocs, là. C'est pas supposé, là.
15: Non, c'est pas supposé. Mais tu sais, il y a rien de pire qu'une foule que t'essayes d'empêcher de faire ce qu'elle veut faire. Donc, il faut que tu aies une capacité de contrôle de ce groupe-là. Quand bien même c'est 50 personnes, contrôler 50 personnes qui veulent pas être contrôlées, par exemple, à la police de Québec, c'est pas donné à n'importe qui.
13: Mais... Parlons-en de cette espèce d'amalgame-là, parce que là, moi, hier, là, tu sais, à un moment donné, tu te demandes, mettons, tu sais pas, t'étais sous une roche ou t'étais trop concentré sur les Canadiens en Syrie, puis là, tu regardes, c'est quoi ce manif-là? Là, tu regardes les slogans. « From the river to the sea
14: ben »,«
13: Free Palestine
14: ben »,«
13: Les travailleurs en liberté »,« Jean Boulet, non merci », tu sais, c'est... Là, c'est rendu une espèce de paquet de tout ce qui veut faire la révolte, là, tout ce qui est dans la rue. Il n'y a plus de tête, c'est dirigé par tout et son prochain. C'est, tu sais, moi, je sais pas, là, moi, j'y tiens à mon segment travailleur. J'ai pas envie de me faire une manif où je suis pas tout le temps en train de me faire crier « Free Palestine ».
15: Ah, c'est écoute, les organisateurs syndicaux sont tellement en empathie avec toi, là. T'sais, le problème d'une manifestation, c'est pas un spectacle dans une pièce fermée où tu vends des billets, où tu peux même contrôler qui achète des billets.
13: Non, je sais, mais pourquoi ça attire tout ce monde-là? Moi, ce que je veux dire, c'est qu'on est à la racine, c'est la même gang, là.
15: Ils y vont toujours. Puis avant, c'était les marxistes-léninistes, puis il y a des trotskistes, puis des maoïstes.
13: Oui, mais Jean-François, on a fait une manif ici à Québec pour protéger les arbres sur René Lévesque, des arbres de 120-125 ans qu'on veut couper sans même savoir si on a du financement pour un projet de tramway. Je t'annonce qu'il n'y a pas eu de Black Bloc, là.
15: Est-ce que vous avez des Free Palestine?
13: Non, zéro.
15: Hey, vous avez été chanceux.
13: Non,
15: hey,
13: on n'est juste pas dans la même gang. C'est ça l'histoire. Non, mais c'est vrai.
15: C'est parce que vous n'êtes pas à Montréal. Parce qu'il y en a pas mal partout.
13: Non,
15: il y en a pas
13: mal partout.
15: Je suis étonné que vous n'en ayez pas eu un ou deux quand même.
14: Moi, je pense qu'il faut se séparer de Montréal. Je pense qu'il n'y a plus rien à faire avec vous autres.
13: C'est le prochain mouvement de séparation,
14: non,
13: Jean-François.
14: C'est gangréné. Vous retardez le groupe.
13: C'est pas vrai, Jean-François. Je suis pas d'accord. Moi, je pense que ça attire ce monde-là parce qu'ils font partie des mêmes sous-communautés communautaires puis de la même gang alimentée par la même idéologie. Il y a quelque chose là-dedans. Là. C'est pas juste ben ils sont là partout. C'est pas vrai. On a eu des manières. Il n'y avait pas des gens qui criaient Free Palestine partout. Là.
15: Bon, ben écoute, moi je te dis, c'est sûr qu'il y a des organisations syndicales qui aimeraient qu'il n'y ait pas de distraction dans leur manif puis que leur principal message soit entendu et qu'ils ne sont pas contents que leur communication soit complètement scrappée parce qu'il y avait Alliance ouvrière puis Free Palestine dans leur manif. Je ne pense pas qu'ils sont contents.
13: Tu penses? OK. Faudrait envoyer un petit oiseau pour écouter dans les meetings, mais on le saura pas, c'est à huis clos tout ça. Changement drastique de sujet. Il y a quelques semaines, j'ai vu passer un sondage pan-canadien, puis ma première réaction, c'est j'ai pouffé de rire, j'ai failli m'étouffer avec mon café, parce qu'on demandait aux Canadiens, seriez-vous ouvert à faire une entrée dans l'Union européenne? J'ai même pas fini le mot européenne, je suis parti à rire. J'ai dit, voyons donc, je veux dire, quelle réflexion un peu illogique. Là. Notre voisin est à côté, c'est le plus gros marché sur la planète. On fait 80% de notre business avec eux autres. Voudriez-vous couper le cordon et devenir un membre de l'Union européenne avec tout ce que ça implique, c'est-à-dire des eurodéputés, une nouvelle couche de démocratie, des fonctionnaires, des attachés politiques, des bureaux. Puis là, j'ai saisi que les Canadiens étaient vraiment apeurés. J'ai compris qu'il n'y avait plus de réflexion. Là. On n'est plus dans l'intelligence, on est dans l'émotion. Dis-moi pas, Jean-François, tu trouves que ça fait du sens?
15: Non, ça fait aucun sens. Je comprends que se rapprocher de l'Europe et augmenter nos rapports commerciaux avec l'Europe et nos fronts communs sur toutes sortes de sujets de politique étrangère, c'est une bonne chose de diversifier nos alliés.
13: En général.
15: Sans couper le cordon avec les États-Unis, mais disons que on n'est pas dans dans la bonne époque pour approfondir nos relations avec notre voisin, mais à mon avis, c'est passager. Mais ceux qui disent, bon, dans ce cas-là, on devrait être membre de l'Europe, ça, vous savez pas ce que ça veut dire, parce que effectivement, la couche de bureaucratie, mais aussi la perte de souveraineté, la perte de souveraineté quand on entre dans l'Europe, par exemple britannique, c'est considérable. Et ça veut dire que ce qu'on appelle l'acquis communautaire, c'est-à-dire tous les règlements qui ont adopté au cours des 40 dernières années, s'appliqueraient immédiatement au Canada. Alors, il y a personne de sérieux qui propose ça. Mais il y a des formes. Bon, le fait qu'on ait une entente de libre-échange avec l'Europe, c'est déjà quelque chose que les Américains n'ont pas. Ça, c'est très bien. Est-ce qu'on peut être associé de façon plus intense avec l'Europe? Oui, M. Carney est en ce moment à un genre de sommet de l'Europe au sens large, où généralement des pays d'Amérique sont pas invités. Donc, on peut faire ça. On peut être plus présent en périphérie de l'Europe. Mais ce serait vraiment une mauvaise idée de devenir membre de l'Union elle-même.
13: Ben, c'est parce que, à ma grande surprise, il y a comme 40% des... Je sais, là, Elboza, puis M. Trump, il nous fait peur, là, mais il y avait comme 40% des Canadiens qui disaient qu'il faudrait y penser. C'est impossible, ça rentre pas dans ma logique, dans ma tête, là, ça se peut pas, là.
15: On leur a pas bien expliqué les choses. Ils écoutent pas notre émission.
13: Oui, sûrement. Là, rassure-moi, Jean-François, mon ami séparatiste, dans notre prochain pays, le Québec, là, est-ce qu'on va pouvoir faire une déclaration ensemble pour dire que les États-Unis vont rester pour toujours notre plus grand partenaire économique?
15: Ben oui, parce que c'est juste dire l'évidence.
13: Bon, OK.
15: Oui.
13: Ah là, on a fait un pas ensemble, là.
15: Oui,
13: je suis content. Mais tu comprends. Mais on le sait que Mark Carney joue là-dessus. Là. Il est en train de craquer tout le monde. Là. Ça peut mal finir, ça.
15: Oui, mais là, oui, ça peut mal finir. Moi, je trouve que l'idée que. Tu sais, bon, c'est sûr que Trump, c'est un bully. OK, bon, il faut gérer ça. C'est difficile à gérer. Mais la chose que je ne ferais pas, c'est d'avoir sur mon bureau constamment la statuette d'un général britannique qui avait fait la guerre aux États-Unis en 1812.
13: Hey, ça, c'était malade.
15: Tu sais, mais c'est pas un drapeau rouge, ça? Es-tu obligé de faire ça?
13: Le gars nous l'a présenté comme un général canadien. Le Canada n'existait pas.
15: C'est un général britannique à la tunique rouge. C'est qui n'est pas la tunique la plus populaire au Québec historiquement, mais ça n'a pas l'air d'entrer dans son cerveau.
13: Mais Jean-François, je t'interromps, ça n'a pas l'air de rentrer dans le cerveau de beaucoup de Québécois qui ont voté pour lui et qui l'aiment beaucoup. Là.
15: Oui, mais tu sais, c'est au sens propre belliqueux. Belliqueux, c'est comme bellum, ça veut dire la guerre.
13: Ouais.
15: Puis à chaque fois que elle dit tous les jours, je regarde ça, tous les jours tu penses à la guerre aux États-Unis, c'est pas une bonne idée.
13: Je sais. Mais ça ne sera jamais. Tu sais, je sais pas. Il joue à quelque chose, puis je sais que là, on rigole, là, mais il joue à un jeu dangereux parce que vraiment, tu sais, de faire booster l'émotion à ce point-là où des gens perdent complètement la logique. Tu sais, là, c'est « Oh oui, on va être européen, nous autres, pas de problème. » Tu sais, puis c'est vraiment... Moi, il faut qu'à un moment donné, il faut que le peuple reprenne ses esprits quand est-ce que ça arrive.
15: Tu sais qu'on dit que le Québec est l'endroit le plus européen des Amériques.
13: Oui.
15: Mais c'est pas tout à fait vrai parce que l'Argentine, qui a été vraiment très, très peuplée par des Argentins. Eux, ils se prennent aussi pour des Européens. D'ailleurs, la blague en Argentine, c'est deux Argentins se parlent. Il y en a un qui dit « Oui, notre économie n'est pas tellement bonne. » Et l'autre dit « Oui, mais c'est vrai aussi pour le reste de l'Europe.
13: » C'est un peu loin quand même. Oui. C'est un gag de haut niveau, ça.
15: Oui. Ça, c'est...
13: Monsieur Lisée, merci beaucoup. Bon lundi.
15: Merci, bon
13: lundi. Salut, bye. Jean-François Lisée, que vous pouvez lire, vous pouvez aussi commander ses livres sur son site laboitealisée.com. On s'est entendu sur une chose. J'aimais ça.
14: Que fallait se départir de Montréal. Ville bon, gangrenée.
13: Si tu veux.
14: Pour Jennifer.
13: Bien, puis Jean-François, écoute encore. On s'en reparle la semaine prochaine.
14: Free Montreal.
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3: La Ville de Québec a un nouveau chef de police par intérim, Dominique Gaudreau. Déjà en poste comme directeur adjoint, il prend la tête du service de police dans un contexte de transition et de défis importants. Il affirme vouloir assurer la continuité des opérations et maintenir la confiance du public. Cette nomination survient alors que le corps policier fait face à plusieurs enjeux et marque une étape importante pour la suite de sa direction. Le gouvernement du Québec veut aller de l'avant avec le déploiement du dossier santé numérique malgré les inquiétudes dans le réseau. La première ministre affirme qu'on ne peut plus repousser ce virage, juge essentiel pour moderniser le système et éliminer le papier. Toutefois, plusieurs professionnels estiment ne pas être prêts et craignent des impacts importants sur les soins, notamment des retards ou une réduction des services, et Québec assure de son côté que la situation est sous contrôle et que les cas les plus urgents seront protégés pendant la transition.
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4: Halte là, halte là, halte là, le Canadien est là, Éric Loutier aussi est là, là, là, là. Bonjour M. Cloutier, comment ça va?
5: Quel accueil extraordinaire.
4: J'aurais peut-être dû changer par heure, j'aurais peut-être dit halte là, halte là, Jacob Dobbèche est là, Jacob Dobbèche. Hey, lui, il en a sauvé une, hein?
5: C'est sûr que oui, mais si c'est pas fait, quelqu'un va en faire une toune avec Jacob Dobbèche.
4: Ah, c'est sûr.
5: Peut-être à quelqu'un, là, ça c'est sûr. Il a été extraordinaire. Il a été extraordinaire, JC et Patricia. Il a été fantastique. C'est pas mal lui qui a fait la différence, surtout dans le match d'hier, mais dans l'ensemble de la série. Alors, chapeau à lui, Jacob Dobbèche. Au début de l'année, c'est long une saison de hockey, puis au début de l'année, si on avait dit que Jacob Dobbèche allait être le gardien qui fait la différence dans une série du Canadien au mois d'avril-mai, on se serait gratté la tête en se disant « OK, on va attendre, ça ne dérange pas grand-chef, mais c'est ce qui est arrivé. » Puis honnêtement, la façon dont joue Dobbèche, ben, ça peut donner espoir aux partisans du Canadien pour la suite.
4: Parce qu'il y a eu ses hauts, ses bas, mais moi, ce que j'entendais tout le temps, c'était « c'est pas grave, de toute façon, le Canadien est en reconstruction encore, même si on voyait que l'équipe se plaçait tranquillement. » Et on me disait « c'est pas grave, le futur, c'est Fowler. » Est-ce qu'on est en train de jeter le paquet de cartes à terre, là?
5: Ben, ça ressemble, pour les plus vieux, ça ressemble à ce qui est arrivé entre Yaroslav Halak et puis Carey Price.
4: J'en parlais dans l'intro, je me disais, est-ce qu'on va avoir un Halak Price numéro 2?
5: Ben, ça ressemble à ça. Ça ressemble à ça, puis ça a fini que finalement, on a donné le filet quand même à Carey Price. On va attendre de voir ce qui va se passer, parce que Jacob Fowler, Carey Price, je trouve que la comparaison est quand même boiteuse.
4: Ah ouais?
5: Oui, un petit peu. Là. Jacob Fowler n'a pas assez fait pour que... On l'établisse au niveau de Carey Price dans l'entourage du Canadien. Mais, dans ce qu'on entend, tu as raison, JC, que Jacob Fowler, on le voit haut comme ça. Là, je lève mon bras le plus haut que je peux. Là, on le voit haut comme ça, Jacob Fowler.
4: On a un qui fait la job sur la glace. Là.
5: Oui, puis c'est ça. L'autre affaire, c'est que moi, j'ai confiance aux dirigeants du Canadien de la façon dont ils gèrent leur équipe. Je pense que ça va être mieux que ce qu'on a fait en 2009-2010. C'est-à-dire que Jacob Dobbèche est en train de prouver que c'est lui le gardien de confiance. C'est à lui qu'on doit donner le filet. C'est ça qu'on va faire. T'sais, on n'ira pas automatiquement parce que Fowler était dans les plans au début. Il faut penser à Fowler. Ouais. Je pense que c'est ce qu'on a fait en 2009-2010.
4: Ouais, mais là, tu le sais,
5: on a éteint Yaroslav Halak de cette façon-là. On a donné le filet à Carey Price.
4: Ouais. Mais tu le sais, dans la tête des Canadiens, là, c'est le mindfuck du goaler. Là. Nous autres, là, si on n'a pas le meilleur goaler de la Ligue, on vire fou. Puis on se dit que si on n'a pas le meilleur goaler, c'est impossible de gagner quoi que ce soit. Fait que là, ça va être ça. Là je me souviens. Là, tu me ramènes dans des souvenirs qui semblaient beaux, mais qui ne l'étaient pas tout le temps. Là. Tu te disais, elle l'aime bien à la goaler. Tu fais là, puis là, ça commence à t'engueuler comme du poisson pourri. C'est quelque chose, là. Je comprends qu'Halak n'a pas eu la carrière de Price, mais Halak, c'était un maudit bon goaler.
5: Il était très bon, puis dans les séries, cette année-là, il avait été extraordinaire. Vraiment, c'est des performances qui ressemblent à Jacob Dobbèche hier. Là. Le Canadien n'avait pas d'affaire à gagner ce match-là.
4: Ah non.
5: Voyons honnête, là. Ils ont zéro, j'ai rarement vu ça, là. Mais le Canadien a zéro chance de marquer, vraiment zéro chance de marquer. Ouais. Et ils ont gagné 2-1. Un but avec le genou du défenseur, puis un autre avec les fessiers du gardien de but.
4: Deux buts.
5: Mais ils ont gagné. Écoute, ils l'ont pas volé cette partie-là. Là. Les buts ont été marqués. Puis c'est de cette façon-là que tu marques des buts très souvent dans une série qui est. Tu sais, ça a été une série au niveau émotif très enlevante. Puis il y a eu des moments très très forts. Mais au niveau de l'exécution sur la patinoire, les buts marqués, les meilleurs joueurs des deux équipes, on les a pratiquement pas vus.
4: Ah oui. Kuchera va pas rien changer. Puis l'autre bord non plus, t'as raison. Caulfield, hier, je le voyais. Tu le sens que ça le fait chier. Là. Le gars,
6: Même pas avec Suzuki.
4: Ben, ils ont défait les trios, effectivement, hier. Mais c'était c'était serré. On peut pas dire que les Canadiens ont été déclassés ou qu'ils ont gagné tous leurs matchs. Écoute, tous les matchs, moi, j'ai jamais vu ça. Par tous les matchs, 7 matchs consécutifs par un but, Ray. Ouais.
5: Oui, exactement. Mais c'est la victoire-défaite qui nous a tenus au bout de notre siège parce que c'est important de gagner dans les séries. Parce qu'un match comme hier, là, s'il est présenté le 22 novembre, là, on sort de là et on dit « Ouais, on n'a pas eu un grand match à soir. » Mais comme c'était le match numéro 7, que c'est victoire-défaite dans les séries, ben, c'est pour ça. Puis les gens embarquent 100 000 à l'heure, évidemment. Là, c'est la folie dans la province. Puis le Canadien, on voit bien l'ampleur de cette organisation-là. Donc, moi, je trouve ça le fun pour la suite parce que il y a plus de sourires dans les visages pour les prochaines semaines parce que le Canadien est encore là. Et pour nos amis commerçants, nos amis tenanciers de bar, ben c'est des belles affaires qui s'en viennent encore pour une couple de jours.
4: Et salutations à vos cartes de crédit.
5: ça compte plus. C'est pas grave. C'est pas grave.
3: J'ai des mentions honorables quand même pour le Lightning qui proviennent de deux Québécois. Moi, j'ai appris à le redécouvrir sous un autre angle. Peut-être que c'est dans sa personnalité puis je l'ai juste jamais vu, mais Yannick Gourde, là, il était à fesser dedans dans ce cycle-là.
4: Ah ouais. Il a fait son rôle.
3: Mais je le trouvais hot. Tu sais, j'aurais aimé qu'il soit de notre bord avec son grand sourire fendant. Puis il cherchait le trouble, mais non seulement il cherchait le trouble, il le trouvait, mais il avait pas peur, mais il avait du cœur aussi.
5: Absolument. C'est un petit guerrier. Yannick Gourde, c'est un petit guerrier. Incroyable. Tu veux ça dans ton alignement... 100 000 à l'heure.
3: Puis Dastou aussi, tu sais, Dastou a été là, et il n'a pas été grandiose, là, mais...
4: Pat le suit depuis qu'il m'y jette.
3: Ben... non, mais je trouve son histoire, on avait parlé d'ailleurs ensemble, quand Dastou a été, quand on l'a appelé pour dire « Viens, tendons dans l'équipe », c'est pas plus tard de que cette année, il y a 26 ans, il jouait dans la Ligue européenne, puis par des contacts, on lui a dit « Viens-t'en », puis on l'a fait énormément jouer dans cette série-là, fait que j'étais comme « Il me connaît pas, je le connais pas », mais tu sais, comme j'aimais savoir qui jouait, ça me faisait plaisir dans mon petit cœur de maman. Mais, tu sais, il n'a pas mal fait nécessairement, puis c'est ses premières séries dans la Ligue nationale. Là.
5: Oui, il a arrêté des matchs parce qu'il a été blessé. Là. C'est lui qui s'est fait assommer par Josh Anderson au début de la série. Donc, il a arrêté quelques parties. Ouais. Il est revenu à la fin. Mais oui, il y a eu un impact. Et c'est deux belles histoires parce que c'est deux gars qui n'ont jamais été repêchés dans la Ligue nationale de hockey, qui ont fait le long parcours dans le hockey mineur, dans le professionnel mineur, puis finalement, ben dans le cas de Dastou, c'est à la fin de la vingtaine qu'il a sa chance dans la Ligue nationale. Pour ce qui est de Yannick Gourde, ben, il a déjà sa Coupe Stanley de gagner, mais c'est un jeune homme avec énormément de caractère et puis il a du cœur au ventre. Donc, moi, je suis content qu'on parle de ces deux gars-là.
4: Moi, je suis super content. Ils s'en vont jouer au golf un matin, là.
5: Ben oui.
4: Très bonne nouvelle. Bravo à nos Québécois. vous allez pouvoir vous prendre une petite bière ce soir, sans restriction.
5: Mais ça, c'est Buffalo, là.
4: Hey, j'y arrivais. Là, Buffalo, là, beaucoup de gens pensent Buffalo. Buffalo, on n'entend jamais parler. Évidemment, ça faisait comme 15 ans qu'il n'avait pas fait les séries. Là. Mais j'en regardais puis j'entendais notre collègue Pierre jaser de hockey dans son segment tantôt. C'est parce que là, c'est pas les Bœufs de l'Ouest, mais c'est pas loin. Hein? Tabarouette, on a une équipe.
5: Des gros bonhommes. Puis moi, un des points que je vais regarder dans cette série-là, c'est les défenseurs des deux équipes. J'ai bien aimé les défenseurs du Canadien contre le Lightning. Lane Hudson a été fantastique. Après ça, Matheson, des fois, il est à risque, mais il a quand même eu une bonne série. Goulet est moins vite qu'il était, mais il est capable de jouer physique. Ensuite, Carrier était excellent, je trouve, pour le Canadien.
4: Dobson, bon retour hier. Il a fait sa job, il a bloqué des tirs.
5: Oui, Dobson a bien fait ça hier. Mais les Sabres ont quatre très bons défenseurs. Et quatre défenseurs qui peuvent faire la différence dans des matchs. Fait que si le Canadien veut gagner, leurs défenseurs devront être meilleurs que les défenseurs des Sabres, je pense bien. C'est là que ça part pour Buffalo, puis c'est là que ça peut peut-être être plus difficile pour le Canadien, parce que les Sabres ont non seulement des très bons défenseurs, mais ils ont des gros bonhommes en attaque, Thompson, le 72, puis Tuck, le 89. Mais à Buffalo, écoute, ils sont en manque, eux autres, à Buffalo, parler de se comprendre.
4: Ah oui.
5: À Montréal aussi, ils sont en manque pas mal dans les séries. Mais à Buffalo, ça fait 14 ans, là, donc...
4: Pense à ça, Ray. Imagine une disette de 14 ans pour le Canadien. Non, le Centre Bell est en ruine. Là, je veux dire,
5: C'est sûr. Mais ça va être plaisant. Moi, je pense que ça va être une belle série, un peu différente de celle contre le Lightning. Probablement moins physique, plus ouvert un petit peu. Ça fait qu'un gars comme Caulfield... Avec un peu plus d'espace, un peu plus d'air, c'est possible qu'on le voit un peu plus. De toute façon, le Canadien va avoir besoin tôt ou tard de Caulfield, de Slavkovski, de Demidov. C'est des gars qu'on n'a pas vu produire à 5 contre 5 dans la série contre Tampa Bay. Si le Canadien veut battre Buffalo, oui, Jakob Dobesch va encore avoir son importance. À un moment donné, en attaque, ça va prendre un peu d'aide aussi. Là. Ça va prendre des buts, ces gars-là.
4: Là, je sais que ça fait... Puis oui, mais pour vrai, j'ai réalisé ça. Des auditeurs me disaient, non, ça fait un an ou deux que c'est de même. Comment ça, la deuxième ronde est commencée, puis la première ronde n'est pas finie? Qu'est-ce que c'est ça?
5: Ça, c'est, au basketball, dans la NBA, ils font souvent ça. C'est la télévision qui mène. On s'est retrouvé avec un trou samedi soir. Là. La première ronde, il n'y avait plus de match pour samedi soir parce que des séries étaient terminées et parce que des séries allaient jouer seulement le dimanche, comme celle du Canadien. On s'est retrouvé avec un trou le samedi soir. Puis la télévision et la Ligue nationale de hockey ont débuté la deuxième ronde. Moi, on voit ça depuis plusieurs années dans la NBA particulièrement. J'ai rien contre ça, étant donné que c'est décidé d'avance, puis let's go. Philadelphie, Caroline, ils ont commencé ça samedi, puis ça se poursuit ce soir. Moi, j'aime bien ça parce que là, tu veux garder le rythme.
4: Ouais.
5: Veux pas, les amateurs de hockey ont soif de hockey.
4: Mais ça va faire en sorte qu'encore une fois, si une seule série se rend en match numéro 7, tu vas avoir le même. Oui. Tu transfères le problème de plus en plus loin. Là, c'est...
5: Oui, ça, c'est certain. À un moment donné, il y a des soirs qu'il n'y aura pas d'hockey.
4: Ça serait un peu ridicule que, l'autre commence à la troisième ronde puis l'autre est au cinquième match. Là, à un moment donné, faut pas.
5: Ça n'arrivera pas là. Non, effectivement. Mais okay. Là, tu vois, il y a du hockey tous les soirs. Il y a un match, deux matchs à tous les soirs cette semaine encore.
4: Puis pourquoi? Mais semble, avant aussi, il y avait plus de. C'était plus strict. C'est-à-dire, on faisait un match, on sautait un jour. Là, régulièrement, regarde, c'est la troisième fois que c'est arrivé dans la série première ronde du Canadien.
5: Deux jours
4: de break. C'est, puis là, on me disait, il y avait des shows d'organiser à Tampa. Il me semble que ça fait pas sérieux. Ça fait un peu, on prend les trous, puis on bouche les trous, puis hop, on a besoin d'un match à télé, on commence la ronde. Tu sais, je trouve que ça fait ligue qui gère pas ses affaires.
5: Ouais, mais. C'est l'importance de la TV. C'est la réponse que je vais te donner.
4: C'est là qu'on voit ça. Ouais.
5: C'est ça. C'est la télévision qui emmène large dans le calendrier. C'est comme ça.
4: En terminant, tu me dis que tu as eu des nouvelles de l'ancien capitaine des Remparts, un gars quand même qui a marqué dans la région. Théo Rochette, c'est quoi? Oui. Qu'est-ce qui se passe?
5: Ben, il y a de ça quelques semaines, il y a un entraîneur québécois qui est en Europe depuis très longtemps, René Matt, qui est venu faire un tour à Québec. On a jasé toutes sortes de choses. Et il est en Suisse. René dirigeait... entre autres en Suisse, puis Théo Rochette joue en Suisse, mais oui. Aujourd'hui, le championnat mondial senior a lieu en Suisse cette année, championnat mondial qui va débuter là dans quelques jours, championnat mondial qu'on a eu à Québec, entre autres, en 2008, c'est un championnat qui regroupe tous les pays, ou presque, la Russie n'est pas encore là, mais oui. Comme la Suisse est le pays hôte, ça a comme plus d'intérêt en Suisse, et aujourd'hui, on a nommé les joueurs qui allaient représenter la Suisse, et Théo Rochette en fait partie,
4: oh.
5: Moi je trouve que c'est bon, c'est très bon pour Théo, parce que il y a des joueurs de la Ligue nationale de hockey, des Suisses, Timo Meyer, entre autres, c'est un nom qui me vient en tête, là, mais il y a plusieurs Suisses qui jouent dans la Ligue nationale de hockey, qui sont invités par le pays à venir participer au championnat mondial. Donc, c'est très relevé. C'est un championnat qui est quand même très relevé. Théo joue en Suisse depuis quelques années, depuis en fait qu'il a gagné la Coupe Memorial avec les Remparts en 2023. Puis, il y a une belle carrière en Suisse, et non seulement il y a une belle carrière, mais d'être nommé sur l'équipe nationale pour le championnat mondial senior, wow. Ça, c'est tout un accomplissement pour Théo Rochette. Alors, bien content pour lui. C'est un jeune homme que j'aime bien. Il était capitaine des Remparts lorsqu'ils ont gagné la Coupe Memorial en 2023. Et puis, il continue sa belle carrière en Europe. Et, souvent, on oublie ça, mais des joueurs qui jouent junior ici, ensuite, connaissent des belles carrières un peu partout à travers le monde. Des fois, on focus trop sur la Ligue nationale de hockey, mais un gars comme Théo Rochette va jouer encore quelques saisons en Suisse. Il a la nationalité suisse. Son père également est bien impliqué dans le hockey suisse. Alors, c'est bien plaisant ce genre de nouvelles. Mmh. J'aime ça, suivre les anciens Remparts puis voir que ça va bien.
4: Puis pour avoir jasé.
5: Au hockey, mais au hockey, c'est plaisant.
4: Puis je comprends que, tu sais, nous, c'est la Ligue nationale, puis c'est le oui. plus haut niveau, puis c'est dans notre cours, puis je comprends tout ça, là, mais pour avoir jasé avec des gens qui ont fait carrière en Europe, t'as des maudites. Ils ont des maudites belles carrières, puis des maudites belles vies là-bas, là. C'est
5: ben
4: pas.
5: C'est sûr. Ouais. Ils se retrouvent pas tous en cours au Québec en revenant, là. La majorité, ça se passe bien.
4: Ils se ramassent pas tous avec le pétrolier de Laval, là.
5: Non plus, effectivement. C'est un autre bon point.
4: Hey, merci, Ray. On va finir ça en rigolant.
5: On va finir ça avec un Go Habs Go, mon JC.
4: Oh, j'aime ça. Oh là là, c'est de la musique à mes oreilles. Oh, hey, Go Habs Go, Ray.
3: Salut. C'est quoi ta meilleure équipe? Ton équipe préférée des séries, excuse.
4: Ouais. Le Canadien.
5: Le Colorado.
4: Ton ex.
5: Il y a 9 à 6 hier.
4: Ray, ton ex, c'est son deuxième mari. Arrête de regarder les fesses.
5: C'était extraordinaire comme match de hockey. Go à du dos quand même.
3: Moi, je les ai mis gagnants de la Coupe cette année. Je veux juste dire qu'actuellement, dans le pool de hockey, qui mène?
4: Après une ronde, là.
3: Qui mène en première ronde?
4: C'est toi, bravo.
3: Yes, baby.
4: La queen. Amenez-y ses fleurs, on va la paix, là. Hey, merci, Ray, salut.
3: Salut, bye.
4: 14h36. Pat qui s'auto-mange du thym dans sa chronique.
3: Ben ouais,
4: c'est un classique.
3: Parlant de reine, c'est à moi dans le prochain.
4: Et voilà.
0: Bravo. 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
3: Hey, je te fais un petit peu de hockey pour commencer.
4: Ah!
3: Oui, mais tu vas voir, là, ça va bien
4: pour
3: aller.
4: Parler du fait que t'es première dans le pool.
3: Hey! Je viens juste de l'envoyer à mon mari.
4: Il faut dire, la prochaine fois que tu m'abstines, sache que j'ai raison.
3: Non, non, mais...
4: Ah, maintenant, il faut ça dire. Là.
3: Sais-tu pourquoi aussi je fais beaucoup de points? Parce que nous autres, on a établi des points. Parce que je sais exactement à quel moment ça prend combien de matchs pour être éliminé. Fait que c'est ça qui me fait gagner beaucoup de points.
4: Ben oui, ouais. Colin.
3: Non, mais...
4: Non, non, ça...
3: Tu sais, dans la vie, on l'a pas.
4: C'est sûr que tu l'as, là.
3: Décidément, je l'ai. Mais vous pouvez continuer à pas me prendre au sérieux quand je parle de hockey, mais...
4: Ouais.
3: I know my shit. I know my fucking shit.
4: Oh, yes, you do. Oh, yes, you do.
3: Merci, j'aime assez ça quand tu dis
4: ça. Je suis même pas dans le classement.
3: Ben oui, t'es
4: Non, je suis pas là.
3: Ben, t'es pas là?
4: Non.
3: Ih, c'est vraiment pas bon, toi.
4: Ils m'ont même pas compté mes points, moi.
3: Ah, mais oui, mais c'est parce que t'as enlevé ta feuille.
4: Ouais, c'est vrai.
3: Bon. Tu l'as déchiré.
4: Ah, mais j'ai dit que les Oilers gagnaient la coupe, ils gagneront pas.
3: Ah oui, mais t'as pleuré. Fait que t'as pleuré, t'es éliminé. Nous autres, des broyards, on garde pas
4: chez nous. J'étais un gars émotif.
3: Ouais,
4: je pensais que c'était à la mode.
3: Comme de bêche.
4: Bon, correct, d'abord.
3: Sais-tu qu'est-ce qu'ont en commun les deux gardiens qui se sont affrontés dans les dernières en série?

0: en jouant au hockey, okay. Là, les deux, le gars, la fille. Puis, eux autres ont commencé à faire des casques sur mesure, okay. Puis selon les demandes de certaines personnes. Puis le but, c'était de réussir à avoir des contrats dans la LNH. Puis finalement, quand vous voyez un casque, pas mal eux autres qui l'ont fait.
1: Ouais.
0: On parle entre autres de Jacob Fowler. Attends un petit peu, je vais peser.
2: Si t'as Jacob Fowler, le logo du Canadien qui est en 3D, qu'on a travaillé. Puis lui, il voulait avoir un crocodile sur le dessus. C'est juste pour avoir une idée de base, pour après ça, faire quelque chose sur Photoshop et présenter ça à l'équipe.
1: C'est tout générique New
0: oui,
1: Country, c'est bon?
0: Ben c'est ça. Puis là, écoute, ça allait aller avec le TikTok.
1: C'est un petit reportage,
0: là.
1: Ben oui.
0: Puis, mais lui, il voulait un crocodile. Ah. Fowler. C'est une drôle de demande. Fait qu'ils sont partis de là. Debèche, lui, il voulait quoi? Ah, Debèche, vous
1: allez.
0: Les vieux péquistes vont aimer ça.
1: Ah oui.
3: Jacob Debèche, lui, il voulait des fleurs de lys sur les côtés. Il aime faire plaisir aux fans. Ouais. Il veut que son masque, les fans l'aiment, puis tout ça. Puis c'est important pour eux autres.
1: Hey, lui, il vient de se mettre le pied dans le tordeur.
0: Hey, non, mais là, lui, il est
1: allé. Hey, Jacob, j'espère que tu as pris ta réservation pour tes cours de français.
0: Ouais.
1: Parce que
0: oui.
1: La fleur de lys, je te le dis, c'est cute, là, mais ce ne sera pas suffisant. Quoique, les joueurs du Canadien ont un free pass total. Sakou Koivu a jamais parlé.
0: Je suis allé là, pas plus tard qu'un matin ou hier.
1: Ouais, mais OK. Là, mais ouais. Je veux dire, en général, tout le monde s'en sac. Hey, Sakou a été capitaine, je ne sais pas combien, de une décennie et demie, il a jamais parlé français.
0: Ah, mais moi, c'est pas ma demande à moi. Ouais, moi
1: en
0: il
1: même
0: vient
1: temps,
0: JC,
1: il a eu le cancer. Je ne sais pas s'il y a un lien.
0: Là, moi, je joue au hockey, donne-toi le meilleur. Puis s'il y en a au travers qui veulent l'apprendre, tant mieux.
1: Ah, mais moi, je suis d'accord avec toi, mais là, tu m'ouvres la porte sur le fait qu'il veut une fleur de lys, faire plaisir aux fans. Je me dis de quoi il embarque dans quelque chose.
0: Je pense que tu peux apprécier un endroit sans nécessairement parler la langue.
1: Mais les fans ne seront pas satisfaits.
0: C'est difficile parler le français. C'est l'une des langues les plus difficiles.
1: Puis lui, Dobish, c'est même pas un anglo. Là.
0: Mais non, c'est ça, c'est un quoi, on le sait.
1: C'est un tchèque.
0: Ouais.
1: Ouais.
0: OK.
1: T'as pas de l'air ça de me croire.
0: Il est mieux pas de
1: d'ailleurs. Je te dis, c'est un check.
0: Moi, tant qu'il est pas russe, je suis bien gars.
1: Ouais, ça, c'est une autre affaire.
0: Hein? Le délai, ça prend combien de temps, tout ça?
2: On peut penser que c'est des mois et des mois, mais non, on parle d'une semaine à deux semaines. Il faut qu'il soit livré.
3: On fait juste des gardiens professionnels maintenant à cause de la demande qu'on a.
2: C'était ça notre but de faire que la Ligue nationale. On est pas mal arrivé.
1: Hey, Gobert, c'est un check. À toutes les fois, je vois ça. Moi, dans ma tête, quand j'écoute le hockey, j'étais un petit gars. J'étais un petit gars, là. J'étais un petit gars, j'étais tout excité. Puis je demande à ma mère, tu peux-tu faire du popcorn? Moi, dans ma tête, les joueurs de hockey, c'est toujours plus vieux que moi, ça.
0: Oui, ben oui.
1: Je sais pas pourquoi je suis resté stallé.
0: Moi aussi.
1: Sur le fait que eux autres, c'était des hommes plus vieux que moi, tu sais, dans ma tête. Là, je viens de réaliser, Dobesh, il est né 3 mois avant les attentats du 11 septembre.
0: Ah non, je sais, c'est épouvantable. Faut pas garder leur date de naissance.
1: C'est un petit gars.
0: Moi, je le sais que j'ai l'âge que j'ai quand que on va à l'assaut. Il y a tout le temps une... Où est-ce que je prends mes billets?
1: L'assaut étudiante?
0: Non, le festival l'assaut.
1: Ah, OK,
0: l'assaut. Fait que quand je vais à l'assaut, il y a une partie qui est réservée pour les Canadiens de Montréal. Puis moi, je suis pas... Par rapport à mes billets, je suis
1: Je sais, tu nous as montré des photos
0: Oui, c'est ça. Puis l'autre fois, on avait pris une photo avec Albert.
1: Tu me disais qu'Albert Jacquet, c'est un petit homme.
0: Oui. Non, j'ai pas dit qu'il était petit. J'ai dit qu'il avait pas des... Tu parlais des mains qui mesuraient comme Québec-Montréal. J'étais là, ben... Il y a des bonnes mains, là, mais pas autant que ça. Là. Mais bon, bref, Albert était là cette fois-là.
1: Oui, puis c'est un kid.
0: Puis, ben, en fait, c'est ça que je veux te dire. Je le remarque parce que, juste par les conjointes, puis là, ça me rappelle que j'ai vraiment plus cet âge-là. Tu sais, des fois, on oublie, là, en vieillissant que...
1: On vieillit.
0: On
1: oublie en vieillissant qu'on vieillit.
0: Je le sais que je l'âge que j'ai, mais je l'oublie pareil.
1: T'as raison.
0: Puis des fois, je fais comme, voyons, eh bien, jeune.
1: Ce que tu racontes là, moi, à toutes les fois que j'écoute le hockey, je le réalise.
0: Des fois, ils ont des babyface.
1: Ah oui.
0: Et qui ont des babyface.
1: Là, je le vois, je viens. Il y a la moitié de mon âge, là.
0: Moi, quand j'étais jeune, je les trouvais tellement vieux. Et que j'ai trouvé vieux. Je pensais que c'était des vieilles personnes qui jouaient au hockey. Puis là, dans le fond, nous sommes devenus ces vieilles personnes. Je vais t'emmener dans un autre sujet complètement différent, puis on s'en va ailleurs, OK?
1: Oui.
0: C'est suite à plusieurs conversations que j'ai eues ici et là, puis je trouvais ça bien intéressant d'ouvrir le sujet avec les auditeurs. 418-770-9098, OK? C'est drôle parce que Radcan, c'est pas vraiment le cœur de mon sujet, mais tu sais, ça va nous y emmener. Où il y a plein de professeurs qui se plaignent qu'ils sont mal outillés pour composer avec l'IA, qui est de plus en plus présent avec les jeunes, avec leurs étudiants, puis qu'il y en a certains au travers qui se plaignent que, hey, on n'a pas de formation, on n'est pas outillés. Ouais. Et dans différentes conversations que j'ai eues dans

0: les dernières semaines et les derniers mois, OK? Il y a entre autres le fait qu'on le sait pertinemment qu'il y a plusieurs élèves qui, comme utilisent les tablettes.
1: Ah, puis pour les devoirs au complet, là.
0: Exactement. On le sait juste par la remise des devoirs, entre autres, que dans le langage, c'est tellement soigné de par rapport au langage de l'étudiant, de l'adolescent, que ça n'a pas rapport.
1: Tu vois, ça n'a pas de sens.
0: Il a utilisé
1: ChatGPT. Jamais ouvert un livre, mais il t'écrit une thèse de doctorat. Là,
0: c'est ça. Donc là, on le sait que, bon, après ça, on le voit aussi que, on me disait que dans les examens, désormais, peu importe, en passant que ça soit privé ou au public, des fois, on dit beaucoup que le problème est au public en faisant semblant que le privé n'existe pas, mais le problème se retrouve également dans les écoles privées où les jeunes vont utiliser beaucoup l'intelligence artificielle, ils vont tricher, payer, même s'il y a des VPN, pis tout ça, tu sais, les jeunes sont rendus plus wise que les autres.
1: C'est l'enfer.
0: Il y a toujours une manière. Si tu leur donnes une tablette, ils savent exactement quoi faire avec, même si tu as mis des interdits.
1: Et même si vous êtes un prof qui n'est qu'un titre, tu sais, des fois, ça fait 20 ans que vous avez passé votre cours, vous êtes prof, puis c'est... Prof, ça veut pas dire être en avant de la parade puis être allumé plus que les autres, puis tu sais, c'est... Écoute, moi, privé, public, ça n'a pas rapport. C'est que l'intelligence artificielle, ça va vite. Ça avance vite. Ce qu'on peut faire aujourd'hui, on ne pouvait même pas penser à ça il y a 2 ans.
0: Non, puis...
1: Là, les profs, c'est sûr que ça ne suit pas pantoute.
0: Bien, ça ne suit pas, puis des fois, tu n'es pas outillé aussi. C'est quoi les conséquences?
1: Moi non plus, by the way, là, je ne suis pas, là, ça va vite.
0: Puis, c'est comme si, présentement, dans le domaine de l'éducation, ça n'existe pas, OK? Donc, on a des élèves... Puis, en passant, ça, là-dedans, il y a de futurs médecins. Moi, ça me fait capoter... de savoir qu'avec l'intelligence artificielle, il y a tellement un bon côté, il y a un côté spectaculaire où on est capable de couper du temps puis d'être plus productif. Puis il y en a un autre où on va avoir des formations au jambon où les gens vont tricher de plus en plus pour se rendre dans un métier qu'ils n'auraient pas pu faire.
1: Un arme, ça peut être bon pour les bons puis les méchants.
0: Exact.
1: C'est surpuissant ce qu'on est en train... T'sais, moi, je m'en sers des fois, mais il faut que tu la surveilles, il faut que tu l'encadres, faut que tu... T'sais, c'est pas quelque chose que tu peux juste laisser aller. Tiens, dis-moi ce que j'ai à dire puis je vais le dire. C'est pas ça. Là,
0: les médecins de demain sur ChatGPT, là, ça me fait un peu peur.
1: Ben, c'est parce qu'il l'a-tu appris pour vrai ou Chat, il l'a fait pour lui?
0: Et ça m'amène aussi à y aller. Tu vas voir, on fait un long chemin, là, mais au cœur de ce que je voulais te dire, c'est les amours de jeunesse. Ouais. Ah, OK? Puisqu'il y a l'intelligence artificielle, on a des problèmes avec l'école, il faut que les profs composent avec ça, mais il y a aussi le fait que, après ça, il y a des jeunes qui vont tricher, OK? Mais maintenant, dans le quotidien de nos enfants, c'est beaucoup utilisé. Tu sais, avant, là, et là, je t'amène au cœur de la peine d'amour. Avant, là, qu'on puisse se texter, nous autres, on s'envoyait des lettres, veux-tu sortir avec moi, cocher oui, cocher non.
1: Ouais.
0: OK? Quand c'était terminé, OK, on avait de la peine.
1: Ouais.
0: Mais on ne pouvait pas contacter cette personne-là autre par téléphone.
1: Non.
0: Il fallait t'appeler chez les parents. Ouais. Tu comprends qu'il n'y avait pas son cellulaire.
1: C'était gênant, ça. C'est le père qui répondait. Allô?
0: Ouais, c'est ça, le père de ton copain.
2: Amélie, es-tu là?
1: Qu'est-ce que tu veux?
0: Oui. Mais c'est vrai que ça se passait de même, hein?
1: T'es occupé.
0: Oui.
1: Ben oui. Puis l'autre façon, c'était plus creep, c'était d'aller tourner autour de la maison.
0: Oui, en bicyclette.
1: Ah, c'est que du recul, là. C'était plutôt louche. Là.
0: Ah, t'es là, mais c'était les façons de se voir.
1: Oui.
0: Puis après, une rupture amoureuse, là où je m'en vais avec ça, c'est que tu pouvais pas l'appeler tous les jours. Son père aurait dit, là,
1: lâche ma fille.
0: OK?
1: C'est vrai qu'on a eu le même père.
0: Et, à peu près, je te dis.
1: Lâche ma fille.
0: Et là, les ruptures amoureuses ne se... Écoute, je trouve qu'on va devoir, à un moment donné, puis je pense que c'est bon d'avoir cette conversation-là pour le réaliser chez certains parents, même pour moi-même, là, je suis pas... Moi, tout, là, je suis là-dedans, là, tu sais. C'est-à-dire qu'il va falloir, à un moment donné, avoir une discussion avec nos enfants qu'en préparation d'une future rupture amoureuse, que ce n'est pas normal d'envoyer des snaps à tous les jours à ton ex.
1: Ouais.
0: Et les jeunes, c'est ça que... Ça fait plusieurs personnes qui me racontent ça, que maintenant, la rupture amoureuse...
1: Si tu veux virer fou, là, tu peux virer fou,
0: ne
1: solide.
0: Ne se termine plus. Et c'est peut-être pour ça
1: pas
0: que...
1: Pas juste les jeunes en passant. Là. Dans la vie de tous les jours aussi, ton ex, là, t'avais juste à déménager, tu lui donnais pas ton numéro puis t'avais la maudite paix. Là, t'as 8 profils de médias sociaux, t'as Messenger, t'as Snap, t'as ci, t'as ça.
0: Mais à la différence, nous, on n'est pas nés là-dedans.
1: Ouais.
0: C'est arrivé à un certain âge, eux autres. C'est une manière qu'ils vont établir qu'une rupture amoureuse n'est jamais vraiment définitive.
1: Ton histoire
0: parce que
1: de
0: contacter à l'infini.
1: Ton histoire de vélo, ils connaîtront jamais ça. Là.
0: Non. Puis ça fait que ta rupture amoureuse, c'est dur. Tu sais, pour un adulte, on comprend que c'est pas la femme ou l'homme de sa vie. Là. On comprend le principe, OK? Mais à un moment donné, il faut, faut que ça cesse les communications, vous n'êtes plus ensemble. Et ce qu'on me raconte beaucoup, c'est que là, là l'autre personne se sent mal parce que là, t'envoies un snap de « je pleure à l'infini ».
1: Ouais.
0: Puis là, t'es « ah, ben on va peut-être reprendre ». Tu sais, au lieu que ça
1: c'est
0: cesse.
1: C'est juste tout le temps, il y a une charge, là. Oui. Négative ou positive, mais t'as tout le temps comme « ah, ben là, elle a de la peine, ah, ben là, ben,
0: alors, tu peux on pas alimente, passer à autre chose. Ben, on oui. alimente la personne sans le savoir, là, le garçon ou la fille. Je pense que c'est plus présent chez les filles. Pour être bien honnête.
1: Je pourrais pas te dire.
0: Elle alimente, ben, je pense que. Peut-être. Écoute, je peux me tromper. Mm. J'ai l'impression que la fille va envoyer. Mais ça se peut que je me trompe, OK? Je vais y aller avec les deux. T'as bien raison de me reprendre. Je vais y aller avec les deux, OK? Donc, tu te contamines à toujours être en peine et t'essaies de convaincre constamment l'autre que vous devez revenir ouais. ensemble parce que j'ai de la peine.
1: Et t'as un canal privilégié.
0: Oui.
1: T'es pas obligé de passer direct, par, justement, papa, la barrière qui était papa, là.
0: Oui.
1: C'est, tu peux la communiquer à 4 heures du matin, à tous les soirs.
0: Puis moi, je suis pas rendue là-dedans encore, OK? Mais en ayant ces conversations-là avec certains parents, j'ai réalisé quelque chose que je ne savais pas, effectivement, et qui s'en vient. Va falloir que j'ai une conversation à un moment donné, puis je la trouve importante de la partager avec vous autres, de dire, hey, là, à un moment donné, si t'as une petite blonde, là, OK, puis que ça se termine, puis que c'est pas ton choix...
1: Flush.
0: Tu ne peux pas la faire sentir mal à l'infini.
1: Flush.
0: Il faut que... Exact.
1: Évacue. Là.
0: Mais eux autres, ils ont l'accès facile. Et en plus, ils sont modulés de cette façon-là.
1: Mais même si on a cette discussion-là, là, tu sais, dans le monde d'avant dont on parlait tantôt, là, puis là, je suis en train de réfléchir que j'ai déjà connu des gens qui décrochaient pas pantoute, là, puis il n'y avait pas de réseaux sociaux, là. Puis ils se
0: ouais.
1: ramassaient à être creep, oui, puis à oui. attendre assis à la galerie, puis à se parquer en avant à 2 heures du matin en broyant dans le char, en espérant qu'elle regarde par la fenêtre.
0: Oui.
1: Imagine avec médias sociaux.
0: Oui, les textos, les snaps, beaucoup.
1: Ça devient fourette.
0: Les jeunes, beaucoup, ça se passe par les snaps. Puis tu sais, au 418,
1: ta première blonde, là, dans ta tête, toi, c'est l'amour de ta vie, là.
0: Oui.
1: C'est dur à gérer les premières ruptures. Là. T'as l'impression que tout ton univers est détruit. Puis que
0: c'est un sujet fascinant parce qu'on dit que les peines d'amour, ce sont épouvantables chez les adolescents. On dirait qu'ils sont pires qu'avant.
1: Ben oui,
0: il y en a même qui s'enlèvent la vie. Tu dis, voyons,
1: ben ça, dans mon temps
0: vu.
1: Aussi. Là,
0: t'as c'est, rien vu, ouais, mais...
1: C'est dramatique parce que quand t'es jeune, ouais. t'as rien vu. Donc, t'as l'impression que ce qui t'arrive, c'est toujours le pire.
0: Oui. Ça, c'est, je veux dire, c'est normal. C'est,
1: ouais.
0: c'est un sentiment
1: mais
0: adolescent.
1: Mais d'après moi, t'as une explosion. Là.
0: Si tu l'alimentes constamment avec
1: ça.
0: La facilité de communication de rejoindre l'autre, ben là, t'es toujours continuellement en train de t'apitoyer sur ton sort. Fait que c'est dur de te relever. Hein. Ils finissent par se relever.
1: Ouais.
0: Mais imagine aussi l'autre personne qui voulait juste laisser l'autre faire sa vie et aller jouer au ballon.
1: Oui, puis il peut pas.
0: Ben,
1: ou il faut qu'il ferme ses réseaux sociaux.
0: Ben, puis là, l'autre personne, elle le prend comment? En tout cas, bref, je vois 418-670-9098, beaucoup de témoignages, puis il y en a qui sont exactement dans ce que je viens de dire.
1: Ben oui, exact.
0: Mais c'est un sujet que personne n'a parlé, que moi, j'ai découvert que c'est du small talk ici et là, tu parles, puis là, oui, comment ça va? Ben oui, gna gna, puis on finit par te raconter ça. Et pour les parents, c'est pas le fun à gérer, là.
1: Ben
0: on n'est pas outillé non plus,
1: non.
0: là. Quand tu sais que c'est ton propre enfant qui harcèle, entre guillemets, l'autre... C'est pas évident à gérer. J'ai pas le bagage à outils,
1: outil
0: moi, pour savoir
1: plus.
0: Qu'est-ce qu'on fait ouais. dans ce temps-là. Je le sais pas. Mais on est rendu quand même sous une certaine forme de psychologie. Puis il va falloir ouvrir cette discussion-là, là, parce que ça n'ira pas en s'améliorant, malheureusement. Ça sera pas dans 100% de tous les cas. Mais je dis juste que ça peut arriver. Puis il va falloir, à un moment donné, qu'on fasse, je sais pas si c'est une campagne de sensibilisation, mais qu'on rouvre le sujet pour que, quand ça arrive dans votre maison, ben, on soit capable d'y répondre convenablement
1: ouais, ouais.
0: au lieu d'y aller à devinette.
1: Faut aller en pause, mais c'est un sujet à continuer. T'sais, c'est une affaire que parce
0: hey,
1: que c'est le genre d'affaire qui va
0: le fun ne fait
1: répercuter.
0: Que commencer.
1: Puis ça va être de pire en pire avec l'intelligence artificielle. On fait une pause et on réfléchit. Oui, des fois, on fait ça aussi en Ouellet en direct.
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1: Allez, on est parti. Il faut vraiment y aller. Merci, Pat.
0: OK, bye.
1: Merci, Max. Merci, les auditeurs. Une chance, vous êtes là. Ouais, il fait pas si beau que ça, mais on va se parler demain, OK?
0: OK.
1: OK, le retour s'en vient.
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18: Hey, c'est Jordan. Quel match numéro 7 à Tampa Bay. Montréal aurait eu besoin de 9 tirs au but pour gagner. Une déviation de Nick Suzuki en première et but victorieux d'Alex Newhook en milieu de troisième. Tampa en a joué une solide, crédit au gardien des Canadiens Jacob Dobbush du haut de ses 28 arrêts, dont plusieurs spectaculaires. Pour les victoires en match numéro 7 pour un gardien recru, il rejoint Jacques Plante, Ken Dryden, Patrick Roy et Carey Price. Solide Jacob. Marque finale Canadien 2, Lightning 1. Prochain rendez-vous, la deuxième ronde contre les Sabres de Buffalo. Et ça débutera ce mercredi à Buffalo. Dans l'NBA, triste dénouement pour les Raptors en série. Après avoir remporté in extremis le match numéro 6, les Cavaliers se sont repris pour le match ultime. Le gars de la victoire pour Cleveland fut Jarrett Allen, avec 22 points et 19 rebonds. Marque finale 114-102 pour les Cavaliers. À l'année prochaine, les Dinos. Et au baseball, après une série égale 2-2 face aux Twins, on reprend l'action ce soir 18h40 pour les Blue Jays. Une série de 3 matchs contre les Rays.
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5: OK, c'est lundi. Monsieur Jordan, soyez le bienvenu dans le studio.
6: Bonjour, mon cher.
5: C'est encore une fois le Festival des casquettes, sauf mademoiselle qui... Alors, non, non, pas. Ouais, ben, t'avais un petit dîner, je pense, à midi, que tu nous as dit. Fait que t'as pas mis de casquette, c'est
7: non,
5: ça?
7: Non, c'est ça. Exactement.
5: Tu t'es maquillé un peu.
7: Un petit peu.
5: Louis aussi s'est maquillé un petit peu.
8: Oui, comme
5: c'est
8: d'habitude.
5: Oui, c'est oui. Quoi? Tu mets du dessous
6: c'est
5: de.
6: C'est du fond de teint, ça?
8: Ouais, ben, le fond de teint, rouge à lèvres, mascara. Tout le kit, là. La totale, ça me prend 3 heures chaque matin de maquiller.
5: Ça, c'est-tu depuis que t'es à Saint-Raymond ou c'est depuis que t'as quitté Saint-Raymond?
8: Non, ça, c'est depuis que je suis allé au cégep.
5: Ah, c'est là que...
8: Au cégep, mon brainwashé bien raide, là, ils m'ont dit « Tu n'es plus un homme, tu n'es plus une femme, tu es une chose, puis maquille-toi. »
5: J'étais sûr que tu m'avais dit, tu étais pour me dire « Ben, c'est depuis que j'ai fait un petit séjour dans l'armée, je me maquille depuis ce temps-là. »
8: Ah, mais non, mais ça, ça a été bien vu dans mon séjour dans l'armée.
5: Ah oui, OK!
8: Ça a été très bien
5: ça
8: vu.
5: Ça a été correct, ça.
8: Court séjour dans l'armée.
6: L'initiation, c'est... L'initiation, c'est de mettre du cutex.
8: Ouais, ça n'aura pas duré longtemps.
6: Tu peintures les doigts de tout le monde.
5: Boy, moi, j'en connais qui sont... Ils la trouvent pas drôle, là. Cutex, là, ils la trouvent pas drôle dans l'armée. Je sais pas si tu finis, ça. Ils ont-tu finalement...
8: Ça a slaqué un peu.
6: Ouais, il y a eu un petit break, là.
8: Mais quand même.
5: On a toujours des bons auditeurs ou auditrices qui sont ou étaient dans l'armée. Est-ce que c'est encore toléré ou... Sans que ça soit écrit, ça se tolère un peu moins. Des fois, dans l'armée, tout n'est pas écrit. Hein? C'est comme une loi non écrite. Alors, on m'a dit que ça revenait plus à la norme. Est-ce que c'est bien dit, Mélanie? C'est-tu bien toléré, le maquillage, aujourd'hui? C'est-tu la nouvelle tendance, là? Sur les réseaux sociaux, c'est quoi, là?
7: Les hommes?
5: Ouais.
7: Ben, une nouvelle tendance. Moi, je vois... Ben, premièrement, il y a Jay du Temple qui est sorti récemment.
5: Oui.
7: Là, que lui, bon, c'est très assumé.
5: Quand je t'allais le voir à mon show...
6: T'as-tu ri ou...
5: Hein?
6: T'as-tu ri un peu?
7: Oui, ça te va?
5: Un petit peu.
6: OK.
5: Un petit peu.
6: Oui.
5: C'est pas Bellefeuille. C'est surtout pas Paquette. C'est pas...
6: Ouais.
5: Bon, mais il y avait ses ongles noirs. Ils avaient-tu 5 sur 5, je ne sais pas. Là. Parce que des fois, il y en a qui n'ont juste 2, c'est ça? C'est une tendance, là?
6: Oui. Parce qu'il mettait des kits à la fin de son aventure au dé, là. C'était surprenant.
5: Surprenant.
7: Mais tu sais, moi, je suis comme...
5: C'est le bon terme.
6: Oui, c'est genre arrêter ça.
7: Vernis, pas de vernis... Tant que tu fais pas de mal à personne,
5: non, non.
7: Y a pas
5: non,
7: de problème.
5: Non, je veux pas être dans le jugement, je veux juste être. Tu t'en lances ou je ne le suis pas. Non, non, non. Moi, un gars qui se maquille, c'est sa vie,
7: mais,
5: là.
7: Mais non, mais c'est tendance, je pense, beaucoup chez les artistes, là. Tu sais, dans ma famille, j'en ai, là. J'ai deux jeunes, là, des jeunes hommes qui portent des vêtements un peu flyés, qui se mettent du vernis.
5: Ben, en tout cas, t'es pas avec 3 artistes en studio.
7: Non, ça, je. Non.
5: À moins que.
7: J'étais avec 3 morts, là.
8: Je te confirme.
6: Mais pas d'anti-cerne, mon Louis, non?
8: Non, okay. Non.
6: Ni de gel pour sourcils.
8: C'est des vrais cernes.
6: C'est bon.
5: C'est des vrais.
7: Non, non, mais c'est ça. Mais tu sais, je vois des hommes là, qui se mettent même une petite ligne d'eyeliner. Là, puis, mais
5: okay.
7: C'est ça, c'est beaucoup. C'est plus des artistes qui font ça un petit peu, mais tu sais, moi, c'est ça.
5: Non, non, pas de jugement. Pas de jugement.
6: C'est déjà du maquillage ou des trucs de même, pour vrai.
5: Jamais.
7: De quoi?
6: Tu n'as jamais essayé des affaires?
5: Non, jamais.
7: Oui.
5: C'est vrai? Tu as essayé ça quand tu étais gamin?
6: Ma blonde a déjà mis du fond de teint. C'est déjà arrivé une fois.
5: OK.
8: Tu es venu à la job, personne ne s'en est rendu compte.
6: Pas venu à la job, là. Elle m'a fait essayer ça, puis ça, c'est fini, là.
8: C'était juste un petit trip, vous deux, le soir.
6: Ouais, ouais, c'est
5: j'avais,
6: ça.
5: J'avais un souper en fin de semaine. Max, y a-tu? Parce qu'il y en a qui nous regardaient comme.
8: Tête, hein?
5: Oui, il se sent jugé, Max, là.
8: Max, t'es un adepte du maquillage.
6: Non, je pense qu'il rit de moi, ben j'ai mis du fond de teint.
7: Non, mais Max a déjà porté du vernis. Max a déjà porté du vernis?
8: Non, non, non. Hey, Max, c'est un homme.
7: C'est Gary de bord.
8: Non, je pense que c'est ton chum.
5: Oui, mais c'est un artiste. Puis oui, c'est un artiste. Oui, lui, c'est un artiste. Oui. Lui, il a le droit, lui. Il n'y a pas de jugement à ces artistes.
3: Il était rendu trop loin, mais.
7: Je pense que c'est Gary.
5: Gary?
8: Dans son tas de métalleux.
5: OK, Gary, on va analyser ça quand il va revenir en studio, Gary. Je lui dis, là, que je parle pas les deux premières minutes, moi, c'est. Je vais m'analyser ça.
6: Le chroniqueur, Yann Bouchard, il y en a du cutex. Ça fait de même. Ouais, mais c'est métalleux.
8: C'est ça.
6: C'est parfait.
8: Les métalleux, ils ont le droit.
6: Même. Hein,
7: mais tout le monde a le droit.
5: Oui, on a des chroniqueurs dans notre show qui.
6: Ben oui.
5: Oui, OK.
6: J'ai jamais remarqué.
5: C'est-tu le vendredi?
8: Oh, ben, il l'a dit son nom, ouais. Là.
5: Ah, tu l'as dit?
6: Ah oui.
8: Oh, oui.
5: Denis Boucher, bon. C'est certainement pas Denis.
3: Showtime.
5: Hein. Oui. Yann, je ne sais pas. Yann Alperin, s'il y en a.
6: Je ne penserais pas.
5: Non, non. Yann aime beaucoup les femmes, mais dit, non, il n'y a pas ça.
7: C'est quoi le
6: rapport? C'est peut-être ça, le truc pour scorer, mais
5: c'est
6: pas.
5: Ouais, c'est ça. Peut-être, peut-être que ça pogne avec les.
6: Tu sais, c'est-tu ça que t'as fait crack, tu sais, que t'as pogné le crush avec Pee-wee, t'as vu ses ongles, fait oh!
7: Il y a des beaux ongles!
5: Non, non, il y a des beaux ongles d'orteil, Pee-wee, c'est ça, là, que c'est ça.
6: Ah, bon, oui. Je comprends, là. OK.
5: Et voilà. Et colique, ça commencerait de la semaine, ça?
8: C'est ça.
7: Vous parlez pas de hockey?
5: Ben, le Canadien.
7: Attends que je t'ajoute et que je suis au courant.
5: Non, moi, ce qui m'a marqué, je pense que c'est un record du Canadien. Hier, il restait 3 minutes en deuxième période, puis j'étais là, faut pas qu'il lance sur le Canadien, sur le Vasilevski. Je voulais qu'il se fasse blanchir d'un lancer.
6: OK.
5: J'étais content de ça, moi.
6: Mais là, ils ont.
5: C'est quand même, c'est marquant, là.
6: Ils ont pas tiré pendant 25 minutes, ouais. À peu près.
8: Ils ont fait blanchir ça, fou, pendant deuxième.
6: Deuxième oui. Au complet, plus un 5-6 minutes en troisième. C'est la première fois que ça arrive depuis 1959.
5: Mmh. Deux powerplay, assurément, en deuxième, ouais. Sans lancer aussi, là.
6: Pas un shot.
8: C'était n'importe quoi. Rien qui marchait.
5: Ben, c'est vous. Je l'ai dit à ma blonde. Ils vont gagner, tabarnouche.
7: Mais oui,
5: c'est ça. Ça ne sera pas un but direct. Ça va être une déviation. C'est ça, les Canadiens.
6: Non, mais c'est ça, les séries aussi. Des fois, il y a des buts, là, c'est tout croche d'un bord puis de l'autre. Mais c'est ça. C'est les résultats qui comptent. 9 shots, Colin, puis Colorado, l'autre bord, hier, joue contre Minnesota, ouais. Ils ont scoré 9 buts. L'autre, on a besoin de 9 shots pour gagner. Ouais. Hein?
5: Le Doc Mayou, il avait fait un meeting pour Radio X. Entre autres, je pense que les représentants étaient là. Ouais. Ceux qui. Vous offre la meilleure publicité au monde. Là. Demain, on fait notre journée. Là.
6: Mais Doc Mayou a fait un meeting.
5: Ouais,
6: le Doc Mayou de l'au-delà. Là, ou
5: ouais,
6: le vrai,
5: ben,
6: là?
5: Okay. Il est-tu en studio d'ailleurs? Je sais pas.
7: Arrêtez de me demander ça, les boys.
8: Oh, j'ai sa main dans la barbe.
5: Ah oui.
8: Oh, oui.
6: Oh la lumière.
7: C'est même pas moi qui voulais avoir cette médium.
5: C'est-tu rasé?
8: Non, non, ça fait un bout.
6: T'es sûr que c'est sa barbe? Je suis pas sûr que c'est sa barbe à cette hauteur-là.
7: Moi, j'ai aucun don d'intimité. C'est louche.
8: Soit que sa barbe est rendue très, très, très longue. Jamais.
5: Oh là là, fais attention à ce que tu tentes, là. Ouais. Mais le Doc Mayou avait dit dans un meeting, l'important, c'est pas le nombre d'heures que vous êtes à la station. C'est le résultat à la fin du mois. Ça m'avait marqué. Parce qu'il dit, t'as des représentants, ils vont passer 50 heures. Moi, je travaille fort, je suis 50 heures à la station.
7: C'est vrai.
5: Fais pas de vente. T'es peut-être mieux d'aller plus sur la route, puis qu'on te voit pas, mais qu'il t'arrive à la fin du mois, puis ton directeur des ventes te dit, OK, je veux plus que tu viennes à la station.
6: Apporte-nous-en sur la table, puis on verra après.
5: Et voilà. Et voilà. Dans 5 mois. 5 mois, puis je veux qu'avant qu'on jase avec nos auditeurs, je veux... on va se faire d'ici... On pourra pas cet été, là. Peut-être qu'on pourra pas en mois d'août, un mois de juillet. On pourra en juin, voire au juin. On revient autour du 9-10 août, je pense. On le fera là. Je veux que vous allez me donner votre top 3 des partis aux élections, selon vous. Les auditeurs aussi, là, si les élections avaient lieu aujourd'hui, vous voteriez pour qui? Parce que au dernier sondage, on a eu 2 au mois d'avril, et selon Léger, le PQ mène 31, suivi du Parti libéral 28 et la CAQ à 17. Et selon Palace, c'est le Parti libéral qui domine, suivi du PQ. Ex-aequo, la CAQ et le Parti conservateur à 14. OK? Alors là, c'est dans 5 mois. Dans 5 mois, est-ce que vous voulez qu'on redonne une troisième gig à la CAQ? C'est tout ça que vous voulez? Je pense que s'ils sortent le 500$, Louis a déjà fait son choix. Même à 400, il est négociable. Est-ce qu'on y va avec un parti qui a l'étiquette de parti corrompu? Est-ce que finalement, leur chemin de croix est terminé? Je ne sais pas. Est-ce que vous allez finalement arrêter d'avoir peur du Parti conservateur et d'Éric Duhaime? Parce que les sondages, c'est toujours entre 14 et 17 degrés. Pas 17 degrés, mais 17% à peu près. Mais ici, en studio, on va commencer par toi, mon Louis.
8: Yes, sir.
5: Dans ta boule de cristal, dans 5 mois, selon toi, les positions 1, 2 et 3, puis Mélanie, j'aimerais ça que tu nous l'indiques.
7: Oui.
5: OK, puis on verra l'évolution. C'est peut-être que dans un mois, Lou va virer ça bout pour bout. On ne sait pas, des fois, il change d'idée, Louis.
8: Ah, fait mais moi, j'ai un portrait très clair dans ma tête.
6: Oui. Donne-nous un chèque, ça va changer d'idée.
5: Oui, non, c'est ça. Il est achetable.
6: Ah, ouais.
8: En troisième position...
5: Je te parle à l'échelle... Québécois.
7: Oui, ce qu'il voudrait okay.
8: au Québec.
7: Ou ce qu'il va avoir.
6: Il va dire okay. que les pourcentages, là, ou...
5: Non, les positions.
6: Okay,
8: parfait. Ouais. En troisième position, le oui va avoir fait peur à beaucoup, beaucoup, beaucoup de monde. Et... PSPP, on le sait, c'est un bokeh. Il va continuer à le défendre. Il va le dire, c'est dans le premier mandat. Le monde va chier dans leurs pants. Ils vont sacrer le camp et le PQ va être en troisième.
6: C'est hey. Bon, t'es... c'est quoi le Kool-Aid t'as bu un matin?
8: Hey. Ah, il est bleu, mon Kool-Aid. Mais il est pas le bon bleu, il est bleu poudre, mon Kool-Aid.
5: Okay.
8: Parce qu'en deuxième position, ce sera monsieur le pharmacien et ses milliards de migrants.
5: Je te vois venir, là.
8: Charles Milliard.
5: OK.
8: Et en première position, dû à son utérus, malheureusement, Christine Fréchette
5: ah oui, tu penses
8: et la
5: que...
8: CAQ. Sera de retour.
5: Okay. Je me disais, vas-tu glisser le mot utérus d'ici 3h30?
6: C'est fait.
8: Hey, on l'a. Check. Merci.
6: Vous aviez un challenge avant le show?
8: Non, ouais, okay. Tu m'as dit qu'il me donnait 20$.
5: Okay. Bon, Mélanie, toi qui peux nous surprendre.
7: Moi qui...
5: Ton top 3 en partant de la troisième.
7: Troisième, ce que je voudrais ou non, ce, non, que ce que je prédis.
5: Ouais, ce que tu dis, prévision, prédiction, okay. prévision,
7: je
5: peu importe.
7: Je prédis et j'espère, en fait, je lance ça dans l'univers.
5: Que ce soit?
7: Que, troisième, ce serait libéral.
5: Libéral, ouais. OK, le pharmacien.
7: Ouais, pharmacien, ouais.
5: On deuxième... trouve de tout, même un ami.
7: Hein?
5: On trouve de tout, même un ami.
7: Oui, c'est pas ce que je veux, là.
5: Non, okay? Non, c'est ce que je veux. Pense.
7: C'est ce que je pense. Ben, ce que je voudrais bien gros, là, puis c'est le Parti conservateur. Premier, je pense que c'est malheureusement la CAQ qui va passer parce qu'elle va avoir été tellement en action, puis elle va tellement avoir mis de l'avant des trucs. Oui, non, je sais, tu regardes mes notes, je vais les
5: non,
7: faire.
5: Non, non, non, c'est correct, non, non, mais vous êtes deux en deux, là, que vous...
6: Hey, vous êtes saucés, vous êtes
5: saucés. Ça, tabarnouche!
8: Ouais. Le Parti conservateur, opposition officielle, puis le PQ ouais. en quatrième.
6: Arrêtez
8: ouais.
6: ça.
8: Ah
6: oui,
8: bien sûr.
7: Non, non, non, non. Ben... Oui, parce que je pense que le PQ, il va se
5: tirer. Complique-nous pas ça, là.
7: Oui, oh, oui.
5: Un, deux, trois.
7: Oui, un, deux, trois. CAQ,
5: oui.
7: PCQ, puis...
5: Hé, calique!
7: Oui, je le sais, mais je lance ça dans l'univers.
5: Oui, oui.
7: Il peut y avoir... C'est PCQ, pas ce qui peut
5: deuxième.
7: C'est pas ce qui peut se produire.
5: Non, je le sais. Je sais.
6: Ah, mais t'as-tu été faire un temps? Tu vas pas à Montréal souvent? Tu vois pas ce qui se passe un peu sur l'île à l'Asile, non?
8: Éric Duhaime.
7: Moi, je prédis...
8: Son livre.
7: Que... Ah oui, il va monter dans les sondages. Ah, oui, oui, oui. Ah, oui.
5: OK, mais tout est possible.
7: Prenez le temps de regarder les programmes pour vrai, monsieur. Ah, tout le monde, là, je vous le dis, je t'avais de mettre ça en ligne sur Radio X. Ou...
5: Depuis que je te connais, tu me surprends. surprends-moi encore. Si ça arrive, là...
6: Le gars, il y a un message pour toi. Ouais.
9: J'ai jamais vu ça, de la boîte comme ça.
7: Vous m'avez demandé mes prévisions, mesdames et messieurs.
6: Non, mais pas juste toi, lui aussi. Ouais. Deux prédictions de boîte.
5: Jordan, non, ouais, non. Vas-y, Jordan.
6: Ben moi, je vais être plate, ouais, mais là, ça bougera pas. Ben,
5: ça va être QS, trois, deuxième.
6: QS va être premier. Ruben va y aller jusqu'au bout.
5: Ouais. Faut t'as mangé ce qu'il y avait des couches de tant de tes gars, toi, là.
6: Oui, et puis t'en fais 6-7 par jour, fait oui. que hein, ça, j'en mange de l'hépatine.
5: La shop est ouverte.
6: Ah ouais, tabarouette.
5: Puis t'as deux shops, toi, à maison, là.
6: Non, c'est ça? Un bord puis de l'autre, puis il y en a un qui le fait dans ses bobettes. Bon, OK, on fait-tu le palmarès. Première position, écoute, avec la Côte-Nord, avec le Saguenay-Lac-Saint-Jean, ça passe la gâte. On veut un pays, on l'aime, notre PSPP.
5: Ah ouais?
6: Pensez que ça descend, mais il descendra pas ben. Lui, il est bien causé là.
5: La Côte-Nord veut un pays. Tu me dis ça.
6: Eh oui, c'est des souverainistes. Souverainistes partout, presque partout, partout.
5: L'Abitibi, c'est des marins gros comme un moineau.
6: Ah oui, ça va passer à gratte. Okay. Ça va faire une différence là-dessus.
8: Ils veulent leur pays.
6: Moi, je pense qu'ils vont être genre à 2-3 de la majorité, mais ils vont l'avoir pareil. Le PQ va être majoritaire.
5: Oh.
6: On va avoir un sacrifice de pays bientôt. Parti québécois, première position, ils vont être là. Milliards de milliards, oui, il y a l'effet Carney, il n'y a pas besoin de faire grand-chose, ça va monter, mais en même temps, un milliard, je sais pas. Je suis un peu sceptique sur ce qu'il va nous proposer, parce qu'il se met sûr de sa shot des fois, hein. Tout est son contraire, puis en tout cas. Fait que PLQ, je le mets en deuxième place, il va être là, position officielle, pas besoin de faire grand-chose, il va scorer. Et troisième place, ben là, hein, on en a parlé, Christine Fréchette
5: ben
6: va
5: non,
6: trouver le moyen de monter.
5: Ben non, t'as dit qu'elle t'embarquait pas dans le même bandwagon que Louis Pivot.
6: Elle gagnera pas. Mais elle va monter. Elle va monter un peu pareil.
8: La promesse des chèques va lui donner quand même une couple de députés.
6: PCQ pourrait avoir un 8-9 sièges quand même, on le souhaite, là. Mais écoute, ça va être difficile. T'sais, dans la grande région de Québec, la Beauce, on en parle, ce sera pas un problème. Mais pour le reste, on parlait de Montréal tantôt, oublie ça, là. Ça va être difficile, comme disait l'autre. Fait que je pense que Christine va monter un peu et elle va arriver en troisième position. Presque kiff-kiff avec le Parti conservateur, mais ça va être juste pour le dire la CAQ qui va le monter sur le dessus. Voilà. Ça fait mal, mais...
7: C'est toi, chef.
6: J'entends Vox Pop site, là, puis c'est ça. Ça va ressembler à ça.
5: La chiasse. Vous connaissez, c'est quoi ce terme-là? Ça veut dire quoi, la chiasse?
6: La chiasse.
5: La chiasse.
6: Ben, c'est un terme, mais...
5: Bon, ben, ça veut dire ce que ça veut
8: quand
5: dire.
8: Quand je mange la crème glacée.
5: Bon, ben, les gens, là, les gens, les Québécois qui mettent le PQ en premier auront la chiasse en début d'octobre.
6: Je vois tout de suite. Ah ouais.
5: Et ils vont être troisième, le PQ. Oui, à l'urne, ils vont, les gens vont, non, ils vont dire attends un peu, là, PQ, là, on veut un pays. Non, ils vont.
6: Je pense qu'ils vont reculer avec PSPP, là, qui a de l'air tant sympathique dans les débats. Puis là, on l'aime, ce gars-là. Oui,
5: parce que là,
6: attends
5: un peu, là. Christine,
6: il est là pour le monde.
5: Christine, elle a ses fans. Après ça, le pharmacien a ses fans. Ils vont, lui, ça va être dit qu'il va conduire l'autobus du nom, là, monsieur Milliard.
6: Mais j'avais oublié les médias de masse, hein, qui peuvent faire une différence, comme Radio-Can, qui va sûrement s'attaquer au Parti québécois.
7: Ça, c'est un sacré problème,
6: ça. Ça se peut que ça descende. T'as un bon point là-dessus, Diech.
5: Ben oui. Je les vois troisième. Troisième, ça va basculer. Deuxième, c'est l'effet Christine Fréchette.
6: Hey, hein? Mm-hmm. Elle est partout dans nos palmarès.
8: Ça sera terrible,
5: madame. Et là, les gens vont dire... Les femmes, c'est les femmes qui vont tomber dans le panneau. Ils vont dire, c'est notre candidate. Les femmes...
6: Beaucoup
5: de femmes.
6: Ouais, mais il y a les femmes, puis aussi les couples dont la femme domine le couple.
5: Oui.
10: Tu vas voter pour Carney, Serge. Je vais être vrai, t'as raison, oui. Diane. Il a de l'air bonne.
5: Tu vas voter pour Christine. Pour Christine, parce que t'auras pas de sexe.
10: OK, on va voter
5: pour Christine.
10: Oh, OK, on va voter pour Christine, pas de problème, mais
5: puis,
10: Diane.
5: Puis tu vas prendre une photo de ton bulletin de vote.
10: OK, ben
5: la
10: pas
5: preuve,
10: problème,
5: si t'en
10: mais...
5: veux, là, des guidi-guidi, là, ça va prendre la photo.
10: Ben
5: là.
10: Oui. Quand je vais parler à la maison, on m'atteint ton patio, ma belle Diane.
5: Oui,
10: c'est
5: oui.
10: Bon?
5: On va faire des affaires.
10: C'est bon.
5: Et le pharmacien. Le pharmacien. La seule affaire où ça m'embête, c'est que le pharmacien va aussi faire voter les femmes. Et là, les femmes vont être, fourrées un peu entre le pharmacien et Christine.
7: Pense?
5: Ouais, ouais. Je pense qu'on n'aura jamais autant de femmes qui vont voter le 5 octobre prochain.
7: Moi,
5: c'est pas ce que
7: charmer.
5: Je veux, c'est ce que je pense. Ah oui, oui. Ah, il est charmeur, il est beau monsieur. Là.
7: Ouais, mais il présente quoi?
5: Parle bien.
6: Ouais, mais PSPP est charmeur aussi.
5: Ouais, mais PSPP, il est plus carré. Puis lui, il fait peur avec son affaire.
8: Le oui, ça fait peur.
5: Ça fait peur, ça fait peur. Je te le dis.
6: Il est franc pareil.
5: Pense à lâche. C'est ça. C'est ça qui va arriver. Là, je veux.
6: Le faire reculer troisième place.
5: Oui.
6: Hey!
5: Oui, plus ça va approcher, tu vas voir, ça va dégringoler.
6: Puis pas que ça va être enregistré, là.
5: Oui.
6: Moi, je vais t'en venir avec ça si jamais ça vieillit pas bien, cet extrait-là.
5: Non, mais on va faire le même exercice dans un mois. J'ai eu le temps de changer d'idée d'ici.
8: On va juste prendre la bonne cote.
6: On dit que c'est très genré, DH, tes propos.
5: Non, mais là, on est là pour donner notre opinion. 88-670-9098. Là, on fera pas le top 3 avec nos auditeurs. Mais par contre, je veux savoir les auditeurs. Puis s'il y a des auditeurs, des péquistes, je veux qu'ils appellent. On partira pas le jugement, vous avez le droit. S'il y en a qui se sont fait avoir deux fois avec la CAQ, qui sont prêts à se faire avoir une troisième fois, appelez-nous aussi. Pour qui allez-vous voter le 5 octobre? Comme si c'était ça, là, aujourd'hui. Comme si on était le 5 octobre aujourd'hui. Vous donneriez votre vote à qui? 418-670-9098. On se fait un petit blitz. On a-tu du temps devant nous?
6: Moi, j'ai pas regardé, là. Ouais. On a 5-6 minutes, là. 5-6
5: minutes.
6: On est correct.
5: Yes.
6: Yes. Hello, Radio X.
11: Oui, bonjour.
5: Comment allez-vous sur 10?
11: 8.
5: Si on était le 5 octobre, quelle coche vous opteriez?
11: Moi, j'ai comme pas le choix parce que je veux pas que mon argent dévalue de 80% à cause du PQ. Moi, je voterais Parti libéral, j'ai pas le choix.
5: Bon. Fait que c'est ça qui va arriver, là. Le 5, là, ce que Louis et moi on a dit, c'est ça qui va arriver. Les gens vont avoir peur.
11: Oui. Ah oui, parce que l'argent pourrait tomber, là, à cause du PQ, parce que le dollar québécois va valoir 10 cents.
5: Oh, oui.
11: La question devient un pays, on est tellement endetté que ça n'a aucun sens.
5: Quel âge avez-vous?
11: Moi, je vais avoir 70 en septembre, et je voulais vous dire que le PQ, là, le fameux référendum, là, il faudrait qu'il fasse une loi pour les obliger à financer le référendum. Laissez-moi vous dire que si ça coûte 500 millions, il n'y aurait pas l'argent.
5: Vous avez 70 bientôt, là, mais...
11: Bientôt.
5: Dans le temps, 95, pas 80, aviez-vous voté pour le PQ, pour le oui?
11: Jamais. Je voterai jamais de ma vie pour le oui.
5: Jamais. Ça allait être 0-3.
11: 0-3, puis laissez-moi vous dire que je vais y aller voter non.
5: Ah, parce que dans votre thème de voix, là, moi, j'ai l'impression que vous avez voté pour René Lévesque dans le temps. Là.
11: Ah, non, j'ai zagué au bout. Ils vont ruiner la province s'ils peignent pas, s'ils font un référendum.
5: Merci bien.
11: Merci, bonjour.
5: Merci, bye-bye. Il est déterminé, lui-là.
6: Ah, oui.
5: Il ne changera pas d'idée.
6: Hello.
12: Oui, salut, les gars, ça va?
5: Oui, vas-y.
12: Ça va, mademoiselle aussi. Moi, ta question, c'est pour qui on va voter le 5 octobre?
5: Oui.
12: Moi, c'est sûr que ça va être conservateur. Moi, tant qu'on les a pas essayés puis qu'on verra pas ce qu'ils ont vraiment dans le corps au Parlement, on n'a pas le choix d'essayer. Puis pour terminer, le monsieur Cavan, ça a quand même du bon sens qu'il parle au niveau du PQ. Mais voter libéral, je suis pas sûr que c'est la meilleure idée. Mais écoutons, on va respecter son choix. Au moins, il ne votera pas pour la CAQ.
5: Merci à toi.
12: Salut.
5: Salut.
7: Ça, c'est bien dit. Essayer quelque chose de nouveau. Tu sais, un moment donné, là, faire la même erreur 4, 5, 6 fois. Ça va faire?
5: Il y a deux partis qui nous offrent du nouveau. C'est Québec solidaire ou le Parti conservateur. Faites votre choix. Parce que c'était Québec solidaire, là, je pense qu'il y a des pancartes avant. C'est sûr.
6: Bienvenue au pays des fidèles.
5: Oui.
7: Il y a quand même des fois, je suis d'accord avec eux.
5: Salut!
13: Oui, salut vous autres. Maudit, arrêtez d'être des pleutres, calvaires. Là, la cerise sur le Sunday aujourd'hui, c'est le bloc Lego de la CAQ, là. Il va nous siphonner encore 115 000 piastres plus 325 000 quand il va partir. On va-tu finir par se réveiller, maudit? C'est marqué au Grand Théâtre, vous êtes pas tannés de mourir, bande de caves!
5: Hey, merci de nous écouter.
13: Hey, nous autres, on n'est pas achetables, on est comme les Birons, on n'est pas achetables.
5: Parce que, 10 fois, tu m'as dit, je vais arrêter de t'écouter, mais t'es toujours là.
13: Ouais, mais la question est pas là, c'est... Dany, la question est pas là. La question, c'est si on veut avoir quelque chose d'intelligent au Québec, là, c'est le Parti québécois, tu le sais bien. La balance, c'est quoi? C'est de la bullshit, de l'autonomisme. On va retourner en arrière avec un Lego qui il s'est buté 20 fois devant Ottawa, puis ça a donné rien, zéro, puis une barre. Fait que réveillez-vous.
5: Ça a-tu fait du bien?
13: Salut. Oui, absolument. Bon. Mais c'est pas juste ça. J'espère que vous autres, ça vous fait du bien, vous autres aussi.
5: Salut. Il s'en vient ce mal, pareil. Genre, il commence à nous aimer, c'est ça. Ben, écoute, il m'a dit à peu près 10 fois.
6: C'est juste des vraies affaires une fois, ben, à un moment donné, il y a un bon fond.
5: Oh, il y a un bon fond. Hein? C'est un bon yon.
6: Il y a un bon fond.
5: Oui.
6: Hello?
5: Ça va bien? Hello?
6: Au revoir. Hello?
5: Ça va bien, Radio X?
14: Oui.
5: Vous, là, si on était le 5 octobre, quel casier vous cochez?
14: Ben, conservateur.
5: Pourquoi?
14: Ben, comme les auditeurs le disaient avant, pour...
5: Non, mais je veux entendre votre opinion à vous, là, pas sur les autres.
14: Ah, moi, mais c'est la même opinion que lui, là.
5: Ah oui?
14: Ah oui, absolument.
5: Ça prend du nouveau, ça prend du changement.
14: Bien sûr.
5: Vous payez des taxes, on avait ras-le-bol, là, c'est ça, hein?
14: Ben, tout le monde, hein?
5: Oui.
14: Alors, c'est mon opinion.
5: Ben, je veux juste dire aux auditeurs, d'après moi, là, c'est pas dans les 100 premiers jours. D'après moi, c'est dans les 100 premières heures, la taxe carbone tombe.
14: C'est sûr que Mme Fréchette courtise beaucoup actuellement. Tout est beau, tout est parfait. Mais j'ai pas.
5: Merci à vous. Salut. Salut. Il est solennel, le monsieur. Quand il appelle, lui, il est solennel. Hein?
8: Tout le temps.
7: On a souvent dit qu'il faut voter pour le moins pire. Là, on a la chance de voter pour quelqu'un qui pourrait nous montrer ce qu'il y a dedans, tu sais.
5: Ben, tu sais, je me dis, c'est comme un couple, là. Ça fait 4-5 fois que tu essayes avec une, puis là, tu dis, genre, je retourne dessus une 5e fois, puis ce coup-là, ça va marcher. Ouh, il y a une nouvelle demoiselle qui peut être intéressante.
7: Mais c'est
5: là,
7: ça, c'est vrai. C'est comme une relation toxique qu'on est en train de faire.
5: Des couples différentes, là.
7: Oui,
5: pis,
7: essayons quelque chose de nouveau.
5: Peut-être qu'elle fait des petites affaires que l'autre faisait pas. Pis,
7: c'est une zone inconnue qui nous sort d'une zone de confort, peut-être, mais peut-être que le plus beau est là.
5: Oui.
6: Il y en a qui sont casés au Québec. Ils aiment ça, les petites routines, les petites habitudes.
5: Les pantoufles.
6: On va venir des pantoufles. Pas de ça, de ce cadre-là. Faudrait surtout pas.
5: Mais si vous autres, vous êtes plus jeunes, les deux, là, ça vous fait-tu peur de... de dire ça, va, ça serait un nouveau parti, là. Et quelque chose de nouveau. On ne sait pas ce qu'on s'en va avec le Parti conservateur.
6: Ben, on avait un tout nouveau parti en hein, 2018 avec la CAQ. On pensait que ça allait tout changer. Avec, moi, je crois plus bien honnête avec toi.
15: Ça va être la même histoire.
5: Hein.
7: Moi, j'ai espoir.
6: Comme ton vendeur tantôt là, qui veut travailler au bureau 50 ans. M'en fous que tu restes au bureau. Prouve-moi.
5: Et voilà.
6: Les chiffres, apporte-moi-les. Coupe-les dans la
5: machine.
6: Ah oui, let's go.
15: Même ouais. Bruno, c'était supposé être la nouveauté, faire de la politique autrement. Il est non, arrivé. Puis ça
5: pareil.
15: A tout flippé.
6: C'est ça.
15: C'est tout ça, c'est toujours ça.
5: Oui, ce
15: sera toujours
5: ouais. Là-dessus, hey, je pense qu'aujourd'hui, on s'entend, Louis.
15: Je pense que oui.
5: Oui. La fois, je l'appelle Louis, la fois, c'est Louis, la fois, c'est Tibok.
6: Oui, c'est ça.
15: Au hasard.
6: Vous entendez la même voix au bout du micro, c'est Louis.
5: Oui. Moi, c'est un random. C'est un random.
6: T'as raison là-dessus, petit chevreuil.
15: Ouais. Bon, OK.
5: Hey, salut Radio X.
16: Allô.
5: Ça va bien?
16: Oui.
5: Merci d'avoir pris le téléphone pour nous partager.
16: Il n'y a pas de problème. Une petite dose de plaisir en fin de journée.
5: Oui.
16: Moi, c'est définitivement le conservateur.
5: Mais pourquoi ça se... Tu sais, tout le monde appelle, c'est toi, t'es conservateur, mais quand arrive le temps de voter, de vous changer d'idée?
16: Je sais, j'ai été frustré aussi avec Marchand. J'étais sûr que on allait s'en sortir, mais Marchand a passé comme une balle.
5: Est-ce que tu demeures à Québec?
16: Oui.
5: Donc, tu payes des taxes à Québec?
16: Oui, ben, je suis locataire, c'est moins pire, là.
5: Ouais, mais as-tu été voté la journée, le 3 novembre?
7: Mais des taxes dans ton loyer, pareil.
16: Oui, j'ai les taxes dans mon loyer. C'est pour ça que j'y vais voter, moi. Je me lève, je lève mes fesses, puis je vais voter.
5: Donc, tu y avais été, là, au municipal, voter?
16: Oui, définitivement.
5: Bon, ben, t'as le droit de nous parler, toi.
16: Oui, j'avais voté. Ben, PCQ, c'était définitif. Milliard, ça va cirer les chaussures à Elbows Down.
5: Oui, ça va être une succursale. Parti libéral provincial, ça va être une succursale de l'autre.
16: Ah oui, c'est une free game, là. Carnet, il attend rien que milliard passe pour rentrer encore 300-400 000 immigrés par année, là. Il a importé la pauvreté, ça c'est le fun. Tu vas avoir ça à Sears, la chose du bonheur le matin, là, les samedis matins. Il y a une file incroyable d'agents qui vont chercher de la bouffe. Là. On continue d'ouvrir les frontières, envoyer rentrer à pleine porte. Mais ça n'a pas de bon sens.
5: Merci à toi.
16: Non, en tout cas, ouais. PSPP, là, non, pas du tout. On oubliait ça. Son comportement pendant la pandémie là, de bonhomme penché, là, puis les caquistes. Moi, la pandémie, elle est dans le fond de la gorge encore.
6: Est oublié, la pandémie, ça fait trop longtemps. C'est la politique.
16: Ouais, c'est ça le problème. Au Québec, il y en a un petit paquet qui ont la mémoire courte ou pas de mémoire pantoute.
5: Tu t'ennuies pas de tes petites flèches à l'épicerie, non? Je m'ennuie pas de ça.
6: Moi, je m'ennuie des ondes de couleurs. C'était le fun.
16: Je pense que je n'ai jamais regardé ces petites flèches-là. Ouais. Hein.
5: Mais ça, moi, je me sentais en sécurité de savoir qu'il n'y avait personne dans les rues à 8 heures. Et je me dis, il n'y avait pas de danger, il n'y avait personne dans les rues.
6: Tu peux voir du monde qui marchait avec le chien.
5: Avec le chien, c'est hein? tout.
6: C'est juste c'est ça.
16: Ouais, ouais. Mais ça aurait été le fun. J'ai cherché ça, une laisse raide. Là.
5: Oui.
16: T'as un chien invisible.
5: Oui, c'est bien en fait.
6: Promener ton papy.
5: T'as un chien imaginaire. Là. Tu peux
16: mettre un chien imaginaire. Mais ça aurait été le fun. Oui. Ça aurait été le fun de faire ça. Oui. J'ai cherché ça, mais j'en trouvais pas. Ce que j'avais trouvé sur Amazon, ben.
5: Va à Saint-Raymond, il y en a plein qui se promènent avec ça.
6: Où tu trouves un voisin en papy play.
5: C'est ça, il y a Saint-Raymond, ben je les aime.
15: Oh, en même temps, il n'y a pas rien que du bon monde à Saint-Raymond.
5: Non, non,
15: okay. Tu peux casser la masse.
5: Mais si tu veux voir du monde qui se promène avec des laisses en chien, là, c'est à Saint-Raymond pas Charny. C'est deux places.
16: Tu loues le chien à ton voisin.
5: Oui. On se passe la laisse. Hey, merci à toi.
16: Bye bye, salut. Hey,
5: on a tout ça pour un petit dernier boss ou.
6: On peut.
5: Oui.
6: Un dernier, par contre.
5: C'est jamais ce qui en tombe, le dernier.
6: Ben, c'est ça, l'affaire.
5: C'est ça, c'est comme...
6: Georges est encore là, mais non. Hello!
16: Salut!
6: Ça
5: va bien?
16: Oui, ça va.
5: Ah, c'est
16: bien.
5: Denis! On fait la tournée bien, des Grands-Ducs aujourd'hui.
16: Hey, je finis, moi, en plus, en ouais. voter.
5: Denis, c'est comment... Dernier. Tu voterais pour qui, Denis, toi, qui...
16: Ben, tu dois me connaître pour...
5: Ben oui.
16: Je voterais pour Éric Duhaime, puis c'est sans...
5: T'as pas peur qu'Éric...
16: En passant, j'ai jamais voté libéral, sauf une fois, j'ai voté pour leur candidat parce qu'il m'avait aidé quand j'étais commissaire à l'école. Mais c'était le père de Hugo Langlois, fait que j'ai voté pour lui parce qu'il m'avait aidé, sauf que je votais pas libéral normalement.
5: Non, c'était une erreur de parcours, comme on dit.
16: J'ai voté PQ dans les années 76, c'était ma première élection, ça me donne...
5: Ben oui, avec Ticu. Tipoel, hein? C'était Tipoel. C'était Tipoel.
16: J'ai voté pour lui. J'ai voté oui au référendum les deux fois, mais là, je voterai non au référendum parce que je suis anticommuniste.
13: antisocialiste. Ça n'a pas de sens. Le PQ, ils se disent de centre-droite. Quand tu regardes
5: leur programme, ben non, ça, c'est des extrêmes gauchistes.
13: C'est de la gauche.
5: Ah oui, de la grosse gauche. Allez, merci à toi, Denis. Merci beaucoup. Merci beaucoup, beaucoup.
13: Juste un commentaire en dernier tout. Là. Je regrette que certains boomers n'ont pas eu de réflexion de donner une chance à un nouveau parti plutôt que continuer avec des partis qui ont fraudé le Québec, qui ont fraudé les citoyens. Puis moi, je comprends pas. Puis le PQ est dans la gang.
5: Que... Mais les gens votent pas, là.
7: Les gens s'informent pas.
5: Non, mais ils vont pas. Ils consultent pas le programme. C'est le look. Ils vont le voir dans un débat, là. Il est donc bien beau, ce pharmacien-là, tabarouette.
13: J'ai un slogan là-dessus. Vivons heureux, vivons niaiseux.
5: Hey, merci à toi, Denis. Bye. Là, c'est bon, ça va à la pause.
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6: Hey, je sais qu'à 7h ce matin, déjà, il était devant son ordinateur à préparer son mini-bulletin.
7: Ben oui.
6: Et t'es tombé sur quoi, M. Jordan?
7: Ah, ben écoute, je l'aime, cette section-là du Journal de Montréal, parce que pendant qu'on nous dit que l'option péage serait acceptable au Québec, même la PM, ce qu'elle étudiait, cette option-là, on remet surtout pas en question hein, les dépenses particulières du gouvernement. Puis dans le Journal de Montréal, il y a une catégorie qui s'appelle « Où vont vos impôts? » Je sais pas si tu prends le temps de lire ça une fois de temps en temps, mais écoute, il y en a un par semaine au moins qui passe, fait que je saute là-dessus. Puis celle-là est saucée solide. Le gouvernement du Québec qui a accordé un contrat de 115 000 $ à une agence de marketing. Jusque-là, tu vas me dire, il n'y a rien de surprenant, 115 000 agences de marketing, c'est bien normal. Mais il ne s'agit pas d'un contrat de pub du gouvernement qui est, par exemple, au volet national ou une grosse publicité, quoi que ce soit. C'est plutôt pour aider quelqu'un, DH. Quelqu'un qui en a grandement besoin. Il s'agit ici de votre ancien premier ministre. On veut, avec ce beau 115 000-là, l'accompagner, l'ancien premier ministre du Québec, François Legault, dans sa transition. Hein? Pas facile.
6: Déjà, je pense qu'il touche pas un 300 000 de plus.
7: 315. Oui, ça te prime jusqu'à la fin. Ouais. C'est comme si le gars avait vécu une mauvaise expérience dans la maison de l'amour à occupation double, puis là, on le sort, puis une transition, puis ça se passe bien. Mais là, on met le paquet 115 000. Fait que concrètement, on dit que c'est l'agence Spritz.

0: mon après-carrière. Puis le montant, il est équivalent à la salaire d'un attaché de presse, dont pas attaché politique plutôt, là, d'où le fameux 115 000 piastres. Fait qu'on regarde nos dépenses publiques, il n'y a rien qui marche, mais le 115 000, on décide de le donner.
1: Pas de problème.
0: Pareil.
2: On a du lousse, c'est facile, ben oui.
1: Hey, c'est insultant.
0: Exactement. Puis là, ben, l'agence est bien contente. Nous autres, on se prend pas pincé avec notre plate. Le social nous coule dans les veines. Je comprends donc, Champagne coule à flot, il vient d'avoir un contrat de 115 000 piastres. Fait qu'écoute, ça va super bien aller. Lui, il va se faire gérer toutes ses affaires. Je sais pas combien de temps ça va durer. C'est-tu un an, cette histoire-là? Mais vraiment, on veut là, que sa transition se fasse du mieux possible. Va-tu aller à la retraite après? Il va se trouver une job? On n'en serait trop rien. Mais Frankie, il l'a pas eu facile, hein, avec l'histoire de la pandémie. Puis il nous a annoncé des points de presse. Puis dit, hein, il a fermé des écoles, fermé des gyms. Fait que ça n'a pas été évident. Fait que pourquoi pas, hein, l'encadrer dans sa transition parce qu'il a quitté là, son siège de premier ministre. Donc, 115 000 $ pour l'aider à se reprendre en main.
1: Bon,
2: ce que tu nous dis, c'est que Louise qui va penser qu'il écrit au premier ministre, elle va se faire répondre.
0: Ben oui.
2: Ah, Louise, elle va se faire répondre. Elle va dire à tous ses amis. Il y en a qui m'ont dit gentil, le premier ministre. Il m'a répondu à moi, personnellement.
0: Ben oui.
2: Bonjour, Louise. Hey, c'est là. Le fun. J'attendais de tes nouvelles.
0: L'agent
2: Louise.
0: Spirit va te répondre.
2: Oui.
0: Fait que nous autres, pendant que le gaz monte, l'épicerie monte, hein, toutes nos taxes, pas de trouble avec ça, ben il y a quelque part là-dedans, il y a une petite tranche de nous autres qui va servir à la transition de François Legault. Puis souvenez-vous que cet homme-là, il en a fermé des gyms puis il a brisé la santé mentale de bien des jeunes. Hein? Fait que voilà. Là va servir à
2: donc,
0: ça.
2: Donc, 300 000 piastres parce qu'il se rend jusqu'au bout, plus un 115 000, il est quasiment rendu, calcule ça, là, on est rendu quasiment demi-million, là.
0: C'est beaucoup de fric.
2: Pour l'ancien premier ministre.
0: Ouais, voilà, tout va bien. Et dans les sports, mais écoute, victoire du Canadien, c'était incroyable hier, victoire de 2-1 face au Lightning de Tampa Bay avec uniquement 9 tirs au but. Quel match! Troisième période un peu plus intense que la deuxième où c'est absolument rien passé du côté du Canadien. Premier match de la série Canadien-Sabre. Ce sera ce mercredi à Buffalo. Et là, ce qui est le fun dans cette série-là, c'est que ça va être du deux jours tout le temps. On n'aura pas un deux jours de break, plus un autre break. Tout le temps, à chaque 48 heures, il y aura un match. On commence ça mercredi à Buffalo, vendredi à Buffalo, dimanche à Montréal et ainsi de suite. On risque d'avoir une méchante belle série. Ce soir, deux matchs au programme. Flyers-Hurricanes, la Caroline qui mène 1-0 et plus tard en soirée, 21h30. Les Ducks qui ont éliminé les Oilers vont affronter les Golden Knights au T-Mobile Arena de Las Vegas. Ça va débuter à 21h30.
1: On s'entend que c'est des humains, là, tu sais, les joueurs de hockey.
0: Ouais.
1: Pensez-vous que ça peut jouer contre eux, le fait qu'ils sont... Parce que là, ils sont à l'extérieur, ils sont deux jours à Tampa, ils arrivent la veille du match à Buffalo, c'est ça?
0: Je crois. Je sais pas, là, ils retournent
1: ils ont
0: pas à Montréal.
1: Pas le temps
0: là.
1: Vraiment de se reposer, alors que Buffalo, eux autres, ont joué 6.
2: Ouais, t'as raison, mais parfois, c'est l'effet contraire qui arrive.
1: OK, ça Montréal, sur l'adrénaline. Ouais.
0: Montréal, à l'extérieur, cette année, okay. Sont solides.
2: Oui,
0: ils ont tous gagné le game à l'extérieur.
1: C'est vrai, c'est vrai.
0: Pas.
2: Alors, j'ai hâte de voir là, si on va-tu encore jouer avec les pères et impairs. Là, ça commence le
0: mercredi. Ça se mais tu vois, même Tampa, parce qu'ils perdaient toujours à domicile, c'est qu'est-ce qu'ils ont fait la veille du match de Tampa Bay hier? Justement, Tampa. Ils ont dormi à l'hôtel. Fait qu'ils ont simulé comme s'ils jouaient à l'extérieur pour gagner.
2: Oui.
0: Parce qu'ils gagnaient au Centre Bell. Puis ça n'a pas marché. C'est-tu plate?
1: Hey, mais ça, c'est quand même drôle. Les superstitions, hein?
2: Moi, là, les histoires de lancer, là, j'en ai plus rien à foutre. Tu peux avoir une équipe qui va lancer 42 fois sur un gardien de but, puis il va toutes les arrêter.
0: Puis Darbush hier, il était fumant. Puis quand il perd une game, 9 victoires, une défaite après. Avec, il y gagne presque toutes. Aussitôt qu'il
2: fait
0: perd.
2: Que les Canadiens, arrêtez de me dire qu'ils ont besoin de lancer. Non. Ils ont besoin de 2-3 lancers. Puis ça dévie. Puis là, c'est un patin. Oui. Puis ça rentre, puis ils gagnent. Les Canadiens, c'est ça. Les Canadiens, ils ont cette matière-là qui le traîne aux fesses souvent.
0: Il y a des clubs qui ne scoraient pas des très beaux buts cette année en série. Ouais, puis l'important, c'était le résultat.
2: Là c'est
0: hier. Pas, ils n'ont pas hier, toujours scoré des beaux.
2: Hier, c'est deux buts non directs.
0: Ouais, mais ça a dévié sur le bâton à J.J. Moser. Mais c'est Suzuki qui a fait dévier ça de base. C'est une belle déviation, ça.
2: Oui, c'est ça, le Canadien. Puis tant mieux, ça nous donne du bon hockey. Ça donne du bon hockey. On va être là. Et mercredi, on va relancer les chums PC et aussi Jean Perron. Restez là.
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4: Ah ben oui. Spirit in the Sky. Comme des années 80. Vous entendez parfois dans l'extrait 80. Elle est flyée, notre Mélanie, hein? C'est, elle a sa personnalité, puis c'est le fun. Elle est, c'est une fille attachante en ondes.
5: Oh, vous êtes bien fun!
6: Oui, à notre dash,
4: on n'a pas dit attachée. On a dit attachante.
6: Ah! Non, je ne veux pas me faire. Comment ça s'appelle? Chibarifier. Je ne veux pas me faire chibarifier.
5: Tu ne veux pas qu'on fasse de chibari?
4: Non.
6: Hey, ben, j'aimerais ça l'essayer, moi.
5: Oui, non, non, j'aurais pas. C'est de la thérapie par compression qui existe, hein?
4: OK.
5: Puis ça fait vraiment du bien.
6: C'est quoi ton record, genre 2 heures attachées?
5: Ben non!
4: Non,
5: tu peux pas rester attaché plus que 30-40 minutes. Là.
6: Okay.
5: Non, il y a quand même des risques associés. Là.
4: La tête à l'envers. Là.
5: Suspendu, là, maximum 15 minutes. Gros maximum.
4: Tu commences le sens
6: à voir. C'est un record Guinness à la table. Moi, j'y vais all in.
5: Je sais pas.
4: Comme tu as fait avec la sauce à... Sauce à tomate.
6: Oui, je suis passé à 3 secondes du record.
4: Oui.
5: C'est vrai.
6: Je suis barifié pendant 2 heures. Hein?
5: Il
6: Let's go, on y va.
5: Non, ben, c'est parce qu'il y a quand même des risques que ça compresse des nerfs importants. Tu sais, ça fait partie. Chaque fois avec le chibariste, là, avant la séance, c'est discuté. Il y a quand même des risques.
4: Mettons qu'on le fait les deux ensemble.
5: Oui. Oui, dos à dos, ça pourrait être beau.
4: Mais tu pourrais-tu nous fouetter en même temps?
5: Ah, on pourrait.
4: Tu sais, mettre un petit piquant, le fouet.
6: Non. Moi, je suis prêt à jaser.
4: Oui, mettons
6: de quoi.
5: Mais je pourrais.
4: Mettons qu'on sort le fouet.
5: Mais moi, je suis pas très fouette, là. Non, il y a pas du monde qui pense ça, par exemple.
4: Non, mais si nous autres, on dit qu'on veut être fouetté, là.
5: Je pourrais.
6: Tu dois avoir un fouet à la maison.
5: Oui.
6: Tu dois avoir de quoi, là.
5: Ben oui, okay, moi, j'ai pas ça, là. Moi, j'ai détesté et approuvé. Je vais quand même essayer. Oui. Mais c'est pas mon fort.
4: Non.
5: Non.
4: Okay. Il aime pas ça, les coups de fouet, non, à la maison. Non, il aime pas ça.
5: Okay. Non.
4: OK, parfait.
5: On est plus dans la compression, nous autres. Domination, solution. Too much information.
4: Non, too much, là. Change de sujet. On vient à ton sujet de base.
5: C'est que Fératrice 19h vendredi.
4: C'est ça. Sinon. Allons-y avec ton sujet.
5: Vous faites quoi cet été? Je veux savoir. Moi, j'hésite encore. Normalement, à cette période-ci de l'année, là, mon motel à Old Orchard est réservé ou Havana Resort. Tu sais, mon petit Cuba là,
4: ouais,
5: du Québec.
4: Tu niaisais pas. C'était pas du dernier minute parce que...
5: Non,
4: les prix montent.
5: Ben, les prix montent, puis souvent, il n'y a pas de place. Cette année, j'ai encore rien fait. J'hésite. Je reste au Québec. On reste à la maison. On part-tu vraiment une semaine? On hésite encore. Et ce qui me fait hésiter, ben, il y a plusieurs raisons là, quand même. Là, le coût aux États-Unis, c'est quand même rendu cher. Après ça, on s'est dit, on va aller à Vegas. Mais il fait chaud à Tabarouette,
4: là.
5: Vegas.
4: Oh, là, tu vas me trouver sur ton chemin. Là. Oh. Là, tu donnes de la fausse information.
5: Le taux de change n'est pas si élevé aux États-Unis.
4: Non, ça coûte cher aux États-Unis,
5: ben,
4: t'as
5: oui.
4: Peu. En fin de semaine, je suis allé voir Hampton Beach dans un hôtel bien classé que je ne vous nommerai pas parce que je veux garder mes chambres.
5: Attends, mais il y a deux choses. Là.
4: Okay.
5: Je te parle pas de l'hébergement. Il
4: peut
5: y avoir des
4: coûts de la vie.
5: Le coût là-bas, manger, s'amuser, tout ça, ça coûte cher, là. Ça prend en considération.
4: Oui.
5: Parce que ton deal à Vegas, là, comme j'ai eu, là, 575$ par personne, hôtel, hey, c'était au Planet Hollywood, c'est fou, là. Vol, hôtel, 4 jours, c'est un pet. Mais sur place, là-bas, ça coûtait une couple de mille, quand même.
4: Parce que je suis allé voir en Estrie, j'ai fait le même exercice qu'on a passé. Je suis allé voir en Estrie, je suis allé voir maintenant l'hôtel Manoir-Richelieu, 3-4 places, je sais pas, dans les Laurentides, puis c'est 400-500$ la nuit au Québec.
6: Des vacances de construction?
4: Oui, en canadien. Aux États-Unis, j'étais à 7 minutes de la plage. J'ai ça pour 220-225 Canadiens.
6: Ouais, ça nous prouve que les vacances au Québec, c'est rendu trop cher. Puis ça date pas d'hier, là, les hôtels dans le prime time,
5: ça,
6: les vacances.
4: Mais ils savent, les Québécois, ils ont peur de Trump. On va augmenter nos prix.
5: Ben,
4: bon,
5: c'est ça, hein, les médias généraux étant ce que c'est. Ben, il y a 54% des Québécois qui disent vouloir rester au Québec cet été.
6: Puis qui vont se booker un hôtel à 600. Ils vont booker ça, là.
5: Ça dépend. Il y a 15% de ce monde-là qui vont carrément rester à la maison.
6: Oui, tant qu'à
5: faire ça.
6: Mieux de rester chez
5: moi. Moi, je disais à mon chum, on pourrait s'upgrader notre petite terrasse. C'est un chauffe-terrasse, un barbecue.
4: Ah, ben, c'est une bonne idée, ça.
5: Au lieu de partir, on pourrait rester à la maison. Parce que j'ai l'impression que quand on part, on revient et on aurait besoin de vacances pour se remettre de nos vacances.
6: Mais t'es brûlé, là, avec le voyagement, puis le char, tu reviens dans la nuit, c'est dole.
5: Oui, puis j'en ai déjà parlé, tu sais, l'effet let down, c'est réel, là, c'est un fait connu. Quand t'arrêtes complètement... tu veux relaxer, tout ça, tu tombes malade. Ton système, il est shut down. Fait que là, t'es malade pendant ta semaine de vacances. Fait que là, tu voudras en profiter au retour de tes vacances. Là, en tout cas, je sais pas, vous autres, c'est quoi vos... c'est quoi vos plans cet été? Parce qu'il y a 11% des gens qui vont en Europe.
4: Je suis curieux, ta question est pertinente. 418-670-9098, appelez-nous pas, là. Textez-nous. Restez-vous au Québec? Avez-vous peur de Donald Trump?
5: Ou ben non, il y en a beaucoup qui veulent rester au qui évitent les États-Unis à cause de ça.
6: Ah, ça a droppé de 25% les voyages aux États-Unis pour les Canadiens dans la dernière année. C'est capoté.
4: Il y a quelqu'un qui m'a dit il n'y a pas très longtemps qu'il a réservé son billet d'avion aller-retour à Paris cet été en bas de 400-500 piastres. Aller-retour!
5: C'est vrai ça, j'ai vu ça passer. J'ai vu un billet aller-retour Québec-Paris 450. Je pensais que c'était une grosse.
4: Moi, je serais assez fou. Je prends l'avion, j'y vais 48 heures. Petite photo en dessous de la Tour Eiffel.
6: 48 heures et 6 heures de décalage.
4: Je fais mon frais. Tu sais, la petite photo, puis je reviens. Ben, moi, je suis allé à Paris un mois de temps. Non, je ne fais pas ça, mais il y en a qui le font pareil.
6: Avec les 6 heures.
5: Moi, j'en ai pour deux jours à me remettre du décalage horaire quand je vais là.
4: Ah oui?
5: Oui, j'ai besoin de plus que 48 heures, mais c'est pas cher.
6: Je sais pas, des resorts, ça a monté aussi pour les vacances de construction, là. Parce qu'avec le Cuba qui est fermé, ça doit pas aider non plus, là. Ça doit être rendu quand même assez cher, là. J'entendais d'un matin parler de New York, ça a coûté une beurrée, fait qu'elle a décidé de pas y aller.
5: C'est ça, mais le voyage en tant que tel, mettons tu te dis on part à New York en voyage organisé ou en voiture ou peu importe, mais rendu là-bas, t'as ton stationnement à payer si tu pars en char. Puis c'est rendu super dispendieux, puis c'est en US. C'est tout coûte cher en US là-bas.
4: Moi, j'ai essayé, là. Ça fait 2 ans que je vais sur Trivago.
5: Oh!
4: Débondé.
5: Ouais.
4: Tirez pas trop fort, là, parce que. Ben, allez pas voler mes
5: hôtels.
4: Hotwire
5: aussi, j'ai pas une débondée.
4: Ouais. Allez pas voler
7: ton hôtel.
4: Non, je le dis pas. Parce que moi, c'est une petite perle que j'ai trouvée il y a quelques années, il y a 2-3 ans. Je pense que l'hôtel a à peu près 5-6 ans.
5: À quel endroit?
4: Flambant Wind. Le petit déjeuner est inclus. 225 Canadiens. Ça fait la job. Tu sautes dans ton auto. 6-7 minutes. Tu passes dans des petites rues, là, un petit peu champêtre, là, pour te rendre à la plage. C'est merveilleux. Le soir, je reviens. Passe à l'épicerie. Puis je me ramasse un petit lunch.
6: Full relax.
4: Oui.
5: Ça, c'est à Orlanchard.
4: Non!
5: Tu veux pas nous dire où?
4: C'est Hampton Beach.
5: Ah oui, OK. Moi, c'est à Orlanchard.
4: OK.
5: Ouais, j'ai une petite deal là-bas, là, avec.
4: Toi, t'es directement sur la beach, hein?
5: Direct. En plus, il y a une piscine recouverte en cas de pluie. Et un spa. Mais je vous dis pas c'est où!
4: Mais y a-tu bien du monde en piscine?
5: Pas tant.
4: Non, parce que moi, s'il y a bien du monde en piscine, j'y vais pas.
5: Ah, ça m'écœure, moi aussi.
6: Ah, tu sais, ça fait un bout qu'il est là. Il a-tu farté dans la piscine?
4: Oui, oui. Tu pars le matin à 10h à la plage, mettons 9h30, il est là. Tu reviens à 4h, il est encore là.
6: Ah non, c'est pas bon, là.
4: Puis il y avait toujours sa petite bière sur le bord, là, de la piscine.
6: T'es faite.
4: Et puis il s'est pas levé souvent.
6: Nous autres, en tout cas, de notre bord, on voulait peut-être aller à Toronto, mais là, nos plans ont peut-être changé un peu. Il y a Santo Patio pour activité sur le moment. Peut-être États-Unis, là, on tendait de checker ça, là, mais on dirait qu'on n'a pas vraiment de plan encore.
5: Mais on est plusieurs à pas avoir de plan.
6: Parce que
5: j'en
6: regarde les prix, puis c'est comme...
4: Mais c'est parce
6: que double, là, ça ne tente pas.
4: C'est parce que si tu n'achètes pas là les prix dans 2 mois, ça va être le double.
6: Ah, mais ouais. c'est déjà le double.
4: Oui,
6: c'est déjà le double. Ça va être le quadruple. Oui, le quadruple, déjà le double, j'embarque pas. Là. Fait qu'en tant qu'à faire, je vais rester chez nous.
4: Je t'enverrai l'hôtel.
6: C'est bon.
4: OK, je t'enverrai.
6: Je ne dirai pas à personne.
4: Je ne dirai pas. Okay. Non, toi, tu as dit, tu n'es pas, toi.
5: Non, mais je suis allé à Hampton Beach.
4: C'est beau. C'est différent. Mais c'est parce que ça parle moins québécois. J'ai rien contre les Québécois, mais quand t'es en vacances, tu veux décrocher un peu.
5: Mais c'est ça qui arrive, ça, c'est vrai.
4: Tu vas quelques minutes au nord, tu vas à York Beach. As-tu été à York Beach?
5: Non.
4: Oh, c'est...
5: Moi, j'allais à Portland, Boston, pas mal tout, là, dans le Maine, dans ce coin-là.
4: Petite plage d'à peu près 1,5 km à York Beach. Putain, un beau petit... Une belle petite place à visiter là, avec un phare. Là, pis sur le... oh, c'est merveilleux.
6: Ah, oui.
4: Sais-tu quoi? Les homards sont bons, même si je n'en mange pas. Les gens me disent ça. Fait que j'y vais.
6: Ça passe au conseil.
5: Tu peux pas manger ça, toi. Tu vas mourir.
4: Non, mais c'est parce que j'ai un cousin qui y allait aussi et disait qu'il n'avait jamais mangé un bon homard.
5: Mais c'est vrai que moi,
4: ça ce petit restaurant-là, avec un gros phare là, sur le bord de la mer.
6: Ça me donnait le goût de réserver, là.
4: T'enverrais des photos.
5: Ben, c'est à 5 heures, 5-6 heures de route max, ça?
4: Non, c'est peut-être une demi-heure plus bas que Old Orchard.
5: Hey, ça se fait bien, là.
4: Mais ouais. La plage est incroyable aussi. Mmh. C'est bon.
5: Oui, frites, par exemple, mais bon.
4: Oui, un petit peu plus frites, on dirait.
5: Mais des 54 % des Québécois qui veulent rester au Québec cet été, parmi ceux là, qui partent, il y en a 84 % qui veulent rester au Canada et 68 % au Québec même. Donc, il y en a qui vont aller dans l'Ouest, qui vont se promener comme ça. Je sais pas vous, je sais qu'il y a 30 % qui cherchent du repos total, 25 % qui vont visiter famille et amis à l'extérieur, puis 25 % qui veulent que de la nature en chalet et tout ça. Mais c'est ça, fait que je veux savoir les auditeurs, vous, qu'est-ce que vous avez l'intention de faire cet été?
4: Les auditeurs, 88-670, allez-y par le texto. Yes, parce qu'il faut bientôt aller à la pause, mais on va vous lire, hein, c'est ça, Mélanie, on va les lire.
5: Oui, tu vois, il y en a Nouveau-Brunswick, 4 jours à Toronto pour Motley Crue, quelle bonne idée.
6: Malade.
5: Vivement la Nouvelle-Angleterre, prochaines vacances, Chili et Argentine. Hey, Chili, j'ai passé un mot Chili, c'est malade.
6: Je sais pas c'est combien son billet, il y a peut-être un deal d'été, nous. Ça peut être pas pire, ça.
5: Ouais.
4: Tu sais, c'était au Chili, t'as aimé ça?
5: Ah oui, j'ai vraiment adoré.
4: Il y a pas de danger là, tu sais.
5: Pas vraiment. Ouais. Bon, c'est comme, tu sais, non. Ouais,
4: c'est comme partout
5: vraiment.
4: Ailleurs, tu sors pas le vendredi à 3 heures du matin, c'est ça.
5: Tu essaies de pas avoir l'air trop touriste, là.
4: Hey, moi j'appelle ça une trappe à tiquette, mais en tout cas, c'est une trappe à touriste. La baie des Chaleurs, là, c'est tout sauf chaud, l'eau.
5: C'est tellement vrai!
4: Je peux le dire tout de suite, là. Hey, ils font une belle grosse pub à la télé, ou ben non, c'est panneau, puis là, baie des Chaleurs, puis là, ça marque que l'eau est à 25 degrés. En tout cas, moi, je ne l'ai pas trouvé.
5: Non, tu as bien raison.
6: Elle doit être à 60.
5: C'est vrai?
4: Ouais. C'est
5: non. Et tout sauf chaud.
4: Ouais, c'est tout sauf chaud. Mais je suis content que tu penses comme moi là-dessus.
5: Oui, c'est vrai.
4: Faites-vous pas pogner avec l'histoire. Ben, les chaleurs, là, on peut se baigner, là, c'est comme si on était à Miami. Non, c'est pas ça,
6: pantoute. C'est pour ça que tu te réserves un chalet avec un spa.
4: Oui.
6: Ça fait un job.
5: Bonne idée.
4: Là, oui. On fait la pause.
5: Yes.
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6: Ah. 16h07 dans la circulation. Il n'y a pas d'accident signalé pour l'instant. On en avait une petite affaire là, sur Henri IV, c'est réglé. L'accès au pont du ralentissement dans le secteur de Chemin Sainte-Foy du Plessis-Sud, on est avant, tout près de Versant Nord, là, c'est un petit peu avant Chemin Sainte-Foy que c'est bien installé également. Laurier, environ 1,5 km jusqu'aux Échangeurs, même chose sur Laurier, direction ouest actuellement, Champlain. Bref, c'est un peu le bordel sur 1 km de chaque côté. Sur Robert Bourassa, direction Nord, dans le secteur Charest, c'est bien installé jusqu'à Le Bourgneuf. Ça se prolonge même un petit peu après, lorsque vous voulez vous rendre vers Chauveau. Il semble avoir un accrochage juste avant Chauveau. Si vous avez de l'info pour moi, 88-670-9098. Ça ralentit sur un genre de 500 mètres. Ça peut être problématique pour le retour dans la prochaine demi-heure. Capitale, c'est Jeremy dans le coude, dans les deux directions entre Lormière et Première Avenue. Laurentienne, direction nord, un peu de ralentissement passé le boulevard Amel de l'autre côté. C'est après le Bourgneuf, dans le secteur maintenant de Charest. C'est bien installé dans le coin de Saint-Sacrement. Robert Bourassa, même chose pour Marie de l'Incarnation. Et sur la rive sud, du ralentissement pour l'instant entre Chemin des Îles et Taniata sur la 20, direction ouest. 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
4: Zambito. Hey, on a fait ça en grand. Ben, en fait, il a été très, très gentil de venir nous voir à Québec. Lino, salut.
26: Salut, bon après-midi.
4: Ça fait différent du cellulaire sur l'oreille, hein?
26: Ben
4: ça?
26: Oui, ben oui. En présence, au moins, c'est plus chaleureux.
4: Comment tu trouves notre futur Montréal, là? C'est...
26: Ben, gars, moi,
27: il
26: n'est
27: pas l'expérience totale, là. Il n'y a pas beaucoup de trafic aujourd'hui.
26: Moi, ouais. À date, là, j'ai trouvé ça correct. Là. T'sais, le centre-ville de Montréal, là, on va dire, c'est une heure et demie jamais. Là, ça circule. Oui, il y a des travaux, mais ça circule. C'est pas si pire.
4: Oui, mais Montréal, ça a commencé de même. Tu arrives en avion, tu te dis, oh, coudonc, il y a comme un gros nuage orange. Là, ça s'en vient, c'est à Québec. Là. Les gens me disent, on arrive en avion là, au-dessus de Québec.
6: On est encore en amour. On est bien dans notre ville, mais dans pas long, ça va comme Montréal. Tout le monde va vouloir quitter l'île, quitter la ville à un moment donné. Ça va être ça.
4: C'est ça.
26: Il va y avoir le tramway, ça va être correct. Ça va être correct.
6: Ah, ouais.
4: Deuxième mandat de Valérie Plante. C'est pas un sujet, mais je pense que ça a comme été catastrophique. C'est ça qui nous fait peur, Lino. C'est le deuxième mandat qui s'en vient avec... Il est tout rendu chez vous, dans ton coin, là, M. Bruno.
26: Surtout s'il n'a pas l'intention de se représenter un troisième mandat. Souvent, au deuxième, ils font des petits power trips.
4: Ben,
26: ils laissent
4: oui.
26: leur héritage. T'sais, à Montréal, on l'a vu là, avec les nids de poule, les pistes cyclades, des sens uniques qui donnent... on perd notre latin, fait que t'sais, c'est important qu'ils prennent ça en main et ils font les bonnes choses. Puis moi, je pense qu'il faut qu'ils écoutent la population, le monde. Qu'est-ce que le monde veut, pas qu'est-ce qu'eux veulent comme élus. Puis...
6: Mais c'est supposé être plate, Lino, être maire. Gérer les vidanges, le trottoir, t'écoutes le monde comme tu dis. Ça ressemble à ça. Un moment donné, aller dire pendant un conseil de ville, cesser le feu à Gaza. Non, t'es pas là pour ça, toi. Ah, pas ta job.
4: Ou t'sais, l'Antarctique, là. Quand même un petit peu loin de l'Antarctique à Québec. Reviens à la base, là.
26: Moi, je pense qu'il faut s'occuper des citoyens, des gens, de la proximité. Tu sais, à un moment donné, qu'est-ce qui arrive? Ils s'enfent un peu tout le monde de la tête, là.
4: On va toujours voir ça, un politicien qui s'occupe
26: de... On fait les 7 jours, on fait les 6, les galas, les tuxedos, puis c'est beau, des photos avec des PDG. Fait que, tu sais, ils s'enflent la tête, puis...
4: Mais on va-tu revoir ça, Lino? Je sais que toi, t'es un fan analyste, hein? T'aimes ça, tu analyses, les politiciens, mais tu sais, ça va-tu revenir un journal, pas un journaliste, mais un politicien qui écoute la population, mais là, on les étiquette populistes?
26: Moi, je pense qu'à un moment donné, on n'aura pas le choix parce que le monde est découragé, le monde est désabusé, puis le monde sont tannés de se faire remplir, là. Puis je pense qu'on est à la croisée des chemins. Vos politiciens, le monde qui s'en vont en campagne électorale pour les élections provinciales sont dans l'obligation d'être à l'écoute des besoins de la population. Puis faut arrêter, je vous le dis, là, la bullshit, là, toute cuite, toute prête, qu'on passe.
4: Les cassettes.
26: Les cassettes qu'on veut donner, mettre dans la gorge du monde. Le monde est tanné de ça.
27: Ça devrait être la base. C'est un peu ridicule qu'on soit obligé de ramener ça, de dire soyez à l'écoute. Ben, Sam,
26: oui.
27: t'es élu par la population, t'es supposé d'être à l'écoute des citoyens.
26: Puis moi, je suis convaincu que ça va passer par notre jeunesse.
27: Oui,
26: notre jeunesse, faut la réveiller. Moi, je suis fatigué avec ça. Là,
4: non, c'est correct.
26: Je fais des podcasts.
4: J'aime ton discours là-dessus.
26: Faut réveiller les jeunes. Les jeunes, là, puis c'est fatigant. Faut les prendre en main, faut les shaker. Ils vont payer la carte de crédit demain matin. Fait que nous, là, à l'âge que moi, j'ai 57, je suis pas vieux, mais je veux dire, il nous en reste moins en avant qu'eux. Les jeunes qui commencent leur carrière, qui sortent des universités à 20, 21 ans, 22 ans, là, ouf, c'est décourageant avec la dette qu'on a au Canada puis qu'on a au Québec. Fait que faut qu'ils s'impliquent, faut qu'on demande des redditions de comptes. Les politiciens, on le sait comment ils sont. On les laisse aller, là. Ils savent que la tempête, c'est 24-48 heures, puis on passe à autre chose. Mais moi, je demande à la jeunesse, mobilisez-vous, posez des questions, allez dans les conseils de ville, allez. Là, là, c'est le plus bel exemple. On s'en va en élection provinciale, les candidats, là, ils vont tous vous promettre. Mais talonnez-les. Demandez des comptes, des choses qui sont concrètes. On n'a pas besoin de... Tu sais, on revient avec ça, on est fatigant, le troisième lien ou le tram. On n'a pas besoin des gros projets. On peut-tu promettre à notre jeunesse des petits projets qui vont se réaliser puis qui vont s'identifier? Moi, là, dans toute mon vie...
4: Hey, t'es allé dans un podcast, toi, c'était des jeunes hein, qui t'interviewaient, oui. Je pense, oui. Il y avait quel âge, dans vingtaine?
26: C'était des peut-être? Jeunes de 20 ans, dans vingtaine, 22, ça s'appelait...
27: Prends un break.
26: Prends un break. Moi, podcast. Je connaissais pas ça. Je suis allé là, puis je te le dis, là, j'ai été ébloui comment ces jeunes-là étaient préparés. Puis moi, je leur ai parlé, c'était pas... T'sais, on m'a pas demandé, c'est quoi de la collusion? Donnez-nous une définition de collusion. C'est quoi de la corruption? Que là, c'est la première fois que je me faisais poser des questions de même, mais j'ai connecté avec la jeunesse. Puis je te le dis, là, c'est hallucinant. Je me promène aujourd'hui dans le centre-ville de Montréal. Je me fais arrêter par des jeunes, des parents. Mon jeune t'a écouté. Tu l'as atteint. Il comprend qu'est-ce que tu dis, puis il est fasciné. Tu t'as réveillé de quoi dans lui?
4: Mais t'as jasé, oui, t'as jasé dans le podcast, mais un coup que les micros sont fermés, ils t'ont-tu dit, ces jeunes-là, Lino, on s'intéresse à la politique?
26: Ben,
4: parce qu'ils sortent des écoles, puis ils veulent fonder une famille, puis j'ai compris, là.
26: Moi, mon resto, j'ai beaucoup de jeunes qui travaillent pour moi. C'est des jeunes universitaires. Ils veulent s'impliquer, là, tu sais, ils sont fascinés, ils sont en administration, ils sont en finance, mais ils savent pas trop comment... Puis, tu sais, ils sont un peu vidés. Il n'y a pas un politicien dans le moment au niveau provincial qui va les rejoindre parce qu'ils entendent tout le temps la même cassette. Fait qu'ils veulent entendre un discours différent. Ils veulent entendre comment je peux m'impliquer, comment je peux changer les affaires. C'est ça qu'ils veulent savoir.
4: Ben, ils devraient faire comme l'ADQ à l'époque, c'est-à-dire créer leur propre parti. Parce que s'ils arrivent chez les libéraux ou les péquistes, ils vont se faire laver le cerveau. T'as toujours là, la gamique là, de chaque parti politique. Fait que le jeune arrive, t'as ferme ta gueule, quand tu parleras quand t'auras tes années d'expérience.
26: Mais
4: les jeunes pourraient nous surprendre, Lino, s'ils partaient leur propre parti politique.
26: Mais moi, je dis à l'interne même, là, parce que partir un parti politique, là,
4: c'est du sport.
26: C'est du sport.
27: Ils n'ont pas vraiment de modèle fiable en ce moment.
26: Ça prend 10 ans là, avant de t'implanter là, tranquillement, pas vite. Tu pars pas un parti politique, tu arrives puis tu gagnes des élections. Ça prend une fenêtre de 10 ans à se donner. La CAQ, on l'a vécu. T'sais, Éric Duhaime avec le Parti conservateur, ça fait 4 ans, 5 ans. T'sais, c'est long, longtemps. Puis je suis pas sûr que notre jeunesse a cette patience-là. Moi, je me revire de l'autre bord en disant chaque parti politique, ils ont une aile jeunesse. C'est à eux.
4: Appliquez-les.
26: Prenez là, en otage vos vieux politiciens. T'sais, on l'a vu un peu, le Parti libéral, vous le savez, c'est pas mes préférés. Ça fait des années que je me combats contre eux, puis de la corruption, puis tout ce qui se passe. Mais l'aile jeunesse a un poids dans ce parti-là. Quand il est venu le temps là, de statuer sur Pablo, ils ont mis leurs pieds à terre, puis ils ont eu un poids. Mais ça devrait tout le temps être de même. Puis moi, je le répète, puis je le dis depuis le mois de décembre, c'est à eux à exiger que tous les vieux organisateurs, avec la vieille manière de faire, qu'on leur monte la porte. Moi, je pense qu'ils peuvent se manifester à l'intérieur même de leur propre parti. À la CAQ, il y a une aile jeunesse. Au PQ, il y a une aile jeunesse. Il faut juste qu'ils s'impliquent puis exigent des politiciens, là, ceux qui mènent, qu'ils rendent des comptes. C'est de même que ça va partir. Parce que, tu sais, partir un nouveau politique, il ne faut pas se le cacher. Ça prend des sous. Ça prend du temps, puis ça prend...
4: Ouais, mais je le sais, mais même si c'est dans 10 ans, si dans 10 ans, ce jeune parti-là tu fais élire, il y a du pouvoir pas mal plus que si tu as quelques jeunes qui s'impliquent au Parti libéral, sachant très bien que la vieille garde, à un moment donné, va les étouffer. Moi, je... En tout cas, peut-être
26: c'est une bonne idée, mais moi, je te dis, au Québec, là,
4: ouais,
26: on n'a pas 10 ans à perdre.
4: Hey, la DQ, là, c'était des ticules, tu t'en souviens, là.
26: C'est là, là. Faut ils ont été... main, là,
4: oui,
26: là.
4: Oui, je le sais.
26: Pas mais... dans 10 ans, là. Les jeunes, il faut qu'ils se réveillent là, là. En septembre, octobre, il faut que ça soit sur le terrain, il faut que ça vote. Moi, je les incite à se présenter, à s'occuper de leurs affaires. C'est pas... Moi, je te le dis, là, je le vois aller, là. On est à la croisée des chemins. Le système de santé, il est fucké. Il fonctionne pas.
4: L'éducation.
26: L'éducation, tout... Les infrastructures sont en désuet.
4: Ben
26: c'est
4: oui.
26: Là, là. On n'a pas 10 ans parce que dans 10 ans, là, c'est le désastre. Là. Fait que la jeunesse, là, le wake-up call, là, il sonne aux 10 minutes sur vos cellulaires. Impliquez-vous, prenez-vous en main, tentez, allez-y. On va vous encourager, on va vous pousser,
4: ben oui.
26: on va tout faire.
4: Moi, je suis d'accord avec toi, là, mais j'y crois pas que les partis vont faire de la place tant que ça aux jeunes. J'ai du monde, j'ai des contacts, t'en as partout. J'en ai, moi, des filles libéraux, puis. Ils me disent, non, les jeunes, ils vont attendre. Ils feront le temps.
26: Wow.
4: Mais peut-être qu'il y a d'autres partis, par exemple. Tu sais, la DQ avait failli prendre le pouvoir. Écoute, il était dans l'opposition.
26: Ben oui, ça avait
4: puis t'avais le jeune Mario Dumont à l'époque. Là.
26: Ouais.
4: Ben, je me dis ça, moi, ça m'exciterait d'avoir un jeune parti comme ça qui arrive avec des bonnes idées.
26: Mais c'est tout le temps...
4: Mais t'as raison, ça va prendre 10 ans.
26: C'est une question de timing. Puis moi, je pense que le timing, là, il est qu'un nouveau parti, c'est compliqué.
4: Ouais.
26: Faut juste déjà en a 5.
6: Ouais, c'est vrai que le PCQ qui s'est ajouté là, ouais, dans les débats, puis tout, ça faisait déjà beaucoup. Là.
26: Ça vient beaucoup des, excuse-moi, des partis de région. Tu sais, Parti conservateur, il est fort à Québec. Les libéraux, c'est Montréal. Les autres, c'est plus en région. PQ, fait qu'on voit que...
4: Ou ça prend un chef de parti établi qui dise... Moi, là, je vais avoir des jeunes, puis des jeunes ministres si je suis au pouvoir. Pourquoi pas?
26: Moi, je le dis, là, la prochaine génération de politiciens, là, faut se mettre dans la tête, si on veut mettre le Québec back on track en bon québécois, là, on prend le pouvoir, on nettoie la haute fonction publique, on nettoie tous les hauts mandarins de l'État, faut faire des...
4: Les sous-ministres là, qui contrôlent
26: faut
4: tout, là.
26: Faut nettoyer cette vieille garde-là, là. On amène la jeunesse, puis je le répète, on va peut-être se péter la gueule pendant un an. Ça va être compliqué, la machine à la faire rôder, puis il y en a qui vont mettre des pleurs de banane.
6: Au moins, t'essaies de quoi?
26: Mais tu changes. Tu t'en vas vers le changement. T'impliques notre jeunesse. Tu t'en vas vers un avenir différent, une nouvelle mentalité, parce que là, on est pris dans un carcan. T'sais, on est pris, on essaie. T'sais, souvent, là, prends juste les travaux publics. Là, tout ce qu'on fait en infrastructure, on se fait tout le temps dire... La règle du plus bas soumissionnaire fonctionne plus. Moi, j'essaie de comprendre qu'est-ce qu'on veut dire par ça. Pourquoi elle fonctionne plus? Tu sais, les plans et devis sont faits par des bureaux d'ingénieurs qualifiés, qu'on met des normes. Faites-les respecter, les normes, quand on fait les travaux. Vous êtes mandaté pour ça. Pourquoi on paierait plus cher des travaux quand si vous faites juste respecter qu'est-ce qui est demandé dans les plans et devis, les travaux vont être faits correctement. Tu sais, souvent, on garoche n'importe quoi.
4: Mais ce que tu dis là, là ça veut dire qu'il y a encore de la collusion?
26: Bien, oui. De la collusion, sûrement, oui.
4: Ça existe-tu? Mais... Même, ouais. Il y a eu l'après Charbonneau, mais d'après moi, l'effet est déjà terminé. Là.
26: Ben,
4: est-ce que ça recommence, selon toi, tes informations, la corruption, la collusion?
26: Ça recommence jamais cessé.
4: OK.
26: Puis moi, je dis, c'est pas compliqué à faire. Là. On a... avec ça, Bernard Drinville, ministre de l'Économie, là, il y a les mandats, là, qu'il fasse faire une étude, là, travaux du ministère des Transports, qu'on sort dans les 3-4 dernières années, qui a les contrats tout le temps. Vous allez voir, il y en a 3-4 compagnies qui reviennent tout le temps en tête de peloton. Fait que si tu n'appelles pas ça de la collusion, de la corruption, je dirais à ces gens-là, allez acheter un billet de l'Automax parce que vous êtes bon, vous êtes chanceux, vous êtes béni, vous ramassez tout le temps les contrats. Là. Faut savoir lire entre les lignes. Là. Ça prend pas des diplômes pour détecter ça.
4: OK, ce que tu dis, là, c'est que les 3-4 compagnies, ils s'entendent un peu entre eux autres.
26: Ouais.
4: Sur tel projet, c'est moi qui vais le plus bas. L'autre projet, ça sera toi. Ça pourrait-tu ressembler à ça?
26: Très beaucoup, ça ressemble à ça. Puis prends juste à Québec.
4: Mais comment ils communiquent entre eux autres? C'est...
26: Parle, oui.
6: Ah ouais, ça se connaît juste... tout.
4: Hein. Non, mais dans ce sens, qu'ils peuvent pas, tu peux pas laisser de l'écrit. Ils vont prendre un petit café.
26: Ils vont prendre un café, ils vont manger, puis ils se parlent. Okay. Puis le problème qu'on a au Québec, là, puis c'est ça que le monde réalise pas. Nos infrastructures sont tellement désuètes que pendant les 10, 15, 20 prochaines années, on a tellement de rattrapage à faire qu'on manque d'entrepreneurs. Puis on revient à qu'est-ce que je dis fatigant. Là, je pense que je vais passer là, ces réseaux sociaux, ils vont mettre ma tête dans la guillotine comme ils ont fait avec le ministre Boulay, là, les syndicats.
6: Non, mais c'était pas Jean, c'est ça qu'il disait. C'était pas M. Boulay, ouais, ça n'avait pas rapport.
27: C'était pas grave.
26: Non, mais qu'est-ce que j'essaye de dire, là? Au Québec, puis j'ai beaucoup d'amis syndicalistes, là, Pereira, j'en ai un paquet. Ils ont trop de poids. Il faut ouvrir nos frontières à d'autres entrepreneurs. T'sais, ils prennent en otage, ils essayent de contrôler le marché. Il y a une pénurie, on l'a vu ce matin dans les journaux. Il manque de main-d'œuvre dans la construction. Fait que faut ouvrir nos frontières. Un système de santé, c'est la même chose. Les syndicats mènent les hôpitaux. Ils sont réticents au changement. C'est pas normal qu'à 4h moins quart, on est prêt à opérer un autre patient, mais parce que le shift est fini, puis si on le ramène au lendemain matin, là. On n'a plus les moyens de se payer ça au Québec. Quand on va le ben, je pense qu'on le réalise, mais on veut pas. Il n'y a pas de politicien qui a l'étoffe de vouloir changer ça. Il y en a un qui a essayé, Christian Dubé, puis s'est pété les dents, là. Puis son premier ministre, il l'a rabroué.
4: Parce que le premier ministre, il a vu les sondages, il disait, on recule.
26: Ah, mais il n'est plus là.
4: Il n'est plus là.
26: Puis là, un matin, on a vu Mme Fréchette, notre première ministre, je la trouve courageuse. Là, elle a annoncé un changement dans l'informatique, dans le système de santé, à 5 mois des élections. Ouf!
6: Ah non, ça peut faire
26: moi, je
6: mal,
26: la comprends pas, celle-là. Soit que ses conseillers veulent plus l'avoir là au mois d'août, là, celle-là à 5 mois, c'est sûr que ça va planter. Il n'y a pas un changement de système qui s'est fait au Canada ou au Québec qui n'a pas planté. Ça nous a pas coûté des milliards. Des milliards. Celle-là, matin, là...
6: Surtout quand on compare ça à sa clique, là, tu sais pas comment ça va virer, cette histoire-là.
26: T'es pas assez fort, un matin.
4: Mais le gouvernement, ou je ne sais pas qui, quel organisme, l'UPAC, ouais, je ne sais pas, là, c'est plus l'UPAC, hein, comment ça s'appelle, la star?
26: C'est l'UPAC, c'est l'UPAC.
4: Il n'y a personne qui est au courant de ce que, mettons, toi, tu dis, ça se parle, un petit café, tout ça, là, c'est revenu.
26: Ils savent,
4: mais ils laissent aller.
26: Mais, tu sais, là, dans la vie, là... Quand tu n'as pas la volonté de changer les affaires, là, moi, ma plus grande frustration des 12 dernières années de tout ce que j'ai vécu et j'ai dénoncé, là, c'est que les politiciens, là, quand ils sont dans l'opposition, ils ont toute la volonté de tout changer. Quand ça arrive au pouvoir, là, ils se font écraser par la machine et ils foutent rien. Tu sais, la CAQ, là, ils étaient dans l'opposition, là. Tous les jours,
4: Pierre
26: et compagnie, ça déchirait leur chemise.
4: Bonardel et
26: compagnie, ils ont pris le pouvoir, puis gars, c'est pas mieux que c'était. Pis,
4: c'est pire.
26: Puis tu sais, en bout de ligne, il n'y a rien qui change. Fait que les policiers, tout ça, c'est connu. C'est, on ferme les yeux, on ne veut pas aller toucher à ça. C'est pas politiquement, c'est pas populaire d'aller jouer là-dedans. Puis en bout de ligne, c'est qui paye? Les citoyens, le peuple. Les jeunes vont ramasser la facture. Il faut shaker le pommier parce que, je te le dis, là, on s'en va vers un cul de sac.
4: Parce que tu sais très bien que les employés de l'UPAC, ça gonge, c'est des bons salaires, là. Des maudites belles conditions. Mais ça sert à quoi, là? Tu vois-tu de l'action au niveau de l'UPAC en ce moment?
26: Mais ça prend une volonté de tout. Les policiers, moi, tu sais, ils font la job. Mais après, ça prend les procureurs qui décident d'amener ça en accusation, d'aller porter des accusations, les amener en procès. Ça, on l'a vu, il y a des gros dossiers qui ont été montés contre le Parti libéral, contre bien des politiciens. Quand il venait le temps de pousser la machine devant la justice,
4: ça
26: devenait... frileux, on fermait des dossiers, on a fait des cadeaux, faut pas le dire, ils ont fait des cadeaux. Aujourd'hui, on a des animateurs qui se pètent les bretelles, donnent la leçon à bien du monde. Ça me traite de petit homme pantoute, de pauvre type. Celle-là, je l'aime, pauvre type, mais c'est correct. Mais je veux dire, à un moment donné, si on veut changer les affaires, là, faut faire un vrai ménage. Puis moi, là, comme mission, je me donne ici au mois d'octobre, le plus de jeunes que je peux convaincre à s'en aller en politique, puis à bouger, puis à se prendre en main. Et moi, les jeunes, je n'ai deux qui m'ont écrit de l'Outaouais. On dit, hey, on est intéressés, penses-tu, tu peux nous mettre en contact? Je ne vais pas dans les détails, là. dis avec qui tu veux te présenter, telle partie, laisse-moi une journée. J'ai écrit au chef de parti, j'ai dit, il y a un jeune qui est rentré en contact, ça a marché, tant mieux. Impliquez-vous. Tu sais, pas sûr que tu vas gagner la prochaine élection, mais tu fais des bases, tu fais un réseau, tu t'implantes, puis tu t'impliques, puis c'est pas... Puis, de toute façon, moi, je pense que ça va être un gouvernement, mais j'écoutais votre sondage là, des trois positions. Moi, je pense que ça va être un gouvernement minoritaire, puis dans un an et demi,
4: et ton,
26: ans, on va être...
4: Ton top 3, Lino, pour finir.
26: Moi, top 3, PQ...
4: Partant de la troisième.
26: La troisième, moi, je vois Parti conservateur du M.
4: Troisième au Québec?
26: Ben oui.
6: Puis la CAQ vont te chauffer un peu? Ou...
26: La CAQ va être enrayée. Moi, là, dans mon livre à moi, c'est fini.
6: Nada Caput.
26: Puis deuxième, Millard. Premier parti
4: québécois
26: PSPP. Minoritaire. Je vous le dis, là, ça va jouer là. QS, mais ils ne sont plus là. Puis la CAQ, là, moi, je pense que il y a un manque de confiance, le monde. Tu sais, à un moment donné...
4: Ils sont brûlés.
26: Prends juste le remaniement ministériel, là. On n'a pas donné de grand coup, on n'a pas donné une nouvelle image, on n'a rien fait. Oui, elle fonce, elle veut, mais le monde n'oublie pas. Puis moi, je dis tout le temps, oui, on écoute, on est poli, on sourit, mais quand on rentre dans l'isoloir pour voter, on se rappelle des 4-8 dernières années. Puis c'est là que ça va la rattraper.
4: Oui, ça fait comme ça a eu l'effet avec les libéraux, là, suite à la commission Charbonneau.
26: Les libéraux.
4: C'est pas facile, les libéraux, là, depuis quelques années. Là.
26: Non, mais l'image, il faut qu'elle change. Ils essayent fort de la changer, mais c'est l'organisation qui est tout le temps la même. T'sais. Puis le terrain est tout le temps pareil. Puis eux, qu'est-ce qui va jouer contre eux, moi, je pense, pendant la campagne, directeur général des élections va sortir son rapport sur les brownies. L'UPAC, normalement, devrait agir. Ça prend pas 2 ans, là, parce que la preuve est très concrète. Là. Chèque, cash, ils ont des témoins. Fait que, tu sais, s'ils veulent bouger, ils vont bouger, à moins que j'ai confiance qu'on ne veut pas protéger encore le Parti libéral. Il faut qu'ils agissent. Fait que ça, là, ils vont avoir un vent de face. Là. Fait que moi, je pense qu'ils vont naviguer là-dedans jusqu'au mois d'octobre.
4: Une petite dernière question, parce que hey, si Lino est à Québec, tu penses qu'il y a des rencontres avec des partis politiques?
26: Non,
4: ou,
26: Non. J'avais un lunch bien le fun.
4: Okay. T'es en bonne compagnie ce midi.
26: Ben oui.
4: C'était du bon monde?
26: Du bon monde, du excellent monde. Le même qui était maquillé.
4: Ah oui! Ouais. Hey, en passant, est-ce que ça t'intéresse de continuer avec nous cet automne?
26: Je devrais être ici. Si vous m'invitez, vous me gardez. Je vais,
27: hey, oui. Puis moi, je tiens à le féliciter pour ce que tu fais auprès des jeunes, justement, parce que les jeunes aujourd'hui sont que sur les réseaux sociaux. C'est par des podcasts comme ça que tu peux réussir à les rejoindre. J'invite vraiment les gens à l'écouter. Là. Prends un break podcast, puis Gérard Alain,
26: les deux, m'a dit, là, ça a beaucoup. Moi, j'ai été surpris, là, puis je ne me le cache pas, là. La notoriété que ça a donné à mon égard vis-à-vis des jeunes. Tu sais, moi, je me fais reconnaître, puis...
4: C'est des jeunes de 20 ans.
26: Des jeunes, puis tu vois qu'ils sont fascinés, là. Ils veulent comprendre, ils veulent s'impliquer, mais ils sont perdus un peu. Ils savent pas comment brasser la machine. Fait que, c'est notre devoir à nous, soit les ramener. Tu sais, je suis pas sûr que c'est des gens qui vont s'en aller vers la télévision ou la... radio traditionnelle, c'est des jeunes qu'il faut aller les rejoindre à leur façon.
4: T'as bien lancé le bal du 4 à 5 parce qu'au retour, ce sera Maxime Bernier.
26: Oh!
4: Je sais pas si c'est pour lui que tu te présentes, en tout cas.
26: Mais lui, il est au fédéral. Il est au fédéral.
4: Hey, merci beaucoup.
26: Merci. Salut. À vous. Hein?
4: Bye.
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6: Nouvelle de dernière heure qui est sortie de 2 enfants qui ont été blessés cet après-midi dans un accident de la route qui est survenu dans le secteur de Beauport. Les 2 victimes qui étaient piétons sur le boulevard des Chutes. Près de Francheville, qu'on mentionne ici selon un article de TVA Nouvelle. Donc, c'est un violent impact qu'il y a eu entre 2 véhicules qui s'est produit lors de ce drame-là. Et la triste affaire, là, c'est qu'il y a un des 2 enfants qui est dans un état grave au moment où l'on se parle. Vers 4h15, on nous dit que les services d'urgence sont encore sur les lieux. Plusieurs ambulances qui ont été déplacées. Le secteur qui est fermé à la circulation, donc évitez ça. C'est extrêmement lourd dans le coin. Et là, l'enquête commence dans ce secteur-là. Donc, avec ce qui s'est passé, deux enfants qui sont blessés, on vous tient au courant d'ici la fin du show dans le retour. Et ça va plus tard, mais Carbo vous tiendra au courant, GF et compagnie. Capitale direction ouest, c'est compliqué présentement dans le coin de Robert Bourassa jusqu'à Laurentienne. De l'autre bord, ça débute à 1ère avenue Henri Bourassa jusqu'à Pierre-Bertrand. Robert Bourassa Nord bien installé dans le coin de Charest jusqu'à Le Bourgneuf, l'accès au pont Henri IV Sud, avant chemin Sainte-Foy, du Plessis Sud, avant Quatre-Bourgeois, Laurier, à partir de Robert Bourassa. Bonsoir, le trafic est parti. Et sur la rive sud, 20 ouest, c'est avant chemin des Îles. Un peu de congestion, ralentissement, congestion, jusqu'à l'avenue Taniata. C'est pas si pire, hein? C'est lundi un peu plus mollo dans le chemin. 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
9: L'annuaire Lesbo Queer.
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9: 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Là. Donc, les fameuses archives lesbiennes du Québec, le Centre de solidarité lesbienne, After Hour Flag Football, Cherry Pit Productions.
11: After Hour Flag Football! 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
12: Ça tente-tu de
11: venir à l'après-flag? 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

0: 16h48 dans le retour à la maison. Écoute, on essaie de rejoindre M. Maxime, mais ça va être déplacé à demain, fort probable. Il y a toutes affaires qui arrivent. Mélanie veut faire gagner des auditeurs ou un auditeur, auditrice, peu importe. Je te laisse en gâter un, Win.
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0: Bien bonne sûr. Chance, bonne monsieur chance. Jordan, je sais que vous regardez, il s'est passé de quoi dans les dernières minutes,
2: c'est pas ça? Le fun pantoute, j'en ai parlé un peu dans ma circule, là, mais il y a des gens qui m'ont posé des questions concernant le trafic dans ce coin-là. Il y a deux enfants qui ont été blessés lors d'un accident de la route dans le coin de Beauport, boulevard des Chutes, près de Francheville, je sais pas trop comment on le prononce.
1: Francheville.
2: Ouais, Francheville, c'est ça. C'est un impact entre deux véhicules qui s'est produit lors de ce drame-là, puis un des deux enfants qui est dans un état critique au moment où l'on se parle. Donc, ça s'est passé vers 4 heures dans ces eaux-là. Tous les services d'urgence qui sont sur place, le secteur qui est fermé complètement. Fait que c'est pour ça que c'est difficile de circuler en espérant, là, que les enfants ça va mieux dans les prochaines heures, là, mais il y en a un des deux que ça va pas bien pour l'instant. On connaît pas les âges de ces enfants-là non plus, là, mais ça semble avoir été assez violent au niveau de l'impact quand je regarde les véhicules. Mmh. Fait qu'on va vous tenir au courant, là, mais le secteur est fermé présentement à la circulation.
1: Les gens roulent vite sur cette rue-là, la rue Francheville. Là, ça passe comme de Basse-Saint-Anne en haut, là, le bord des Chutes, je pense. Ça roule vite, là. Il y a des enfants qui jouent, qui traversent la rue.
0: Pourtant, la vitesse est indiquée à combien?
2: C'est de 50?

0: C'est pour...
1: 50, 70?
0: Pour vous dire.
1: D'accord. Mmh.
0: Ça roule très vite dans ce coin-là.
1: OK. Ouais, le show est loin d'être terminé. Entre autres, Mark Hamilton vient de faire son arrivée dans les locaux. Ça va être intéressant. Il se bronze des affaires sur les bateaux de croisière et autre chose. Restez là.
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5: On dirait que c'est l'actualité qui se colle à Marc Hamilton. Et là, ils ont dit, l'actualité, ils disent, Marc Hamilton s'en va faire une chronique à Radio X. On va y sortir une petite croisière à quelque part sur la planète où ça va pas pantoute. Il y a 3 décès. Il y a un nouveau, moi, j'ai jamais entendu parler de ça. De ça, le hantavirus. Oui. Monsieur Marc, bienvenue à l'antenne.
6: Merci, c'était grand plaisir. La dernière fois, on était plein d'actualités. On parlait de la radioactivité, puis
5: oui.
6: C'était l'Iran et tout ça.
5: C'est ça, l'actualité, ça match avec tes présences.
6: Ça arrive, le timing. On dirait que le lundi, on ramasse tout le tout-ski de la fin de semaine, puis bang, le lundi, on sort l'actualité.
5: Mais la fois, c'est bon du tout-ski. Moi, je fouille dans le frigidaire.
6: C'est vrai, que c'est bon. Il faut juste faire attention aux dates. Des fois, quand le tout-ski fait 4 semaines qu'il est là, faut faire attention. Là.
5: Quand le tout-ski bouge dans le frigidaire, c'est peut-être
6: quand,
5: mieux.
6: Quand
5: il
6: change de détergent lui-même, là, c'est peut-être le temps que faire d'autres choses avec.
5: Bon, hey, parle-nous de ça, le hantavirus. Là, c'est quoi un petit bateau d'à peu près 170 personnes? Ouais. Là, c'est quoi le bon terme? Il n'est pas accosté?
6: Il est amarré.
5: Amarré, oui, amarré.
6: Un peu amarré dans la mer. Mais l'histoire, c'est qu'il y a environ une semaine de ça, c'était un bateau qui partait de l'Argentine avec 170 personnes à part les personnels de bord. Et durant la croisière, il y a des gens qui se sont commencés à être malades. Donc, genre viral, une fièvre, une fatigue, une douleur musculaire, comme une grippe. Mais ça s'est rempiré, de sorte que ça a venu à donner des essoufflements soudains, de l'eau au niveau des poumons et une insuffisance respiratoire aiguë qui a amené à des...
5: Là, tu ne me dis pas que ça part de la Chine, là. Tu m'as dit tantôt que c'était... Non, c'est pas le coronavirus qui est lié, là.
6: Non, c'est pas un animal là, qui a amené le coronavirus. Il faut penser que l'hantavirus, c'est un virus qui existe depuis plusieurs années. C'est un virus qu'on appelle zoonotique. Ça veut dire quoi? Donc, c'est un virus qui vient...
7: Des rats.
5: Des rongeurs.
6: C'est pour ça qu'on dit zoonotique. Zoo veut dire animal. Donc, vient d'origine animale. Donc, c'est un virus qui, pour qui l'animal, les rats, toute forme de rongeurs, entre autres des souris, vivent très bien avec. Ça leur donne absolument aucun symptôme. Par contre, dans leur excrément, dans leurs urines, dans leur salive, il va excréter ce virus-là que lorsque l'être humain rentre en contact avec ça, sous forme de poussière, parce que bien souvent, l'urine, les excréments vont se transformer en poussière, on va brasser ou on va faire le ménage, la poussière se renvoie dans les airs, on va respirer ça. Et on va attraper ça comme une grippe en tant que telle. Et donc, ça rentre dans les poumons. Et là, le virus, veut pas, ça le réveille. Puis là, quelques jours, des fois même quelques semaines après, on développe la maladie. Et d'ordre général, quand on a une zoonose ou un virus d'origine zoonotique, il n'y a pas de transmission d'humain à humain. D'ordre général, on l'attrape, on a la maladie. Il n'y a pas de vaccin, surtout pour l'antavirus qu'on parle là. Donc, on ne peut pas se vacciner contre les zoonoses encore. Mais on attrape la maladie et on vit avec. C'est notre système immunitaire. Comme une grippe qu'on attrape. Puis, on souhaite que le virus...
8: Peux-tu avoir... C'est pas des séquelles après ça?
6: Vu que c'est un virus, dans ce cas-ci, il n'y a pas vraiment de séquelles. Il faut juste que tu penses au travers. Donc, pour souvent que les personnes qui ont des insuffisances pulmonaires va créer vraiment une espèce d'eau, du liquide d'un poumon, puis créer une insuffisance pulmonaire, comme est arrivé, c'est des personnes de 69, 70 ans qui sont décédées. Là, le cas critique, qu'est-ce qui inquiète la communauté scientifique par rapport à ce croisacier-là, bateau de croisière, c'est qu'il semble y avoir une contamination entre humains. Chose qui, d'ordre général, quand tu attrapes quelque chose d'un animal, ça se transmet pas d'humain à humain. Il y a un virus dans les hantavirus qui s'appelle le virus Andes. Le virus Andes, c'est un virus d'une zoonotique dans la famille des hantavirus qui a réussi à se transmettre d'humain à humain. C'est un virus qui vient de l'Argentine. Curieusement, là où est-ce que le bateau est parti?
5: Ça, c'est parce que le virus, il évolue, il se métamorphose.
6: Exactement.
5: Ça passe puis ça ne passait pas avant?
6: C'est parce que le virus en tant que tel... Je veux juste vous donner une petite base. À quoi ça sert un virus sur la planète? Peu importe l'animal, peu importe l'espèce, un arbre, n'importe quoi. À quoi ça sert, principalement?
5: Ben, ça va être pour freiner quelque chose, parce qu'il faut qu'on s'auto-immune, je sais pas trop, là.
6: C'est le contrôle des populations. Donc, le virus, lui, quand on l'attrape, il va tout faire pour tuer son hôte. Donc, lui, des fois, tu vas avoir un virus qui, lui, va dire, ben, j'ai été capable de me muter. Des fois, c'est facile, des fois, c'est pas facile. Comme la rougeole, ça n'arrivera jamais de se muter pour qu'il devienne un autre virus, parce que c'est un virus très stable, mais je ne veux pas mélanger les choses. Mais dans ce cas-ci, de partir d'un virus qui appartient à un animal, qu'il l'attrape de l'humain, que là, le virus en dedans de l'humain réussisse à se muter pour qu'il puisse infecter notre humain, c'est des choses qui arrivent, mais c'est très rare. Mais dans ce cas-ci, c'est arrivé. Le virus en dedans, ça en est un exemple. De sorte que si j'attrape cette maladie-là, je vais pouvoir, au même titre qu'une grippe, lorsque j'éternue, lorsque mes sécrétions, contaminer une personne qui va avoir aussi l'antivirus avec les mêmes symptômes. Et là, dans ce bateau-là, c'est ça qui inquiète. Parce que présentement, il est amarré à Cap-Vert. C'est pas trop loin d'Afrique du Sud, là, sud ou sud-est.
5: C'est-tu trois personnes, Marc, sur trois qui sont décédées ou c'est, je sais pas moi, 300 personnes qui ont eu le virus?
6: C'est ce qu'ils sont en train d'étudier. Okay. Et là, présentement, c'est sûr qu'ils sont pas dans un endroit où est-ce qu'il y a beaucoup de communautés scientifiques qui peuvent les aider. Ils sont sur une petite île perdue dans l'océan Atlantique. Et le problème, c'est que présentement, ils veulent identifier si tu as un virus Andes ou un virus qui ne se transmet pas d'humain à humain. S'ils découvrent par des tests sérologiques, des prises de sang, que la personne qui est décédée ou porteuse de la maladie ait un virus qui est Andes, là, le bateau va devenir beaucoup plus en quarantaine parce que tout le monde a été ou pourra être en contact avec une personne qui l'a et développer la maladie. Là, le bateau, présentement, est amarré pour une période indéterminée, le temps de faire le screening, de voir qui est porteur de la maladie et quelle souche de virus ils ont. Et à ce moment-là, comment traiter ces gens-là? Ben, on va traiter ça comme une personne qui a une grippe grave en tant que telle, potentiellement contagieuse. Pas très, très contagieuse, mais potentiellement contagieuse. Et là, c'est là qu'on va voir l'avenir. Mais présentement, au moment où on se parle, c'est à l'étude, ces dossiers-là. Mais le fait divers, c'est que c'est surtout que quand on parle d'antivirus, c'est quelque chose qui est à peu près inexistant au Canada. Il y a eu quelques cas dans les années, je dirais qu'environ 140 cas depuis les années 2020. Mais c'est très rare. C'est surtout dans l'Ouest, par des souris, qui l'antivirus peut avoir. Donc, l'être humain rentre en contact avec une souris et le transmet. Mais encore là, 220 personnes, c'est rien qui attrape une maladie. C'est juste que le problème, c'est que ce virus-là, peu importe le nombre de personnes qui l'attrapent, le taux de mortalité est très élevé. On parle entre 30 et 40 %
8: hey
6: de mortalité pour un virus. Donc, c'est sûr que les gens qui l'attrapent, s'il y a moindre problématique au niveau des poumons, un système immunitaire affecté, ben, oups, là, ça peut aggraver.
5: Il n'y a pas d'antidote.
6: Il n'y a pas de vaccin. Donc, on l'attrape. On souhaite que notre système immunitaire, notre rate, puisse passer au travers. Et après quelques jours, une grosse grippe grave, ben on passe au travers. Présentement, c'est ce qui en est par rapport à un antivirus.
8: Mais de ce que tu vois présentement, c'est en train de se transmettre dans le bateau. Je veux dire, c'est un virus qui est en train de se développer.
6: C'est ce qu'on sait pas. C'est ce que, du moins, des nouvelles qu'on a reçues, parce que c'est une nouvelle qui est apparue aujourd'hui. On sait qu'il y a trois personnes qui sont décédées, mais on ne sait pas si le virus a atteint d'autres personnes. Donc, c'est pour ça que le virus est présent. C'est pour ça que le bateau est amarré. Et attendre voir, tu sais, veut pas la période d'incubation du virus. Puis ce virus-là, il y a une période d'incubation qui est lente. C'est pas comme, exemple, dans le temps de la COVID, on donnait un bec à quelqu'un, puis deux jours après, on avait la maladie.
8: T'as l'Omicron.
6: C'est ça, qui était rapide d'avoir les symptômes. Donc, c'est un virus qui peut aller jusqu'à trois semaines avant qu'on attrape la maladie. Donc, c'est pour ça qu'eux, ils stressent parce qu'ils...
5: Tu l'as en toi, mais tu vas la développer en trois semaines.
6: Et le virus rentre en toi, mais le temps qu'il se développe, le temps qu'il passe par-dessus ta barrière immunitaire...
7: On va faire une quarantaine.
6: Qui est là, il vient détectable. Et c'est là que la question que je ne sais pas, c'est quel est le temps entre tu rentres en contact avec la maladie, le virus, qui s'installe en dedans de toi, combien de temps ça prend pour que la prise de sang, les anticorps que tu développes, fait en sorte que tu es porteur, même si tu n'as aucun symptôme? Ça, je ne le sais pas. Mais il reste que c'est ça qui est à l'étude présentement, de dire, probablement que tous les gens de le bateau ont eu des prises de sang pour voir si est-ce que ce virus-là s'est propagé, pour identifier d'une méthode sérologique si ce virus-là est d'origine Andes, qui se propage d'humain à humain, ou un antivirus quelconque qui est très limitrophe seulement que de l'animal à l'être humain. Si ce serait le cas, de l'animal à l'être humain, ce serait une excellente nouvelle. Ça veut dire que le virus a attaqué trois personnes. Ça veut dire que ces trois personnes-là, préalablement ont probablement été dans un endroit qui était contaminé par des excréments de souris, des excréments de rats, que ça s'est mélangé à la poussière, puis ils ont respiré ça, ils ont emmené ça dans le bateau, puis ils ont développé la maladie dans le bateau, dans le bateau. Croisière, okay. Parce que le croisière, c'est jamais rapide en tant que tel, donc ils ont attrapé. C'est ce qu'on ne sait pas encore.
7: Mais là, la quarantaine, c'est parce que, mettons qu'on regarde le virus de l'herpès, là, ça se transmet d'humain en humain, mais ça peut prendre des mois, voire des années avant qu'il...
6: Mais c'est plus rapide, là, ce cas-ci.
7: Là, c'est sûr que c'est plus rapide.
5: Oh, oui, trois semaines, tu dis, hein, c'est ça?
6: Maximum, ben, à partir de trois semaines, si tu l'as pas, il y a des bonnes chances.
7: Ah, OK. On n'est pas dans une zone inconnue ou... OK.
6: Exact. Puis okay, le but, c'est de le dépister avant que tu aies des symptômes. Ça, on peut le
5: faire. Pour t'assurer à 100% que tous ceux et celles qui sont sur le bateau ne transmettent pas ça, c'est combien de jours? Sans avoir d'autres contacts humains. Ben, 60 jours, puis là, tu te dis, bon, ben, écoute, il n'y a plus de cas, ça fait 60 jours, là, on peut repartir.
6: Moi, je pense qu'il faut attendre que la personne, du moment... Il y a deux possibilités. C'est sûr que s'ils ont accès à des outils de dépistage, de prise de sang, ça peut être beaucoup plus rapide. S'ils n'en ont pas, puis on y va juste par des symptômes, ça peut aller jusqu'à trois semaines. Donc, du jour 1, autant que tel, du moment qu'ils sont partis de l'Argentine... On va attendre trois semaines après. Je pense qu'on va être plus vite que ça. Là. Mais oui, ça peut être assez long pour créer une quarantaine prolongée. Mais moi, je suis pas mal certain que les outils technologiques de dépistage par PCR, bon, la sérologie, etc., on va être en mesure de voir de quelle souche, de quel sérotype est ce type de virus-là qui est affecté et voir après comment est-ce qu'on va pouvoir déployer un plan de comment est-ce qu'on traite ces gens-là, est-ce qu'on les met en isolation ou pas.
8: On n'a pas d'infos sur l'âge de la troisième personne qui est décédée?
6: Non, ça on ne le sait pas. On sait qu'elle est...
8: 69-70 ans pour les deux autres. Là.
6: Ça ressemble probablement à une personne âgée aussi.
8: OK, ouais. On est là-dedans.
6: Exact.
8: Ouais. Okay.
5: On va faire la pause et la partie 2 du spectacle de M. Hamilton s'en vient.
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3: Il met ses écouteurs. Vous avez des questions à Marc, toujours le 88-670-9098. Juste avant qu'on parle de transpiration, il y a un auditeur qui est curieux. Ils font quoi des corps quand les trois personnes décédées, puis jusqu'à quand le corps demeure potentiellement là, dangereux?
4: En général, le virus, quand il n'y a plus de circulation sanguine, généralement, il ne restera pas longtemps. C'est sûr que quand on parle d'une bactérie, c'est différent d'un virus. Quelqu'un qui avait la peste, quelqu'un qui mourait d'une bactérie qui... comme la peste, une bactérie, c'est pas un virus. Donc, la bactérie va rester longtemps dans le corps, qui fait que tu vas falloir quasiment que tu incinères la personne pour éviter qu'elle te contamine. Et quand c'est un virus, bien souvent, quand le virus a fini par tuer son hôte, bien souvent, le virus restera pas longtemps. Il y a des virus, là... Il a fait sa job, il va mourir en même temps que son hôte, donc il va être moins récalcitrant. Donc, en général, un corps mort d'un virus va être moins contagieux qu'un corps mort d'une bactérie. Je pense à la peste, parce que c'est elle qui me vient à l'idée, là. Tu voyais, dans l'ancien temps, les gens qui avaient la peste, et il fallait qu'ils passent au feu, les gens avaient des scaphandres, parce que ça reste contaminant. Donc, la bactérie reste vivante tant que la personne a de quoi biodégrader. Mais le virus, lui... Si le sang ne circule plus, s'il est stagnant, bien, il a atteint son niveau de se multiplier lui-même. Les autres, en tant que tels, les récepteurs, où est-ce que le virus va s'attaquer, bien, s'il n'y a plus de circulation sanguine, bien, il va mourir en même temps que son autre.
3: Parce qu'il se nourrit de sang, de ce qu'on retrouve dans la composition du sang, il se nourrit de quoi, le virus? Là?
4: Bien, le virus, lui, il a des récepteurs. Donc, le virus, lui, à quelque part, qui fait que c'est compatible. Un exemple. Pourquoi que j'attrape pas la grippe de mon chien? Pourquoi que j'attrape pas la grippe d'une espèce d'animal? C'est parce que les virus, il y a des virus humains, puis il y a des virus de chien. Puis à ce moment-là, dans les récepteurs, prenez juste comme exemple la grippe. Bon, on va le respirer. Et dans les poumons, il y a des récepteurs que le virus va reconnaître, il va s'attacher. Et parce qu'il va s'attacher sur le récepteur, boum, il va créer une réaction immunitaire.
3: C'est pour ça qu'on voit souvent, quand on parle de virus, une grosse boule avec comme des...
4: Avec des récepteurs au bout, c'est pas se rappeler. Puis ces récepteurs-là, là... C'est ça qui va s'accrocher à une cellule. Puis le virus, en tant que tel, il va s'attacher à une cellule, il va percer la cellule, puis il va rentrer dans la cellule pour pouvoir faire des petits, et pouf, il va contaminer la cellule pour que la cellule puisse faire des centaines de virus. Et le but, c'est que tant qu'il y a des cellules vivantes, bien, il va continuer à se propager. Quand tu meurs, tes cellules meurent. Donc le virus n'a plus de cellules vivantes où est-ce qu'il peut contaminer et continuer à se multiplier. Parce que tu n'en produis plus de cellules. Fait que ton virus meurt en même temps que tes cellules ont fini de se multiplier. Tandis que la bactérie, elle, son phénomène d'attaquer un être humain n'est pas le même. La bactérie, elle va s'attaquer et elle va créer des petits. Donc, elle va rentrer dans le sang, va se nourrir, exemple, de ton sang, parce que le sang, c'est riche en fer, c'est riche en sucre. Et elle va manger, elle va se nourrir, elle va créer de l'infection, d'inflammation. Et l'infection va tellement être forte que là, tu vas mourir d'une septicémie. Donc, le mécanisme d'inflection est complètement différent entre un virus et une bactérie.
3: Transpiration.
4: Yes.
3: Tu sais, parfois, tu vas être dans une chambre d'hockey, puis ton voisin, il sent l'iode. Puis à côté, il a joué autant, il a transpiré autant, mais il sent pratiquement rien. Est-ce que ça, c'est... Si tu réalises ce que je dis là, ça se peut-tu concrètement?
4: Ça arrive très souvent. Il y a plusieurs facteurs qui peuvent faire qu'une personne, d'un individu à l'autre, va sentir. Bon, mettons que la première personne, la première affaire qu'on pense quand quelqu'un sent, c'est qu'elle ne se lave pas. C'est la première affaire qu'on pense, il crime, il s'est pas mis de déodorant matin. Mais il y a des gens pour qui se mettent du déodorant, puis une heure après, ça sent encore. Puis ils savent pas quoi faire. Puis il dit, j'ai une bonne hygiène de vie, je me lave, puis je me passe, puis crime, je sens encore. Et là, c'est là qu'on dit, à personne égale qui se lave égale, il y en a toujours une qui finit par sentir plus vite que l'autre. Donc, quels sont les facteurs physiques qui peuvent faire la différence? La première affaire, c'est l'alimentation. Il y a des aliments qu'on mange qui vont faire que via notre digestion, parce qu'il faut penser que quand on mange, les métabolites de ce qu'on mange vont dans le sang, le foie va les digérer, ces métabolites-là, et va les transmettre l'odeur de cet aliment-là au niveau de la sueur. Donc, les aliments les plus susceptibles à créer des odeurs quand on en mange, là, on en mange pas rien qu'une fois de temps en temps, c'est des bons amateurs, l'ail, l'oignon, les grands buveurs d'alcool, les brocolis, le chou-fleur. Les gens qui sont attachés à beaucoup à des épices odoriférantes, là, des épices fortes. Donc, le foie va le métaboliser et l'odeur va se sortir de notre transpiration.
3: Si tu manges des ailes de poulet vraiment épicées, ça peut avoir un impact.
4: Ça va avoir un impact parce que ton foie va le métaboliser et le métabolite va faire en sorte que ta transpiration, ces journées-là, va être plus odoriférante quand tu vas faire un effort physique ou quoi que ce soit qu'en temps normal.
5: Puis en plus, tu coules du nez quand tu manges.
4: En plus,
5: c'est vrai, hein, quand c'est épicé, on coule du nez.
4: Il y a aussi, il faut penser une chose, il y a des aliments qui, il faut penser aussi, il y a l'odeur qui est donnée directement par la sueur. Et il y a aussi l'odeur occasionnée par les bactéries qu'on a à la surface de notre peau, qui est un autre facteur aussi. On sait que, juste pour vous donner une idée, comment vous pensez que vous avez de bactéries, exemple, juste un exemple, là, dans le fond de votre main, donc vous n'avez pas lavé les mains, là, vous prenez gros comme à peu près un 25 cents, comment de bactéries pourraient vivre là?
3: Ah, 100 000.
4: 100 000. Plus.
6: Une dizaine de
5: dès qu'on touche une poignée, là.
3: À des millions.
4: C'est 100 000? Entre 100 000 et 1 million, là, oh. C'est des chiffres qui sont
3: réalistes.
4: Mais ce sont des bactéries qui sont souvent insignifiantes. Des bactéries qu'on retrouve naturellement sur notre peau. Une peau stérile, ça n'existe pas. Ça veut dire qu'une peau qui n'a aucune bactérie, à moins que tu aies passé de l'alcool, là, bien comme il faut, là, puis là, tu vas dire, OK, pendant 5-10 minutes, là, j'ai un écran antibactérien. Mais ta peau, elle, est bourrée de bactéries. Fait que là, c'est sûr que cette bactérie-là, si tu transpires, si tu as les mains sales ou si tu ne te laves pas, ces bactéries-là, eux autres, vont se nourrir de ta transpiration, vont se nourrir de tes déchets que tu transpires par la peau. Et ces bactéries-là vont créer des odeurs aussi. Donc, la bactérie, elle va finir par fermenter ce que tu manges, ben, ce que tu as au niveau des liquides.
6: Ça, tu vas plus un méchant en tête.
4: Et ça va sentir aussi. Donc, tu as le phénomène de l'alimentation. Tu as le phénomène où est-ce que tu as des bactéries beaucoup en grand nombre et qui aussi, certains aliments vont baisser le pH de ta transpiration, qui va accentuer la prolifération bactérienne, donc aider les bactéries à encore produire plus vite, à se biodégrader ce que vous avez en dessous des bras, par exemple, plus rapidement. Et là, ça va accentuer aussi l'odeur. Donc ça, c'est le deuxième effet associé à l'odeur. Et le dernier, il reste toujours le phénomène de la génétique. Il y a des génétiques de peau qui, pour qui... une génétique qui fait que moi, j'ai une peau...
3: De peau ou de couleur de peau?
4: De peau.
3: De peau.
4: Donc, peu importe la couleur, il y a des gens qui, pour qui, peu importe le grain de peau, va avoir une odeur corporelle naturelle plus forte qu'une autre. Et ça, on peut rien y faire. Ça veut dire que j'ai hérité d'un gène qui va me faire en sorte que ma peau va avoir une odeur qui est tout le temps associée à... Oh, je sais c'est qui, il sent comme ça. Ou j'ai une odeur qui va être plus sûre ou plus sucrée. Ou... Donc, c'est bien souvent ton grain de peau, ou du moins ta peau naturelle, peu importe la couleur, peut faire en sorte que tu as une odeur de peau qui est différente d'un autre individu.
3: Le liquide de la transpiration,
4: oui.
3: C'est-tu des glandes?
4: C'est des glandes sudoripares.
3: Sudoripares.
4: Il faut penser que nous autres, il y a très peu d'animaux hein, sur la planète qui transpirent comme nous. Je dirais, prenez juste votre chien, il va transpirer beaucoup, juste des pattes. Il va venir des pattes. Mais votre chien, lui, comment qu'il transpirera pas? Vous verrez jamais un chien venir le pot tout trempe. Comme nous autres, quand on transpire, on a chaud, on vient le dos tout trempe. Donc, un chien, par exemple, va allaiter. Donc, pour se refroidir, il va toujours sortir la langue pour se allaiter. Donc, c'est pour ça qu'un chien va être beaucoup plus à risque d'avoir une insolation, d'être dans un endroit qui fait très chaud, surtout s'il n'y a pas d'eau. Il va se déshydrater beaucoup plus vite qu'un être humain. Le but de transpirer est de régulariser la température de votre peau, fait que de votre corps. Fait que quand il fait très chaud, pourquoi que le corps va sortir de l'eau? Pour se refroidir, d'avoir un effet de refroidir. Donc, quand il fait chaud, on va transpirer. C'est ce qui nous permet de dire, quand je suis en grande activité physique, ben à ce moment-là, ben je vais transpirer pour empêcher que la température de mon corps vienne à 40 degrés. Je vais le refroidir en transpirant. Et c'est cette transpiration-là qui, pour certains, va être plus odoriférante que d'autres.
6: Puis en moyenne, par jour, on peut savoir combien on va perdre, mettons, on va suer combien de millilitres par jour. Ça peut, tu sais, évidemment, quand tu fais du sport physique et tout ça.
4: Donnez juste un exemple. Affaire. On avait déjà fait une entrevue il y a quelques mois là-dessus. Juste en dormant. Combien de litres par année vous perdez dans votre lit? OK?
3: Bon, oui, parce que tu te couches le soir, puis tu te réveilles le lendemain, puis c'est pas le même poids, là.
4: Bien, Oui.
3: Je sais pas si c'est, ça a un rapport, mais
4: ben, c'est sûr
3: tu gères les éléments ou ben, les aliments.
4: Il
3: ou...
4: ben, y a la digestion, mais aussi tes reins vont filtrer plus. C'est ça que le lendemain matin, des fois, tu te réveilles, tu as une grosse envie de pipi, on s'entend?
3: Ouais.
4: Ben, ben, souvent, c'est les reins, durant la nuit, vont filtrer ton sang, enlever l'excédent d'eau, tu vas être moins enflé.
3: Peut-être... Mais je dis l'eau et tu ne l'as pas évacué encore. Pourquoi on pèse tout le temps moins, on est moins pesant?
4: On peut perdre jusqu'à 600 millilitres. Wow. D'eau en dormant sur 8 heures. C'est beaucoup.
6: Hey boy.
4: Ce qui fait que pour ça, pourquoi je disais que des fois, on se lève le matin puis nos draps sont trempés, nos draps sont crème, ouais. Sont humides. Ben, des fois, on a eu une nuit que c'est pas nécessairement parce qu'il fait chaud à l'intérieur, pire quand il fait chaud, mais on perd beaucoup d'eau quand même juste en dormant notre transpiration. D'où là, l'importance de nettoyer les draps. Parce que cette eau-là, jumelé avec la peau qu'on perd,
3: c'est pas...
4: ben, ça fait un melting pot qui active encore les bactéries, les moisissures, et encore là, ben, ça va créer des odeurs et tout le tralala. Là. Donc, ça fait partie de l'équation. Où est-ce qu'il y a de l'eau, il y a de la vie. Donc, la vie, c'est principalement la source minimale, c'est les bactéries.
5: Il y a des gens qui se font injecter du Botox pour empêcher la transpiration, mais j'imagine que c'est pas très bon pour la santé de faire ça.
4: Ben, le Botox, hein, c'est un agent qui est paralysant en tant que tel. Donc, probablement paralyser les muscles, qui fait qu'ils vont probablement moins se contracter à certains endroits, qui fait que l'eau va probablement plus difficilement sortir de la peau. Mm-hmm.
3: Sur les muscles, c'est-tu les glandes qui paralysent avec ça? Ou...
4: Ça, je le sais.
3: On le sait pas, hein? C'est
4: on
3: une bonne
4: pas
3: question.
4: Dans
3: hein?
4: Le détail, je peux pas dire si ouais. C'est
5: les
4: muscles ou
5: temporairement les signaux nerveux responsables de la surproduction de la sueur.
4: Probablement, mais il reste qu'on peut diminuer. Mais quelque chose qu'il faut faire attention, c'est... Les gens qui vont mettre des déodorants versus des antisudorifiques.
5: Oui. Bon,
4: moi, les antisudorifiques, j'ai de la misère avec ça parce que c'est quand même des particules d'aluminium qu'on va s'étendre au niveau pour boucher les glandes. Et en bouchant les glandes, ben, on empêche l'eau de sortir des glandes. Donc, c'est...
5: Ça serait associé à des risques de cancer, il me semble.
4: En tout cas, il y a certaines études qui disent qu'une utilisation prolongée de justement des produits d'aluminium fait en sorte que à la longue, peut créer des inflammations. Puis oui, il y a des gens qui disent que ça peut créer des cancers à la longue parce que l'aluminium rentre trop souvent en contact avec notre organisme, qui fait qu'on peut avoir des résidus qui vont créer éventuellement des problèmes hormonaux, des problèmes systémiques.
3: À chaque fois que M. Hamilton vous venez en studio, le soir, on se couche un petit peu moins inculte.
5: Toujours intéressant.
3: Merci beaucoup.
4: Merci beaucoup.
3: Salut, bye.
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6: Je vous rappelle qu'il y a un accident majeur dans le secteur du boulevard des Chutes près de la rue Francheville. Deux victimes, deux enfants qui ont été frappés directement sur le boulevard. Raison d'un accident là, qui, selon ce que je vois, a été impliqué avec deux véhicules. Les secouristes qui ont été alertés vers 15h44. J'ai des infos ici de TVA Nouvelle. Il y a un des deux enfants qui présentement est dans un état critique. Était inconscient au moment du transport. Deux véhicules qui ont été endommagés, comme je le mentionnais. Et on ignore encore lequel des deux qui a frappé les enfants, mais une des deux voitures qui se trouvait sur le trottoir lorsque les policiers sont arrivés sur place. Vers 16h15, tous les services d'urgence étaient encore sur les lieux. Plusieurs ambulances ont été déplacées. Donc, évidemment, là, je conseille fortement de passer ailleurs parce qu'il y a une zone là, sur plusieurs mètres qui est fermée dans ce coin-là. Capitale direction ouest, c'est compliqué présentement dans le coin de Robert Bourassa jusqu'à Pierre-Bertrand. Plus grand-chose à dire direction ouest. Léger ralentissement après Robert Bourassa. L'accès au pont, ça va bien juste à la tête. Dans le coin de Saint-Louis, ça ralentit encore un petit peu. Champlain, Laurier presque réglé. Et sur la rive sud, 20 ouest, un peu avant Chemin des Îles, c'est bien installé jusqu'à l'avenue Taniata. Vous voyez quelque chose sur les routes, texto-téléphone 88-670-9098. 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
5: On va vous réchauffer pour la ligne ouverte qui s'en vient avec Carbo, parce qu'on en a une question, nous autres aussi.
6: Ah oui. Let's go, on y va. Plus dans le léger, là, on sort de l'actualité. La semaine dernière, j'ai vu ça passer sur la page de, je sais pas si tu connais ça, Morey Live.
7: Ah, c'est
6: notre cher Dom Morey qui a partagé une photo sur sa page Facebook, puis je la trouvais hilarante. Municipalité de l'Ange Gardien, c'est un screenshot, en fait, et puis eux autres, ils ont fait un post. Bruit et nuisance, rappel réglementaire, afin de préserver la tranquillité de tous. Certaines activités bruyantes sont interdites ou encadrées. En tout temps, il est interdit de faire du bruit excessif, musique forte, des cris, etc. D'utiliser inutilement un klaxon ou une sirène. De tenir des spectacles ou musiques audibles à plus de 50 mètres sans autorisation. De faire fonctionner un véhicule de façon bruyante. Heure de repos à respecter, 21h à 7h en semaine. 17h à 9h la fin de semaine. On est-tu un terrain de camping à l'Ange Gardien ou je suis pas sûr de comprendre?
5: 17h, plus de bruit.
6: Oui, c'est ce qui est marqué sur le post.
5: Okay.
6: Interdiction d'utiliser des équipements bruyants, scie à chaîne, outils, etc. pendant ces heures-là de repos. D'effectuer des travaux de construction, de réparer des véhicules. Bref, on a-tu le droit de vivre? Je suis pas sûr.
5: Il n'y a pas de tondeuse pour passer 5 heures.
6: Ben, tu fous. À moins qu'elle soit électrique. À moins qu'elle soit électrique, là, on peut faire de quoi? Exception urgence, certaines activités agricoles, autorisées, mais pour le reste, c'est interdit. La municipalité de l'Ange-Gardien, là où le fun est interdit. Mais tout ça part de, c'est ça que je voulais en venir, de 1, 2, 3, 4, 10, 15, voire une trentaine de personnes, exemple fictif ici, qui se sont plaints à la municipalité parce que certains voisins faisaient plus de bruit, parce que ça jouait au soccer dans la cour d'école, puis que c'était bruyant. C'était un an des jeunes qui jouent au soccer. À la ville de Metz-Culotte, vous allez me dire, mais dans ce cas-ci, on va parler de quoi? J'ai goût de parler de voisinage. On s'en était jasé dans les derniers jours. Je me disais, faut ouvrir les lignes. Les chicanes de voisins, ça existe partout. Et j'ai sorti même des chiffres de Statistique Canada. Près d'un Canadien sur cinq dit avoir vécu un conflit sérieux avec un voisin. Et dans les grandes villes comme Montréal, Québec, là, peut-être l'Ange-Gardien aussi, là, le bruit est de loin la plainte numéro un. Musique trop forte, chien qui jappe, des parties qui finissent plus, etc., etc. Puis, malheureusement, dans certains cas, ça peut mal virer. Hein. Ça peut aller très, très loin. La semaine dernière, on s'en jasait en estrie sur un terrain de camping. Hein, un voisin qui s'est pogné avec un autre voisin à deux roulottes. Puis, ça a fini avec coup de hache, coup de couteau. L'autre est blessé. La femme est blessée. Vraiment, ça n'a pas bien viré.
5: Ça, c'est plus une chicane. C'est une guerre.
6: Ouais, c'est capoté. Là. Puis, il y a deux semaines, c'est ça, deux, trois semaines, Longueuil, il y a pas si longtemps, une chicane de voisin qui durait depuis des mois pour du bruit. Des insultes, ça a dégénéré, agression physique, police impliquée, accusation déposée pour, je vous rappelle, une chicane de voisins. À Laval, un conflit à propos d'un stationnement, du bruit de moteur, menace armée, ça finit de même. Il y en a partout. On en a presque tous vécu des situations particulières avec du monde qui sont un peu weird, on va se le dire. Fait que la question est simple. Est-ce que vous avez des problèmes avec vos voisins, vous autres? Est-ce que vous en avez déjà eu dans le passé? Vous en avez présentement? Vous connaissez quelqu'un qui en a vécu? Bref, on veut vous entendre là-dessus. Ça peut être banal comme ça peut finir en justice, là, mais on aimerait ça vous entendre idéalement par téléphone. Je sais qu'on a beaucoup de textos qui rentrent à ce moment-là. Là. Mais au 88-670-9098. Puis on le dit tout de suite avant de commencer. Les commentaires racistes, on va laisser faire. Hein, parce que c'est déjà arrivé. Sinon, je vous flush direct. On a jasé de chicanes de voisins l'autre jour sans ouvrir les lignes, mais j'ai sorti une couple d'histoires pour vous, tant qu'à faire, en attendant que vous appeliez au 88-670-9098. Une auditrice qui nous l'avait écrit l'autre fois, puis je l'ai sorti. Elle voulait pas que je la nomme, elle voulait que son nom reste fictif. C'est correct, on va l'appeler Maude pour la cause. Elle nous raconte, « Moi, mon histoire de voisin, ça a dégénéré solide. La fille reste dans un jumelé et son voisin, il est un peu particulier. Elle, c'est une petite vie rangée là, pour placer les choses. Petit job de 8-5 en semaine, elle a un enfant. » Lui, on dirait qu'il récolte les chèques. Je ne sais pas trop comment il a fait pour vivre là, mais il vit là. Mais je vous lis ce qu'elle m'a écrit. Elle dit « Au début, c'était juste du bruit. Le gars d'à côté faisait des parties tous les vendredis, musique dans le tapis jusqu'à 2-3 heures du matin. J'étais cogné une couple de fois, une fois, deux fois, trois fois, toujours la même réponse. Relax, à fin de semaine, pas de problème à suer, j'ai envie de faire le party. » À un moment donné, la dame en question a appelé la police, sont venus, ça s'est calmé pendant une semaine, mais après ça... Lui, il s'est mis à prendre ça personnel. Il a commencé à faire exprès. Il s'est mis à klaxonner parce qu'ils ont une cour comme partagée. Là. Il klaxonnait devant sa maison à 6h le matin pour la déranger. Tondre le gazon à 9h30 le soir. Il n'a pas fallu qu'il reste un ange gardien, mais c'est arrivé. Et un matin, elle dit « Je me réveille. » Il avait déplacé mes bacs de recyclage en plein milieu de mon entrée pour me bloquer. Il avait sacré le bac de vidange dans la cour, plein de déchets partout. Étant en retard pour la job, les deux se sont pognés. Puis là, sa gueule est fort, la police est arrivée. Puis depuis ce temps-là, il se parle plus, puis elle veut vendre son jumelé. Hein? Fait que ça prend pas grand-chose, des fois, des voisins. Hein? Ça peut mal virer en tabarouette.
5: 88-670-909. Juste une ou deux petites histoires rapides, là, parce que je vois le temps aller. Tabarouette, ça va vite. Des histoires que ça vient un weirdo comme voisin ou voisine. On dit voisin, mais ça peut être une fille aussi, ça peut être une femme, la fois, qui... a des drôles de comportements.
6: Avez-vous déjà vécu, vous autres, des histoires bizarres de voisinage? Ou...
5: Ben, en fait, moi, j'ai eu à Saint-Denis-Brompton, mon voisin avait deux Doberman.
6: Okay.
5: Il décidait qu'au moins une heure ou deux par jour, ils attachaient pas. Ils se ramassaient tout le temps sur le terrain. C'est parce que Doberman, là, c'est pas un caniche. Là.
6: Ça fait des bons tas, ça. Hein?
5: Ben, c'est pas juste histoire de tas. Là. Il arrive sur ton terrain, puis ils ont de la grosse canine là, dans la bouche. Là.
6: C'est ça
5: peut faire peur. Écoute, moi, je me souviens d'avoir eu un party. On était près d'une quinzaine chez nous, puis ça arrive, ces deux gros chiens-là. Tout le monde a pris panique. Là.
6: Ah ouais, je comprends, ça peut mal virer, surtout quand il y a des enfants qui sont pas trop loin. Là. Toi, Mel?
7: Moi, plus jeune, on habitait dans les blocs appartements. Ça brassait pas mal dans ce coin-là, je vous dirais. Mais une fois, je me suis rendu compte qu'une voisine dans l'immeuble en face regardait dans les appartements avec des jumelles. Okay. Elle a vu que je l'ai vu, elle s'est tassée, elle sentait super mal. Mais ça, okay, j'ai trouvé ça vraiment weird et je me demandais depuis quand elle faisait ça.
6: My God.
7: Ouais. Mais ça, c'était particulier. Mais des histoires de voisins, ben en ce moment, là, on a des voisins là, qui se promènent, j'en ai déjà parlé, là, avec leur chien japeux le matin à 6-7 heures. Mais là, tu vois, je pense qu'ils nous ont peut-être écoutés parce que ça a l'air de s'être tranquillisé.
6: Ah, ça s'est calmé.
5: Peut-être que le message est passé.
6: Tu me parles d'une bonne nouvelle. On va au téléphone, 88-670-9098. Tabarouette, méchante histoire de voisin, ça. Hello!
8: Oui, allô, c'est à moi?
6: Ben oui, vas-y, ton
5: raconte-nous.
6: Oui.
8: Moi, c'est un peu comme Mel. Chez mon père, j'ai une voisine. Mon père, il est très, très loin. Puis on a nos voisins très, très loin. Fait que la voisine aussi, elle prenait ses jumelles, puis elle disait... Hey, je t'ai vu faire ça.
6: Elle se vantait de ça?
8: C'est ça. C'était pas très chic, mettons. Là, c'était pas le fun là, d'entendre une voisine dire « Hey, j'ai vu t'as fait un souper, j'ai vu t'as fait ci, t'as fait ça. » M'emmener, c'est pas le fun. Là.
6: Elle travaillait-tu, elle, ou c'est pas bien le bain?
8: Oui, elle travaillait. C'est juste que ses temps libres, elle la regardait avec ses jumelles.
5: T'étais son obsession.
8: Oui, à peu près.
5: T'as un petit quelque chose que les autres n'ont pas,
6: avec
5: c'est ça?
6: Avec clairement quelque chose.
8: Ça se peut.
5: Hey, merci à toi, merci beaucoup.
8: Ça fait plaisir.
7: Okay, bye. Dans le temps, on se faisait voler notre journal aussi, dans le corridor. Ça, c'était gossant. On l'a pogné, la maudite.
6: C'est vrai, c'est
7: une
6: petite
7: vieille petite madame. Ah. Avez-vous du sucre?
9: J'ai rien à voir là-dedans. J'ai rien à voir, Mélanie.
6: Hello!
10: Bonsoir, ça va bien?
6: Ça va bien, toi?
10: Oui, merci.
6: On t'écoute.
10: Mais moi, c'est un genre de karma de voisin qui a été un innocent. Je restais dans un bloc style condo avec ma conjointe, puis il y a eu une grosse tempête, là, puis là, lui, il a décidé qu'il déneigeait ses marvelles, puis il a sacré ça tout dans notre chemin. Au lieu de lever ses bras de trois pieds, là, puis laisser notre chemin libre, il a décidé qu'il sacrait tout cela, puis j'ai trouvé ça vraiment un manque de savoir-vivre. Fait que j'ai quand même renvoyé un petit peu l'appareil, j'ai sacré ça sur son patio en pitchant la neige dans sa porte. J'ai pas été fin. Mais Là, ma blonde est sortie, elle est en robe de chambre, elle l'a gueulé, on s'est pogné puis tout. Mais pour ça, un petit peu plus tard, nous autres, on se magasinait une maison. Puis c'est drôle, le karma fait drôlement les choses. On a acheté la maison de ses parents.
6: Ah, c'est vrai?
10: Oui.
6: Fait que ça a dû faire un beau malaise, ça?
10: Oui. Ses parents, là, c'est des gens spéciaux aussi. Hein. On voit que le fruit n'a pas tombé de loin de l'arbre.
6: Mais quand vous étiez pogné, là, c'était-tu à coup de mon tabarouette de colline? Ben, ou c'était correct? Oui, vous étiez sûr de vous parler après? Ou?
10: Ben, ça a levé le ton vite parce que, écoute, c'est quoi? À quoi t'as pensé? Je veux dire, c'est bol. J'aurais pas fait ça. Moi, je suis pas le genre de gars qui fait des choses que j'aimerais pas me faire faire. Fait que je comprenais juste pas, là. Cerveau, bref. Mais là, quand il est venu chercher du stock à la maison qu'on venait d'acheter, qui appartenait à ses parents, il regardait à terre en tabarouette.
6: Hey, c'est bon, maudit. Comme tu dis, c'est bon. Le karma. Hey, merci de ton appel.
5: Merci à toi.
10: Hey, merci à vous autres. Bye.
5: Merci aux auditeurs. Regarde, on pourrait, mais là, c'est le temps qui manque.
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Je répète pour les gens qui viennent de se brancher, il y a un accident majeur sur le boulevard des Chutes près de la rue Francheville. Deux enfants qui ont été heurtés par une voiture. Il y a eu une collision entre deux véhicules, puis il y a un des deux véhicules qui s'est ramassé sur le trottoir. Et terrible histoire, deux enfants qui étaient là, qui se sont fait frapper. L'un des deux qui serait dans un état critique, il est inconscient. Lors du transport, deux véhicules qui ont été endommagés, comme je le mentionnais, on ignore encore lequel des deux a frappé les enfants.

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0: Bon, ben, bien, tu as quitté. Donc, on va se laisser. C'est l'heure de dire au revoir. Eh oui, lundi est fini. Fait qu'on se voit demain mardi. Passez une excellente soirée. Yes. Louis, on se retrouve dans le Space Cast.
15: Ça devrait, là.
0: Qu'est-ce qu'il y a au menu ce soir?
15: Oh, on mange des scientologues.
0: Ah, tabarouette. Ouais.
16: J'avais un article passé là-dessus en fin de semaine, justement.
0: Vous rentrez-tu d'un centre, puis faites le tour? Ou...
15: Ah.
0: Ah, OK.
16: C'est bon. Pour savoir.
15: Soyez là.
0: OK, pas ça à 19h. Mais oui, bon. Mais d'ici là, ce sera le carbo chaud.
15: Oui, monsieur.
0: Bonne soirée. Ciao.
17: Allez sur rechercher.ouvert.canada.ca. Et là, il y a une section subvention.

0: mention. Et si vous cherchez LGBTQ là-dedans, c'est pas compliqué, c'est un buffet des continents. Il y en a pour tous les goûts, toutes les couleurs, toutes les couleurs.
1: Vous rêvez de devenir une lesbienne? Voici votre chance. L'annuaire Lesbo Queer. Les pages jaunes dédiées uniquement à des lesbiennes.
2: Il y a une réelle ébullition d'énergie lesbienne et d'initiatives saphiques à travers la province.
1: Venez rencontrer des femmes entre 18 et 64 ans prêtes à trouver l'amour.
2: On peut vraiment être fiers de nos communautés Gwyn, Dyke, Bi, Pan et Queer.
1: Faites comme Caramel à Labrador, qui a rencontré sa femme Daphné sur l'annuaire Lesbo Queer. Voici son témoignage.
2: C'est un projet de recension construit à partir de soumissions volontaires et je dirais de subventions, surtout si tout le temps le bout qui est oublié.
1: Disponible partout pour vous.
2: L'annuaire Lesbo Queer.
3: Ceci est grandement financé par le gouvernement libéral de McCarney.
0: Donc, c'est en gros une espèce de page sur laquelle on a un lien vers tout leur organisme. Là. Donc, les fameuses archives lesbiennes du Québec, le Centre de solidarité lesbienne, After Hour Flag Football, Cherry Pit Productions.
4: After Hour Flag Football! Voyons donc! Ça tente-tu de,
5: ouais, flag, hein?
4: De venir à l'après-flag? De venir à l'après-flag?
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3: Hey, c'est Jordan. Quel match numéro 7 à Tampa Bay. Montréal aurait eu besoin de 9 tirs au but pour gagner. Une déviation de Nick Suzuki en première et but victorieux d'Alex Newhook en milieu de troisième. Tampa en a joué une solide, crédit au gardien des Canadiens Jacob Dobbush du haut de ses 28 arrêts, dont plusieurs spectaculaires. Pour les victoires en match numéro 7 pour un gardien recru, il rejoint Jacques Plante, Ken Dryden, Patrick Roy et Carey Price. Solide Jacob. Marque finale Canadien 2, Lightning 1. Prochain rendez-vous, la deuxième ronde contre les Sabres de Buffalo. Et ça débutera ce mercredi à Buffalo. Dans l'NBA, triste dénouement pour les Raptors en série. Après avoir remporté in extremis le match numéro 6, les Cavaliers se sont repris pour le match ultime. Le gars de la victoire pour Cleveland fut Jarrett Allen, avec 22 points et 19 rebonds. Marque finale 114-102 pour les Cavaliers. À l'année prochaine, les Dinos. Et au baseball, après une série égale 2-2 face aux Twins, on reprend l'action ce soir 18h40 pour les Blue Jays. Une série de 3 matchs contre les Rays.
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6: Bienvenue dans ce Carbo Show, oui, édition du lundi 4 du 5 2026, 4-5-2-6, complémentaire 14 avec la petite ligne en bas, le 9, ça c'est important dans la numérologie là, du pensée. Là.
4: Ah ben.
6: Non, c'est plus maintenant ah ben, c'est maintenant c'est Robin.
5: Ah!
6: Ouais. Salut, auditeurs, auditrices. Merci de faire partie de nos vies. Attention à Beauport, il y a eu de quoi de plate en tabarnouche cet après-midi. Un char qui est allé chercher des enfants sur le trottoir. Puis là, ben on n'aime pas ça, là. Moi, j'aime vraiment pas ça. C'est jamais le fun, des accidents comme ça. Là, il y a une enquête qui est en cours présentement. Les services d'urgence ont évidemment bloqué le secteur. Donc, si vous pensez aller vous promener dans le coin du boulevard des Chutes, là, peut-être passer par ailleurs. Ciel dégagé, ça a été une journée pas si tempère aujourd'hui, mais un point de rosée très froid. Tu sais, il y a un fond d'air froid. C'est froid, il y avait de l'affaire froid sur mon char.
5: Ouais.
6: 3 degrés cette nuit, ciel dégagé. Demain, les orages vont commencer, 16 degrés, des averses de pluie. Toute la journée, ce sera des averses. Beaucoup plus en après-midi, même orage, 5 à 10 mm, un vent du sud-ouest. Avec des rafales à 40, même 50, juste 70 en mi-journée. Ça va être un temps de fesses.
5: Ah ben!
6: Ouais. Les risques d'orage vont continuer dans la soirée et encore 10 mm. Demain, ce sera vraiment de la snoute. Jeudi, ben là, c'est loin un peu. Mercredi, avant, ce sera de la pluie aussi. Jeudi, ce sera de la pluie aussi. Peut-être un petit accalmie vendredi, 11 degrés, rien pour se garocher dans les rideaux. Puis le week-end, ben, attache ta tuque, là, c'est du loin, long terme, mais c'est des probabilités d'averse en haut de 60%. Donc voilà, si je t'ai scrappé ça, c'est bien correct.
5: Voilà.
6: Hier, le caca...
5: Non, le Canadien...
6: Tabarnouche Bravo.
5: A gagné
6: ouais.
5: La série contre Lightning de Tampa Bay.
6: Quel match plate de Canadien pas là, de sacrifice.
5: Il aurait jamais dû gagner ce match-là.
6: Jamais dans 100 ans.
5: Ils l'ont volé, mais garde, qu'est-ce que tu veux, c'est ça la vie. Ils l'ont volé. Moi, je n'ai jamais vu ça, Carbo, dans un septième match... aussi important de ne pas être capable de mettre un shot sur le gardien de but pendant une période au complet.
6: On avait des défenses. Je pense qu'on a arrêté 15 pucks au niveau de la défensive hier. Ça ne s'est jamais rendu au gardien.
5: Ouais, c'est ça.
6: Pas capable de se rendre. En plus, on se permet d'accrocher. Puis accrocher.
5: Ouais, ça se faisait des deux bords.
6: Ouais. Mais la punition, on l'a eu du côté du Canadien. Quand je dis on, c'est encore calique, comme dans l'an 40.
5: Non, mais moi, je suis content, Carbo. C'est le happening. Les gens sont heureux.
6: Là, c'est sûr que les gens sont heureux. Les commerces. Moi, je pense aux commerces.
5: Ben
6: le
5: oui.
6: Reste, là, God, oublie ça. Là. C'est rien que des Canadiens. Là. Mais là, je suis allé voir les quatre matchs de la dernière saison
5: oui.
6: Entre le Canadien et les Bœufs.
5: Et les Sabres.
6: Ouais, les Bœufs.
5: De Buffalo.
6: Ouais. Le 20 octobre. Canadien a gagné 4-2
5: oui.
6: Chez eux, à Montréal.
5: Oui.
6: Bon. Le 15 janvier, après les fêtes, c'est sûr qu'on rotait un peu le ballonné. Buffalo a gagné 5-3 à Buffalo.
5: Oui.
6: Le 22 janvier, notre match. Buffalo encore, 4-2, mais cette fois-ci, à Montréal.
5: À Montréal.
6: Ouais.
5: OK.
6: Puis, à la fin du mois de janvier, Canadien a gagné 4-2 à Buffalo. Donc, c'est 2-2.
5: Fait que ça va être serré encore, t'es en train de me dire. Sauf que. Obligé de te dire que la fin de saison des Sabres de Buffalo a été exceptionnelle. cette équipe-là joue de l'excellent hockey.
6: Joue du bon hockey. Mm. Par contre, j'aime beaucoup les séries. C'est ça. Qui est complètement un autre saison.
5: Ah, totalement.
6: On joue plus pareil.
5: Non.
6: On joue pas pareil.
5: Non.
6: Hier, le Canadien, j'y regardais, là. Des passes échappées, des retours manqués. C'est ça.
5: Depuis deux games,
6: il y a personne qui attaquait. Il y a personne qui se lève pour attaquer.
5: On dirait qu'ils cherchent le jeu parfait. Mais il faut qu'ils changent ça.
6: Saint-Louis, changer ses trios, je suis pas certain que ça fait un job.
5: Mais ils ont réussi à gagner la série.
6: Ben, de peine et de misère.
5: Mais là, ce qu'ils devraient faire, c'est revenir avec les trios qu'il y avait au début de la série contre Tampa Bay.
6: Je te dis pas.
5: Puis voir comment ça va aller contre
6: le Cavalier. Tu sais que le Cavalier était avec la gang en haut. Je te dis pas qu'il a pas pris des notes hier, là. Mais il y avait pas aucune sortie. C'était comme, voyons
5: c'est
6: donc.
5: C'est capoté, hein, parce que Martin Saint-Louis, je comprends que c'est le coach du Canadien. Martin Saint-Louis et Vincent Le Cavalier ont gagné ensemble une Coupe Stanley à Tampa Bay.
6: Ouais. 2004.
5: Puis là, ils travaillent. Je comprends, c'est une business, là. Mais les deux travaillent pour l'organisation du Canadien et éliminent le Lightning. Tu sais, tu voudrais écrire un film?
6: Ah, oh, peut-être.
5: Ça ressemble à ça.
6: Ça ressemble à un film. Ça ressemble à un film, puis en même temps, ben écoute, j'ai trouvé ça drôle. J'ai trouvé ça drôle hier. Puis là, ben je vois dans mes réseaux sociaux, évidemment, le Go Canadien Go. Plein de monde qui n'ont jamais parlé du Canadien de la Christie de saison. Le Go Canadien Go. Puis là, je leur dis, hein, pour être rabat-joie un peu, parce que ça, c'est
5: pas
6: de la rivalité.
5: Je comprends.
6: Je dis, attaque Buffalo, lui donne un coup de pied en quelque
5: part. Ça va.
6: C'est... Mercredi, on perd ça. Le Canadien perd ça, c'est clair. Est-ce qu'on décolle ça à Montréal?
5: Non, ça commence à Buffalo.
6: À Buffalo, en plus. L'autre bord de la rivière, l'autre bord du pont. Tu vas voir.
5: Mais hâte de voir.
6: Moi, pense que... Je dis, c'est que l'avantage, tu n'auras pas à te transporter trop en avion. Là.
5: Non, c'est sûr.
6: Quand même, ça doit se faire en autobus.
5: Ils vont le faire en avion, pareil.
6: Oui, sûrement.
5: Mais j'ai hâte de voir comment le Canadien va sortir au premier match. C'est pas...
6: J'ai hâte de voir aussi. Dans les sujets de l'actualité, bon, écoute, dans l'actualité, il y a en masse de sujets. De toute façon, à soir... J'avais comme l'intention de faire tribune libre au 418-670-9098. On nous parle dans le journal pour allumer le poêle que la tonte de pelouse, la ville de Québec, réalise des économies. Ça, là, la propagande québécoise avec la ville de Québec, là, je commence à en avoir mon tas, pas pire. Là, on dit qu'on sauve 140 000 piastres parce qu'on tond pas le gazon, ou, encore une fois, puis on en parlera à Renaud Labrec, as-tu entendu d'ailleurs la sortie du maire qui a dit « Si vous pensez que je vais démissionner, la réponse est non. »
5: Ouais.
6: Puis vous ne m'enterrerez pas tout de suite. Frustré avec sa barbe de pas propre, là. Maire de Québec avec la barbe pas taillée de même, là. L'as-tu vu ça dans le journal?
5: Ben, non.
6: OK. Il a dit que il démissionnera pas, qu'il allait continuer parce qu'il y avait un mandat clair de la population, puis qu'après, il allait avoir un après en plus. C'est comme une menace, là. Mais regarde, le peuple va s'écœurer, là, puis après ça, ben, ça sera le temps de le mettre dehors et couper dans le cul.
5: Non, moi, ce que j'ai vu, c'est... aujourd'hui, c'est l'histoire de l'attaché de presse, là.
6: Ouais, mais je peux pas te le partager parce que c'est TVA.
5: Ouais, c'est ça.
6: Ouais.
5: Mais je pense que c'est un vieux vidéo.
6: Un vieux?
5: Parce que oui, parce que... Si je regarde les photos de l'article d'aujourd'hui, j'ai l'impression que...
6: C'est pas sûr que le Journal de Québec prend toutes les photos.
5: Ouais, non, je sais pas.
6: Bref. Une optimisation du processus d'appel d'offres, ça a permis de limiter le monopole puis d'encourager la concurrence. Mais ça, ça devrait être toujours. On en parle avec Renaud Labrec la fin de semaine. Renaud vient jaser avec JC la semaine. Des appels d'offres, ça devrait toujours être comme ça. La Ville a octroyé des contrats pour la tente de 18 clos d'espace vert. Là. Puis la superficie a augmenté de 600 000 mètres carrés, donc l'équivalent de 85 terrains de football. Puis malgré la hausse de la superficie, on a baissé le budget annuel de 1,95 million de dollars à 1,81 million de dollars en 2026. Là, viens pas me faire croire parce que le gaz est plus cher, là. Parce que le pousseux de tondeuse a chargé moins cher.
5: Ouais.
6: Donc, cette façon de faire a donc permis d'obtenir 18 soumissionnaires en 2026, comparativement à 8, c'est 10 de plus, qui vont se partager ensemble 6 contrats pour une période de 3 ans. La Ville calcule que les contrats vont leur coûter 5,5 au lieu de 8 millions.
5: Bon.
6: Mais ça, ça devrait toujours être comme ça.
5: Ben oui.
6: Mais pourquoi Renaud Labrecque sort et dit qu'un dos down, c'est 14 fois le prix d'un dos down ailleurs? Pourquoi on parle d'une poubelle qui est plus chère? Pourquoi on parle de n'importe quelle cochonnerie à la Ville de Québec toujours plus chère? Ben continuez. Continuez de demander des soumissions. Tout est faux dans l'article. Moi, là, j'ai parlé avec Renaud, puis Renaud m'a dit, c'est tout faux. C'est tout faux, puis Renaud va revenir avec ça. Parce que il y a personne qui le challenge, ce gars-là.
5: Non, je sais. Puis il n'y a pas de journaliste qui pose la question. On prend ce qu'il nous dit, puis on met ça dans des journaux.
6: En tout cas, attendez mercredi, parce que Renaud, là, tu sais, on a jasé, là. Renaud va arriver avec à remettre les pendules à l'ordre. Puis là, Taïeb, machin, là, moi, là, ben là, va falloir que tu prennes à un moment donné les vraies informations, tant qu'à mettre ça dans ta gazette, là. Parce que pour vrai, même si je m'en sers pour allumer le poêle, si tu dis des menteries.
5: Non, mais c'est parce qu'on prend ce que la ville nous donne, puis on contre-vérifie pas. Ah, OK, ils ont dit ça. Avec, ah, on va écrire ça.
6: Ben, si Bruno Marchand le dit, c'est que c'est vrai. C'est la ça, réponse exact. Est oui. Hein, monsieur le maire?
5: La réponse est oui. Est-ce qu'on a économisé sur la tonte de pelouse? Ben, la réponse est oui.
6: La réponse est oui. Des millions de dollars, hein?
5: Des millions de dollars, c'est oui.
6: Alors que Flex, Denis alias Flex, est parti de la direction du service de police, M. Godreau souhaite diriger une organisation très humaine qui se rapproche du citoyen de la capitale. Ça, c'est toujours pareil, M. Godreau. J'ai beaucoup de sympathie pour vous, mais ça va finir exactement pareil au SPVQ. Donc, premièrement, M. Godreau, vous arrivez, ça serait peut-être le temps d'essayer de régler, là, puis mettre les pressions nécessaires avec la Ville de Québec pour régler vos policiers, vos policières.
5: Il va falloir régler ça.
6: Ça serait le fun. Donc, on a annoncé aujourd'hui que Dominique Godreau sera en poste à partir du 6 mai, mercredi. Et une de ses priorités, c'est de rapprocher le corps de police des citoyens. Ça, M. Godreau, va falloir refaire vos prios, vos priorités, hein, la liste des priorités. Il va falloir, parce que Denis nous avait dit que il y avait 8 niveaux de priorité. Finalement, on s'est aperçu qu'il y en avait peut-être 2, 3, ou 4, peut-être. J'ai hâte de voir comment vous allez faire ça. Parce que le service aux citoyens, de la part des policiers de la Ville de Québec, même si les policiers sont pleins de bonnes intentions, lorsque tu mets un agent senior sur un vol de cabanon, ça se peut que jamais l'agent senior passe chez vous. Va peut-être plutôt aller sur le site de la Ville de Québec pour faire une plainte en ligne. La patrouille, ça, c'est pas évident, là. Il faudra en parler à vos policiers, à vos policières. J'ose avec eux. Parce que le dispatch est amélioré, mais pas tant que ça. Et je dis ça, là. Je dis rien. Mais il a 30 ans d'expérience au sein du SPVQ, Dominique Godreau. Donc, il a commencé sa carrière en 97 au service de police. Lui, il était à Val-Balaire.
5: OK.
6: Avant les fusions.
5: Oui, oui.
6: Le service de police de Val-Balaire, qui était très bien servi de la part de la SQ pendant des années, a passé le flambeau au service de police de la ville de Val-Belaire, puis finalement, ça n'a pas été très long. L'intermunicipal de la Haute-Saint-Charles, puis après ça, c'est venu à la Ville de Québec d'infusion. Ben, je doute pas de la belle qualité de M. Godreau. J'en doute certainement pas, mais j'ai bien hâte de voir si M. Godreau va mettre ses pieds par terre, puis va dire, là, OK, là, on va parler au syndicat, puis on va essayer de régler nos affaires, parce que ça a comme pas d'allure, là. Ça a traîné beaucoup, là. Hein?
5: Mais il va falloir qu'on règle ça.
6: La Ville de Québec a donné beaucoup de pourcents d'augmentation à Mr. Flex, le chef de police, qui a finalement sacré son camp pareil. Parce que gérer une police avec de la criminalité, c'est difficile.
5: Ben oui, puis ça te prend des...
6: Surtout assis dans ton bureau avec un verre en styromousse. J'espère que M. Godreau va aller s'asseoir sur ses équipes, dans un char, puis patrouiller avec ses patrouilleurs. Va voir la job qu'il y a à faire. J'aimerais beaucoup ça. Ah, tu vas me dire, Carbo, hein, voyons donc. Il a travaillé pendant toutes ces années-là, depuis 97, il doit savoir c'est quoi, patrouille. C'est parce que des fois, quand ta chemise a blanchi, t'oublies un peu. Il y a beaucoup d'autres choses à voir. Ben, on verra.
5: On verra.
6: Hein? Mais salutations aux policiers, aux policières du SPVQ.
5: Les chemises blanches de
6: l'archiduchesse
5: sont-elles sèches
6: ou archi-sèches?
5: Nous verrons.
6: On verra bien. Quand t'as pas de char en haut de la capitale, entre telle heure et telle heure.
5: Ça marche pas, là.
6: Ça marche pas, là. Peut-être M. Gaudreau remettra le poste, la petite Saint-Charles, le 2-6, en fonction pour arrêter de faire courir tout le monde. Parce qu'on sait là, que dans le nouveau poste, là, c'est très serré. Là. Les casiers sont dans le garage en bas. Là. On le sait tout ça. Ouais. Peut-être on pourra remettre... Je sais pas, je dis ça, je dis rien. C'est un beau poste qui est vide et qui sert à rien, à part pour la protection civile. Il y avait quand même des beaux installations. Là. Ça fonctionnait avant. Peut-être que tu vas décider que... Je sais pas, on verra. Donc, félicitations à M. Gaudreau. Je suis bien fier de le voir. Hein. Et il s'est impliqué, je sais pas si tu te souviens, M. Gaudreau, il s'est impliqué, lui, dans l'analyse de l'attaque qu'il avait eue à la Grande Mosquée en 2017. Il s'est impliqué là-dedans. Cette expérience-là, ça l'a rapproché de la communauté. Mais tu sais, il faut vraiment être proche des citoyens. Il faut vraiment être proche des citoyens. Puis moi, je vais te dire, les citoyens, il y en a
5: aussi. Des citoyens du terrain aussi.
6: Ouais,
5: là.
6: J'en ai un au Lac-Saint-Charles qui s'est fait arracher la tête à coup de batte de baseball, puis la police n'a pas répondu.
5: Ah non, c'est ça, là.
6: Tu sais, il va falloir y penser comme il faut, ça. Il va falloir y penser. Puis j'ai bien confiance, j'ai bien confiance que ça va arriver. Donc, Denis, qui prendra sa retraite en juin, lui, il avait un salaire de 282 000 $ pour gérer cette police-là. Et M. Gaudreau, lui, on va y offrir 235 000. T'sais, c'est un gros 50 de moins. Mais dans le cadre des salaires de l'échelle salariale du poste de cadre de SPVQ, ben, ils ont leur ancien salaire plus 10 %. Donc, ça devrait monter là, assez vite, là, son salaire. Mais moi, ce que je souhaite, c'est qu'on s'entende et qu'on règle enfin nos policiers. C'est ça que je voudrais.
5: Oui. Entièrement d'accord.
6: Après ça, c'est pas normal, là. Des rétros puis des affaires qui n'ont pas d'allure de même. Il va en avoir de la violence urbaine. Il y en a encore d'itinérance. Il va en avoir. Mais le nouveau chef souhaite que son arrivée donne une nouvelle impulsion à la relation patronale-syndicale. Puis ça, là, moi, là, je suis d'accord avec ça. Il aimerait ça avoir une discussion avec Mme Martine. Mme Martine, je la salue. La présidente de la Fraternité des policiers et des policières de la Ville de Québec. Ben, j'espère que ça va marcher. J'aimerais ça qu'en rentrant au poste, ça fonctionne.
5: Ouais.
6: Juste pour dire, Gabin, moi, je l'ai réglé, cette histoire-là. Moi, je suis garde. Peut-être pas mieux qu'un autre, mais je l'ai réglé.
5: Oui, mais il y a l'histoire du politique là-dedans aussi, là.
6: C'est toujours ça.
5: Ouais.
6: C'est toujours ça. Et il reste qu'il y a des petites filles, il y a des petits gars qui viennent d'entrer dans le service de police. Puis, garde, les conditions, il faut que ça se règle.
5: Oui, je comprends. Il faut que la Ville de Québec, c'est ça, mais c'est politique rendu là.
6: Ben oui. Là, les lignes sont. Les circuits sont
5: ouverts. Ça sonne.
6: T'es ouvert, ça
5: oui,
6: sonne?
5: Ça sonne.
6: 418-670-9098. Vous avez envie de jaser d'autres choses? Je sais que Jordan a parlé des voisins de marde, là.
5: Ah oui.
6: Moi, les voisins, je parle pas aux voisins. Je sais pas, toi, tu dois parler aux voisins. T'as envoyé la main au moto. Fait que...
5: Moi, je parle à tout le monde.
6: Moi, je parle à personne. Je veux rien savoir de personne. Personne!
5: Moi, je parle à tout le monde.
6: Moi, j'arrive chez nous, je ferme ma gueule, je rentre dans la maison.
5: Ouais, tu
6: m'en
5: vas
6: sur mon patio, je me mets en bobette.
5: Ben là, là, là.
6: J'ai mis un mur opaque chez nous. Je veux pas y voir les voisins. Ils sont bien fins, c'est bien correct. Je veux rien savoir. Moi, un voisin, je veux rien savoir.
5: Il y en a des nouveaux là, qui sont arrivés en face de chez nous. Ils ont acheté la maison.
6: Allé,
5: là. Non, pas encore. Pas encore, mais je l'ai salué de loin. Là.
6: Ah ouais.
5: Mais j'ai pas parlé
6: si
5: encore.
6: Si tu me vois une vie à main pour un voisin, tu vas pogner deux minutes.
5: Ben là, là, là.
6: Non. Tu sais pourquoi? Parce que prendre une relation avec un voisin puis ça fait de la chenoute, ben t'es dépogné avec ça. Là, là la chicane commence. Tantôt, j'écoutais là, Jordan, il disait un témoignage. Là. La voisine la regardait avec des longues vues. Puis, hey, c'était évident le matin.
5: Voyons.
6: Hey, veux-tu bien regarder d'ailleurs?
5: Ouais, fais d'autres choses. Là.
6: Hey, ça va être beau. Là. 418-670-9098, 1-877-440-2464. On jase. Allô, Radio X?
7: Oui, allô.
6: Allô?
7: C'est Carbo.
6: Ouais.
7: C'est Pat.
8: Mesdames, messieurs, s'il vous plaît.
9: Et patati, et patata, et patati, et patata, et patati, et patata.
8: S'il vous plaît.
6: Oui, monsieur.
7: Comment ça va, mon cher Carbo?
6: Ça va, toi?
7: Ben, ça va pas pire.
6: Ouais.
7: Hey, Carbo, je te rejoins, moi, avec, comment il s'appelle, là, celui, Renaud Labrec, là.
6: Okay? Ouais, Renaud.
7: Ouais, ouais, parce que, regarde, là, quand on regarde le projet de tramway, là, okay, qui va être géré en partie par la Caisse de dépôt, là.
6: Ouais.
7: Tu sais, te souviens-tu en 2008 quand on a eu les pertes de 40 milliards de la Caisse de dépôt, là?
6: Ouais.
7: Bon, ben, on en parlait à cette époque-là qu'on a probablement perdu plus que ça, OK?
6: Ben oui.
7: On se pose pas la question aujourd'hui. On est encore prêts à lui faire confiance, mais on l'a-tu récupéré, cet argent-là? Parce que.
6: Jamais, mon homme. Jamais. Oublie-les dans 100 ans. Tu récupéreras jamais ça.
7: Ben non, c'est ça, mais Ça, c'est grave, c'est inquiétant. Puis quand on va nous dire que c'est pas inquiétant, ça, ça n'est un facteur qui devrait faire en sorte que oui, c'est inquiétant. Parce que si on était capable de perdre plus que 40 milliards, parce que probablement qu'on a perdu plus à cause de l'intérêt que ça n'a pas procuré à l'époque, combien qu'on va en perdre encore?
6: Faut toujours ou faut-il calculer les intérêts sur ce qu'on a, pas sur ce qu'on n'a pas?
7: Ben, c'est ça, exactement.
6: Ben, c'est ça, là. Ça, ça donne absolument rien, Pat, là, tu sais, ben, tu comprends? Il n'y a pas personne d'imputable là-dedans, là. Tout le monde est heureux, là.
7: Ah ben c'est ça, mais c'est pour ça qu'il faut poser les questions avant, pas après, tu sais. Ouais. Une fois que ça va être fait, là, on va nous arriver avec des coups de dépensement, puis de ci, puis de ça.
6: Ah, ben il est trop tard, t'as voté pour lui.
7: C'est ça, ben, ouais, mais encore là, l'autre message ça devrait nous envoyer, tant t'en as 50% qui vont pas voter, puis moi j'ai été à 2-3 reprises en commission sur la loi électorale pour la modifier, ben il serait temps qu'on la modifie, parce que ça va être encore ça aux prochaines élections.
6: Penses-tu vraiment qu'on va se modifier quelque chose? Hey, moi, te faire une nouvelle loi, t'as plus le droit de manger du gâteau. Penses-tu vraiment que tu vas faire la loi anti-gâteau? La réponse est non.
7: Ben non, mais c'est pour ça que je te soulevais ça, pareil.
6: Hey, ça faisait un bout que t'avais pas appelé, Pat, hein?
7: Fait un bout, ouais. Fait que tu t'ennuies de moi. J'ai dit, c'est doux, ça ennuie de moi.
6: Ben, je me suis ennuyé de toi, mais t'es pas obligé d'appeler tous les jours, pareil.
7: Ben, c'est bien vrai.
6: Qu'on laisse la place aux autres, pareil. Mais je suis content de te parler à soir.
7: Bon.
6: Bon, ben merci, hein.
7: OK, ben, bonne soirée. Demain, on peut pas te rappeler, demain.
6: Non, non, non, parce que demain, c'est les nouveaux auditeurs.
7: OK, Doux.
6: Salut. Hey, salut, Doux. Salut, Doux. OK, Doux.
5: Du. OK.
6: Du hast.
5: Ouais, là.
6: Du hast, mich. Non? Allô, Radio X?
10: Oui.
6: Comment ça va?
10: Ça va bien, vous?
6: Oui, merci.
10: Ben, moi, je vais vous parler du nouveau directeur. Moi, j'ai été 26 ans au service de police de la Ville de Québec.
6: Oh!
10: Oh, oh,
6: ben, ça veut dire qu'on se connaît, là. Probablement, là.
10: Ben, sûrement, Carbo, je t'écrirai sur Messenger tantôt.
6: OK, parfait.
10: Ouais. Ben, moi, je vais vous dire, peut-être qu'il est beau, il est fin, puis il a une belle apparence. C'est ce que la Ville veut.
6: Oui.
10: Mais on ne se surprendra pas de rien. Hein? Quand ils ont nommé Julie Fortin, directrice du service des incendies, qui, elle, avait été condamnée pour une plainte d'harcèlement, on s'attend à rien de moins que ça. Parce que moi, je sais les candidats qui étaient là, les candidats vedettes. Je vous parle de Jocelyn Latulippe, qui était un haut gradé de la Sûreté du Québec, que lui avait enquêté dans le temps de projet de diligence, puis c'était une candidature... Wayne Gretzky.
6: On n'a pas, pas retenu M. Latulippe.
10: Ben non, on l'a pensé.
6: Peut-être ensuite, parce qu'on ne le voulait pas là.
10: Ben parce que pourquoi? Hein? Pour te modeler, qu'est-ce qu'on appelle ça?
6: C'est voilà, c'est du modelab.
10: Voilà. Ensuite de ça, le candidat que tous les policiers avaient voulu avoir, M. André Turcotte, qui était un gentleman, puis avec, il avait été inspecteur au service de police.
6: Tu connais, moi, André Turcotte?
10: Oui, il faisait un excellent job.
6: Ben oui.
10: Un excellent job, André Turcotte.
6: Lui ici, il peut pas.
10: Ben non, il peut pas.
6: Il est pas modelable.
10: André, il est pas modelable.
6: Ouais.
10: Puis ensuite de ça, il y avait le directeur de Gatineau.
6: Oh!
10: Le directeur de Gatineau.
6: OK.
10: Il est pas malléable. Fait que l'administration Marchand, là, avec la belle Madame Dubois, là, qui est la dauphine de Chantal Giguère, qui a quitté la direction générale de la ville. Mmh. Qu'est-ce qu'on veut à la Ville de Québec?
6: On veut des gens modelables.
10: Des gens malléables.
6: C'est ça.
10: Et M. Godreau, peu importe s'il est beau, il est fin, on l'a entendu, nous, sur un briefing, un rassemblement, nous dire, maintenant, je n'ai plus de pensée d'opinion personnelle, je n'ai que des pensées organisationnelles.
6: Asti.
10: Et voilà.
6: Ben oui.
10: Pourquoi, monsieur?
6: Parce qu'il a commencé à se faire modeler par en bas.
10: OK. Puis moi, là, monsieur Carbeau, je vous lance un scoop, là.
6: Oui.
10: Vous êtes journaliste, vous autres,
6: ben
10: vous n'avez, là. Moi, je vous demande de faire une petite recherche à la ville de Lévis, au SPVM de Lévis, savoir s'il y a eu des appels chez le nouveau directeur. C'est ça que je vous dis. D'accord?
6: OK. Très gentil.
10: Faites vos enquêtes, là.
6: Ouais.
10: Vous allez voir que le monsieur qu'on a nommé, là, OK, c'est pas le plus blanc que blanc, mais par contre, savez-vous quoi?
6: Ouais.
10: Il est malléable.
6: Il est ça.
10: Il est malléable.
6: Ben, c'est ce qu'on a de besoin, Ville de Québec.
10: Ben oui, monsieur Marchand a besoin d'un pantin, d'une marionnette, qu'on peut faire ce qu'on veut avec, puis toi, tu t'en vas là, toi, tu t'en vas là. Hey, M. Godreau travaillait à Val-Bélair, là. Il a patrouillé dans la route de l'aéroport. Jocelyn Latulippe a été enquêteur-chef, capitaine au crime organisé à la Sûreté du Québec.
6: C'est
10: savez-vous ce que M. Latulippe a fait à l'époque?
6: Est-ce qu'elle va lever vraiment la main, M. Latulippe, pour venir à la direction?
10: Oui, je vous le confirme.
6: Ah, oui,
10: à 100%.
6: Hein? OK.
10: M. Latulippe a a autorisé des lignes d'écoute électronique sur les politiciens à opération diligence.
11: Ah ouais. Hein.
10: Il a quitté brièvement la Sûreté du Québec. Pourquoi? Parce que c'est un incorruptible. Comme M. Turcotte.
11: Voilà.
10: C'est un incorruptible. Un incorruptible. Je vous le dis, là. Les policiers sont tous en colère. Moi, je m'en calisse. Je suis retraité.
11: Ouais.
10: J'ai le droit de parole.
11: Ouais.
10: Mais je peux vous dire que présentement, c'est la grogne au service de police.
11: Ah oui, hein.
10: C'est la grogne. M. Godreau, c'est un politicien. C'est ça qu'ils ont besoin.
11: C'est ça qu'ils voulaient. Mais
10: c'est ça qu'ils veulent.
11: Il y a juste le petit bout que tu me dis qu'il a juste patrouillé à Val-Bélair. Tu sais, je trouve ça poche un peu.
10: Non.
11: Mais t'as pas tort. Mais
10: c'est
11: t'as pas tort. Oui, t'as raison.
10: Écoutez-moi bien.
11: Ouais.
10: Moi, j'ai travaillé au Saint-Charles.
11: Okay? Oui.
10: Je peux vous dire que patrouiller dans les rues de Loretteville, c'est pas la même affaire que patrouiller dans Limoilou puis dans Saint-Roch. Je peux
11: dans
10: vous dire
11: dans le 2, c'est pas pareil.
10: Il a jamais été enquêteur,
11: ouais.
10: OK? Fait que des enquêtes majeures sur le crime organisé, là, il n'en a jamais fait. À cette heure, le problème qu'on a, c'est que les directeurs de police, ce sont des politiciens. Ils répondent... Regardez M. Turcotte ce qu'il a fait quand il est arrivé l'histoire à sa grande allée avec le petit pédophile, là, pacifique, là.
11: Ouais.
10: Ensuite, quand ça a sorti, là, on va suspendre les policiers. Qu'est-ce qui est arrivé à la fin? Ils ont été acquittés.
11: Ouais.
10: Jacob Picard, le policier, est acquitté. Puis l'autre a été condamné. Ils ont peur. Comme ça a dit Daguerre à Montréal.
11: C'est
10: ce
11: ça.
10: Sont des politiciens.
11: T'as raison.
10: M. Godreau, c'est un comédien. C'est le meilleur gars pour bien paraître. Nous autres, là, on l'appelait le Tom Cruise de la police. Comprenez-vous?
11: On est bien à manger. On avait Flex, puis là, on a Tom Cruise.
10: Le grand sourire, le grand... Non, mais attends un peu. Flex, c'est un esti de police, là.
11: Oh oui.
10: Je peux vous dire ça.
11: Oh oui.
10: Il a fait le centre-ville. C'est une méchante police.
11: Il a oublié,
10: À la fin, il est devenu politicien. Il a pensé à ses grades au lieu de penser à l'équipe.
11: C'est ça.
10: Il y a plusieurs amis à l'intérieur. Il y avait des amis personnels. Ils l'ont laissé tomber. Puis lui, il a laissé tomber ses chums pour les grades. C'est ça l'affaire.
11: C'est dégueulasse.
10: Comparez pas Flex à Godreau, là.
11: Non, ça, c'est pas comparable. Non, ça, je le sais.
10: Au niveau de la police, là.
11: OK.
10: Flex, c'est une police. C'est une vraie police. Il était partout. Il a fait les enquêtes majeures. C'est une police. Dominique Godreau, c'est un politicien, c'est un mannequin. C'est un mannequin. Ça, je vous dis, moi.
11: C'est très fort.
10: De le dire.
11: On va le suivre.
10: Je connais 5 à 7 avec lui, puis je lui dirais, tout le monde le sait. Tout le monde le sait.
11: Tu sais comment j'ai la cause du SPVQ à cœur?
10: Oui, Carbo, je te connais, puis je le sais.
11: Fait que, inquiète-toi pas, on va suivre ça.
10: Et voilà.
11: Bon, allez voir à Lévis, moi, en attendant.
10: Appelez SM Lévis, s'il vous plaît.
11: Oui.
10: Merci.
11: Ça marche. Salut, ben. C'est sûr que je vais aller vérifier ça. De toute façon, je vais jaser, là. C'est une couple de jours que je veux jaser avec du monde.
5: Oui.
11: Il faut faire attention.
5: Oui, c'est ça.
11: Moi, je peux pas dévoiler mes sources.
5: Je comprends.
11: Mais je vais tout aller voir ça, c'est ce qu'il faut, puis je vais vous faire un suivi quand même assez important. On fait une mini-pause, on revient, c'est le Carbo Show jusqu'à 19h. Puis toi, je pense que tu veux nous parler de publicité?
5: C'est demain.
11: La pause, c'est demain.
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40: Ouais, ben là, le texto sur mon téléphone.
5: Ouais. Ça, ça déborde.
40: Ouais, ben le, c'est notre auditeur qui est intervenu. Uh-huh. Y en a qui en prennent puis qui en laissent, mais il y en a un qui me dit ouais, t'as bien raison, Carbo, on est en tabarn.
5: Oui, ah oui, hein?
40: Ouais, oui. Changement de sujet, je suis allé voir parce que là, le match 1 à domicile du Canadien, ça sera dimanche.
5: Oui.
40: À 19h. Au
5: c'est,
40: Centre Bell.
5: Là, c'est mercredi, vendredi et dimanche. Ouais. C'est ça en date?
40: Mercredi, vendredi, dimanche.
5: À Buffalo.
40: Mercredi, vendredi, Buffalo. Dimanche, puis probablement mardi, ça va être à Montréal. Là, je suis allé voir dimanche. Là, je me pose une question. Moi, j'ai jamais eu peur de dépenser une pièce dans un restaurant. Tu le sais, je le connais.
5: Oui, tout à fait.
40: Mais là, je comprends pas. La section 300. Regarde, la 328, la section, là. C'est vraiment une section de misère, là. C'est derrière le net du Canadien.
5: Ouais.
40: En haut, complètement. En haut, là.
5: T'es loin, là.
40: Comment tu penses que ça coûte, un billet?
5: Deuxième ronde des séries Montréal. On est pas loin du 1000.
40: Moins pire que je pensais, mais c'est cher. C'est 665,50
5: $665,50. Pour un ticket.
40: Un ticket. Un match. Pas un billet de saison, là. Un ticket, un match. Fait que toi et ta blonde, c'est 1400$ en partant. T'as pas mangé, tu t'es pas parqué, t'as rien fait, là. 1400$. À 1400, t'as une TV 85 pouces chez Walmart, Philips. Pas une grosse affaire, mais t'es capable de t'acheter une belle TV, là. À 1400$. Puis même, c'est la maison à Dan, d'après moi, il y a un spécial sur une TV. Elle aura peut-être pas 85 pouces, mais tu vas être capable de regarder le hockey.
5: Ouais.
40: Là, je descends. Je vais descendre.
5: Oui.
40: Mais pas tant que ça. La section 307, tu sais, c'est elle. Est un peu dans le coin, mais derrière le net, tu sais. En arrière du club signature d'Air Canada, tu sais, vraiment en angle. Là. Fait que t'es loin de l'autre gardien.
5: Oui.
40: Là. 784$.
5: Mais tu sais qu'à Buffalo...
40: Là, j'ai pas descendu, là. Je suis dans les 300, là. Mettons, là, que je veux payer plus cher. Mettons 2000$. Ben là, je vais tomber dans section 200. Donc, c'est le milieu, là. Dans section 210, rangée A, 1911$ du billet. Là, j'ai dit, voyons donc, ça n'a pas d'allure. Ben, je veux descendre encore. Ben, je descends dans section 113. Là, c'est vraiment là, une belle section. 113, c'est en plein centre de la patinoire. Dans rangée FF, t'es vraiment en bas. 2662$ du ticket, puis il y en a disponible. Comprends-tu quoi?
5: J'ai rien de regarder à Buffalo, là.
40: Pas mal moins cher à Buffalo, là.
5: Ouais.
40: J'allais voir
5: section 313, mettons, là.
40: 300, c'est encore dans le top, là.
5: Oui, mais ça sort à 326$.
40: C'est à moitié prix. Ben, pas vrai. C'est deux tiers du prix parce que tu prends l'échange. Mettons que tu pars avec tes chums dans le char, tu t'en vas à Buffalo, tu fais 9 heures de route, t'es rendu là. Ben, écoute, t'as dépensé quand même une tankette de gaz pour y aller, une tankette de gaz pour revenir, là. C'est un char qui ne boit pas trop.
5: Mais tu vois, t'as des billets en arrière des bancs, là. T'es à 750$ à Buffalo.
40: C'est correct. En arrière des bancs, là, ici, dans la rangée S. Quand mettons, je vais aller dans la rangée E. La rangée E, c'est pas en arrière coller ses bancs, là. Mais t'es capable de voir Saint-Louis qui écrit sur ton tableau, là.
5: Oui.
40: Ben, c'est 3870$ et 79 sous. Puis si tu veux vraiment être collé, là, dans la rangée AA, c'est des billets, là, extraordinaires. C'est 6050$ du billet.
5: Voyons donc.
40: Qui c'est qui est capable de payer ça?
5: Je sais pas comment les gens font.
40: Parce qu'il y en a du monde qui tape dans mes vitrées, là. T'es entends cogner, là.
5: Oh oui. Il y en a que c'est des billets de saison.
40: Mais c'est
5: non, mais non, ça marche pas, les billets de saison en série, ça marche pas.
40: Ben non.
5: Faut t'en rachètes.
40: Fait que j'ai pris deux billets, valeur nominale, avec la réservation. Là, je clique, confirmation de la disponibilité. Là, ça sort. Bon, OK, voilà. Mon check-out, 12 000$. Deux billets. Un match.
5: Non, ça n'a pas rapport.
40: Ah,
5: qui est capable de payer ça?
40: T'entends Couture dire, c'est la pandémie, Garbeau, pas d'argent. On pas d'argent, Garbeau, c'est la pandémie.
5: La pandémie?
40: Ouais, pas la pandémie, c'est...
5: L'inflation.
40: L'inflation. On n'a pas d'argent. 12 000$ sur le
5: qui
40: site.
5: Qui est capable de se payer ça?
40: Ben, c'est ça que je veux savoir. Il y en a-tu un qui nous écoute qui est capable de se payer ça? C'est pas parce que je suis jaloux, regarde, si t'es capable de te payer ça, c'est bien correct.
5: Il y a un auditeur qui nous écrit, lui est allé à deux matchs au Centre Bell dans la série contre Tampa Bay, là.
40: Ben, il a payé quoi, 500$?
5: Je sais pas, à peu près, là. Dans ce coin-là, peut-être plus.
40: Je comprends, là, c'est le fun, là, c'est crifement cool, là, de vivre ça, là, juste de vivre, là, de voir. Hey, en fin de semaine, là, au dernier match, je regardais le Centre Bell qui était à 20 000 personnes, pleine capacité. Il était pleine capacité, puis il y avait personne sur la glace, là. Faut-tu vraiment triper, là?
5: Ah oui.
40: Tu sais, je comprends, là.
5: Mais ça, il donne les billets, je pense, là.
40: Ben, en tout cas.
5: Pour aller voir le match, là, sur l'écran géant,
40: combien
5: à moins qu'il...
40: Combien t'as un billet donné, là, puis tu t'en vas t'asseoir, là? t'as quand même payé un parking puis un lunch.
5: Oui.
40: Puis tout autour du Centre Bell, c'était plein à craquer. Là,
5: oui, c'est... oui. Là, mais c'est sûr que
40: l'ambiance... Ils ont ramassé évident. Ça a l'air qu'ils sont assez disciplinés. Ils ont ramassé évident.
5: Mais tant mieux.
40: Ben moi, je trouve ça correct, là. Mais ça enlève tout espoir. Tu sais, des fois, j'ai eu un sujet la semaine passée, je disais, ouais, le gouvernement n'a pas d'affaire à financer le sport. Je tapais sur une mauvaise
5: chose. Ouais, ouais.
40: Après réflexion, je me suis dit, ouais, peut-être que les Olympiques, on devrait pas aller là, mais en tout cas.
5: Mais tu sais, le sport professionnel...
40: Mais il n'y a pas un enfant qui est capable d'aller voir un match à 704 piastres, là. Il n'y a pas deux papas ou deux mamans ou un papa puis une maman puis un enfant qui va sortir à 2200 piastres à soir.
5: Il faut que tu gongues des salaires de fou. Là. Quoi que les jeunes... Là,
40: mais c'est plein.
5: Je prends les amis mon gars. Là. Ils ont 19-20 ans. Là. La plupart habitent encore chez papa et maman. Ils travaillent en construction, font des bons salaires. Eux autres sont capables de se payer ça.
40: Oui, ils sont capables de se payer ça. Je vois pas. Mais écoute... C'est pas normal. Moi, je trouve que c'est pas normal. Au-dessus, Buffalo, c'est déjà 50%.
5: Ouais. Je veux juste dire, ça coûtait 12 piastres le billet pour aller voir le match dans le Centre Bell.
40: Hier.
5: Ouais. Les autres, c'est. Ouais. Écoute, là, ils vendent de la bière, ils vendent de la bouffe. Ils... Écoute, c'est. C'est non, double trempage, là.
40: 12 $. C'était 12 $.
5: Ouais, tu payes 12 piastres, mais là, ouais. Tu vas dépenser.
40: Ah oui.
5: Et eux autres, là.
40: Luc Poirier est capable d'aller voir ça.
5: C'est, ben oui, c'est sûr, mais il n'y en a pas beaucoup des Luc Poirier au Québec, là.
40: Ben, je m'excuse, là. Mais tu regarderas, là, le mercredi, ben là, c'est à Buffalo. Tu regarderas dimanche soir, premier match à domicile du Canadien. Ça va être leur troisième défaite en passant. Tu regarderas, ben ça, c'est ma prédiction. Tu regarderas, là, comment est-ce qu'il y a de monde à côté d'Arborure dans cette place-là, j'en reviens pas, là. Puis c'est correct, puis je suis content pour eux, puis je suis content pour tous les commerces alentour, puis je suis content vraiment. Mais c'est illogique. Moi, j'ai déjà allé voir un match à Tampa en série, puis c'est ça que j'ai payé, je pense, 14 piastres à Tampa. Dans l'aréna, là-bas.
5: Oui.
40: 14-15 piastres.
5: En saison régulière?
40: Oui.
5: Ben oui.
40: Il y en a qui n'ont du cash. Oui, je comprends. Je suis pas inquiet du tout. Je pourrais y aller le dépasser 1400 piastres d'une soirée. Mon cœur voudrait peut-être, mais mon intelligence veut pas ça, là. Puis je dis pas qu'ils sont pas intelligents, là. C'est pas ça que je dis.
5: Moi, à un moment donné, j'avais été voir un match des séries en 2004. Ça fait longtemps, là.
40: Oh, ça a colisé?
5: L'année que le Lightning de Tampa Bay a gagné la Coupe Stanley, ont battu en première ronde le Canadien de Montréal.
40: Ouais.
5: C'est en 2003-2004. Puis on avait réussi à trouver des billets à 250 piastres chaque. C'était pas si pire à l'époque.
40: Non. Mais c'était l'époque. Ouais. Tu sais, moi, je suis allé voir Volbeat à peu près une vingtaine de fois dans ma vie, un peu partout. Puis, payer 300 piastres du billet pour aller voir Volbeat, là, faut être craqué pas pire, là.
5: Oui.
40: 300 du billet.
5: Oui, c'est cher.
40: Là, on parle, là, popoum, popoum.
5: Ben, 1000, mettons que t'es rendu à 6000 pour deux billets sur le bord de la baie vitrée.
40: Ouais.
5: Faut que t'aimes ça, là. Faut que t'aies du cash.
40: Il faut vraiment que tu vives cette expérience-là de une minute à minute jusqu'au
5: ben,
40: bout.
5: C'est sûr. Moi, je connais pas personne qui est capable de se payer
40: ça. Capable de taper à Suzuki pendant qu'il est sur le bord de la bande, t'es beau faire, là.
5: Oui, il tape dans...
40: Pourquoi, hein? Ça sert à quoi, ça, hein?
5: Bon.
40: Ils font
5: participer.
40: Ça. Okay. C'est le sixième joueur. Joey, il dit, ouais, Carbo, c'est les influenceurs qui peuvent faire ça.
5: Ah.
40: OK.
5: Moi, honnêtement, là, je connais personne dans mon entourage qui peut prendre 6000 $ puis d'aller mettre ça dans des billets de hockey, là.
40: J'en connais qui vont mettre ça dans une machine à casino, là. Mais mettre
5: ouais,
40: ça dans
5: pas mieux, là.
40: Machine à hockey, je connais personne. Il y a quelqu'un qui dit, t'es juste pas assez, Carbo. Ben, OK. J'suis juste pas assez.
5: T'es pas assez quoi?
40: J'suis juste pas assez riche. Ben, c'est bien ouais, correct.
5: OK, bon, ben, t'es parfait.
40: T'as raison, sur un autre point. J'ai un autre auditeur qui nous écrit. C'est le fun, c'est beaucoup par texto à soir.
5: Oui.

0: des enfants de 7, 8, 10 ans, des pee-wee. Tu prends des jeunes un peu plus grands, des genres de juniors majeurs, tu les amènes voir une série de même avec un prix abordable. C'est ouais, pas mais... ça un espoir pour ouais, les jeunes hockeyeurs.
1: De un, c'est du sport professionnel, c'est privé. Et tous les sports professionnels sont en... La valeur est en constante évolution. Donc, si tu vas voir du basket, du baseball, du football, les prix augmentent tout le temps.
0: Oui, mais Morel, j'écoute, là, Morel, ouais. Il aime ça, du basketball.
1: Oui.
0: Puis là, il va en avoir là, du volleyball là, au Centre Vidéotron là, au mois de juin. Volleyball, du volleyball, c'est ça qu'il va avoir. J'ai pas été voir les billets, mais les petites familles, c'est ça l'espoir. Tu sais, l'autre jour, la semaine passée, on se battait, moi puis toi et les auditeurs, en disant que financer les sports, ça serait logique. Ben, ouais. Au lieu de financer les sports pour un athlète qui finalement va patiner pendant les Olympiques, puis il va lâcher, puis il va se trouver une job à radio ou à TV comme commentateur à Radio-Canada, mais moi, je pense que réduire le coût de ça, ça serait peut-être plus profitable pour notre jeunesse.
1: Oui, mais en même temps, ils vendent à ce prix-là, puis il y a du monde. C'est plein.
0: Mais c'est ça. Fait que... Je capote ma vie.
1: Mais je sais pas qui va.
0: Où
1: là.
0: Où elle va, cet argent-là?
1: Dans les poches de M. Molson.
0: M. Molson, puis après ça, de la Ligue nationale?
1: Ben oui.
0: Puis mais... on a tout intérêt à avoir 7 matchs, on s'entend?
1: Ah, c'est sûr.
0: Parce qu'on en vend du hot dog pendant 7 matchs.
1: Pierre Couture disait que le Canadien, à chaque match, au Centre Bell, font un bonus de 8-10 millions par game.
0: T'es sérieux?
1: Ouais. Qu'il n'aurait pas fait si le Canadien n'était pas en série, là.
0: Edith me dit, pas mal certain que les gens s'endettent pour aller
1: ça
0: voir.
1: Ça se peut.
0: Mettre ça sur la carte.
1: Tu veux faire partie du show, tu sais, tu... Moi, je le regarde chez nous, puis ça fait, là.
0: Vraiment?
1: Des fois, je vais au bar.
0: Ben, je suis allé chez Saint-Hubert.
1: Ben oui.
0: Le poulet.
1: Ouais.
0: Je suis allé voir Caro, notre serveuse préférée au Saint-Hubert à Charlebourg. C'était à pleine tête dans le restaurant.
1: C'est sûr, mais c'est très bon pour, justement,
0: ben, les tabarnouche, mais c'était le fun. Les gens, t'as dedans, ils étaient habillés en Canadien. Moi, je voulais vivre ça dans un restaurant. Je l'avais jamais fait de ma vie. Puis là, j'ai demandé à Caro, j'ai dit, toi qui es serveuse depuis toujours,
1: ouais. Tu sais,
0: elle dit, c'est les pires journées pour nous autres.
1: Ouais, c'est sûr.
0: Parce que là, le souper s'étire. Les gens font des refils de Pepsi puis de Coke. Puis là, ça consomme plus là, pendant la game.
1: Ouais, je comprends.
0: Mais ça garde la place. Il n'y a pas de roulant à la place. C'est capoté. C'est quand Hugo dit... Hugo livre tout. Moi, je le sais, je le vois là, sur ses réseaux sociaux. T'es chauffeur d'autobus. C'est 15 000 $ un billet de saison. Mais là, t'es en insérie, ton billet de saison, tu le mets en quelque part.
1: Je pense qu'il te donne une option d'acheter tes billets pour les séries, là, j'imagine, avant les autres.
0: Mais faut oubliez pas, les gars, qu'une gang de compagnies, les fleurons québécois au Centre Bell, j'ai déjà entendu dire qu'environ la moitié, c'est toutes des compagnies qui ont subventionné par en arrière. OK. Moi, je vais voir
1: subventionner quoi,
0: au Centre Vidéotron, je vais voir des spectacles dans notre loge. Quand je dis « notre », c'est parce que moi, je suis membre de NAPA, d'être
1: autorisé.
0: Bon, puis là, je tète des billets dans notre loge pour aller voir les spectacles. À côté de nous, c'est 999 La Grand Gueule. Puis l'autre bord, c'est Desjardins. C'est toujours plein, là, les loges.
1: Ben, je comprends.
0: Mais ça, je peux comprendre. Parce que corporatif, la compagnie, bonifier des clients, encourager nous qui achetons. Tu sais, ça peut y aller, là. Mais là, je te parle d'insérie. C'est tout autre chose, là. C'est pas pareil.
1: Non.
0: Déjà fini?
1: Faut faire une pause.
0: On aurait jasé pendant longtemps.
1: Faut faire une pause.
0: OK, d'abord, on fait une pause. Merci beaucoup aux auditeurs, auditrices qui prennent le temps de jaser avec nous. Beaucoup par texto ce soir.
1: Ça arrive.
0: Mais quand même, je vais aller surveiller mon messenger. Il sonne pas mal. Je reviens.
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4: 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Merci, les auditeurs, les auditrices. Il y en a qui ont la mémoire longue. Oh! 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Non. Robin! Merci, Nicolas Cloutier.
5: Plaisir, à demain.
4: D'être là soir après soir. On se parle demain dans ce Carbo Show. Je vous laisse au bon soin de Jean-Francis et de Louis, car oui, c'est le Spacecast. Voilà. Bye-bye.
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4: Nous interrompons la programmation pour des motifs publicitaires. Parce que je suis très, très, très excité.
5: Mais ça, pas trop, quand même.
4: Ouais, mais...
5: tu fais ça chaque année, tu sais.
4: Je tremble ben à oui. l'idée d'accueillir notre directeur des ventes.
5: Ben oui.
4: Salut, Steve Hayes.
5: Allô, ça va?
4: Ça va, toi?
5: Yes.
4: Qu'est-ce qui se passe demain? Vœux de Noël? Noël du campeur?
5: Non, c'est le pendant, mais pour l'été. Donc, on appelle ça le plan d'été.
4: Ouais.
5: Ouais. C'est une opération que l'équipe des ventes fait ici depuis plusieurs années. Similaire au vœu de Noël. Alors, autrement dit, on a fait une journée de blitz. Donc, tous tes auditeurs, là, je suis en train de te parler et me dire, coudonc, c'est le bout straight de ton émission, ça. Hein?
4: C'est le. Ben, écoute.
5: J'espère que tu ne perdras pas des auditeurs à cause de ça, par exemple.
4: Écoute, est-ce que les scientologues peuvent placer?
5: Oui.
4: Bon, regarde, tu vois.
5: Tout est bon pour tout le monde. Non, mais blague à part, effectivement, c'est une journée, juste demain, mardi, le 5. Alors, toute l'équipe des ventes est ici à la station et on fait un blitz. Pour aller chercher des clients nouveaux ou même des clients actuels, là, pour offrir un plan de vente, effectivement, qui est très, très, très alléchant. Bref, pour résumer, c'est du 2 pour 1. Donc, quelqu'un qui achète une banque de messages de 25 spots, il y en a 50 pour le même prix. Si tu en achètes 75, tu en as 150.
4: Un client qui est déjà existant, qui place déjà avec nous, il peut bonifier ce qu'il y a déjà.
5: Oui, exactement. Puis les nouveaux clients, quelqu'un qui n'a jamais fait de pub puis qui se dit « Ah, ça coûte cher de la radio, tu sais, vous êtes numéro 1 le jour, le matin, l'après-midi, le soir. » Alors, c'est une station choix qui performe énormément. Mm-hmm. Les résultats des campagnes publicitaires des clients sont extraordinaires. Je veux dire, les gens investissent et ils ont des résultats. Donc, pour la période de l'été, on fait ce spécial-là. Donc, pour les gens qui veulent annoncer entre la Saint-Jean, disons, jusqu'à la fin du mois d'août.
4: Okay.
5: Donc, si tu es propriétaire d'entreprise, si tu es directeur du marketing, si tu veux trouver des employés pour faire du recrutement, donc, alors c'est une bonne opportunité qu'on offre à ces gens-là, aux gens qui sont en affaires, pour acheter une campagne de pub, pour investir en pub et avoir des résultats pour cette période-là.
4: Ah, puis pour vrai, je sais pas qu'est-ce que tu en penses, mais tu sais, nous, on est là-dedans, puis on a l'impression que l'été, c'est une saison plus morte, tu sais, parce que les animateurs sont en vacances. Mais moi, je connais personne qui a 6 semaines de vacances à part du monde qui font de la radio. Tout le monde travaille en été. Tout le monde écoute la radio en été autant qu'en automne, là, tu sais.
5: T'as raison, puis sais-tu quoi? L'écoute baisse pas l'été. T'as des animateurs, comme tu dis, mettons, des animateurs principaux qui sont pas là. Mais je veux dire, tous les co-animateurs sont là et on a une programmation. C'est pas des reprises, c'est vraiment de l'actualité, c'est du direct. Donc, il y a autant d'auditeurs à l'écoute. Donc, c'est aussi allégeant pour un employeur, un annonceur, une entreprise pour annoncer pendant cette période-là.
4: Ah, et puis écoute, pour l'avoir fait rien qu'en masse, là, périodes de vacances de la construction, mettons, là, tu sais, quand l'actualité est au plus mort. Des fois, c'est arrivé que un nouveau client qu'on n'avait jamais remarqué, regardons ça, c'est une business un peu originale qui sort de la norme. Vloup! On rentre ça dans le booking d'une émission, puis ça fait une entrevue qui coûte rien au client. Ça fait juste comme bonifier l'expérience publicitaire qu'elle a déjà. Fait que ça, c'est pas impossible. Il y a même des clients. Exemple, là, je pense au dernier qu'on avait fait avec les vœux de Noël. Il y a Vapoterie 420 qui s'était greffé. Puis moi, j'ai gardé contact avec Max. Fait un peu pas partie du juron. Mais tu sais, on jase une fois de temps en temps puis tout ça. Ça permet de rentrer dans l'écosystème, voir si vous aimez ça, voir à quel point ça marche, puis pour après ça, ben vous allez pouvoir savoir à quel point vous continuez à placer de la pub et tout ça. Là.
5: Je t'écoute là. Pour revenir te faire vendre de la pub avec nous autres demain.
4: Cherchez-vous.
5: Là. T'es bon, je te trouve bon.
4: Est-ce qu'il y a des vendeurs qui sont en Cotahuété souvent?
5: Souvent, regarde. Okay. L'important, c'est ce qu'on dégage, c'est pas ce qu'on a l'air.
4: Hein? Ouais, ben écoute, moi, je peux pas vous aider pour demain. Bon,
5: mais tu sais, je vais faire un parallèle, un petit aparté. T'as entendu dernièrement avec ce qui se passait avec les gens de Radio-Canada, là, les critiques, puis on se comprend. Tu sais, la radio, là...
4: Le fait que Radio-Can nous coûte un sac-clic par année, là,
5: exactement. Ouais. Puis que nous autres, les radios privées, ça coûte rien à personne pour écouter la radio. Si tu veux écouter la télé, regarder la télé, tu payes ton abonnement au câble ou tu payes ton Netflix. Tandis que la radio, ça coûte rien. Fait qu'effectivement, la seule façon de financer... la station, les employés, les animateurs, les équipements, c'est avec de la publicité. Fait que la publicité est nécessaire. Alors, justement, fait que c'est une belle façon de tu sais, on veut-tu continuer à être en onde? Oui. Voulez-vous encore faire de la radio? Oui. Voulez-vous nous écouter encore? Oui. Encouragez-nous. On est là, puis ça fait une bonne job. Ça fait sonner le cash, comme dirait ouais. Les vieux vendeurs.
4: Ouais. Non, mais
5: si pour... un peu vieux. Quand
4: non,
5: même.
4: Mais pour vrai, les podcasts de ce monde ont leur Patreon de sociofinancement. Ouais. Nous ouais. autres, ouais. c'est plus un sociofinancement par action. C'est-à-dire que si tu veux vraiment nous encourager, achète ce dont tu as besoin, achète-les chez un de nos sponsors, chez ouais. un de nos commanditaires, puis ça nous aide réellement. C'est ouais. ça notre façon, parce qu'on n'a pas de Patreon, rien.
5: Non. Puis tu vois, c'est pas bien ce que tu dis. On entend souvent aussi les commerçants, je parle pas de personnes en général, là, mais des personnes en particulier, plus en général, beaucoup d'entreprises, les propriétaires disent « Ah, encouragez-nous à acheter localement. » Achetez localement, n'allez pas sur Amazon, n'allez pas sur les plateformes, sur les réseaux sociaux. Achetez localement, encouragez-nous. Ben, c'est la même affaire. Arrêtez d'acheter du web. Arrêtez d'acheter du Netflix. Ben, pas du Netflix, mais du Facebook puis du Instagram. Achetez la radio. Ouais. Achetez la radio. Ça fait travailler des artisans, puis ça rapporte parce que l'argent reste dans la localité, dans la communauté.
4: Yes. Fait comment ça marche pour demain?
5: C'est bien simple.
4: Puis le prix, à peu près, ça peut virer.
5: Écoute.
4: Mettons le minimum. On peut partir à combien? Quelqu'un qui veut vraiment comme l'essayer. Là.
5: Okay. On a fait deux plans de base. Un plan, ben, il y a des plans en 30 secondes, des plans en 15 secondes, dépendamment de ce qu'on va annoncer. On peut faire dans les deux cas. Et il y a des plans, une option A, une option B. Et ce sont des références. Je te donne un exemple pour une campagne. D'une centaine de messages, c'est à peu près 1 900 $.
4: OK.
5: Mais t'en as pour le double, dans le fond. Tu comprends?
4: Ouais, c'est
5: fait
4: ça.
5: Fait que, tu sais, c'est pas cher, c'est avantageux, mais on peut toujours s'ajuster. Quelqu'un qui dit, ben moi, j'avais un budget juste de 1 500, ben on fait juste réduire un peu la banque de messages
4: okay.
5: pour s'ajuster à l'enveloppe budgétaire du client. Mais c'est ça. 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
4: Tu aurais, moi, j'aurais fait le zéro, moi, par la Julie.
5: Non, tu peux faire le zéro aussi.
4: Ouais, instinctivement, j'aurais fait le zéro.
5: 3-402. 3-402, oui.
4: 3-402. All right.
5: Ben, merci, puis garde, on espère que tes auditeurs vont nous appeler.
4: Ah oui, certainement. Si vous êtes des petits entrepreneurs,
5: ouais.
4: là, des PME, let's go, là, ça vaut la peine de l'essayer.
5: Il y en a pour tous les goûts, tous les tarifs, effectivement. Tous les...
4: Surtout à ces prix-là, ça va vous revenir, là. C'est
5: ouais,
4: sûr.
5: Exact.
4: Ouais. OK, merci, Steve. Donc, contactez l'équipe des ventes. 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Vous allez voir que de la pub à choix, ça vous fait passer d'un petit marin d'eau douce à un lion des mers. J'ai connu un pêcheur de Passe-Pébiac qui s'est acheté de la pub à choix une année. L'année d'après, il avait changé sa chaloupe pour un crevettier.
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0: Ah, ma maoulée à vous. La nuit est pas pantoute tombée sur Québec. Mais votre Spacecast est là quand même. Je m'appelle Jean-Francis Bliss. Ça fait moi. Ça fait moi, face à moi, tous ensemble, face à moi. Violent Lou, Louis Gauvin, salut même.
1: Salutations.
0: Salutations. Hein? On remet tous ces mots-là dans le bon ordre. Kamehameha, fait. Voilà.
1: Wow, on est capable de parler. On est quand même payé pour ça.
0: T'es en forme?
1: Ben oui, toi.
0: Yes. Nos auditeurs aussi, visiblement, ont l'air de l'être. Ils peuvent d'ailleurs nous faire part de leurs salutations d'usage, comme se veut la tradition, 88-670-9098. Qu'est-ce qu'on a? À maman ou les mêlés bon, de l'écrivain malin.
1: Cibole. Hein, ça part fort.
0: Ouais, puis il nous a bien cerné, cet homme-là. À maman ou les du coquet bandé. Ben, à maman ou les à toi, mon cher coquet bandé. Ah. En espérant que tu vas bien puis que cette érection sera durée. Carlitos El Camionneur au Nouveau-Brunswick.
1: Oh, il est parti chercher les crevettes.
0: Il s'en va chercher un peu de crevettes pour manger une couronne de crevettes demain. Le chien Donald qui est là. À Mama Oulé à toi, chien Donald.
1: Et on nous dit, à Mama Oulé, du dentiste édenté.
0: Oh yeah! Le dentiste édenté qui est le cordonnier le plus mal chaussé.
1: Ouais, cousin de l'écrivain dyslexique.
0: Oui, voilà. À Mama Oulé de votre lionne du village qui est là. À Mama Oulé à toi, chère lionne, qui nous envoie une photo de... Blue Moon?
1: What is this?
0: Mangue blé? Un mélange. Ça doit être une bière à la mangue, je crois.
1: C'est possible, je ne trouve pas le dit texte.
0: À Mamaoulé de Yalpé Nismou. Et sa femme, Jade Orlabite. Bien sûr.
1: Ben là.
0: Salutations à sa charmante dame, Jade.
1: Voyons donc.
0: Jeff Picard qui dit « Moi, j'encourage vos annonceurs et je leur dis ben, merci pour ça, mon Jeff. Très, très, très apprécié. Hein, » ça revient à ce qu'on disait tantôt avec le chum, le Steve Hayes.
1: Oui, Monsieur Hayes.
0: Monsieur Hayes, notre directeur des ventes. Hein, nous on n'a pas de... On n'a pas de Patreon, on n'a pas de plateforme pour cueillir votre cash.
1: Non.
0: On n'est pas comme Radio-Canada ici, on n'est pas plugué sur vos portefeuilles.
1: Malgré que...
0: Ça fera bien.
1: Hey, si vous voulez nous virer de l'argent, elgauvin@commercialradiox.com, on va splitter ça, là.
0: Surtout qu'on va peut-être avoir besoin, de souliers pour courir vite.
1: Il va peut-être falloir, louer un autobus pour déplacer du monde à un endroit bien précis.
0: Bien précis. Dans
1: un moment bien précis.
0: On verra bien.
1: Pour courir. Vite.
0: Ouais, mais ce serait peut-être pratique plusieurs épaisseurs de linge. Tout d'un coup, quelqu'un essaie de nous taiser que ces petites électrodes puissent pas percer mon linge.
1: Je suis allé faire du recrutement au demi-marathon de Lévis en fin de semaine.
0: Ah oui, t'as vu du bon COVID.
1: Les premiers qui sont arrivés, j'ai dit toi, t'es ici. J'ai un projet 665.
0: Yes! Hey, t'as passé un beau week-end, man?
1: Ben oui, très beau week-end. Assez relax. J'ai pas fait grand-chose de fantastique, mais quand même un week-end de découverte culinaire.
0: Culinaire?
1: Ouais, mais j'ai essayé quelque chose de nouveau. Ben, j'ai sorti mon fumeur en fin de semaine.
0: T'as mangé de l'espadon?
1: Non, j'ai mangé du hareng.
0: Du hareng? Non, mélangé avec un peu de chiotis de bouche.
1: Non, meilleur que ça, j'ai essayé de quoi pour la première fois, puis c'était quelque chose que j'avais déjà goûté à Vegas dans un buffet.
0: OK.
1: Puis que je voulais refaire, sauf que dû au coût de la pièce de viande, puis genre la possibilité que si je foire ça, je sois en sacrifice parce que ça coûtait cher.
0: Ouais.
1: Je l'ai jamais tenté. Mais là, on n'avait vraiment rien à faire, puis on s'est dit, garde, on l'essaye. On est allé acheter un rôti de côte de bœuf.
0: Ouais.
1: Puis on a fait un prime rib.
0: Let's go!
1: Au fumoir.
0: C'était pas pire? L'avez-vous bien réussi?
1: Je me suis dit, je le manquerai pas. Je l'ai fait fumer jusqu'à temps qu'il pogne à peu près 120-125.
0: OK.
1: Je t'ai sacré ça sous vide, man, pendant 8 heures.
0: Ah oui, sous vide pour qu'il cuise à l'intérieur. OK, nice, let's go.
1: Sous vide à 135 dans un cuiseur sous vide. Fait qu'il était à médium saignant, bien parfait.
0: OK.
1: Pendant 8 heures de temps, ça se défaisait, man, avec les mains, man. C'était malade avec le goût de fumée, tout le kit, là, vraiment, là, une réussite totale. Mais ça coûte cher,
0: man. Ouais, man, le bœuf coûte une beurrée.
1: Ouais, puis tu sais, c'est comme 4 ribeyes d'un pouce collés d'un bout, là. Fait que prends le prix de 4 ribeyes, puis additionne-les, là.
0: Ce temps-ci, pas ce temps-ci, mais une fois de temps en temps, j'aime ça m'acheter des, justement, comme des short ribs, là, tu sais, des côtes de bœuf. je sais pas, man, Costco, comment est-ce qu'ils font? Tu vas me dire le lot, là, il achète en lot.
1: C'est là que je l'ai pogné moi aussi. Là.
0: Les prix là-bas sont comme à des années-lumière, comme de pas partout ailleurs, non, mais presque. Là.
1: C'est quand même cher, mais vraiment moins cher qu'ailleurs.
0: Ouais, ouais, non, c'est ça, non, s'il y a de quoi. Mais le bœuf est cher.
1: Mais tu sais, moi, cette pièce-là, ça m'a coûté 85$ au Costco. Essaye de trouver là, un rôti de côte de bœuf à 85$.
0: Non,
1: là,
0: non, c'est clair.
1: 2 kilos, là.
0: Ah non, c'est les prix sont complètement fous. Complètement ouais. Fous. Ouais, fait que voilà pour ça. D'ailleurs. Mais je veux essayer, c'est drôle, parce que je vous entendais dans le retour, vous avez parlé avec votre gars d'alimentation première vendredi
1: ouais,
0: passé.
1: Fred Dorion, qui est d'ailleurs mon nouveau chroniqueur préféré, man.
0: Parce qu'il amène de la bouffe.
1: Oh, on dit que je l'aime, ce gars-là. C'est un génie.
0: Mais c'est une bonne idée. Génie. Il parlait de la macreuse, puis tu sais, la macreuse, il y a comme deux coupes différentes. Là, j'ai même poussé, c'est rare que je fais ça, je poussais mes questions à George pendant...
1: je voyais ça. J'entendais ça.
0: Pendant le segment, j'ai comme, ah ouais, j'ai besoin de savoir davantage d'infos. Fait que ça risque d'être dans mes prochaines découvertes de fumoir, mais, la macreuse.
1: Macreuse, pour en avoir cuit pas mal, là, moi, c'est plus charcoal. Là.
0: Ouais.
1: Direct sur des braises. Là,
0: c'est pas très gros, hein?
1: C'est un peu comme de la bavette de la macreuse.
0: Mais moi, généralement, la bavette, c'est pas trop faite pour le fumoir, en règle générale, mais moi, j'aime bien ça, parce que j'aime ma viande pas très saignant. Tu sais, fait que...
1: Okay.
0: Fait que moi, ça le fait, mais pour le commun des mortels, effectivement, c'est peut-être
1: ça
0: pas le best.
1: Ça vient sec vite, en tout cas, mais... truc, mettons, là... T'as-tu un cuiseur sous vide, toi, puis un truc pour emballer sous vide?
0: Non, j'ai pas ça.
1: Ça, là, ça va changer ta vie. Parce que, mettons, un steak de même, là, tu veux le faire au fumoir. Tu le fais au fumoir juste avant la température que tu veux.
0: Ouais.
1: Puis là, tu sais, il sera pas tendre encore parce qu'il a pas cuit assez longtemps. Là. Mais là, tu le pognes, tu l'emballes sous vide, tu le mets dans l'eau avec ton thermocirculateur, genre, là, dans un drum d'eau avec ça, ou juste dans un croque-pot que tu peux choisir la température exacte.
0: Puis ton croque-pot, il chauffe l'eau, puis ça maintient.
1: Moi, ce que j'ai, c'est un thermocirculateur, là, je pense. Là, c'est comme un. Ça ressemble à une grosse bouteille là, de même là, que tu mets sur le bord du pot.
0: Okay.
1: Puis ça fait tourner l'eau, puis ça la garde toute à la même température exacte. Moi, je mets ça à 135 Fahrenheit. Tu drops ça là. Tu fais un steak, là. Le truc, moi, c'est ça, là, je l'ai fait cuire, admettons, à 125 Fahrenheit pendant 3-4 heures des fois. Là, un filet mignon, là, il va te fondre dans la gueule. Puis après ça, tu sors ça, puis tu mets ça sur le barbecue à 400, genre...
0: Oh ouais, juste pour avoir les arômes,
1: une croûte de malade là, ou d'un gros, d'une grosse poêle en caste en fonte.
0: Ouais, ouais, ouais.
1: Puis, man, ça fait des miracles. Ça, je te dis, ça va changer ta vie au niveau de la viande. Là.
0: Okay.
1: De cuire les trucs sous vide, ça rajoute une tendreté qui est
0: c'est
1: incroyable.
0: Une bonne idée d'utiliser le sous vide pour la cuisson. Parce que moi, au début, j'avais approché, parce que tu sais, au Costco, encore pour le Costco, là, mais ils vendent la machine d'emballage sous vide.
1: C'est celle-là que j'ai. Là.
0: Food Saver, je pense que ça s'appelle. Puis moi, au début, je voulais l'acheter pour mettre sous vide pour manger plus tard.
1: Absolument.
0: Mais je mange pas, il reste. Je suis pas de même. Je suis vraiment pas fort là-dessus. Fait que je me dis, je vais pas le faire. Mais là, l'idée de cuire avec ça, ça me parle.
1: Ouais, puis mettons là, que tu t'es mis sous vide tes affaires. Là. Après, là, tu veux pas les mettre au micro-ondes, tu pognes tes sacs sous vide. Tu mets ça dans l'eau bouillante.
0: OK.
1: 5 minutes, tu sors ça, c'est comme si ça venait de sortir du fumoir.
0: Ouais, parce que ça, je fais ça.
1: Figé dans le temps.
0: Je fais ça avec de la viande, là. Normalement, je la fais congeler, mettons, d'un Ziploc, puis après ça, je la mets dans l'eau bouillante. Mais là, on a dit que c'est pas bon de faire ça. Je devrais pas faire ça, ça.
1: Si c'est sous vide, il n'y a pas de trou, man.
0: Mais moi, c'est pas sous vide. Moi c'est non, moi mais, qui suce l'air d'un Ziploc.
1: Non, mais si tu la mets sous vide, c'est correct, là. Je suis pas mal certain que
0: ouais, ouais, d'un sous vide, c'est correct.
1: Fait que d'avoir la machine sous vide. Mais pour faire cuire, vraiment, là, ça. Mettons, tu veux faire du porc effiloché ou des côtes levées, tu sais, au fumoir, ça va faire la job, là, low and slow, puis tout
0: ouais,
1: le kit.
0: Ouais.
1: Là. Mais pour quand tu veux quelque chose d'une cuisson là, où tu as une température plus médium saignante ou médium,
0: ouais.
1: Plus basse, et que tu veux avoir une cuisson qui est prolongée pour atteindre une tendreté certaine, là,
0: ouais.
1: Ben, le sous-vide, c'est le meilleur truc.
0: On en parlera de ça avec le chum Michael, le maître fumeur.
1: Oui.
0: Bientôt, il va se rajouter au show, lui-là. Là, on s'est déjà tout confirmé. Il suffit parce que les deux, on est un peu fling-flang. Là, fait qu'on va.
1: Ouais, m'a m'embarquer là-dedans pour gérer ça, moi.
0: Ah, oui, c'est ça. Ça va prendre quelqu'un pour gérer ça. Mais il va embarquer dans la rotation des chroniqueurs habituels. C'est
1: parfait, ça.
0: C'est le fun, ça. C'est dans les chroniqueurs qui nous font signe. T'as-tu entendu la même affaire que moi?
1: Ça aussi. Ouais, OK.
0: Bon, mais je ne vais pas toucher au micro. Désolé. Si, je me dis, si moi, je l'ai entendu, Louis l'a entendu, sûrement que vous aussi, vous l'avez entendu. Je vous ai pas raté ça dans les oreilles, là. C'est mon micro qui a fait un drôle de son.
1: Ouais, c'est le fil en dessous un peu.
0: Ouais, là. OK, ben regarde, je le fais une fois, puis après...
1: Ouais, C'est beau. C'est beau.
0: De même, c'est beau?
1: On l'a entendu, il a reconnecté.
0: OK, bingo. Excusez pour ce moment qui fait très chez FM, là, mais c'est ça qui est ça. Ouais, c'est ça. Michael, tu fais partie des chroniqueurs qui nous réécrivent année après année, qui sont pas payés, là. C'est pas parce qu'ils courent après son cachet impressionnant, là.
1: Je pense que c'est ça que ça fait quand on est du bon monde.
0: Ouais, puis je pense que c'est ça. Il y a juste bien du fun à être avec nous autres.
1: Ben oui.
0: T'as-tu écouté la game hier?
1: Ah, man, oui, j'ai écouté la game hier. Mais j'ai écouté la game hier. J'étais complètement brûlé au début. Puis, écoute, ça n'a pas été long que l'adrénaline a pris le contrôle, là.
0: Mm-hmm.
1: J'étais brûlé. Anecdote rapide, là, pour finir sur ma fin de semaine avant qu'on se pitche dans le Canadien, ça va prendre 2 secondes. Si un jour votre blonde vous décide de la randonnée, regardez avant. Parce que ça se peut que vous vous ramassiez à marcher dans 2 pieds de neige. Voilà.
0: Ah ouais?
1: Problème réglé.
0: T'es allé faire de la raquette, mais pas de raquette?
1: J'ai décidé que je n'assistais pas. Okay. Madame veut aller là. Ça faisait 2-3 places que je disais non, il va y avoir de la neige, non, si, non, ça, tu sais. Parce que j'en fais beaucoup de randonnées.
0: Ben, c'est peu, pour là. Ça j'aurais tendance, puis je sais pas que je veux second-guesser ta blonde, là, mais quand, mettons, j'irai en plein air avec toi, j'aurais tendance à fermer ma gueule puis t'écouter.
1: Non, mais. Écoute,
0: vu que t'es là comme à chaque fin de semaine de ta vie.
1: Elle m'a quand même envoyé la place, puis moi, je voulais pas y faire de peine. Je cassais la tête trop mal. J'ai dit, oui, on va y aller.
0: Ah, je comprends, mais
1: si
0: je vais faire de la natation avec Michael Phelps, je vais l'écouter. Je dis pas que t'es Michael Phelps, là, mais tu sais, plus que moi.
1: Mais, c'est les femmes.
0: Hein. Ouais, c'est
1: ça. Tu sais, si ta blonde était Michael Phelps.
0: Hey, man, je fermerais ma gueule. OK?
1: C'est ça.
0: Ouais, je fermerais ma gueule.
1: Si t'étais Michael Phelps, puis ta blonde t'ostinerait.
0: Je fermerais ma gueule, peu importe. Ben, voilà. Ah ouais, tu manges avec les orteils, ben y a pas de problème, on va shaker les orteils.
1: Les dames ont raison.
0: Ouais.
1: Pour en revenir à la game des Canadiens, man, J'ai jamais autant sacré d'une période que couru dans les airs en Naruto run en criant.
0: La deuxième période t'a fait sacrer? La période sentir?
1: La période des Pee-wee, là, la période tournoi Pee-wee de Québec? Là.
0: Hey man. moi honnêtement, puis même en troisième, parce que le premier tir, c'est celui de Suzuki qui est un espèce de tir balayé, un genre de « bon, je vais dégager sur le goaler pour la forme ». Pour vrai, là... On a été mardeux, on a suffi, là. Je pense qu'on a tous l'honnêteté intellectuelle de le dire. Ah, regarde, ça, puis mardeux... des fois, le fait d'être mardeux, c'est plein d'étoiles puis de planètes qui s'alignent, puis c'est ça notre marde, là, tu sais, notre lock. Là, Dobesh. Dobesh qui... Hey, man, moi, ce gars-là, aussi longtemps que je peux me rappeler de le voir gauler, à chaque coup qu'on est sur le bord de recevoir un tir, je fais... Tu sais, puis j'entends là, l'argument de « Ah, oh, c'est un genre de Hachek d'état moderne. » Ouais, mais la différence, c'est qu'Hachek, dans le temps, là, il transpirait de la confiance.
1: Ah, mais...
0: Dobesh, là, t'es comme « Ah, il sait-tu que c'est un tir qui s'en vient? Oh! » Tu sais, puis finalement, man, il a gaulé, man. Il gaule depuis 2 games, ça, à tête, ah, épouvantable.
1: Je ne comprends pas ce gars-là. Il va recevoir là, un petit coup de bâton dans sa pad. Là, il flippe le bloqueur, ça en va l'autre bord. Qu'est-ce que tu fais là? Puis tu sors des arrêts débiles. Mais moi, il n'y a rien chez un goaler de la Ligue nationale qui me fait plus chier que quand qu'il sort de l'UNET.
0: Ah, je le sais, tu me... Hey, t'as un brodeur, c'est un moyen temps.
1: Non,
0: toi.
1: Mais là, c'est parce que tout le monde est dans zone. T'as coach à 4 pieds de toi.
0: Oh,
1: t'as Brendan Eagle qui est drette en face du net.
0: Ça revient comme un missile, man.
1: Toi, tu sors en arrière, pogne la puck, fin de Kucherov, passe ça en arrière de la bande. What the fuck, man?
0: Ça les garde dans la game. Faire des sorties, ça les garde dans le pace de la game.
1: Faire des sorties. L'autre fois, il était quasiment rendu dans le cercle, dans le milieu. Il a failli faire un hors-jeu.
0: T'as-tu le feeling quand j'entendais Big George the Rock, un gros, qui dit qu'on y a un air de 86. Genre que ça sent la coupe. T'sais,
1: 86?
0: 86, là.
1: Ouais.
0: Patrick Roy recrue, personne s'attend à rien, puis boum, il gagne la coupe. Avec un gardien qui gosse à la tête.
1: Écoute, man, c'est mur de briques. Mur de briques. S'il continue... à laisser passer pratiquement aucun net ou un net par game. Et les Canadiens ont juste à faire 9 tirs puis ils vont gagner. Ben, qu'est-ce que tu veux?
0: Faut que ça continue de même, par exemple. Faut que Dobesh, man, ça reste as is parce qu'à 9 tirs par game puis à jouer en petite molle comme ils ont joué le 9-10e de la game d'hier, je pense que Buffalo en 5, là. Je dis pas que c'est ça que je souhaite, mais j'ai regardé des games un peu Buffalo... De Buffalo, voyons, c'était contre qui, donc, qui se pognait?
1: Boston?
0: Ouais, quand,
2: Boston.
1: Ouais, mais Boston. Hein.
2: Ouais, Boston, il était sa mode.
1: Il y a Boston,
2: aussi,
1: là. Il y a Pasternak, puis ça s'arrête là.
2: Ah,
1: là.
2: Ouais. Hey, même Swayman. T'as-tu vu Swayman sortir de la game puis insulter le propre banc de son équipe?
1: Ben là. Ouais, tu comprends à un moment donné. Là.
2: Ah ouais, t'as un genre de fuck you all. Va chier, oui, va chier, toi aussi. Non, c'était génial. Fait, en tout cas, j'ai bien hâte de voir. Des affaires qui me.
1: Ça coupe, man.
2: Parce qu'après ça, c'est juste du positif, là, mais des affaires qui me font chier, mais super chier. Toi, c'est Gaulard qui sortent.
1: Ouais.
2: Moi, c'est Dano avec sa pointe de pids. Man.
1: C'est que t'as fait, Dano?
2: Joue pas comme si t'avais gagné la coupe. OK? T'as gagné la première ronde.
1: C'est que t'as fait, Dano?
2: Rien, justement.
1: C'est que t'as fait, Dano? Voyons donc!
2: Moi, c'est le genre d'affaire, là. Puis je comprends qu'il veut ramener le featuring de hey, on s'en va en finale de la coupe de, t'sais, de l'année où il a
1: mangé
2: de
1: la pids. Oui, oh, oui. Il mangeait de la pids tout le temps.
2: Mais c'est la première ronde, man.
1: Oui, il mangeait de la pids en première ronde l'année de la coupe aussi.
2: Ah, c'est pas bon. C'est pas bon, man.
1: Non, c'est Dano, man.
2: Célèbre pas.
1: Dano, il fume un pack de clopes avant de rentrer dans l'aréna.
2: C'est un fan. J'écoutais un extrait de La Poche Bleue aujourd'hui. Il y a une machine à fût Guinness à maison, ce qui est quand même fucking rare, je pense. Généralement, tu sais, c'est de la blonde, des bières de même, là.
1: Comme pas surpris.
2: Ouais, puis il y a comme les moyens aussi, là.
1: Ah ouais, non, mais moi, je suis sûr que Dano, là, au palais, ça doit brosser sur un moyen temps.
2: Ah, probablement. Il a l'air d'un... Moi aussi, je trouve qu'il a l'air d'un bon foireux. J'ai regardé l'entrevue justement avec les boys de la Poche Bleue, puis ouais, moi aussi, je trouve qu'il a l'air d'un bon foireux.
1: Dano, c'est le genre de gars que ça nous prendrait pour 6-6-5.
2: Ouais, ouais, d'ailleurs.
1: Pour hey, le c'est... grand projet.
2: C'est vrai. Hey, d'habitude, j'ai pas l'occasion de... Puis j'ai pas l'habitude de mettre... j'ai totalement l'habitude. Mais j'ai... Disons que j'ai pas l'habitude de mettre de la poutine interne en onde, mais là, faisons exception. Tu m'as fait peur parce qu'on essayait d'avoir l'organisation des scientologues
1: en
2: entrevue pour comprendre un peu plus justement de comment ça fonctionne. Nous, vous le savez, à tous les phénomènes sociaux au sens large, que ce soit une avocate, mais en fait, ça, c'est un problème que j'ai réalisé dans la fin de semaine. Là. On fait une entrevue avec une chasseuse de Sasquatch. Je la vouvoie comme si c'était le premier ministre du Canada. Puis après ça, j'ai une avocate criminaliste. Puis parce qu'elle est un petit peu babe, je la tutoie.
1: Pourquoi pas?
2: Ça, c'est un problème que j'ai. Là. Mais au-delà de tout ça, au-delà de ça, nous autres, on invite tout le monde.
1: Oui.
2: Tu m'as fait peur qu'on est comme barré des scientologues.
1: Ouais, ben, on leur a offert, en fait, je leur ai offert une entrevue sur un plateau d'argent pour promouvoir leurs idées. On leur a donné.
2: Viens pêcher, man.
1: Puis, on leur aurait donné, là, on les aurait traités de la même manière qu'on traite les astrophysiciens. De la même manière qu'on traite les avocats, quoi que non, on les aurait vouvoyés.
2: Ah, j'aurais vouvoyé.
1: Encore plus, la grosse classe. Mais, ben, ils ont fait leur recherche. Ils ont entendu, ils ont écouté. En fait, il y avait probablement déjà nos noms écrits d'un petit calepin quelque part, là. Et ils ont dit, vous, non.
2: Non?
1: Non, jamais.
2: C'est parce qu'on...
1: Jamais.
2: C'est parce qu'on suit assidûment... toutes les Scientology run et ça depuis le début.
1: Entre autres,
2: qu'on a fait une chronique d'une heure et quart avec Phil Plamondon sur les scientologues.
1: Je pense que c'est un peu un mélange de tout ça. J'ai la confirmation que c'est un mélange de tout ça.
2: Ah ouais, t'as dit ouais, tout ça.
1: C'est assez clair et net là que ils veulent pas avoir affaire avec nous, donc on va continuer à essayer d'entretenir les liens avec eux.
2: C'est-tu nous qu'il va falloir y aller?
1: Ben tu sais, Joe Lindigo voulait pas rien avoir à faire avec nous autres en onde. Pourtant, après le soir,
2: ils nous ont supplié pour venir à sa fête.
1: Fait, créez-moi qu'ils vont nous supplier pour venir.
2: Ouais, ils vont nous supplier. Regarde, je veux pas qu'on fasse une entrevue là. Je vais quand même m'informer de savoir ça faire ma carrière.
1: On va continuer à bâtir nos liens.
2: Ah oui, hey.
1: Les liens sont déjà commencés là, avec les public affairs.
2: Moi, là, je suis zéro un gars social. Là, tu commences à me connaître, mais j'écoute les chroniques et les passages en ondes de Mel Trudel, qui, elle, est une fille sociale, et a dit que des relations, ça s'entretient.
1: Oui.
2: Puis que les gens qui font du shibari, ils ont des codes pour pas se faire mal.
1: Absolument.
2: Je suis pas encore rendu au shibari que les gens de la scientologie, mais je suis rendu à entretenir mes liens.
1: Et on a des codes.
2: Effectivement.
1: Je vais fermer mon mic. En fait, ils attendent peut-être déjà notre appel. Là. On est
2: ouais, c'est ça. C'est... Et bonjour.
3: Bienvenue à l'Église de Scientologie de Québec.
2: Bonjour, ça va bien?
3: Ça va très bien, merci.
2: Excellent. Je voulais savoir, vous fermez à quelle heure aujourd'hui?
3: Nous fermons à 9h, 9h30.
2: À 9h. Est-ce que c'est visite libre? Est-ce qu'on peut se présenter à n'importe quel moment?
3: Parce que on a une équipe réduite ce soir, donc faut prendre rendez-vous.
2: Ah, d'accord. Est-ce qu'il y a des agents de sécurité à la porte?
3: Non, d'habitude non.
2: Non, d'accord. OK, excellent. Est-ce qu'il y a des vitres teintées?
3: Non plus.
2: Non plus? OK. Ah, oh, ben c'est génial. Ben parfait, merci beaucoup.
3: Merci, bonne journée.
2: Bonne journée. Bon. Fait que là, on a une première collecte d'informations.
1: As-tu une petite toune?
2: Ben, une petite toune, man.

0: Parle-nous un peu de ce soubresaut, parce qu'on disait probablement que le mouvement des Scientology Run s'était essoufflé. Non.
1: Ah, tu sais, des fois dans le Spacecast, là, on colle des choses. Tu sais, il y a un meurtre à Donnacona ou à Orsainville, quelqu'un qui se fait piquer, on le colle d'avance,
0: ouais,
1: avant tous les grands médias. Eh bien, les Scientology Run, c'est pas que ça fait 2 semaines que je vous en parle, mais ça fait 2 semaines que je vous en parle, puis là, c'est partout dans les médias, Radio-Canada, le Journal de Québec, tout le monde en parle, parce qu'en fin de semaine, ça a encore pris de l'ampleur. Au début, ça a commencé à Los Angeles, après, ça a commencé à grossir de plus en plus. Eh bien là, en fin de semaine, c'était la folie furieuse, notamment à Vancouver, où plus de 300 personnes se sont réunies pour raid la Scientologie de Vancouver.
0: Fait que là, on n'est plus uniquement basé à Clearwater. Là ça dépasse. Parce que au Canada, je pense que leur plus gros spot, c'est Toronto. Fait que tu sais, là qu'on soit à Vancouver, ça montre que le mouvement, il est un peu plus comme... Le mouvement, je pense ça de même,
1: on est
0: il
1: rendu
0: est comme...
1: Là, on est rendu là.
0: Généralisé, disons-le de même.
1: Oui, ça généralise. À Los Angeles, à Vancouver, ça a nécessité l'intervention de plusieurs policiers qui avaient été appelés d'avance parce que c'est un mouvement qui s'est préparé sur Internet. Là. Les gens l'ont callé, ils ont dit « Demain, on se ramasse en avant de l'église, on rentre, on défait tout. » Et heureusement, ils n'ont pas réussi à rentrer. Là. Heureusement. Ouais, ils n'ont pas réussi à rentrer.
0: Ouais.
1: Et
0: heureusement,
1: il y a eu un gars qui s'est fait arrêter, qui a été libéré là, dans la soirée même sur à peu près 300 personnes qui sont rentrées, qui sont arrivées dans le coin. Fait qu'eux autres, tu sais, ils s'étaient annoncés sur Internet, mais tu sais, je me dis, tu t'annonces pas. Il y a eu 300 personnes, juste une personne qui s'est fait arrêter. Quand même, là, les chances sont de notre bord.
0: Ouais. Si on voudrait le faire, les chances, on dirait que ce serait de notre bord.
1: Ouais, c'est ça, je dis notre bord, la chance du bord des gens qui veulent faire ça. Là. Ensuite... Parce que c'est pas juste à Vancouver que ça a brassé en fin de semaine. Ça a aussi brassé à New York où on peut voir plusieurs vidéos de gens qui ont carrément attaqué l'église de Scientologie de New York. Et à New York, ça a vraiment brassé là, en mode dégueulasse, en mode on saccage.
0: Ah ouais, ok.
1: Ouais. Ça, on n'encourage jamais ça. Là. Nous autres, on veut juste rentrer parce que le but de ça, les Scientology Run, pour ceux qui ne savent pas, c'est de mapper, de cartographier l'intérieur des bâtiments pour trouver l'endroit où on cache les secrets sur Xeno.
0: Sais-tu, moi, ce qui me ferait chier? Mettons qu'on voudrait le faire. Là. Mettons qu'on prévoyait, là, tu sais, puis qu'on ferait tranquillement, pas vite, une collecte d'informations qui nous permettrait de savoir si l'entrée est protégée. Mettons.
1: C'est simple.
0: Ben, est-ce que, tu sais, moi, je crois pas... Moi, je crois en mes chances de rentrer. Je crois en mes chances de courir. Mais je crois pas en mes chances de te rapporter l'information puis d'être capable de décrire les lieux. Même si j'ai réussi à faire le tour longtemps.
1: Mais non, tu les as, man. T'as des méta...
0: Oui, j'ai mes lunettes. Les lunettes qui filment, t'as trop raison.
1: C'est ce que tout le monde font. Ils rentrent avec des lunettes de même. Toute la gang, là, c'est ça le modus operandi général.
0: OK, je pensais que je retienne ça dans ma tête.
1: Non.
0: Puis que je te livre ça sur
1: papier. Tu mets ça sur Internet, puis là, après ça, on fait la map avec ce qu'on a vu dans la vidéo.
0: Oh! C'est totalement accessible.
1: Ben oui, c'est totalement accessible.
0: Si on voulait le faire.
1: Ben oui.
0: C'est 6-5.
1: Bien évidemment. Et c'est aussi arrivé à Amsterdam. Où des gens, c'est rendu en Europe, ça a traversé l'autre bord.
0: Ça devait être batté, man, pour cette journée-là.
1: Mais, man, le home run en fin de semaine, c'est deux gars qui font des lives sur Twitch, des réseaux sociaux, OK? The Mindset Guy et Tommy Bury. Pas parenté avec Jean-Simon Bury.
0: Non?
1: Non.
0: Non?
1: Rien à voir.
0: Tiny Bury?
1: Malgré que peut-être.
0: Peut-être, man.
1: Peut-être, man.
0: Pourquoi tu détermines que Jean-Simon Bury n'a pas de famille en Europe?
1: Non, mais c'est à Los Angeles, là, dont je te parle. Ben, pas loin de Los Angeles, dans le Orange County, en Californie.
0: Ah, OK, OK.
1: Fait que, à moins que ce soit une famille internationale, les Bury, là. Ce qui est peut-être le cas, là. Tommy Bury, c'est peut-être un Québécois qui a sacré son camp à Los Angeles.
0: Ou c'est peut-être Jean-Simon Bury qui est un Californien. Tu l'aurais d'un an.
1: Ben oui, le teint.
0: Ben oui.
1: Et bronzé.
0: Le teint de la Californie.
1: Voilà. Ces gars-là...
0: C'est temps pour venir à nos idées. Hein? Mais ça sera pas du tout facile, j'ai l'impression.
1: Ces gars-là là, ont dépensé 25 000 $ pour un Scientology Run. De ce 25 000 $-là, il y avait à peu près là, 7 000 $ de frais qui ont servi à acheter des souliers, des vêtements... et des lunettes aux clés là, à plein de monde. Là, des méthodes.
0: OK, à plein de monde. Quels sont ces souliers?
1: Surtout, c'est des petits souliers. Et un autobus, OK? Louer un autobus pour transporter 20 nains. OK? Et 20 nains, ces 20 nains-là, tu dis comment il a fait pour recruter 20 nains à faire à peu près n'importe quoi? Il les a payés un total de 16 000 $ 17 000 $ même, peut-être même 18 000
0: $ À la gang?
1: Oui, ben ça a l'air qu'il existe des agences là, de...
0: De nains?
1: De dwarf rental.
0: Wow!
1: Tu peux louer des nains là, comme pour faire soit du lancer du nain ou en remplir un autobus et raid une église de Scientologie accompagnée de 20 nains.
0: Ça manque au Québec, ça, des entreprises de location d'humains particuliers.
1: C'est...
0: Trouves-tu?
1: Oui, mais en
0: c'est
1: même
0: pas
1: temps...
0: C'est pas dans l'air du temps.
1: Écoute, je suis pas sûr que ça passe. Là. Ouais. Aux États-Unis, tu peux faire ce que tu veux. Là. Mais en même temps, c'est juste comme de donner de la job à du monde. Là.
0: Ben moi,
1: les nains, ils travaillent et sont payés en sacrifice. Là.
0: Si quelqu'un veut payer, je crois, 1002 pour, mettons, une petite location d'un gars un peu choppé qui a une barbe à trous, moi, c'est oui.
1: Pour raid une église de
0: Scientologie. Pour raid une église ou juste me shaker la panse en face d'une mosquée ou n'importe quoi. Là. Okay, let's go.
1: Ça me fait plaisir. Moi aussi, dans le fond, on devrait partir dans notre entreprise de location de dos d'un peu whack.
0: Ben oui. Rent a whack guy.
1: C'est fantastique. Mais je pense qu'on a quelque chose. Mais les vidéos qui circulent sur Internet de l'armée de nains qui attaquent l'église de Scientologie de Orange County, ça vaut des millions de dollars. Man, c'est tellement malade, sérieusement. Là.
0: Est-ce que le petit nain québécois qui fait des...
1: Tiny.
0: Tiny, ouais, c'est ça qu'il y a des relations sexuelles complètes avec des actrices porno d'à travers le monde. Est-ce qu'il était là?
1: Non, je ne l'ai pas vu dans les vidéos, non. Je pense que c'est des personnes de petite taille un peu random. Là.
0: Ah, il est peut-être plus dans le rent...
1: Dwarf.
0: Il est peut-être passé dans, il est dans l'élite.
1: Non, il est plus haut que ça. Lui, il est plus dans le rent dwarf porn star.
0: Yes.
1: Mais c'est fantastique. Fait que projet 665.
0: Ah ouais, à suivre. Puis honnêtement, sérieux, ça a l'air d'être organisé que le gars des vues, mais pas pantoute. C'est rare que je tease mes affaires, mais tantôt, on va faire une entrevue avec quelqu'un qui a été dans la scientologie, qui en est sorti. Puis là, on a l'air d'être...
1: Ça a l'air d'être organisé que le gars des vues, mais pas pantoute.
0: Non, mais pour vrai, on a l'air d'être en solide fixation, là, mais c'est pas ça. Là. Ça donne de même, là.
1: Mais ils ont refusé notre entrevue.
0: Ouais, mais ouais, puis tout a un prix dans la vie. C'est pas vrai.
1: Là, tu dis qu'elle allait venir nous supplier de venir jaser.
0: Hein? J'ai-tu dit que je courais vite?
1: Hein?
0: J'ai pas dit que je ferais rien.
1: Aussi, hein?
0: J'ai pas dit que je ferais rien, mais j'aime être proactif. All right, hey, dans un autre ordre d'idée complètement. Dans un autre ordre d'idée complètement. Mais il y a un extrait de TV qu'il faut absolument que je te fasse entendre. On va jouer à C'est qui le trou de cul. C'est rare qu'on joue à C'est qui le trou de cul juste à deux. Parce que généralement, tu sais, c'est le fun d'avoir plusieurs avis autour de la table.
1: Attends un peu. Est-ce que l'extrait de télé que tu vas me faire jouer, c'est l'extrait de Félix Séguin qui dit doubidoubidou quand Dobèche a fait un arrêt de la mort? Parce que si c'est ça, je saute par la fenêtre.
0: C'est vrai, ça?
1: C'est vrai.
0: Je l'ai juste lu.
1: Je l'ai entendu live, je broyais.
0: Ah, oh, ouais? Fait que c'est comme une allusion à Scooby-Dooby-Doo, c'est ça?
1: Je pense que c'est plus la chanson, là, Dooby-Dooby-Doo. C'est une chanson? C'est Scooby-Dooby-Doo.
0: I guess, t'avais l'air bien parti.
1: Je suis pas sûr, je suis dans la tête, là. En tout cas, man, je sais pas si c'est en allusion à quoi, là.
0: J'ai-tu inventé une toune ou ça existe, après?
1: Félix Séguin aurait quasiment dû être renvoyé pour ce call, là.
0: Ah ouais, juste en partant.
1: Puis là, vous comprenez que c'est une blague, je souhaite pas le renvoi de Félix Séguin, je souhaite pas que personne perde sa job. Mais ça avait pas... Come on, là, man. Voilà. Bon.
0: Mais non, l'extrait TV que j'ai à te faire jouer, ça se passe à Novo. Je pense... Man, je te le dis, t'es pas prêt, là. C'est... où c'est que j'ai mis ça? Ah, j'ai mis ça ici. Check bien ça.
2: J'ai été clair avec elle. Aucune dépense sans que je sois au courant.
3: Qu'est-ce qu'elle a fait?
2: Elle a donné des cadeaux à des live TikTok avec ma carte de crédit.
3: Avec des live TikTok?
4: Ouais.
3: Pourquoi?
4: J'envoyais. J'ai oublié, dans le fond, que j'avais sa carte. Oui, ça, je l'assume.
3: Peu importe à qui appartient la carte. Si vous êtes dans une situation financière, comme vous me le décrivez les deux, où il n'y a pas beaucoup de sous, là, vous allez voir un planificateur financier qui vous dit « payez vos dettes de carte de crédit », ça nous indique déjà qu'il n'y a pas assez de sous pour subvenir aux besoins. Votre rêve, c'est d'acheter une maison. Pourquoi vous êtes en train de donner votre argent sur TikTok? C'est quoi? C'était dans quel contexte, ça?
4: Sur des lives.
3: Mais on donne de l'argent pour quoi? Ça sert à quoi?
4: Pour encourager, je sais pas.
3: Puis c'est combien? Donner combien?
2: Je dirais en bonne moyenne, 250.
3: Wow! Quand même! C'est beaucoup de sous?
4: Je m'en souviens plus, mais je sais que
3: c'est... Mais vous avez... Est-ce que c'est une mémoire sélective que vous avez ou...
4: Mommy brain, ouais.
3: Mommy brain? Mais mommy brain, ça, c'est durant la grossesse, là.
4: Après aussi.
3: OK. Mais c'est pourquoi vous faisiez ça? Vous vouliez avoir des amis sur TikTok?
1: Mommy brain! Mommy brain. Non, more like no brain!
0: Non, ouais, c'est plus no brain, hein, madame. Puis mommy brain, c'est pas parce que t'es un peu chop-chop que t'es mommy, là, en partant, là.
1: Puis moi, je connais plein de mamans qui sont tous des femmes très intelligentes.
0: Ouais, ben éveillées. Hey, t'imagines-tu, ben, le monsieur, là, il était. En plus, c'est comme son ex, de ce que je comprends. Puis il y a un visuel aussi qui est important pour. Les affaires qui s'expliquent juste avec un. Tu sais, des fois, on dit faut pas se fier à la couverture d'un livre. Celui-là, oui. Celui-là, ouais, il faut se fier
1: à. Des juicy, genre?
0: Pas tout à fait. Elle est plus en mode. Comment je te dirais ça? Mettons qu'elle est sur le bord de dropper une réponse intelligente, là. Elle leur mange tout de suite pour être certain qu'elle sorte pas.
1: OK.
0: Ouais. Okay. Comprends-tu mieux un peu ce que je veux dire?
1: Ah, oh, ouais, c'est très clair. Ça peut pas être plus clair.
0: L'incompréhension. Puis là, t'as le gars qui explique son affaire, puis tout le long, là, pendant que les juges, je pense, en tout cas les madames en avant qui jouent aux juges, là, parce que je sais pas trop, ça s'appelle les justicières, je pense, les justiciers.
1: Ah, c'est comme la suite de Madame Goldwater.
0: C'est
1: là.
0: Ça, c'est comme,
1: avec
0: ouais.
1: Trois madames.
0: Ouais, c'est ça. Puis pendant que elle se débat, notre mommy brain, entre guillemets, puis que les trois madames essayent de comprendre c'est quoi l'intérêt d'envoyer de l'argent sur TikTok pendant des lives, t'as juste le pauvre type qui, lui, s'est fait plumer sa carte de crédit à raison de 250$ la shot. Il est juste là, ben, haha, family prix. T'sais, tout le long, là, il est en mode, ben, c'est pour ça que je cite, madame. C'est pour ça. Puis elle, la face des juges, OK, mais à quoi ça te donne? Si je comprends bien, vous devez le cul, puis vous envoyez des cupcakes sur TikTok. À coût de 250$.
1: Exactement.
0: Puis elle est là comme... Ouais.
1: Là, la personne qui regarde le live reçoit son 250$ là, comme un beau don.
0: Un don comme ça de quelqu'un qui, selon ce qu'on comprend, là, l'énoncé du monsieur au début, arrive moyen à payer son loyer. Là.
1: Puis tu sais, ces lives-là, là, c'est clairement pas Johnny Rock qui est en Chine, là, ces lives-là. Là. C'est plus genre... Glizzy Gobble, Overload, plop, plop, plop, plop, plop,
0: Mais là, c'est pas en gêne de poitrine qui font des lives TikTok.
1: Non, mais c'est du monde de même, là, qui font juste des bruits, là, comme la fille qui avait passé, tout le monde en parle, là.
0: Ouais, la madame qui, c'est ça, elle disait juste ice cream, pis.
1: Ouais, c'est ça, là.
0: Glizzy. Mais ça, écoute.
1: C'est sûr que c'est ça.
0: J'ai senti ton mépris pour. Pendant que tu le limitais, mais t'es conscient que c'est 100% un job pour nous autres, là. C'est 100% un travail qui nous ressemble.
1: C'est du mépris, mais du mépris un peu jaloux.
0: Oh ouais, c'est ça, parce que
1: t'sais,
0: moi...
1: J'aimerais bien avoir la gueule pour faire ça.
0: Moi, pour vrai, là, de faire glou glou glou, boum boum boum, clown clown, pis que savoir que je fais mon argent sur le dos d'une grosse naïve qui se doit le cul à quelque part à la Valtrie, c'est un vrai rêve éveillé, cette affaire-là.
1: Le American Dream.
0: Ben oui. Hey. Payer mon Chevrolet Cavalier cash avec l'argent que j'ai fait en fourrant des naïves sur Internet. Hey.
1: On est quand même pas si loin que ça du rêve-là. Sauf qu'à la place de faire des bruits, on dit de la merde.
0: On dit, ouais, c'est ça. Dans le fond, ça se ressemble un peu. Là.
1: On dit de la merde pour préparer des gros, gros plans.
0: Ouais.
1: C'est 6-5.
0: OK. Hey, maintenant, ça, c'est fait. Écoute, j'ai plein d'affaires de quelles je voulais te jaser, mais je regarde le temps, puis il faut que je fasse des bons choix.
1: Moi aussi, j'ai plein de bons choix.
0: Ouais, toi aussi, hein?
1: Qu'est-ce de bonnes affaires.
0: Regarde, man, c'est une histoire épouvantable, là. Puis c'est parce que là, je nous sens pas d'un bon mood pour pas rire. C'est ça l'affaire. Puis c'est pas drôle. T'as-tu lu l'histoire de Richard Papazian? Richard Papazian, lui, c'est un homme riche de Montréal qui se dit, hey, ça se passe le 7 août 2024. Richard Papazian, il se dit, hey, moi, je suis riche, c'est l'été, je m'en vais chez Ferrari, m'acheter une belle Ferrari. Il arrive chez Ferrari parce qu'il peut, tu sais.
1: Il est riche. Ouais. Il est plein. Il s'appelle Richard.
0: Il reçoit plein de dons sur TikTok. Il s'en paye.
1: Ice cream! Ouais, ice cream so good!
0: À coup de ice cream so good! Il se paye une Ferrari, man. C'est qui le cave? Puis, quand il arrive chez Ferrari, pour une raison que j'ignore, il y a la Ferrari de Luc Poirier. Puis ça, c'est important parce que sinon, notre article n'aurait pas eu lieu. Parce que le gros titre, là, c'est « Il s'immole grâce à une Ferrari qui appartient à l'homme millionnaire. » Luc Poirier. Fait que, dis, tu sais, selon la présentation des articles, ça a l'air comme si... genre, Luc Poirier tendait des pièges pour faire des brasiers humains. Ah, ce n'est pas le cas, là.
1: Il se réveille, il dit, Isabelle, j'ai une idée. On fait une passe d'assurance avec la Ferrari, puis en même temps, on brûle un dude.
0: Non, hey Isabelle, je pense que maintenant on est assez riche pour brûler des pauvres. Et donc, hey, tu sais comment je vais faire?

0: L'injecteur avait été retiré du bolide par un autre employé du concessionnaire quelques semaines plus tôt.
1: Cela... Quand tu pèses sur le gaz, ça va direct dans un cylindre en mode...
0: Ça fait juste comme flotter ici, remplir
1: même,
0: les...
1: même pas dans un cylindre, ça flotte partout.
0: Ça flotte partout et même en dehors du véhicule.
1: Ben oui, c'est ça.
0: Reste avec moi. Concessionnaire quelques semaines plus tôt, cela a fait une véritable bombe à retardement selon le recours. À force de tenter de redémarrer le moteur, l'essence qui s'écoulait et les vapeurs d'essence se sont enflammées. La scène est horrible. Entourant, t'imagines-tu comment tu restes bête chez Ferrari un samedi? Entourant immédiatement de feu M. Papazian, qui se tenait à côté de la voiture. En tentant d'échapper aux flammes, la victime aurait en plus, shit à peine, man, glissé sur le carburant qui s'écoulait sur le plancher. Fait qu'en essayant de s'éteindre, c'était tellement plein d'essence à terre qu'il est tombé dans l'essence, augmenta de plus le brasier, sévèrement brûlé sur 56% de son corps, man.
1: Et lui, sa vie, elle va être très difficile, là, à partir de maintenant.
0: Il a été transporté d'urgence à l'hôpital. Il a été mis dans le coma pendant un mois. M. Papazian a finalement pu revenir à la maison après 120 jours plus tard. Il allègue toutefois souffrir de séquences permanentes comme une maladie rénale chronique, une défiguration corporelle et des dommages à ses cordes vocales. Fait que le gars, effectivement, man, il est magané à un niveau... C'est un miracle qu'il soit encore en vie, de un. Et s'ajoutent là, les détails fuckés de cette histoire-là. Là, lui, quand il a fait part au propriétaire, parce que là, lui, il se retourne de bord puis il poursuit genre pour 20 millions le concessionnaire.
1: Pitiluc.
0: Et non, la Ferrari en tant que telle, la compagnie en tant que telle. Puis quand les gens de Ferrari ont appris ça, ils ont essayé d'y passer comme du contrat échange. Hey, on va te donner deux Ferrari très rares, là, puis revends-les, tu vas pouvoir faire du cash là-dessus. Puis... Fait que, mais lui, il dit, hey man, là, c'est pas une transaction que je veux faire avec vous autres. Là. Je veux un dédommagement moral et à la hauteur de ce que j'ai vécu. Ouais, là.
1: Que être pogné avec des Ferrari, d'après moi, c'est plus dur à vendre qu'on pense.
0: Ouais, je pense aussi. Honnêtement, moi, avoir une Ferrari, je sais pas trop où c'est m'aligner que ça. Là.
1: Marketplace va me faire lowballer. J'ai 500 piastres, je m'en vais chercher à soir. Ouais, non.
0: Bonjour! Bonjour!
1: Cet article est-il disponible?
0: Pouvez-vous venir me le porter? Hein? Vous l'échangez contre toi, Madame Plantet? Ben non, c'est une Ferrari, monsieur.
1: Le banane a dit oui.
0: Ouais, c'est une Ferrari, tu sais. Fait que là, il a dit, ben non, ça montre un peu le manque de... Ça manque un peu le manque d'humanité.
1: Ben, je comprends
0: des
1: bien.
0: Gens chez Ferrari. Puis rajoute à ça à l'histoire, là, parce que dans l'article, on essaie de nous faire passer comme Luc Poirier, genre, le genre de Dexter Morgan de l'automobile. Là. mais le gars, il a su, Luc Poirier, là, il a su, à ce qu'on dit, via un appel anonyme, que son char était perte totale, que ça s'était passé. Il savait même pas qu'un employé avait enlevé les pièces du bolide, là, flodant le tout.
1: Ah,
0: fait que lui, il a tout appris ça, comme, ah ouais,
1: bon petit Luc.
0: Mon char a failli tuer quelqu'un, mon char est perte totale, et j'ai, sans le vouloir, clin d'œil, détruit la vie de quelqu'un. C'est fou, même. C'est fou, cette histoire-là. Il y a tellement de level à la patente, tu fais comme, how low you can go? Ah, on peut tout le temps aller plus creux.
1: Mais on dirait un film.
0: Ouais.
1: C'est comme...
0: On dirait une mauvaise comédie. On dirait un drame qui est tellement tiré par les cheveux qu'il en est drôle.
1: Et moi, je pense que sur Crave dans deux semaines, la nouvelle série, Luc Poirier, pyromane.
0: C'est Luc has burned the world. De quoi de même, là, tu sais, c'est des pranks tout le temps avec le feu. Comme Ashton Kutcher, il faisait Tu veux te faire punkt?
1: Aucune idée de quoi tu parles.
0: Non. Tu sais qui Ashton Kutcher?
1: Oui.
0: OK, c'est un acteur qui, à un moment donné, a lâché sa carrière d'acteur pour faire des coups, des pranks. Puis il est débarqué, « Ah, tu viens te faire punkt! » Quelque chose de même. Punkt.
1: Ah, je sais pas.
0: Ce punkt.
1: Punkt.
0: Coutou.
1: Punkt.
0: Coutou.
1: Coutou.
0: Ouais, quelque chose de même, là. Punkt. Je suis épu, man. Mais lui faisait des pranks de même, là.
1: Mais là, moi, dans toute l'histoire que tu viens de me raconter, j'ai un buzz, OK?
0: Ouais, vas-y.
1: Si on remonte dans les lignes, un peu plus haut, avant de me parler du bout où Richard est à côté du char.
0: Ouais.
1: Le feu pogne dans le char. Richard est à côté du char, glisse dans le gaz, pète la gueule, brûle.
0: Mm-hmm.
1: Avant ça, là, c'était un employé de chez Ferrari qui était assis dans le char en train d'essayer de partir le char, ce qui a mis le feu au char. Je te lis la ligne.
0: Ouais, comment
1: un employé aurait alors tenté à de multiples reprises de débarrer le moteur d'une Ferrari appartenant à un multiple millionnaire...

0: employé. Et lui, est-tu mort? Ferrari, qu'est-ce qu'ils ont fait avec l'employé? Ils l'ont-tu sorti du char?
1: C'est une bonne question.
0: Le feu, y'a-tu pogné dans le char? Y'a-tu sorti par la porte? Y'a-tu sorti par... Qu'est-ce qui est arrivé à l'employé?
1: L'employé, ça arrive-tu... J'ai tellement de questions. L'employé, qu'est-ce qui est arrivé avec? Est-ce que ça arrive souvent qu'un particulier laisse traîner son char chez un concessionnaire? Tu sais, moi, mettons, je vais chez Capital Chrysler. Je pense pas. Je peux laisser mon Jeep dans le showroom. Je pense pas. Même si j'ai acheté là. Je les aime bien, mais je pense pas qu'eux m'aiment assez où je laisse mon Jeep dans.
0: Ouais, mais je pense que ce Ferrari, c'est un peu différent.
1: C'est un peu différent.
0: C'est quand même un beau char.
1: Puis lui, c'est ça, c'est une Ferrari 360. Je pense que c'est un modèle comme plus rare. Là.
0: Ouais, de collection, comme toutes les Ferrari. Ouais. De Poirier, là.
1: Fait que ça, je peux comprendre, mais. Aussi, il me semble, un char, à moins que tu aies l'intention de le sortir immédiatement, pour passer à l'intérieur show-off, là. Il me semble pas...
0: C'est
1: peut-être différent chez Ferrari.
0: Moi, je connais du monde qui ont juste essayé de se suicider de même, là. Partir le char dans le garage, c'est pas long.
1: Okay. Ouais, ben, c'est sûr. Okay. Non, mais c'est une bonne question par rapport à l'employé. Qu'est-ce qui en est arrivé?
0: C'est beau.
1: Parce qu'au début...
0: Je pense qu'on saura jamais. D'après moi, lui, il s'est fait donner une Ferrari puis il a accepté le deal.
1: En toute façon, lui, il a plié. Hey. Lui n'est pas homme d'affaires qui veut. Au début, je pensais que ta twist, c'était... Ouais, Richard, quand tu t'es avancé à côté de la Ferrari, il trouvait pas que ça sentait le gaz. Je suis comme, man.
0: Ben, le concessionnaire au complet, il trouvait pas que ça sentait le gaz.
1: Ouais,
0: la Ferrari, me semble, moi, j'aurais une petite odeur.
1: Me semble.
0: Un parfum, petit Airwick.
1: Il me semble, oui, en effet. Mais ouais, très, très... Ouais, hey, on met-tu un petit Airwick dans la place, les amis? J'ai une odeur de gasoline.
0: J'aurais bien dit de Adèle, mais là, c'est peut-être le building au complet qui aurait passé.
1: Il y a une petite odeur de... On s'immole actuellement. Là, fait que...
0: Qu'est-ce qui est arrivé aussi tu sais, un char, quand ça pogne en feu...
1: Au lieu.
0: Dans le dealer.
1: Oui. Parce qu'il y a comme d'autres véhicules aussi qui, on peut présumer, ont de l'essence. Je sais pas, man.
0: C'est toutes des bonnes questions, ça. Hein?
1: C'est
0: douteux, ça, man.
1: Si j'avais pas déjà à aller dans un endroit... Sans être invité, j'irai chez Ferrari.
0: Ouais.
1: Mais là, j'ai déjà un autre projet.
0: Ouais, on a une place
1: 5,
0: à
1: 5, 6.
0: 6,
1: 6, 5. 6, 6, 5. 5, 5, 6, je serais pas en bonne place.
0: Non.
1: Mais je serais pas
0: c'est
1: loin.
0: Juste à côté. D'après moi, tu te ramasses genre...
1: Je vois juste le billet.
0: Au London Jack.
1: Ouais, ouais, exactement.
0: 5, 5, 6,
1: je serais pas bien ben loin. Je serais pas bien loin. OK. Hey, de l'autre côté de la pause, il est un des responsables pour qu'on ait barré chez Scientologue. Notre ami Philippe Plamondon s'en vient. On revient, ça sera pas long.
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5: La Ville de Québec a un nouveau chef de police par intérim, Dominique Gaudreau. Déjà en poste comme directeur adjoint, il prend la tête du service de police dans un contexte de transition et de défis importants. Il affirme vouloir assurer la continuité des opérations et maintenir la confiance du public. Cette nomination survient alors que le corps policier fait face à plusieurs enjeux et marque une étape importante pour la suite de sa direction. Le gouvernement du Québec veut aller de l'avant avec le déploiement du dossier santé numérique malgré les inquiétudes dans le réseau. La première ministre affirme qu'on ne peut plus repousser ce virage, juge essentiel pour moderniser le système et éliminer le papier. Toutefois, plusieurs professionnels estiment ne pas être prêts et craignent des impacts importants sur les soins, notamment des retards ou une réduction des services, et Québec assure de son côté que la situation est sous contrôle et que les cas les plus urgents seront protégés pendant la transition.
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0: Et non, même si la trame ne l'indique pas, je ne suis pas à ça de tourner un porno des années 70. Parce que ça sonne comme une trame de qui impliquerait Ron Jeremy. Ce n'est pas le cas. Vous êtes à l'écoute du Spacecast.
1: Ça me l'adore un peu.
0: Oh yeah! Ça sonne de même, hein? Ce qui est épouvantable et j'ai un peu vomi dans ma bouche quand t'as fait ce son-là. On recommence plus ça, jamais. Le Spacecast vous accompagne jusqu'à 22h. Très content de l'accueillir, même s'il me barre des portes auprès des scientologues. Phil Plamondon de nomos-tv.com. Salut Phil.
2: Salut les gars.
0: Ça va bien?
2: Ben, comme ça, je suis barré. Oui, très bien, merci. Comme ça, je suis barré de...
0: Ton nom a résonné dans les bureaux de la scientologie ici à Québec.
2: Bon, ben écoutez...
1: Je pense que ça